0: C'est une très belle traduction que nous avons voilà. de Julien Lapeyre de Cabanes.
1: Oui, oui, qui restitue très bien justement toute l'ironie
0: de l'univers carcéral
1: contenu du texte, hein, parce que bon, on voit bien, il est quand même confronté à une réalité très dure. Il s'est peut-être préparé dans la tête, mais il s'attendait pas à être arrêté comme ça et pour une période, enfin pour une peine, disons à perpétuité. Donc, il est obligé de composer avec ça. Il fait quand même, enfin, il donne l'exemple d'une résilience assez exemplaire. Personnellement, moi, j'aurais pas attendu ça de lui. On est très, très surpris de la qualité aussi de ce texte, de cette capacité de résistance qui, beaucoup d'autres auteurs se seraient beaucoup plus plaints. Enfin, auraient...
2: Mais son co-accusé, Nazlı Ilıcak, malheureusement, ouais. Elle a craqué. Oui. Elle a fait des lettres. Elle craque. Ahmet Altan,
1: non, pas d'excuses.
2: Pas d'excuses. Elle continue à défier totalement le pouvoir. Et d'ailleurs, ce texte, c'est une manière de défier encore plus le pouvoir en disant « Vous le croyez en prison, mais je ne le suis pas. »
0: Oui, c'est ça, je passe les murailles. Il le dit, son livre se termine comme ça. C'est effectivement, et comment le premier chapitre introductif aussi, c'est comment on voulait m'attraper au collet, mais finalement, moi, je rebondis, je saisis. Il est libre. Et alors, il cite... Effectivement, Épictète, il cite Sénèque, il dit tout ce à quoi, toutes les lectures et tout à l'éducation à laquelle il est redevable aussi, parce que si je n'avais pas vu mon père sourire quand les policiers l'emmenaient en prison il y a 45 ans, peut-être que je n'aurais pas été aussi fort que ça si je n'avais pas lu Boès, qui avait écrit son plus beau texte, finalement, texte d'un condamné à mort lorsqu'il était emprisonné. Donc, il mobilise dans un espace où il est dans le dénuement total, puisqu'il n'a aucun livre. On pourra en parler d'ailleurs, hein, le moment auquel il va avoir un premier livre, mais il est sans livre. Il mobilise tous ses souvenirs, et parmi ceux-là, on voit qu'il y a effectivement une culture éblouissante.
2: Tout à fait. Les conditions de prison, c'est le prison de Silivri, ce sont des prisons modernes qui ont été constituées dans le cadre de prisons de haute sécurité, dans le cadre de aussi. Adaptation à l'acquis communautaire, puisque ce sont des prisons qui sont conformes aux règles européennes.
0: Aux règles européennes, quand on veut adhérer à l'Union européenne.
2: Donc, du coup, ce sont des prisons où les conditions sanitaires sont respectées. C'est-à-dire que les cellules, comme il raconte, les cellules ont des douches individuelles, des toilettes individuelles, ils ont une télévision, etc. Ils ont chacun une petite courette accessible dans
0: qu'on
2: la journée.
0: On ouvre le matin, exactement.
2: Dans la journée, etc.
0: Où il fait donc, les 100 pas.
2: Donc, les 100 pas, mais si c'est
0: ça dépend, petit,
2: ça dépend des courettes, mais je crois que sa courette, ça fait à peu près 4 mètres sur 4 ou 4 mètres sur 6.
0: Sur 6, 4 mètres sur 6.
2: 4 mètres sur 6. Et on reçoit des journaux, etc. Mais actuellement, Ahmet Altan est dans une condition d'application des peines les plus lourdes. Donc, du coup, les droits que d'autres prisonniers que je connais, des amis, en bénéficient, lui, il ne peut pas le faire. Par exemple, ne pas recevoir de courrier, écrire du courrier, etc. En termes de livres, la prison de Silivri est relativement, la bibliothèque est relativement riche parce qu'il y a beaucoup d'intellectuels qui ont été mis en prison, de journalistes, etc. Et les livres qu'on vous amène, vous pouvez garder que 5 en prison pour des raisons de sécurité. Je crois que pour qu'il n'y ait pas d'incendie, etc., vous pouvez garder 5 ou 6 livres dans votre cellule. Donc ce que vous faites, c'est quand on vous amène des livres, même de l'extérieur, vous envoyez pas à l'extérieur, vous envoyez à la bibliothèque. Donc, du coup, la bibliothèque est relativement riche. Hein, donc, du coup, on peut aussi avoir des livres par la bibliothèque.
1: Grâce à un bon public.
2: Oui, oui, c'est par la fréquentation du public des prisonniers
0: oui,
2: depuis
0: enfin, bon,
2: une quinzaine
0: d'années. Il aurait préféré recevoir Anna Karenine. Le premier livre qu'il reçoit, c'est un livre de Tolstoï. Il aurait préféré Anna Karenine, mais il reçoit Les Cosaques.
2: Oui. Hein, alors, mais n'oublions pas, lui, il subit les conditions d'incarcération plus dures à cause de sa condamnation spéciale. Mais en même temps, il peut écrire, etc. La vie de cette cellule, j'imagine, avec les deux prisonniers qui sont des gens très pieux, qui font 5 fois la prière, il y en a un qui lit le Coran, etc. Ahmet Altan, qui n'est pas croyant, hein, du tout, d'ailleurs, il l'a toujours dit, il ne se cache pas.

0: Oui, exactement.
1: Il n'avait pas encore donné le livre à la bibliothèque.
2: Et voilà.
0: Y a une scène aussi qui m'a beaucoup touché. C'est
2: dans le livre dans Je ne reverrai plus le monde.
0: Vraiment, qui m'a beaucoup touché, c'est quand un de ces prisonniers, sa fille
2: se fait arrêter.
0: Maryam. Ils appellent Maryam parce que c'est Marie.
2: Oui, Marie.
0: Mais elle ressemble à Marie lors des visites hebdomadaires aux familles de la prison. C'est une jeune fille d'une vingtaine d'années, je crois.
2: Qui a un très beau visage, qui est très belle et qui fait penser à Matane, et on dirait la Vierge Marie. Quoi.
0: Et il l'appelle Maryam, alors que son nom est tout à fait autre. Et donc, son père est effondré. Le fait que
2: un jour, elle n'apparaît pas, elle n'est pas là à la visite.
0: Il apprend par la télévision, je crois, l'information comme quoi sa fille a été arrêté, et là il est effondré, et Ahmet Altan qui est athée, il lui dit ne t'inquiète pas, ils vont pas le garder très longtemps, et le jour où elle va être lâchée, je vais prier avec toi.
2: Effectivement, c'est ce qu'ils font.
0: Et quelques semaines après, quand la fille est libérée, ils prient les trois ensemble. Et ça c'est un moment qui m'a paru très humain.
1: Même humaniste, en fait.
0: Humaniste,
1: D'une manière qu'on n'aurait pas attendu, justement, d'un penseur ou d'un écrivain, disons.
0: De l'hypenseur.
1: Voilà.
2: C'est un passage très émouvant. Il y a des scènes très émouvantes, beaucoup de choses ironiques, mais des moments très, très émouvants. Je vous propose une pause musicale. Et cette fois, nous allons écouter un morceau de rap, « Je ne peux pas me taire, sous Amam ».
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1: 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Nous parlons d'Ahmed Altan et de son livre Je ne reverrai plus le monde et vous venez d'écouter un morceau de rap Je ne peux pas me taire sous Amam. Est-ce que vous pouvez nous parler, Ahmed Insel ou bien Timo Mouedine, de ce morceau? Je crois que c'est une nouveauté.
2: Alors, la première nouveauté peut-être pour les auditeurs, c'est qu'il y a du rap en Turquie et que malgré toute cette situation assez dramatique, particulièrement depuis

0: 2016, la création, la créativité ne s'est pas arrêtée. Elle a pris d'autres formes, en particulier la chanson. Alors cette chanson qui dit je ne me tairai pas en fait, hein, et qui est un ensemble de musiciens qui se succèdent sur un air de rap qui est très irritant pour le pouvoir, parce que la formule je ne me tairai pas, ça veut dire je n'obéirai pas. Il y a énormément de choses comme ça dans les productions écrites, dans les productions sur les blogs, etc. Et ça on ne le sait pas en général. C'est-à-dire que, évidemment, beaucoup de gens sont en prison, beaucoup de répression a eu lieu, peut-être moins qu'après 80 d'ailleurs, finalement, si on fait le bilan. Bon, ça, c'est une autre question, parce qu'il y a eu tellement de successions en Turquie.
1: Et, de coups d'État, tellement de coups d'État, vous le dire. Oui.
0: Coups d'État, là, plus là. Répression, les ouais. Deux à la fois, puisque généralement, ça l'accompagne, ça le suit. Et en tout cas, la création turque est loin d'être morte. C'est ça qui est assez impressionnant, cette espèce de capacité, non seulement de résistance, mais de création. Et pour une partie, bon, celui qui n'est pas en prison, celui qui n'est pas impliqué dans un procès, bon, il vit à l'écart de ça et il suit son chemin. Donc la société est ainsi faite, c'est-à-dire qu'il y a plusieurs itinéraires possibles en ce moment.
2: Et pour ce rap qui a été lancé, je crois, maintenant ça fait un mois, je crois, Timo.
0: Oui, à peu près, ouais. Enfin quelques semaines. Ouais.
1: Donc 14 chanteurs, chacun chante pendant une minute.
2: Chante, ouais. Mais une chanson différente, ouais. C'est sur le même thème, mais c'est ce qui n'est pas... Ils révèlent chacun à leur manière ce qui n'est pas acceptable dans l'état actuel des choses de la société turque. Hein, c'est sous sa même... Je ne peux pas me taire face à ceci et cela. Et... ce qui est époustouflant, c'est que quand ce rap a été mis sur les réseaux sociaux, je crois qu'en une semaine, plus de 16 millions de personnes avaient écouté. C'est ça, c'est 16 millions d'écoutes. Et ça, c'est ça qui a fait paniquer le gouvernement, le pouvoir, les journaux pro-gouvernementaux. Et il y a eu ce qui montre un peu l'arbitraire du pouvoir. Il y a eu un procureur, évidemment, qui a ouvert une enquête contre un de ces rappeurs. Je crois que c'est celui qui lance, le premier rappeur qui lance la chanson. Lui, il l'a tenu. D'autres qui ont dit, mais c'était une chanson, je n'ai pas d'activité politique, etc. C'est toute la variété de la société turque. C'est-à-dire qu'il y en a, qui résistent vraiment en se battant, il y en a qui marmonnent, mais quand il y a un peu de force, se recule, se met de côté.
0: Oui, pas d'ennui avec la police.
2: Pas d'ennui avec la police, mais en même temps continue à refuser ce qui est imposé, ce qui explique pourquoi, d'un coup, aux élections municipales d'Istanbul, justement, oui. Subitement, le pouvoir a eu en face de lui un raz-de-marée de vote contre, qui a perdu la municipalité.
1: Oui, qui est une première fois, puis élection annulée, et la seconde fois, il remporte massivement les élections.
2: Ça fait partie de même réaction, si vous voulez. Oui. Mais d'une réaction calme, d'une réaction qui n'est pas dans la rue en train de casser, de marcher, de hurler, mais une sorte de résistance serein, mais décidée et dans le calme.
0: Oui, c'est pas si courant, parce qu'en Turquie, il y a souvent des réactions plus violentes. Mais en tout cas, les Turcs sont pas dociles, sont pas faciles à administrer et à gouverner. Le gouvernement, justement, devrait en prendre bonne mesure, parce que c'est un peuple qui ne se laisse pas faire. On l'a beaucoup présenté, je pense, dans la presse étrangère après 2016, surtout en 2016 et jusqu'au début 2017. Les Turcs sont écrasés, ils sont un peu, entre guillemets, ils sont un peu moutons, etc. Mais ce n'est pas du tout le cas, la preuve. C'est deux ans plus tard, il y a des élections qui montrent, et dans plusieurs grandes villes.
1: Dans plusieurs grandes villes, tout à fait.
2: Ankara, Izmir. Izmir, c'était déjà toujours du côté de CHP, mais Adana. Mersin, Bolu, par exemple, ouais. Ou Bursa qui a failli basculer. Plus les villes kurdes qui ont voté massivement pour le HDP et que le gouvernement, devant cette impuissance de sa capacité électorale, utilise dans ce cas-là un moyen très autoritaire, dessaisir les trois grandes maire de trois grandes villes de Turquie, de villes kurdes de Turquie, Van Diyarbakır et Siirt, est nommé à la place des administrateurs. Des administrateurs qui sont les préfets.
1: On voit apparaître une nouvelle forme.
2: En fait. Oui, c'est ça. C'est l'impuissance en même temps du gouvernement.
1: Oui.
2: In fine, ça montre une sorte d'impuissance. Il est très fort, mais en même temps, il est impuissant au sens où il n'arrive pas à obtenir la soumission et l'acceptation de son règne par la moitié de la population. Et même maintenant, un peu plus que la moitié de la population.
0: Probablement un peu plus.
2: Un peu plus que la moitié de la population. Donc du coup, il est dans une position raide, si vous voulez, une position d'attaque, parce que de plus en plus, et de ce point de vue-là, l'intervention de Tayyip Erdogan, le président de la République, dans ce genre de procès en disant « mais il n'est pas question qu'on puisse les libérer », c'est aussi une...
1: Allusion à Demirtas,
2: c'est aussi une expression d'une peur. Parce que si Demirtas sort avec sa popularité, il peut encore plus alimenter et rendre l'opposition plus dynamique. Ahmet Altan, il n'aura pas la langue dans sa poche quand il sortira Ahmet Altan. Et on voit bien qu'il aura en plus... Erdogan a un dent contre lui, mais lui aussi, il a maintenant un dent et plusieurs dents contre Erdogan. Donc du coup, Ahmet Altan, qui devient libre de parole, c'est redoutable.
1: Ouais.
2: Donc du coup, il est dans un dilemme aussi, le pouvoir.
1: Ouais. Donc on ne sait pas s'il sera, ce qui va se passer le 8 octobre prochain pour Osman Kavala, pour Ahmet Altan.
2: Ahmet Altan, Nasrullah. Le frère d'Ahmet Altan, Mehmet Altan, qui était accusé par le même, qui était co-accusé que Ahmet Altan, lui, par contre, la Cour de cassation a cassé sa condamnation et a décidé de son acquittement. Donc,
0: c'est-à-dire que ça a été réglé définitivement.
2: C'est aussi...
1: Oui, alors qu'il était la même émission de télévision que son frère. Même accusation.
2: Et c'est là où on voit le caractère principal de ce régime autoritaire, c'est le règne de l'arbitraire. Vous pouvez être en prison, la personne qui a fait la même chose qu'avec vous peut être en prison quelques jours ou ne pas être inquiété du tout.
1: Ouais.
2: Par exemple, le cas des universitaires pour la peu qui étaient pétitionnaires. Il y en a qui ont été condamnés à 1 an et demi de prison, à 1 an 3 mois de prison. D'autres, avant même l'arrivée de leur condamnation, maintenant ils sont acquittés. Il y a une Füsunistel, le professeur de Galatasaray, elle a purgé des mois des prisons, effectivement. Ouais. Et il y a d'autres comme moi, contre lesquels on n'a même pas ouvert un procès. Alors vous voyez, nous sommes tous identiques. Nous avons été 1128 signataire d'une pétition, donc l'acte est unique et identique, et il y a 4 différents. Ça, c'est l'arbitraire du pouvoir. Hein, l'arbitraire de la justice dans sa manière la plus transparente du terme, si vous voulez. Hein, si un jour on vous arrête, vous pouvez rester des mois et des années en prison, comme Osman Kavala.
1: Exactement.
2: Ça va
1: voire être condamné à perpétuité.
2: Mehmet Altan était condamné à perpétuité. À la Cour de cassation, il est acquitté. Alors, de perpétuité à acquitté, il y a quand même une marge.
0: Mais ce n'est pas tout à fait un hasard, tout ça. C'est-à-dire que ce n'est pas le désordre oriental. C'est une stratégie pour faire peur.
2: Exactement. Oui, l'arbitraire fait encore plus peur.
0: Oui, c'est une.
1: Bah oui, parce que personne ne sait à quelle sauce il va être mangé, ce qui peut lui arriver ou ne pas lui arriver. Donc, calculer en conséquence, est-ce que je quitte, est-ce que je reste, est-ce que.
0: On l'a vu pratiquer tellement depuis ce fameux été 2016 qu'on voit bien que c'est une technique. C'est devenu une technique. Technique de combat.
2: Et en même temps, ça permet au pouvoir de tenir ses rangs. Parce que cet arbitraire d'accusation d'appartenance à l'organisation terroriste liée à Fethullah Gülen pèse évidemment le plus sur les membres de l'AKP, les membres du pouvoir, du parti au pouvoir, parce que c'est eux qui étaient en contact le plus étroit, et Tayyip Erdogan lui-même et d'autres dirigeants du parti, et pendant des années en contact direct avec la communauté gulen. Donc du coup, pour Tayyip Erdogan, maintenir la pression permanente comme une épée de Damoclès sur la société turque lui permet aussi d'avoir une pression sur son parti qui, dans l'intérieur, nous connaissons, maintenant il y a des dissensions,
1: ben,
2: il
1: oui,
2: y a des
1: divisions. Oui, parce que son parti, il y a un certain nombre de grandes figures qu'il avait plus ou moins mis sur la touche en 2018, qu'il avait lui-même mis sur la touche avec des nouvelles adhésions au parti de beaucoup plus jeunes qui, eux, n'ont pas connu le coup d'État de 80, par exemple.
2: Non.
1: Hein? Mais donc, un certain nombre de figures se sont éloignées ou ont décidé...
2: Ils vont créer probablement des
1: créer
2: partis...
1: un ou plusieurs autres partis dissidents.
2: Mais donc, pour Tayyip Erdogan, c'est une menace. Cette accusation potentielle... d'être en relation avec une organisation terroriste sans en être membre, c'était la nouvelle accusation.
1: La nouvelle accusation qui pèse aujourd'hui, c'est
2: contre
1: ça.
2: Contre Ahmet Altan.
1: Sur Ahmet Altan.
2: Sur Ahmet Altan, on peut le tourner à des milliers et des milliers membres de la
1: De son propre de parti. Son propre
0: parce qu'ils auront fréquenté quelqu'un qui, ou ils auront ouvert un compte dans une banque.
2: Où ils ont participé
1: à
2: des
1: colloque,
2: actions,
1: colloque, manifestation.
0: Rien de plus facile, en fait.
2: Absolument.
0: C'est ça.
1: Et de l'autre côté, donc, une société qui résiste, qui, lors des élections, montre effectivement qu'elle vote.
0: Une société, des artistes, des créateurs. Probablement, je ne sais pas, si on faisait des sondages honnêtes parmi des chefs d'entreprise, on trouverait aussi pas mal de résistance, parce que la situation économique ne donne pas tellement envie de faire confiance...
1: Oui, ça aussi, ça a un gros...
2: Alors, la situation économique n'est plus les années fastes des années 2000. Depuis deux ou trois ans, c'est, disons depuis 2015-2016, l'économie turque connaît un ralentissement considérable. Il y a eu une dépréciation très forte de la monnaie turque. Le taux d'inflation a à un moment donné dépassé les 20%. Maintenant, ça arrive un peu se calmer autour de 15%. Mais c'est parce qu'il n'y a plus de demande et parce que la croissance s'arrête. Je crois que ce qui se joue aujourd'hui, c'est que l'économie turque, les fondamentaux de l'économie turque ne sont pas si mauvaises que ça, ce qui permet d'ailleurs de résister encore à ce choc. Mais c'est
1: l'instabilité, l'arbitraire.
2: L'arbitraire, l'instabilité.
1: Le sentiment d'insécurité, on ne sait pas.
2: La justice, ce n'est pas simplement une justice pénale, c'est aussi la justice sur les affaires commerciales, qui est aussi... pèse là-dessus. Personne n'a confiance. Je connais énormément de gens qui, quand ils vendent leur maison, par exemple, ils ne mettent pas l'argent à la banque, mais dans une caisse, dans... comment on appelle dans...
1: Boîte à chaussures ?
2: Non.
0: Coffre-fort.
2: Dans le coffre-fort. Je leur posais la question, mais pourquoi vous mettez des milliers de dollars dans le coffre ? Ils disent, mais on ne sait pas, peut-être qu'ils vont saisir les comptes en dollars. C'est indétermination, cette absence de sécurité, de prévisibilité, a évidemment une conséquence relativement importante sur retard des investissements, report des investissements, sortie des capitaux, non-arrivée des investissements étrangers. Les gens n'achètent pas des maisons parce qu'ils ont peur de l'avenir, etc., etc. Donc du coup, aujourd'hui, l'économie turque vit un choc qui n'est pas un choc endogène à l'économie, mais surtout un choc exogène à l'économie, c'est-à-dire un choc externe politique. Et c'est la mainmise par le tribut autour de Tayyip Erdogan, du président et son gendre, la mainmise sur les décisions politiques, économiques de l'État turc, qui en est le grand responsable. S'il y a quelqu'un qui est le plus impopulaire dans le parti de Tayyip Erdogan aujourd'hui, c'est son gendre.
1: C'est son gendre, oui, qu'il a voulu mettre à la tête de la banque.
2: Le gendre, ce qui ne se fait jamais dans un régime démocratique, le gendre, il est à la fois le directeur, il a la responsabilité du trésor et la responsabilité des finances. Normalement, dans une économie démocratique, le trésor et les finances, on sépare. Donc, il chapeaute la totalité de la politique économique du gouvernement. Il a un réseau de journaux pro-gouvernementaux qu'il arrive à utiliser comme, comme tireur d'élite pour viser des personnes ou des groupes. Et même dans le parti, les sondages un peu non publiés nous montrent, même dans le parti, s'il y a une personne qui irrite le plus les sympathisants du parti au pouvoir, c'est son gendre.
1: Alors, 2023, c'était l'objectif...
2: Centième anniversaire de la fondation de la République
1: de Turquie. C'était quelque chose qui comptait extrêmement aux yeux de Recep Tayyip Erdogan, de l'actuel président, qui avait fait des réformes constitutionnelles afin de, et qui voulait voir... Enfin, se voyait encore au pouvoir en 2023.
2: Alors, normalement, il va être au pouvoir, s'il n'y a pas d'élection anticipée, et il va être au pouvoir jusqu'en juin 2023, et l'anniversaire de la République, c'est octobre 2023. Donc, il lui manquera 4 mois. Mais c'est juin 2023, les élections présidentielles et législatives qui sont couplées désormais en Turquie. Alors, 2023, quand il a lancé cette idée de 2023, c'était en 2011. Et à l'époque, l'économie turque se portait bien, il y avait une croissance forte et il avait comme objectif 25 000 $ de revenus par tête d'habitant. Alors qu'on était à l'époque à 11 000 $ de revenus par tête d'habitant. Donc doublement de revenus par tête d'habitant et la Turquie, selon son objectif, allait devenir la 10e économie la plus grande du monde. Actuellement, nous sommes le 17e par la taille du PIB et on devait devenir 10e économie la plus grande du monde et membre de l'Union européenne. Aujourd'hui, il nous reste à peu près 4 ans pour arriver à 2023 et le PIB par tête d'habitant, au lieu d'avancer, au lieu d'augmenter, a reculé. Nous sommes retombés à 9 000 $ actuellement. Donc, économiquement, nous sommes très très loin de cet objectif. Évidemment, nous ne sommes pas dans le 17e place de la Turquie dans,
1: l'économie mondiale.
2: Dans l'économie mondiale est maintenue plus ou moins, mais... Ça risque de reculer. L'Union européenne est maintenant très très loin et Tayyip Erdogan a un peu changé de fusil d'épaule et maintenant, à la fois, il réclame toujours son alliance européenne occidentale atlantiste, mais en même temps commence à fréquenter les Russes, les Chinois, etc. Mais là aussi, c'est l'arbitraire. C'est-à-dire qu'aujourd'hui, il vous dira... La Turquie est membre de l'OTAN, il n'est pas question de s'éloigner. Le lendemain, en visite en Russie ou en discussion avec le président Poutine, il peut parfaitement dire « la Turquie a besoin de regarder ailleurs ». Nous ne savons pas ce qu'il pense vraiment. Et je ne pense pas que...
1: d'imprévisibilité qui est difficile pour les analystes extérieurs, exactement, même en politique internationale. Exactement. D'un point de vue économique, c'est-à-dire que beaucoup l'ont soutenu tant que la croissance était très bien, on ne regardait pas de trop près un certain nombre de choses. On va le dire peut-être comme ça, je ne sais pas si vous êtes d'accord.
2: Exactement.
1: Mais effectivement, maintenant que la situation aussi économique se dégrade, il y a peut-être des gens qui sont plus réservés vis-à-vis du pouvoir et donc un avenir aussi incertain.
0: Oui, c'est-à-dire que pour les économies étrangères, je n'ai pas l'impression que les économies européennes ont beaucoup réduit, sauf ce qui était nécessaire, mais ont réduit les échanges avec la Turquie. Ça s'est maintenu, tant bien que mal, discrètement, en évitant de faire des histoires, parce que c'était un partenaire déjà ancien. Il y a combien, Armand, tu le sais sans doute, combien d'entreprises européennes en Turquie, c'est un nombre incroyable, allemandes et françaises.
2: Hollandais.
0: Il y a une intégration énorme de la vie économique.
2: Oui. Parce qu'il y a une union douanière.
1: Il y a une union douanière.
2: Depuis 1996,
0: donc
2: il y a une
0: union douanière qui marche. Ça ne s'arrête pas parce qu'on n'est pas d'accord avec telle ou telle politique. Sans ça, on pourrait arrêter avec
1: pas mal de pays. De même qu'il y a une participation à des tas d'instances euro-atlantiques qui, effectivement...
0: C'est ça qui est...
1: Même si les relations sont dégradées, ça n'a
0: le paysage complet, c'est ça. C'est-à-dire qu'il y a un maillage de relations qui font que... Tayyip Erdogan fait ce qu'il pense être le mieux pour son pays, mais de toute façon, il y a des obligations historiques, militaires,
1: des liens qui continuent,
0: qui ne bougent pas. Et on voit que beaucoup d'Européens, finalement, aux entreprises, ne s'occupent pas vraiment. Ils disent on ne fait pas de politique, ils ne veulent pas s'occuper de la situation politique. Ce n'est pas parce qu'il y a Ahmet Altan ou Osman Kavala en prison qu'ils vont intervenir. Eux, ils disent que ce n'est pas notre affaire.
2: Alors, il y a Le ventre mou de l'affaire dans la politique extérieure, c'est effectivement la Syrie. Là, la politique syrienne de la Turquie est extrêmement imprévisible. Il a une obsession, c'est mater les Kurdes au nord de la Syrie, empêcher à ce qu'une entité politique autonome, n'importe, apparaisse à l'image de l'Irak du Nord,
1: le Kurdistan irakien,
2: et totalement cette obsession sécuritaire qui domine. Et là-dessus, Tayyip Erdogan arrive à mobiliser, au-delà de ses supporters, des militaires, des bureaucrates, même des kémalistes, nationalistes, qui sont obsédés par le danger de la question kurde. Là, c'est une mobilisation, c'est une carte qu'il essaie d'utiliser. Et d'ailleurs, son engagement dans la question syrienne aujourd'hui, c'est une manière, je crois que c'est la seule carte qui lui reste face à l'effritement de son pouvoir, pour pouvoir, in fine, obtenir le rassemblement
1: autour de lui.
2: Et la question syrienne est devenue la dernière carte, parce que l'Union européenne ne marche pas, etc. La dernière carte autour duquel, au-delà des fervents partisans de Tayyip Erdogan, il y a un soutien à sa politique et il essaie de forcer cette carte. C'est pourquoi il veut toutes les semaines, il dit « on va intervenir », alors qu'il ne fait pas. On va intervenir à l'est de l'Euphrate, etc., etc. C'est une manière de garder cette consolidation, cet rassemblement.
1: Oui, de faire jouer à la Turquie aussi le rôle de puissance régionale.
2: Tout à
1: et
2: fait.
1: De montrer qu'elle est toujours présente sur le terrain avec, d'une part, la Russie, l'Iran.
0: Et pas uniquement en politique extérieure, parce que à propos des Syriens, la présence des Syriens, bon, il encourage aussi l'idée du retour. Beaucoup de citoyens turcs sont plutôt dans cette logique-là. Ils en ont marre des Syriens, il y en a trop. Ils leur prennent trop d'espace et trop de travail, je suppose. Hein, c'est autour de ça que ça tourne. Donc l'idée que le retour d'une bonne partie des Syriens est prévu. L'intervention est constamment annoncée, elle n'a pas lieu. Donc effectivement, le tropisme syrien, c'est ce qui occupe
1: plus vis-à-vis de l'Europe, l'accord avec les Européens disant que nous empêchons effectivement les
2: émigrants. Et il lâche de temps en temps les portes pour pouvoir montrer que c'est son rôle. Et sur les Syriens, par rapport à ce que vient de dire Timur Muhyiddin, effectivement, c'est très important. Jusqu'à l'année dernière, à peu près, l'électorat de AKP, et ça, c'était une bonne chose, l'électorat d'AKP avait accueilli massivement les Syriens, les immigrés, sans se plaindre, si vous voulez. Depuis un an et demi, en revanche, il y a un retournement de situation, et Tayyip Erdogan et les experts d'AKP analysent aussi les pertes des élections municipales, et une partie de leur électorat, selon eux, aurait quitté leur parti pour leur inimité montante vis-à-vis de la question des immigrés syriens. Et donc, du coup, AKP est maintenant mis en place un discours du retour. C'est un peu par rapport aussi au changement de l'opinion, de l'accueil. Donc c'est,
1: vis-à-vis des réfugiés syriens.
2: Disons que ce n'est pas des bonnes raisons humaines.
1: Notre émission touche à sa fin, mais nous aurons l'occasion de reparler de la situation en Turquie prochainement. Je vous remercie Ahmed İnsel, je vous remercie Timur Muhyiddin et Pierre Aski. Merci en régie à Quentin et nous nous retrouverons très prochainement pour une nouvelle émission. Au revoir.
2: Au revoir.
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0: Édition de Libre à vous, l'émission qui vous raconte les libertés informatiques, proposée par l'April, l'association de promotion et de défense du logiciel libre. Je suis Frédéric Couchet, le délégué général de l'April. Le setup de l'émission est libreavoue.org. Vous pouvez y trouver une page consacrée à l'émission du jour, avec tous les liens et références utiles, et également les moyens de nous contacter. N'hésitez pas à nous faire des retours ou nous poser toutes questions. Nous sommes mardi 22 novembre 2022, nous diffusons en direct, mais vous écoutez peut-être une rediffusion ou un podcast. À la réalisation de l'émission, Thierry Holville, accompagné d'Étienne Gonu. Bonjour Thierry.
1: Bonjour, bonne émission.
0: Merci, nous vous souhaitons une excellente écoute.
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0: Que libérer d'autre que du logiciel ? La chronique d'Antanac. Isabelle Carrère et d'autres personnes actives de l'association Antanac se proposent de partager des situations très concrètes et ou des pensées mises en acte et en pratique au sein du collectif. Le reconditionnement, la baisse des déchets, l'entraide sur les logiciels libres, l'appropriation du numérique par tous et toutes. Le sujet du jour, c'est le réseau REFIS. Et je passe la parole à Isabelle Carrère. Bonjour Isa.
3: Bonjour Fred, merci beaucoup.
4: Alors oui, le réseau REFIS, on en a déjà parlé, je crois, dans plusieurs chroniques d'Antanac, cette émission à laquelle nous sommes vraiment définitivement heureux de participer. Le REFIS, donc, c'est un réseau de reconditionneurs en Ile-de-France, hein, parce qu'on peut pas, voilà, on peut pas s'occuper de tout le territoire national, mais en tout cas, l'idée était de se mettre ensemble à plusieurs pour pouvoir à la fois faire des partages d'expériences, de pratiques, et puis aussi se soutenir sur les besoins de matériel que nous pourrions avoir les uns, les unes et les autres. Et alors là, je suis très content parce qu'aujourd'hui, il y a Zelda qui est d'accord, qui a été d'accord pour participer à cette chronique avec moi et qui est au téléphone avec nous. Bonjour Zelda.
5: Bonjour Isabelle.
4: Ça va bien ?
5: Oui, merci.
4: Bon, c'est super. Alors, je te laisse présenter un petit peu la structure dont tu es la présidente et qui fait partie donc, du Comantanac du réseau REFIS.
5: Donc, je suis Zelda Beignet, présidente de l'EVS Necker-Falguière, l'EVS. C'est Espace de vie sociale, qui est une politique de la CAF. Il y en a une quarantaine dans tout Paris. Et ce sont des mini-centres sociaux, donc comme un peu les maisons de quartier aussi. Nous sommes là pour accompagner les habitants en leur proposant du soutien scolaire, des ateliers cuisine, ateliers jardinage, des sorties et bien sûr aussi de mettre en place les projets qu'ils ont envie de se réaliser. Et le numérique également qui pose certains problèmes, notamment pour les seniors. Et nous faisons partie du dispositif de la ville de Paris qui est senior connecté, donc pour aider dans nos ateliers au cas par cas pour les seniors en difficulté. D'accord. Et on fait aussi le pass numérique qui est aussi un essai pilotage pour accompagner les personnes en RSA dans leur démarche administrative accompagnée numériquement.
4: Voilà, c'est ça. Donc c'est aussi là-dessus qu'on s'est effectivement rencontrés, retrouvés, parce que plusieurs des structures du REFIS sont en accompagnement, en soutien, chacune avec sa façon et ses choix à la fois politiques et de mise en œuvre. Mais effectivement, c'est des sujets sur lesquels on est tous amenés à beaucoup réfléchir sur qu'est-ce qui se passe dans la société et quels sont tous ceux qui sont exclus petit à petit ou en continu de ces... Voilà, des actes administratifs et même des éléments culturels ou autres, hein, de l'ensemble du numérique au sens large dans la société. Et puis alors du coup, il y a le matériel.
5: Il y a le matériel et aussi j'ai oublié de signaler que nous sommes la seule structure dans le 15e à faire aussi une formation pour le logiciel libre parce que c'est moins onéreux pour notre public, nos usagers. Et donc, nous récupérons des ordinateurs et grâce au réseau REFIS aussi qui nous en procure et je tiens ici à le remercier et nous les reconditionnons et après nous les donnons ou prêtons plutôt à des personnes qui sont en difficulté et quand ils auront trouvé du travail ou une position plus stable financièrement, ils nous amènent l'ordinateur qu'on avait reconditionné et prêté et pour ceci, nous signons donc une charte et nous récupérons ainsi les ordinateurs pour encore les redistribuer à d'autres qui sont dans le besoin.
4: D'accord, vous êtes uniquement sur le prêt, vous. Vous ne faites pas du don. Vous êtes pas... Il n'y a aucun moment
5: ici,
4: où tu...
5: C'est en fait un don à longue durée.
4: Oui, c'est ça. C'est-à-dire que si les gens ne le rapportent pas, c'est qu'ils en ont encore besoin
5: non,
4: et donc ils le conservent. C'est ça. Ouais. Ok, d'accord. Oui. Tu dis prêt, mais en fait, oui, d'accord. Okay. Nous, on aime beaucoup à Antanac la notion de droit d'usage. J'imagine que c'est un peu ça dont vous parlez aussi, vous.
5: Oui, tout à fait.
4: C'est ça. Donc, continuer à considérer à la fois et les logiciels, les systèmes d'exploitation libres, mais aussi le matériel comme des biens communs qui peuvent être fournis à des personnes au fur et à mesure de leurs besoins. Et puis, ça tourne, quoi.
5: Tout à fait.
4: OK. Et je crois que vous faites des formations aussi.
5: Oui, on fait la formation donc les mercredis matins pour le logiciel libre. En général, c'est un atelier qui est de 3 fois. Et si on constate que la personne n'est pas au point et maîtrise pas assez, on en ajoute d'autres jusqu'à une maîtrise donc du logiciel. Et bien évidemment, on reste toujours en contact s'il y a des difficultés qui peuvent se présenter dans le futur.
4: Ça t'aurait une idée de nombre de personnes que ça touche, du coup, les activités de l'EVS? Tu sais, non?
1: Non, c'est compliqué.
5: Non, c'est pas compliqué. J'ai pas les chiffres de temps, mais en ce qui concerne, par exemple, les seniors connectés, nous avons en une année entre 90 et 120 personnes qui changent. Donc, voilà. Et puis, sans compter les sollicitations en dehors des vendredis et mercredis.
4: Oui, c'est ça, des demandes spontanées et sporadiques
5: des
4: personnes. OK. Et alors, vous êtes, parce que nous, en TANAC, donc, sur les, à peu près les mêmes activités, on est majoritairement des personnes qui agissons bénévolement, à part les écrivains numériques publics. De votre côté, EVS, par contre, du coup, il y a des financements CAF et il y a des salaires.
5: Il n'y a pas de salaire.
4: Pas du tout de salaire.
5: Non, pas du tout de salaire. Et toutes nos prestations pour nos usagers sont gratuites. Okay. On tient beaucoup à cela.
4: Ok. Du coup, ça veut dire c'est simplement les subventions de la CAF et d'autres structures
5: non,
4: aussi
5: on
4: où tu arrives à.
5: Non, subventionné par la CAF et la ville de Paris.
4: Et la ville aussi. D'accord.
5: Oui. Ok.
4: Et ça, ça suffit à faire tout fonctionner sur le loyer, le matériel, les choses. Ouais. Ok.
5: Il y a quelques difficultés, mais bon, quand on croit en ce qu'on fait,
4: c'est ça.
5: On arrive à les aplatir. Ou les aplanir.
4: Les aplanir, oui, absolument. Okay. Mais donc, il n'y a pas de salaire, c'est un choix du dispositif ou c'est parce que les centres sociaux ou l'équivalent centre social dont tu parlais, c'est ça que ça signifie? C'est une obligation ou c'est un choix de votre part?
5: C'est un choix de notre conseil d'administration.
4: D'accord. Et pour autant, donc, vous arrivez à ce qu'il y ait suffisamment de personnes pour assurer l'ensemble des opérations?
5: Oui, on est une petite douzaine de bénévoles. Donc, pour les différentes activités énumérées en introduction, et pour tout ce qui est numérique, ça tourne autour d'un noyau de 3 à 4 personnes.
4: OK. Bon, ben voilà. Et c'est pour ça que c'est intéressant ce réseau, vraiment, parce qu'on arrive, toi tu disais, dans le 15e, nous on est dans le 18e, il y a d'autres structures qu'on va, j'espère, arriver à inviter aussi dans cette chronique. On avait invité Brice du Garage Numérique, qui lui est dans le 20e.
5: Oui, oui.
4: Et voilà, je pense que c'est... C'est intéressant aussi qu'on puisse faire comme ça du partage d'expérience et puis qu'on signale aussi aux gens qu'est-ce qu'il y a peut-être plus près de chez eux, quoi, parce que nous on voit en TANAC beaucoup de gens venir de très loin et on se dit voyons, tu pourrais aller un peu ailleurs plutôt que jusqu'au 18e. Ok, super. Tu voulais ajouter quelque chose, celle-là, ou on t'a dit l'essentiel?
5: Je vous remercie de m'avoir invité.
4: Bah, avec plaisir.
5: Je trouve que je suis tout à fait dans la philosophie de l'union fait la force. Et c'est fabuleux de se retrouver plusieurs structures sur le même socle commun.
4: Oui, voilà. C'est ça. Voilà, et c'est bien qu'on ait réussi, effectivement, comme tu dis, à trouver un socle minimaliste, parce que, il y a vraiment sur les grandes lignes, on est tous en phase là-dessus, quoi, sur la question du réemploi, de la réparabilité, et puis, pour la majorité d'entre nous, sur les logiciels et systèmes d'exploitation libre. C'est pas complètement le cas de toutes les structures, mais bon, voilà, après, nobody's perfect. Et en tout cas, nous, on est sur la même ligne. Merci beaucoup, et donc, à très bientôt, parce qu'on a prévu de se voir, on a une réunion le 30 novembre, donc on va se voir pour de vrai très bientôt. Merci,
5: Selda. Avec plaisir.
4: Merci beaucoup.
5: Merci à toi, Isabelle. Au revoir.
0: Au revoir. Eh bien, merci Selda et merci Isabelle. Donc, c'était la chronique Que libérer d'autres que du logiciel, la chronique d'Antanac. Le réseau dont on parle, c'est donc le REFIS, Réemploi Francilien et Informatique Solidaire, dont on aura l'occasion de reparler bientôt, qui n'a pas encore de site web, parce que j'ai posé la question. Donc, dès qu'il y aura un site web, on vous préviendra. Belle journée à toi, Isa, puis au mois prochain pour la prochaine chronique.
4: Merci beaucoup. Absolument, au mois prochain.
0: Nous allons faire une pause musicale. Après la pause musicale, nous parlerons de Mastodon, réseau social libre et décentralisé. En attendant, nous allons écouter À Outrène par Lumpini. On se retrouve dans 3 minutes. Belle journée à l'écoute de Cause Commune, la voix des possibles.
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0: Nous venons d'écouter Outrun par Lumpini, disponible sous licence libre Creative Commons, partage dans les mêmes conditions, CC by SA.
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0: Nous allons poursuivre par notre sujet principal. Nous allons donc aborder notre sujet principal qui va porter aujourd'hui sur Mastodon, le réseau social libre et décentralisé, qui fait l'actu, avec nos deux invités que je laisserai se présenter après, Cécile Duflo et Benjamin Sontag. Je rappelle que vous pouvez participer à notre conversation par téléphone au 09 72 51 55 46. Je répète 09 72 51 55 46 ou sur le salon web dédié à l'émission sur le site causecommune.fm, bouton de chat, salon. Libre à vous. Donc, nous allons parler de Mastodon, mais déjà, on va laisser nos invités se présenter. On va commencer par Cécile Duflo.
2: Bonjour.
0: Bonjour.
2: Donc, je suis Cécile Duflo. Je suis aujourd'hui la directrice générale d'Oxfam France, qui est une ONG qui lutte contre la pauvreté et les inégalités. Et auparavant, j'ai eu un engagement politique, puisque j'ai été députée, ministre et secrétaire nationale du Parti écologiste Europe Écologie Les Verts.
0: Ben, merci, Cécile. Oula. Benjamin Sontag.
3: Bonjour, ben moi je suis Benjamin Sontag, je suis gérant d'une petite entreprise d'hébergement de serveurs sur Internet qui s'appelle Octopus, et par ailleurs un cofondateur avec des camarades il y a très longtemps de la Quadrature du Net, une association de défense des libertés à l'ère numérique, et donc dans le cadre de cette émission, plus précisément, un des fondateurs d'une instance Mastodon qui s'appelle Mammoth, et plus récemment d'une autre qui s'appelle PI, où on va pouvoir découvrir aujourd'hui de quoi il s'agit.
0: Exactement, on va en parler tout à l'heure. Alors pourquoi ça fait l'actu? Ça fait l'actu parce que, notamment, il y a un certain rachat qui a été fait par un milliardaire américain, Elon Musk, de Twitter. Alors peut-être que tout le monde ne suit pas à la fois ce qu'est Twitter et les activités récentes sur Twitter. Donc la première question, mais qui va être assez rapide, je précise tout de suite, parce que le but n'est pas de parler de tous les problèmes posés par Twitter, mais c'était un peu d'expliquer, bon, quels sont les problèmes généraux posés par Twitter? Voilà, globalement, les lister. Et qu'est-ce qui fait que tout d'un coup, avec le rachat d'Elon Musk, quelque part, ça a entraîné finalement un questionnement encore plus important et donc la création, l'arrivée de personnes sur Mastodon dont on parlera après. Qui veut commencer? Cécile?
2: Ah, mais si moi je commence, je vais commencer par dire les choses bien de Twitter, en fait.
0: Par dire les choses bien, voilà.
2: Parce que moi, j'ai fait partie des gens qui ont eu un compte Twitter très tôt, en 2008, parce que j'étais entourée par des jeunes qui étaient très attentifs aux nouveaux réseaux sociaux, et au départ, j'étais très grognon. Je comprenais pas comment ça marchait, je voyais pas du tout l'intérêt de faire un message en quelques dizaines de caractères. Je crois que ça permettait pas de parler de politique, enfin, je voyais pas du tout l'intérêt, jusqu'au jour où j'ai fait une blague. Et le jour où j'ai fait cette blague, j'ai compris que ça a bien marché, et du coup, ça m'a intéressée. Et donc, j'ai trouvé que c'était des interactions marrantes. Et ensuite, il est arrivé plusieurs choses qui, pour moi, ont été fondatrices dans ma relation à Twitter. C'est d'abord la révolution en Tunisie, où Twitter a joué un rôle très important, qui était utilisé pour se prévenir de la présence de forces armées les uns les autres, et qui a été aussi, je pense, un des outils assez décisifs au moment où Ben Ali a fui la Tunisie, et où la question de l'accueillir, ou plutôt d'essayer de bloquer son accueil en France, qui aurait, de la part de la vie d'un certain nombre de militants tunisiens, gelé la révolution, a été permis en partie parce que des gens ont identifié qu'ils s'étaient posés, je sais plus, à Malte, je crois. En tout cas, ça nous a permis à un certain nombre de personnes de réagir et de bloquer son arrivée en France. Et puis ensuite, il y a eu MeToo. Et MeToo n'aurait pas existé sans Twitter. Voilà. Et ça, il faut dire les choses. Hein. MeToo n'aurait pas existé sans Twitter. Et en tant que femme, en tant que féministe, je considère qu'on n'a pas une dette à l'égard de Twitter, mais quand même, c'est un outil fabuleux, c'est un outil d'interaction mondiale, avec aussi plein de défauts. Mais je voulais qu'on sache d'abord pourquoi c'était bien. Ce qui fait qu'on a envie de le remplacer, potentiellement. C'est qu'on n'a pas envie de le perdre complètement.
0: Non, c'est une bonne introduction. Benjamin, est-ce que tu veux compléter sur la partie positive et aussi peut-être sur la partie problématique?
3: Ouais, moi, Twitter, j'ai découvert assez tôt aussi. Et j'ai tout de suite compris qu'il y avait une grosse différence. Alors, nos auditeurs qui utilisent Facebook peut-être aussi, s'il y en a. Facebook, le truc, c'est qu'on parle avec des gens qu'on appelle des amis, avec des gros guillemets. Et c'est surtout des gens qu'on connaît plus ou moins, mais c'est une liste de gens précise. Quand on envoie des messages sur Facebook, ça part à une liste de gens, on a une petite idée de qui il s'agit. Et Twitter, il y avait cette espèce de nouveauté que j'ai découvert tout de suite, où je me suis dit waouh, on a fait ça en fait. L'humanité a fait ça. C'est qu'on parle sur la place publique. Et tout le monde peut venir nous lire. Il y a un moteur de recherche, on peut se retrouver recommandé par d'autres gens, par les retweets, etc. Et tout à coup, en fait, on a cette espèce de plateforme mondiale, monopolistique et privée et capitaliste. Donc ça, c'est un gros bémol qu'il va falloir mettre autour de ça. Mais cette grosse plateforme mondiale où on peut discuter entre nous complètement librement Et waouh, ça peut être super parce que tout à coup, je me mets à discuter avec des gens, genre un avocat connu, un chercheur en informatique à l'autre bout du monde, du MIT, et qui me répond, puis qui est hyper intéressé parce qu'en fait, on discute d'un sujet qu'on a en commun, un truc complètement microscopique de niche. Et ça, des comme ça, il nous en arrivait plein de gens autour de moi qui utilisent Twitter, qui se retrouvaient avec plein d'interactions avec des gens super. Et ça, c'était super. Et moi, en tant qu'homme, j'ai découvert derrière sur Twitter qu'en fait, toutes les personnes que je connais qui sont présentes comme des femmes sur leur profil ou sur leur prénom sur Twitter se faisaient assez régulièrement harceler et Twitter faisait rien contre ça. Je compte plus le nombre de femmes qui m'ont dit non, mais moi, mes DM sur Twitter, mais même pas en rêve, je les ouvre.
0: DM, c'est les messages directs.
3: Mes messages privés sur Twitter, privé. Même pas en rêve, je les ouvre aux inconnus. Sinon, direct, je reçois des dick pics, des photos de bites, des messages de harcèlement. Enfin, c'est genre, c'est une horreur. Et là, en tant qu'homme, je me dis, ah ben, c'est vrai, il y a ça, en fait. Et voilà, on découvre que ben, Twitter, c'est bien, mais à la fois, ils ont oublié un truc, c'est que, enfin, ils ont fait ça à l'américaine, donc en gros, c'est très free speech, c'est très, il n'y a pas trop de limites à la liberté d'expression. Sauf que la liberté d'expression, c'est, quand on fait comme ça, c'est aussi la liberté d'harceler son voisin et sa voisine. Et enfin, je connais aucune place publique ou bar où, quand il y a un relou, il finit pas par se faire mettre dehors par les autres autour qui disent « Non mais enfin, c'est bon, foulez la paix, quoi. » Et ben, le problème, c'est que Twitter, comme c'était une immense place publique mondiale, pour moi, ils ont très mal géré ces aspects-là.
0: Les aspects haine.
3: Les aspects harcèlement, haine, voilà, persécution de gens sous prétexte que bah, ils sont d'une minorité, qui sont des femmes, qui sont des homosexuels. Ou... Et ça, c'était un vrai problème pour moi. Et clairement, l'arrivée d'Elon Musk n'a rien amélioré là-dessus, c'est peu dire.
0: Alors justement, qu'est-ce qui a provoqué en fait l'arrivée d'Elon Musk? Parce que clairement, ça a provoqué quelque chose. Hein, parce qu'on l'a vu, on en parlera tout à l'heure sur Mastodon, mais clairement, ça a provoqué quelque chose. Mais qu'est-ce que, au fond, quelle est la crainte des gens par rapport au Twitter tel que les gens le connaissent aujourd'hui? Suite au rachat par Elon Musk. Est-ce que c'est juste le rachat d'Elon par Elon Musk? Est-ce que c'est ses annonces, Cécile Duflot?
2: Alors, ce qui est étonnant, c'est que c'était à la fois une plateforme privée, mais comme il n'y avait pas de propriétaire bien identifié, ça restait un peu flou. Et du coup, on avait le sentiment d'abord que Twitter réagissait sous la pression. C'est vrai qu'il régulait mal le harcèlement, qu'il régulait mal aussi la création de plein de faux comptes. Moi, j'ai vécu tout. Alors, tous ces événements négatifs, le harcèlement, l'astroturfing, c'est-à-dire des fermes de faux comptes qui alimentaient. Donc, un truc où ça devient plus vrai. C'est aussi ça. Il y avait déjà un début de fatigue à l'égard de Twitter parce que c'était moins vrai qu'avant. Ce dont parle Benjamin, les interactions, même si c'était des pseudonymes, et moi, j'ai aucun problème avec le pseudonymat, c'était des vraies personnes derrière. C'était pas une personne qui activait 25 comptes, et depuis maintenant, j'ai découvert, enfin, c'est assez facile à identifier, plusieurs fois j'en ai été victime, alors des fois de façon anecdotique, sur des sujets marginaux, mais du coup, ça perd complètement sa saveur, parce qu'on peut plus suivre les réponses, on n'est plus que émetteur, il n'y a plus d'interaction, et donc ça perd une grande partie de son intérêt. Mais, il y avait la folie d'Elon Musk, et puis son choix, son côté très capricieux, et le côté instinctif assez rapide de tout le monde qui a compris, avec ses foucades, ses licenciements, que le truc pouvait s'écrouler. Que le truc pouvait disparaître. Et je pense qu'une grande partie, en tout cas, moi, je fais partie de cette vague-là, de gens qui se sont dit, bon, ce sera quoi le plan B? Et tant qu'à avoir un plan B, il faut un truc qui existe déjà. Et là, on comprend quand même que la logique libre, elle est quand même beaucoup plus sécure que le fait que ça puisse être privatisé par un mec milliardaire capricieux. Et donc, je pense que c'est vraiment cet élément-là qui a fait basculer, outre le fait qu'on se dit évidemment que déjà que la régulation était limitée, avec Elon Musk, on est parti vers le grand n'importe quoi.
0: D'accord.
2: Et il y a un élément assez décisif qui est quand même que, Benjamin l'a dit, il y avait aussi la présence d'un certain nombre de personnalités. Quand je dis personnalités, c'est pas forcément des gens connus, mais des gens surspécialistes, des fossiles de tels dinosaures qui de temps en temps racontent des découvertes et que c'est passionnant. Mais pour ça, on a besoin d'identifier que ces gens étaient vraiment les personnes qu'ils disaient être.
0: D'accord.
2: D'où cette fameuse authentification par la coche bleue. À partir du moment où ça devenait quelque chose en vente, bah déjà c'était plus du tout la même histoire et ça voulait dire, bah donc plein ont fait la démonstration qu'on pouvait se faire passer pour vous et du coup la valeur même du réseau et du fait de savoir si c'est la bonne ou pas la bonne personne disparaissait.
0: D'accord. Benjamin là-dessus ?
3: Bah ouais, on s'est retrouvé. Je trouve ça intéressant parce que moi ça fait longtemps que je suis convaincu que Twitter n'est pas la bonne réponse en tant qu'outil numérique pour échanger entre tout le monde, parce qu'il est privatisé, parce qu'il est, c'est une plateforme unique. Donc en biologie, quand il y a un seul truc qui existe sur... il se reproduit pas, il meurt. Hein. Pour moi, la vie n'existe que dans la diversité. C'est consubstantiel de ce qu'est la vie. La définition de la vie, c'est la diversité. Et Twitter n'était pas divers. C'était Jack qui avait monté son projet.
0: Jack Dorsey, c'est ça. Ouais. Ouais.
3: Et il a mis ses règles et fin du game, quoi. Donc non, enfin au bout d'un moment, il faut qu'il y ait de la diversité. Et Mastodon avait, okay, donc dont on en parle aujourd'hui, c'est un logiciel qui a été donc inventé par un Allemand, Eugène, qui a développé ce truc-là et qui depuis est aidé par d'autres gens. Un logiciel libre. Il est parti de l'idée de dire non, mais il faut un système qui soit décentralisé, où on puisse avoir plein de petits mastodons et chacun gère ses petites règles. Un peu comme si on disait, en fait, en France, vous savez quoi, il y a un bar avec une grande place autour, avec plein de tireurs à bière et un seul tenancier. Bah non, en fait. En fait, il y a plein de bars dans plein de petits villages, il y a plein de places, on peut se déplacer, on peut aller au village d'à côté parce qu'on préfère les mecs et les femmes qu'on y trouve, parce que c'est des copains, ou on peut se retrouver ailleurs parce que, etc. Et il faut cette diversité. Et donc, moi, j'ai découvert Mastodon, je me suis dit, waouh, c'est super.
0: Alors, attends, pour un point de vue historique, oui, donc, Mastodon, c'est en 2016, la création de Mastodon. Toi, de mémoire, t'as dû le découvrir en 2017.
3: Ouais, voilà, quand il y a eu une première explosion.
0: Parce qu'il y a eu une première explosion.
2: Moi aussi, je me suis créé un compte.
3: Et d'accord. Cécile s'était créé un compte, je m'étais créé un compte. J'avais monté une première instance qui s'appelait mammouth.fr, qu'on avait fait avec la Quadrature du Net, voilà.
0: Et, une association de défense des libertés informatiques.
3: Une association de défense numérique. Et on se retrouve avec cette instance et il y a une première explosion de gens qui disent, ah ouais, non, mais c'est bien ce truc décentralisé et qui viennent parce qu'ils comprennent les enjeux. Et donc, finalement, on n'était pas très nombreux quand même. Mondialement, je sais pas, c'est 100, 200, peut-être 300 000 personnes. C'est une goutte d'eau dans l'océan du réseau. Cette année-là, il y a 15 jours, avec le rachat de Musk, c'est Gabji et c'est n'importe quoi à licencier les trois quarts de son équipe, qui fait que la maintenance technique de Twitter n'est plus assurée aujourd'hui. Hein. Faut être très clair.
0: Oui, c'est-à-dire que s'il y a un problème, on ne sait pas si ça va redémarrer.
3: Non, mais il y a des trucs qui marchent déjà plus. On a un système de double mot de passe, comme on peut l'activer si on est un peu sécurisé, ça ne marche plus. Si on a les gens qui font de la pub sur Twitter, il y en a qui se barrent parce qu'en fait, ils disent nos outils de diffusion de pub ne marchent plus. Ils sont en train de casser le nerf de la guerre financière de Twitter. Donc, ça c'est en train de partir en quenouille à vitesse grand V. Et en fait, donc, suite à ça, les gens ont fait comme Cécile, ils se sont dit, c'est quoi? Ouais, mais attendez, il faut un plan B. Et moi, j'ai vu ça dans ma communauté, notamment la cybersécurité informatique. Il y a toute une communauté de gens avec qui j'ai discuté sur Twitter. Et on est plein, on se connaît que via Twitter. Et là, en 48 heures, il y a jeudi dernier, je crois, j'ai vu notamment toute la sphère US, donc tard le soir pour nous, dans la nuit, je les voyais tous en train de s'exciter en disant, ouais, mais on se retrouve où? Parce qu'en fait, machin, je connais machine, mais machine, il connaît bidule. Et entre nous, hommes et femmes du monde de la cybersécurité, on s'est dit non, mais il faut qu'on se retrouve ailleurs. Parce qu'en fait, si Twitter s'éteint là dans une demi-heure, on ne se retrouve plus. C'est notre seul moyen de communication, mais on est cons. Et ils ont monté leur propre. Il y a eu une instance, donc une version de Mastodon qui a été déployée par des Américains qui s'appelle IOC.exchange. C'est tous les gens de la cybersécurité qui se sont retrouvés dessus. Et c'est super, c'est que moi, avec mon compte sur Mammouth, je pouvais leur parler.
0: Alors justement, on va expliquer ça.
3: Voilà.
0: Parce que,
3: ouais. Et donc, voilà, c'est toute cette communauté de gens se retrouver. Du jour au lendemain, on a monté notre plan B, chacun dans son petit coin. On arrive à se parler entre nous. Vous savez quoi? C'est super, on peut se passer de Twitter maintenant. Et donc, la nouvelle phase de on quitte tous Twitter, où on parallélise en ayant un plan B qui est ouvert et qui est super, là, elle est beaucoup plus grosse. Et là, depuis 15 jours, ça explose un peu. Quoi.
2: Après, moi, je peux dire pourquoi je ne suis pas restée sur Mastodon. Moi, pourquoi je suis allée sur...
0: En 2017,
2: j'ai créé mon compte. Je crois que c'est Benjamin qui m'en avait parlé. Et sauf que, en fait, d'abord, je ne comprenais pas. Il n'y avait pas d'appli. Moi, je fais partie des gens qui sont politiquement très convaincus du libre, très ouvertes à la question. Mais je parle pas couramment le Python ou le tout ça. Là.
0: Python, c'est un langage de programmation.
2: Voilà, c'est ça. J'ai programmé un ordinateur quand j'avais 12 ans. C'était un TO-7 et ça a jamais été mon truc. Et je conçois qu'il y a plein de gens que face à un écran noir, ils mettent des deux points, des mots et tout ça et ils parlent à l'ordinateur. Moi, je fais pas du tout partie de ces gens-là. Et en plus, je sais que plein de gens n'osent pas le dire. Mais quand c'est pas assez simple et qu'ils y arrivent pas, ils osent pas demander parce qu'il y a un côté un peu snob. Et je le dis, hein, j'aime les libristes d'amour et pour toujours parce que je pense vraiment que c'est ultra stratégique de connaître ce monde-là dans le monde dans lequel on vit. Mais parfois, ils se rendent pas compte que ils parlent un langage qui est un langage évident pour eux. Et je le dis parce que ma petite sœur, on est grandi dans la même famille, elle est très différente de moi. C'est pas un langage qui est compréhensible par beaucoup de gens. Donc il faut que ce soit facile d'accès. Donc moi, mon combat à moi, c'est qu'on puisse à la fois dire c'est libre, mais c'est facile d'accès. Et donc Mastodon à l'époque, c'était compliqué. Je comprenais pas le truc des instances. En fait, on peut l'expliquer beaucoup plus simplement à plein de gens, hein, cette histoire d'instances.
0: Bah, tu l'expliqueras après, justement.
2: Je vais revenir. Ouais. Mais surtout, en fait, il y avait que des geeks qui parlaient de trucs de geeks avec la moitié des mots qui étaient du français, mais que je comprenais pas. Donc, très rapidement, je me suis sentie pas à ma place, en fait. Juste pas à ma place. Et donc, je suis repartie sur la pointe des pieds. Du coup, mon compte était sur j'ai même pas quelle instance et bref, il a disparu. Et là, ce qui s'est passé, c'est deux choses. D'abord, il y a eu cette idée de je veux pas qu'on m'enlève cet outil. Les gens que je lis, c'est pour moi une fenêtre ouverte sur le monde. J'ai une TL, comme on dit, c'est-à-dire la liste des gens que je suis, ultra diversifiée. J'apprends plein de choses. Chaque jour qui passe, et tout Twitter, c'est un peu comme une bibliothèque. C'est vrai que les gens disent on est sur Twitter, mais des fois quand je m'ennuie, j'y vais, et puis du coup je clique sur un article que quelqu'un a envoyé auquel j'aurais pas du tout pensé dans un magazine que je connais pas et, ou un site que je connais pas, et j'apprends plein de choses. Et donc je me suis dit mince, je veux pas qu'on m'enlève ça. Et donc j'ai dit bon, je vais y retourner, je vais voir. Et en fait, en même temps qu'il y a eu cette volonté d'y aller, le travail avait continué et il y a un certain nombre de développeurs qui ont simplifié les choses et notamment créé des applis sur les téléphones portables qui sont, en tout cas pour celles que j'ai sur mon iPhone de base, aussi intuitives, simples et avec presque toutes les mêmes fonctionnalités que Twitter. Donc c'est ultra facile de changer, avec une chose différente, c'est qu'effectivement il y a une liste avec tous les gens qui sont abonnés à l'instance à laquelle je suis abonné. Donc juste une instance, en fait, c'est la porte par laquelle vous rentrez dans le grand château. Mais ce qu'il faut dire, Benjamin, c'est que les gens ont l'impression que si tu t'abonnes à une instance, tu vas rester dans ce cercle-là. Pas du tout. En fait, c'est ta porte pour rentrer et ensuite c'est comme Twitter. Mais du coup, je peux lire une liste en français de gens que je connais pas et que du coup je peux aussi découvrir, puisque c'est une instance francophone.
0: Alors je précise que aux personnes qui sont sur le salon web, que tout à l'heure on donnera les noms des clients, c'est prévu dans la deuxième partie de l'émission, on va évidemment donner les informations. Là on va essayer d'expliquer, même si Cécile a commencé à le faire, ce qu'est Mastodon. Alors la partie la plus simple sans doute, c'est que c'est un logiciel libre. Peut-être Benjamin, est-ce que tu peux rappeler ce qu'est un logiciel libre ?
3: Bon, un logiciel libre, c'est un logiciel dont on a la recette de cuisine, c'est-à-dire qu'on peut voir comment il a été fabriqué. Mais non seulement on a la liberté de voir comment il a été fabriqué, mais de prendre la recette de cuisine, la modifier et redistribuer des versions modifiées. Donc, et c'est le tout librement, sans être obligé de forcément donner une licence régulière au grand monopole américain en face. Donc ça a plein d'avantages, parce que ça permet, certes, surtout aux geeks et aux informaticiens, mais ça permet à tous ces gens-là, qui sont quand même très nombreux, d'échanger des recettes de cuisine, d'améliorer leurs recettes de cuisine et de construire ensemble, plutôt que se construire les uns contre les autres, ce que font la plupart des autres humains quand ils font du logiciel non libre, dit propriétaire. Donc ça a quand même des super avantages. Donc en effet, Mastodon, c'est un logiciel libre. Donc ce qui est super, c'est que d'entrée de jeu, ça a permis à plein de gens de venir aider à contribuer. Donc Mastodon, quand c'est sorti, quelques mois après, il était traduit en 45 langues. Mais genre comme ça, quoi. C'est super. Enfin, genre, il y a un côté, c'est magique. Et ça a rien coûté à l'auteur du logiciel. Parce qu'en fait, il y a juste un mec au Pakistan qui a dit « Non, mais moi, j'ai envie que ce soit disponible en farsi. » Enfin, en Iran, il est disponible en farsi, en Pakistan,
2: en pakistanais,
3: je sais plus comment on dit, en ourdou, je crois. Et il est disponible dans toutes ces langues-là. Il y a des bretons qui l'ont traduit en breton, enfin, c'est super. Et il y a plein de geeks qui ont pu contribuer à améliorer le logiciel, le rendre plus facile, plus ergonomique. Finalement, il y a eu des applis pour Android, pour iPhone, dont on parlait tout à l'heure. Donc ça, c'est super. Donc ça permet cette espèce de vibrionnance d'écosystème complètement fou, où tout se déploie vraiment de manière assez, assez fantastique et libre. Donc si tu veux que nous, on peut prendre Mastodon, faire une petite modification, et puis on doit rien à personne, en fait. Donc typiquement, là, on reparle

0: Twitter, c'est un gros château dans lequel il y a tout le monde qui peut rentrer. La différence, c'est que Twitter, il y a une seule porte et c'est celui qui possède la porte qui tient la clé. Donc, il peut décider qui rentre et qui rentre pas. Il peut aussi décider de fermer la porte et que plus personne rentre. En l'occurrence, c'est Elon Musk. Le château Mastodon, la différence, c'est qu'il y a plein de portes. Et donc, faut choisir la porte par laquelle on rentre. Ça fait deux choses une fois qu'on a choisi cette porte. C'est que notre porte à nous, elle peut choisir qu'elle veut pas que d'autres portes viennent. Typiquement, s'il y a une porte qui est un serveur de gens de l'extrême droite, etc., elle peut dire, bah, ceux-là, en fait, ils viennent pas, on ne peut pas les voir quand on vient de notre porte. Donc, on peut être protégé de ça. Et puis, ça crée aussi un lieu où, dans le porche de la porte, en fait, tu peux lire tous les gens qui passent par ta porte. Mais une fois que tu es dedans, bah, ça change strictement rien. Et du coup, ça veut dire aussi qu'il n'y a personne qui peut décider de fermer ta porte. Mais tu peux être aussi protégé de gens qui arrivent par des portes différentes. Et tu peux choisir si tu veux être dans une porte où, en fait, c'est que des spécialistes de la tech qui viennent, et que du coup, bah, dans le porche, bah, t'entends des discussions autour de la tech, une porte qui parle français, une porte qui parle breton, et voilà. Donc c'est ça qui est particulier à comprendre, c'est qu'il faut choisir simplement la porte par laquelle on rentre. Ensuite, sur les fonctionnalités, on fait des messages un peu plus longs que sur Twitter.
1: C'est 500 caractères.
0: Voilà. Max. On peut les je vais parler en langage Twitter, on peut les retweeter. On peut
1: les repartager, quoi.
0: On peut mettre des photos, on peut mettre des vidéos. Enfin, ça ressemble vraiment beaucoup. Une fois qu'on est rentré dedans, ça ressemble vraiment beaucoup. La seule chose qui est différente, c'est qu'on ne peut pas reposter le message de quelqu'un.
1: On en parlera après, c'est ça.
0: D'accord, ok.
1: Parce que c'est intéressant sur certains choix technologiques qui ont été faits. On en reparlera juste après. Je vais finir sur la partie serveur.
2: Il y a un parallèle que j'aime bien faire pour les gens qui ne connaissent pas Twitter, en fait. Puis même ceux qui connaissent Twitter, c'est pour découvrir un truc. C'est en fait, Mastodon, je le compare plutôt, moi, au mail. Parce qu'en fait, moi, j'ai mon mail, c'est benjamin@suntac.fr. Et puis, bah, si une amie qui s'appelle manon@gmail.com, elle a envie de m'écrire, bah, elle peut m'écrire. Et on a tous compris que c'était des instances différentes, parce que après le arrobas, c'est pas pareil, en fait. Elle est chez Gmail, moi, je suis chez Suntag. Et puis, j'écris aussi avec Astrid sur Yahoo, j'écris aussi avec Philippe sur free.fr, j'écris aussi à Jérémy sur Tovs. Et en fait, on s'écrit entre nous, et en fait, on s'est jamais posé la question.
0: Ouais, mais là, c'est là où
2: alors,
0: je suis...
2: Il y a une différence. La seule différence avec Mastodon, c'est qu'en fait, Mastodon, c'est comme si on avait un mail, mais... Par défaut, quand on poste un message, c'est juste un message posté à tout le monde,
0: voilà,
2: en fait.
1: C'est public, par
2: donc
1: défaut.
2: C'est le mail, avec en plus le fait que quand on se pose pas de questions, en fait, le message qu'on envoie, il est envoyé à tout le monde. Et c'est super, parce que ça veut dire qu'on peut s'envoyer des messages entre nous, s'envoyer des messages à destination d'organisations, de groupes d'utilisateurs, de listes de personnes, des gens qui nous suivent, ou que les gens, que ces trois personnes-là avec qui on veut parler, avec des messages privés. Mais si on ne met personne, en fait, c'est tout le monde. Tout le monde reçoit nos messages. Et après, ça veut dire que derrière, en tant qu'humanité, il faut qu'on apprenne à ce que ça veut dire que d'envoyer des messages à tout le monde. Et là, c'est un grand pouvoir, c'est un grand pouvoir, mais c'est aussi une grande responsabilité.
1: Voilà, ça, on va en parler justement un petit peu après, parce qu'on va continuer à défiler la partie purement technique. Alors, j'explique juste, comme vous ne voyez pas sur l'écran, que sur le salon web, on vous félicite pour vos comparaisons, et notamment sur salle du courriel, etc. Donc, ce que tu disais, oui, on va continuer un petit peu sur la partie technique. Bon, au niveau des messages, effectivement, on peut poster des messages de 500 caractères maximum, on peut mettre des images, etc. Il y a quand même des choses qui sont un petit peu différentes. Donc, avant de parler de la partie de ce qui n'est pas possible, peut-être expliquer ces deux, d'un point de vue graphique. On a les messages qui sont envoyés par les personnes abonnées, sans algorithme. Ça, c'est peut-être important à expliquer.
0: Alors ça, je ne suis pas d'accord, parce que tout le monde croit que Twitter, c'est qu'un algorithme. Moi, depuis toujours...
1: Oui, il faut appuyer sur le...
0: Il faut appuyer sur voir les derniers tweets, et on peut avoir Twitter sans algorithme, ce qui n'est pas possible pour Facebook. Je ne suis pas une spécialiste, mais j'ai compris ça. Alors que pour Twitter, si on a Twitter avec les derniers messages, ce que j'ai toujours choisi, parce que c'est chiant, en fait, qu'ils choisissent pour toi, bah, en fait, c'est exactement comme Mastodon.
1: Alors, on va juste préciser, effectivement, que par défaut, sur Twitter, il y a l'algorithme, et sinon, en appuyant, je ne sais plus sur quel...
0: Voir les derniers tweets.
1: On peut avoir, effectivement, la frise chronologique.
0: Exactement.
1: Donc, Mastodon, c'est par défaut, mais surtout, ce qui est intéressant, en plus de ça, c'est qu'il y a deux fils différents, qui est le fil de l'instance locale et le fil de l'instance, le fil global.
2: Est-ce que il y en a trois. Il y a le fil.
1: Et il y a les notifications aussi.
2: En fait, il y a le fil par défaut. Les gens dont on souhaite voir les messages de manière active.
0: On s'est inscrit.
2: À leur compte.
0: C'est les gens qu'on suit.
2: Les gens qu'on suit. Lui, elle et lui.
0: En Twitter langage, c'est la TL.
2: C'est la TL.
1: La frise chronologique.
2: C'est les gens auxquels je suis abonné. Donc, ceux-là, je veux savoir leur message. Ça, c'est la première. Moi, c'est ce qui m'intéresse le plus. C'est les gens que j'ai découvert. Je me suis dit, OK, lui, je veux la suivre. Elle, je veux la suivre. Et je vois
1: parce que tu
2: messages.
1: Les as choisis,
2: parce
1: c'est pas
2: que je les ai choisis.
1: Les affiches,
2: c'est pas un algorithme,
1: place.
2: Et je vois les derniers messages d'abord. Ensuite, il y a les messages de notification, c'est les gens qui me répondent ou qui retweetent mes tweets ou qui repoètent mes poètes et qui les re-forward et qui les retransmettent à d'autres gens. Donc ça, c'est les notifications. Il y a ensuite ce qu'on appelle la timeline locale, donc alors, les messages locaux. En gros, c'est tous les messages postés par tous

0: les usagers postés en public par tous les utilisateurs et utilisatrices de l'instance sur laquelle je suis. Donc c'est là où le choix de la porte d'entrée est un peu important, parce que si on a envie d'aller voir, si on est dans une communauté qui a une couleur particulière, politique, technique, industrielle, artisanale, j'en sais rien, gamer, j'en sais rien, peu importe, ben les messages de la timeline locale, ils vont être très dans cette couleur. Et en effet, la première expérience de Cécile à l'époque, c'était très des geeks, donc c'était un peu bizarre. Et la timeline fédérée, là, c'est encore là, c'est World Company, là, c'est le monde entier. C'est tous les messages postés publiquement par tous les usagers
1: de toutes les instances, de
0: l'instance locale et de toutes les et qui ont des abonnés
2: sur les autres instances
0: qu'on voit, quoi.
2: Voilà.
0: Et donc ça, c'est quelque chose de beaucoup plus verbeux, beaucoup plus bavard, beaucoup plus versatile. Et là, on peut voir un peu tout et n'importe quoi.
1: Je viens de recevoir, parce que du coup, je regarde le message d'un Suisse sur Mastodon qui dit, en fait, pour un Suisse, c'est très simple, c'est comme la Suisse. Donc, en fait, il y a les messages que t'envoient les gens auxquels tu t'es abonné. Ensuite, il y a les messages de ton canton. Et ensuite, il y a les messages de toute la Suisse. Et c'est vrai que nous, on n'a pas du tout, on n'est pas dans un pays qui a la culture de la fédération. Mais je pense que pour les gens qui ont une culture de fédération, c'est très simple d'être parti de faire partie de deux choses. Et moi, je trouve ça super, en fait, le côté instance, c'est que la liste, en l'occurrence PI, puisque mon compte est sur PI, elle est en plus francophone, donc elle est facile à lire, parce qu'il manque l'option traduction automatique. Ça, vraiment, ça a changé la vie sur Twitter, parce que moi, je suis des gens coréens et japonais, donc c'est pas possible de les traduire, sinon. Et donc, bah, comme ça, tu découvres des nouvelles personnes. Je voudrais juste dire que pour plein de gens qui arrivent sur Mastodon, s'il y a des gens qui nous écoutent, ils disent « mais je connais personne ». Alors, pour info, quand on est arrivé sur Twitter, on connaissait personne. C'est pour ça qu'il y avait ce qu'on appelait les « follow Friday », où en fait, tous les vendredis, les gens envoyaient des messages avec la liste des gens qu'ils connaissaient pour dire « vous pouvez les suivre, ils sont intéressants pour ci et pour ça ». Et du coup, moi maintenant, comme ça fait un moment que je suis arrivée sur Mastodon, enfin, un moment, c'est une semaine hein, ou 10 jours, c'est ça ?
2: Une dizaine de jours, ouais.
1: Ouais. Mais que du coup, je suis devenue une sorte de boussole pour un certain nombre de gens. C'est assez rigolo d'ailleurs comme statut. Et il y a plein de personnes qui m'ont envoyé des messages pour me dire qu'ils vont regarder les gens que je suis ou les gens qui me suivent pour retrouver les gens qui suivaient sur Twitter. Donc ça fait une sorte de boîte. Et donc c'est aussi un des moyens. Donc moi, ça me fait marrer. C'est exactement ce qu'on faisait au début de Twitter. Donc ça ressemble quand même beaucoup, beaucoup. Sauf que c'est plus durable. Ça dépend pas d'Elon Musk. Et surtout, surtout, surtout, le but n'est pas de gagner de l'argent. Donc, de faire de la pub, c'est ça aussi l'élément ultra chouette du libre, c'est qu'on se dit, bah, tranquillement, on va rester à faire de la conversation, on va pas se retrouver otage de pub, du fait qu'on va utiliser nos données ou qu'on va regarder les tweets qu'on a likés ou pas pour nous envoyer telle ou telle pub. C'est aussi ça qui change tout. Et ça, c'est la grande différence entre le libre, et je le redis, et c'est pour ça que je suis très reconnaissante, c'est que ça marche parce qu'il y a des gens qui font ça bénévolement. Juste parce qu'ils aiment bien. Et heureusement qu'ils existent, et c'est très bien.
0: Après, il y a plein de modèles économiques différents. Il y a des instances qui font appel aux dons pour payer le matos. Il y a des instances qui disent, nous, c'est parce que PI, typiquement, l'instance que Thibaut a montée il y a 15 jours, c'est mon entreprise. On a dit, ouais, tu sais quoi, on te file du matos, gratos, pour l'instant. On verra plus tard, parce qu'il y avait une urgence d'accueillir les tweetos perdus. Et on s'est dit, on ouvre une instance gratuitement. C'est mon entreprise qui offre le matériel. Pro bono, et puis l'administration technique, et puis la modération, on fait ça avec des bénévoles et des gens autour de nous, et puis on verra, vous voyez. Et puis ça tombe, dans 15 jours, ce sera organisé en association un peu stricte, avec une gouvernance, etc. Chacun fait un peu son modèle. Il y a des entreprises qui mettent à disposition des instances Mastodon pour d'autres professionnels pour qu'ils discutent entre eux, etc.
1: En fait, le modèle auquel ça m'a fait penser, c'est un peu comme Wikipédia, en fait. Parce que moi, je me souviens, au début de Wikipédia, on disait, ce truc, ça peut pas marcher. Ça peut pas reposer sur tout le monde, forcément les gens vont bidouiller, etc. Mais quand on atteint une sorte de masse critique, finalement, moi je le sais parce que j'ai une page qui a souvent été attaquée, entre guillemets. En fait, il y a des sortes de patrouilleurs, tu sais pas d'où ils sont, et ça reste pas plus de 45 secondes. Il y a des mecs, leur truc dans la vie, c'est de guetter les modifications, etc., etc. Et à la fin, oui, Wikipédia, j'ai aussi, moi, du coup, au bout d'un moment, donné des sous parce que je suis contente que ça existe, que je trouve ça bien, et qu'on peut aussi se dire, et par exemple, moi, ça me gênerait pas de plus tard, autant jamais de la vie, je paierais 8 € pour garder ma coche bleue, autant je sais que ça coûte de l'argent d'héberger des données et que donc s'il faut contribuer à ce que mes données de mon instance soient stockées, ça me choquera pas de payer de façon volontaire, mais en sachant que c'est pas fait pour que ça rapporte de l'argent à qui que ce soit. Ça, c'est pas un modèle commercial, et donc il faut néanmoins, je trouve ça important, que ça reste ultra accessible. Si on veut que ça prenne le pas sur Twitter, il faut non seulement que ce soit mieux sur un plan éthique et d'esprit, mais il faut aussi que ce soit aussi fastoche à utiliser. C'est ça qu'il faut réussir.
2: Écoutez, on va faire une petite pause musicale courte. Nous allons écouter Un fantôme dans la maison par Odysseus. On se retrouve dans 1 minute 40. Belle journée à l'écoute de Cause Commune, la voix des possibles.
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0: Alors, nous venons d'écouter Un fantôme dans la maison par Odysseus, disponible sous licence Art Libre.
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0: Nous allons poursuivre notre sujet principal, donc nous parlons de Mastodon, réseau social libre et décentralisé avec nos invités Benjamin Sontag et Cécile Duflo. Donc juste avant la pause musicale, on parlait des instances et notamment du modèle économique, les différents modèles économiques des instances. On peut même préciser qu'il peut y avoir des instances mono-personnelles, hein, c'est-à-dire que par exemple moi j'ai ma propre instance que je gère. Et alors avant d'entamer la question du sujet de la modération qui est intéressant, tout à l'heure Cécile tu parlais de la certification de compte sur Twitter, un usage potentiel d'instance, c'est pour une structure de se créer, de gérer sa propre instance et donc d'avoir automatiquement, enfin, de certifier les comptes des personnes qui travaillent sur son instance. Je sais qu'Oxfam a choisi de créer un compte sur une instance, mais typiquement, une structure comme Oxfam ou un média de presse, par exemple, pourrait se créer sa propre instance, gérée éventuellement par un prestataire, et donc avoir les personnes qui travaillent dessus sur cette instance-là.
2: Ah oui, d'ailleurs, nous, on s'est créé un compte un peu pour découvrir, parce qu'on n'est pas beaucoup, on est très peu d'ONG, mais en revanche, ce qui est sûr, c'est que toutes les ONG sont très présentes sur l'ensemble des réseaux sociaux, y compris parfois en payant, parce que c'est ça qui est accessible en termes de publicité. Pourquoi les ONG payent plus de Google Ads et de trucs sur Facebook, c'est que c'est moins cher que tous les autres types de publicité. Donc, il faut se dire la vérité. Mais ça ne veut pas dire que ça ne nous pose pas question. Donc là, on essaye un peu, on tâtonne. Je pense que oui, parce que l'avantage de Mastodon, c'est que finalement, cette adresse, en fait, vous avez deux A. À votre nom, hashtag, enfin, @ votre nom et @ le nom de l'instance. Et donc, si l'instance, elle est très officielle, par exemple, on peut imaginer France Média, et là, c'est que les journaux qui ont, ou que les journalistes qui ont un numéro de carte de presse, on sait que si le nom de quelqu'un, c'est ça, c'est que c'est sûr que c'est lui, par exemple. Et moi, c'était une des raisons pour lesquelles j'ai changé d'instance, c'est que j'y suis allée comme ça, et j'ai atterri sur une instance québécoise où il y avait 60 personnes, au hasard. Et donc, évidemment, après, j'ai déménagé chez Piaille, et je sais que personne va s'appeler Cécile Duflo à Piaille, et que donc, on peut pas me voler mon nom, parce que je fais confiance à l'administration et à la politique de l'instance. Mais je pense que ce sera une question que vont se poser petit à petit les organisations, si ça marche.
0: Si ça marche, effectivement.
2: Parce que pour l'instant, c'est encore un truc de pionnier.
0: Ça sera d'ailleurs le dernier sujet.
3: Il y avait un autre truc aussi sur la certification.
0: Non, juste, attends, je te précise juste un truc, parce qu'il le rappelle sur le salon web, mais c'est intéressant. Comme tu le dis, en fait, Cécile, on peut se créer un compte sur une instance, mais ensuite, on peut migrer sur une autre instance.
2: Tout à fait.
0: Si on trouve que finalement on s'est trompé d'instance, parce que c'est vrai que quand toi tu es arrivé sur Mastodon, j'ai vu un message, on me dit Cécile Duflo est sur Mastodon, je vois l'instance, je me dis mais t'es sûr que c'est la bonne? Et donc voilà, on peut migrer d'instance, voilà, on n'est pas fermé sur une instance.
2: Et quand on déménage, juste quand on déménage, parce que du coup je l'ai fait, c'est pas très compliqué, mais vous déménagez avec tous les gens qui vous suivent, c'est-à-dire que vous emmenez tous les gens qui vous suivent, mais pas les gens que vous suivez et pas vos tweets. Enfin, vos messages. Donc peut-être que si les gens qui travaillent peuvent améliorer le déménagement en emmenant aussi la liste des gens qu'on suit.
3: Ouais, la liste des gens qu'on suit, ce serait la moindre des choses. Ça, j'ai été étonné.
0: Il n'y a pas de notion d'export de ça?
3: Si, alors le problème, c'est qu'il faut l'exporter à la main. Alors que la liste des gens qui vous suivent, elle suit toute seule, en fait.
0: Ah, c'est marrant, d'accord.
3: Faut juste donner au nouveau compte le nom de l'ancien le nom du nouveau, et pouf, c'est magique.
2: Si on pouvait aussi déménager les messages, ce serait vachement mieux.
3: Les messages, c'est une autre histoire, parce qu'on parle de temporalité, passé, présent, futur. Mais au moins, les gens qu'on suit, moi, ça m'a paru genre, c'est pénible, faut le faire à la main. L'ordinateur, c'est fait pour pas faire à la main des trucs qu'on pourrait ne pas faire à la main.
0: Tu voulais ajouter quelque chose?
3: La certification. Il y a des gens qui sont amusés avec une petite coche verte, qui est juste un emoji coche verte ou coche bleue à la fin de leur login. Donc, Cécile, on s'est amusé à ça, moi aussi. Enfin, on peut l'enlever. C'est pas la question, ça veut rien dire. C'est juste un emoji qu'on met à la fin de son nom. Donc, faut pas croire si on voit un emoji sapin de Noël à la fin du nom que c'est le Père Noël, hein, ça marche pas. Par contre, il y a un truc qu'on peut faire, et ça, c'est à la portée de n'importe qui. Si vous avez un site web, que vous êtes une organisation, genre une entreprise, ou un particulier qui a un blog, vous pouvez, en faisant une petite modification sur le code de la page web de votre site, dire quel est votre compte sur Mastodon. Et ça fait un truc, c'est que quand on voit votre profil sur Mastodon, il y a le nom du site web, et il y a une coche verte à côté, et il y a que les gens qui ont pu officiellement modifier le site web qui peuvent le montrer.
0: Tout à fait.
2: C'est pour ça que c'est pas à la portée de n'importe qui.
3: C'est pas à la portée de n'importe qui, mais dès que vous avez une organisation de type une petite boutique en ligne, une PME, un artisan du coin, il peut demander, s'il a un site web, à son webmaster ou à quelqu'un qui s'y connaît, de faire cette petite opération technique qui permet de faire un réseau de confiance sans être obligé même de dépendre de l'instance. Et ça, c'est super. Ça veut dire que vous n'êtes pas obligé d'être sur l'instance lesartisansducoin.fr avec des gens qui valident que vous êtes des artisans pour pouvoir dire, c'est moi l'artisan qui fait du soufflage sur... C'est moi la souffleuse sur verre que tout le monde connaît qui est à tel site. C'est bien mon compte Mastodon. Et l'air
2: après,
3: de rien...
2: Après, je devrais peut-être pas dire ça publiquement, mais... Moi qui peux être confrontée à ça, je suis moyen convaincue parce qu'il y a quelqu'un qui crée un compte Cécile Duflo, qui crée un site internet www.cécileduflo.eu par exemple, ou je sais pas quoi. Il est rempli comme si c'était le mien et puis ensuite il certifie. Enfin voilà.
3: C'est... Alors ça rejoint ce qu'on dit tout le temps sur les enjeux du numérique. Dans le numérique, il se passe la même chose que dans la vraie vie. Il y a des gens qui peuvent se faire passer pour toi à divers endroits. Au bout d'un moment, c'est le droit qui rentre en branle, quoi. Ou les hébergeurs qui ont dit « Non, mais vous êtes gentil, vous hébergez un truc qui est manifestement une usurpation d'identité. C'est manifestement illégal. Si vous n'êtes pas au courant, faites quelque chose, quoi. » Et après, il y a des enjeux
2: c'est
3: qui sont plus ou moins forts.
2: C'est pour ça que pour moi, la clé, c'est les humains. La clé, c'est les humains. C'est-à-dire que ça marche s'il y a des humains derrière. C'est-à-dire que on a un mail à qui on peut écrire à PI en disant il y a quelqu'un qui vient de faire un compte mais c'est pas moi.
0: Alors justement, on va parler de la modération après, mais j'ai une petite question, Cécile, justement. Toi, tu viens, toi, tu es une femme militante, ex-responsable politique, donc tu coches beaucoup de cases pour subir de la haine, des harcèlements. Tu viens d'arriver sur Mastodon. Ces premiers pas, donc une dizaine de jours, quinzaine de jours, comment ça se passe? Comment il accueille, en fait?
2: Alors, c'était marrant. Au début, les gens, ils doutaient. Enfin, ils croyaient pas que c'était vrai. Donc, il y avait plein de gens qui, en gros, me posaient des questions. Ensuite, c'était, on va dire, globalement plutôt amical, mais quand même un peu donneur de leçons. Tu devrais pas faire comme ci ou comme ça. Ou, en fait, tu sais quoi? C'est pas l'esprit de mettre la coche bleue. Alors que moi, je le fais parce que je sais que les gens qui vont arriver, ils vont se dire, c'est lequel le vrai compte de Cécile Duflo? Et que c'est ça le code pour des gens qui sont complètement néophytes. Je m'en fous complètement de... J'ai eu ce truc bleu là, sans jamais l'avoir demandé, parce que ça fait très très très longtemps que j'étais sur Twitter. Il y a eu globalement des gens sympas. J'ai senti quand même, et là, je crois que c'est un peu dépassé le côté, on était entre nous là. En gros, s'il y a genre Duflo qui arrive, ça va être tout de suite le bordel. On sait pas qu'on t'aime pas, mais tu vois, ça, c'est le signe que c'est plus chez nous, quoi. Il y avait un peu de ça, mais c'était plutôt globalement sympathique. Et par ailleurs, moi, j'aime bien les pionniers. Je suis aussi une écologiste depuis 20 ans et je trouve ça super chouette qu'il y ait des purs écologistes qui étaient déjà écologistes il y a 20 ans, mais ça suffit pas pour faire changer les choses. Donc, quand on fait un truc bien, c'est mieux si tout le monde s'en empare. Et je considère que ça fait partie de ma mission, justement, de parler un peu les deux langues, de pouvoir dire... Faites en sorte quand même, parce que c'était compliqué au début, expliquez les choses simplement, faites en sorte que ce soit accessible. Et je vois encore plein de gens sur Twitter qui résistent, qui n'ont pas envie. Et moi, par exemple, il y a aussi des gens qui m'ont dit « maintenant que t'es là, faut que tu te barres de Twitter ». Et en fait, non, parce qu'il y a plein de gens qui regardent Twitter genre une fois toutes les trois semaines, ils sont pas forcément encore au courant, enfin, il faut gérer les deux choses. Mais du coup, j'ai trouvé un gros plaisir, c'est que j'écris des choses sur Mastodon que je n'écrirai plus sur Twitter. Parce que le climat est pas du tout le même.
0: Est-ce que tu as un exemple?
2: Du genre, j'ai écrit des trucs politiques que je n'écris plus sur Twitter parce que c'est trop public et que ça deviendrait un article. Parce qu'il y a des espèces de pigistes qui font une sorte de. Pardon, il y a des pigistes qui font une sorte de veille et je fais un pauvre tweet et ça fait une règle sur Gala, genre. D'accord. Donc bon, c'est chiant. Et donc, du coup, je me sens plus libre. Et puis, parce que pour le coup, il y a possibilité d'avoir un peu de dialogue. Et ça, c'est intéressant. Ça m'a beaucoup manqué sur Twitter. Et je veux juste dire, parce qu'on n'en a pas parlé tout à l'heure, qu'il y a une fonctionnalité qui n'existe pas sur Mastodon. C'est ce qu'on appelle le RT, en citant le tweet, en disant, on le fait pas pour éviter le harcèlement. Et donc, je veux dire aux gens qui ont décidé ça que c'est pas du tout vrai. Moi, je me suis jamais fait harceler par des RT. Je me suis fait harceler juste par des réponses à des messages. Et le seul truc qui est capable de le bloquer, c'est justement le fait de fermer les réponses. Parce que c'est les réponses qui harcèlent et que ça, c'est tout à fait ouvert sur Mastodon. Donc, je pense qu'il y a une erreur, là, pour le coup, d'appréciation de ce que ça signifie.
0: D'accord. Alors justement, ça
3: c'est un enjeu. Ouais, ça, c'est, je pense, c'est un enjeu qui.
0: La modération.
3: Qu'on gère. Il y a la modération, mais il y a surtout le fait que Eugène, qui a développé Mastodon à l'époque, il a été un peu tout seul. Aujourd'hui, il est à la tête d'une instance qui a 1 million d'utilisateurs. Je ne sais plus combien ils sont, 100 000, 200 000. Il y a des vraies responsabilités qui arrivent. Et en fait, il est encore un peu tout seul. Je crois qu'ils sont deux ou trois à gérer ça de manière un peu collégiale. Pour moi, ça pose des vrais problèmes. C'est là où le logiciel libre peut peut-être nous aider, parce qu'on peut peut-être faire des forks, ce qu'on appelle, ou des versions différentes de Mastodon. Et d'ailleurs, il y a déjà des logiciels différents de Mastodon qui ont des noms différents, qui mettent en œuvre le même protocole qui s'appelle ActivityPub et ce qu'on appelle la Fediverse, tous les protocoles techniques qui sont en dessous, mais qui sont pas Mastodon. Et donc, c'est cool parce que ça permet qu'il y ait à nouveau une diversité, y compris dans la façon dont on utilise le logiciel, la façon dont on échange les messages, etc. Mais ça met à la tête d'une vraie responsabilité. Et aujourd'hui, Eugène, il a une vraie responsabilité, notamment sur le respect du RGPD, sur la protection des données personnelles, parce qu'il y a des fonctions de Mastodon qui sont un petit peu borderline. sur le fait de réfléchir à ce que ça signifie d'avoir des instances et pourquoi on met en œuvre telle ou telle fonction et pourquoi on ne le met pas en œuvre. Par exemple, ils ont fait le choix historiquement de ne pas avoir de moteur de recherche complet. Donc il n'y a pas de système où on peut chercher tous les messages sur Mastodon. Et c'est fait exprès par Eugène qui a dit non, on ne veut pas de ça parce qu'en fait, ça aide énormément le harcèlement. C'est peut-être un peu vrai, mais il a sorti ça de sa tête, si vous voulez. Il est tout seul à avoir réfléchi ce truc-là. Et même s'il y a plein de gens qui y ont réfléchi, c'est toute petite nébuleuse de geeks et de gens autour de ces geeks qu'on dit ouais, ce serait peut-être une bonne idée. Alors ça prend vachement, ça part d'un bon sentiment de prendre soin, et ça, je trouve ça super. Prendre soin des communautés, des usagers, des utilisateurs et utilisatrices du service. Mais je pense qu'il faut réouvrir le dossier régulièrement pour se reposer à la question de c'est quoi les fonctions qu'on veut garder et qu'on veut pas garder. Et là-dessus, ouais, il y a des vraies questions.
2: Peut-être faudrait poser la question.
0: J'ai juste précisé, parce qu'on a eu des remarques d'évoquer d'autres logiciels que Mastodon. En 2023, on fera d'autres sujets sur le fait divers, les logiciels. Là, c'est vraiment une première émission centrée sur Mastodon. Il faut rappeler qu'on est une émission de radio, bande FM aussi. Et donc, il y a des gens qui découvrent totalement ça. Et donc, on parle déjà avant tout à ces gens-là. Mais promis, en 2023, on parlera du fait divers et de tous les logiciels du fait divers. Vas-y, Cécile.
2: Oui, j'allais dire en souriant, peut-être il faudrait parler avec des gens qui ont fait l'expérimentation du harcèlement, de ce qui harcèle ou ce qui harcèle pas. Parce qu'en fait, c'est vrai qu'on peut, par exemple, cette idée de limiter les RT en commentaires, en fait, c'est hyper dommage parce qu'il y a plein de moments où tu as envie de... Moi, en tout cas, je l'ai beaucoup utilisé pour soutenir, pour reprendre le message de quelqu'un en disant « Et en plus, il y a ça et ça pour ajouter, pour faire écho. »
0: Pour soutenir,
3: en mettant tes propres mots.
2: En mettant tes propres mots, c'est mieux que de le renvoyer comme ça. Et c'est hyper frustrant, ça, de ne pas pouvoir le faire. Je trouve que c'est vraiment très dommage et ça n'enlèvera absolument pas la possibilité de harcèlement. Après, c'est vrai que le mood général ressemble quand même un peu à Twitter du début. Il faut dire aussi ça, hein. C'est que Twitter en 2010 c'était pas du tout un lieu de harcèlement, pas du tout du tout, alors que moi j'étais déjà une personnalité publique assez connue, c'était vraiment hyper sympa l'ambiance et j'ai pourtant bloqué le premier compte sur Mastodon avant-hier.
0: Ah, voilà. Alors, le temps passe vite et je sais qu'en plus vous avez rendez-vous après. Je voudrais quand même qu'on aborde un petit peu quand même la modération et qu'ensuite on aborde des conseils pratiques pour les gens qui s'y mettent de façon vraiment très très simple. Donc, sur la modération, j'allais t'appeler Vinci. C'est son pseudo. Benjamin, donc toi, tu co-gères l'instance mamotte.fr de la Quadrature du Net, qui n'accepte plus de compte aujourd'hui. Tu as créé récemment avec un collègue Thibaut piaille.fr, qui est une nouvelle instance qui a, je crois, j'ai regardé hier, 12 ou 13 000 comptes. Et donc, une partie du travail, au-delà de l'aspect technique, c'est la gestion de la modération. Comment ça se passe, la gestion de la modération sur une instance Mastodon?
3: Alors, a priori, on est comme beaucoup d'instances, on est parti sur ce qu'on appelle la modération a posteriori. On ne va pas modérer les messages pour les diffuser si on veut. Les messages sont diffusés et des gens peuvent nous les signaler. Donc, n'importe qui, usager local ou usager d'un autre serveur, peut nous dire « Ouais, ce message de ton utilisateur ou ce message d'un utilisateur d'un autre serveur, dans ce cas-là, c'est un usager de chez nous qui nous le dit, pose problème. » Et nous, on a défini un certain nombre de règles. Donc, quand vous inscrivez sur le site, il vous donne les règles en disant attention, les messages faisant l'apologie de la haine, racisme, antisémitisme, homophobie, etc., sont interdits. La pédopornographie est interdite parce qu'en fait,
0: c'est la loi.
3: C'est la loi en France et que même si c'est dessiné, c'est la loi en France. Et on agira immédiatement, etc. Il y a plusieurs règles. Et notamment, on continue pas à répondre à quelqu'un qui vous a demandé d'arrêter de lui répondre. Et ça, c'est une règle auquel on va s'attacher parce qu'en fait, ça rentre dans le harcèlement. Le harcèlement est explicitement cité comme étant interdit, etc. Sauf que nous, derrière, il faut qu'on prenne des décisions. Quand on nous remonte un message en disant « Ouais, règle numéro 11, il a harcelé un autre usager », il faut qu'on aille voir, il faut qu'on décide. Et c'est une responsabilité, l'air de rien. Et surtout, la décision, on a une granularité très fine. On peut choisir de écrire à l'usager incriminé en disant « Bonjour, ce serait bien que vous enleviez ce message parce qu'il ne respecte pas la règle. » On peut ne rien faire en disant « Ça respecte quand même la règle à nos yeux. » On peut dire à l'usager « Ok, tes 5 derniers messages, c'est que des bordes d'insultes envers des inconnus. Tu sais quoi, tu sautes en fait, parce qu'on ne veut pas de toi dans notre bar, parce qu'il y a des règles et que tu ne les as pas respectées et que ce n'est pas la première fois. » Il y a beaucoup de choses possibles et on peut même faire un truc intermédiaire qui est ce qu'on appelle le silencier ou le limité, qui est qu'en gros il pourra continuer cet usager à utiliser le service mais il n'apparaîtra pas dans la place publique ni locale et la place publique locale, et donc ça veut dire qu'on le verra plus trop, donc ça lui enlève une espèce d'amplificateur que Mastodon peut autoriser. Donc il y a vraiment, on a plein de petites possibilités de réponse, quoi.
0: Et là, actuellement, vous êtes combien sur PI à faire ce travail? Et ça représente combien de signalements par jour?
3: Alors là, on en est par jour, ça fait 15 jours qu'on existe, on en est au 400e signalement, 430e.
0: Ah oui.
3: Alors, il faut voir que c'est nouveau. Hein. Sur Mamotte, on en a eu ça, mais en 3 ans. Là, sur PI, on en a eu beaucoup les premiers jours, parce qu'en fait, les premiers jours, tout le monde un peu prend ses marques. On a plein d'utilisateurs et utilisatrices qui arrivent, qui découvrent le truc, qui font n'importe quoi. Bah, on leur dit non, mais tu sais quoi, c'est pas la règle. Ah bon, désolé. Puis il y en a, c'est pas la règle. Ouais, va te faire foutre. Bon, bah toi, tu sautes. C'est très clair. Hein. Enfin, genre, au bout d'un moment, c'est oui, il y a les portes de château, mais enfin, t'es rentré par notre porte. Si tu veux faire ces conneries-là, bah tu sais quoi, trouve-toi une autre porte. Et c'est pas de la censure, c'est juste, il y a plein de portes. T'es venu chez nous, t'as coché comme quoi t'allais pas harceler les gens ou pas insulter les gens ou pas avoir des propos racistes. Bah tu sais quoi, t'as pas respecté les règles, bah c'est tout, tu déménages quoi. Et c'est la vie. Mais voilà, on en a fait 430 en 2 semaines. On est 4 pour l'instant à gérer ça, 3 très actifs. Ça va bien parce que c'est la règle de Paoli quand on dit de 80-20. 80% des cas sont très faciles. Ces gens, quelqu'un, on comprend rien de pourquoi il a été signalé, on n'a même pas la raison, bon, ce signalement ignoré. Quelqu'un, genre, ouais, insulte, racisme, machin, ok, c'est facile, porn, toc, tu sautes. Et puis entre deux, on a 20% de cas qui sont un petit peu plus problématiques. Et là, c'est super comme intéressant, je trouve ça super intéressant comme sujet, parce qu'en fait, on se pose vraiment la question de quelle place publique on veut construire. Et là, il y a deux aspects qu'il faut prendre en compte, c'est nos usagers et nos utilisateurs et utilisatrices, et la couleur qu'on veut donner à l'instance. Parce qu'en fait, on peut choisir de laisser ce type de message apparaître sur la place publique, donc la ligne, la timeline locale, ou pas. Et ça, c'est quelle couleur on donne à l'instance. C'est important parce que ça fait que ça va donner la réputation de PI.fr. Et donc, est-ce que c'est une instance surtout de geek, qui est généraliste, où les gens sont plutôt sympas? C'est vachement important. Et on a la deuxième action qui est-ce qu'on veut protéger les utilisateurs et utilisatrices de personnes visiblement néfastes? Et là, il y a des choix à faire qui sont pas évidents. Et par défaut, dans le doute, sur PI, on a plutôt tendance à dire, dans le doute, on va plutôt laisser les gens bloquer eux-mêmes. Parce que c'est très facile sur PI, comme sur Twitter, comme sur toutes les autres instances Mastodon, la plupart du temps, de bloquer des utilisateurs. Donc si quelqu'un vous embête, vous faites bloquer, il ne voit plus vos messages, il ne peut plus vous écrire. Après, le truc, c'est que si quelqu'un embête une première personne qui la bloque, une deuxième personne qui la bloque, et qu'au bout d'un moment, on se rend compte que cette personne n'arrête pas de harceler les hommes ou les femmes de l'instance, nous, on va dire, bah non, en fait, c'est pas possible. Donc, c'est là où il y a des seuils, c'est très subtil. Et ces 20%, ils sont un peu compliqués. Et je trouve ça intéressant. Et c'est là où on se rend compte d'une chose, on est en train d'essayer de rentrer en discussion avec d'autres administrateurs et administratrices d'instances pour leur dire, discutons entre nous sur les équipes de modération pour parler de nos pratiques et publier des trucs sur ces pratiques. Peut-être aussi améliorer les outils de modération parce qu'ils sont un peu péraves. Mastodon est super, mais alors, les outils de modération, ils sont un peu roots, quoi. Donc ça ne nous facilite pas la tâche, etc. Donc c'est, voilà, on essaie de provoquer la prise de conscience de la nécessité de gouvernance à plusieurs niveaux des instances pour faire un des endroits qui soient un peu sains et sympas à venir papoter, quoi.
0: Alors, je précise juste qu'on a consacré un sujet sur la modération. Alors, c'était orienté Linux FR et Frama Piaf de mémoire. C'était l'émission 104 de Libre à vous, donc libreavoue.org/104. Alors, je regarde le temps parce qu'il file très, très vite. Et donc, pour être sûr de traiter ce point tout de suite, dans les temps, on va le faire tout de suite. Les gens qui nous écoutent se disent là aujourd'hui, OK, vous m'avez convaincu, je veux donner une chance à Mastodon. Concrètement, comment on fait les étapes? Et je précise qu'on va le faire de façon la plus simple possible. C'est-à-dire pas avec effectivement le fait de choisir les instances, etc. Comment on fait concrètement? Quelle application on installe sur son téléphone? Par exemple, toi, je crois que c'est sur iOS de mémoire.
2: Oui, moi,
0: Cécile.
2: J'ai un...
0: Donc, comment on fait concrètement? On installe
2: Moi, d'abord, j'ai mis l'application Mastodon de base que j'ai trouvée. Et il y avait plein de trucs qui me manquaient. Et donc, j'ai posé la question et on m'a donné des conseils. Et du coup, j'ai adopté l'appli qui s'appelle MetaText. Et j'ai fait un message parce qu'il y avait le nom du mec qui l'a créé pour le remercier. Et effectivement, je suis à part qu'on peut pas enregistrer les brouillons, c'est le truc qui me manque. Sinon, franchement, je suis comme un poisson dans l'eau. Et je suis pas une super douée. Hein. J'ai besoin que ça ce soit assez intuitif. Et en vrai, ça ressemble à Twitter, mais vraiment beaucoup, beaucoup. Donc c'est aussi facile. C'est aussi facile de faire des threads, c'est-à-dire des messages attachés pour raconter une histoire. Donc voilà. Et on m'a dit que sur
0: Sur Android,
2: c'est Fedilab ou Tusky, celles qui sont les plus faciles pour les gens qui viennent de Twitter et qui ont envie de retrouver leur petit.
0: Donc première étape, on installe. Alors il y a toujours l'application web aussi, la version web évidemment.
3: Voilà, si on est sur mobile, on peut aller donc installer sur iOS, donc sur les iPhones, MetaText. Typiquement sur Android, Tusky ou Fedilab. Il y a aussi l'appli qui s'appelle Mastodon tout simplement, qui est l'appli officielle.
0: Ouais.
3: Mais les trois, voilà, franchement, c'est tester, jouer, c'est pas trop difficile. Ou aller sur le site de l'instance sur lequel vous voulez vous créer un compte. Et dans tous les cas, au moment où vous allez lancer l'appli ou aller sur le site web, derrière, vous allez dire « je veux créer un compte » qui va être votre identité. Vous allez choisir un pseudo. Donc par exemple, moi, c'est Benjamin sur pi.fr. Vous entrez votre mail, un mot de passe qui vous envoie un mail pour confirmer votre adresse mail. Vous cliquez et pouf, vous avez un compte. Donc, sachant que c'est à ce moment-là qu'il faut choisir l'instance.
0: Alors justement, simplifions les choses pour les gens qui nous écoutent. Quelle instance on leur conseille?
3: Moi, je vais voter pour ma chapelle. Moi, je vous conseille d'aller sur pi.fr pour des raisons toutes simples, c'est que c'est une instance majoritairement francophone, dont la maintenance est assurée par des Français, dont c'est le métier, des gens du monde de la gérance des serveurs. C'est une instance qui est partie pour être sur le temps long, parce que c'est important aussi de se dire, est-ce que ces gens ont l'intention de garder ce truc-là des années? A priori, c'est notre intention. Qu'il y a une modération qui est relativement transparente pour l'instant, on essaie d'améliorer là-dessus, où les règles sont connues, pas de racisme, pas de harcèlement, les trucs classiques, qui vont certes au-delà de ce que le droit français prévoit, mais enfin, c'est comme dans tous les bars, hein, je veux dire, au bout d'un moment, le tenancier, si vous faites n'importe quoi, il vous fout dehors, et personne n'a rien à dire en général dans le bar, ils sont plutôt contents. Voilà. Et donc, moi, je vous recommande d'aller sur piaie.fr, piaie.fr. Là, vous pouvez cliquer sur « Créer un compte ». Si vous êtes sur l'appli mobile, vous tapez piaie.fr et il vous dit « Créer un compte », vous mettez votre login mot de passe, pareil, et ça va vous obtenir un compte sur cette instance que je vous recommande. Et après, si vraiment vous êtes un peu plus geek, bah, vous savez quoi, vous fouillez sur les réseaux internet, les moteurs de recherche favoris, vous cherchez d'autres instances. Il y a éventuellement joinmastodon.org où vous pouvez trouver des listes d'instances plus thématiques selon si vous êtes plutôt certaines communautés, dans certaines langues, etc., où vous pouvez aller voir aussi.
0: Ok. Je précise qu'on a mis tous ces liens sur le site de l'émission, sur libreavoue.org, et qu'on encourage les gens, effectivement, qui voudraient découvrir, aller sur piaie.fr, parce qu'on a totalement, effectivement, confiance en l'équipe d'admin. D'ailleurs, le meilleur prof, c'est que tu es là dans l'émission. Alors, je sais que vous avez un rendez-vous après, donc on va passer directement à la dernière question, parce que si la question perspective, sinon, on prendrait un peu de temps. En deux minutes, chacun et chacune, quels sont les éléments que vous voudriez faire passer essentiels aux personnes qui nous écoutent? Qui veut commencer?
3: Sur le sujet.
0: Benjamin.
3: Bah, c'est comme sur le vrai monde, donc n'ayez pas peur, et puis si ça va pas, n'ayez pas peur à demander de l'aide, venez discuter avec nous, c'est super. Moi j'ai découvert déjà sur Mastodon récemment des super artisans, des gens qui écrivent des bouquins, des gens qui font du jeu de rôle, enfin des trucs, j'adore, y compris les gens qui développent des logiciels que j'aime beaucoup. On a même découvert des nouveaux logiciels, c'est mon truc, qui sont super, donc venez, il y a plein de gens super, voilà, n'hésitez pas à appeler à l'aide s'il y a des trucs qui vous arrivent qui sont pas cool, parce qu'en fait c'est vraiment une communauté qui a envie qu'on puisse rediscuter comme au début de Twitter. Voilà, c'est viens des quoi.
0: Ok.
3: C'est cool.
0: Cécile.
2: Moi, je trouve que c'est quand même une fenêtre sur le monde à ce réseau. Alors, j'espère qu'il va se développer. En fait, moi, j'aimerais bien qu'il prenne la place de Twitter. Mais si j'ai bien compris, Elon Musk veut transformer Twitter en banque. On aura un compte, on pourra acheter des trucs, vendre des trucs. Donc, c'est autre chose. Enfin, je veux dire, et c'est moins sympa. J'ai aussi un compte sur Instagram. Une publication sur deux, c'est une pub. Et puis, d'ailleurs, quand c'est des publications par des gens, on ne sait pas s'ils sont payés ou pas. Là, pour le coup, l'avantage, c'est que c'est comme la vie. C'est plutôt libre, ouvert. Il y a des gens qui font des messages pour identifier des objets bizarres. Enfin, et il y a des super scientifiques, super solides sur des choses. Il y a Mathilde Larère qui fait des threads pour raconter un événement historique. Enfin, voilà, moi, j'aime, ça satisfait ma curiosité. Ça satisfait aussi ma possibilité de communiquer directement avec les gens, d'échanger et puis de recevoir des infos et de découvrir des choses que j'aurais pas eu l'idée de chercher. Et ça, ça me met sous les yeux des choses auxquelles j'aurais pas pensé. Donc, c'est quand on est curieux, c'est chouette.
0: Écoutez, merci. Je vais en profiter, enfin, juste pour, parce que ça a été signalé tout à l'heure sur le salon web, qu'il y a une grosse réactivité des personnes sur Mastodon qui étaient déjà présentes pour produire de la documentation, beaucoup de tutoriels, etc., d'accueil, etc. Et également, je voudrais féliciter tous les admins de toutes les instances qui existaient déjà et notamment saluer en particulier Quentin Gibault qui gère l'instance de l'April. On a dû fermer les inscriptions parce que tout simplement on était un peu dépassés, mais toutes ces personnes ont été super réactives pour gérer l'arrivée en masse de milliers de comptes. Qui était absolument pas prévu parce qu'on n'avait pas anticipé effectivement cette chose-là. Donc vraiment un grand merci à toutes ces personnes et aussi également un grand merci à nos deux invités parce que c'est un très grand plaisir de vous avoir avec deux profils différents. Voilà, c'était vraiment super.
3: Merci.
0: Et je le répète, en 2023, on consacrera plusieurs émissions à ce qu'on appelle le fait divers, qui est encore au-dessus de Mastodon avec plein de logiciels libres qui existent, qui communiquent entre eux. Mais ça, ça sera en 2023, c'est prévu. Donc c'était nos invités Cécile Duflo et Benjamin Sontag. Le sujet, donc, c'était Mastodon. Je vous souhaite une belle fin de journée.
3: Merci.
2: Merci beaucoup.
3: À bientôt.
0: Alors, on va passer une pause musicale. Après la pause musicale, nous entendrons la chronique de Jean-Christophe Becquet sur Philoxime, l'éthique et la philopolitique expliquées avec des gifs et des animaux rigolos. En attendant, nous allons écouter De Vague en Vague par Mescal 7. On se retrouve dans environ 3 minutes 30. Belle journée à l'écoute de Cause Commune, la voix des possibles.
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0: Nous venons d'écouter De Vague en Vague par Mescal 7, disponible sous licence Art Libre.
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0: Nous allons passer au sujet suivant. Texte, image, vidéo ou base de données sélectionnée pour son intérêt pédagogique, artistique, insolite, utile. Jean-Christophe Becquet nous présente une ressource sous une licence libre. Les auteurs et autrices de ces pépites ont choisi de mettre l'accent sur les libertés accordées à leur public, parfois avec la complicité du chroniqueur. C'est la chronique Pépite libre de Jean-Christophe Becquet, vice-président de l'April. Bonjour Jean-Christophe.
2: Bonjour Fred, bonjour à toutes, bonjour à tous.
0: Donc le thème du jour c'est Philoxime, l'éthique et la philopolitique expliquée avec des gifs et des animaux rigolos.
2: Dans les coulisses de la chronique Pépite libre pour la 100e édition de Libre à vous, j'expliquais que je suis toujours à la recherche de nouvelles pépites. J'invite les auditeurs à participer en me proposant des auteurs et des ressources méconnues sous licence libre. C'est Isabella de l'April qui m'a fait connaître la pépite du jour. Elle-même l'a donnée d'Étienne. C'est dire comment on partage les bonnes choses à l'April. Un grand merci donc à tous les deux de m'avoir permis de découvrir Philoxime, la chaîne vidéo qui explique l'éthique et la philopolitique avec des gifs et des animaux rigolos. Philoxime est l'œuvre de Maxime Lambrecht, qui partage ses vidéos sous licence libre Creative Commons BY. Maxime est chercheur et enseignant en éthique à l'Université catholique de Louvain en Belgique. Sa thèse de doctorat en droit portait sur droit d'auteur et ouverture de l'environnement numérique, responsabilité sociale contre législation. Il n'est donc pas du tout surprenant que ses vidéos croisent régulièrement des sujets travaillés à l'April. C'est le cas notamment de celle intitulée à la forme interrogative, abolir la propriété intellectuelle? Le chercheur y questionne l'efficacité et les limites du droit d'auteur et des brevets. Vous l'aurez compris, Maxime est clairement engagé pour un plus grand partage des savoirs et fin connaisseur du monde du libre. D'ailleurs, sa chaîne est disponible sur une instance Peertube. Emmanuel Reza expliquait dans Libre à vous en quoi Peertube est plus respectueux de la vie privée aux visiteurs, plus libre et même plus écologique. Je vous renvoie donc à sa chronique pour en savoir plus sur ce réseau de diffusion de vidéos décentralisées. Philoxime a opté pour Skepticon, une instance Peertube dédiée à la zététique, à l'esprit critique et au scepticisme, de manière plus générale. J'ai toutefois pu constater quelques incohérences dans les mentions de licence. Par exemple, la vidéo Zoopolis, théorie politique des droits des animaux, est sous licence Creative Commons BY sur YouTube et sous licence non libre Creative Commons BY NC sur Peertube. Maxime aborde sur sa chaîne Philoxime d'autres enjeux contemporains comme les changements climatiques, les pandémies, mais aussi des sujets surprenants comme les enjeux insoupçonnés du changement d'heure. On peut soutenir sa chaîne sur la plateforme française de financement participatif en ligne, Utip. Lorsqu'on lui demande quelle serait son utopie pour le temps présent, Maxime répond « Une utopie qui m'interpelle particulièrement est celle d'une économie dite du partage ou collaborative issue du mouvement des logiciels libres qui vise à mettre en œuvre le potentiel émancipateur de la technologie pour transformer l'économie afin de contribuer à une démocratisation de l'organisation du travail ainsi qu'à une désaliénation du travail en se fondant sur des activités coopératives qui ont leur motivation intrinsèque. Beau projet, n'est-il pas ?
0: C'est une belle ambition, en tout cas. Alors, je ne connais pas ces vidéos. Est-ce que de mémoire, tu te souviens à peu près de la durée des vidéos ? Est-ce qu'il y a une durée standard ? Ce sont des vidéos courtes, longues ?
2: Celles que j'ai écoutées, notamment les trois qui traitent des problématiques de propriété intellectuelle, droit d'auteur, brevet, font entre 20 et 25 minutes chacune.
0: D'accord. Ah ben c'est très intéressant. Et il en a publié, tu sais s'il en publie toutes les semaines, tous les mois ou de façon aléatoire ?
2: Alors j'ai l'impression que c'est à rythme irrégulier. Aujourd'hui, je pense qu'on doit être autour d'une trentaine de vidéos sur des sujets variés. Et voilà, les sujets ont l'air de effectivement s'adapter un petit peu à l'actualité, comme lorsqu'il a traité des problématiques autour de la pandémie Covid-19 ou plus récemment sur la COP27. Donc voilà, j'ai l'impression qu'il se saisit des sujets d'actualité et des demandes de ses auditeurs aussi, puisque il a publié une vidéo dans laquelle il répond en direct aux questions de ses auditeurs, et parmi les questions, il y a à quand une vidéo sur tel sujet, tel sujet, tel sujet. Et donc il a annoncé pour quand il trouverait le temps des prochaines vidéos.
0: D'accord, donc que nos auditeurs et auditrices n'hésitent pas à lui suggérer des vidéos. Vous retrouverez les références sur le site de l'émission libreavoue.org. Donc ça concernait la chaîne Philoxime. Philoxime, c'est Philoxime. Et bien sûr, Jean-Christophe, comme tu le disais, tu es toujours aussi preneur de conseils de nouvelles pépites libres pour en parler dans une prochaine émission. Donc n'hésitez pas à envoyer un message via le site libreavoue.org et on transmettra à Jean-Christophe. Est-ce que tu souhaites ajouter quelque
2: Avec
0: chose?
2: Avec grand plaisir, merci.
0: Écoute, merci à toi et puis au mois prochain pour la dernière chronique de l'année 2022.
2: Entendu, belle fin d'émission.
0: Merci.
2: Rendez-vous en décembre, au revoir.
0: Au revoir. Alors nous approchons de la fin de l'émission, nous allons terminer par quelques annonces. Alors, dans les annonces, il y a un ciné-blabla avec le film documentaire LOL, logiciel libre, une affaire sérieuse à Bagnolet, mercredi 23 novembre 2022 de 19h à 21h. Le documentaire LOL, qui dure 59 minutes et qui date de 2019, est désormais également disponible gratuitement sur la plateforme Imago. Je rappelle que vous retrouverez toutes les références sur le site libreavoue.org. Ce vendredi 25 novembre 2022, un apéro April est organisé dans nos locaux à Paris à partir de 19h. Le même jour, Loïc Daillot, qui est membre du conseil d'administration de l'association, interviendra à la Teinturerie à Paris 20e sur le thème « L'impact du numérique sur l'environnement, les outils du libre et les atouts du libre pour un numérique durable ». Du côté d'Orléans, nos camarades de Senabumix, qui est un groupe d'utilisateurs et d'utilisatrices de logiciels libres de la région, organisent des rencontres sur les logiciels libres. Alors c'est chaque mardi de 18h à 20h et chaque vendredi de 17h à 19h. Et la semaine prochaine, donc samedi 3 décembre 2022 à Paris, il y a la rencontre mensuelle autour du logiciel libre au carrefour numérique de la Cité des Sciences et de l'Industrie à Paris de 14h à 18h. Tous ces événements sont annoncés donc sur le site de l'émission, libreavoue.org, et également sur le site de l'Agenda du Libre, agendadulibre.org, sur lequel vous pouvez trouver tous les événements en lien avec les logiciels ou la culture libre près de chez vous. J'en profite aussi dans les annonces, comme il me reste un petit peu de temps, pour vous signaler que vous pouvez nous laisser un message sur le répondeur de la radio pour réagir à l'un des sujets de l'émission, nous poser une question ou nous laisser simplement un message. Donc n'hésitez pas à nous faire des retours. Le numéro du répondeur, c'est le 09 72 51 55 46. Je répète, 09 72 51 55 46. Vous pouvez également nous contacter via le site libreavoue.org pour nous faire, par exemple, des suggestions de sujets à traiter, de personnes invitées ou de faire des retours sur les émissions que vous avez écoutées. N'hésitez pas, nous lisons tous les messages que nous recevons. Alors, notre émission se termine. Je remercie les personnes qui ont participé à l'émission du jour. Donc, Isabelle Carrère, Celda Beignet, Benjamin Sontag, Cécile Duflo, Jean-Christophe Becquet. Aux manettes de la régie aujourd'hui, il a assuré comme un roi Thierry Holville, avec le soutien derrière de Étienne Gonu. Alors, vous ne pouvez pas le voir, mais Étienne, il est dans son fauteuil, les mains croisées derrière la tête. Donc, c'est vous dire qu'il était tranquille pour la régie. Donc, bravo à Thierry. Merci également aux personnes qui s'occupent de la post-production des podcasts. Donc, l'équipe de bénévoles Samuel Aubert, Elodie Daniel Girondon, Languin, bénévole à la April, Julien Haussmann, excusez-moi, j'ai oublié aussi. Également Olivier Grieco, le directeur d'antenne de la radio. Merci également à Quentin Gibault, bénévole à l'April, qui découpe le podcast complet en podcast individuel par sujet. Vous retrouverez sur notre site web libreavoue.org toutes les références utiles, ainsi que sur le site de la radio causecommune.fm. N'hésitez pas à nous faire des retours pour indiquer ce qui vous a plu, mais aussi des points d'amélioration. Vous pouvez également nous poser toutes questions et nous y répondrons directement ou lors d'une prochaine émission. Toutes vos remarques et questions sont les bienvenues à l'adresse contact@libreavoue.org. Nous vous remercions d'avoir écouté l'émission. Si vous avez aimé cette émission, n'hésitez pas à en parler le plus possible autour de vous et à faire connaître également la radio Cause Commune, la voix des possibles. La prochaine émission aura lieu en direct mardi 29 novembre 2022 à 15h30. Notre sujet principal portera sur les systèmes de gestion de versions décentralisées. Ces outils permettent de gérer la chronologie de toutes les modifications qui ont été effectuées sur des fichiers, comme par exemple des codes sources de logiciels ou encore de la documentation. Nous parlerons donc avec nos invités de l'intérêt de ces systèmes, avec notamment les exemples de Git et de Mercurial. Nous vous souhaitons de passer une belle fin de journée. On se retrouve en direct mardi 29 novembre. Et d'ici là, portez-vous bien.

0: Salut à tous, c'est Constroy, comme tous les dimanches de 18 à 20h sur Cause Commune 93.1 FM ou cause-commune.fm. On est le dimanche 19 octobre
1: 2025.
0: 2025.
1: Ben oui. Faut préciser parce que des fois on se perd.
0: Ben oui, oui.
1: Surtout avec les nouvelles technologies, voilà, les podcasts et tout, tu te crois dans des univers parallèles aussi. Et puis tu peux monter dans le futur.
0: Ouais, mais parfois on est dans des univers parallèles quand même.
1: Ouais.
0: Et on a commencé cette émission avec...
1: Bah, avec quelqu'un qui est parti dans un univers parallèle, c'est Thomas de Guarabita, qui est décédé cette semaine, qui a joué à la basse dans Guarabita, qui a joué avec Fred Alpi, qui a joué avec Cumbia de Panam aussi, je crois. Un personnage de la scène assez discret, enfin qui avait pas une grande gueule qu'on voyait pas partout, comme certains. Qui joue de la guitare dans plein de groupes.
0: Je pensais que t'allais parler d'un batteur.
1: Mais... aussi, comme certains batteurs, oui, qui jouent dans...
2: On a bien fait de venir.
3: Comment ça attaque direct, ça change. Ah, c'est comme ça. Ok.
1: C'est comme ça.
2: C'est cette émission-là.
1: Donc, Thomas, voilà, c'est pour toi. On dédie cette émission.
0: Voilà, ça c'est fait, on a plombé l'ambiance. Et ben,
3: est-ce que je peux replomber l'ambiance?
0: Ah, vas-y.
3: Salut, c'est Manga des Marteaux Piquettes. Non, je voudrais... dans le même chapitre des univers parallèles, rendre un hommage vibrant à un ami à moi, vraiment un très bon ami, qui est parti aussi cette semaine, qui s'appelait Denis Petit-Mermet. Pour ceux qui l'ont connu, il avait fondé, membre fondateur de Les Chorallers, et surtout, qui avait fondé et joué dans Femme Fatale depuis 1000 ans.
1: Le chanteur,
3: Denis Petit-Mermet, qui est passé cette semaine. Et d'ailleurs, je fais une grosse bise à Trinka, qui est sa bien-aimée, que j'ai eu au téléphone... hier. Et donc, on écoutera un morceau de Femme Fatale tout à l'heure. J'y tiens. Un des morceaux que j'ai enregistré avec lui il y a quelques années. Mais Denis Petit-Mermet, vraiment un mec généreux, sincère, intègre. Un super mec, simple et tendre. Vraiment un amour. Parti.
1: Ouais, on passera un morceau de Kiss?
0: Pardon?
1: On passera un morceau de Kiss?
0: Ok. Moi j'en ai pas en stock, mais
1: non, moi non plus. Mais quand même.
4: Donc émission nécrologique un peu quand même.
0: Ouais, mais c'est bizarre qu'on fasse une émission nécrologique alors que Pat est pas là. Je pense qu'il se passe quelque chose.

0: Blandine à la basse. Salut.
1: Et ben voilà. Et les Marteaux Piquettes, donc vous sortez votre troisième album, on l'a dit, troisième album en 20 ans, qui s'appelle Sinon ça va vous ?
2: Tu le dis bien.
1: Ah oui, je me suis entraîné.
2: Ouais,
1: en
2: c'est
1: fait.
2: Le point d'interrogation. Tout est dans le point d'interrogation finalement.
1: Ben oui, c'est ça. On peut pas affirmer que les choses vont bien pour les autres. Déjà pour soi, c'est difficile. Alors pour les c'est autres, ça. C'est compliqué. Et on va écouter un premier extrait de cet album. Allons-y.
2: Youpi.
3: C'est quoi, Thèse ?

0: Et voilà, c'était un premier extrait de Sinon, ça va vous ?
1: Et on le remet parce qu'il est tellement chouette.
0: Ouais. Et donc, un morceau qui s'appelle
2: Sinon, Sombre animal.
1: Ah, pardon.
0: Sombre animal. C'est qui le sombre animal ?
2: Ah bah écoute, il faut exploiter la métaphore de la chanson. Le sombre animal, ça peut être un peu tout le monde en fait, hein. Mais clairement, c'est un peu le curé là quand même, tu vois, l'ecclésiaste.
0: Ben oui, c'est vrai qu'il en, il en reste encore quelques-uns.
2: Un peu, ouais.
0: Un peu.
1: Ouais. Et puis ils ont un petit, ils ont le vent en poupe en ce moment, j'ai l'impression.
2: Et pas que sous la poupe, hein.
1: C'est une contrepétrie ?
2: Je ne sais pas. Okay.
0: Ouais, alors vous avez 2 heures pour trouver la contrepétrie.
1: Gagner un t-shirt.
0: Donc, troisième album pour les Marteaux Piquettes, 4 ans après le précédent. Et puis, oulala, il s'était passé beaucoup plus longtemps entre le premier et le deuxième.
2: Ouais, c'est vrai.
0: Est-ce que ça veut dire que le fait d'avoir, de pas avoir changé d'équipe et de rester tous les quatre depuis, 6 ans maintenant, vous êtes plus efficace, plus productif? Vous avez plus envie de faire des albums, de créer ?
2: Alors, ouais, il y a 2 questions dans la question.
0: Oui.
2: C'est voilà une pour spécialité. Toi. Alors, plus efficace. Je crois qu'on, franchement, on se pose pas trop la question, quoi. Ça c'est plutôt naturel, voilà. Plus productif. Bah oui, Arnaud qui était là quand même, qui est arrivé sur la fin du second. Non, t'étais là au deuxième.
3: Le deuxième.
2: Le deuxième.

0: Et donc, bah, on a pris le temps, hein, comme d'habitude, on est un peu lent, te et lent. Mais c'est pas plus mal. Mais c'est, y a pas de stratégie en fait.
1: Oui, oui, non, mais
0: tu vois, ouais.
1: Non, enfin, c'est pas une question de stratégie. C'est juste, en gros, est-ce que Arnaud, il a ramené et impulsé quelque chose qui fait que il y a plus de morceaux qui sortent et.
0: Ah ouais, donc c'est vachement plus précis comme question. Oui. Oui, complètement.
2: Non, mais c'est des questions ouvertes aussi.
0: Tu vois, bien sûr. Voilà. Oui, ben bien sûr, j'avais compris. Ben non, mais du coup, c'est une discussion. Oui, bien sûr. Ben quand t'as quelqu'un de nouveau qui arrive et nous, voilà, de jeune et nouveau et neuf, ben oui, ça impulse forcément quelque chose.
3: Toi.
0: Et il y a eu cette envie de concrétiser le nouvel album et puis de faire des nouvelles chansons. C'est un peu le but, quoi.
4: Il y a aussi le fait qu'on se sent mieux aujourd'hui, on joue mieux, on a appris, on a, tu vois, il y a quand même des années qui se sont passées, donc forcément il y a des choses qui, aujourd'hui, qui sont plus acquises, on va dire, plus faciles.
1: Plus facile, aussi, ouais. moins douloureux.
4: Non, ça peut être encore dans la douleur. Mais en tout cas, oui, c'est passé moins de temps parce qu'on est peut-être plus réactif aussi. Enfin, on est, voilà, mais c'est vrai que l'arrivée d'Arnaud a apporté beaucoup, beaucoup, beaucoup, ouais. Ouais, ouais. Et puis, beaucoup, même dans la confiance en soi, je dirais, parce que moi, je me suis sentie de plus en plus en confiance. En tout cas, voilà, je parle pour moi, mais je me suis sentie de plus en plus en confiance, ouais.
0: Merci Arnaud.
5: Oui, parce que c'est vrai que la confiance en moi, c'est vraiment quelque chose qui me caractérise.
0: mais la donner aux autres, tu vois.
5: Mais en tout cas, ouais, je suis prêt à la refiler avec plaisir. Mais en revanche, oui, non, moi, ça marche pas du tout. J'ai pas du tout confiance en moi.
4: Non, mais le. Mais je suis content de vous l'avoir partagé. Dans le sens aussi où tu nous as laissé le temps, tu nous as laissé. Enfin, tu vois, t'as jamais mis la pression sur le fait que.
5: Ah bah oui, je peux arriver en gueulant, genre, avec cette merde. Non, c'est pas trop mon caractère finalement.
4: Enfin, je pense que voilà, il nous a prises. Comme on est.
2: Et oui, mais, Pascal.
3: Et si tu n'as pas confiance en toi, dis-toi que nous non plus n'avons pas confiance en toi.
2: Non, mais c'est aussi par rapport à l'expérience guitare que Arnaud peut avoir de la musique. Simplement, il sait un petit peu jouer. Et ça peut donner confiance aux autres d'avoir un support. Enfin, il n'y a pas que lui qui sait jouer dans le groupe.
4: Mais... Non, mais bien sûr, mais bon, il nous tire vers le haut, clairement. Enfin, voilà. Non, mais c'est vrai, parce que pour moi, ça me tire vers le haut, évidemment. Ouais. Voilà.
0: C'est surtout qu'on était dans un contexte avant qu'il arrive qui était quand même un peu délicat et que ben voilà, Arnaud il est arrivé, on l'a accueilli et ça ouvre un peu de l'air quoi. Donc ouais. Forcément t'as envie de produire, t'as envie de faire des albums, des nouvelles chansons, ça insuffle un nouveau souffle.
6: Un souffle.
0: Exactement.
3: Ce contexte délicat, c'était tout simplement la perte de notre précédent guitariste, François Hervois, à qui on voudrait également rendre hommage encore aujourd'hui. Je suis gay aujourd'hui. Hein.
4: Et oui, c'est vrai que c'était pas gagné aussi de repartir à zéro quelque part avec quelqu'un d'autre, parce que voilà, c'était la perte de François quand même, qui est un pote depuis toujours, hein, donc ça a été compliqué, ouais.
1: Oui, et qui apparaissait encore sur quelques morceaux de l'album précédent d'ailleurs. Hein, c'est...
3: Absolument, il est présent sur le deuxième album et Arnaud aussi, ils sont présents tous les deux.
1: Oui,
3: c'est la jointure.
5: Ça. Et c'est vrai que c'était un peu délicat même pour moi, enfin, je savais pas trop quelle était ma place dans le groupe, vu que vous étiez une entité vraiment à part entière avec François et tout, et le remplacer, je trouvais ça un peu bizarre, et je sais que les premiers concerts que j'ai fait avec vous, il est venu au concert et il m'a rassuré aussi, parce que j'étais comme d'hab avec ma confiance en moi légendaire, et ça m'a fait plaisir que ce monsieur me valide un peu,
1: qui t'a double,
4: il y a eu une validation de la part de François, parce qu'il était déjà malade à l'époque et il savait très bien qu'à un moment donné ça pouvait pas continuer comme ça, donc il voulait pas non plus que les marteaux piquettes s'arrêtent, et donc je pense qu'il avait déjà intégré qu'on allait nous avancer avec quelqu'un d'autre.
5: Ah bah

0: C'est toujours Constreuil sur Cause Commune 93.1 FM. On est toujours avec les Marteaux Piquettes et les Marteaux Piquettes nous ont amené de la musique. Le premier morceau, bah, tu t'en parlais tout à l'heure, Pascal.
1: Oui, donc c'était Femme Fatale avec mon ami Denis Petit-Mermet qu'on a enregistré il y a quelques années, je sais pas exactement, il y a peut-être une vingtaine d'années, je dirais à peu près, et qu'une des meilleures réalisations qu'on ait fait ensemble. Je trouve le son est pas mal. Et puis le loup-garou, c'était sa chanson fétiche avec sa petite voix, là. Un grand gaillard avec une petite voix fluette, c'était tout lui, Denis.
2: Et après, bah, on reste dans le fun. Oui. C'était Décembre François.
3: C'est ça.
2: C'est toi qui as écrit les paroles, Steph?
3: Oui. Complètement.
2: Et donc ça parle de quoi?
3: Bon, ça parle un peu de François, quand même un peu. Voilà.
2: Qui était le
3: guitariste.
2: Le guitariste
3: dont on parlait tout à l'heure.
2: Des Piquettes.
3: Tout à l'heure de François.
0: Ouais. Et hors antenne, il se disait que le morceau, en tout cas la compo, elle est venue d'un rêve.
2: Oui, alors non, mais c'est parce qu'en fait régulièrement je rêve des meilleurs morceaux du monde et souvent quand je me réveille j'ai la flemme de les écrire, et puis il y a eu quelques fois où je me suis lancé et où j'ai super mélodie et tout, donc je me force, je prends mon dictaphone et je fais là et je réécoute le lendemain et ça fait c'est de la merde. Et là, exceptionnellement, je sais pas, je me suis un peu rappelé de la mélodie, même si bon, c'est quand même un petit peu du plagiat d'une certaine Avril Lavigne, mais je sais pas, je trouvais que l'enchaînement, la mélodie était chouette, et donc on est parti là-dessus, et puis les copains, ils ont fait le reste du morceau, vu que j'étais parti avec juste trois accords et un nananana, quoi.
1: Ouais, on avait quand même le nananana.
2: Ouais, c'était un peu ça qui était le pivot.
1: Ça devait être d'ailleurs même les paroles du morceau au départ.
2: Au début, c'était juste les paroles.
0: C'est un peu ta marque de fabrique, quand même.
3: On a quand même répété pendant au moins 3-4 mois sur cette chanson en faisant nananana avant d'y coller des paroles.
2: Et c'est à la. C'est quand on a fait
3: une résidence.
2: Une résidence, comme disent les musiciens et les artistes, chez Marie-Laure, qui ont fait un bisou.
3: Un petit coucou.
2: Mariole.
1: Je t'explique, la résidence, hein, c'était une maison de campagne, on s'est isolé 3 jours avec notre pote Kiki qui venait faire la bouffe.
4: On a fait que bouffer d'ailleurs.
2: On a bien mangé.
1: Et merci Mariole pour la maison.
2: Merci Mariole et merci Kiki.
1: Voilà, merci Kiki.
4: Mais n'empêche que ce petit séjour, ça a permis à Steph, parce que finalement, quand je revois l'écriture de Décembre François que t'as écrit en comme ça,
3: un soir devant
4: quasiment
3: la cheminée,
4: d'un trait sur une feuille, chlac chlac chlac, c'est le morceau, il est sorti.
3: Bah, il était peut-être avec nous, François, peut-être ce jour-là, tu vois. C'est peut-être ça.
2: Bah oui,
3: un signe.
2: Puis au final, on avait quelques morceaux qui étaient en cours. Et le fait de s'isoler et d'être vraiment que focalisé là-dessus entre deux repas, et ben ça a quand même, je crois que c'est ça qui a fait l'album, enfin qui a finalisé le truc. Il y a certaines idées qu'on a foutues à la poubelle. Il y a eu des soirées où, en ayant un tout petit peu bu et mangé, surtout mangé. On avait fait des espèces d'impro
4: vachement bien,
1: mais qu'on n'a pas tout gardé
2: derrière. Ouais. C'est pour des raisons de décence.
0: Oui, parce que vous vouliez pas faire un triple album. C'est pour ça en fait.
4: D'ailleurs, cet album, il y a un truc particulier, c'est qu'on a quand même, effectivement cette résidence, ce séjour plutôt vraiment entre potes, c'était plutôt ça, a permis de finaliser pas mal de morceaux qui étaient en cours, et on n'en avait pas suffisamment quand même pour l'album, et il y en a quand même deux qui ont été pondus au moment où on enregistrait.
2: Ah, l'enregistrement,
4: studio,
2: oui, clairement, la veille
4: qu'on
2: même.
4: On a fait vraiment en cours d'enregistrement, parce qu'il fallait deux ou trois morceaux de plus.
2: Et effectivement, on a fait un morceau la veille de l'enregistrement, et les mélodies, on les a cherchées tard le soir, parce qu'on a enregistré chez qui?
3: Chez Josh.
2: Tac, voilà, c'est bon, on coche.
1: Studio Résonance 93.
2: Résonance 93, ça faisait longtemps qu'on l'avait pas cité.
1: Salut, dude.
2: Et oui, il y a eu la première journée d'enregistrement où, en fin de soirée, où on a essayé d'écrire des trucs et de trouver les deux morceaux qui nous manquaient.
0: Donc, sur cet album, il y a 12 titres.
1: Exact.
2: Alors, c'est notre côté années 90, on veut 12 titres, c'est comme ça.
1: Dont une reprise des Fossoyeurs.
0: Des Fossoyeurs, Vieillesse ennemie.
1: Exact.
4: Écrite par François, c'est pour ça qu'on avait envie de la jouer aussi.
1: Et à propos de Fossoyeurs, c'était un grand groupe historique des années depuis 1912, qui est maintenant un petit peu sur en pause. En revanche, il y a des transfuges des Fossoyeurs qui ont fondé un nouveau groupe, en particulier Kiki le chanteur et saxophoniste et Fred le bassiste, qui ont fondé un nouveau groupe qui s'appelle Ricky Palourde et les Bullo Stones. Et j'en profite pour annoncer qu'ils vont jouer bientôt à côté de chez moi, au Lila, le 24 octobre au Melting Pot. C'est un bar hallucinant, c'est petit, c'est tout petit, mais il reçoit des musiciens de taré, le mec, il connaît tous les musiciens pros du monde, et donc les Ricky Palourde et les Bullo Stones vont y jouer le 24 octobre. Désolé, j'ai un peu anticipé sur les annonces concerts.
2: C'est un métier, un vendeur, finalement.
0: Ah oui, non, c'est impressionnant, quand même. Je pensais pas qu'il le placerait dès maintenant, en fait. Il faut se gratter la gorge.
1: Voilà, c'est bonne ça, idée.
0: Le truc. Mis à part la ouais, je peux employer ce mot-là, la magie des paroles des Marteaux Piquette, le dernier morceau qu'on vient d'entendre là, au niveau de la voix, de la mélodie, il y a quelque chose qui se passe qui est différent de d'habitude. Je sais pas comment m'exprimer. Le morceau est beaucoup plus chanté, beaucoup plus, je sais pas,
1: c'est mélodique.
0: Peut-être une nanana mélodique, peut-être. Le placement de voix est différent. Enfin, au moins le timbre de la voix est différent. C'est moi qui déconne, c'est mon oreille, ou ça a été, ou c'est réel. Et puis, est-ce que ça a été voulu dans ces cas-là? Ou pas?
3: Ben, c'est plus mélodique, mais c'est surtout que je sortais d'une bronchite.
0: Ah oui. Ouais, mais ça sent pas.
3: Non.
1: Mais c'est la faute d'Arnaud, il fait des morceaux mélodiques. C'est la patte qu'il a apportée dans les Marteaux Piquette pour lequel on le remercie encore.
3: Ouais, tout à fait.
4: Je pense que c'est une tonalité où on n'a pas l'habitude d'entendre Steph. Donc
0: tout à fait,
4: c'est sa voix les plus aiguës sur ce morceau, effectivement. Voilà.
0: Ouais. Donc c'est un peu... ça fait bizarre.
2: Mais bizarre bien ou bizarre pas bien?
0: Non, ça fait une surprise, ça crée une différence et une surprise. Tu peux aimer ou pas. Moi, au début, j'ai détesté. J'ai dit, c'est quoi ce truc? Puis en fait, de plus en plus, en l'écoutant, elle me rentre dans la tête, cette chanson, et elle est réelle, cette chanson. Enfin,
3: ça, c'est la magie des Marteaux Piquette.
0: Hein. Ouais, c'est peut-être un peu ça. C'est vrai que tout l'album, de toute façon, il était pourri à la première écoute.
3: C'est vrai. Mais même moi, je le trouvais pourri.
0: Ouais.
3: Ouais.
0: Mm-hmm.
3: Et en fait, non.
0: Et en fait, non.
3: Ouais.
0: Voilà.
3: Mais c'est ça, les Marteaux Piquette. Mm-hmm. On croit que c'est pourri, et en fait, non.
2: En fait, on a un peu les gens à l'usure, quoi. C'est, un syndrome de Stockholm musical.
3: Pas du tout, on est clivant.
1: La seule chose qui a fait l'unanimité tout de suite, c'est la pochette.
3: Vraiment,
1: on a une artiste qui nous a réalisé une pochette de toute beauté.
4: Deux artistes.
0: Dont on parlera après. Alors peut-être.
3: Ouais,
0: Non, mais je reviens un petit peu sur cette magie quand même des Marteaux Piquette, parce qu'il y a pas que ça. Elle est portée par la musique. Peut-être Arnaud ramène quelque chose de plus mélodique aujourd'hui, mais l'originalité des Marteaux Piquette, peut-être faut pas la perdre. D'après mon avis personnel, et continuer à foncer là-dessus. Et je remets ce mot de magie sur les paroles, parce que les paroles elles ont quand même quelque chose, je sais pas si le mot original est adapté, mais elles ont quelque chose, elles ont une force. Il y a quelque chose.
1: Moi, je dirais une force poétique.
0: Ouais, d'accord.
1: On comprend pas toujours le sens au premier abord, mais ça évoque, ça, et c'est poétique, tout simplement.
2: Mais Steph a une manière d'écrire les choses où quand on écoute la première fois, on a l'impression que c'est un peu rigolo, et où en fait, quand tu grattes un peu, c'est hyper dark derrière, et moi j'adore comment Steph elle écrit, de toute façon.
4: Ouais, il y a toujours un fond qui est
2: militant, en fait.
4: Ouais, carrément.
3: Ouais.
2: Voilà, ça va, Steph, t'es à l'aise avec les compliments? Voilà.
3: Pas trop.
2: Je me venge un peu parce que tout à l'heure, je n'étais pas à l'aise non plus.
1: Faut remplir le blanc, là, faut parler.
2: Ouais, parce que sinon, on va avoir une balise.
1: Hey,
3: Mathieu chante une chanson.
2: On va avoir du reggae chelou.
0: La la la la la la la.
2: Ah, j'aime bien, hein.
0: Comme quoi, ça rentre dans la tête.
2: Aïe, aïe, aïe, aïe. Ah.

0: Ouais, c'était sans doute un petit peu étrange comme transition.
1: C'est nos nouveaux jingles, en fait, de la construire.
0: Mais je me demande si c'était pas une des choses que Hurry Up avait fait après la fin des Slits, quand elle était partie en Jamaïque. C'est possible. C'est toujours construit, on est toujours sur Cause Commune 93.1, on est toujours avec les Marteaux Piquettes, et on vient d'entendre de la musique. On a commencé par un morceau que j'ai amené, mais oui, vous pouvez pas dire que vous êtes responsable. Un morceau d'un groupe qui s'appelle Dead Bob. Et Dead Bob, à l'origine, c'est John Wright, l'ancien batteur de No Means No, et qui le groupe est passé la semaine dernière à Pantin, à la Dynamo, et c'était un truc de dingue. Évidemment, donc c'était le morceau Just Breathe sur l'album Life Like, qui date de 2023. Et pour ceux qui ont raté Dead Bob il y a une semaine, il devrait revenir en France en 2026.
1: Oui, j'ai l'impression de le voir pas mal dans les flyers, mais c'est peut-être le même flyer qu'on me file à chaque fois, d'ailleurs.
0: Oui, mais en plus, ça y est, c'est passé.
1: tant pis, alors.
0: Et donc, après...
1: Après, c'est un truc que moi, j'avais ramené. En fait, c'était des nouveautés que je ramène à Constroy, mais comme on passe jamais les morceaux que je ramène, bah là, j'en profite.
0: Ouin.
1: Non, c'est un morceau de Horror, qui est un groupe que j'aime énormément, qui fait un peu penser à Death Grip dans l'idée, un peu dark et tout. C'est un groupe du New Jersey qui existe depuis 2012. Oui, je fais un petit peu comme ma chronique de d'habitude. Ils ont fait 3 albums et des millions de singles. Et donc là, c'était le nouveau single qui est sorti à la fin d'été.
0: Oui, c'est pas il y a si longtemps que ça.
1: En ressenti. Et après, je crois que c'est Steph qui a ramené ça.
2: Après, c'est The Slits, parce que j'avais envie d'entendre des voix féminines. Il y en a pas assez, en fait. Et puis un petit hommage. Hein. Non, mais peut-être pas ici, mais voilà, un petit hommage aussi, voilà, au premier groupe de punk féminin britannique. Voilà.
0: Oui, qui avait tourné avec le Clash, avec les Pistols, enfin vraiment
2: à l'origine, un petit peu, quoi.
3: Un groupe précurseur.
4: Ouais, comme le Clash.
0: Merci Pascal.
3: Non, mais c'est un sujet que vous abordez aussi dans vos paroles, hein. Je te coupe la chic, Mathieu, puisque c'est sur le sujet du féminisme, peut-être de plus en plus même.
4: C'est bien possible, hein. Ouais. Je pense qu'il y en a de plus en plus besoin. Donc,
3: oui, peut-être. En tout cas, c'est dans l'air du temps.
4: Je suis bien d'accord avec toi. Mais je vais laisser la parole à une femme.
5: Mais c'est pardon, c'est moi aussi je fais dans le micro. Pardon. Non, mais c'est un constat simplement, c'est un constat. C'est-à-dire que tu vois, on participe à des festivals, on participe à des concerts, on participe le dernier concert, enfin toi, tous les concerts organisés par les Baroques et tout, et tu te dis mais c'est ouf, en fait, t'as pas de groupe. Enfin, c'est vraiment c'est essentiellement masculin. Il y en a plein des groupes avec des filles, mais la programmation, c'est comme ça aujourd'hui. C'est juste un constat, c'est que c'est des groupes de mecs qui sont programmés, c'est tout. Voilà, après, c'est juste un constat, c'est pas tant pis, hein, c'est comme ça, mais...
0: Si je peux me permettre, y compris jusqu'à hier soir, la release party de l'album des Marteaux Piquettes. Il y avait 3 groupes, il y en avait 2 qui étaient des groupes de mecs, et il y avait les Marteaux Piquettes.
4: Oui, mais ça compte pas, c'était les Proteurs. Les Proteurs, c'est Abdullah Sheraton, alors s'il te plaît.
2: Enfin, nous, de fait, on a peut-être que dans nos chansons, il y a quelques chansons où on a abordé ce thème, mais de fait, vu qu'on est quand même, il y a 2 femmes dans le groupe, donc la revendication, elle est déjà sur scène, on n'est peut-être pas obligé d'en faire un peu plus. Par contre, effectivement, le constat, c'est de voir que sur quand même pas mal de concerts, à chaque fois qu'il y a une prog qui est faite, il y a rarement, c'est très rare en fait, enfin c'est pas non plus, il y a des groupes de nanas qui jouent, mais il y a des fois, il y a des plateaux, t'as 3 groupes, t'as pas un groupe de filles. Et moi, ce qui me révolte aujourd'hui, c'est d'entendre les discours de certains à côté, qui sont là en train de défendre la cause, mais putain, ils vont pas au bout, quoi. Donc il y a une hypocrisie qui me casse les couilles.
0: Ouh,
2: d'où effectivement sur l'album, la chanson écrite par Pascal d'ailleurs, qui est une interview des couillus. Alors c'est une joke, mais bon, c'est pas facile. Enfin voilà, c'est tu peux pas, on peut pas la chanter sur scène, mais ça exprime exactement en fait ce qu'on pense et notre façon de penser. Donc franchement, moi je dénonce quand même, et j'ai pas peur de le dire, j'accuse même. J'accuse les programmateurs. Voilà. Bah écoute, non mais on a le micro, donc
3: oui, open bah, mic. Hein.
2: Je pense que au-delà du discours et de se cacher derrière des slogans à défendre des causes, etc., mais faites ce que vous revendiquez. Ouais. Voilà. Et que tout le monde l'entende, parce que j'en ai discuté hier avec Marion, avec d'autres nanas, en fait, qui jouent aussi dans des groupes, et on a toutes le même constat. Alors, ça veut pas dire qu'on veut aussi... Ah, parce qu'il y a des procs qui sont faits qu'avec des groupes féminins. Bon, bah, on n'a peut-être pas forcément envie d'avoir que ça. On va pas jusque là. Mais par contre, qu'il y ait une représentation féminine, déjà, ce serait sympa.
0: Mais, voilà, une question que je me pose, justement, ouais, par rapport à des organisations qui, là, promeuvent beaucoup de groupes féminins.
2: Oui.
0: C'est, est-ce qu'il n'y a pas un problème de génération pour certaines organisations? En fait, certains organisateurs qui se rendent pas compte du problème, et alors que d'autres vont vraiment jusqu'au bout. Enfin, on voit ce que font les Iquettes, il y a vraiment la promotion de
2: oui.
0: Vous êtes des femmes, vous pouvez faire de la musique et vous pouvez monter sur scène.
2: Mmh. Mais oui, mais ça, tu vois, ça vient encore des femmes. C'est-à-dire que c'est nous-mêmes oui. qui prenons le drapeau et qui elles y vont. En fait, les Iquettes, etc.
3: Oui, c'est du
2: nous, de fait, ouais. on est nous. Donc voilà, la revendication, elle est sur scène. Mais à côté de ça, c'est une certaine... je veux dire, carrément, ça devient un porte-drapeau pour certains de dire « Oui, on est, on soutient le féminisme, etc. » les mecs. Et puis tu regardes leur prog, il oui. n'y a jamais un groupe... Et en fait, bien sûr qu'il y a des groupes, il y a des progs où tu as des concerts, où tu vas avoir un groupe de nains. Mais quand même, sur un espace-temps, je t'assure.
0: Non, mais
2: regarde, putain.
0: Non, mais je suis d'accord avec ça.
2: Six concerts dans un week-end, t'as pas une nana qui est dans une prog.
0: Oui, mais c'est.
5: Non, mais il y a peut-être une question de génération aussi, ouais. effectivement. Voilà. Y a
2: ouais, mais bon.
5: Entre temps, heureusement, tout ça a commencé à bouger aussi.
2: Ouais, de génération.
0: Avec des organisateurs. Qui ont vieilli.
4: Des organisateurs.
2: Tu veux dire que les plus anciens ne.
0: Qui ont vieilli en connaissant des groupes de mecs et qui continuent à dire ah ben je fais jouer telle
4: ça pourrait pas être des organisatrices par exemple.
2: Mais le problème c'est que ce sont ces mêmes personnes qui sont les plus virulents.
0: Tout à fait dans le discours.
2: Dans le discours.
0: On est tout à fait d'accord.
2: Voilà. Oui, donc c'est ça en fait qui me gêne. J'ai bien compris ta question, mais c'est justement ça qui est un peu paradoxal. Ouais.
0: Problématique
2: et paradoxal.
4: Le Pompon, on est allé jouer à un festival en Serbie il y a 2 ans. Comment s'appelait ce festival? Monte Paradiso. Festival de punk hardcore. Qui est sur 3 jours. 3 jours, il y avait à peu près 10 groupes par jour. D'accord? Les Marteaux Piquettes étaient le seul groupe
5: on était
4: avec
5: les
4: des
5: deux
4: filles.
5: Seules femmes.
4: Voilà. Non. Et deux ouais, seules de, femmes sur oui. 30 groupes.
0: Oui, oui. Non, mais
2: non, si, il y avait un autre groupe, il y avait une bassiste. Hein.
4: Oui, il y avait Hiatus, qui avait une chanteuse. Ouais. C'est exact. Hiatus, qui est venu faire une ou deux chansons.
0: Oui, non mais ça n'est pas qu'un, c'est probablement moi, ça n'est pas probablement qu'un qu'en France qu'il y a cette difficulté.
2: Oui.
0: Il n'empêche qu'on est en France et il faut commencer déjà à bouger au niveau local.
1: Mais je sais que j'ai, enfin, je fais la remarque quand je me retrouve justement à jouer et que dans la soirée, bah, il y a que des couilles. Il a demandé à l'organisateur, bah, pourquoi t'as pas ramené des groupes où il y a des meufs dedans? Et je sais que il y a eu une certaine personne que je ne citerai pas.
2: Non, on la cite pas.
1: Qui, au début, m'a juste répondu, bah, parce que moi, les groupes que j'aime bien, il y a des mecs dedans et j'en ai rien à foutre. Et quelques mois plus tard, il a continué à organiser des concerts et d'un coup, il a impliqué des groupes où il y avait des nanas dedans. Donc, ce qui fait que ouvrir sa gueule, des fois, ça peut servir. Mais c'est qu'une seule personne. Hein.
0: Oui, mais il faut y aller petit à petit.
2: Mais c'est comme si, en fait, dans cet univers, on devait prouver, en fait, quelque chose. tu vois. Mais on n'a pas envie d'arriver, nous, à égaler un bonhomme sur scène et être, tu vois ce que je veux dire?
0: Oui, oui, tout à fait.
2: En fait, il y a un peu ce truc-là. En tout cas, moi, ce que j'ai repéré un peu en allant au concert et en faisant aussi le merch pour certains autres groupes, etc. Qu'il y a ce truc où, en fait, il y a des groupes avec des nanas qui vont avoir plus de crédibilité que d'autres. Parce que elles ont une représentativité, elles se glissent un peu dans un costume masculin, c'est-à-dire que on est presque obligé de plus être ce qu'on est, des femmes comme on est en fait, tu vois, et qu'on est obligé de se travestir limitant.
3: Tu vois, oui, en testostérone.
2: Ah ouais, en fait, et des fois, et ça donne lieu parfois à des groupes où c'est ridicule. Enfin, excusez-moi les meufs, restez comme vous êtes quoi.
4: Moi, je voudrais. Alors,
2: sauf si tu le portes pas naturellement. Ce qui est bon, quoi.
4: Bah, c'était une exception.
2: Bon, voilà.
4: Une exception. L'autre fois, tu parlais des Ziquettes. Il y avait un petit groupe qui démarrait qui s'appelle Canal Chantal.
3: Ah bah, oui. Tout le monde en parle.
4: Mais elles sont adorables. Franchement, ouais. Elles démarrent. C'est musicalement, ça débute, mais
3: oui,
4: franchement,
3: oui,
4: elles sont bancal. Fraîches. Mmh. C'est même pas bancal. C'est presque c'est carré.
3: Bancal Chantal.
4: Voilà. Ouais. Mais je les ai adorées parce que c'est super frais. Et ouais. Voilà. Et les meufs ont, je sais pas, 20 ans à peu près.
3: Oui, oui, à peu près.
4: Elles sont super cool et je leur souhaite bonne chance.
1: Et je crois que c'est un groupe qui sort des Ziquettes.
2: Oui. Eh ben bravo.
0: Oui, non, mais c'est sûr. De toute façon, c'était oui la soirée avec Maribel.
4: Avec Maribel. Et l'autre groupe, c'était
0: Opération S.
4: Merci.

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3: C'est donc Constroy, on est sur Cause Commune, 93.
4: Moi j'aime bien la dialectique, peut-elle casser des briques, hein. c'est un chouette film. Regardez-le à l'occasion.
3: Ouais, un film de...
4: Alors, il y a Godard qui a participé dans sa période maoïste.
5: Et il y a même Michel qui a écrit la dernière phrase.
4: Et en fait, ils sont trois à avoir fait le truc, et je me rappelle plus du nom des autres, je suis désolé.
3: Ouais, moi aussi.
6: Merci Arnaud.
4: J'ai toujours avec... Godard quand même, les gars. Hein. À Constroy.
3: Oui,
4: c'est... Ouais, t'as vu, je te coupe la parole.
3: Je sais pas s'il y a de quoi être fier de citer Godard à Constroy.
4: Non,
3: en fait.
4: Je suis pas hyper fier non plus.
3: On est toujours avec les Marteaux Piquette. On vient d'entendre deux morceaux. Qu'est-ce qu'on a eu?
7: Alors, je crois qu'on a eu Middle Class Monsters, un trio parisien avec Laurent Siron à la guitare et au chant.
3: Ex-Dogs.
7: Avec Olivier Méran à la basse, ex Parabellum, et toujours dans les Belleville Cats, et un batteur méconnu qui s'appelle Manga, mais un petit trio prometteur des jeunes qui n'en veulent, qui faisait un morceau, une reprise des Cinders.
5: J'aime le veau, qu'est-ce que j'aime le veau? 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
8: C'est un pari?
4: C'est vrai qu'on comprend ça?
5: Ouais.
4: Oui, pardon. Et après, qu'est-ce qu'on a écouté, disons?
3: Après, un morceau et des Marteaux
4: Piquette. Je crois que c'est...
6: Emma Fia. Ouais.
4: C'est le morceau d'ouverture de l'album.
3: Oui.
7: Exact.
4: Qui était le morceau de fermeture du concert.
6: Ah oui, exact.
4: Ouais.
3: Oui, et un morceau, donc, musicalement, qui change quand même plutôt pas mal du reste de l'album, voire du reste des autres albums.
5: C'est ça. Hein,
3: puisque c'est quand même légèrement rap sur les bords.
6: Ouais, carrément.
3: et c'est venu comment, cette idée de faire un morceau de rap?
5: Alors, il nous manquait un morceau.
6: Il manquait un morceau pour l'album, parce qu'il a été fait quand même la veille de l'enregistrement.
4: Oui, ça fait partie de ces morceaux
6: La musique, en tout cas, et puis les paroles ont carrément été écrites en studio. Donc, il est très bizarre, il est écrit à quatre mains avec Stéphanie, ce morceau, parce que la première partie que j'ai écrite, et après c'est Stéphanie qui a pris le relais pour écrire tout le reste.
4: Ouais, parce qu'il n'y avait pas assez donc, pour remplir.
6: Ouais, c'est ça, voilà. Moi, j'avais fait que trois couplets et ça suffisait pas.
4: Il en fallait huit.
3: Oui.
7: Et la musique, elle vient un petit peu légèrement quand même d'un morceau qu'on avait joué pour une cause militante,
4: mais qu'on n'a pas joué finalement.
7: Qu'on n'a pas joué, le concert a été annulé.
4: Voilà.
7: Ouais, qu'on avait répété, qui était à l'époque, vous vous souvenez, où ils voulaient faire des groupes de niveau dans l'éducation nationale. Et il y avait un mouvement national de protestation contre cette connerie. Et donc on nous avait demandé de faire une participation à ça. Et on s'était un peu inspiré d'un morceau existant. Et c'est de là que vient cette musique en fait. On l'a adapté bien sûr.
6: Et ça faisait longtemps aussi, hein, Stéphanie, enfin là tu rebondiras, mais que Stéphanie avait aussi vachement envie de faire un morceau, de faire un morceau un peu rap. Et du coup, on a réussi à le faire la veille de l'enregistrement, c'est pas mal.
3: Oui, mais ce qui correspond à ce que tu dis assez régulièrement, c'est que quand on dit que tu chantes. Tu peux mettre des guillemets sur la façon de dire chanter, et là c'est peut-être une façon d'assumer aussi cette façon d'être derrière le micro.
5: Complètement, moi je l'assume complètement. J'ai plutôt une culture musicale, j'aime un peu tout, mais j'aime beaucoup le rap, ouais. Ah ouais, ça m'a beaucoup inspiré. Et puis c'est vrai que c'est aussi, après c'est plus naturel pour moi de parler entre guillemets. De rapper du coup, pour le coup, plutôt que de chanter, si ça rejoint un peu le côté mélodique de certaines chansons qui surprenaient, le fait que sur certaines autres, un peu plus monocorde, etc. Bon, oui, c'est plus naturel.
4: Et puis en fait, je suis quand même un grand fan de Rage Against the Machine et de Urban Dance Squad, hein, qui est l'origine de Rage. Et c'était un peu un rêve, et ça m'a permis de d'utiliser cette espèce de pédale d'effet qui fait que quand t'appuies dessus, ta note, elle fait oui, et c'est trop bien. Et c'est un grand plaisir d'avoir découvert ce truc. Je sais toujours pas l'utiliser.
7: Voilà, quand tu la maîtriseras, ce sera voilà. Super mieux.
4: Hier au concert, on a bien constaté que j'étais pas du tout.
6: Parce que
4: tout...
6: du coup, ça, moi, j'entendais plus ta guitare quand t'as utilisé ça, et t'as vu ça, c'était trop bizarre.
5: Bah moi, oui, je lui ai dit, vas-y, lâche l'affaire carrément. Vas-y,
4: oui,
5: arrête.
4: Tu m'as dit, vas-y, arrête, enlève-le. Et je dis, mais non, arrête, je m'amuse trop.
6: Non, mais j'ai dû m'approcher d'Arnaud pour savoir où on en était dans le morceau, tellement ça avait quasiment coupé le ton son. C'était,
4: oui, bah moi, ça m'amusait de ouf de faire ça.
6: Oui, bah c'était pas marrant.
4: Non, mais je me suis auto-perdu aussi, d'ailleurs, avec cet effet. Mais bientôt, je le maîtriserai d'ouf, comme dirait mon ami Josh.
7: Ça, c'est bien.
3: Et en parlant de Josh, justement, sur ce morceau, MFIA, la fin, bah, c'est Josh.
5: C'est ça.
4: Grand guest.
3: Et en fait, quand vous l'avez écrit, ce morceau, c'était pas forcément prévu qu'il intervienne dessus.
6: Non, on a décidé en studio, comme Josh enregistrait, d'un seul coup, je crois que c'est Steph qui lui a dit, tu veux pas venir faire un truc dessus. Il a dit, ah ouais, ok.
5: Il a fait comme nous, il a pris un bout de papier.
4: Il y avait un break un peu
5: long.
4: On savait pas quoi foutre dedans. et donc on a foutu Josh dedans.
6: C'était un moyen de déjouer aussi un truc, parce que Arnaud et Manga avaient collé de la sitar sur ce morceau.
5: Ouais, grave.
4: C'est pas sur celui-là.
5: C'est sur les Landes, la sitar.
6: C'était sur celui-là.
4: Ah non, c'était sur les Landes.
6: Ah bon, on parlera des Landes, tiens.
4: Ah oui, on a viré toute ma sitar.
6: On a viré la sitar.
7: Le sitar.
4: Ouais, ça dépend des régions.
3: C'est pas les mêmes instruments. Mais la partie de Josh, c'est lui qui a écrit ses paroles.
5: Oui, bien sûr. Ouais.
3: Voilà. Mais il avait des instructions, un thème.
5: Bon, on lui a donné un peu le contexte. Hein. Après, il comprend le français quand même.
6: Il a vraiment griffonné. Hein, c'était au moment d'enregistrer. Il s'est isolé une demi-heure avant. Il a écrit ça. Évidemment, ça avait un sens avec le texte.
7: Parce que le texte parle de la dérive autoritaire du président français actuel. Et donc,
6: narcissisme monstrueux.
7: Et donc,
4: Josh, je pensais que ça parlait de Manuel Valls. J'ai rien compris.
7: Et donc, son rap à Josh commence par oligarque, everywhere you look. Voilà.
4: Okay. Et tu connais la suite ou pas?
7: Ben non.
4: Ah bah il est pas venu, mais il nous écoute en revanche. Donc on lui fait un gros bisou à Josh.
3: Ouais.
4: Parce que on cite aussi des gens qui sont vivants finalement.
3: Oui, des fois. Oui, enfin qui sont vivants au moment
4: pour le moment. Ouais.
3: Donc en fait cet album vous l'avez enregistré chez et avec Josh. Et vous l'avez fait masteriser par Brian
7: Pachot,
3: chez qui vous aviez enregistré l'album précédent.
7: Alors qui était l'ingé son.
4: Au début voilà. Il était Pachot.
7: Oh putain.
4: Allez voilà.
6: Tu m'en vais. Pas cru que tu la sors.
4: Fin de soirée.
7: Alors Brian Pachot, c'est maintenant il a sa boîte de mastering qui s'appelle Cat on Racks et c'est pour moi le meilleur mastering de Paris, tout simplement. Et il était l'ingé son du studio Marcadet pendant des années. C'est là qu'on a enregistré le précédent album avec lui aux manettes et au mixage.
3: Oui, mais donc il y avait pas la possibilité de retravailler avec lui ou vous avez décidé de changer et de passer chez Josh pour l'enregistrement.
7: Ouais, on avait envie d'aller chez Josh en fait. Oui. Voilà. Ouais.
4: Et Josh avait envie aussi qu'on vienne chez lui.
7: Ouais,
5: Mais c'était dit.
4: J'ai vraiment senti une volonté de Josh qu'on vienne chez lui.
5: Ouais. Qu'on enregistre chez Josh et qu'on mastering ailleurs.
3: Ailleurs, ouais.
6: Il fait pas de mastering, Josh.

0: qu'on aime. Et puis le mastering a mis la touche finale, et aussi bien en vinyle qu'en CD. Et je préfère la version vinyle, mais par question de goût. Et puis chez moi, ça sonne mieux.
1: Oui, parce que le principe du mastering, c'est de faire des versions différentes suivant les supports.
0: Oui, tu fais un mastering CD et un mastering vinyle qui sont différents, effectivement, puisque il n'y a pas les mêmes fréquences qui sortent dans un vinyle. Et donc, faut un bon mec qui fait du mastering, fait une version différente pour chacun des supports. Et voilà.

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4: C'est toujours Constroy, on est toujours avec les marteaux-piquettes. On vient d'entendre trois morceaux et la question c'est qui a entendu les trois morceaux dans
5: qui
4: la salle.
5: Qui a entendu le premier morceau?
4: Le premier morceau c'était...
5: Il venait de Bordeaux.
6: Moi j'étais au cabinet.
4: Il était...
5: il venait de Bordeaux, tiré d'une cassette démo, une cassette hein.
4: Oui.
5: Une démo, mais qu'on trouve aussi sur internet. Démo de 2025, le groupe s'appelle Crime et Camion, et le morceau s'appelait La Vague, sur la cassette qui s'appelle La Vague. Voilà, ça part de La Vague.
4: De La Vague.
5: C'est assez vague. Ok. Non, pas trop. Ça veut dire ce que ça veut dire. Ça fait référence au film.
4: Au film,
5: oui. La Vague.
4: Divelle.
6: Divelle.
4: Voilà.
5: La Vague. C'est marqué La Vague sur mon papier.
4: C'est pas mal. Après, qu'est-ce qu'on a entendu?
6: Après, c'est de ma faute.
5: Après, je sais pas. Oui, c'est Arnaud.
4: Ah oui, après, je pense que c'est
7: après,
4: la faute d'Arnaud.
7: Après, c'est moi qui ai ramené ça. C'est Turnstyle, ou Turnstyle, je sais jamais comment on le prononce, qui est un groupe que j'aime beaucoup, qui a un certain Elliot qui est venu quelques fois...
4: En parler ici,
7: qui m'a fait découvrir ce groupe et que je trouve ce groupe incroyable. Là, ils ont sorti un nouvel album qui s'appelle... Putain, j'arrive plus à me lire mes notes.
4: Tu veux mes lunettes?
7: Maryland. Non, je crois que c'est là d'où ils viennent. Bref. Donc, le dernier album... Là, on a écouté le morceau qui s'appelait Soul. Ouais. S-O-L-E. Et donc, ils viennent du Maryland.
4: Never Enough, c'est possible?
7: Hein?
4: Never Enough.
7: Ah, exactement, c'est ça.
4: Ah, je suis trop fort, merci Amine.
7: Okay. Merci Amine. Et donc ils ont fait trois albums ça, et là il est sorti il y a pas très longtemps. Et ils ont fait un truc que moi j'aime énormément, c'est que tout l'album est en vidéo. C'est-à-dire que t'as un espèce de film un peu comme Sonic Youth avait fait avec Goo, je crois.
4: C'est possible. C'est toi qui es beaucoup sur YouTube et plus que moi, donc je peux pas te dire.
7: Bah après, je suis très sur Sonic Youth aussi. Mais bref, et donc en fait, il y a tout l'album qui est en vidéo et c'est extrêmement bien filmé. J'adore leur direction artistique sur comment ils filment et tout. C'est très très très très chouette. Et je sais que on en a parlé avec We Angry il y a deux semaines. Ça fait moins l'unanimité ce qu'ils font maintenant, mais bah moi j'adore en fait.
4: Ouais, donc tu vas bientôt aller les voir en concert?
7: Oui
4: c'est ça, hein.
7: Je les avais déjà vus et je trouve que ils ont un petit côté genre c'est les enfants de Refused.
4: Ouais, je vais réfléchir à cette assertion parce que je suis pas forcément
7: avec
4: d'accord.
7: Avec le delay dans la voix, les trucs un peu break, chelou, machin, là, là. Enfin, je sais pas, et même un peu en avance sur son temps. Je sais pas. Donc voilà, c'était juste pour faire ma petite chronique. Voilà. Et après, on a écouté un autre morceau que toi t'as ramené, mon petit.
4: Non, c'est moi qui l'ai amené parce que parlant de Refuse, il y a la première partie de Refuse.
7: Ah oui, c'est ça.
4: C'était un groupe français qui s'appelle Bleakness,
7: qui est très très très bien.
4: Et en fait, il y a des spectateurs dans la salle qui, à la fin de Bleakness, m'en ont parlé en disant ah mais je pensais pas que c'était un groupe français. Et c'était alors dans la série des réflexions un peu à la con qui peuvent arriver, on peut se dire c'est bizarre comme remarque, mais c'était positif dans le genre. Ils ont un son qui fait très professionnel et qu'on n'imagine pas dans ce genre-là.
7: Dans un groupe français. Et il y avait et effectivement le public, vu que c'était la première partie de Refuse, était quand même extrêmement réceptif à la première partie. Et non, je ne vais pas raconter cette anecdote. Je la ferai hors antenne.
8: Ils ont un batteur de ouf.
7: Et en fait, voilà, ce que je voulais dire, c'est qu'il y avait des gens dans le public qui ont trouvé qui sont tombés un petit peu amoureux du batteur. Ouais.
4: D'accord. Ouais. Eh bien, on pourra en discuter avec lui quand il viendra.
7: J'en fais peut-être un peu partie, mais je n'étais pas tout seul.
4: Ouais. Alors en fait,
5: on a le concert d'hier soir du troisième groupe.
4: On a entendu le morceau Words tiré d'un EP de 2023. Blickness va sortir un album début 2026 et on devrait les recevoir chez Constroy.
5: Carrément,
4: à ce moment-là.
5: Un groupe international. Alors.
4: Un groupe international. Oui.
9: Mais français.
5: Effectivement. Les concerts pour les marteaux-piquettes.
4: Ah, t'es déjà dessus.
5: Non, pas toi.
4: Vas-y.
5: Non, c'est pas le futur concert, c'est les concerts, comment vous les approchez, les concerts. On en parlait un peu en antenne, c'est bien d'avoir des échanges un petit peu hors antenne, ça peut donner des idées. On parlait du track. Hors antenne, par rapport à certains musiciens qui montent sur scène, on dit que le track c'est indispensable.
8: C'est pas indispensable. Ah, je sais pas si c'est indispensable, mais en tout cas c'est un contournant. Enfin, tu peux pas contrôler.
5: Oui, c'est incontrôlable en tout cas.
8: C'est le mot que je cherchais, merci. Et ça fait un effet différent à chacun. Je sais que moi, ça me met dans un état bizarre où je ne reconnais pas les gens. Je leur dis bonjour deux fois, je leur dis mais t'es pas venu hier. Ça me met dans un état spécial. Il y a d'autres personnes.
9: Il est branché sur les horaires.
5: T'es en dissociation en fait.
9: Pascal est sur les horaires.
5: T'es en dissociation.
9: Ah, Pascal est sur les horaires.
10: Ouais, parce que c'est plus du stress. Du stress par rapport aux horaires hier et tout. Non mais c'est vrai, c'est parce que t'as envie de respecter le timing et tout. Je sais pas, après le track, ouais, je pense que chacun le vit différemment. Moi je sais qu'à partir du moment où je me suis levée le matin, j'avais déjà le track, voilà, pour le concert du soir. Donc ça se maîtrise pas, hein, on n'arrive pas, on se dit mais non, mais c'est débile, ça va, on a fait plein de concerts, ça va bien se passer. Mais c'est pas contrôlable, voilà, donc je pense qu'à ça, je tourne en rond, faut que... Voilà, je suis speed, c'est... je sais pas, il faut que j'arrive à trouver à faire des trucs, je bouffe à fond.
5: Il y en a, ils occupent les toilettes pendant une demi-heure.
4: Oui, je sais pas qui. Ouais.
5: Juste avant le concert, donc t'as la queue au truc. Bon, laissez-moi passer, je suis la chanteuse.
10: Ça c'est souvent.
9: Ah ouais. Non, moi je suis pas trop chiotte. Hein.
8: Non, c'est plus Arnaud, je crois.
9: Ouais, les toilettes, c'est Arnaud. Hein.
7: Ah oui, moi j'aime bien faire caca avant de jouer. C'est sinon ça m'angoisse. Mais voilà. Non, et alors je suis quelqu'un qui avait peu le track avant de jouer depuis très très très longtemps.
9: Si depuis que t'es avec nous, t'as le track.
7: J'avais un côté je m'en fous. De toute façon, on va rigoler, ça va être cool. Et c'est récemment que je découvre cette sensation de oh merde, oh là là. C'est assez récent.
4: Mais tu continues à rigoler quand même?
7: Ah bah une fois que je suis sur scène, quand il y a le premier morceau qui arrive,
10: ouais,
9: au bout du troisième,
10: il y a le premier morceau.
9: Si tu
10: réussis bien le premier morceau, après c'est comme si le concert va se dérouler, ça va filer, ça va être hyper bien. Et tu vois hier on a joué avec les Prouters hier aussi, et je parlais avec Pascal.
7: Moi j'avais le méga track. Hein.
10: Et Pascal des Prouters, tu vois, je pensais pas que c'est quelqu'un qui pouvait avoir le track parce qu'ils font des concerts tout le temps, quasiment toutes les semaines et tout. Et il avait vraiment le track aussi. Hier quoi, donc c'est pas un truc qu'on maîtrise vraiment. Hein.
7: Oui, clairement, et effectivement, oui, c'est pas parce que t'as fait plein de concerts partout que tu peux pas avoir le track. Et je découvre ça avec vous, le track, et même avec Guillotine aussi. Le track,
8: je connais pas,
7: mais je connais pas ce groupe. Hein.
5: Et pas la chanteuse Stéphanie.
9: Ah, oui, bah oui, chanteuse, oui, bien sûr, j'ai le track. Hein. Ouais, j'ai le track. Ouais,
8: mais ça te fait quoi, toi?
6: Ça s'exprime comment?
9: Et ben en fait, alors j'essaye de pas l'avoir. Et dès que je croise quelqu'un qui me dit ça va, t'es pas trop stressé.
5: Ah bah là, c'est mort. Question, là.
9: Et j'y mets putain, stop. Et j'ai discuté avec Mimo, c'est pareil, il y a un truc un peu drôle, c'est qu'ils allaient pour monter sur scène et je les croise dans le petit couloir et ils font, je voudrais vivement que ce soit fini. Il y a un espèce de truc qui est bizarre, tu te dis bon. T'es content d'être là, mais tu te dis putain, pourquoi je suis là? Enfin, je sais pas, c'est un truc bizarre.
8: Mais c'est bon quand même.
9: Et voilà. Et une fois que tu sors de scène, t'as tout lâché et là, c'est bon. Mais t'as pas, en fait, t'as envie d'y aller. Tu sais que tu dois y aller, mais t'as pas envie, quoi, à ce moment-là. Mais en fait, t'as envie sans avoir envie. C'est bizarre.
7: Et t'as une technique que j'adore. T'as t'as des bouts de papier
9: ouais.
7: avec des bouts de paroles
9: c'est ça.
7: Que tu scotches partout dans la salle au cas où.
9: Sur les retours, au cas où.
7: Sur les retours, sur les machins.
9: Ouais, ça et me après, sécurise.
7: Genre, ah ouais, j'entends pas dans les retours. Bah oui, il y a des bouts de papier partout.
9: Non, non, mais... ça va quand même, n'abuse pas, c'est pas des bouts de carton.
7: Non, non, mais oui, et tu connais les paroles de manière complètement. Ça va.
9: Ouais,
7: mais
9: ouais.
7: sauf que t'as toujours besoin de mettre des petits.
9: C'est psychologique.
10: Des ouais, il y a des petites anti-sèches pour se rassurer.
7: Ouais, clairement.
10: En fait,
7: ouais. Ouais. Et j'aime bien ça, parce que je trouve ça extrêmement mignon.
9: Merci Arnaud.

0: C'est toujours construit. Merci Arnaud. C'est toujours construit avec les marteaux piquettes. On est toujours sur Cause Commune 93.1. Qu'est-ce qu'on vient d'entendre?
1: On vient d'écouter Les Landes, un morceau du nouvel album qui s'appelle Sinon ça va vous?
0: Oui, tu l'as bien prononcé.
2: Pas je crois.
0: Les Landes, quelque bah, chose Steph, de particulier de, dessus.
2: Qu'est-ce que c'est?
3: Bah c'est quoi la question?
2: Ça parle de quoi les Landes?
3: Ah bah les Landes, bah en fait ce morceau on l'a un peu en répète, on tripatouillait 3-4 notes et puis il est sorti plutôt naturellement. Et quand on écoute juste l'instrumental, c'est pas forcément évident d'y sortir des paroles un peu voilà. Et donc en fait il a un côté où il aspire, il évoque, enfin en tout cas c'est ce que ça a produit chez moi. Il évoque un truc et je suis parti dans les Landes tout simplement. Et ça méritait un poème, donc je crois que c'en est un, bon voilà, sans prétention. Et puis évidemment il y a beaucoup de métaphores et puis il y a toujours des petites revendications à droite à gauche.
0: Ouais, et plus chacun, à gauche qu'à droite. On est d'accord. Hein, c'est...
3: Plus à gauche qu'à droite.
2: Ah
3: mais
2: merde.
3: À droite, enfin oui.
0: Oui, mais à droite en un mot.
3: Voilà.
4: C'est marrant ce que tu as. Ah. C'est vrai que ça l'a inspiré Stéphanie, d'ailleurs, la musique qui était là. Et c'est vrai que c'est parti en prononçant les Landes. Et je me souviens qu'au début, j'avais pas de parole, mais c'était nanan, les Landes, et nanan, les Landes, les Landes, les Landes, les Landes. Toi, les Landes partout.
3: En fait, ouais, on baladait en studio et je faisais nanan, les Landes. Et je sais
4: et
3: pas nanana, ça.
4: Et les Landes. Et nous, on rigolait parce que c'était. Voilà, il y a pas encore de texte en fait. Et puis après, le texte, il est sorti encore, comme ça.
3: De Steph,
4: des tripes de Steph.
0: Ouais. Steph, les paroles, elles viennent pas forcément après.
3: Si. Ouais.
0: J'ai une théorie, moi. T'as pas de bribes de texte que.
3: Et si j'en ai.
2: Nous, ta théorie.
3: Si. Non, j'ai des petits carnets où j'ai des petites phrases ou des petites choses comme ça que j'écris. Je pense que chaque musique, chaque mélodie, enfin voilà, il y a des mots qui vont avec les mélodies. C'est pas forcément évident de, enfin en tout cas pour moi. Toi, tu peux avoir un texte, il y a une chanson qui sort, tu dis tiens, je vais essayer de poser ce texte-là sur cette chanson. Bah non, pour moi c'est pas ça. Il faut que j'entende la musique, qu'il y ait un truc qui se passe et ça va m'inspirer quelque chose. Voilà, ça part de là. Donc je peux aller piocher parfois des petites phrases ou des petites choses que j'ai écrites et que je replace dans les chansons si ça s'y prête. Sinon non, je réécris comme ça.
0: Mais t'es plutôt inspiré par les musiques.
3: Ouais
0: en fait.
3: Ouais, c'est moi. Il faut que je sois inspiré en fait.
0: Mais souvent,
3: si je suis plus inspiré, en fait, je produis plus quoi.
2: Mais il me semble que souvent t'as la mélodie avant en faisant bah.
3: Ouais.
2: Et après t'écris une fois qu'il y a une ambiance générale.
3: Oui aussi, oui. Ça peut arriver, ouais. Ouais.
2: Voilà, pardon.
3: Voilà.
0: Merci de ce complément. C'est l'heure d'annoncer.
2: Compliment.
0: Oui, c'est ça.
2: C'est l'heure d'annoncer des concerts.
0: Les concerts de la semaine. On rappelle les concerts. Vous allez voir sur razibus.net. Puisque
2: on cite encore Paris Kiwi ou on considère qu'ils sont
0: ParisKiwi.org. Pour l'instant, il est pas totalement en carafe. Il est vide, mais pas en carafe. Mais razibus.net et n'hésitez pas à y aller plusieurs fois dans la semaine puisque ça évolue suivant le moment où les concerts sont mis en ligne.
2: Très bien cette phrase.
3: Moi, mercredi, j'aurais une question que je pourrais poser après ton annonce de concert.
2: Ah non, certainement
0: mais,
2: pas.
0: Ok. Tu mets le stress avant que je...
2: Ah non, c'est ça.
0: T'as raison. Mercredi 22 octobre, au Cirque Électrique, c'est Place du Maquis du Vercors. C'est prix libre, c'est au profit de l'association Résilience Gaza. Il y aura David Stigmat en solo acoustique, donc des chansons punk rock acoustique. Il y aura We Hungry du punk hardcore qu'on connaît
2: qu'on
0: bien, puisqu'on les a eu
2: il y a 15 jours.
0: Il n'y a pas très longtemps.
2: On fait un live incroyable.
0: Et il y aura Whistling and the Bombs du pop punk qu'on connaît un petit peu avec dedans un petit morceau d'Arnaud et un petit morceau de Josh.
2: Il y a Josh quoi dedans.
0: C'est ça.
3: Il y a Clémence et il y a Julie aussi.
0: Mais
3: Juliette, pardon, excuse-moi.
2: Il y a aussi Octave et Axel.
3: Et c'est ça.
0: Voilà. En gros, vous êtes pas loin de 6 quoi. C'est ça. Sinon.
2: Sauf que ce sera pas Octave cette fois-là.
0: Ah, et t'as le droit de dire qui va jouer de la batterie?
2: Surprise.
0: D'accord. Il jouait dans quoi, surprise?
5: Dans plein de groupes.
0: Dans plein de groupes, très bien.
3: C'est toi, Pascal.
0: Sinon, toujours mercredi au Théâtre Traversière. Enfin, depuis Théâtre quelques Traversière. Mois, au Théâtre ouais. Traversière, il se met à y avoir des concerts. Donc c'est 15 bis rue Traversière. C'est des tarifs qui vont de 3 à 10 euros.
3: Bien
0: 3
3: ça.
0: Pour les enfants, 5 pour les cheminots, 7 pour les...
5: Retraités.
0: Possible, les retraités, les chômeurs, et 10, un tarif normal, donc c'est plutôt pas mal. Il y aura les Pookies, un groupe de punk rock, il y aura Rob Moir, un groupe folk punk canadien, et il y aura Avalanche, un groupe de rock. Et toujours voilà. Mercredi, au Chinois, ouais, donc c'est 6 places du marché à Montreuil, c'est 12 euros. Il y aura First Attack, un groupe de oi punk canadien, c'est leur première tournée européenne. Il y aura Prisonnier du Temps, un groupe post-punk hardcore de Brest dedans, et je crois qu'il y a du Syndrome 80, si je ne dis pas d'erreur. Et il y aura aussi Abolition, un groupe de street punk parisien. Jeudi 23 octobre au Cirque Électrique, donc toujours place du Maquis Vercors, c'est 5 euros. Il y a Maman J'ai Peur, un groupe de punk électro immature. Il y aura Ultra Moderne, un groupe électro clash post-punk outdated.
3: Est-ce que ce sont les cousins d'Ultra Bernard?
5: Ils ont joué ensemble déjà.
0: Ils ont joué ensemble et quand tu vas sur Razibus, la description du concert, ils parlent de Bernard dedans et je sais pas s'il y a un lien direct ou pas. Et il y aura aussi Tekken Dos, un groupe d'électro quelque chose. C'est présenté comme ça.
3: Ceinture noire de Tekken Dos.
0: C'est possible. Moi, je vais pas me battre avec eux. Donc, vendredi, ça a été annoncé. C'est au... Je sais plus comment ça s'appelle. Au Melting Pot, au Lila. Il y aura Ricky Palourde et les Bulos Stone. Samedi 25 octobre, alors, à la Villa Medici, donc 77 rue des Cités à Aubervilliers, prix libre, il y aura Hi-Fi Spitfires.
3: Et Project Reject.
0: Il y aura Hi-Fi Spitfires, un groupe UK Punk. Il y aura les Facos. Il y aura Panic LTDC. Et un petit groupe dont il y a des membres ici qui s'appelle Project Reject.
2: Bah parce qu'il y a Sean qui n'est pas là, en fait. Voilà. Mais sinon, le reste du groupe est c'est autour de la table.
1: J'avais pas compris ce que tu voulais
0: dire. Et dimanche, je le dis maintenant, dimanche prochain, Constroy, il y aura une rediffusion, parce qu'on a le droit aussi de se reposer.
2: Parce que tout le monde est en vacances.
0: C'est ça, ou pas.
2: Moi, j'étais prêt à faire une émission tout seul, mais je crois que c'est chiant.
1: Ils n'ont pas voulu.
2: Ouais, j'ai été refusé.
0: T'as été refusé, c'est la censure, ça. Donc dimanche, ça laisse la possibilité soit d'écouter Constroy, la rediffusion, on ne sait pas encore quelle émission, soit d'aller au Glazart, donc c'est 715 avenue de la Porte de la Villette, c'est 8 ou 10 euros. Alors là, ce coup-ci, c'est 8 euros.
2: C'est dans le bon
0: 8
2: sens.
0: 8 euros en prévente et 10 euros sur place.
1: Pourquoi tu dis ça?
0: Parce qu'il y a un concert où je suis allé hier, je t'ai pas croisé, mais où les préventes étaient plus chères que les billets sur place. Donc
2: tu sais que t'as été la seule prévente.
1: Non, faux.
2: Non. Pendant des semaines.
1: Ah oui.
2: T'as été la seule prévente. Et la dernière semaine, il y en a eu 4 autres.
0: Voilà. Ouais, non, mais j'aime bien faire mon intéressant et passer pour un con.
4: Et pour dimanche prochain, l'émission, tu pourrais proposer à Gilox.
2: Oh bah oui, bah s'il nous écoute, il peut venir et on mettra de la musique.
4: Vous laissez le studio en bonne main.
2: Et on va bien se marrer.
0: Et donc voilà, au Glazart, il y a Charlie Fiasco, groupe de Toulouse, qui fête ses 20 ans.
2: Bah oui.
0: Il y a Corbillard, un groupe belge. Il y a 10 juin, un groupe d'Angoulême. Et Little Tricks, un groupe de Toulouse.
2: Qui n'ont pas de style musical, finalement.
0: Non, mais en tout cas, j'ai pas passé des plombes à chercher le style musical. C'était pas
2: en
0: précisé.
2: En même temps, Charlie Fiasco, on connaît. Donc en absolu, on voit à peu près où on va.
0: On peut supposer qu'il y a un petit côté punk rock là-dedans. Et toujours dimanche, au Bouillon. Donc c'est 6 rue Planchat. Il y a l'étrange marché des créateurs numéro 16, spécial Halloween. Et il y a le Monstreuil City Orchestars. Stéphanie,
2: Orchestars.
0: Mais ça s'écrit Orchestars. Alors voilà.
2: Stéphanie,
3: alors, j'avais une question.
0: Oui.
3: Mathieu, qu'as-tu pensé de notre album, notre troisième album?
0: Eh ben moi je le trouve vraiment très bien. Je le trouve, enfin. Au niveau du son, il est vraiment très
2: c'est grâce
0: très
2: à Josh.
0: Puissant. Non, je sais pas grâce à qui, c'est sans doute grâce à vous principalement. Je l'ai pas écouté encore suffisamment pour avoir intégré tous les textes, ça c'est clair, mais en fait la plupart des morceaux, je les ai découverts hier sur scène et j'ai été assez bluffé.
3: D'accord.
0: Je dois avouer, et en réécoutant l'album donc cet après-midi pour préparer l'émission, ça a confirmé tout le bien que j'ai pu penser des 9 morceaux
2: de
0: l'album que vous avez joué hier soir.
2: Bibi que Merci. Je vois pour la première fois de ma vie avec les cheveux détachés, c'est incroyable. Je suis un peu ému. Qu'est-ce que tu as pensé de cet album ?
3: Il a un côté indien,
5: je dis tout à l'heure.
3: Quand même.
1: Non, mais
5: je l'ai dit tout à l'heure qu'au début...
2: Ah bon, bah ça va alors.
5: Je vais pas le redire, mais si, vite fait, qu'au début, il me paraissait un petit peu hors de mon écoute habituelle des Piquettes, puis faut rentrer dedans, et une fois rentré dedans, tu l'adoptes et...
0: L'essayer, c'est l'adopter, c'est ça.
5: Un peu ça, ouais.
1: C'est bien. On a oublié de dire on a oublié de dire qu'il est donc distribué chez Trauma Social. Et puis on peut se le procurer directement sur le site des Marteaux Piquettes, lesmarteauxpiquettes.com.
0: Oui, les Marteaux Piquettes en un seul mot.
2: C'est et ça. Je vais faire une redite aussi, parce que en fait la pochette à la vidéo là, comme c'est filmé, a été faite par Marion qui s'occupe de la technique depuis très longtemps à Constroy, et par Bibi qui est notre directeur depuis très très longtemps à Constroy et directeur des programmes.
3: Ah, c'est une superbe pochette.
2: J'adore la pochette. J'aime bien l'intérieur avec les petits ronds et tout machin.
4: C'est bien de le redire parce qu'on adore cette pochette vraiment. Cette pochette, elle nous correspond à fond. Elle est belle. On n'a jamais eu une pochette comme ça. On a de la chance.
1: Et puis on assume le rose surtout.
2: Et puis Marion, elle a bien compris qui on était en fait.
3: Ouais, il n'y avait pas mieux en fait. Il fallait demander
2: donc
3: à Marion.
2: Merci Marion.
3: Et merci Bibi.
2: Voilà. Vas-y, prends donc le micro pour être gêné.
6: À la fois, je me connais un petit peu.
2: Oui, donc, c'est vrai.
6: Voilà. Mais en fait.
2: Parce qu'en fait, tu as joué dans ce groupe finalement.
6: Oui, non, mais je suis passée. J'ai essayé. Non. Mais je connais bien. Mais par contre, il y a un truc, c'est que je ne connaissais pas les morceaux. L'album,
2: mais sauf non plus, hein.
6: Quelques-uns que vous aviez joué
0: sur scène.
6: Sinon, je ne connaissais rien d'album. Donc, voilà, je suis partie un petit peu dans le vide,
3: ça le fait.
2: C'est génial.
0: Et donc, Marion, t'avais aucune instruction ?
6: Non.
0: Aucun guide ?
3: Ad lib total.
1: Carte blanche.
4: On avait donné juste le nom des morceaux. Voilà.
3: Même pas.
2: Hein, et le nom de l'album ? Non, peut-être même pas.
3: Non, pas le nom de l'album, non. On l'avait pas.
2: Parce qu'on l'a trouvé à la fin.
1: Ouais. Et j'aimerais préciser que cet album est autoproduit avec le soutien de Constroy.
2: Et oui.
5: Et il sort en version vinyle, en version CD.
1: Et aussi et sur les plateformes numériques. D'accord. Aujourd'hui même.
5: Aujourd'hui. Oh.

0: Alors en fait, c'est toujours Constroy. On vient d'entendre un morceau de Refused.
1: De Refused.
0: Parce qu'on en a parlé un petit peu tout à l'heure. J'ai pris ce morceau parce que à la sortie du concert, la dernière fois, tu m'as dit que t'avais pas aimé ce morceau-là. Et
1: bah, c'était le rappel. J'ai trouvé le rappel parfaitement naze.
0: Ben, c'était juste ce morceau-là.
1: Et en fait, il est mieux en CD, finalement.
0: Voilà, je suis content de te l'entendre dire. Voilà. On parlait de la pochette. Donc, Marion et Bibi se sont occupés du recto. Le verso, qui s'en est occupé?
2: Bah pareil.
1: C'est d'autres amis, mais alors il y a beaucoup trop de noms à citer.
0: Vous avez pris l'intégralité.
1: Ils ont tout fait, même l'intérieur, même le machin.
2: Le livret.
3: Le recto, c'est Marion et Bibi. Le verso, c'est Bibi et Marion. Voilà. Et l'intérieur, c'est Marion, Bibi, Bibi, Marion.
1: D'accord. Et la rondelle,
3: bah c'est
1: Bibi et Marion.
0: Ouais, donc
2: elle a pas ouvert, regarde, en train de l'ouvrir. Regardez bien.
3: Mais carrément.
2: Il est en train d'enlever.
3: Attends,
2: le cellophane. Vas-y, fais le bruit du cellophane.
1: Ça s'affiche en bas de chez vous sur votre écran.
2: Bien, voilà. Il ouvre.
0: Et donc je l'ouvre.
2: Le vinyle. Et à l'intérieur il trouve. Oh là là, donc, un vinyle.
1: Un inlay.
0: Effectivement. Voilà.
1: Et en revanche, ce que j'aime énormément, c'est le fait que les petits zigouigouis qui tournent. Sur la rondelle d'un vinyle, c'est ce que c'est. Mais sur le CD, c'est sur le CD. Et donc, ça fait un truc qui brille.
2: Ouais, ouais.
1: Et c'est j'adore.
2: Ouais, c'est hypnotisant.
3: Ouais, moi, je dois dire que quand même, nos trois pochettes d'albums, plus notre picture disc, c'est quand même, c'est collector.
2: Oula.
1: On a un picture disc.
3: Ouais, on a un picture disc.
2: T'étais pas là.
4: Ouais, un 45 tours qui date de. Qui date de longtemps. Mais c'est vrai qu'à chaque fois, c'est des. On va dire, entre guillemets, des commandes artistiques.
3: Oui.
4: En fait, c'est. Suivant le travail, c'est pas un cahier des charges qui est donné à la personne pour dire tu fais ça dans ce sens-là, mais plutôt une commande de travail où tu travailles dans ton sens habituel, artistiquement habituel, pour l'adapter peut-être un petit peu au piquette.
5: Bah à chaque fois c'est carte blanche, hein. On n'a jamais imposé quoi que ce soit. Et le deuxième album, c'était Serge de Julie Collère qui avait fait la pochette, et voilà, il avait déjà une idée précise, nous connaissant, de ce qu'il avait envie de faire. Finalement, il est venu au studio, on a fait des photos,
6: en
5: 3D, exactement. Voilà, Marion nous connaît par cœur. Et puis la première pochette avait été réalisée par Lisa, une des premières guitaristes des Marteaux Piquettes.
4: Des gens qui sont liés aussi.
5: Donc liés, qui connaissent. Mais c'est vrai que pareil, hein, Lisa, elle avait finalement proposé un truc et on a dit, ouais, c'est chouette.
3: Ouais, c'est une commande artistique. En fait, c'est une collaboration. C'est chouette d'être dans cet esprit-là aussi, pas forcément de donner un cahier des charges, parce que comme ça ça permet de se différencier aussi, je trouve, et puis d'être se différencier. J'ai perdu le fil.
0: Et moi j'ai une question, mais peut-être spécifiquement pour Bibi et Marion. Donc vous avez carte libre, mais est-ce que vous avez travaillé seul dans votre coin et seulement à la fin vous avez présenté au groupe la façon dont vous voyez la pochette, ou est-ce que vous avez fait une première ébauche et puis après il y a eu des allers-retours avec les membres du groupe?
5: J'ai eu trois idées en tête, donc une qui me tenait à cœur, en fait, qui était une idée que j'avais eue pour le premier album. Et j'ai fait des petites maquettes rapidement, et je leur ai proposé, j'ai ces trois idées. Et à l'unanimité, c'est celui-là qu'on veut.
1: Ouais.
5: Donc voilà, à partir de là, j'ai finalisé. Voilà, sur ce.
1: Autant des fois on peut discuter sur on sait pas trop où on va. Là, ce que tu nous as proposé, c'était clairement. Unanimité, genre, c'est ça qu'on veut. Et c'était trop bien. Et donc, merci, Marion. Voilà, on va.
3: Non, parce que il peut arriver qu'on soit pas d'accord quand comme, on est sur le titre de l'album, tu vois.
2: C'est
3: ça...
2: pas vrai, je
1: comme
2: suis pas d'accord.
1: Pour choisir un titre d'un album, c'est énorme. Taclé un peu. Là, on se met de la pommade. Et non, merci Marion, vraiment. Et effectivement, oui, c'est ouais. Malgré le fait que il nous arrive de notre. Peut-être pas d'accord.
2: C'est faux.
3: Non,
2: pas d'accord.
3: Parce qu'on arrive à tomber d'accord à un moment.
1: Non, c'est toi qui est pas d'accord.
2: Non, pas du tout.
1: Non,
0: oui,
1: c'est moi.
0: Mais c'est vrai que Stéphanie, tu parlais du titre de l'album ou de manière générale d'un titre d'album qui peut être un titre de chanson, qui peut être un extrait de chanson oui. Ou qui peut ne rien avoir du tout.
3: C'est ça. Exactement.
0: La même chose, c'est il faut qu'il y ait unanimité. Ça...
3: Ouais, alors... on fait des brainstorming. Alors chacun note. 15
5: chacun fait une liste en fait, mais c'est vrai. Hein, on fait une liste de 20 titres chacun.
3: Il y a 200 titres.
5: Et
3: chacun.
5: On les croise et après on réduit à voilà, on en enlève 10, 20 et au fur et à mesure garde, ça se. Hein, et là cette fois-ci ça a pas marché parce qu'on en a gardé aucun. Et c'est un jour Arnaud qui dit ouais sinon ça va vous et on a dit bah voilà c'est ça le titre
1: c'est
5: de l'album.
1: C'est un peu dépressif.
3: Non il a. Tu l'avais proposé, en fait, tu l'avais déjà
5: ou
3: proposé.
5: Ou tu l'avais proposé, mais voilà.
3: Un peu mis
5: on
3: de côté. Voilà, chacun a ses envies, de ce qu'il a envie d'y voir dans le titre. Et finalement, c'est ce titre-là qui...
0: Mais Karine qui est revenu en deuxième semaine, en fait.
3: Ouais, vraiment, bah... ça, tout allait. Avec la pochette, tout.
1: Bah, et puis même avec un peu l'ambiance générale du fait que bah ça va pas de ouf en ce moment.
0: Pourquoi tu dis ça?
1: Bon, je sais pas, parce que je suis un grand dépressif. Mais non, et que comme ça va. Enfin, en vrai, non, sérieusement, vous regardez un petit peu à côté, ça va pas de ouf. Et il y avait un côté genre on essaye de faire des trucs un peu militants positifs mais l'idée de genre sinon ça va vous enfin il y avait vraiment un côté genre bah moi non plus et enfin je sais pas et après je vous en ai envoyé des centaines hein, des idées hein, et Blondine enfin tout le monde, je crois qu'on avait
3: 200 je
1: on
3: pas,
1: avait
3: 150
1: une liste qui n'avait pas de sens
5: tout le monde a proposé ouais il y en avait énormément hein, mais
4: bon alors sinon ça va vous ça c'est une question et est-ce qu'on aura la réponse sur le prochain album
1: non.
5: Dans 20 ans.
1: Est-ce qu'on n'a pas la réponse?
5: Dans 20 ans.
1: Bah non, en vrai, ça va pas.
3: Non, en fait, la réponse, elle est un peu dans l'album, quoi.
0: Bah oui. Oui, quand même.
4: Ouais, mais tout ça pour dire aussi, est-ce que vous travaillez sur des nouveaux trucs?
5: Bah pour l'instant,
4: avant de
5: non.
4: Se quitter, parce qu'il reste 4 minutes.
3: Non, pour l'instant, non.
5: Pour l'instant, non. Là, on vient, je te dis, on a enregistré les derniers morceaux en studio, donc non, là maintenant, on n'a pas de nouveaux.
0: Et enfin, si on veut se rassurer. Hier Stéphanie sur scène, oui j'ai eu l'info Pascal. Stéphanie, t'as dit ben voilà notre troisième album, peut-être notre dernier.
3: Ouais.
4: Donc il y a 6 minutes de réponse alors.
0: Alors non je sais pas si c'est sous forme de boutade ou d'interrogation ou rien parce que c'est venu comme ça. Ou...
3: Alors ça peut être aussi de l'interrogation en miroir, hein, sinon ça va vous. Et puis parce que c'est un troisième album et qu'il a pas été difficile à faire, mais voilà, ça a été aussi un peu. Ça peut être un peu laborieux, enfin vécu comme tel de notre côté. Ben voilà, rien n'est facile non plus, mais c'est peut-être le troisième. Il y a aussi un effet. Clairement marketing, les gars, achetez-le, quoi, tu vois.
0: C'est votre dernière chance.
3: Mais ça nous permettra d'en faire peut-être un quatrième.
1: Non. Voilà. Et littéralement, c'est le dernier album.
0: Oui, en date.
3: Voilà. Complètement.
0: Tout à fait.
1: Pour paraphraser les Toy Dolls.
0: Dernière question. Je n'ai pas vu de date de concert prévue pour les Marteaux Piquettes.
5: Alors non, on était un peu concentré là sur ce concert-là oui. Et la sortie de l'album, mais il y a quand même une date. Ouais, il y a une date dans l'Ain.
3: Le 13 décembre.
1: L'Aisne ou dans l'Ain?
5: Dans l'Aisne. Le 13 décembre et peut-être une date la veille, le 12. Voilà. Pour l'instant, c'est tout.
4: Pourquoi tant de l'Aisne?
0: Eh ben, merci les Marteaux Piquettes.
3: Merci Mathieu.
2: Merci.
0: À bientôt.
3: Merci Constraille.
1: À demain. Bisous.
0: À bisous.

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0: Grégory va se présenter. Nous avons aussi avec nous Fabien qui est en stage sur la radio Cause Commune et qui, entre guillemets, fera aussi, d'ailleurs un peu comme moi aussi, le rôle de candide sur cette émission et qui nous posera éventuellement des questions à Grégory sur la question qui va nous occuper aujourd'hui et qui semble être un sujet d'actualité parmi d'autres, mais qui en fait est le sujet humain par excellence. Nous croyons vivre tous sur une terre qui serait immortelle et sans difficulté particulière. Alors bien sûr, on parle de l'écologie, on parle des problèmes de pollution, mais on en parle finalement en continuant à faire du vélo à travers les émissions de Jérôme, où on continue à aller au cinéma ou à croire que la vie est banale et routinière. En fait, en lisant les deux ouvrages qu'on va présenter de Grégory Salles sur les super yachts et sur les crimes environnementaux qui ont été publiés l'un chez Seuil et l'autre chez Amsterdam, c'est ça ?
1: Oui, c'est ça.
0: Et donc, du coup, on aura l'occasion, parce que les deux se complètent autour, bien sûr, du crime environnemental. En fait, il s'avère que on est dans un diagnostic que tu auras tout le temps de développer et de préciser. Et par le plus grand des hasards, travaillant sur un thème complètement différent, j'avais entre les mains l'ouvrage de George Friedman, La puissance et la sagesse, qui a été publié en 1970. Donc, un tout petit peu avant René Dumont, lors de sa campagne électorale, où René Dumont nous appelait finalement à un sursaut citoyen face à la déréliction écologique qui se profilait déjà à cette époque. Et incroyable, il y a quelques semaines, je tombe donc sur ce bouquin. En fait, George Friedman est un spécialiste de sociologie ouvrière, mais dans son ouvrage un peu testamentaire, il essaye de brosser en fait le panorama du machinisme et de l'aliénation de notre société à cause de la machine. Et il nous dit, dans son introduction, « destruction du milieu naturel ». Et je vais vite, très rapidement, donner quelques passages de ce livre-là et je demanderai, pour commencer, à Grégory de nous dire, par rapport à ce qu'il écoute, comment, par rapport à ce qu'il sait d'aujourd'hui, effectivement, il voit soit des récurrences, soit au contraire des choses qui manquent dans cette citation. Un premier trait me frappe, l'énergie désordonnée, aveugle, frénétique que déploie l'espèce humaine depuis un siècle et particulièrement au cours des récentes années pour détruire le milieu naturel où elle avait longtemps évolué et auquel elle était physiquement et psychiquement accordée. Bien sûr, l'histoire de l'homme est celle de son empire croissant sur la nature, de la marque de plus en plus étendue et profonde qu'il lui imprime. Bien sûr aussi l'agressivité multiforme manifestée par lui à travers le temps et l'espace dans les sociétés les plus diverses semble être constitutive et je trouve surprenante l'idéologie rousseauiste du bon sauvage. Son instinct de destruction est-il devenu plus fort que jadis alors que prédominaient dans son environnement les éléments et stimulants naturels? Sans doute pas. Il était contraint de détruire autour de lui la vie pour se défendre et nourrir. Aujourd'hui, cet instinct dispose de moyens infiniment plus puissants qui vouent la planète au pillage, à l'empoisonnement, à la ruine. De la baleine au papillon, des centaines d'espèces animales sont déjà supprimées ou près de l'être, et d'abord celles qui, pour leur malheur, sont les plus utiles à l'homme, lui fournissant de l'huile, des fourrures, des plumes, de la corne, peuplant ses parcs zoologiques, ses cirques, ornant ses musées, ses collections. Pour un jeune singe qui arrive vivant dans un zoo, on aura exterminé une troupe tout entière, les mères particulièrement, et une grande proportion des individus capturés seront morts dans les entrepôts de Singapour, pendant le voyage. Et Laurent Houtan, seul rescapé, combien de temps supportera-t-il une singerie mal équipée? La tendance est irréversible. Les manies destructives se déchaînent. Les mesures de protection légale demeurent lettre morte. J'oubliais, la manie n'est pas toujours immédiatement destructive. Les dauphins capturés vivront. Dotés d'un admirable sens de l'orientation, on les récompense en les dressant pour récupérer des cibles, garder des installations de défense et munis d'un harnais pour remorquer des nageurs de combat. Voilà, je vais m'arrêter là, mais il nous parle bien sûr des engrais, il nous parle des déchets déjà à l'époque, hein, les explosions, les fumées, les engrais, les sous-produits et déchets de toutes sortes dans les terres, les rivières et la mer, les airs, détruisent pêle-mêle ce qui est bienfaisant et nuisible. Donc l'homme déboise, lui aussi tu en parles beaucoup sur le bois notamment, dégrade l'habitat, répand ses nuages toxiques autour des villes, dans les sols, des pesticides qui tuent plus sûrement à long terme l'insectivore que l'insecte. Voilà, à travers d'immenses zones d'Amérique. Il en parle déjà en 70, d'immenses zones d'Amérique et d'Afrique. Les indigènes, soumis à la poussée démographique, donc commencent à subir les pratiques de déforestation abusive, voilà, etc. Donc, je lisais ça et je me dis, mais Voilà. Est-ce que ça fait écho à ce que tu vois? Est-ce que voilà cette phrase issue de 1970, il y a une soixantaine d'années, puisqu'il a écrit le livre bien sûr avant qu'il soit publié en 70, hein, il l'a écrit dans les années 60. Donc réaction de Grégory.
1: Eh ben, écoute, réaction de surprise, j'ignorais tout ce livre, hein, donc c'est vraiment, j'étais parfaitement ignorant. Alors je trouve ça intéressant parce que il y a maintenant un récit, disons, bien établi sur les premiers penseurs, disons, de l'écologie politique. Il y a souvent les mêmes noms qui reviennent, et à juste titre, hein, je pense à celui de André Gortz, par exemple, mais celui de George Friedman n'en fait pas partie, enfin, ou alors je suis passé à côté, alors que c'est évidemment exactement la même période, 1970. Et en plus, je trouve que c'est intéressant pour Friedman, parce que c'est pas du tout un penseur qu'on associe, à ma connaissance, à une pensée de ce type. Alors, il y a des penseurs dont on a redécouvert en quelque sorte un peu tardivement la contribution ou l'intérêt pour les questions écologiques. Je pense à Cornelius Castoriadis, par exemple, qui n'était pas un penseur qu'on associe à cette question-là. Et puis, je crois que c'est les éditions du Cendre qui, dans un travail de réédition de ces textes, en fait, il y a un tome qui est même pas entier, hein, d'ailleurs, mais il y a une partie d'un des tomes qui est sur les questions d'écologie politique, où il y a justement des choses sur la puissance révolutionnaire de l'écologie, quoi, l'idée que une écologie digne de ce nom, c'est forcément une forme de contestation d'ordre établi, etc. Mais j'ignorais tout à fait ce passage qui me paraît effectivement assez suggestif, et notamment sur la question des déchets, parce que maintenant, il me semble que c'est vraiment un domaine dans lequel il y a pas mal de travaux, d'ailleurs très très intéressants. Mais ça a été quand même pendant longtemps, disons, l'angle mort des études sur la production, et donc je trouve ça vraiment intéressant qu'il l'aborde ici, quoi.
0: Alors je présente en deux mots Grégory, donc qui est sociologue donc dans un laboratoire à Lille, et qui a commencé ses recherches sur la prison. Donc ça t'a ferré en compétences juridiques, je dirais, puisque la prison c'est les illégalismes. Je sais que t'aimes particulièrement bien Foucault sur les distributions inégales d'illégalisme, hein, bien sûr. On y reviendra, c'est très important, puisque il y a toujours cette tendance des dominants à toujours criminaliser les pauvres. Et bien sûr, comme Grégory va nous parler de son ouvrage Superyacht et de manière générale sur les diverses formes de pollution et de crimes environnementaux, bien les dominants, les multinationales, les riches, les États, etc. Souvent ne sont pas épinglés. Donc la prison, pour commencer. Et puis, du coup, tu t'es un petit peu reconverti sur la notion de crime environnemental. Est-ce que tu peux nous raconter un petit peu ta cuisine intérieure? Qu'est-ce qui fait que tu t'es intéressé à ce thème?
1: Alors c'est toujours un peu difficile parce qu'on est tenté de reconstruire et de raconter une belle histoire bien cohérente, une ligne directrice bien nette, et évidemment il y a toute une part de tâtonnement là-dedans. Dans mon esprit, il me semble que la question de ce qu'on va appeler, disons, la criminalité environnementale ou de la délinquance environnementale, je me souviens parmi les déclencheurs, en tout cas, dont j'ai souvenir, il y a un article du Monde dont je parle dans le livre, un article de Rémi Barrou en 2014, qui était et que je montre maintenant parfois aux étudiants quand j'ai l'occasion dans un cours, parce qu'en fait c'était un article, je crois que le titre c'est « La criminalité environnementale explose », et l'article faisait froid dans le dos, quoi. Ça expliquait à la fois qu'il y avait des montants absolument gigantesques, qu'en fait cette criminalité représentait des montants absolument gigantesques, que ça contribuait au financement du terrorisme. Il y avait d'ailleurs une image qui faisait très peur. Le Daesh était cité dans l'article, et à l'époque c'était vraiment le nom de l'effroi. Et en même temps, cet article, qui était informatif, hein, il était relégué en page, je crois, 5 ou 6 du journal. Et puis, il y avait une petite accroche en une, c'était un article dans Le Monde, mais qui était de la même hauteur que des choses parfaitement insignifiantes sur l'équipe de France de foot ou je ne sais quoi. Bon. Et donc, on voyait bien qu'il y avait une espèce de tension. Sans doute un journaliste qui avait essayé de faire monter un peu un thème qui était encore pas très, très visible. Mais bon, là, ça prenait pas non plus une place énorme. Et donc, bon, ce truc m'était resté un petit peu en tête. Et donc, je m'étais dit, tiens, c'est quoi? C'est vrai que je me suis pas intéressé à cette question-là. C'est quoi cette histoire de criminalité environnementale, etc. Et puis, en arrière-fond, je pense qu'il y a quand même un rôle. Il se trouve que mon directeur de thèse s'appelle Pierre Lascoum. Et c'est un chercheur qui a un profil vraiment particulièrement intéressant, parce que c'est quelqu'un qui est à la fois reconnu comme un spécialiste des questions environnementales, et c'est aussi on peut dire d'une certaine manière le fondateur ou le pionnier en tout cas des études sur la délinquance en col blanc en France. C'est lui qui a, d'ailleurs il est encore actif et il a récemment écrit un livre à propos de l'emprisonnement de Nicolas Sarkozy et un article dans Libération qui s'appelle Nicolas Sarkozy, un

0: des milliards, ça me permet de te poser une question déjà toute simple à laquelle je ne pensais même pas. Y a-t-il une possibilité dans les crimes environnementaux de penser deux types en fait de crimes, ce que j'appellerais les crimes involontaires et les crimes volontaires. Les crimes involontaires, c'est le fait de faire comme les autres en croyant qu'on n'est pas délinquant. Par exemple, de rejeter tous ces déchets, les yachts. On a des images aujourd'hui sur les réseaux sociaux. On voit des paquebots qui rejettent avec un tuyau à l'arrière du paquebot, un tuyau qui fait peut-être 1 mètre ou 2 mètres de diamètre, l'ensemble de la merde et des déchets du paquebot. Donc, une sorte de gros vomi noirâtre, marron, dégueulasse, qui est jeté pêle-mêle dans la mer. Et on appellerait ça, voilà, la criminalité légale. Hein, c'est un oxymore, c'est un paradoxe. Et puis de l'autre côté, il y a tout ce que tu racontes dans ton ouvrage qu'on va détailler, qui est proprement le fait intentionnel, volontaire d'être dans la criminalité environnementale. Tu donneras les exemples que tu veux, mais je pense notamment, tout simplement, par exemple, au trafic de bois en déforestant l'Amazonie ou l'Indonésie ou des réserves, a priori. Voilà, notamment, tu parles de Singapour dans ton bouquin. Donc, est-ce qu'il n'y a pas cette façon aussi de dire qu'on peut être tous un peu responsables de manière non intentionnelle, alors que ça soit un crime au sens anglais, c'est-à-dire qui englobe tout, ou des délits, ou en tout cas des choses qui sont pas à la lisière de la légalité et qui font qu'on est complice aussi. Et je pourrais aller jusqu'au fait d'être consommateur de téléphone, puisqu'en étant consommateur de téléphone, on est quelque part complice de la production au Congo, sur l'esclavage des enfants, sur le fait que on détruit la nature comme les orpailleurs au Brésil pour avoir ces minéraux pour nos téléphones. Donc voilà, est-ce qu'il y a pas quelque part aussi dans ton ouvrage cette façon aussi de dire que le crime, on a du mal à définir les frontières précisément parce que c'est des enjeux de lutte, c'est des enjeux de classement et que dans ces classements, on peut très bien aussi imaginer que le sociologue nous dise bah oui, mais on est nous consommateurs du monde entier un peu complices aussi de ces pollutions et donc quelque part être dans une notion vague très large d'illégalisme.
1: Alors c'est tout à fait le cas. J'ai essayé en fait de tenir un peu deux choses. Alors il y a cette position. Hein, il y a notamment une contribution anglophone dont le titre est grosso modo les petits actes quotidiens qui contribuent à l'écocide. Hein, et c'est un peu cette idée, ce point de vue qui est de dire que en fait même dans des comportements banals et notamment des pratiques de consommation qui ont l'air banales, on trempe d'une certaine manière, qu'on le veuille ou non, dans des affaires peu nettes. Dans mon souvenir, je cite une citation d'un ingénieur qui s'appelle Philip Biwix dans le livre et qui en une phrase ramasse un peu le problème en disant, je sais plus exactement comment il le formule, mais quelque chose comme si je bois du jus d'orange tout en ayant un téléphone portable à la main, en gros, je trempe d'un côté dans de la production. Il y a plein de malversations, etc. Et pareil pour le téléphone, qui est épouvantable, les téléphones électroniques, ce que ça suppose comme extractivisme, etc., sans parler des effets des réseaux. Bon. Donc il y a cette idée. Donc j'ai essayé de tenir un peu les deux, c'est-à-dire de dire effectivement, même dans des pratiques parfaitement banales, on est d'une certaine manière, alors c'est sûr complice, c'est sans doute un peu fort parce que on est en bout de chaîne et donc on subit des effets de domination un peu généraux, mais c'est une manière de dire on peut pas juste rejeter commodément la question de la criminalité environnementale dans un ailleurs ou une altérité en disant que c'est qu'une affaire de mafia, de réseaux clandestins dans les pays du Sud, etc. Et nous, on est parfaitement à l'abri parce que, en fait, encore une fois, pour des produits de consommation hyper banals, ne serait-ce qu'une bouteille d'eau, hein, on peut faire référence à l'affaire d'une célèbre multinationale qui est apparue, je veux dire, de multiples reprises, une multinationale récidiviste. Et voilà, donc le simple fait de boire une bouteille d'eau, parfois, vous rend un peu complice. Donc voilà, c'est cette idée de pas tout rejeter dans l'altérité et de montrer qu'en fait, ça fait plus partie de notre quotidien que ce qu'on pourrait penser. Et puis en même temps, d'essayer de dire que, une fois qu'on dit que c'est pas seulement une affaire de mafia, de réseaux clandestins, etc., que c'est pas forcément éloigné, il faut aussi essayer d'hierarchiser d'une certaine manière les responsabilités et que ce qui passe largement sous les radars, même quand il y a des affaires retentissantes comme celles que j'évoquais à l'instant, les grandes entreprises, les multinationales passent largement à travers, y compris quand, encore une fois, ça fait scandale. Dans les cas un peu célèbres qu'on peut rappeler, il y a celui de l'affaire Volkswagen, qui c'est une affaire

0: Ah, c'est curieux parce qu'elle a fait quand même beaucoup de bruit. C'est une affaire de peau catalytique trafiquée pour rester en sous un certain seuil. Et donc, d'une certaine manière, ça aurait pu être catégorisé comme étant une forme de criminalité environnementale, puisque c'était une manière de cacher de la pollution à très grande échelle, puisque c'était des millions de véhicules qui étaient concernés. Et en fait, c'est pas vraiment formulé comme ça. Ça a été formulé comme une histoire disons, de crapulerie industrielle. Éventuellement de délinquance en col blanc, etc., mais pas vraiment dans sa dimension environnementale. Et d'une certaine manière, c'est un peu le cas même pour la multinationale de l'eau dont je parlais tout à l'heure, alors que c'est vraiment une histoire de pompage, il y a de la pollution des nappes phréatiques, etc. Mais là aussi, c'est pas exactement comme ça qu'on se le formule. Donc voilà, c'est d'essayer de tenir un petit peu les deux, c'est-à-dire essayer quand même de mettre en lumière le fait que il y a des grandes organisations légitimes, des grandes entreprises légitimes qu'il faudrait peut-être replacer dans le champ de ce qu'on appelle la criminalité environnementale. Et en fait, c'est quand même assez peu le cas. On pourra peut-être en reparler. Et puis parfois, par des petits indices, effectivement, dire que ça a des effets ou ça a des ramifications qui sont plus proches de nous que ce qu'on pourrait penser.
1: En fait, l'originalité, je trouve, de ton travail, c'est que là-dessus, il faut qu'on accompagne les auditeurs qui nous écoutent. C'est pas de répéter le droit en disant, eh bien voilà, il y a des crimes, il faut que des juges arrêtent des trafiquants. Alors, comme tu viens de le dire, tes ouvrages montrent remarquablement bien que tout ce que font les dominants, les juristes, les multinationales, c'est de cacher tout et de minimiser tout. Et donc, tu analyses dans le détail toutes ces façons d'euphémiser et d'interdire, finalement, de pointer le nez sur les véritables responsables, c'est-à-dire, pour aller vite, l'organisation capitaliste elle-même. Et donc, tu montres, finalement, tout cet immense empire de façonnage d'une externalisation. Et donc, dans ton ouvrage, tu parles de... Moi, ce que j'étudie, c'est pas le droit, c'est l'incrimination. Et donc, il faut que les auditeurs comprennent bien que l'incrimination, c'est absolument central parce que le réel que l'on prend dans la figure à travers des catégories juridiques, eh ben non, elles sont pas là par hasard. Elles sont là non pas pour dire le droit, mais d'abord pour ne pas dire le droit, pour occuper la place. Et tu le montres remarquablement bien avec tous les think tanks et tous les cabinets de communication de ces multinationales dont tu donnes les noms et tu analyses leurs discours précisément pour montrer comment elles arrivent à faire ce qu'on appelle le fameux greenwashing pour empêcher de croire qu'il y a un problème écolo. Donc tu reviendras sur les catégories, bien sûr, notamment le développement durable. Moi, j'ai découvert ça dans tes bouquins. Je croyais que c'était pas trop mal, le développement durable. En fait, c'est une ignominie, le développement durable. C'est un discours de multinationales, c'est un discours qui est légitimé par l'ONU. Donc, tu nous expliqueras tout ça pour qu'on comprenne la supercherie et la machine idéologique, parce que ça, c'est fondamental. Mais je voulais mettre en valeur ton travail, puisque toi, ton travail, c'est justement sur le discours, sur l'idéologie des dominants, donc ce qu'on appelle les classifications. Les classifications, c'est comment on organise une pensée, comment on organise une culture, en l'occurrence la culture des dominants, pour faire en sorte que on voit rien ou qu'on croit qu'il se passe rien, et donc pour surtout pas attraper, et notamment les yachts qui polluent, ça c'est ton deuxième ouvrage, mais de manière générale qu'on n'attrape pas tous ceux qui font du mal, notamment un grand chapitre que tu as, je sais plus lequel, si c'est le 4, le 5, sur le sable, le pillage du sable notamment. Et donc j'aimerais te lire page 13 de ton ouvrage sur la criminalisation environnementale, qui parle justement de ce que tu appelles les cadres sociaux d'interprétation de la réalité, ce qui pour nous sociologues est une banalité. On a Berger et Luckmann, on a tous ces gens-là qui nous ont bien, Max Weber, etc., qui nous ont bien faciliter les tâches, mais sauf que toi, tu mets le nez sur le guidon, c'est le cas de le dire, en rentrant dans le détail de tous ceux qui construisent justement le non-droit, on pourrait dire, ou en tout cas un droit archi édulcoré, et tu montres que bien au-delà de toute cette absence de pénalisation, de criminalisation, enfin de procès, etc., jusque d'ailleurs, tu le dis bien, il y a même des faux procès qui sont montés. Tu nous expliqueras ce que sont ces faux procès aussi. Eh bien, tu montres l'univers entier des façons dont les riches, les dominants, les capitalistes, les multinationales, finalement, non seulement édulcorent, euphémisent, mais en plus, ils accusent d'autres personnes. Ils disent, nous, on n'est pas responsables. Alors, d'abord, première question, c'est qui les responsables inventés par les riches du Nord qui polluent essentiellement la planète?
0: Alors, je vais peut-être repartir du début de la question. Donc, effectivement, c'est pas du tout un livre juridique. Alors, je le dis parce que le titre a pu tromper, là, pour celui qui s'appelle « Qu'est-ce que le crime environnemental ?» J'ai quelqu'un qui avait fait une recension, Igor Martinache, célèbre, un des grands lecteurs de sciences sociales en France, qui travaille notamment pour Alternative Éco. Et je crois que dans sa recension, il disait ça. Non, c'est pas du tout un livre de droit ennuyeux comme on pourrait le croire. Je me suis dit, mince, j'ai loupé mon coup parce que je voulais pas envoyer cette image. Donc effectivement, parce que c'est un contre-pied complet par rapport au droit. Et c'est un contre-pied qui peut sembler évident quand on vient de la sociologie, mais qui est pas si évident à faire parce que le droit, c'est très intimidant. Et quand vous avez une belle définition juridique qui a l'air hyper carrée, parfaitement rigoureuse, etc., ben vous êtes tenté de faire quoi? De prendre ça comme point de départ. Et en fait, ça m'a un peu frappé quand j'ai commencé un peu à travailler sur ces questions, c'est que j'ai vu que il y avait une sorte de discours un peu en circuit fermé, où des articles essentiellement juridiques citaient les grandes organisations internationales, qui elles-mêmes s'appuyaient sur des articles juridiques, etc. Et donc l'idée de qu'est-ce que le crime environnemental, c'était de sortir un peu du juridisme, comme tu l'as dit. Et le juridisme, ce serait quoi ? Ce serait une manière de concevoir les règles de droit qui ont un double parti pris d'une certaine manière, c'est que d'une part, on s'interroge pas sur l'origine de ces normes, d'où viennent ces normes de droit, et deuxième point, on s'interroge pas sur leur bien fondé, est-ce qu'elles sont tout à fait raisonnables, ces normes, est-ce qu'elles permettent de garantir une société décente, etc. Et donc, j'ai essayé d'aller en opposition à ce double manque, en essayant de se dire, mais en fait, quand on a une belle définition comme ça de droit qui a l'air d'être parfaitement carré, il faut se demander, mais d'où elle vient, qui l'a créée, pourquoi elle est formulée exactement comme ça, qu'est-ce qu'elle inclut, mais aussi qu'est-ce qu'elle exclut. Et donc, c'est une toute autre question qu'on se pose, c'est quels sont les effets de pouvoir qui sont liés à une catégorie comme, par exemple, criminalité environnementale, sachant qu'en plus, elle vient de l'anglais, environmental crime, que ça pose un peu des problèmes linguistiques, etc. Et donc, il faut essayer de retracer, tiens, à quel moment on a commencé à parler de crime environnemental ou de criminalité environnementale ou de délinquance environnementale ou écologique, à quel moment et pourquoi on dit environnemental plutôt que écologique ou délinquance plutôt que criminalité, etc. Et donc, il faut à la fois revenir un peu à l'origine de la notion et puis essayer de voir un peu ce qu'elle recèle, éventuellement ce qu'elle cache, etc. Et donc, l'idée, c'est de faire une série de petits pas de côté. En fait, quand je simplifie, si on me demande quel est l'objet du livre, je vais dire comme ça la criminalité environnementale. Mais en fait, l'idée, c'est plutôt de faire un pas de côté. Et c'est de se dire, non, je travaille plutôt, tu as parlé d'incrimination, tu as raison, sur, premier pas de côté, c'est de se dire la criminalisation ou l'incrimination, hein, plutôt que la criminalité. Donc déjà, c'est une sorte de processus, c'est un mouvement et non pas un état de fait directement accessible. Et donc, c'est de se poser la question comme ça. C'est, dans toutes les atteintes à l'environnement, qu'est-ce qui est criminalisé? Qu'est-ce qu'on considère comme des crimes ou des délits? Comment on hiérarchise la gravité de ces atteintes? À quel moment on passe d'une atteinte à une infraction? Et c'est tous ces petits effets de seuil qui m'intéressent. Et donc, c'est la question de la qualification. Quand est-ce qu'on qualifie un acte en atteinte, et puis une atteinte en infraction, et puis à l'intérieur des infractions, éventuellement, on va appeler ça crime, etc. Question de la qualification. Et puis, une fois qu'on tire le fil de la qualification, on est amené à tirer celui de la quantification de ces données. Mais qu'est-ce qu'on compte? On parlait de milliards tout à l'heure, et c'est pareil. Quand on lit les rapports des grandes organisations internationales, on va dire, voilà, il y a une hausse de la criminalité. En général, on dit la criminalité environnementale transnationale, etc. Bon, mais alors, qui compte, comment on compte, qu'est-ce qu'on compte, etc. Et donc, c'est comme ça qu'on pose la question, c'est comme ça qu'on construit d'une certaine manière un objet, la qualification, la quantification. On parle pas que de la qualification juridique, mais aussi de formes de qualification autres. Ça peut même être des formes de qualification journalistiques, par exemple. Comment les journalistes parlent de ces questions-là? Et est-ce qu'ils reprennent ou pas les catégories officielles? Ou est-ce qu'ils présentent les choses un peu différemment, etc. Donc, c'est ça, l'angle d'attaque. Et donc, ça, c'est prendre une sorte de point de recul ou une position de recul par rapport au droit pour interroger plutôt les catégories du droit d'un point de vue extérieur. Il y avait une deuxième partie dans la question. Est-ce que je...
1: Est-ce que tu peux nous dire justement qu'est-ce qui change quand on passe dans le choix des mots, par exemple environnement ou écologie? Tu montres que il y a une grosse machine effectivement dominante, et d'ailleurs tu peux parler des médias aussi par rapport à ça, puisque du coup les médias participent aussi, notamment dans leur silence ou dans leur euphémisation, etc. Donc le choix des mots, qu'est-ce qui change quand les dominants utilisent développement durable? Qu'est-ce qui change quand tu parles des effets de seuil? Et ben des effets de seuil symboliques, par exemple le fait que les dominants n'utilisent pas écocide. Par exemple écocide, on l'a employé pour les Palestiniens, par exemple on a éducide, on a toutes sortes de cides pour qualifier le génocide. Donc écocide, c'est un mot très fort. Bon, a priori, on comprend. Mais il y en a d'autres où ça se joue visiblement et nous, on ne comprend pas. Qu'est-ce qui se bascule quand on dit, par exemple, développement durable chez les dominants? Quelle est l'idéologie qu'il y a derrière ça?
0: Oui, alors le développement durable maintenant, ça c'est assez bien connu, c'est-à-dire en fait ça va avec l'idéologie qu'on va appeler celle de la croissance verte et plus largement celle du capitalisme vert. Mais c'est très important de s'arrêter aux mots parce que quand même il y a une idée tenace qui consiste à opposer les mots aux actes quand on pense à voilà en gros l'idée que il y a des formes de principes ou des déclarations d'intention qui ne valent pas grand-chose, hein, un peu l'idée que les mots coûtent pas cher, etc., que ce qui compte, c'est des actes. Et en plus, c'est particulièrement fort dans le domaine environnemental parce qu'on est tout le temps amené à raisonner comme ça en se disant « oui, on a beaucoup de promesses, mais on voudrait des actes, etc. » Et ça peut conduire à négliger, en fait, le rôle énorme que jouent les termes qu'on utilise dans le débat public et les effets de pouvoir qu'il recèle. Et donc, c'est tout à fait ça. On peut prendre les deux extrêmes. Quand on parle d'écocide d'un côté et puis qu'on parle de contentieux environnemental, on voit que c'est pas du tout la même ambiance, quoi. On voit bien que d'un côté, il y a un terme qui est celui d'écocide, qui d'ailleurs mérite une définition un peu précise, mais voilà, qui a tout de suite un ton vraiment dramatique. On sent bien la gravité à l'intérieur du mot, puisque Sid s'est tué, etc. Bon, et d'ailleurs c'est un terme qui a une trajectoire assez intéressante. Il me semble qu'il s'est imposé quand même assez récemment, finalement. Seulement ces dernières années, c'est quand même un mot qui date de 1970 au départ. On date en tout cas sa sorte de création comme ça linguistique écocide de 1970. Donc c'est un mot qui a mis longtemps en fait à pénétrer le vocabulaire politique et qui a longtemps été un peu sous les radars. Puis donc à l'inverse, si on parle de contention environnementale, on voit bien qu'on utilise un mot très neutralisant, très technique, etc., et qui projette une image beaucoup moins grave de ces questions. Et donc c'est important parce que en plus l'anglais là-dessus perturbe pas mal les choses. Ce qu'il appelle crime et ce qu'on appelle crime, en fait, c'est pas exactement la même chose. Et donc ça veut dire que il faut à chaque fois essayer de s'interroger sur ce que ça veut dire criminalité environnementale. Par exemple, quand on utilise le terme de criminalité organisée, voilà, c'est une catégorie bien faite. Bon ben, ça désigne là encore des acteurs, disons, illégitimes de la mondialisation, des acteurs clandestins, des mafias, etc. Mais en fait, c'est une catégorie étatique, criminalité organisée. Hein. On pourrait se dire, quelles sont les frontières? Là encore, il faut se demander, c'est quoi les frontières de cette criminalité? Qu'est-ce qu'on met dedans? Qu'est-ce qu'on ne met pas dedans? Etc. Et en fait, ça a des effets énormes, parce que institutionnellement, les institutions internationales chargées de combattre la criminalité organisée, et plus encore la criminalité organisée transnationale, eh ben justement, elle ne s'occupe que d'acteurs illégitimes, alors qu'on pourrait raisonnablement penser qu'il y a des acteurs légitimes, officiels de la mondialisation, qui commettent des actes qui rentrent, en fait, qui pourraient rentrer dans la catégorie de criminalité environnementale transnationale. Donc c'est important. Le développement durable, maintenant, bon, ça a un petit peu perdu de sa superbe, je dirais, mais voilà, il y a tout le temps des renouvellements de ces catégories un peu oxymoriques. Tu parlais d'un oxymore tout à l'heure un peu sur criminalité légale, mais c'est tout à fait vrai, hein. Il y a des jeux de mots en anglais comme ça pour essayer de dire quelqu'un par exemple qui a proposé en anglais des actes qui sont lawful but awful. Il y a juste une lettre qui change, mais ils sont légaux mais ils sont affreux, hein, mais ça marche moins bien en français, mais c'est exactement ça, hein. Mmh. Donc c'est de se poser la question, mais Est-ce qu'il n'y a pas une sorte de surmédiatisation, de surexposition d'actes illégaux qui sont effectivement tout à fait nuisibles pour l'environnement, mais qui masquent des actes qui sont tout aussi néfastes pour l'environnement, mais qui ne passent pas pour tels ou qui sont beaucoup moins mis en relief. Mmh. Donc voilà, derrière les questions de termes et de vocabulaire qui peuvent des fois, on peut avoir l'air un peu d'argoté, de pinailler sur des termes ou un autre, mais en fait c'est très important parce qu'il n'y a aucun terme qui est neutre. Tous charrient des connotations diverses et donc il faut à chaque fois être bien sensible à ça.
1: Alors, dans ton ouvrage, tu dis à l'instant qu'il y a différents quand, d'où viennent ces normes et quand. Et donc, dans ton ouvrage, tu peux nous dire un petit peu ce démarrage qui opère avec le programme de l'ONU. Alors, j'ai pas l'acronyme PNU, je sais pas quoi.
0: Ouais, ouais.
1: Et le programme de l'ONU qui n'est pas prescriptif, hein, qui n'est pas comme la Cour pénale internationale, c'est juste des programmes, mais en tout cas, programme de l'ONU pour l'environnement et Interpol. Et comment, effectivement, ils ont essayé justement de ficeler le truc pour justement cibler sur les illégitimes, hein, la criminalité dite organisée, et justement laisser dans le noir total et le non-dit les multinationales et les industries polluantes du Nord.
0: Ouais. En Interpol, c'est un cas particulier parce qu'en plus, depuis l'apparition du livre, il y a eu quand même quelques événements bizarres autour de cette organisation. Il y a un de ses patrons qui a disparu. Enfin bon, bref, il y a eu des choses un peu. Et puis, son patron actuel a un drôle de profil. Bon. Donc voilà, ça permet déjà de prendre un petit peu de recul. Alors, je me suis penché là-dessus et c'était d'ailleurs, je parlais de l'article de journal de Rémi Barou tout à l'heure et je crois que c'est ça qui m'avait mis sur la piste. Effectivement, ce que je fais dans le livre, je pars d'abord des médias. On aura l'occasion d'en reparler. Et puis, et ensuite, j'arrive sur une série de rapports effectivement tamponnés par donc le programme des Nations Unies pour l'environnement, le PNU, et Interpol. Donc déjà, c'est un alliage assez intéressant, paru à partir du milieu des années 2010 et qui font les premiers grands panoramas internationaux de ce qui est appelé telle quelle la criminalité environnementale. C'est-à-dire que là, le mot apparaît, etc. Bon. Et ce sont des rapports qui sont, ils sont d'une certaine manière intéressants, c'est-à-dire il y a un certain nombre de données, etc. Mais là aussi, ils ont un côté, disons, ils ont l'air de faire immédiatement autorité à la fois dans le fond et dans la forme. Et donc, ça demande un petit effort de prendre un petit peu de recul pour essayer de les voir avec un peu de distance. Pourquoi dans le fond et dans la forme? C'est parce que d'abord, ils sont bien faits, ces rapports. Ils sont bien mis en page, c'est agréable, il y a plein de photos, il y a même des fois une forme d'esthétisation un peu de la criminalité qui pourrait être discuté, mais comme ça, au premier abord, ils sont bien faits, et puis ils en imposent, on pourrait dire, parce que voilà, il y a plein de chiffres, plein de références, des tableaux, des graphiques, etc. Et donc, on pourrait prendre ça comme une sorte de photographie neutre, informée de la situation, et ce d'autant plus que ils ont un ton tout à fait alarmant. Voilà, ils sont pas du tout, je sais pas, on pourrait croire peut-être qu'ils euphémisent des choses, mais pas du tout quand on les lit, ça vous dit, mais c'est terrible la criminalité environnementale, c'est des sommes astronomiques qui en plus grandissent bien plus que la croissance normale, etc. Bon, et donc voilà, au premier abord, il y a un effet d'autorité assez puissant qui s'en dégage, et surtout si on vient à ce sujet sans rien connaître avant, c'est-à-dire si c'est sa première source d'information. Et donc très généralement dans les travaux, c'est un peu ça qui m'a motivé à écrire mes petites affaires, c'est que je voyais qu'ils étaient cités sans recul, quoi, en note de bas de page, comme le dit bien le programme des Nations Unies sur l'environnement et Interpol, ta ta ta. Bon. Et en fait, il faut y regarder un peu plus près et, comme toujours, essayer de s'interroger sur les conditions de production de ces documents-là, qui les a produits, dans quelles conditions, et de quoi ils parlent et de quoi ils ne parlent pas. Alors, par exemple, dans le premier d'entre eux, ce qui était assez frappant quand on a des lunettes un peu sociologiques sur le nez, c'est de se dire que les entreprises capitalistes officielles en étaient totalement absentes. Ou, pire encore, d'une certaine manière, elles étaient uniquement campées comme victimes de la criminalité environnementale. Donc c'est un rapport qui fait 100 pages et qui vous dit que la criminalité environnementale, c'est vraiment terrible parce que ça perturbe le jeu économique et officiel et que ça, c'est une sorte, oui, comme ça, d'interférence dans un jeu économique officiel qui, sous-entendu ou implicitement, est présenté comme parfaitement normal. Et donc, évidemment, c'est présenter les choses sous un jour particulièrement particulièrement flatteur pour tout un tas d'entreprises dans des domaines aussi variés que la construction automobile, l'industrie pétrolière, l'industrie pharmaceutique, etc., qui en réalité sont pas seulement victimes, mais aussi coupables d'actes illégaux, c'est-à-dire qu'il n'y a même pas besoin parfois de faire appel à une grille de valeurs ou à des normes extérieures au droit existant, et parfois même en s'appuyant sur le droit existant qui est lui-même résultat d'un rapport de force favorable aux entreprises en toute généralité, permettrait de les condamner. Voilà. Donc, c'est effectivement étudier ces rapports parce qu'ils disent quelque chose du discours officiel et ils ont eu une influence très forte. C'est-à-dire, on voit que ce sont eux. Donc, il y en a une petite série. On voit d'ailleurs un petit peu des lignes qui bougent. J'ai essayé de montrer que, voilà, on voyait qu'il y avait un peu, on devinait des batailles internes, parce que on voit des petites inflexions dans les rapports qui sortent sur plusieurs années successives. Mais ils ont eu un impact très fort. C'est pour ça que je me suis intéressé à ça. Parce que, en fait, l'essentiel des articles médiatiques sur la question sont tirés en fait de ces documents ou quand il y en a, ils se font à la faveur d'un événement qui est organisé par le programme des Nations Unies pour l'environnement, sachant qu'il y a d'autres agences de l'ONU qui s'occupent de ces questions. Et donc l'idée, c'était quasiment, alors il y a pas de dimension visuelle dans le livre, c'est un problème aussi de supériote, on pourra peut-être en parler, ça fait partie un peu des manques, mais il y avait un peu l'idée dans le chapitre d'ouvrir le rapport, quoi. J'essayais de dire au lecteur, à la lectrice, bon bah ouvrons ce rapport avec un œil comme ça très très distant, en se disant mais qu'est-ce qu'il y a là-dedans, voilà, comment c'est formulé, quel est le type de vocabulaire, quels chiffres nous sont présentés, etc. Et donc d'essayer de dépatouiller un peu. Et puis peut-être que je peux avancer un petit peu là-dessus pour continuer la discussion, parce que tu l'as suggéré. J'essaye de pointer un certain nombre de biais, disons, dans la présentation. Et quand on les lit, on se rend compte ce sont des rapports qui insistent énormément sur les pays du Sud. Ils font comme si les crimes et délits environnementaux, ça se passait uniquement en Afrique, en Asie, etc. Et notamment dans le premier rapport, les pays du Nord sont gentiment mis à l'abri. Ils s'attardent, je le disais tout à l'heure, sur les acteurs tout à fait illégitimes de la mondialisation en mettant de côté les acteurs légitimes. Et puis, ils s'interrogent pas, par exemple, sur le droit, comme je le disais, c'est-à-dire ils partent du droit existant, comme si ça tombait du ciel et que c'était immuable, sans du tout, évidemment. Alors, d'une certaine manière, c'est pas une surprise, hein, on ne demande pas à Interpol de faire de la critique du droit, mais c'est juste que comme ces rapports ont irrigué le discours public sur la question, bah, j'ai essayé de revenir en quelque sorte à la source de ce discours pour essayer de montrer un peu ses biais et ses partis pris.
1: Oui. Alors, pour que les auditeurs, en fait, visualise un petit peu ce dont tu parles. Tout le monde connaît en fait des choses très simples comme les marées noires. Mais dans ton ouvrage, tu évoques un aspect que je pense le grand public ne connaît pas, et peut-être que Fabien pourra poser une question par rapport à ça, mais le sable est évoqué, tu en fais un chapitre à l'intérieur de ton ouvrage. Et est-ce que tu peux nous dire justement comment aujourd'hui, alors il n'y a pas que le Nord, il y a aussi par exemple, tu parles de Singapour, hein, qui commande aussi du sable, qui le pille après au Vietnam, en Indonésie ou ailleurs, mais en tout cas, est-ce que tu peux nous illustrer un cas particulier, effectivement, d'atteinte, de crime qui n'est pas puni, en fait, puisque c'est de l'extractivisme, quand tu dis, c'est du pillage des ressources, en fait, dans les eaux territoriales, les eaux internationales, où finalement, on peut tranquillement tous aller, si on a une grosse entreprise ou si on est protégé par notre État, avoir une concession et puis hop, c'est parti, quoi.
0: Oui, alors j'ai pris le cas du sable sur lequel je continue à travailler d'ailleurs, alors pas en faisant des enquêtes de terrain sur des carrières de sable, etc., même si c'est possible de faire ça, mais plutôt justement sur le traitement médiatique, éventuellement le traitement juridique de ces questions-là. Ça me paraissait un bon exemple et qui était proche du cas du bois, mais qui était moins traité à l'époque. Maintenant, il y a plus de choses sur ces questions-là. Mais à l'époque, quand je m'y suis mis, je sais pas, à la fin des années 2010, je trouvais qu'il y avait pas grand-chose sur le sable et que c'était un cas intéressant parce qu'il illustrait plusieurs phénomènes généraux que j'essayais de mettre en relief. Alors, par exemple, cette question du juridisme. C'est tout bête, hein, mais quand on donne un chiffre qui est un ordre de grandeur de la part illégitime de l'exploitation du sable dans un pays, tout en étant un peu vague, en disant, voilà, dans tel pays, alors c'est toujours ailleurs, hein, c'est toujours au Maroc, c'est toujours, etc., bon, en Inde, évidemment, bon, alors qu'on peut toujours donner un ordre de grandeur en disant, oh, il y a 30% qui est illégal, 40%, 50%, etc., mais en fait, quand on dit ça, en fait, ça a un effet de pouvoir qui est assez subtil, c'est que ça sous-entend que même si on a du mal à cerner le pourcentage exact, on peut, grosso modo, si on avait des informations plus précises, séparer assez clairement ce qui serait la filière légale de la filière illégale. Mais en fait, pas du tout. C'est-à-dire qu'en fait, si on prend la trajectoire du sable jusqu'à des bâtiments, etc., c'est un entrelacement d'acteurs et de pratiques légales, illégales, parfois dans des zones grises, etc. Et tout le problème, c'est justement cet entrelacement entre des éléments qui sont légaux, paralégaux, illégaux, etc. Tu parlais des déchets tout à l'heure, c'est aussi un des cas connus, notamment en Italie, où en fait, le secteur, disons, mafieux est tellement intégré à l'économie légale que, en fait, c'est ça le problème, c'est l'imbrication, etc., les phénomènes de corruption généralisés, ces choses-là. Et donc, dans le sable, il y avait ce cas-là, qui est un cas, évidemment, qui est en plus contre-intuitif, parce que, évidemment, moi, je suis parti de là, hein, de l'idée que le sable, il y en avait en quantité infinie, et puis je me rendais pas du tout compte des quantités astronomiques de sable qui sont englouties dans toutes les infrastructures, et en fait, il y en a partout. Alors maintenant, ça commence à être connu, mais on a du mal à en prendre la mesure quand même. C'est-à-dire qu'en fait, il y en a à peu près partout, hein, non seulement dans les bâtiments, le béton, etc., mais aussi dans les cosmétiques, dans les ordinateurs, etc. Bon. Et là aussi, en fait, c'est un cas intéressant parce que il y a une sorte de prise en charge médiatique de cette question depuis une dizaine d'années, depuis environ 2014, à peu près la même époque là que le rapport dont je parlais tout à l'heure. Mais donc là, l'idée, c'est de voir aussi, mais comment les choses sont formulées. Et par exemple, elle manque cruellement de sciences humaines et sociales. Alors, elle donne des chiffres, etc., mais en fait, c'est des travaux qui reposent essentiellement sur des gens qui font des sciences de la vie et de la Terre, et donc qui disent des choses tout à fait intéressantes, mais le problème, c'est qu'il n'y a pas de rapports sociaux dans leur travail. Donc, il y a même des rapports entiers sur la surexploitation du sable, où il n'y a pas de pauvreté, pas d'inégalité, ou alors vraiment comme ça, rapidement en passant. Et bon, forcément, c'est un peu difficile de traiter de ces questions-là sans du tout aborder la question du fonctionnement social dans lequel ça prend part. Il y a aussi cette espèce d'éloignement, comme s'il n'y avait pas des carrières de sable en France, etc. C'est quelqu'un qui s'appelle Nello Magalès qui a montré ça, hein, ce qu'il appelle un extractivisme ordinaire. Hein. L'extractivisme, il n'y a pas besoin d'aller en Amérique latine, etc. Il y en a en France depuis longtemps sur la question du sable, avec y compris des carrières qui se cachent à la vue du public, etc. Bon. Et donc, c'était d'essayer de visualiser tout ça sur cette filière-là, qui est en plus une filière complètement dérégulée. C'est ça qui est intéressant par rapport au bois ou à d'autres, c'est qu'il n'y a pas de normes internationales de régulation du sable, de textes, un peu de références ou de conventions. D'une certaine manière, on pourrait dire c'est parce que si on commençait à s'amuser à faire ça, ça déstabiliserait toute l'économie mondiale. Parce que je le dis d'une manière un peu hyperbolique, mais en fait c'est grosso modo vrai, c'est que l'économie repose autant sur le sable que sur le pétrole, quoi. Hein. Et donc voilà, c'était d'essayer d'aborder cette question-là, puisque là encore, elle est abordée d'une manière qui insiste beaucoup sur parfois des trafics de sable qui sont quasiment bénins du point de vue environnemental. Alors qu'en fait, donc je veux dire, si vous êtes une mafia qui ramasse même avec des camions du sable, vous faites beaucoup moins qu'une excavatrice parfaitement légale qui en ramasse des tonnes, etc. Et donc voilà, c'était de mettre un peu en parallèle tout ça.
1: Eh bien, chers auditeurs, merci beaucoup Grégory. Nous allons faire une petite pause musicale et nous reprenons le fil de notre discussion pour présenter essentiellement le second ouvrage sur le crime environnemental, à savoir les super yachts. À tout de suite.
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0: Et voilà, nous nous retrouvons sur Cause Commune, la voix des possibles, dans notre émission Les Mondes Rêvés de Georges. Nous accueillons aujourd'hui Grégory Sall qui, en fait, on présente deux bouquins de Grégory aujourd'hui. Le crime environnemental paru chez Seuil, et puis, ou l'inverse.
1: C'est ça.
0: Et Superyacht aux éditions Amsterdam.
1: Tout à fait.
0: Voilà. Et donc, voilà, on est pris dans le flux de la discussion. Avant de passer au Superyacht, en fait, on aurait pu passer beaucoup d'heures déjà rien que sur les crimes environnementaux parce que on n'a pas la possibilité de rentrer dans les détails. Mais quand même, pour que les auditeurs comprennent bien, est-ce que tu peux nous dire en quoi c'est un crime environnemental que de piller le sable? Parce que beaucoup de gens pourraient dire, bah ok, d'accord, on prend du sable et on fait le bâtiment avec, mais pourquoi tu nous prends la tête pour le sable?
1: Oui, alors ben en fait c'est parce que il y a le fait que ça contribue, disons, à, c'est une ressource naturelle en fait. Quand on pense à la au pillage des ressources naturelles, c'est pas forcément ce matériau-là qui viendrait à l'esprit. Et d'ailleurs, on en parle souvent comme d'une ressource, et c'est déjà un mot un peu piégé. C'est un mot tout simple, une ressource, mais une ressource sous-entendu, c'est fait pour être exploité, etc. Et donc déjà, ça indique que d'une certaine manière, le sable est fait pour être exploité. Bah, en fait, c'est parce qu'il y a un problème de reproduction physique qui pèse sur le sable. En fait, c'est un matériau un peu étrange parce que d'un côté, il est d'une certaine manière où il passe pour être infini. Et en même temps, on a réussi à le quantifier. Il y a des gens qui ont quantifié les réserves de sable existantes encore dans le monde, alors qui se comptent en millions de milliards, etc. Bon, et donc c'est bizarre parce que c'est à la fois une ressource infinie, mais pas vraiment infinie puisque comme on peut la quantifier, elle est d'une certaine manière finie. Et donc il y a bien un enjeu environnemental parce que, parfois prélever du sable et notamment le prélever de manière, disons, massive et peu régulée, ça détruit les milieux. Tout simplement, hein. Les plages, si on prend les plages de sable ou le sable qui vient des rivières, ce sont des écosystèmes. Et donc, quand on prélève le sable de manière irréfléchie ou incontrôlée, ça perturbe, voire ça peut détruire des écosystèmes, et avec en plus des effets comme ça en boucle. Alors, par exemple, si on prend le cas des plages sur lesquelles je travaille plus particulièrement, en fait, les plages, en dehors d'être une zone qui peut être agréable pour des loisirs, en fait, c'est une zone tampon entre l'eau et puis la terre. Et donc, si les plages, ce qui est le cas, petit à petit rétrécissent, se contractent, voire dans certains cas disparaissent, en fait, c'est tout un écosystème littoral qui est perturbé. Et donc, il y a un vrai enjeu environnemental autour de la question du sable. Ouais.
0: Puis il y a aussi l'effet de filtration par rapport aux nappes phréatiques dans les rivières. Il y a tous les petits insectes qui vivent justement sur le sable dans cette zone intermédiaire. Et puis, j'avais lu aussi un papier sur les bateaux gigantesques. Hein. Tu parlais des excavatrices dans la mer.
1: Ah bah oui.
0: Des bateaux gigantesques et qui en fait défoncent le plancton au fond des océans. En fait, ils défoncent toute la flore océanique parce que ce sont des immenses bennes, des bras gigantesques qui raclent en fait les fonds sous-marins. Donc c'est d'une destruction absolue, pas simplement parce qu'on prend du sable, mais parce qu'on détruit tout autour dans l'acte de prendre du sable aussi.
1: Absolument. Il y a des cas un peu célèbres comme ça qu'on appelle un peu dans le vocabulaire technique du rechargement sédimentaire. Donc pour réengraisser des plages de manière artificielle, on va chercher du sable ailleurs, y compris dans les fonds marins pour les ramener vers les rives. Mais en fait, ça fonctionne pas. En fait, hein. D'une part, ça ne reste pas. Un des cas les plus célèbres dans les pays du Nord, c'est la Floride. Hein, il y a des endroits comme ça où on recharge en sable, mais en fait ça ne dure pas, et en plus ça perturbe, ça crée des effets en boucle de perturbation des écosystèmes qui sont effectivement un grand problème. C'est d'ailleurs, tout ça est lié à des questions très très larges, hein, sur la question du sable, mais c'est vrai qu'on a l'image à la fois de l'infini puis l'image d'un milieu inerte. Mais je veux dire, même moi je l'ai eu pendant longtemps, cette idée que c'était minéral, quoi. Et voilà, en plus on apprend scolairement le minéral, le végétal, l'animal, etc. Mais en fait, d'ailleurs, il y a un documentaire sur Arte là un peu récent qui le montre bien. En fait, les plages, le sable, c'est des milieux vivants, il y a plein de petits animaux, etc. Et donc c'est des milieux, oui, auxquels on porte atteinte. Et là encore, ça rejoint nos questions de l'égalité ou d'illégalité, parce que on met en lumière, par exemple, sur la disparition des plages de sable, on va dire voilà, il y a du prélèvement illégal par des acteurs divers et variés, parfois clandestins, etc. Donc je veux dire, en Inde c'est très médiatisé, mais il y a quelque chose de parfaitement légal qui gêne énormément la reproduction physique des plages, c'est Les barrages. Je veux dire, les barrages, c'est tout à fait légal, mais en fait, ce qui bloque le fait qu'il y a des alluvions qui descendent, etc., et qui finissent par constituer ce qu'on appelle des plages, en fait, les barrages jouent un rôle énorme. Et ça, on peut en parler quand on met vraiment le nez dans ces questions-là. Mais évidemment, c'est quand même moins médiatisé que la question de prélèvement de sable par des acteurs louches. Donc voilà, c'est un peu ces questions qu'il s'agissait d'aborder.
0: Alors, par rapport à la COP 20, combien là on en est?
1: Ah, on est à 30 là.
0: On est à 30.
1: Ouais.
0: Est-ce que dans ces réunions, depuis qu'elles existent, ils ont parlé des super yachts?
1: Oh, ça m'étonnerait. Ça m'étonnerait. Non, je pense que c'est pas l'actualité. Alors, il y a quand même des avancées puisqu'on essaye quand même de voir le verre à moitié plein. Et depuis le livre, il y a des choses qui ont avancé. Il y a un chapitre dans le bouquin. Alors, c'est un livre d'une nature un peu étrange. Hein. Peut-être qu'on en aura l'occasion d'en parler. Mais donc, il y a un petit chapitre un peu sur les questions comme ça de flagrant délit et de qu'est-ce qui fait qu'il y a une sorte d'impunité autour de la destruction d'une plante sous-marine qui est vitale pour l'écosystème méditerranéen, qui s'appelle l'herbier de Posidonie. Et en fait, depuis le livre, il y a des patrouilles. La préfecture de Méditerranée a pris un certain nombre de mesures. Et ça fait plusieurs étés qu'il y a des patrouilles in situ pour essayer d'attraper des contrevenants. Surtout que maintenant, le thème est connu. Et donc, tu parlais tout à l'heure de est-ce qu'on a conscience d'eux, est-ce qu'on a connaissance, etc. Et maintenant, nul ne peut ignorer vraiment les règles en la matière. Et donc, voilà, il y a des choses qui se passent.
0: Alors, On va maintenant s'appuyer sur le second livre dont on va parler, Super Yacht. Donc, on a une image, évidemment, tous approximative des super milliardaires qui ont ces bateaux. Donc, les bourgeois des bourgeois, les plus grands, la toute petite minorité des super riches. Alors, il y a quelques dizaines d'années, en fait, les super riches, on les appelait les 300 familles dans le Parti communiste. Ils ont plein de noms. Aujourd'hui, avec la taxe Zucman, on parle des 1800 millionnaires. Toi aussi, tu joues avec le 1% en disant que, ben, en fait, non, c'est 0,03% si on parle de ceux qui ont les super yachts, en disant même d'ailleurs que ce 1% est hétérogène. Et donc, on est essentiellement sur une notion de chiffres. Et qu'est-ce que tu peux nous en dire si on sort du chiffre en termes de classe sociale? Est-ce que ces gens-là font classe sociale ou pas du tout? Moi, j'ai la réponse dans ma tête par rapport à la lecture du bouquin. Mais toi, qu'est-ce que tu en as à dire par rapport à tous ces gens qui achètent ces bateaux à prix d'or?
1: Ouais, mais c'est une vraie question, hein, ça. Est-ce que c'est une classe sociale ou pas? Et je j'ai même pas encore complètement une position arrêtée là-dessus. Alors, ça nous permet de reboucler avec ce qu'on se disait tout à l'heure, c'est sur l'importance du vocabulaire sur ces questions-là. Parce que, en fait, ça remet des termes en circulation qui avaient disparu des sciences humaines et sociales, et qui, depuis quelques années, sont présentes, y compris dans des travaux académiques, etc. Parce que là, on parle de deux livres qui sont pas des livres académiques au sens propre, et surtout pas Super Yacht, qui est, au contraire, une sorte de livre un peu anti-académique, d'une certaine manière. Mais même dans des travaux académiques tout à fait sérieux, il y a l'expression super riche. Ça fait pas concept sociologique hyper élaboré, etc. Mais c'est important, en fait. Super riche, ultra riche, c'est un peu comme si à utiliser des concepts peut-être un peu plus ronflants, on aurait l'impression de noyer le poisson. Et donc, dans des revues de sociologie tout à fait standard et très sérieuses anglophones, on parle de super riche. Mais au-delà de ça, il y a tout un débat et qui est vraiment intéressant de quel mot on utilise, quoi. Est-ce qu'on utilise oligarchie? Alors ça, c'est un mot qui avait déjà ressurgi. Mais plutocratie, par exemple, hein, le pouvoir des riches. Je veux dire ça, vous utilisiez plutocratie pendant que je faisais mes études, etc. Il y a 25 ans, je pense que tu peux en témoigner, Patrick. Vous passiez vraiment pour un rouge affreux, quoi. Enfin, c'était abominable. Et maintenant, voilà, il y a des gens tout à fait respectés qui peuvent réutiliser plutocratie. Il y a la question de l'hyperbourgeoisie. Est-ce qu'on peut parler de super-bourgeoisie, d'hyper-bourgeoisie, de classe capitaliste transnationale, etc. Et tout ça, c'est pas juste, encore une fois, pour ergoter sur des mots, c'est pour essayer de définir précisément de quoi on parle. Par exemple, le mot bourgeoisie, des fois, il peut être un problématique parce que traditionnellement, dans la définition de la bourgeoisie, il peut y avoir l'idée, par exemple, de la transmission intrafamilial sur plusieurs générations, l'idée qu'on épargne, on met en valeur l'épargne, etc., pour transmettre à ses enfants. Parfois, il y avait l'idée un peu d'une certaine retenue, notamment dans la haute bourgeoisie, d'éviter l'ostentation. Alors que là, c'est l'inverse. On est à la fois dans la flambe totale, l'ostentation générale, et puis avec un côté un peu, après moi, le déluge, ou bon, la transmission aux enfants. Enfin, il peut y avoir de ça, mais enfin, on sent que c'est pas le point un peu
0: central. Non, tu dis d'ailleurs qu'ils vendent généralement au bout de 2-3 ans.
1: Oui, ah oui, ça dure pas très longtemps. C'est un, même si je crois que c'est le Financial Times qui disait ça, que c'était vraiment pas un investissement investissement très très très très important. Et donc, alors effectivement, on est sur une fraction, mais qui est minuscule. On a du mal à se rendre compte. C'est un peu comme sur les millions et les milliards. Il y a des économistes qui font ce truc. Une fois qu'on a ça en tête, on peut plus l'enlever de l'esprit, et qui disent quelque chose comme 1 million de secondes. C'est à peu près 10 ou 11 jours, et 1 milliard de secondes, c'est 30 ou 31 ans. Voilà. Une fois que vous avez ça en tête, vous remettez la hiérarchie entre les millions et les milliards, qu'on a tendance un peu à mélanger, et on voit que c'est pas du tout la même chose. Et donc là, le 1%, il est tout à fait, évidemment, il est trop gros d'une certaine manière pour attraper la population dont on parle. Et en plus, ce qu'il est difficile d'avoir à l'esprit, c'est que le 1% des plus riches à l'échelle planétaire, c'est la fraction la plus hétérogène de toute la structure sociale, parce que en fait, ça va des gens les plus riches du monde, les célébrités, etc., à des gens qui sont des très hauts cadres ou des très hauts dirigeants, mais pas du tout connus, et qui gagnent d'une certaine manière beaucoup moins. Donc il y a plus d'écart entre les gens qui sont tout en bas de la fraction des 1% et le top des 1% que dans tout le reste du fonctionnement. Donc en fait, c'est une sorte de creusement des inégalités par le haut qui est tellement vertigineux qu'on a du mal à se le représenter, quoi. Et donc c'était une manière d'attraper ça à travers un objet précis. C'est peut-être un des points un peu centraux du livre. Alors c'est un livre, peut-être on peut le dire là, où il faut que ça mette à la fois en colère et que ça amuse, quoi. Je m'interdis pas des petites marques d'ironie et des plaisanteries plus ou moins réussies, mais dans la partie un petit peu sérieuse, il y avait l'idée d'attraper une marchandise bien bien visible, alors que la tendance générale de la richesse au cours de la restructuration du capitalisme depuis les années 80, c'était la financiarisation, et donc une forme d'invisibilité de la richesse, puisque c'est des actifs financiers, on les voit pas, etc. Alors que le super yacht, c'est aux antipodes de ça. C'est au contraire la rematérialisation de la richesse, la méga marchandise hyper visible, incontournable, etc. Donc je trouvais qu'il y avait un petit côté un peu ludique là-dedans.
0: Est-ce que tu sais si les classes populaires légitiment ou pas ce type de super richesse? Est-ce qu'on sait s'il y a une sorte de colère populaire parce que justement tu dis ils sont visibles, même s'ils sont dans la retenue, tu dis qu'à la fois ils sont visibles et pas visibles parce que on les voit, mais en même temps une fois qu'ils sont en mer on les voit plus, et surtout on n'a pas le droit d'aller sur leur bateau, donc il y a des gardes du corps, et si on s'approche trop il y a même des assassinats, il y a des gens qui peuvent disparaître, il y a d'ailleurs tout un prolétariat qui bosse dessus, je pense qu'ils doivent pas parler beaucoup, sinon ils peuvent effectivement à mon avis être éliminés. Donc est-ce qu'on sait au moins dans cette existence-là, si on a, toi qui as bossé là-dessus, est-ce qu'il y a des enquêtes où on peut avoir des micro-trottoirs pour savoir comment réagissent des gens qui ont du mal à finir les fins de mois par rapport à des gens qui ont des bateaux de 200 mètres de long, qui ont coûté 500 millions de dollars?
1: Alors à ma connaissance, non, il n'y a pas de travaux là-dessus, et ça serait pas facile à attraper, et en plus je pense qu'il y a un effet de contexte qui serait assez fort, c'est-à-dire est-ce que déjà si on est devant, mais tu parlais de micro-trottoirs, le fait d'être devant et de les voir ou de faire ça à distance et tout, ça jouerait pas mal. Je pense qu'on tomberait aussi parfois sur des sentiments un peu mélangés où on peut être à la fois en colère, etc., mais mal se représenter les chiffres que ça représente. Parfois trouver que esthétiquement ils ont une certaine beauté. Moi j'ai pu croiser des gens comme ça qui font pas partie de ce milieu-là, etc. Mais bon, voilà, qui ont une forme d'admiration ou en tout cas de reconnaissance du fait que il y a une prouesse technique dans ces bateaux, bien qu'ils ont un certain style, un peu comme ça peut être avec les belles voitures ou des choses comme ça.
0: Je pensais à la Formule 1, notamment le fait que dans ton intro, tu parles du fait justement l'excentricité. Alors, tu viens de parler de la sophistication technique, mais tu parles aussi de la compétition sportive.
1: Oui.
0: Tout ce rapport des classes populaires au monde des dominants qui vont regarder les séances de Formule 1 ou le bol d'or ou qui attirent à travers le sport finalement la domination et l'idée. L'idéologie et l'aliénation, ou les grands espaces et l'aventure, hein, ouais. Tous ceux qui vont rêver. On sait que les magazines People font rêver les femmes des classes populaires et les hommes jouent au jeu, par exemple. Hein, ils ont une forme d'onirisme social. Donc, est-ce que ces bateaux peuvent pas, sinon, compenser leur crime environnemental et, là encore, une fois de plus, éraser la notion de crime et de pollution de ces gros bateaux par le fait qu'ils subjuguent une partie des gens qui disent mais qu'est-ce qu'ils sont beaux et qu'est-ce qu'ils vivent quelque part une vie que j'aurais pas, mais qui est enviable.
1: Mais je pense que ça, on est plutôt dans une meilleure période de ce point de vue-là. Je suis particulièrement optimiste aujourd'hui, mais j'ai l'impression, en tout cas, le peu que j'en avais moi qui filtrait quand j'étais jeune. Je me souviens que peut-être la première fois que j'ai entendu parler d'un bateau de ce type, ça devait être l'époque Lady Diana et de Dial Fayed, etc. Je ne sais même plus si j'en parle dans le livre. Et donc à l'époque, je pense que on renvoyait quand même beaucoup l'image un peu glamour, l'image de la réussite, etc. Et donc une image assez flatteuse de ces bateaux-là. Bon, et même quand j'ai eu l'idée du livre, ce qui m'a un peu lancé, c'est que je trouvais quand même que le commentaire général n'était pas très très critique, ou il l'était, disons, à mi-voix, quoi, sur une petite touche comme ça finale à la fin d'un article, etc. Mais que quand même, c'était plutôt plutôt mou. Et de ce point de vue, ça a changé. Hein. J'ai même été plutôt dépassé là depuis. Et j'ai l'impression quand même qu'il y a des formes de colère sociale, et y compris des formes de mobilisation militante autour de ces bateaux, sur certains quais, etc., qui n'existaient pas il y a encore quelques années, alors que maintenant il y a vraiment l'idée que le super-yacht, c'est un peu le symbole de l'indécence, d'une richesse qui est tellement de la richesse que il faudrait utiliser un autre mot, d'une espèce d'opulence comme ça un peu obscène. Et c'était pas tant le cas, je pas j'ai rien découvert, hein, c'est pas du tout ce que je veux dire, mais il y a eu un effet quand même du confinement, etc., de la façon dont des vedettes se sont mises en scène aussi sur les réseaux sociaux, quand même de manière assez peu élégante, on va dire ça comme ça. Et il me semble que c'était quand même moins le cas dans les années 2010, et qu'en plus la dimension écologique, disons environnementale, apparaissait pas aussi fortement. Et d'ailleurs, moi, au départ, quand je pensais à ça, je l'attrapais plutôt par l'angle socio-économique. Qu'est-ce que ça veut dire des inégalités, d'une richesse comme ça qui peut s'afficher de manière totalement décomplexée, encore, on va dire ça comme ça. Et en fait, la dimension environnementale, la dimension de pollution, et en plus qui est une sorte de pollution totale, hein, parce qu'elle est atmosphérique, maritime, sous-marine, etc., côtière, voilà, était pas aussi forte. Et en fait, ça aussi, j'ai l'impression que ça a quand même pris, et que c'est plus évident maintenant, y compris par notamment le compte internet, là, des gens qui font yacht, le yacht tracker, etc., et qui font, ce que j'ai pas fait, du comptage pour essayer de montrer, voilà les émissions de CO2 de ce navire sur un an par rapport à ce que vous émettez, etc. Voilà, et tout ça, ça a pris quand même.
0: Alors parlons de la pollution de ces. Alors faisons une entrée par cette plante que tu anthropomorphises en lui donnant une parole et qui justement est très bien vue. Posidonie, pauvre Posidonie de la Méditerranée.
1: Oui, oui, la Posidonie. Alors là aussi, je suis sorti de mon ignorance, hein, parce que j'étais un peu comme un certain nombre de gens, tout à fait ignorant de ces questions, et je pensais sottement que c'était une algue, etc., que c'était déplaisant, etc. Et en fait, c'est pas du tout une algue, donc c'est une plante sous-marine qu'on appelle. Alors il y a tout un tas d'images, etc., pour faire comprendre son importance. Donc on va dire que c'est un peu comme la forêt amazonienne, mais dans la Méditerranée, quoi. Mais c'est pas une exagération de le dire. C'est-à-dire qu'en fait, sans l'herbier de Posidonie, l'écosystème méditerranéen n'existe plus, enfin en tout cas il n'existe plus tel qu'on le connaît aujourd'hui. Et donc c'est vraiment une plante vitale pour cet écosystème, mais évidemment peu visible puisqu'elle est sous-marine. Et alors en plus elle est terrible parce qu'elle est très difficile à planter, à replanter. Il y a quelques opérations qui sont faites notamment du côté de Marseille, mais c'est pas facile du tout. Donc en fait le plus sûr c'est encore de pas la détruire, mais le fait est qu'on sait par un certain nombre d'études que depuis quelques décennies, ben voilà, elle recule. Alors là aussi, il y a des ordres de grandeur qui varient plus ou moins, et puis ça dépend des zones. Mais c'est quand même une plante qu'on appelle endémique à la Méditerranée, c'est-à-dire qu'elle ne se trouve que là, et notamment surtout sur la partie occidentale de la Méditerranée. Et elle est tout à fait centrale. Elle joue un rôle en fait biologique dans l'équilibre de l'écosystème tout à fait crucial, et en plus à de multiples titres, hein, y compris contre le réchauffement climatique. Et donc effectivement, je me suis amusé à la faire parler là aussi pour trouver. C'est un livre qui essaye de jouer un peu sur plusieurs registres, et donc je me suis mis à sa place pour essayer voilà de faire sentir un peu le côté sensible de cette question-là. Il y a plusieurs facteurs qui jouent dans la dégradation de l'herbier de Posidonie, mais il y en a un sur lequel je me suis attardé, c'est donc effectivement des ancres de yacht qui raclent les fonds marins et les chaînes aussi. Et en fait, ça fait des tranchées. Et il y a des gens qui l'ont montré, parce qu'il y a des gens qui plongent pour montrer ça. Et donc, on peut le voir par des films ou par des photos. Et ça crée littéralement des tranchées. Et en fait, derrière, ça ne repousse pas. Donc, c'était de m'attarder un peu sur cette question-là. Et c'est un peu la logique du bouquin, que d'essayer d'attraper la lectrice ou le lecteur par la question plutôt des inégalités socio-économiques, quoi, par le plus manifeste, le plus évident. Et puis d'arriver petit à petit aux questions écologiques.
0: Alors, est-ce que ces yachts, au-delà de la Posidonie, ont un impact important, puisque on dit par exemple que l'aviation c'est 3-4% des émissions à effet de serre par rapport aux voitures, par exemple. Et donc, comment proportionnaliser ça? D'un côté, on a le côté pornographie de ces super bateaux, mais quel est leur poids relatif finalement par rapport aux autres formes de pollution? Est-ce qu'il y a des think tanks qui visent à dire, non, on n'est pas nombreux, on a que 6000 bateaux à peu près aujourd'hui, entre 5 et 6000. Regardez la voiture qui est un désastre. Et comment ils se défendent, ces gens-là, si on les attaque en leur disant qu'ils ont justement un impact important, notamment sur la Méditerranée, mais de manière générale par la consommation hallucinante de gasoil pour faire marcher ces machines énormes.
1: Oui, donc c'est une pollution totale. Donc je disais, elle est à la fois atmosphérique parce qu'il y a de l'émission de CO2 pour ceux qui sont à moteur, mais en fait c'est une grande partie de la flotte, quelque chose comme, je sais pas, 80% de la flotte à peu près. Et puis une pollution maritime, et puis donc la question des sous-marins. Alors une manière de diluer la responsabilité, mais qui est pas faux, c'est d'ailleurs faire des comparaisons, c'est assez difficile, c'est de rejeter ou de pointer du doigt les croisières, et de montrer, parce qu'évidemment les croisières, les grandes croisières, c'est épouvantable aussi du point de vue environnemental. Là où il y a un indice qui est totalement défavorable aux super yachts, c'est dès qu'on fait ça par personne, parce que je suis pas sûr qu'un super yacht ça soit beaucoup plus épouvantable qu'un méga bateau de croisière, sans doute pas. Mais sur un méga bateau de croisière, il y a des centaines voire des milliers de gens, alors que sur un super yacht, il y en a 25 et encore en mettant l'équipage. Et donc voilà, dès qu'on fait par tête, c'est évidemment beaucoup moins favorable. En fait, l'idée c'était de prendre aussi, disons, cette marchandise parce qu'elle était au croisement justement des questions écologiques, voilà, de la question des inégalités, de la question écologique, la question de la fraude, du droit, enfin on pouvait attraper des questions de fraude fiscale, etc. Et donc on peut toujours dire qu'il y a plein d'autres choses, et c'est vrai d'une certaine manière, qui pollue autant plus, etc. Mais disons que le super yacht, c'est le nœud, c'est un nœud, disons, de tous ces éléments, qui a un côté un peu singulier, quoi. Voilà.
0: Mais par exemple sur Marseille, il y a le problème de la pollution des super ferries qui en fait, je me suis toujours posé la question, pourquoi il y a de la pollution à Marseille? Et en fait, c'est parce que toutes les fumées des paquebots, en fait, vont, comme Marseille derrière, c'est une chaîne de montagnes, du coup, ça fait un smog bloqué comme à Grenoble. Et donc, les Marseillais respirent ces pollutions-là. Donc, on a, par exemple, une chose qui m'a frappé en termes de pollution aussi, c'est les hélicoptères. C'est-à-dire qu'en fait, ils ont souvent une piste un héliport sur le bateau, et
1: parfois deux
0: et il y a aussi la pollution visuelle, c'est-à-dire le fait que les riverains sont obligés de supporter plutôt qu'un paysage, de devoir voir ces bateaux alors que certains peuvent trouver beau et qu'on peut trouver tout à fait moche. Mais quels que soient les critères qu'on puisse utiliser, le problème revient toujours, et c'est pareil aussi pour les crimes environnementaux qui est le cadre global, c'est qu'on a toujours le côté économique qui rentre en ligne de compte. Vous allez tuer l'activité économique. D'ailleurs, j'imagine que les capitalistes sont les premiers à utiliser cet argument. On crée des emplois, d'ailleurs, pour ces bateaux. On crée des équipages, on fait travailler des artisans pour installer tous les équipements sur les bateaux, plus l'entretien, qui coûte une blinde. Donc, ils disent, on crée de l'emploi. Et donc, les commerçants sont complices de ces gens-là. Les commerçants, puis toute la bourgeoisie qui les fréquente. Donc, est-ce que tu peux nous dire, effectivement, tous ces obstacles à la capacité d'énoncer le fait que ton petit herbier de Posidonie a de l'importance, quand les de l'autre côté disent oui, mais pour nous c'est une question de vie ou de mort économique, et donc

0: c'est pas tellement fait pour la locomotion ou pour le déplacement. En fait, c'est fait pour maintenir une forme d'entre-soi social dans un univers complètement hyper réglé, hyper normé, etc. Et donc c'est pour ça que on parlait de Foucault tout à l'heure, du Foucault de la prison, mais c'est aussi une forme d'hétérotopie, hein, une sorte de lieu comme ça à part. Donc il y a bien cette idée de sécession, mais en même temps faut tenir aussi l'idée que ça a un impact sur les paysages, l'environnement, les lieux, etc. Et si on a l'image par exemple de la bulle en disant bon, bah, ces gens, voilà, une poignée de milliardaires qui vivent dans une bulle, etc. Ça peut sous-entendre que, bon, bah, après tout, ça n'a pas d'impact sur nous. Bon, c'est un peu déplaisant, mais enfin, ils font ça dans leur coin et ça gêne personne. Mais en fait, non. Parce que, ben, ça contribue, parmi d'autres facteurs, mais quand même, à formater, informer des économies, un certain type d'économie balnéaire, la manière dont les ports sont aménagés, les restaurants qu'on y trouve, les bars qu'on y trouve.
1: Et les ports tuent la Posidonie.
0: Voilà, oui, et les ports jouent aussi. Et donc, voilà, c'est d'essayer de trouver les deux, c'est-à-dire la sécession, mais en fait, un impact à son échelle, mais tout de même, qui joue sur le reste. Et donc, effectivement, bah oui, le chantage à l'emploi, là comme ailleurs, évidemment, est tout puissant et non sans raison. C'est-à-dire que là aussi, il faut essayer de trouver une position. Évidemment, quand on est complètement extérieur, comme c'est mon cas, on peut toujours dire qu'il faut fermer, interdire, etc. Et c'est tout à fait une piste qu'il faut mettre sur la table. Mais de fait, il faut essayer de répondre aussi à cette objection-là. Alors déjà, le premier pas qu'on peut faire et que je fais un tout petit peu, mais c'est pour donner envie d'aller plus loin, et d'ailleurs depuis des journalistes, etc., qui tentent de faire ça, c'est de se pencher un peu sur la production. C'est-à-dire que, en fait, l'imagerie qui est renvoyée par le secteur met à chaque fois en avant les signes extérieurs. Et donc, ben voilà, comme le design, les propriétaires, les destinations, les paysages, etc. Mais alors, sur les conditions de travail des gens, parce qu'on défend l'emploi, mais quel emploi, en fait? Dans quelles conditions? Ça se fait où? Voilà. Il y a même un certain nombre de chantiers qui sont quasiment clandestins, en fait, hein. Les bateaux ont un nom de code, ils sont fabriqués dans le plus grand secret, etc. Donc, en fait, déjà, ça permet de relativiser un peu le discours sur la défense de l'emploi, puisqu'en général, c'est un emploi dont on a bien du mal à connaître les conditions réelles. Et puis, ben oui, en fait, ça peut être un bon test à partir d'un objet qui a l'air d'être un peu comme ça, frivole ou un peu périphérique, d'essayer de se poser les questions que propose un peu la décroissance, c'est-à-dire l'idée de dire, bon, ben voilà, il y a un certain nombre de secteurs qu'il va falloir démanteler et reconvertir. Et donc, ça veut dire que, ben, il faut penser à la reconversion professionnelle des gens, parce qu'en fait, dans les gens, dans les ouvriers, dans les ingénieurs et tout, il y a des gens qui ont des, voilà, des savoir-faire, des compétences, etc. Ben, peut-être qu'elles pourraient être mises au service d'autres formes de véhicules, incomparablement plus sobres, etc. Et donc, c'est à ça qu'il faut répondre aussi, parce que sinon, effectivement, on va se heurter à l'argument de la vie économique et du fait que, bah, si on est interdit dans telle zone, ça va se déplacer dans les pays limitrophes, etc. Ce qui est en partie, effectivement, qui est pas faux. Donc, ça veut dire qu'il faut penser une régulation, sans doute, inter-européenne entre plusieurs pays, etc. Enfin, bref, on voit que c'est pas de la tarte rien que pour les super yachts, mais au moins, ça donne un peu un petit horizon, quoi.
1: Et si jamais on reprend les catégories de ton premier livre, en disant que tout est dans un rapport de force aussi, dans la définition des frontières de ce qui est crime ou pas crime, de ce qui est légitime ou pas légitime, le PNU, le Programme des Nations Unies pour l'environnement, croise la notion d'environnement et de santé humaine. Donc on pourrait dire que les esclaves qui bossent sur ces bateaux-là, puisque effectivement c'est du H24, il n'y a pas de vacances et ils sont inféodés totalement au maître tout puissant pour le servir au petit déjeuner, la bouffe, les vêtements. Enfin, on imagine ce que doit être le même servage que ceux qui ont étudié les hôtels de luxe. C'est exactement le même modèle, avec d'ailleurs des formes de complicité du prolétariat qui dit oh, ils sont beaux, les riches, et je suis tellement fier d'être à côté du riche. Donc il y a toutes ces formes de complicité, mais en même temps de super maltraitance. Donc la santé humaine est hyper impactée aussi. Donc c'est aussi une définition quelque part de l'environnement, si on prend les catégories de l'organisation internationale. Donc ça montre la porosité aussi des critères dans lesquels on est quand on parle de l'environnement. Mais ces gens-là, justement, sont super forts. C'est comme dans ton premier livre où on a toute une batterie de lobbies qui reformulent, qui retraduisent en disant « mais non, on a changé ». Là, sur les super yachts, c'est pareil. C'est-à-dire « mais non, on est dans la Sustainability Report, a force for good », etc. Donc, tu peux nous parler effectivement de tout cet écran de fumée, de discours dominants pour nous dire que eux-mêmes sont dans la protection de l'environnement.
0: Oui, alors c'est la double carte maintenant pour compte. Bon, on est arrivé à un stade où il

0: il deviendrait vraiment malséant et tout à fait impoli de dire que l'environnement, on s'en moque complètement, etc. Certains peuvent le faire, hein, je veux dire, il y en a qui, effectivement, ne sont pas hypocrites et vont dire non, mais moi, je m'en fous, etc. Mais bon, pour l'image du secteur, mieux vaut quand même prendre en compte ou avoir l'air de prendre en compte un peu les contraintes environnementales. Donc là, il y a la contre-attaque est double. La première, c'est la carte environnementale. Et donc, c'est de dire effectivement, on va faire des bateaux durables, à la fois dans les matériaux qu'ils utilisent, dans les systèmes de, je sais pas, de climatisation, etc. Ou même les ancres, on peut se passer d'ancre maintenant avec des systèmes de stabilisateurs automatiques, etc. Donc, ça évite de la posidonie, etc. Bon, et donc, on va jouer cette carte-là,
1: Ils le
0: la
1: font
0: carte
1: vraiment, ça?
0: eco-friendly. Alors,
1: Ils le
0: j'ai
1: font
0: été
1: vraiment,
0: étonné
1: ça?
0: en fait. Alors, ça joue pas beaucoup, mais encore moins que ce que je pensais, parce qu'il y a des journalistes qui m'avaient contacté avant d'aller au show de Monaco, qui est un des grands moments mondains du secteur dans l'année. Et en fait, quand ils étaient revenus, ils m'avaient dit. Bon, ils font même pas beaucoup semblant sur l'environnement, ils en parlent vraiment pas beaucoup en fait. Donc ils étaient plutôt partis sur cette piste et puis bon, ils se sont aperçus que ça restait quand même assez marginal. Et alors la deuxième carte qui est assez maligne et qui peut évidemment se combiner avec la première, c'est la carte scientifique. C'est de dire, on va faire des méga yachts, mais à des fins d'exploration scientifique. C'est-à-dire, ça va permettre quand même, dans de très bonnes conditions, à des scientifiques triés sur le volet, d'aller y voir de plus près pour étudier les fonds marins. Et ça a l'air d'être une demi-blague, mais en fait, c'est un peu sérieux. Moi, j'avais été interrogé après par un journal du milieu des affaires anglophones, et la question, c'était ça. C'était, bon alors, est-ce que c'est possible de faire des yachts de luxe, dédié à l'exploration scientifique et en quoi ça serait bien, etc. Bon, ce en quoi ma réponse était quelque chose comme si on est vraiment soucieux écologiquement et on fait du surf. Donc voilà, alors on peut toujours avancer, mais ça va jouer sur des échelles très très faibles, c'est-à-dire oui, en fait on part de tellement loin et on parle d'un véhicule qui est tellement polluant qu'il y a des marges de manœuvre et donc on peut faire mieux, on peut faire mieux. Bon, mais de là à trouver on a atteint un objectif souhaitable, il y a encore pas mal de marge.
1: Alors, je pensais à l'instant aux jets privés, on parle beaucoup plus des jets privés d'ailleurs que des paquebots, enfan des paquebots, des super yachts. Et donc, bien sûr, à l'échelle purement individuelle, c'est un gouffre total en termes de comptabilité carbone, mais il n'y a pas que ça. Il y a aussi, on a oublié de parler des peintures dégueulasses qui sont mises sur les bateaux, etc. Donc, j'espère qu'en tout cas, qu'ils passent progressivement à autre chose qu'aux ancres qui sont dévastatrices. Mais au-delà de la logique de tous ces panneaux solaires, clim et moins énergétivores, etc., en fait, ils ont aussi des groupes de pression qui fonctionnent comme dans ton premier livre, c'est-à-dire greenwashing, et on nie complètement notre responsabilité. Alors, tu parles notamment d'ICOMIA, un groupe de pression donc qui vise justement à aller dans ce sens-là, à lutter contre toutes les formes de transformation pour pas nuire à leur industrie.
0: Bah oui, il y a des batailles sur les normes juridiques. Alors en plus, la zone, moi, dont je parle, c'est la zone méditerranéenne autour de la presqu'île de Saint-Tropez. C'est ça qui m'a mis en tête l'idée de faire un livre sur la question, parce que vraiment jamais de la vie j'aurais pensé faire un truc pareil. Mais il se trouve qu'ils sont là et donc ils se sont imposés à ma vue. Je me suis dit tiens, voilà qui est intéressant. Et donc effectivement, bah il y a du lobbying pour peser sur les normes juridiques. Et évidemment, la régulation environnementale, même un peu timide, est vue comme quelque chose de dramatique. Pour l'emploi, évidemment, pour la vie économique locale. Mais comme tu le suggérais tout à l'heure, et c'est tout à fait vrai, c'est-à-dire, il faut pas croire que c'est simplement juste le lobbying du yachting de luxe, même s'il existe. Mais effectivement, le problème, c'est que ben ça contribue au commerce portuaire, etc. Et donc, ça peut être soutenu par un certain nombre de commerçants, etc. Et donc, voilà, c'est toute une chaîne qui joue là-dessus. Donc, oui, effectivement, il y a un document que je cite où, bon, l'avantage, c'est que c'est assez transparent, c'est-à-dire il y a vraiment, ils se cachent pas derrière leurs petits doigts, et il y a écrit assez clairement que ben voilà, il faut lutter contre l'excès à leurs yeux de régulation environnementale et qu'il faut donc peser sur les normes, essayer de les désamorcer ou de les tourner à notre avantage, etc. Voilà, bon, ce qui à la fois est évident, mais bon, en même temps, quand on le voit écrit sur papier avec l'idée qu'il faut aller évidemment dans les instances européennes, etc. C'est toujours évidemment important à prendre en compte, là encore, pour pas partir des règles comme si les règles étaient là de tout temps et parfaitement normales.
1: Est-ce qu'on peut contrôler ces super riches? Est-ce qu'ils dominent le monde et qu'ils sont en dehors du droit, puisque tes deux livres montrent bien qu'ils sont jamais condamnés, que l'environnement par rapport à l'espace total répressif, c'est 2%, tu dis dans ton premier livre. Donc ce sont des vraiment une très faible inculpation de leur pratique. On sait qu'il y a parfois des marées noires et que dans certains cas, aux pauvres Bretons qui luttent pendant 20 ans pour récupérer un peu de thunes par rapport à ça. Et donc, du coup, on se dit, mais que fait l'État, quoi? Où est le service public? Que font les autorités publiques? Alors, moi, je m'y perds dans ton livre. J'ai direction départementale des territoires et de la mer, le conservatoire des espaces naturels régionales, Natura 2000, l'observatoire marin. On pourrait en dire une dizaine, mais en fait, ils foutent rien, en fait. Ils les sanctionnent pas, ces bateaux-là.
0: Alors, là, tu mets des acteurs qui, quand même, très, très différents, parce que il y a effectivement une forme, pour le dire gentiment, de tolérance sélective à l'égard de ces pratiques, même si encore une fois il y a des choses qui essayent de changer. Mais là, dans les gens que tu as cités, il y a au contraire des gens qui essayent de lutter pied à pied pour faire respecter le droit localement, ou qui ont montré justement l'importance de l'herbier de Posidonie. Il y a des patrouilles maintenant qui se font, etc. Et donc, en fait, moi, d'une certaine manière, je suis assez admiratif quand même du travail d'acteurs locaux qui sont pris quand même dans des jeux de pouvoir vraiment vraiment forts, et qui petit à petit, avec beaucoup de ténacité, essayent justement de trouver une voie médiane. Alors évidemment, faut se mettre à leur place. C'est très difficile quand vous faites partie même d'un organisme dédié à la défense de l'environnement de vous prononcer, je sais pas, devant les maires d'une communauté de communes pour l'interdiction pure et simple des super yachts et l'emprisonnement généralisé de leurs occupants, etc. Bon, voilà, ce serait un peu inaudible, etc. Mais en fait, c'est des gens qui depuis des années ont essayé justement de montrer, de documenter des dégâts environnementaux qui passaient complètement sous les radars, et puis de trouver des moyens de réguler. Et donc, je veux dire, y compris la préfecture de Méditerranée qui a interdit à nouveau à partir de 24 mètres, etc., avec des procédures. Bon, donc il y a un peu des choses qui se passent. Alors tout ça, évidemment, sous pression, c'est toujours mieux quand il y a des actions militantes derrière qui permettent de mettre un peu de pression. Mais donc, il y a vraiment des choses là-dessus. Après, c'est au niveau, disons, judiciaire que, effectivement, alors, même s'il y a eu les premières condamnations, je veux dire, depuis le livre, il y a eu les premières condamnations de capitaines de yachts de luxe. Parce que je dis super yachts depuis tout à l'heure, mais encore un mot piégé, en fait, hein. Les super yachts, c'est un peu comme les, je crois que c'est dans un texte ultérieur, c'est un peu comme les supermarchés, quoi. Ça se présente mieux, parce que super, c'est ce qui est supérieur, mais bon, c'est pas sûr que les supermarchés, ça soit mieux que les marchés. C'est pareil pour les yachts. Donc, en fait, il faudrait dire yachts de luxe, ou etc. Bon. Et donc, voilà, il y a, au niveau judiciaire, c'est sûr que c'est pas ça qui encombre les tribunaux, hein, mais bon, depuis, il y a eu les premières condamnations, etc. Donc, petit à petit, voilà, il y a des choses qui se font. Il me semble que là, de ce point de vue, la situation est plutôt plus favorable qu'avant. C'est-à-dire, c'est devenu quand même un enjeu public, etc. Donc, bon, voilà, j'essaye de...
1: On a l'impression qu'il y a un effet de théorie. Alors, je traduis pour les auditeurs, c'est-à-dire que ce que tu as écrit, a priori, a des effets pratiques. Alors, des journalistes ont contacté. Est-ce que effectivement, l'État lui-même a pris appui sur un certain nombre de choses que tu as dites pour infléchir justement un peu plus les politiques de criminalisation, ou c'est indépendant?
0: Oh, ce serait très très présomptueux, et moi, c'est une petite contribution parmi d'autres tours, dont les gens de Yacht CO2 Tracker dont je parlais tout à l'heure, etc. Mais effectivement, il y a eu quelques prolongements assez réjouissants. Enfin, c'est un des plaisirs avec ce livre, c'est que il y a eu des prolongements à la fois donc journalistiques. Il y a quelques enquêtes qui se sont faites, puis j'ai été contacté pour des idées assez amusantes. Par exemple, pour un producteur allemand qui voulait faire une série, enfin des choses comme ça. Bon, et puis des artistes aussi. Il y a des artistes qui s'en sont emparés, notamment dans le domaine de la photographie, mais même dans les arts du spectacle, dans les arts vivants. Donc voilà, bon, ça c'est évidemment très réjouissant. Ensuite, les contacts politiques, j'en ai peu, mais c'est un petit bouquin qui a une durée de vie quand même pas trop désagréable, parce que je continue à recevoir des invitations fort sympathiques comme celle-ci. Et puis, j'ai vu quelques petits effets ici ou là. Je me souviens d'une tribune politique. Alors, j'ai plus le nom de la personne qui l'avait signée, mais voilà, dont on sentait qu'elle s'appuyait assez largement sur le livre pour mener un certain nombre d'actions. Il n'est pas impossible que... Il y a une audition parlementaire à venir un peu autour de ces questions-là, etc. Donc il y a des choses qui se font et il y a disons une sorte de prise de conscience, le mot fait un peu comme ça, un peu grandiloquent, mais c'est un thème qui commence à circuler, à la fois du point de vue environnemental et du point de vue économique, et il me semble que on part d'une époque où, encore une fois, c'était traité de manière quand même vraiment très très superficielle et c'était un peu la rubrique par image, quoi, disons. À l'idée, alors il faut pas que ça masque aussi d'autres problèmes, hein, parce que c'est une des critiques qu'on peut faire au livre et c'est important, c'est-à-dire que là d'une certaine manière je reste à la surface des choses, aux pratiques de consommation, et en fait du point de vue environnemental il faut s'intéresser aux investissements dans les industries fossiles, etc. Hein, donc voilà, il y a aussi, faut aller beaucoup plus loin que ça, mais disons que sur la sphère de la consommation là et de la consommation ostentatoire et de la surconsommation, j'ai l'impression qu'il y a quand même un petit débat public qui s'est noué là-dessus.
1: Eh ben, on finit sur cette touche positive. Je conclue en disant que Grégory Salle a donc publié Super Yacht, Luxe, Calme et Écocide aux éditions Amsterdam. Et plus récemment, Qu'est-ce que le crime environnemental, paru au Seuil. Donc, merci beaucoup, Grégory, d'être venu. J'espère que tu repasseras prochainement pour nous dire que les choses s'améliorent encore.
0: Merci à toi.

0: Alors bien évidemment, toutes les assos ne fonctionnent pas et ne pensent pas ça, mais on peut quand même le repérer. Il y a une niche économique derrière la question des gens du voyage. Il y a des milliers d'euros. Donc, comme il y a de l'argent, forcément que la place est bonne à garder. Ben, je l'expliquerai un petit peu peut-être plus largement tout à l'heure, ce qui fait partie notamment des recommandations qu'on va faire. Donc, l'Observatoire s'est associé avec différentes personnes, issues des communautés ou pas, mais des gens intéressés et puis qui sont fondamentalement humanistes et qui se basent sur la question des droits de l'homme, plus que des droits spécifiques. Cet observatoire donc est né d'un point de vue associatif il y a une petite année, où dans les administrateurs il y a des voyageurs, des voyageuses et aussi des sédentaires, hommes et femmes, qui ont choisi justement, comme j'ai dit tout à l'heure, d'utiliser le droit pour lutter contre toutes les formes de discrimination qui sont faites contre les personnes qu'on la qualifie comme gens du voyage. Alors l'idée, c'est pas forcément de là d'avoir un débat sur on les appelle, comment est-ce qu'on les appelle, mais en tout cas des personnes qui vivent d'un point de vue, j'ai envie de dire, historique, héritage, qui ont eu la transmission de l'habitat caravane. Alors, que celle-ci bouge ou pas, hein, parce que la question du nomadisme, la mobilité, d'être voyageur aujourd'hui, qu'est-ce que c'est un grand débat. En tout cas, il y a des gens qui ont choisi, ou pas, ou plus ou moins, de vivre dans les caravanes, parce qu'ils sont nés dedans, parce que leurs origines, leurs ancêtres aussi ont vécu dedans, qui souhaitent le continuer, aujourd'hui du moins. Hein. Alors il y en a certains aussi qui n'ont pas forcément d'autre choix, mais pour ceux qui souhaitent le continuer, l'idée c'est d'essayer de trouver des stratégies pour faire en sorte qu'on arrête de les expulser, qu'on arrête d'atteindre à leur personne au point de vue de la dignité, c'est-à-dire qu'on leur permette pas forcément d'accéder à des terrains louables, dignes, des propres, qui ne soient pas sur des zones inondables, ce genre de choses. Et utiliser la loi, justement. Ne plus laisser la loi les expulser n'importe comment, sans rien leur proposer de cohérent derrière. Alors de cohérent, ça sous-entend aussi qu'ils correspondent à leurs envies. Parce qu'on a une grande faculté en France, c'est d'expliquer aux autres comment ils peuvent se passer de leurs besoins. Hein, Kulisch disait quelque chose qui me plaisait beaucoup, où il se faisait passer pour un élu, il disait « Citoyen, dites-moi de quoi vous avez besoin, je vais vous expliquer comment vous en passez. » Moi, je suis pas d'accord. C'est malheureusement un peu comme ça que ça fonctionne. La démocratie, c'est pas ça. Et puis, on ne doit pas tous ressembler aux uns aux autres. Et je pense que la valeur de la diversité, c'est quelque chose hyper important aujourd'hui. Enfin, nous pensons tous, et c'est pour ça que, notamment, sur un trait qui nous concerne, l'habitat caravane, notamment, à travers le fait qu'on soit des voyageurs, c'est quelque chose qu'il faut protéger. C'est un sujet sur lequel il est nécessaire d'agir aujourd'hui, parce qu'on s'aperçoit que, j'ai envie de dire aujourd'hui, malheureusement, les gens du voyage, c'est les voyageurs. Ces citoyens itinérants sont en voie de disparition, alors qu'on pourrait dire non, il n'y en a jamais eu autant. Oui, il y en a autant, mais c'est une nouvelle forme. C'est pas cela dont il s'agit, bien que ce dont il s'agit aujourd'hui.
1: Alors voilà, c'est ça.
0: C'est hyper intéressant. Il n'est absolument pas question de ne pas les accompagner aussi, puisqu'on a quand même des dynamiques communes, donc on doit avoir des combats communs. Mais nous, on précise bien le fait qu'on soit voyageur d'origine, c'est-à-dire on est né en caravane, et après on a choisi de continuer à vivre en caravane. Et ce qu'on ne veut pas, c'est qu'on nous empêche de vivre en caravane.
1: Okay. Voilà. Et donc, vous estimez en disant ça qu'il y a une spécificité, là, au-delà du champ culturel, il y a une spécificité dans ce mode de vie, parce qu'il est d'héritage, et pas simplement, avec des guillemets, de mode, ou de choix post, voilà, je quitte un habitat sédentaire dans un immeuble, et je me mets dans un camion, comme on a rencontré des gens. Là, c'est pas ça. Là, vous dites que c'est spécifique parce que...
0: Oui, c'est spécifique parce que nous sommes nés dedans, parce que ça fait partie de traits culturels familiaux. Moi, je suis très vigilant quand je parle de culture, parce que la culture, c'est quelque chose de très compliqué, et vraiment à relativiser. Moi, je vais parler de la culture, de ma culture familiale, personnellement. Je vais pas aller plus loin, je vais pas partir dans des délires de des cultures, des tziganes qui viennent d'un Inde. Là, ça veut plus rien dire du tout. On s'en mêle complètement les pinceaux. Je parle vraiment des gens qui ont vécu, qui sont nés en caravane et qui ont eu cette transmission familiale. Peu importe leurs origines à la base, hein, c'est pas la question. On n'est pas dans de la tziganité, hein. C'est pas un sujet moi qui me... Alors si on commence à surspécifiser au niveau des origines, attention, on peut tomber dans un travers qui peut être tout aussi compliqué que ce que l'on condamne habituellement, notamment quand on nous dit que nous sommes des sales manouches, des sales voleurs, avec toutes les bonnes représentations historiques. Pour répondre à votre question, là j'ai répondu en partie. En plus, c'est vrai que quand on est issu du monde du voyage, par la famille, on est caractérisé par des origines. C'est-à-dire qui peuvent être parfaitement vraies. De toute façon, forcément qu'on a une origine. Néanmoins, quand on est affublé de par nos origines, par exemple, moi personnellement, je suis manouche, je suis sinto manouche, de mes deux parents, et ma mère qui a aussi une autre origine en plus. Alors que quand on vient dans une commune, non seulement on est vulgarisé, on est mal, enfin, Oui, on est déjà a priori condamné en tant que voyageur parce qu'a priori envahisseur. Mm-hmm. Peut se rajouter aussi l'impact de nos origines de sale manouche, par exemple. C'est le sale manouche, c'est le mot sale hein, qui gêne. Moi, le fait qu'on me dise t'es un manouche, des fois on me dit bah t'es un manouche, toi. Et puis moi, je m'en fous, oui, parce que c'est vrai. Mais c'est le sale comme sale gitan, comme sale rome, comme mm-hmm. sale arabe, bref, comme sale femme, hein, ou. Et d'autres. Voilà, donc tout ça pour dire que, oui, en plus, nous ne sommes pas que des travelers, nous ne sommes pas des gens qui habitons un état mobile, on est des voyageurs d'origine, mais en plus avec une étiquette historique.
1: Oui.
0: Bourrée de représentations, celle du bohémien, notamment.
1: Oui. Et nous, vagabond.
0: On voyage beaucoup avec. Alors, le vagabond, c'est encore d'autres choses. Le vagabond, c'est pas forcément. C'était déjà des gens qui n'étaient pas issus du monde du voyage, et souvent, c'était pas forcément. Enfin, c'était même. Ouais, c'était. Pas vraiment des gens qui habitaient dans un état mobile, quel qu'il soit. Des gens qui étaient plus associés à la cloche, celui qui habite dans la rue, l'habitant de la rue.
1: D'accord.
0: J'aime pas SDF, je trouve ça horrible. Comment on enlève l'humanité d'une personne en le catégorisant comme SDF, je trouve ça odieux. Mmh. Ouais, c'est un autre sujet. Mmh. Mais pour autant, c'est pas parce que on dit à l'ODCI que nous ne sommes pas les mêmes que nous réfutons les autres. La preuve en est, par exemple, avec des assos comme ALEM et bien d'autres, nous travaillons sur des projets communs. Quand la réponse politique et stratégique est louable et nous associe. Mmh, mmh. Sinon, on s'est aperçu en fait, que ça fait plus de peur que de mal. Enfin, ça fait plus de mal, pardon, que de bien. Comme à un moment, pour vous expliquer, faire un parallèle, on nous encourage, notamment au niveau de l'Europe, de dire que nous sommes Roms. Mmh. Non, on n'est pas Roms. Et c'est pas parce que nous nous associons pas, enfin, nous nous reconnaissons pas comme Roms et que nous nous associons pas dans tous les combats des Roms que nous sommes contre les Roms. Simplement, la réponse sociale et politique dont ont besoin les communautés Roms n'est pas la même que la nôtre. Tant bien même que si nous aurions des origines très lointaines communes. Mmh. Ouais. C'est pas le souci, c'est pas ça. Ouais. Et souvent on nous dit oui, mais de toute façon, tant que vous ne direz pas que vous êtes des Roms ou des Tziganes, ça ne marchera pas.
1: Non, mais qui vous demande ça ?
0: Alors ça peut être au niveau de l'Europe, hein, c'est le propos quand même. Hein,
1: la Commission européenne ou
0: des plutôt, c'est plutôt le Conseil de l'Europe qui nous a dit il n'y a pas si longtemps encore, tant que vous n'admettrez pas que, mais sauf que nous, nos origines, ils n'ont pas été. Peut-être qu'à un moment, il y en a qui sont allés dans les pays de l'Est, mais ce n'est pas ça qui fait qu'on ait une origine commune. Ce n'est pas parce que, a priori, ce qu'on appelle, nous, avec beaucoup d'humour, les tziganologues, qui sont des gens très très bien, hein, qui ont beaucoup travaillé les dossiers, c'est indiscutable, mais nous imposent avec des. Moi, je le subis, hein, très personnellement, des origines lointaines venues d'Inde à travers des recherches et puis des, entre guillemets, je les mets là, des preuves qu'ils auraient qu'on soit parti d'Inde il y a à peu près 1000 ans, ne suffit absolument à dire qu'on serait les mêmes. Parce que dans ces cas-là, nous sommes absolument, et là je suis plutôt d'accord, nous sommes tous les mêmes. Même si on n'abîme pas sur le continent, hein. Il y a un moment, je pense qu'on fera des liens. Ouais. Et que justement, ça c'est génial, hein, je trouve ça vachement, vraiment fantastique, mais en quoi est-ce que c'est intéressant de dire ça aujourd'hui et en quoi est-ce que ça peut permettre à des populations qui subissent la discrimination, quelle qu'elle soit, d'être plus fortes ? Du moment où on reconnaît ça, pour moi, en rien. Parce que ça va en opposition avec la reconnaissance des diversités, et tant bien même que si j'étais Rome. Moi, j'ai des frères et sœurs, hein. Je leur ressemble pas, on se ressemble pas, on vote pas pareil, on pense pas pareil, on n'a pas les mêmes représentations de l'homme, de la femme, de la politique. Et puis des fois, oui, il y a des liens. Mais même, c'est pour ça que tout à l'heure, je disais la culture, faire très attention au piège de la culturalisation. Parce qu'on peut vite aussi culturaliser des problèmes, d'autres problèmes, notamment des problèmes sociaux. Culturalisation des problèmes sociaux, c'est facile. Hein. C'est par déviance, tout ce que je viens de dire peut nous amener à dire, et les politiques le jouent énormément, hein. Dire ouais, mais ça, regardez, c'est leur culture qui fait ça. Non, c'est mon niveau social. Je suis né dans une déchetterie avec une caravane pourrie, j'ai pas pu aller à l'école. Mes attitudes relèvent peut-être plus de mon niveau, mes problématiques liées à mes conditions sociales que mes dites origines. Hein.
1: Okay,
0: pour ça que je parle de culturalisation des problèmes sociaux. Donc voilà la déviance, où est-ce qu'on peut aller si jamais on. on n'est pas un minimum vigilant.
1: Ok, je comprends ce point. Et du coup, ça ne veut pas dire, comme vous le disiez tout à l'heure, que ça vous empêcherait de mener des combats ensemble. Vous citiez Alem, qu'on a rencontré quelque part, mais également avec des communautés roms, par exemple,
0: sur
1: des thématiques, notamment juridiques, réglementaires ou autres, utiliser la loi à des...
0: Après, c'est le process, donc c'est le process stratégique qu'on échange plus avec eux que la méthode d'intervention. On travaille beaucoup ensemble, notamment sur la question de la mobilisation, comment on travaille ensemble entre nous, entre gens, entre guillemets, plus ou moins exclus, qu'on n'écoute pas sur le champ politique ou social, et ou associatif.
1: Oui.
0: Savoir qu'un des, un des gros problèmes que l'on a, par exemple avec les communautés roms, parce qu'il y en a plusieurs aussi, qui peuvent s'identifier autrement, et c'est tout à fait respectable, nous disent aussi la même chose que nous, mais en fait, on parle de nous, mais on ne nous associe jamais à la réflexion. Et les grosses associations en France ou en Europe ou le Conseil de l'Europe va choisir leurs clients, en gros ceux qui vont dire un peu comme eux. Puis en fait, on s'aperçoit que le fond de notre pensée, il est jamais visible, il n'est jamais véhiculé. Parce que si jamais notre propos gêne un petit peu, les remettront en cause, ils vont dire, eux, c'est un peu des extrémistes, c'est très facile, donc du coup, on est peu entendu.
1: Okay.
0: Donc c'est pour ça qu'on voit un turnover assez régulier. Soit c'est les mêmes personnes qui parlent parce que, le propos est assez contenu par les invitants de ces invités et puis le fond des choses n'est pas établi, ça reste du politico-politique et puis
1: c'est point. Ça, mais là vous touchez un autre sujet encore qui est celui de la représentativité de personnes qui viennent effectivement dire je parle au nom de ou en tant que, mais au nom d'un groupe.
0: Donc avec les associations roms, c'est vraiment sur ces champs-là qu'on a tendance à intervenir, sur le compte de travailler en commun. Ils ont fait des choses extraordinaires, d'autres, même avec Alem, on s'est aperçu, c'est parce que on a travaillé sur des questions similaires à ça. Bah. Des gens qui habitent en camion, c'est pas eux qu'on pose la question, qu'est-ce qui serait adapté pour eux. Il y a un moment, c'est questionnant. Alors, on va toujours les affubler. Oui, mais ils n'ont pas le niveau, ils ne savent pas se contenir. Enfin, on entend tout et n'importe quoi.
1: Ils ne savent pas formaliser les choses.
0: C'est ça. Donc, a priori, voilà. Donc, oui, ça, c'est un fondamental problème. Et c'est aussi pour ça que l'ODCI existe. Parce que l'ODCI fait partie, dans ses recommandations. Nous avons traité 5 ou 6 recommandations très importantes. Et il y a aussi la place des concernés sur le champ décisionnel. Que ce soit au niveau local et plus. Et aujourd'hui, on se rend compte que, ce que j'ai dit, il y a une minorité de voix qui s'exprime, et c'est plutôt convenu, le propos de ceux de chez nous qui parlent avec les élus, c'est très choisi. Je ne dis pas qu'ils ne font pas bien leur travail, mais on sent bien qu'ils ne peuvent pas s'exprimer comme ils le veulent. Il y a des gens du monde du voyage qui sont invités dans différents lieux de parole de très haute instance nationale, qui sont des gens exceptionnels, qui ont fait des choses assez fantastiques, mais on sent bien qu'ils sont quand même tenus, Alors peut-être avec l'espoir de se dire j'y vais doucement pour pouvoir rester et puis apporter progressivement des messages.
1: C'est l'idée qu'on va par des petits pas ou des petites choses y arriver, ça ne marche pas comme ça.
0: Je ne suis pas convaincu que... Aujourd'hui, il est trop tard. Enfin, je dis il est trop tard, il est quasiment trop tard. Moi, ça fait une petite cinquantaine d'années... J'ai commencé à 16 ans à militer avec mon papou et puis d'autres gens. Depuis 5 ans, les choses ont vraiment décliné. Les mentalités, les propos haineux depuis 5-6 ans ont vraiment augmenté dans le discours politique local. Plus jugé, on a quand même le député maire de Cholet, monsieur Gilles Bourdelex, je le cite parce qu'il aimerait bien qu'on n'en parle plus, mais qui a dit à des gens, en plus de ma famille, qui étaient là, qui sont mis sur un terrain, ils n'avaient pas le droit d'y être, mais c'est faute de proposition. Ils allaient où sinon? Nulle part, ils continuent à rouler. Le problème, c'est qu'Hitler n'en a pas assez tué de ces gens-là. Voilà ce qu'il a dit, Même la loi n'est pas... Progressivement, il a réussi à... Il est passé d'une forte condamnation, il a fait appel à un euro symbolique, puis à la fin, plus rien du tout, c'est quand même odieux. Il y a M. Sarkozy à Grenoble qui a tenu un discours quand même plus qu'odieux, Et d'autres, c'est les faits les plus importants. Là, je disais, dans le sud de la France, il y a un maire qui vient... c'est vers Montpellier, pas Montpellier, mais autour de Montpellier, qui dit les envahisseurs. Enfin, où est-ce qu'on va, là?
1: Les envahisseurs.
0: Cette semaine, ou la semaine dernière, c'est dans la presse, j'ai trouvé l'article tout à l'heure. Les discours haineux, fascisants, il n'y a pas d'autre mot, c'est totalement ça. Donc, il faut faire très attention. Et contrairement à ce qu'on pense, les voyageurs ne sont pas des gens qui vont se confronter. Il y en a quelques-uns, oui, qui peuvent être un petit peu, avoir des tempéraments assez prononcés,
1: ouais.
0: Et puis être pas corrects, hein, ça, il n'y a pas de souci, hein, je ne suis pas en train d'angéliser, hein, chez nous, c'est comme chez les autres, hein, il y a des bons, il y a des moins bons, hein, ça, c'est, on n'est pas les meilleurs du monde, ça se saurait si nous étions des anges, mais on n'est pas des diables non plus. Et,
1: il y a des gens qui préfèrent du coup s'en aller.
0: Ben, les gens ils courbent les chines, ils s'en vont.
1: Okay.
0: Et puis en plus quand la précarité est là, ben, la précarité économique mais aussi éducative, hein, quand c'est quelque chose de très important. Souvent qu'on traite la question de la pauvreté comme étant uniquement économique, mais non, pas que ça. Quand nous avons une carence d'instruction, quand on ne sait pas comment fonctionne un système politique ou juridique, ben, on n'a pas le réflexe forcément d'aller chercher un avocat, ou on s'imagine que ça va être très cher, donc du coup, ben, on s'en va, on part. Et puis, ben, en fait, en partant, on repousse le problème, et puis voilà la transmission qu'on va laisser à nos enfants, enfin, c'est ce qu'on va leur transmettre, hein, le fait de partir et puis pas de se battre. Donc, il y a un moment, on a la chance d'être quelques-uns armés un petit peu autrement, et c'est pour ça que le DCI a voulu aussi exister, a voulu se faire connaître, c'est pour faire voir qu'il y a d'autres modalités.

0: qui dit observatoire dit collecte de mise en commun d'informations, de situations.
1: Tout à fait. Organisation de plaidoyer, soutien à des familles qui vivent qui sont en process d'expulsion. D'accord. Alors nous ne sommes pas des avocats, nous ne sommes pas un cabinet juridique, mais par contre nous travaillons avec un très gros réseau d'avocats maintenant, puisque ça a été un des objectifs de notre action, c'est de travailler avec un réseau d'avocats qui est spécialisé sur différents champs, qui puissent nous accompagner justement sur des dispositifs très particuliers, puis aussi pour essayer de voir comment est-ce qu'on peut réfléchir le droit sans exclure et discriminer. Parce qu'aujourd'hui, on peut raconter ce qu'on veut, le droit, il discrimine.
0: Oui.
1: Pas tout le droit, évidemment, mais il y a certains actes, notamment du droit qui traite la question des gens du voyage, qui est totalement discriminant. Il y a des décrets, il y a plein de choses, et ça remonte à longtemps. On peut parler de la loi Besson, qui est une loi sur laquelle nous, on est en train de vraiment lutter. Beaucoup de gens la trouvent très bien, mais nous, on n'est pas d'accord. On n'a pas à nous imposer un lieu d'habitat. Ça serait quand même fou si je veux aller habiter, je sais pas moi, à Angers. J'ai une place assignée, quoi. Je peux pas choisir mon quartier, je peux pas sous prétexte que j'habite en caravane et que j'ai qu'à faire comme tout le monde. C'est ce qu'on nous renvoie souvent. Donc voilà, utiliser le droit, les avocats sont là, sont vraiment des mentors dans ce projet-là. Beaucoup d'avocats aussi nous sollicitent pour qu'on leur explique certaines choses à travers des affaires, ce qui est passionnant. Nous, on n'envoie pas des affaires à des avocats, c'est pas notre fonction, on ne sommes pas des publicitaires pour les avocats. D'ailleurs, ils ne nous le demandent pas, hein, parce qu'ils sont très surchargés de travail. Et quand on voit la condition, malheureusement, professionnelle des avocats aujourd'hui, c'est terrifiant. C'est terrifiant. Notamment tout ce qui est lié à l'aide juridictionnelle. Comment les plus précaires vont pouvoir se défendre aujourd'hui, qui que soit voyageur ou pas, hein, c'est odieux.
0: Oui.
1: C'est absolument odieux. Donc, le droit pour les riches uniquement, ça, j'y crois pas. Parce que c'est ce que ça voudra dire. Hein. Donc les avocats, quand on peut les accompagner, les aider, on ne se substitue pas à eux, mais on essaie de leur filer un maximum de billes, parce que c'est dramatique ce qu'on est en train de faire du droit et la protection, la défense des hommes. Donc voilà, et puis il y a pas mal d'associations, évidemment, un gros réseau associatif, et en fait, ce qui nous intéresse énormément, c'est qu'on travaille énormément avec des particuliers.
0: Oui.
1: Qui nous appellent pour nous faire état de situation, pour aussi donner leur avis, pour nous faire des propositions concrètes, des gens qui ont des projets, qui souhaitent qu'on les accompagne.
0: D'accord.
1: On le fait, on ne finance pas, on aimerait bien pouvoir être une fondation et financer, mais en tout cas, il y a beaucoup de gens qui sont en difficulté et qui nous disent, aidez-nous, mais aidez-nous à faire, et pas faites à notre place, parce que c'est aussi notre fonction. C'est-à-dire que les gens, s'ils ne s'investissent pas un minimum de leurs problématiques, de toute façon, nous, on ne peut pas les aider, on n'est pas un service social. On ne peut pas. Et puis on ne veut pas.
0: L'aide qu'ils vous demandent, du coup, c'est quoi ? C'est une interprétation de texte juridique ?
1: Ça peut être de l'interprétation, précise,
0: tout à fait. Dans un endroit, avec telle ou telle difficulté, avec des...
1: C'est ça. Alors nous, ce qui nous intéresse, et puis ce qui les intéresse aussi, si on essaie de faire croire, c'est qu'effectivement, quand il y a des familles qui sont en difficulté, on les accompagne pour qu'ils organisent leur défense, ou enfin, peu importe la situation, mais à travers leurs besoins, avec leurs avocats. Maintenant, nous aussi, on essaie de faire mettre en lien des affaires similaires, parce que ce qu'on s'est aperçu en France, c'est que la question d'accueil des projets des gens du voyage, puisque l'Observatoire ne traite que la question du logement et de l'habitat aujourd'hui. Demain, on verra, mais aujourd'hui, c'est déjà lourd. Et puis, on a fait ce choix-là parce qu'on estime que tant qu'on n'est pas bien logé, on n'est pas un minimum en protection, quel que soit son mode de vie et d'habitat ou d'habiter. C'est compliqué.
0: Du coup, ça touche quand même aussi à d'autres thématiques du style l'école, du style la domiciliation.
1: C'est ça. En fait, l'idée, c'était d'être un peu systémique. Il y a une patate centrale, et à notre avis, sans partir sur les grilles de Maslow, etc., mais de se dire, nous, tant qu'on n'est pas en sécurité chez nous ou sur notre terrain et dans une caravane, et puis avec une situation qui nous amène à pouvoir avoir un minimum de dignité, ça va être très compliqué. C'est pas impossible. On voit bien des enfants qui vont à l'école, alors que il y a 2 semaines, nous étions, on était sur Bordeaux avec ma famille, et on s'arrêtait sur un terrain où il y a des gens vraiment très précaires, très très précaires, les gamins, ils vont pas à l'école soi-disant, sauf qu'il y avait 8 enfants qui allaient à la petite école. De maternelle jusqu'au CM2, c'était impressionnant. Les parents, il y avait une voiture, il y avait les camions des hommes qui travaillaient, et puis il y avait une voiture qui était sur la route, qui était à eux, qui stationnait. Et comme évidemment, la collectivité n'a pas pensé à ce que ces enfants-là aillent à l'école, il n'y a pas de ramassage scolaire. Donc il y a une maman avec d'autres familles, ils ont mis une voiture propre qui reste toujours à l'écart du terrain, parce que le terrain, c'est dans la gadoue, puisque tout le monde s'en fiche, c'est que des romanos. Et en fait, donc ils vont avec leurs bottes jusqu'à leur voiture. Une fois qu'ils arrivent à leur voiture, ils laissent leurs bottes, ils mettent des chaussures propres, ils montent dans la voiture, ils partent à l'école, et le soir, parce que nous on était sur le terrain en face, on les voyait faire, hein. Et puis après le soir, pareil, il y a quelqu'un qui amenait les bottes, donc une des mamans, ils remettaient leurs bottes pour être à l'école propre. Oui. Enfin, je veux dire, c'est hyper significatif, quoi, de ce qu'on fait. C'est, j'exagère hein, quand je dis ça, c'est bon, de ces gens-là. Vous savez que ce grand-là, à la Brelle quasiment.
0: Ces gens-là.
1: Ouais.
0: Ok.
1: Et donc effectivement, voilà pourquoi le logement et l'habitat sont pour le moment une des prérogatives. On voit des expulsions contrairement arbitraires. On voit des gens qui sont menacés d'expulsion, qui se mettent sur des zones effectivement où ils n'ont pas le droit d'être. Ils n'ont pas à être. Mais d'abord, s'ils n'ont pas à y être, c'est parce qu'on ne leur propose pas d'autre chose. Il n'y a pas d'alternative. Là, j'ai lu là, tout à l'heure, parce que nous avons une veille sur l'observatoire que je coordonne. Et aujourd'hui, là, j'ai relevé 17 articles sur ce mois-ci. À chaque fois, c'était des process d'expulsion. Et à chaque fois, quand on étudie, outre le dossier de presse, enfin, l'article, la situation, donc on va sur Maps, on fait des recherches pour voir quels sont les schémas départementaux qui nous disent où sont les aires d'accueil. À chaque fois, c'est parce que les aires d'accueil sont fermées, sont inexistantes. Ou alors sont à 12 km du lieu. Et puis quand on demande aux familles pourquoi vous êtes là, il y a la grand-mère qui vient d'être hospitalisée. Nous, c'est tout simplement, on est nés ici, parce que les gens du voyage sont d'abord les locaux. Même s'ils bougent, ils sont bien nés quelque part. Ils ont une attache, une empreinte territoriale. Même si à un moment ils bougent, n'empêche que les voyageurs, les citoyens itinérants, une des erreurs à penser, c'est que ce sont des gens en errance. Non, pas du tout. Les voyages sont très organisés. Par contre, là, tout à l'heure, je finissais un article pour un journaliste, là, qui m'a demandé de l'accompagner, ce qu'on fait aussi dans le DCI. Hein. Des fois, les médias nous appellent, il nous faudrait 2-3 infos. Et elle expliquait sur une situation, bah, oui, là, la famille, elle est en errance. Ce sont des voyageurs en errance. Tout simplement parce qu'il n'y a pas d'aire d'accueil, il n'y a pas de terrain familial, parce qu'eux veulent un terrain familial. Donc en fait, il n'y a rien pour eux, il y a juste une aire de grand passage, mais qui est complètement bondée par une autre communauté qui veut bien laisser de la place, mais il n'y en a pas. La zone est inondable, donc là, je vous laisse imaginer l'état du terrain en ce moment. C'est bien, hein, on les met, on les relègue là. Et eux, donc en fait, se font expulser de terrain en terrain tous les 4-5 jours. Donc dès que le process de référé d'expulsion se fait, ils partent. Ils se remettent à un endroit, puis ils savent qu'ils ont 4-5 jours. Donc évidemment, les gamins sont plus scolarisés, parce qu'ils ne savent pas le lendemain où est-ce qu'ils vont retrouver leurs parents. Puisqu'ils sont expulsés le matin, le midi, le soir, ça dépend. Donc les parents, ils disent, mais moi, je ne vais pas mettre mes gamins à l'école. Je vais être en retard, on va se retaper les services sociaux qui vont nous taper sur les doigts. Donc voilà. Donc là, oui, il y a une situation d'errance, parce que c'est désorganisé. Mais le voyage, c'est quelque chose de très organisé, on ne part pas au gré du vent, hein. Et puis il y a des raisons pour lesquelles on voyage.
0: On part au gré de quoi alors?
1: Au gré de la famille, au gré de l'économie. Parfois aussi des loisirs. Oui, c'est impressionnant. Ça peut être aussi des processions pour ceux qui sont évangélistes ou catholiques. Il y a des cérémonies, il y a des pèlerinages. Et puis des fois, si une association de ça, on peut tout à fait partir pour un mariage, par exemple, dans la famille, profiter pour travailler en fonction des activités. Voilà, c'est ça.
0: Avant de revenir.
1: Puis après, il y a les métiers saisonniers. C'est ça.
0: Mais c'est vrai, l'itinérance est associée à l'errance.
1: Non. Pourtant.
0: Non, mais c'est ça, dans la mentalité. Ok. Ouais.
1: Pour autant, on peut être itinérant et en errance, hein, c'est ce que j'expliquais.
0: Oui, c'est ça. Mais... Je ne sais pas l'autre, mais ce n'est pas obligatoirement synonyme dans toutes les situations.
1: Exactement ça.
0: Dans tous les cas. Ok. Et donc, au-delà de la collecte, il y a la collecte d'informations, le soutien à des particuliers, la question évoquée avec les avocats, et par rapport au pouvoir public,
1: Plaidoyers, oui.
0: Oui, c'est ça.
1: Tout à fait. Donc nous, on envoie... Nous avons, par exemple, élaboré un document qui fait une quinzaine de pages où il y a des recommandations dessus. Donc c'est un travail qui a été de longue haleine, hein, qui a été effectué en lien avec entre nous et avec les avocats, etc., puisqu'on est aussi vigilants. Hein, on n'utilise pas le droit n'importe comment, comme on l'a expliqué. Et nous avons 5 mesures, 5 recommandations assez importantes. On l'a envoyé à tous nos élus, quels qu'ils soient, et aussi à la Commission nationale consultative des gens du voyage. Malheureusement, ils ont en retiré que quelques lignes qui me semblent, à mon avis, pas les fondamentales.
0: Parce que tout ça, c'est évident pour vous, mais la commission consultative.
1: Alors en fait, au niveau national, il y a une commission nationale consultative qui traite la question des gens du voyage, aussi bien sur la question de l'habitat, du logement. Et autres, sachant que c'est essentiellement par rapport au logement, donc sur la question des places qu'on leur désigne, qu'on leur laisse. Ouais. C'est très romantique, aire d'accueil. Hein. Nous, chez nous, on appelle ça une place désignée. C'est quand même une autre sémantique, mais qui est beaucoup plus juste. Parce que air, c'est joli, l'air. Déjà, l'air, normalement, c'est le nid dans lequel les oiseaux, notamment les rapaces, font leurs petits. Une air. D'accueil, la notion d'accueil, elle est très relative. Hein. Ouais, elle est très, très relative. Hein. Quand on voit les règlements, la situation des terrains. Okay. Là, on dit place désignée parce que de toute façon, c'est là qu'on n'a pas le choix, on n'a pas le droit d'être ailleurs.
0: Ouais. Donc, la commission en question, elle est au niveau
1: national.
0: Elle est reliée à quel ministère?
1: À la DIAL, donc délégation interministérielle du logement et de l'habitat. Ouais. Quelques voyageurs y siègent, un peu toujours les mêmes, ce qui est très dommage. Bah oui, à un moment, il faudra bien que ça bouge, ça change.
0: C'est un engin qui date de quand, ça?
1: Alors, ça date de... Alors, je ne sais plus la date. Au moins avant 2000, avant la loi Besson.
0: Oui, c'est avant Besson.
1: Ouais. Et puis, elle s'était éteinte. Elle est revenue. Et elle a le mérite d'exister, hein, ça, c'est certain. Pour autant, la parole des voyageurs n'est pas prise en considération. C'est la parole de certains voyageurs qui ont leur représentativité, mais qui ne représentent pas tout le monde. Il y a une grande...
0: Et donc, vous continuez à alimenter la machine malgré tout?
1: Nous, on alimente, on envoie des infos. Ouais. On a plus ou moins des réponses. Ouais. On nous dit en tout cas merci de nous dire de ce que vous avez à nous dire et puis on saura quoi en faire. Hein, c'est malheureusement, on n'en voit pas le résultat. Hein, c'est un peu brut de pomme, mais c'est.
0: Ou alors c'est
1: caricatural. Et ce qui est très très dommage, hein, parce qu'on pourrait y croire. Hein. Maintenant, je sais aussi très bien, on sait tous très bien que cette commission a un pouvoir qui est moindre. Hein. C'est une commission consultation.
0: Hein. Oui, mais comme le CNIL pour les données personnelles.
1: Ouais, voilà, c'est ça. Hein.
0: La consultation,
1: ça revient à la fin de Coluche. Hein, donc voilà, après, c'est suivi ou pas par les députés. En même temps, moi, je pense qu'il y a une autre modalité d'intervention et de combat pour que ça soit aussi entendu autrement. Bref, donc du coup, nous, on s'est aperçu que ça ne fait pas, d'après nous, pas vraiment bouger les choses, même si ça a le mérite d'exister. Donc c'est pour ça qu'on a choisi d'autres outils. Donc la commission, c'est effectivement un des organes à qui on envoie des recommandations, des informations. Mais on contacte aussi, nous, fréquemment, directement des ministres, des politiques, quels qu'ils soient, que ce soit des élus locaux, etc.
0: Au niveau national.
1: Au niveau national.
0: Et aussi déjà au niveau de l'Europe, donc.
1: Alors au niveau de l'Europe, oui, on travaille pas mal au niveau de l'Europe. Du moins, on travaille. On est présent quand ils nous sollicitent et on n'hésite pas à leur envoyer toute information relative au droit français, toujours en se basant sur la question des droits de l'homme, puisque le droit spécifique, ça, on a bien compris que ça nous enfermait plus que ça nous aidait. On a fait je ne sais pas combien de courriers auxquels on a eu parfois des réponses intéressantes. On n'hésite pas à consulter ou à contacter directement des sénateurs, des députés, puisque très souvent, aussi une casquette, une mandature locale en tant que maire ou autre. Hein. On essaie d'aller voir les hommes et les femmes sur le terrain aussi, autant que les consulter. Souvent, quand il y a des problèmes sur des terrains, nous, on essaie de communiquer, on essaie de médiater avant d'utiliser le droit. Enfin, nous, on ne l'utilise pas. Enfin, nous, on le conseille. Maintenant, après, les familles, elles font ce qu'elles peuvent ou ce qu'elles veulent.
0: Le document dont vous parlez, c'est un document qui est également public. On informe le grand public.
1: Il est public. Alors là, nous sommes en train de finaliser notre site internet, puisque le DECI fonctionne avec très peu de moyens, et beaucoup de bénévolat et beaucoup de temps à passer. Et là, on a réussi à avoir un petit peu tout pour construire ce site internet où tous les documents vont être en ligne. On a une page Facebook pour le moment, etc. Des comptes Twitter, ce qui marche très très très très bien, les réseaux sociaux.

0: donc on a toutes ces recommandations. Bah, nous,
1: vous
0: on...
1: pouvez en dire un mot des 5
0: ouais.
1: grands axes, du coup,
0: bah, la première recommandation est très de la question de... des mesures visant à faciliter le mode de vie itinérant. Alors ça commence déjà par abroger certaines lois, notamment la loi Besson, qui nous paraît être, nous, un ouais. mur contre, entre nous et la société civile, enfin du moins, et le reste du monde.
1: Vous pouvez réexpliquer un peu pour les...
0: La loi Besson, depuis plus de 20 ans, en fait, si vous voulez, il y a un moment, après la période des remembrements, où on a tenté à rassembler les terres, notamment plutôt en milieu rural, on a dit, bah, effectivement, tout le monde peut plus se mettre où il veut. Sachant que déjà, dans le temps, on ne se mettait pas forcément où on voulait. Et que, bah, pour notamment la question des gens du voyage, on va leur faire des terrains. On va leur faire des terrains qui vont être liés à eux, puisque comme ce sont des personnes qui bougent, on va leur faire des sortes de terrains d'accueil, justement, où ils pourront venir de manière... quand ils sont en transition. Mmh. En considérant, du coup, que les voyageurs sont des éternels voyageants. Ce qui n'est pas vrai, parce que pour bien voyager, il faut bien s'arrêter. Et puis, il y a autant de manières de voyager qu'il y a de voyageurs. C'est-à-dire que moi, je ne voyage pas comme mon frère. Je ne voyage pas du tout de la même manière, pas avec le même rythme, on ne fait pas les mêmes secteurs, etc., etc. Et pas pour les mêmes raisons. Et puis, nous, on s'arrête beaucoup plus souvent qu'eux, par exemple. On est autant sédentaire, autant immobile, parce qu'on n'est pas des sédentaires, on est autant immobile que mobile.
1: D'accord.
0: Donc, du coup, ces aires d'accueil ont été faites pour des gens qui, a priori, seraient un peu tous les mêmes. Sauf qu'ils ont dit, les communes vont avoir l'obligation de le faire. Ok, vous voulez plus qu'ils soient n'importe où, c'est juste, mais du coup, vous avez l'obligation de faire des lieux pour eux.
1: Ouais.
0: Sauf qu'aucune commune n'avait respecté cette loi-là, tout simplement parce qu'elle n'était pas sanctionnée, je schématise, cette obligation. Après, la deuxième loi Besson 2 a dit les maires qui ne vont pas le faire, le préfet pourra se substituer à la création de cette aire d'accueil. Donc, là, on va tout le monde, l'argent, mais l'argent, il y avait autant d'aides que pour les services sociaux, les habitations sociales, ouais. Voilà, c'est ça. Et en plus, étant donné qu'on paye tous les jours, c'est pas à perte. La preuve en est que c'est très rentable, puisqu'il y a des sociétés, des entreprises qui se sont spécialisées dans la gestion des aires d'accueil et qui font beaucoup, beaucoup d'argent. Même les Comcom, en général, les communautés communes, elles rushing pas.
1: Ah ouais.
0: Elles rushing parce que politiquement, c'est électoralement parlant, c'est pas bon. Mais économiquement c'est absolument faux aujourd'hui de dire que ça coûte. Alors certains disent oui, mais si ça coûte parce qu'ils cassent tout. Allons observer avant de parler pourquoi c'est cassé et comment c'est cassé et par qui c'est cassé. Aujourd'hui, on dit mais prouvez-nous, ils sont où les rapports d'enquête là ? Qui est-ce qui a cassé ? Alors bizarrement, c'est. On peut pas. Alors dès que les voyageurs volent, on dit bien souvent des voyageurs qui ont commis un délit, mais quand il y a une aire d'accueil qui est détruite, on demande mais pourquoi vous en parlez pas ? Qui l'a cassé ? C'est rare, ou alors c'est plus ou moins dit. Il se pourrait que. Non, on veut des preuves, des faits, et rien que des faits. Donc voilà, pour la question de cette loi Besson, le problème c'est que. En fait, nous sommes assignés à des lieux. C'est-à-dire que cette loi, à travers les schémas départementaux, qui disent, dans le département, on va évaluer à peu près tant de voyageurs, tel et tel besoin, mais les voyageurs se concentrent un peu plus dans telle localité, donc là, on va faire l'aire d'accueil. Mais ceux qui sont un peu moins dans les communes d'à côté, c'est-à-dire qu'ils n'ont pas le choix d'aller dans cette commune, même si ce n'est pas la leur, de leur choix. Donc aujourd'hui, moi, si je vais sur une aire d'accueil, je n'ai pas le choix du lieu. Et sachant que ces aires d'accueil étaient destinées pour des gens qui bougent périodiquement, sauf qu'elles se sont installées en terrain de sédentarisation, puisqu'on avait oublié qu'il y avait beaucoup de voyageurs qui ne voyaient pas GEPA toute l'année. Et puis une fois qu'il y a des familles qui sont posées, pour les déloger, c'est très compliqué, puisqu'elles s'identifient à ce territoire, à ce terrain, donc ça devient le leur. Et puis les représentations des autres, c'est leur terrain de toute façon. Et donc on n'y va pas, parce que bizarrement, je sais pas comment ça se passe chez les gars, mais je crois que c'est pareil que chez nous, tout le monde s'entend pas, on n'a pas envie d'avoir n'importe qui, n'importe quel voisin. La différence, c'est quand vous êtes dans votre maison, vous fermez la porte, vous mettez une clôture un peu plus haute, et puis où on est. Mais sur une aire d'accueil, sur un terrain, c'est pas possible. Dès que vous sortez de votre camping, vous êtes sur la place publique, quoi.
1: D'accord.
0: Voilà.
1: Donc la revendication, c'est abrogation.
0: Cette fois-là, il faut arrêter. Il faut travailler plus sur la question. Les aires d'accueil, c'est une très bonne chose. Il faut continuer à ce qu'il y en ait, comme des terrains de grand passage. Mais déjà, avant de parler des obligations des uns et des autres, pensons aux obligations des autres. Et puis aussi à la diversité des besoins. Donc là, on en entend de plus en plus parler. Effectivement, il y a maintenant des lieux aménagés pour les terrains de grand passage. Mais attention de ne pas les faire sur des zones inondables. Ou alors, vous avez vu ce qui s'est passé à Lubrizol. Enfin, c'est terrible, l'aire d'accueil, ils ont toujours pas eu de solution de relogement. C'est la seule partie de la population là-bas dont on s'en est pas du tout préoccupé. Aujourd'hui, ils sont toujours sur place, les familles. On s'en fiche, pas grave, c'est que des Romano. A priori. Non, mais s'il y a un moment, et l'État n'a jamais dit. Et j'aimerais bien savoir, par exemple, parce que la commission aussi est allée. Il a le pouvoir, le président de la commission, de dire non, mais monsieur le maire, là, le pouvoir de le faire. Pas forcément le pouvoir des actes du maire, mais au moins de dire,
1: interpeller.
0: Nous, on a fait les courriers, on a jamais eu de réponse. Avec les familles, on en a accompagné certaines, pas toutes. Il y en a qui sont accompagnées par d'autres associations, ce qui est très très bien. Donc voilà, cette loi Besson, aujourd'hui, elle n'a plus lieu d'exister. Il faut la refondre. Il faut retravailler, assouplir aussi le droit en matière d'urbanisme. Parce que les notions de ce qu'on appelle plans locaux urbains, c'est quand même une catastrophe.
1: Ouais.
0: Ça reste quand même pour une certaine partie de la population et pas les plus précaires ou les plus marginalisés. Ça fait partie de cette recommandation aussi. Et puis que la question du monde du voyage soit intégrée dans les politiques en fait d'urbanisme. Et pas simplement quand il reste un peu de place. Et que ça soit et pas forcément excentré des villes, parce que les aires d'accueil, quand on voit quand elles sont faites, c'est sur une ancienne déchetterie. De toute façon, si vous cherchez l'aire d'accueil dans une commune, cherchez le panneau déchetterie ou stand de tir aussi.
1: Stand de tir,
0: ou si vous savez qu'il y a une rivière qui déborde, cherchez le lieu, ça sera là.
1: Ok.
0: Les stands de tir, c'est fréquent, il y a des terrains à côté. En région parisienne, j'en connais au moins deux, faut autour.
1: Oui,
0: tout à fait. Et puis loin des centres-villes, puis loin des transports scolaires aussi.
1: Ça,
0: c'est en général, c'est toujours bien excentré. Et voilà. Donc oui, la question des aires d'accueil, oui, bien sûr, qu'il y a à prendre en considération. Il y a des gens qui viennent et qui repartent. Mais il y a des gens aussi qui s'arrêtent. Il y a des gens même qui ne voyagent plus, mais qui veulent garder leur habitat, le caravane. Donc ce qu'on appelle les terrains familiaux, c'est vachement intéressant. Mais attention aux terrains familiaux aussi, on leur dit ethnicisés. Où vous vous retrouvez que 150 familles, j'exagère, mais deux voyageurs. Oui, mais entre eux, ils aiment bien vivre entre eux. Oui, parfois, mais est-ce que vous leur avez demandé déjà, est-ce qu'ils sont sûrs ? Il y a des groupes qui vont dire, oui, nous, on veut effectivement être qu'entre nous. Mais il y a des groupes qui vont dire, non. Donc, écoutons la parole des concernés. Et puis, il y a aussi des périodes des grands rassemblements, notamment pour des pèlerinages, des missions évangéliques. Ben, c'est bien, c'est important aussi. Pourquoi eux ? C'est d'ailleurs, c'est hyper intéressant, autre jour, je discutais avec un élu en Gironde, dans cette région-là, et qui accueille beaucoup de missions. Et bon, pour avec tous les a priori qu'il avait dessus, mais il me disait, oui, mais de toute façon, ces gens-là, il y en a marre. Je dis, mais de qui vous parlez de ces gens-là ? Qui vous envahissent ?

0: Souvent, ça, ils y croient moyen, mais pourtant, c'est vrai. C'est pour ça d'ailleurs qu'on a fait cette vidéo. Donc voilà, donc les aires d'accueil, ah oui, mais les terrains familiaux, oui, les terrains de grand passage, oui, parce qu'en fonction des périodes de notre vie, on n'a pas forcément besoin des mêmes choses. Moi, par exemple, j'ai un terrain familial. Moi, j'ai la chance, c'est que j'ai une économie assez intéressante, enfin, qui m'a permis d'acquérir mon terrain. On a une maison, enfin, en fait, on a acheté une maison pour avoir le terrain derrière.
1: Une maison en dur.
0: Ouais, mais on n'y habite pas.
1: Non.
0: Bah non,
1: y a rien
0: ma femme et mes enfants,
1: okay.
0: Ils veulent pas.
1: Ils veulent pas.
0: Okay. Puis moi non plus. Puis nous, on ne même pas. C'est pas notre truc. Donc du coup, on la loue en fait.
1: D'accord.
0: Et puis il y en a plein qui font ça. Oui. Puis l'autre partie, en fait, c'est les affaires. Enfin, une partie de la maison, j'ai transformé en hangar. J'ai fait l'inverse d'habitude. Les gens font l'inverse, mais pour stocker mes affaires de marché. Voilà, c'est tout.
1: D'accord.
0: Mais il y a une partie de l'année où nous on va sur les aires d'accueil, et une autre partie de l'année où on va de terrain familial en terrain familial de notre famille, de nos familles, elle ou moi. Et puis autrement, bah, aussi on va sur les aires de grand passage quand il y a des missions, parce que nous on a de la famille qui vont en mission, on respecte toutes les religions, mais c'est pour être avec eux. Voilà.
1: D'accord.
0: Donc on a besoin des différents états en fonction du moment de l'année.
1: D'accord.
0: Ouais. Alors ça, c'est la première recommandation sur les mesures qui visent à faciliter le mode de vie itinérant. Et la deuxième, c'est garantir aussi un droit au logement aux habitants de résidence mobile. Aujourd'hui, la caravane est toujours pas reconnue comme logement, comme habitat, oui, mais pas comme logement. C'est-à-dire qu'on n'a pas le droit aux allocations au logement, aux aides au logement. On n'en a jamais eu le droit. Alors souvent, quand les gens disent « oui, de toute façon, c'est les aides au logement qui vous payent vos caravanes », ben non, on n'y a pas le droit. Donc, tout ce qui est lié à ces droits d'aide, on n'en a pas. Donc, ça soit officiellement reconnu, quoi. Et aussi qu'on puisse bénéficier du droit d'accès à l'eau et à l'électricité. En plus, normalement, on ne peut pas ne pas en bénéficier. Mais ça, c'est bizarrement. Des fois, on nous coupe l'eau et l'électricité sous prétexte qu'on n'est pas sur un terrain légal. Oui, mais pour autant, les droits de l'homme fondamentaux font qu'on ne peut pas. Et tant bien même que si on n'est pas sur un terrain autorisé, pourquoi nous enlever ce droit-là? C'est pas pour faire fortune, l'eau et l'électricité, c'est pour vivre, notamment quand on a des petits-enfants ou des personnes en souffrance, ou des personnes vieillissantes. Justement, les résidences mobiles soient aussi inscrites dans la réglementation diverse, mais qu'on y intègre la notion de décence et de dignité. C'est-à-dire que dès qu'on parle la question des gens du voyage et de mode de vie et dans le texte de loi, il n'y a jamais la décence et il n'y a jamais ces notions de décence, de vie et de dignité.
1: Alors qu'est-ce qu'on met derrière ces deux termes-là? Parce que c'est des termes qui sont souvent employés par des militants, etc.
0: Ouais.
1: Mais est-ce qu'il y a une forme de décence et une forme de dignité qu'on dans le droit, qu'on pourrait inscrire dans le droit?
0: Oui, on peut les créer. Hein, ouais. Ça veut déjà, on ne met pas des aires d'accueil, enfin, quel que soit le lieu où on va accueillir des voyageurs, que ça ne soit pas dans des zones à risque.
1: Oui.
0: Ou alors, s'il se l'est, ça peut être bien identifié comme périodique, mais que ça soit aménagé aussi en fonction. Mm-hmm. Qu'on garantisse l'accès à l'eau et à l'électricité avec un entretien régulier, mais réel, parce que des fois, c'est marqué, mais en fait, dans les faits, ça ne se fait pas. Mm-hmm. Que ça soit pas excentré des centres-villes et qu'on considère aussi la question, par exemple, on parlait de l'école tout à l'heure, mais aussi de transport scolaire pour les enfants. Mm-hmm. Qu'il y ait des lieux adaptés aussi en fonction, à côté des milieux hospitaliers, quand il y a ces besoins-là, etc.
1: La collecte
0: etc.
1: des déchets. Enfin, ouais. Des choses qui sont
0: qu'il y ait des sanitaires aussi aux normes, que quand les aires d'accueil, quand elles se fassent, ça ne soit pas collé à une ligne haute tension, à une voie SNCF et une autoroute. Regardez le terrain Saint-Nazaire, en Loire-Atlantique. Hein. Il y a le cimetière, des entreprises, la voie TGV et puis deux ou quatre voies, je ne sais plus ce que c'est, mais une énorme route. Mais ça, c'est pareil, il y en a partout en France. Bah, là, déjà, la dignité, elle est quand même un petit peu atteinte. Hein. En fait, comme la majorité des aires d'accueil, les lieux, les petites cabanes où on met les machines ou les toilettes, c'est des blocos, quoi. Quand on voit des aires d'accueil absolument jamais ombragées, c'est quelque chose de terrible, parce que l'été, vous cramez, et un enrobé, ça travaille et ça sent, hein, donc en plus c'est chaud, et puis les caravanes chauffent énormément, alors du coup on est obligé de les arroser énormément pour les rafraîchir quand il fait très chaud, par exemple. Bref, donc toutes ces notions de dignité relatives à tout ce qu'on... Mais en fait, la réponse la plus simple que je devrais apporter, c'est faire la même chose qu'on fait aux autres citoyens quand ils achètent une maison ou un terrain. C'est qu'ils ont des droits de raccordement, ils ont un droit de la sécurité, c'est-à-dire que aussi ils sont en souffrance, la police vient pour les aider et pas que pour chercher des histoires. Allez appeler la police quand il y a un problème sur un terrain des voyages, ils viennent pas. C'est tout ce qu'on ferait aux autres et qu'on ne fait pas, malheureusement.
1: Okay.
0: Donc voilà, toutes ces normes de décence minimale, en fait. Il y a un côté, effectivement, c'est très moral, hein. C'est-à-dire la moralité, si on n'en a

0: Aussi introduire des dispositifs contre les expulsions qui sont odieuses. C'est-à-dire qu'aujourd'hui, on peut expulser des gens, le droit nous le permet, mais le droit qui oblige à replacer ces gens-là, il n'est pas effectué.
1: C'est ça, il devait y avoir, à toute expulsion, ouais. Il devait être accroché à ce qu'on avait appelé un diagnostic social, c'était ça. Et apparemment, ça s'est bafoué, c'est-à-dire qu'en fait, on ne s'occupe pas du tout, on expulse simplement, comme ça. Sans jamais ou trop rarement proposer autre chose.
0: Ben là, dernièrement, il y a une famille qui nous appelle. Malheureusement, on ne sait pas comment on va faire. Hein. En fait, ils veulent nous expulser. Ben, très bien. Est-ce qu'ils vous ont fait une proposition? Ben non. Ben, vous demandez. Est-ce que vous avez quelque chose, une alternative? Et ils ont dit, oui, ils viennent nous en faire une. Ils nous ont dit qu'il fallait faire un dossier pour une demande de logements sociaux. Donc on les appelle, on dit, mais vous ne pouvez pas leur demander ça? Ben si, c'est une solution, on s'en fout. Oui, mais ce n'est pas du tout adapté. Aussi, la dignité, c'est aussi ça, faire attention à ce que l'autre a besoin et ce qu'il entend.
1: Respecter ce qu'il souhaite.
0: Voilà. Et pour eux, ils avaient fait une réponse. Partez en maison, point. Et puis après, du coup, ils vont se faire expulser. Ils vont partir 5 km à côté pour se refaire expulser. Ça risque d'être le cas. Et en attendant, tout le monde dit, oui, des aires d'accueil. Oui, mais elles sont pleines ou elles sont fermées. Ben, ce n'est pas notre problème. Ben si, c'est votre problème en tant que premier magistrat de la commune. Parce que ce sont des citoyens et vous ne pouvez pas faire attention qu'aux citoyens qui a une adresse fixe sur votre territoire. C'est tous les passagers, même les passagers en font partie. Donc c'est la loi, c'est comme ça. Bon, après, l'avantage de la presse, des fois, nous aide aussi bien en fonction de comment on communique. Donc voilà, et puis après, recommandation, on en a une autre pour tenter de finir avec ces criminalisations des citoyens itinérants. Abroger ces questions de délit de stationnement illicite en réunion, c'est quand même quelque chose d'assez fantastique. Il y a une loi quand même qui fait ça, mettre fin aussi au système de contrôle et de surveillance constant. C'est-à-dire les aires d'accueil où les voyageurs nous disent « Mais nous, la police, elle vient une fois par jour, voire deux fois par jour. » Où ils se mettent sur le pont, puis ils nous regardent avec des jumelles, où ils prennent toutes les cartes d'identité, toutes les plaques d'immatriculation. Ou alors, ils se mettent à la sortie de l'aire d'accueil du terrain, et puis ils nous arrêtent tous les deux jours, les mêmes flics nous arrêtent au même endroit.
1: En demandant les papiers.
0: En demandant les mêmes papiers, et en verbalisant, alors que la veille, j'ai oublié mon papier d'assurance, ou mon permis, il est dans la... Excusez-moi, je vais le chercher. Bon. Voilà. Alors, c'est pas systématique, attention. Il y a des agents des forces de l'ordre qui refusent de faire ça. Je suis pas en train de dire que les flics sont méchants. Non, pas du tout. Ils ont pas un boulot facile non plus. Mais il y a quand même des dynamiques où on pousse à ça, que ça soit police nationale, police municipale ou gendarmerie. Mais parce que la politique aussi emmène à ça. Et puis aussi les contrôles aux faciès, ça c'est impressionnant, dès qu'on parle un peu différemment. Et le contrôle au faciès, il s'effectue parce que vous avez un camion. C'est simple. Vous voyez, vous êtes en camion avec votre femme et votre enfant, et puis vous tournez un rond-point, il y a les gendarmes, il y a derrière, il y a un camion d'un entrepreneur, vous passerez avant. Bon, l'entrepreneur après, mais d'abord, ou n'importe une famille lambda, ça, c'est assez systématique. Et puis aussi sur la vigilance face aux discours de haine, quoi. Ça, c'est quand même improbable, c'est hyper fréquent. Je citais Bourdelex tout à l'heure, mais il y en a d'autres. Ça, c'est une des recommandations. Donc, chaque recommandation, je vous dis, on a 3 ou 4 pages qui expliquent et qui proposent. Et puis après, l'avant-dernière, c'est assurer un meilleur accès aux droits communs, droits économiques, sociaux et culturels. Rendre effectif un vrai droit à la domiciliation des citoyens itinérants. Garantir le droit à la scolarisation et pas qu'une scolarisation... qui me paraît très douteuse, qui est par correspondance. C'est une correspondance, c'est très gentil, mais aujourd'hui, on peut me raconter ce qu'on veut. J'en ai fait des colloques sur la scolarisation des enfants du voyage, qu'on prouve que les cours par correspondance ont appris un gamin à lire et à écrire. Il y a un moment, mais pas encore une fois, il y a une niche économique qui est derrière, il y a plein de choses derrière. Même si les familles ne payent pas, il y a quand même de l'argent qui est assez créateur là, de cours par correspondance. Ils ne sont pas bénévoles, non, surtout pas. En même temps, c'est normal de ne pas y être, mais il y a un moment, il y a une juste mesure entre le résultat et les résultats. Quand on demande des chiffres et tout, on n'a aucune capacité à avoir fondamentalement des preuves de ces propos-là.
1: Sur la domiciliation, là, juste 2 minutes, du coup, c'est la domiciliation, c'est parce qu'il y a des endroits dans lesquels on ne peut pas l'avoir parce que trop plein, personne ne le propose, il n'y a pas le CCAS qui propose la domiciliation, c'est ça?
0: La domiciliation devrait être systématique.
1: Oui.
0: Elle n'y est pas forcément, sur des demandes.
1: Ok.
0: Et puis que cette domiciliation ouvre aussi des droits normatifs, des droits normaux à tout le monde, comme tout autre citoyen. La complexité de ces recommandations, c'est qu'effectivement, elles peuvent aussi bien se faire indépendamment les unes des autres, mais comme elles sont toutes liées, si on ne prend pas la totalité des problématiques en même temps, c'est le problème, c'est, vous voyez, c'est la complexité des analyses systémiques, hein, c'est un système hein, qu'on est en train de remettre en cause et travailler, et bien ça ira pas loin, quoi. Ça va être très très compliqué. C'est un sacré chantier, hein, mais c'est absolument pas compliqué. Nous, on est convaincus que c'est pas si compliqué que ça.
1: C'est pas technique, c'est juste, c'est vraiment politique là aussi.
0: Ouais, c'est hein, vraiment politique. Ouais. Okay. Après, le droit à la santé, on en a parlé hein, tout à l'heure, hein, et puis puis le droit culturel, hein, ça évidemment. Les droits culturels, parce que tout il y a pas qu'une culture hein, dans le monde du voyage. Hein. Il y en a pas un qui voyage bien, un autre qui voyage mal. Hein. Chacun ses références, chacun ses dites traditions.
1: Oui.
0: Et ce qui est tout à fait respectable, il n'y en a pas une qui est plus respectable de l'autre à partir du moment, à mon sens, où elle n'atteint pas la dignité et puis les autres humains, humains et autres, hein, évidemment. Et puis après, bah, la recommandation numéro 5, on en a parlé tout à l'heure, c'est la question de rendre effectif le droit de participation des citoyens itinérants sur toutes les enceintes publiques et directives. Mmh. Ouais.
1: Okay.
0: Comment ça se fait que dans les schémas départementaux, notamment, il y a la Commission nationale départementale. Mmh. Alors j'exagère, mais il y a, je crois, c'est même pas 10% de voyageurs dedans. Donc en fait, alors il y a des associations, il y a des maires, il y a bon, il y a différentes délégations représentatives qui parlent du sujet, mais il y a, je sais pas, moi sur 20 personnes, il y a 4 voyageurs qui représentent différents groupes. Alors, évidemment, le propos, c'est on peut pas questionner tout le monde. Non, mais peut-être pas toujours les mêmes sur les mêmes choses. Mm-hmm. Et puis, bah, accepter aussi qu'on se fight un peu, qu'on soit pas toujours d'accord. C'est comme ça, c'est pas qu'on va se fâcher. Mm-hmm. On n'est pas d'accord, c'est pas grave. On a le droit de pas être d'accord. Mais comment on avance ensemble à travers ces désaccords ? Parce que c'est là qu'on trouvera les résultats. Et après, en dessous ça, il y a des schémas départementaux. Donc, ce que j'ai dit tout à l'heure, c'est les schémas départementaux, il y a des commissions. Il y a une commission sur la question des voyageurs. Et c'est pareil, en fait, dans l'écrasante majorité des schémas... Alors là, on a des chiffres, hein, c'est pas arbitraire, non, mon propos, il est pas hasardeux. On se retrouve avec des commissions où, très souvent, il n'y a même pas un voyageur. Ou alors, on en voit un ou deux, hein, vers chez nous, il n'y a rien à dire. Les gens sont adorables, ils sont venus avec une bonne volonté, mais on ne les a pas préparés. Donc moi, si je vous amène à une commission, si on ne vous a pas expliqué un petit peu les tenants et les aboutissants, comment ça fonctionne,
1: les enjeux,
0: cet organe-là, ce que vous allez dire, ça risque de tomber à l'eau. Hein. On va dire, en même temps, ça rime à rien, là, son truc. Mais on les met comme ça. Par contre, vous avez toutes les associations ultra-financées du coin, dont même ces associations, il n'y a même pas de voyageurs. Hein. Ou alors, il y a peut-être
1: les
0: un alibi...
1: Les associations de quoi ?
0: D'aide aux gens du voyage, les amis des gens du voyage, on appelle ça. Qui font essentiellement de l'aide sociale, mais en fait, voilà. Mais ils ne sont pas là pour faire monter en compétences les voyageurs. Hein. C'est-à-dire que ça fait
1: donc ils sont là
0: 40 ans que c'est l'aide sociale. C'est des CCAS spécifiques, ethniques. Alors, ce n'est pas des CCAS, mais c'est des associations sociales, ethniques, qui accueillent que des gens du voyage. Ça aussi,
1: mais qui ne sont pas eux-mêmes des...
0: Non, l'écrasante majorité, il n'y a pas de voyageurs, ni même dans le bureau, ni même dans les salariés. Il y en a certaines où il y en a un petit peu, mais ça reste c'est minoritaire. D'ailleurs, c'est pas forcément un mal, si vous voulez. C'est pas parce qu'on fait partie d'une communauté qu'on doit travailler pour sa communauté. Bien au contraire. Mais le problème, c'est quand c'est totalement déséquilibré de cette manière-là, et dans l'organe décisionnel, notamment le bureau et le CA, il n'y a pas de voyageurs. Ou alors quand il y a des voyageurs, à partir du moment où ça commence à être un peu en désaccord avec le reste, ben, ils se font vite déguerpir, quoi. Et c'est très dommageable.

0: Ah ouais, on est dans une forme quand même très, très colonialiste de la gestion, encore une fois je mets des guillemets hein, pour les auditeurs, de ces gens-là, quoi. On gère, hein. Et c'est l'aide sociale, hein, je veux dire, c'est très bien, heureusement, hein, on peut tous en avoir besoin un jour, mais le problème c'est qu'on est toujours là pour ça, enfin, à part aider les gens dans leurs besoins du quotidien, économico, et je sais pas quoi, il n'y a pas d'autre chose qui est proposée justement pour que, ben, un moment, enfin, les amener à l'autonomie. Voilà, c'est plutôt ça. On est plus dans une démarche d'assistance et d'assistanat que d'autonomisation.
1: Mais ça, est-ce que... alors, pour le coup, là, depuis le temps que j'analyse un peu toutes les questions là, autour de... avec cette émission, un coin quelque part, je m'aperçois que là, ce point-là, il est identique pour tout le monde. C'est-à-dire que, y compris, enfin, n'importe quel citoyen... Ouais. Même tout à fait sédentarisé dans un immeuble, etc., en grande précarité, on va là aussi vouloir faire pour lui, penser pour lui, lui dire ce qui est bien pour lui.
0: Oui, tout à fait.
1: Donc ça, c'est, pour le coup, ça, c'est un point commun de la société,
0: oui,
1: française, européenne, voire occidentale, qui n'est pas spécifiquement tournée contre...
0: Oui, voilà. Tout à fait, je suis tout à fait d'accord. Sauf que là, on est dans des dispositifs ethniques. C'est que pour les gens du voyage. En plus. Et moi, je ne comprends pas.
1: Un truc en plus.
0: Je ne comprends pas pourquoi les gens du voyage ne peuvent pas aller au service social le plus proche de chez eux, leur commune.
1: Plutôt que d'avoir un machin.
0: Mais quand ces associations sont très très très bien financées.
1: Mais d'où ça vient ça? À partir de quand ça a été mis en place?
0: Ça fait une soixantaine d'années.
1: Oui, mais avec quoi?
0: Alors avec quoi historiquement? Je ne suis pas vraiment capable de vous l'expliquer. Je me souviens qu'avant, c'était les églises et puis les rachats, ce qu'on appelle les curés qui s'occupaient de nous avec les sœurs. Est-ce qu'il y a un lien à faire sur ce qui est devenu le service social en France après? Mais je pense qu'il y a quand même quelque chose à voir de ce côté-là. Et puis à l'époque, c'est vrai que nous quand même, quand j'étais petit, moi je voyais que le rachat, le curé et puis des sœurs qui venaient nous aider. Sinon, on ne voyait jamais personne des communes pour le service social. Il y en avait dans les collectivités, mais c'est eux qu'on voyait. Après, c'était très bien, mais je dis pas que ça vient forcément de là, mais il y a peut-être un lien à faire, j'en sais rien. En tout cas, aujourd'hui, je veux parler des choses...
1: Donc l'aspect caritativo, truc, quoi.
0: Oui, c'est ça. Il y en a toujours qui font du social, plus pour acheter leur place au paradis, même si c'est pas formalisé comme ça, que d'autres choses. Hein. Je fais du bien autour de moi, j'existe. Et... D'ailleurs, mais c'est très bien, je veux dire, et c'est surtout pas grave, j'ai envie de dire. Mais moi, ce qui me gêne, enfin, ce qui nous questionne le plus, on en parlait...
1: Au niveau des individus, c'est pas grave. Après, c'est grave au niveau des institutions et des gouvernements.
0: Mais on en parlait avant-hier en réunion de bureau, justement, à l'ODCI, sur le fait que c'est pas grave, mais le problème, c'est quand ça enferme des gens dans les dispositifs sociaux, aura des pâquerettes, quoi. Puis que ça fait 60 ans que ça dure. Donc oui, effectivement, chez les ERG, c'est pareil et que c'est aussi dramatique. Mais là, aujourd'hui, on en est avec des gens qui... on est contre nous, entre voyageurs, dans un service social spécifique aux gens du voyage. Alors pour l'ouverture au monde, l'acceptation de la diversité. C'est-à-dire que si je vais dans ma commune demain et qu'ils me connaissent comme gens du voyage, ils vont m'envoyer au service social les gens du voyage qui est à 27 km de chez moi. Oh, c'est bon, j'ai besoin juste d'un papier. Ah non, service social et gens du voyage. Nous, on peut refuser. On peut refuser ethniquement, du coup, parlant, ou administrativement parlant, la personne parce qu'elle ne correspond pas
1: à... C'est-à-dire, vous rentrez là, dans un centre social, on va vous envoyer bouger, et on va vous dire non.
0: On a filmé plusieurs familles comme ça. On va faire des petits films caméra cachée voir. Oui, c'est hallucinant. C'est hallucinant. Mais en même temps, je reviens sur quelque chose de fondamental, c'est que ces associations sont super financées. Quand je vous dis qu'il y a une niche économique derrière, c'est pas un fantasme. Comme la gestion des aires d'accueil, c'est pas un fantasme, c'est des millions d'euros.
1: La gestion des aires d'accueil.
0: Mais les associations, c'est exactement pareil.
1: C'est pareil aussi.
0: Alors il y a des associations, malheureusement,
1: des municipalités, les départements,
0: ce genre de financement, voire certaines, les conseils généraux.
1: Ok.
0: Etc. Il y a des variables. Alors on s'est aperçu qu'il n'y a pas un département. Enfin, beaucoup de départements fonctionnent pareil, mais il y a quand même des variables. Mmh. Et malgré tout, il y a quand même. Alors, ce qui est bizarre, c'est qu'il y a des associations qui touchent qui tournent énormément d'argent, mais c'est assez impressionnant. Et puis, il y en a d'autres qui crèvent, quoi. Hein, alors qu'elles font aussi un très bon travail. Mais il y a un moment, on est vraiment qu'il n'y en ait qu'une seule qui gère tout à ce niveau-là. Mais la question, c'est pas qu'il n'y en ait qu'une ou deux qui gèrent tout. C'est qu'ils doivent rentrer dans le droit commun. Et puis, c'est particulier. Mais de quoi qui est particulier? Moi, j'interviens en formation d'école d'éducateurs et d'assistante sociale. Je vois ce qu'ils font. Moi, j'étais animateur de rue. À un moment, j'étais médiateur pour les gens du voyage, évidemment. En tant qu'enouche, je pouvais faire que ça, a priori. J'ai bien vu, je les ai eu, ces papiers. Mais qu'est-ce qu'il y a de plus bizarre? Mais on est toujours sous cette vieille idée que ce sont des gens quand même particuliers, mais c'est aussi ce que parfois les associations renvoient, hein, ou des personnes renvoient. Vous savez, moi, je les connais bien, hein. Ne vous embêtez pas avec ça, je vais vous décharger de ce problème. Par contre, c'est pas gratos, quoi.
1: D'accord.
0: Donc oui, je suis d'accord avec ce que vous avez pu dire. Hein. Chez les gadgets, c'est pareil. Mais là, en plus, on ethnicise le truc, quoi. On l'administratifie, parce que les gens du voyage, c'est pas une technique, mais c'est un mode de vie. Et les représentations qui sont derrière sont très lourdes, quoi.
1: Oui.
0: Allez voir dans un service social spécifique gens du voyage, le lundi matin, quand ils ouvrent, vous voyez une queue, c'est que des voyageurs. Ouais. Mmh. Oui, c'est bien, mais c'est pas bien. C'est comme l'école, où on voit des classes spécifiques gens du voyage, quoi. Oui. Enfin, à un moment, l'école, elle sert quoi ? À se confronter au monde ? Non. Du coup, à quoi ça sert ?
1: Oui,
0: moi, le premier, j'ai pas envie d'envoyer mes enfants là. Hein. Mmh, je le dis franchement. Hein.
1: Mmh.
0: Mais à côté de ça, c'est bien quand c'est une démarche tremplin, cette aide sociale ou le spécifique en général. Si, c'est, par exemple, c'est pour vous aider à mieux comprendre un peu l'environnement, le système, de passer en douceur, quoi, l'étape.
1: Ouais.
0: Ça, moi, ça me plaît vraiment. J'y crois vraiment à ça. Mais le problème, c'est que cette étape, ça fait 60 piges que ça dure, quoi. Et qu'on bougera pas. C'est ça, parce que moi je parle de la chasse gardée, c'est chacun ses pauvres, quoi. Alors c'est pauvre, pas forcément, des fois tout le monde aussi, ils sont pas forcément pauvres. Hein. Mmh. Et puis en même temps, ben, ça communique énormément, et puis on lance toujours derrière cette réalité-là, ben voilà, les gens du voyage, on les accueille, et on les aide.
2: Mmh. Mmh.
0: Et combien de fois je reprends, et je me prends un peu la tête, je vous avoue, avec des associations, nous on vous accueille pas les gens du voyage. Vous accueillez certaines personnes des communautés dites des gens du voyage, de la communauté dite des gens du voyage, qui est en difficulté sociale ou qui a besoin à un moment ou à un autre d'un accompagnement social.
1: Mmh.
0: Mais vous n'accompagnez pas les gens du voyage. Sinon, c'est dire quoi ? Les gens du voyage, c'est tous des gens qui ne sont pas capables
2: incapables,
0: de se débrouiller ? Des incapables. Ben voilà ce que ça veut dire, c'est pas vrai. Il y a des gens du voyage que jamais vous ne verrez dans les services sociaux. Jamais de leur vie. Mais comme chez les autres, hein.
1: Mais oui, c'est ça.
0: Mais pourquoi nous, ça paraît hallucinant quand on le dit ? Mais on fantasme énormément et de tout point de vue sur les itinérants, les voyageurs. Et d'ailleurs, j'ai eu la chance de voyager dans le Maghreb il n'y a pas très longtemps, dans une région du Maghreb, où il y avait des itinérants.
1: Oui.
0: Et il m'expliquait, il y a un vieux monsieur qui m'expliquait, en fait, qu'il avait le même problème que nous. Il a toujours été itinérant. Il me dit, mais nous, moi, on m'a toujours vu comme un bandit, quoi. Alors que j'ai jamais été un bandit, quoi. Mais parce que a priori, on est censé être incontrôlable. Sauf que je pense qu'en France, il n'y a pas de population plus contrôlée que nous. Bon, les titres de circulation ont disparu.
2: Ça a disparu.
0: Sauf que les effets des titres de discrimination sont toujours là. Les contrôles se sont effectués d'une autre manière, mais ils sont toujours là. Bref. Faut pas se leurrer, hein. Si ça a disparu, ils ont vu que c'était surtout parce que c'était d'abord une charge administrative et qu'ils ne nous contrôlaient pas plus ou moins. Hein. J'en suis certain que s'ils ont dit on annule, c'est parce que c'était plus coûteux que d'autres choses. Hein. Parce que nous, ça ne nous coûtait rien. Ah, moralement, si ça nous coûtait très cher.
1: Oui.
0: S'il n'y a pas 15 ans que ça arrêtait. Hein. Imaginez-vous, vous êtes né en France, vous avez fait. Moi, j'ai fait l'armée, etc. Et vous avez une sorte de passeport de l'intérieur que vous devez faire tamponner entre tous les 3 mois et tous les 2 ans, sur ce que vous êtes capable de justifier comme niveau social. C'est même pas vrai. Hein. Ça peut être pas vrai. En gros, plus vous étiez précaire, enfin, pas capable de justifier de ressources régulières, c'était ça les termes, donc quelque chose d'assez subjectif. Vous étiez obligé d'aller valider un visa, en fait, à la gendarmerie, qui était dans votre carnet de circulation, tous les 3 mois, si vous n'étiez pas capable. Et plus vous y étiez, plus c'était long. C'est-à-dire que plus vous étiez a priori précaire, plus vous étiez a priori suspect. Imaginez avoir une carte d'identité aujourd'hui que vous allez faire tamponner à la gendarmerie une fois par mois, ou deux, trois, ou quatre, je sais pas, sous prétexte que vous n'êtes pas capable de justifier de ce que vos revenus. Ou du moins que vous n'avez pas un niveau de vie a priori, c'est quand même c'est flippant, quoi.
1: Oui, une abomination.
0: Et à côté de ça, vos grands-parents, ils ont quand même été mis en camp de concentration après avoir fait la guerre pour la France, parce qu'ils étaient nomades, quoi. Et que c'est toujours pas reconnu, et puis que... Donc c'est... Alors le tableau peut paraître un peu noir, mais du moins, l'ODCI, justement, il a voulu exister pour en revenir, justement, pour essayer de lutter contre ça et pas s'arrêter à ça.
1: Oui.
0: C'est-à-dire, ok, ça existe, on le sait. On sait que le droit n'est pas forcément avec nous, mais nous, on va être créatifs. Nous. On va se débrouiller autrement, puis on ne va pas faire ce que les sots font. On ne va pas se débrouiller que entre nous. On va aller chercher toutes les bonnes volontés, quelles qu'elles soient. À partir du moment où on est quand même sur un objectif commun, hein, évidemment. Et puis, on ne va pas lâcher, quoi, parce que derrière, il y a des petits qui viennent, il y a des enfants qui viennent.
1: Oui.
0: Ça peut être les nôtres, mais ça peut être aussi les vôtres, qui vont avoir envie de bouger, de voyager, de vivre autrement. Il va falloir laisser un maximum d'éléments et d'armes et d'outils pour pouvoir faire en sorte que leurs droits, ces droits-là, restent. Surtout à l'ère où on plébiscite de plus en plus la mobilité, hein, même les téléphones. ont des noms de voyageurs.
1: Ouais, je suis pas sûr que ça soit la même, la mobilité dont on parle là.
0: La mobilité, vous savez, ouais. Moi je pense qu'il y a un lien parce qu'elle doit d'abord être intellectuelle. Hein. Elle est physique, mais elle sera physique déjà si intellectuellement on est capable d'être mobile et pas que à travers notre propre centre d'intérêt.
1: La mobilité dont il est beaucoup question là, dans les divers textes et autres, elle est celle qui arrange un pouvoir parce qu'il a besoin à un moment donné, par exemple, d'une force de travail à tel endroit, par exemple. Voilà,
0: oui, c'est ça.
1: C'est celle-là, la mobilité.
0: Oui, puis la mobilité économique.
1: C'est pas celle que les gens choisissent, c'est celle qu'on va leur imposer de la même manière.
0: Sauf si vous êtes en retraite et vous avez un camping-car chez nous, il n'y a pas de problème. On vous accueille dans notre commune et puis vous êtes les bienvenus et vous aurez même un petit terrain gratuit. Ouais. Parce qu'on sait que derrière, vous allez dépenser.
1: Derrière, vous allez avoir de l'argent.
0: Les voyageurs, ils dépensent autant, voire plus localement, surtout quand ils restent là toute l'année. Hein. Donc il y a vraiment une question de volonté et puis aussi de paraître, quoi, de qu'est-ce qu'on a envie de rendre visible. Mais n'empêche que quand pour revenir sur ces questions que tout est nomade et tout est mobile, c'est quand même moi je pense qu'il y a quand même un fond qui est la même mobilité, et comme je disais c'est d'abord la mobilité de l'esprit et puis de ce qu'on veut faire de tout ça, quoi. Aujourd'hui on est aussi dans une ère où on prône l'écologie évidemment, ce qui est génial, et quand on voit combien coûte et comment mettre une caravane sur un terrain, on n'atteint absolument pas l'environnement. Ou du moins, on l'atteint bien moins que quand on pète plusieurs mètres carrés de terre pour mettre des fondations, du béton, du remblai, et puis des dites fosses septiques, toutes celles là qui débordent en ce moment sur nos côtes, et puis qu'on pollue les côtes. C'est pour ça d'ailleurs qu'on peut plus manger d'huîtres. Hein. Toutes aux normes, toutes celles qui viennent de faire changer il y a moins de 10 ans là, elles ont toutes débordé. Hein. Donc elles étaient super aux normes. Hein. C'était très bien. Enfin, elles étaient à des normes, d'ailleurs, mais est-ce que c'était pas celles qui étaient en cohérence pour la protection de la nature, en tout cas, apparemment. Eh ben, ça pourrait être quand même super intelligent de se dire, l'habitat mobile, c'est aussi une alternative pour l'environnement et l'écologie.
1: Ça, tout à fait. Nous en avons beaucoup parlé avec toutes les émissions là sur l'habitat léger, l'habitat mobile, c'est sûr.
0: Après, faut pas fantasmer non plus là-dessus. Tout le monde ne pourra pas le faire, c'est aussi un état d'esprit.
1: Oui.
0: C'est-à-dire que moi je vois pas pourquoi j'ai pas le droit d'habiter en caravane sous prétexte que je pollue, alors qu'un mec a le droit d'habiter en maison sous prétexte qu'il pollue. Donc ça peut être assez vicieux ce propos là. Faut vraiment avoir la mesure du propos, parce que sinon on va encore exclure des gens.
1: Il est reparti sur une autre.
0: Moi j'ai le droit d'être voyageur et en avoir rien à faire de l'environnement. Pourquoi pas, a priori. Bon, c'est pas ce que je pense, mais.
1: Oui, enfin en tout cas, on ne peut pas reprocher plus à quelqu'un parce qu'il est itinérant que quelqu'un qui a une maison ou qui vit dans un appartement qui requiert des litres d'eau pour sa chasse et sa douche, etc. Enfin bref, ça c'est évident que c'est pas.
0: À toutes les dépenses énergétiques. Mais avant les dépenses énergétiques, c'est déjà comment on construit une maison, sur quoi on la base. C'est d'abord, je le vois.
1: L'écologie, il n'y a pas de raison que ça soit plus un sujet parce qu'on est itinérant qu'un autre. Je ne suis pas sûr que les gouvernements ou les municipalités etc., s'occupent pour de vrai de l'écologie.
0: Ça dépend.
1: Je pense
0: que c'est comme tout à l'heure. Comme tout à l'heure, je disais sur les associations où j'étais assez dur. C'est pareil. Il y a des associations qui font des choses formidables et qui essaient de sortir de cette ethnicisation. Il y a des communes aussi qui ont fait un super boulot pour les voyageurs.
1: Sur
0: l'écologie, il y a des communes qui sont vraiment investies de la cause. C'est peut-être pas assez ou c'est peut-être pas assez visible. La question de la visibilité, c'est ça aussi. Vous savez, aujourd'hui, je pense que une association ou un maire qui accueille ou qui fait du bon boulot avec des voyageurs, je suis pas certain que ce soit tout à fait vendeur pour lui de le communiquer. Électoralement parlant, un maire qui dit j'accueille les gens du voyage et puis je les accueille comme n'importe quel citoyen itinérant à l'aube des élections, ça va peut-être pas lui rapporter beaucoup de voix. Bon, faut être clair, c'est clair. Mmh. Une association, à un moment, s'il a dit, vraiment, je veux que les voyageurs ils soient autonomes, je ne suis pas sûr qu'elle aura la même possibilité de financement l'année d'après. Parce que ce n'est pas ce qu'on leur demande.
1: D'accord.
0: Et puis les citoyens, dans nos communes, on le voit bien, les voyageurs du voyage, c'est bien quand ils partent, c'est pas bien quand ils arrivent. Tout le monde est d'accord pour dire, la liberté, mais pas trop près de chez moi quand même, si elle ne me ressemble pas, cette liberté, quoi. Donc non, on peut pas dire que les maires fassent pas de boulot sur la question de l'écologie, c'est pas le sujet, mais sur des logis et ou des gens du voyage. Il y a des communes qui n'ont pas attendu des lois pour faire des choses bien.
1: Qu'on peut faire quelque chose, qu'on veut le faire.
0: C'est ça. Comme quoi, il suffit de vouloir.
1: C'est clair, mais ça c'est vrai pour tous les sujets en termes de politique. Ce qui est navrant, c'est que les gens ne saisissent pas plus.
0: À des fins électoralistes, c'est compliqué de dire aujourd'hui j'accueille des voyageurs. Bon, ça bouge un petit peu, parce qu'il y a des communes où les voyageurs se sont mobilisés pour dire bah, « nous, on vote et prenez-nous en considération ». Il y en a, nous, on travaille avec plusieurs d'entre elles. Hein. Vous avez vu, il y a une petite vidéo qui est sortie qui s'appelle « Voyageuses, voyageurs, votons ». Et là, c'est les voyageurs qu'on a filmés un peu partout en France, les voyageuses. Il y en a une autre qui va sortir d'ici peu de temps, qui va être un peu plus localisée. Parce qu'il y a, il y a une région en France, vous en aurez la surprise, hein, en allant sur notre site internet ou sur notre page Facebook Observatoire ODCI. Et puis, ouais, ça sera, je pense, pas mal relayé, où des voyageurs d'une collectivité disent invitent leurs frères, leurs sœurs et autres citoyens à voter pour éviter qu'il y ait des dérives dans leur commune qui soient irrémédiables. D'accord. Donc, les voyageurs votent quand même, hein. Pas plus ou moins que les autres, au prorata. Hein.
1: Mais oui. Même
0: mais c'est important, c'est hyper important parce que c'est aussi une manière de dire que nous sommes, avant de dire nous sommes des Français, nous sommes des locaux. Hein? Et puis même si nous sommes ni des Français ni des locaux, on se ressent pas comme ça, nous avons des droits, même si on est étranger, on a des droits. Et puis, bah, c'est bien de voter, mais c'est tout aussi bien de faire savoir qu'on vote quand on est sujet de représentation.
1: Est-ce qu'il y a d'autres observatoires comme ça dans d'autres pays européens ou ailleurs ou pas?
0: Peut-être, moi je n'en connais pas. Sur la question des citoyens itinérants, non. Peut-être, mais je ne crois pas. Mais on a contact, nous, avec pas mal d'associations en Suisse, en Allemagne, en Italie. L'Italie, c'est très compliqué. Alors, c'est très compliqué d'ailleurs encore chez tous ces pays-là.
1: Oui.
0: On va essayer de nous leur proposer, de leur filer nos outils. Pour qu'ils puissent, s'ils ont envie de développer ça chez eux, ça serait... D'ailleurs, pour les voyageurs d'autres pays, mais en fait même pour d'autres personnes qui se sont senties à un moment ou à un autre persécutées ou qui sentent que le droit ne leur est pas attribué. Oui, hein, parce qu'il y a d'autres, y a d'autres combats. Hein. Nous, on travaille sur ce sujet spécifique, mais pour autant, on ne met pas de côté, on n'ignore pas les autres, quoi. Comme je dis tout à l'heure, les Roms, c'est aussi notre problème parce qu'on est en France, puis il y a des Roms en France, même si nous, on se sent pas Roms. Enfin voilà, on peut pas dire il y a des bonnes ou des mauvaises victimes. Enfin, ça serait dramatique, ça sera contresens de ce qu'on veut produire. Même malgré tout, nous, on a un champ un peu spécifique parce que la problématique est très complexe déjà comme elle est, et que les réponses sociales et politiques ne seront pas les mêmes. C'est

0: question en arrivant, mais peut-être ça fait partie de mes propres fantasmes, ça. C'était la question, j'avais un peu répondu sur la question des terrains familiaux. Est-ce qu'il y a d'autres natures de raisons d'avoir un ancrage territorial ? Vous avez dit, ben là, moi j'ai eu la chance de pouvoir acheter un terrain, donc du coup ça fait un ancrage, et puis on peut aller d'un endroit à un autre, repasser par là, etc. Est-ce qu'il y a d'autres natures d'autres façons de s'ancrer sur un territoire ?
1: Ouais.
0: Petit ou grand.
1: Comme les gradués, comme ceux qui sont pas voyageurs, pareil. Moi j'y habite parce que je suis pas trop loin de chez ma mère, et puis par exemple, j'adore cet environnement, je suis près de la mer, enfin c'est super. C'est beau. Ouais. Et puis, j'ai des amis, et puis j'ai des raisons humaines, sociales, professionnelles d'y être. La semaine prochaine, là, on va à un mariage. Je sais que les gens qui y sont, ils sont pas du tout de famille. Ils sont en grand terrain familial. Ils sont complètement itinérants. Enfin, ils sont complètement. Ils ont pas de maison et ils ont rien dessus. Et ben eux, c'est parce que en fait, ils sont passionnés par cette région-là. Ils adorent la commune dans laquelle ils sont. Ils ont été bien accueillis. Puis leurs enfants sont nés là-bas, donc ils ont aucune raison d'y rester. C'est pas la famille là. À côté de chez nous, on en a des familles. Eux, c'est parce que justement la famille est là. Et puis à côté, il y a aussi une économie. Leur boulot, il est là. Ils ont leurs réseaux sociaux ici.
0: Ouais, c'est ça. Donc, ce que vous dites, c'est beaucoup des histoires personnelles ou familiales de structures.
1: Ben, un peu comme les gadgets, finalement.
0: Un peu comme les gadgets.
1: Même complètement
0: pareil.
1: Non, mais ce qui est fou, c'est intéressant ça. Votre question, parce que des fois, quand je dis aux gens, ils viennent, ils savent plus que moi, je suis voyageur, puis ils voient mes caravanes. Ils disent, mais pourquoi t'es là ? Mais parce que j'aime être ici. J'aime, c'est calme, c'est beau. Je me plais. Juste ça. Ah bon, mais c'est pas parce que t'as... Mais non, qu'est-ce que tu veux que j'ai ? j'ai pas du tout envie d'habiter dans la commune où je suis né. Pas du tout. Ça me plaît pas. C'est pas là que j'ai envie de vivre. C'est pas là que j'ai envie de faire évoluer mes enfants. J'y retourne de temps en temps voir ma mère, mais c'est pas... j'ai pas envie d'y habiter.
0: Ok.
1: Il y a plein de centres d'intérêt. J'ai déjà la chance d'habiter où j'habite... par choix et non pas par défaut. Moi, ce qui me questionne surtout, c'est pas pourquoi est-ce que les gens habitent un endroit où ils ont envie d'habiter, c'est pourquoi est-ce qu'il y a des gens qui habitent où ils n'ont pas envie d'habiter. C'est surtout ça qui est questionnant, notamment des gens qu'on met sur une aire d'accueil. T'es bien là, oui, mais si t'étais ailleurs, si tu avais le choix, j'irais ailleurs. Ah ouais, donc t'es là par défaut. Bah oui, de toute façon, les politiques, en gros, ils nous ont dit fallait nous mettre là, les gadgets nous ont dit qu'il fallait nous mettre là, que c'était notre seule place. C'est ça qu'il faut interroger. Comment ça se fait qu'il y a des gens qui n'ont pas le choix de leur lieu d'habitation, le lieu spatial, géographique, j'entends. Ah oui, mais le terrain, il est sur telle commune, mais toi, tu veux aller où ? Sur l'autre commune, il n'y a pas de terrain, je vais me faire évacuer, puis en plus, ils auront le droit parce que le terrain existe, donc c'est là que je dois être. Puis ils vous disent, moi, j'aime pas être là, parce que regarde, t'as vu, c'est moche, ça pue, il y a l'usine. Ou alors, ils nous disent, j'aime pas les voisins, moi, les autres voyageurs qui sont là, il y a toujours des histoires, enfin, ça va pas. Ou alors, moi, je préfère être là-bas parce que ma mère, elle habite tout près, et puis je serais quand même mieux à côté. Puis j'avais un petit bout de terrain, mais ils m'ont expulsé parce que c'est un terrain agricole. Et j'ai jamais embêté personne. Bon, en plus, j'ai payé trois fois plus cher que ce que j'aurais dû.
0: Expulsé d'un terrain sur lequel il était, qui appartenait.
1: Des voyageurs qui sont propriétaires de terrains qu'on a laissés pendant un certain nombre d'années. Puis du jour au lendemain, on leur a dit, maintenant, on vous expulse. Et vous êtes chez vous.
0: Parce que c'est une terre agricole.
1: Parce que c'est un terrain agricole, vous n'avez pas le droit d'habiter dessus. Il faut savoir, en France, vous êtes propriétaire d'un terrain, vous ne pouvez pas faire ce que vous voulez dessus. Bien évidemment, heureusement que j'achète un terrain, je ne vais pas monter un HLM de 15 étages dans une habitation de 15 étages dans une zone protégée, je ne sais pas quoi. Mais en même temps, de ne pas pouvoir habiter sur son propre terrain quand on est en caravane, quand on n'abîme pas l'environnement, et c'est aussi une des seules alternatives dignes que j'ai pour bien habiter, je ne comprends pas pourquoi on les expulse, sachant que derrière, on leur propose d'habiter à côté d'une déchetterie, quoi. Et puis les gens disent, attendez.
0: À cause de la caravane, à cause de l'objet caravane, en fait.
1: À cause du fait qu'ils soient citoyens itinérants. Et après, parce qu'ils ont des caravanes.
0: Oui, mais c'est ce qu'on s'appuie pour la loi, c'est ça. C'est la question de la caravane.
1: L'habitat mobile,
0: c'est ça.
1: Et on va vous dire, si le terrain n'est pas constructif, vous n'avez pas le droit de mettre votre caravane. Oui. Et je ne veux pas construire, je veux mettre ma caravane. Sauf que maintenant, il y a même une loi qui vient de sortir, comme quoi, en gros, on peut évacuer un peu n'importe qui, n'importe quand. Et là, ce qui est dramatique aussi. Donc là, les atteintes aux droits de l'homme sont extraordinaires. La France, pays des droits de l'homme, on rigole. Malgré tout, encore une fois, je vais être positif. Il y a des maires qui me l'ont dit clairement. Cette loi, on n'en a rien à faire. Et nous, si tu veux habiter en yourte, en caravane et tout, ce qu'on demande, c'est que ça soit quand même propre. Et puis, la vigilance en terre par rapport aux hommes et à l'environnement, c'est tout ce qu'on demande. Il y a des maires qui ne joueront pas le jeu.
0: Il y a plusieurs maires qui sont en résistance là-dessus. Ouais. rappelle l'histoire, c'est au fameux article 14. Mais
1: ce qui est terrible, c'est qu'on peut pas acheter un terrain pour mettre sa caravane qu'on y habite d'une manière plus ou moins constante et dessus. C'est quand même, enfin, c'est une atteinte même au droit de la propriété. Enfin, il y a des choses derrière ça. On peut pas vous expulser sous prétexte que ça soit ceci ou cela. C'est pas possible. Ben, il y a des dispositifs qui le proposent quand même, dits légaux. Moi, je parle pas de loi, hein, parce que la loi, elle est légale. Hein. Je parle de dispositifs dits légaux. Parce qu'il y a des atteintes aux droits de l'homme. Donc, à partir de là...
0: Mais là, dans une situation comme celle que vous évoquiez, là, on lui dit, voilà, ben, t'as plus le droit d'être là maintenant, c'est un terrain agricole, point barre. Les recours, c'est...
1: Mais après, il faut prendre un bon avocat et puis y aller. Hein. Il y en a. Il va y en avoir. Ça, c'est aussi pour ça qu'on existe.
0: Ouais, ouais.
1: Mais c'est compliqué. Mais c'est même pas normal d'avoir à lutter contre ça.
0: Ben non, oui.
1: C'est même pas normal. Moi, je vous donne pas l'exemple d'un gars qui achète une terrain et qui fait une déchetterie sauvage hein, dessus. Je parle de gens qui ont envie d'y vivre avec élever leurs enfants. C'est quand même pas du tout la même chose. Alors que derrière, là, encore aujourd'hui, dans mon travail de ma veille, j'ai trouvé un article assez extraordinaire où une fédération agricole, en fait, dans un département, dans le nord, là, dans le nord-ouest, demandait à intégrer, en gros, ce dispositif pour créer ces aires d'accueil. Parce qu'en fait, ils refusaient que ce soit sur des terres agricoles et qu'il ferait mieux de donner les terres agricoles à des agriculteurs qui peuvent polluer dessus. Donc je suis allé voir qui c'était cette fédération. Et c'est la même fédération qui ne comprend pas pourquoi est-ce qu'on ne met pas de glyphosate dans, et puis des produits dégueulasses pour faire pousser du maïs de 2 mètres de haut, bourré de toxines et de saloperies. Alors d'un autre côté, on est en train de vous dire, et puis en disant, il faut d'abord privilégier en fait les agriculteurs, sachant que ces terres sont exploitables, plutôt que la dignité, l'humanité. Et on pourrait dire, ouais, c'est à caractère environnemental, ok, les agriculteurs, ça doit être des écologistes, évidemment, ils travaillent de la terre, etc. Ça peut pas être autrement, hein, j'y crois pas qu'il y ait des agriculteurs qui maltraitent la terre, quand même. Mais côté de ça, ils veulent pas qu'il y ait des gens, mais pour faire pousser des trucs horribles, et puis dans leur politique, de ce même groupe-là, c'est quand j'ai vu les articles... Ils comprenaient pas qu'on veuille plus, enfin que d'autres politiques réfutent des produits toxiques qui portent atteinte à l'environnement. C'était les mêmes qui disaient bah non, on doit continuer à les utiliser, mais c'est prouvé que ça flingue les petits oiseaux là. Oui,
0: mais quand même. Comment on va faire après?
1: Bah oui. Donc, enfin, c'est hallucinant. Hein. Et l'image générale. Alors là, même sans parler de la question des gens du voyage, hein, c'est la question des hommes, des autres, de l'autre.
0: De l'autre.
1: Comment est-ce que je considère l'autre?
0: C'est bien, merci beaucoup. Hein.
1: Avec plaisir.
0: Drôlement riche comme affaire. J'ai appris plein de choses, comme tout le monde, je ne sais pas tout, sur tous ces sujets très, très prégnants.
1: Moi non plus. Moi j'ai un avis, j'ai une représentation aussi, j'ai peut-être aussi mes fantasmes et comblé d'erreurs.
0: Maintenant, on est des humains.
1: Voilà, c'est ça, je n'ai pas plus de prétention. Maintenant, moi, je suis convaincu que la place de tous doit être réfléchie et ensemble et avec les concernés.
0: Et surtout avec les personnes concernées.
1: Et pas les concernés qu'on a choisi d'entendre en fonction de certains de nos intérêts, sinon ça reste.
0: Pas tous les concernés, quoi, ça marche pas.
1: Mais ça reste de l'extrémisme, hein, fonctionner comme ça, hein, c'est clair, hein, j'aurais bien un autre mot, j'ai un mot quand même. Mais non, mais faut, voilà, sinon bah, c'est le débat est vicié parce que déjà, on le truc. Et puis que bah, ça fait partie du jeu d'entendre aussi et d'écouter fondamentalement et de faire avec des gens qui n'ont pas forcément les mêmes propos que soi pour qu'on avance quoi. Et que le côté positif de tout ça, comme je disais tout à l'heure, il y a des maires qui ont fait un travail formidable, il y a des voyageurs qui ont fait un travail extraordinaire, il y a des associations qui travaillent pour les gens du voyage qui font des choses mais inimaginables de bonne volonté, de dynamique et de philosophie. Etc. Et donc tout ça veut dire que c'est possible, mais à nous de bouger quoi, à nous de faire avancer les choses, c'est possible. Et puis surtout il y a des enfants là qui arrivent et puis ça va durer, ça va.
0: C'est ça.
1: Qu'est-ce qu'on va laisser à nos petits? On n'est pas là. Nous, le défi, on s'en fiche. Hein. Si demain on n'existe plus, tant mieux. Hein. Ou tant pis, je sais pas. Mais au moins on va essayer. Et l'idée c'est que pas, on s'en fiche que le défi. Où les membres de l'ANDCI, leur nom, ils restent gravés dans le marbre. On n'est pas là hein, pour soi. Hein. On est là pour que le débat il avance pour les petits bouts. Hein. On s'en fout d'être en photo ici ou là. C'est pas le sujet. Hein. C'est comment on va faire pour bosser ensemble et puis avec d'autres et puis partager son intérêt et puis mutualiser aussi nos expertises. Ça. Parce que si demain la question des gens du voyage, bah, elle est réglée, je veux dire, elle est réglée dans le sens où c'est bon, on a ce qu'on veut. Au moins qu'on espère que nos outils ils soient transférables pour d'autres communautés qui en auront besoin. Parce que demain, à qui le tour?
0: Ce sera le mot de la fin pour cette émission. Merci beaucoup, Nora.
1: Plaisir.

0: y a un éléphant dans le jardin, hein.
1: J'avais prévu de commencer cette émission par un sujet sérieux, tel le communiqué alarmant du Centre National du Livre sur la baisse toujours galopante de la lecture chez les jeunes, basé sur une enquête récente, laquelle demande néanmoins à être relativisée. Mais un article paru sur Mediapart ce dimanche 3 mai m'a fait remettre le CNL à plus tard, d'autant que ce sujet n'est pas nouveau, pour laisser la place à un autre, certes bien plus léger, Sophie la girafe. Oui, Sophie la girafe. Dans son article titré « Sophie la girafe, un mensonge made in China », Pierre Jekierzak révèle que le célèbre jouet en caoutchouc, âgé de 65 ans aujourd'hui, que vous avez certainement tenu dans les mains un jour ou l'autre, ou offert à l'occasion d'une naissance, puisqu'il s'en vendrait, selon l'entreprise Zully, entre 700 000 et 800 000 exemplaires par an en France, autant que de naissances, sans compter les millions à travers le monde. Cette fameuse girafe, donc, censée être fabriquée en France, est en fait, depuis au moins 2013, et même avant certainement, massivement fabriquée dans des usines chinoises. Et cette information serait sciemment cachée par Vully aux consommateurs et consommatrices. Car non seulement les emballages de Sophie sont toujours estampillés « Made in France », mais la direction Gulli en fait même un argument de vente. Aussi, une enquête de la Direction Générale de la Concurrence de la Consommation et de la Répression des Fraudes pour Pratiques Commerciales Trompeuses est en cours. Aujourd'hui, le lieu de production sur les emballages a laissé place à un sobre né à Paris et l'enquête de Mediapart rapporte que les girafes arrivent de Chine par cartons entiers, en vrac, à l'usine française à Rumilly, en Haute-Savoie, où elles sont alors empaquetées avant de repartir dans les lieux de vente français ou étrangers. Mais officiellement, elle est toujours fabriquée en France, comme j'ai pu le lire sur les sites de Monoprix ou celui de la Fnac. Et les mensonges côté Gulli s'accumulent, les conditions de travail à Rumilly se détériorent, les ventes reculent, bref, vous pourrez mesurer l'ampleur des dégâts en lisant l'article de Mediapart, lequel a d'ailleurs donné lieu à un nouveau rebondissement ce lundi, alors que le PDG avait affirmé mordicus à Mediapart que Sophie est bien fabriquée en France, il a fait volte-face ce lundi auprès de l'AFP pour reconnaître que oui, le jouet est fabriqué en Chine, mais non, il arrive nu à Rumilly pour être terminé et contrôlé. Encore un mensonge selon Mediapart. Nota bene, si vous voulez savoir si la Sophie la girafe qui traîne dans la chambre ou le lit de vos enfants a été fabriquée en France ou en Chine, examinez-la de près. Chaque jouet dispose d'un numéro de lot gravé à l'intérieur de l'une des pattes. Il comporte 6 chiffres dont les deux premiers indiquent le fabricant. 30 si Sophie a été fabriquée en France, 32 ou 33 si elle l'a été dans un des ateliers chinois des sous-traitants de Vully. Alors, à vos girafes! On reste en compagnie de girafes, mais celle-ci d'un tout autre genre, puisque je vous propose d'écouter l'Opéra des girafes, un texte savoureux de Jacques Prévert, extrait de son recueil « Contes pour enfants passages », paru en 1947, lu ici par le non moins savoureux Dominique Pinon, sur le CD « Contes pour enfants passages », paru en 2012 chez Gallimard Jeunesse, collection « Écoutez lire » et réédité en 2020.
2: L'Opéra des girafes. Comme les girafes sont muettes, la chanson reste enfermée dans leur tête. C'est en regardant très attentivement les girafes dans les yeux qu'on peut voir si elles chantent faux ou si elles chantent vrai. Premier tableau. Cœur des girafes. Refrain. Il y avait une fois des girafes, il y avait beaucoup de girafes, bientôt il n'y en aura plus, c'est monsieur l'homme qui les tue. Couplet. Les grandes girafes sont muettes, les petites girafes sont rares. Sur la place de la muette, j'ai vu un vieux vieillard avec beaucoup de poils dessus. Le poil, c'était son par-dessus, mais par-dessus son par-dessus, il était tout à fait barbu. Par-dessus le poil de girafe, barbe dessus en poil de vieillard. Elles sont muettes, les grandes girafes, mais les petites girafes sont rares. Deuxième tableau. Place de la muette. À Paris. Le vieux vieillard de la chanson traverse la place en faisant des moulinets avec sa canne. Le vieux vieillard.
3: Une hirondelle ne fait pas le printemps, mais mon pardessus fera bien cet hiver. Une hirondelle.
2: Soudain, un autre vieillard vient à sa rencontre et comme il connaît le premier et que le premier le connaît également, ils s'arrêtent en face l'un de l'autre, enlèvent leur chapeau de dessus leur tête, le remettent, toussent un peu et se demandent comment ça va, répondent que ça va bien, comme ci, comme ça, pas mal et vous-même, la petite famille, très bien, merci beaucoup. Et puis ils en arrivent à la conversation proprement dite. Premier vieux vieillard.
3: Très, très content de vous voir.
2: Second vieux vieillard.
4: Ou moi de même. Et votre fils, toujours aux colonies, comment va-t-il? Et que fait-il? Combien gagne-t-il? De quoi trafique-t-il? Bois précieux, noix de coco, bois des îles? Premier vieux vieillard, très fier.
3: Non, les girafes.
2: Second vieux vieillard.
4: Ah, parfait, très bien, les girafes.
2: Il tâte l'étoffe du par-dessus.
4: Hé, c'est de la girafe de première qualité. Votre fils fait bien les choses.
2: À cet instant, deux girafes traversent lentement et sans rien dire la place de la muette. Et les deux vieillards font semblant de ne pas les reconnaître, surtout le vieillard au par-dessus. Il est horriblement gêné. Et pour se faire bien voir des girafes, il chante leur louange et l'autre vieillard chante avec lui. Cœur des deux vieillards.
3: Ah, le temps des girafes.
4: Et c'était le bon vieux temps, dans une petite mansarde.
3: Avec une grande girafe, qu'on est heureux à 20 ans.
4: Qu'on est heureux à 20 ans.
2: Refrain.
4: Mais il reviendra le temps des girafes.
2: À l'instant même où les deux vieillards annoncent que le temps des girafes va revenir, les deux girafes s'en vont en haussant les épaules. Troisième tableau. Aux colonies. Le fils du vieux vieillard se promène avec un de ses amis. Ils ont chacun un fusil. Le fils, qui regardait en l'air, aperçoit la tête d'une girafe, baisse le regard. Et voyant la girafe tout entière, entre dans une grande colère. Le fils, sortez du monde, girafe, sortez, je vous chasse! Il vise, il tire. La girafe tombe. Il met le pied dessus. Son ami le photographie. Soudain, le fils pâlit. Quel mouche vous pique? Lui dit son ami. Le fils,
5: oh, je ne sais pas.
2: Il lâche son fusil, tombe sur la girafe et s'endort pour un certain nombre d'années. La mouche qu'il a piquée est une mauvaise mouche. C'est la mouche tsetse. L'ami le voit, comprend, s'enfuit et la grosse mouche mauvaise le poursuit. La girafe est tombée, l'homme est tombé aussi, la nuit tombe à son tour et la lune éclaire la nuit. Le fils est endormi. On dirait qu'il est mort. La girafe est morte. On dirait qu'elle dort.
1: C'était donc l'opéra des girafes de Jacques Prévert, lu par Dominique Pinon. Cela fait longtemps que des auteurs et autrices pour la jeunesse s'amusent à réécrire les contes traditionnels pour apporter leur propre version, certaines féministes, d'autres humoristiques, d'autres encore pour réhabiliter des personnages malmenés. On a pris l'habitude de les appeler contes revisités ou bien contes détournés. Et pour en savourer pleinement la lecture, repérer les allusions, les changements, il est nécessaire évidemment de connaître la version originale ou du moins la trame originelle, ce qui est loin d'être le cas pour tous les contes traditionnels, contrairement à ce que l'on pense souvent. Nombre de jeunes enfants en connaissent très peu, sauf deux. Le petit chaperon rouge et les trois petits cochons, pour lesquels des enquêtes ont montré qu'ils sont connus de la plupart des enfants en âge d'aller à l'école maternelle. Et ça tombe bien, car ce sont les trois petits cochons qui ont inspiré Marie-Sabine Roger pour son troisième album de contes détournés. Après l'affaire Méchant Loup, paru en 2019, et Le Vilain Petit Machin, paru en 2023, voici qu'elle a publié au début de cette année 2026, toujours au Seuil Jeunesse, toujours avec Marjolaine Leray à l'illustration.

jusqu'à l'absurde et la façon subtile de Marie-Sabine Roger de retourner les différentes étapes du conte. Sa façon aussi de la raconter, de la faire rimer en alexandrin, oui, en alexandrin, mêlant différents niveaux de langue, celui propre au conte et celui du quotidien, avec son vocabulaire parfois bêtifiant ou ses formules toutes faites, mais aussi les nombreux jeux de mots ou mots inventés, bref, une écriture qui rend la lecture à voix haute particulièrement réjouissante. Drôles aussi les clins d'œil discrets ou moins discrets à d'autres contes que les enfants repéreront au fil des lectures renouvelées, sans oublier, et c'est important, les illustrations de Marjolaine Leray, avec laquelle Marie-Sabine Roger forme un duo depuis plusieurs albums. Elles aussi très drôles, déclinées essentiellement en noir et rouge, au fusain ou au crayon de couleur, dans un tracé faussement enfantin, elles campent un loup filiforme, aux surpattes, au long nez effilé, et de petits cochons rondouillards au regard très expressif. Les illustrations pleines pages alternent avec de nombreux cabochons, participant ainsi au rythme enlevé de l'histoire. Voilà un album qu'on a plaisir à lire et relire aux enfants. L'affaire des trois petits cochons ingrats de Marie-Sabine Roger et Marjolaine Leray, paru au seuil début 2026 au prix de 14 €, est à partager avec les enfants des 4 ou 5 ans. Marie-Sabine Roger écrit pour les enfants et pour les adultes des albums et des romans, beaucoup et depuis longtemps. Parmi tous ses livres, en particulier les romans, il y a « À la vie, à la », publié en 1998 chez Nathan, suivi l'année suivante par « Sauve-toi, sauve-nous », toujours chez Nathan, « Attention fragile » en 2000, ou « Le quatrième soupérail », autant de romans qui m'ont marqué. Et du côté des romans pour adultes, « La tête en friche », paru en 2009, a été adapté au cinéma par Jean Becker, ou encore « Lupita », paru l'année dernière, pour en citer seulement deux. Car tous ces titres ne représentent qu'une toute petite partie de sa bibliographie. Comment Marie-Sabine Roger choisit-elle les sujets de ses livres? Écrit-elle différemment pour les enfants et pour les adultes? Quelles difficultés ou bonheurs rencontre-t-elle? Autant de questions auxquelles elle répond dans son interview du Tac au Tac que je vous propose d'écouter maintenant. Ce sera juste après ce court intermède musical.

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1: de Véronique Soulet.
3: Du tac au tac. Marie-Sabine Roger est autrice. Elle écrit des albums et des romans pour les enfants et des romans pour les adultes. Depuis son premier livre publié, Trois histoires de moutons, illustré par Sophie Toussaint, paru aux éditions Lito en 1989, de très nombreux autres livres ont suivi dans différentes maisons d'édition. À l'occasion de la parution de l'affaire des trois petits cochons ingrats qu'elle a publiée aux éditions du Seuil en janvier 2026 avec des illustrations de Marjolaine Leray, Marie-Sabine Roger répond aux questions de notre du tac au tac.
1: Question liminaire.
3: Par quoi commencez-vous un nouveau livre ?
4: Lorsque je commence un livre, que ce soit en jeunesse ou en adulte, je ne sais pas où je vais. L'histoire arrive quelque part et elle se construit à partir d'une phrase, de deux phrases, trois phrases qui se suivent, qui s'enchaînent. Et ça me permet de découvrir au fur et à mesure les personnages parce que je travaille totalement en aveugle en fait. Je n'ai aucun plan et je ne choisis pas de sujet. Donc je me laisse vraiment guider complètement. Ce qui explique aussi d'ailleurs que je suis assez lente pour écrire les livres. Je ne suis pas un auteur rapide parce que je pense que tout simplement, il faut que je réussisse à suivre cette inspiration ou lui courir après parfois.
1: Question prétentieuse.
3: Quel est le livre dont vous êtes le plus fier ?
4: Oh là, ça c'est une question compliquée. Ce sont mes bébés. Non, je ne suis pas du tout habituée.

0: plaisir. Alors après, disons qu'il y a des livres qui se sont installés dans le temps, et ça me fait plaisir. Dans jeunesse, j'ai deux livres, deux romans, Attention Fragile et Le Quatrième Soupirail, qui sont publiés depuis plus de 25 ans et qui sont régulièrement republiés, qui sont régulièrement lus et relus dans les lycées, dans les collèges. Alors je ne sais pas si le mot fierté est juste, mais ça me touche. En adulte, j'ai un petit peu ce phénomène avec La Tête en Frise, qui a quand même maintenant quelques années, hein, puisque c'est un livre qui est sorti en 2010, dont on me parle encore aujourd'hui, donc 16 ans plus tard.
1: Question artistique.
2: Choisissez-vous les illustrateurs ou les illustratrices de vos livres ?
0: Alors aujourd'hui, oui. Le oui est nuancé, c'est-à-dire que parfois je ne choisis pas au départ, tout simplement parce que je ne sais pas qui choisir, mais l'éditeur me propose maintenant. J'ai le droit de parole, j'ai le droit de regard. Ensuite, il y a des illustratrices et des illustrateurs, plus des femmes d'ailleurs, avec lesquelles j'ai travaillé plusieurs fois. Bah, actuellement, j'ai une complice qui est Marjolaine Leray, avec laquelle nous avons quand même quelques albums et un autre à venir. Bah, elle n'est pas là pour me contrarier, mais je crois pouvoir dire que là, pour le coup, c'est un choix réciproque, c'est-à-dire que son univers et le mien, en l'occurrence, de façon très différente, se correspondent totalement. Alors, il s'agit d'albums pour les petits, pour les tout-petits ou pour les moins petits, puisqu'il y a deux séries. Et elle a un humour qui correspond vraiment à l'insolence que j'essaye de mettre dans ces textes-là. Moi, personnellement, quand je reçois les crayonnés de Marjolaine, je ris beaucoup. J'adore voir arriver ces dessins. Ensuite, lorsque je travaille sur d'autres albums, je suis toujours heureuse de voir arriver soit les crayonnés, soit une mise en couleur. Parce que c'est assez extraordinaire de penser qu'à partir de ce qu'on a écrit, quelqu'un d'autre a réussi à développer totalement un univers et que cela a suscité des images dans son imaginaire. Moi, ça me touche à chaque fois. Je suis pas blasée de ça du tout.
1: Question insolite.
2: Quelle qualité attendez-vous d'un illustrateur ou d'une illustratrice avec qui vous faites un livre ?
0: Sa qualité professionnelle, je la remets jamais en doute. Ce sont des professionnels. Le talent, je sais qu'ils l'ont. Après, ça me correspond ou ça me correspond pas, ça c'est autre chose. Mais ce qui est important pour moi, c'est que l'illustratrice ou l'illustrateur s'empare du texte. Ça m'est déjà arrivé parfois de me retrouver avec des albums où je sentais que l'illustrateur ou l'illustratrice avait fait de son mieux, mais quelque part, il avait vraiment collé au texte. Et moi, ce que j'aime, c'est qu'un illustrateur puisse aussi prendre des libertés, puisse jouer avec ce que je suis en train d'écrire. Et ça, c'est très important pour moi. D'ailleurs, je sais que lorsqu'un illustrateur aime vraiment le texte, j'espère que c'est souvent le cas, hein, mais lorsqu'il aime vraiment le texte, il s'en empare de toute façon. Et je sais aussi que l'album sera de toute façon meilleur, parce que ça se sent.
1: Question poussive.
2: Qu'est-ce qui vous pose le plus de difficultés quand vous faites un livre ?
0: Bah, travailler. C'est ça qui me pose le plus de difficultés. Déjà, je ne suis pas rapide, qu'il me faut le temps de m'installer dans l'histoire et que l'histoire veuille bien venir à moi. Ce qui veut dire que je n'écris pas tous les jours, je n'écris pas 8 heures par jour, je n'ai pas un rythme précis. J'allais dire, j'écris à la demande. La demande, forcément, elle vient de moi, mais j'en ai pas conscience, en fait. Et puis, ce qui est difficile, c'est de réussir à museler un peu les doutes. Parce que c'est pas parce qu'on écrit depuis très longtemps, ce qui est mon cas, qu'on n'a pas de doutes. Enfin, moi, en tout cas, je n'ai jamais réussi à les dépasser, les doutes. Je suis en train de terminer un roman pour adultes, donc je ne sais pas encore comment il va finir. Il faudrait que je m'en préoccupe, vu que je suis vraiment à la fin du livre. Mais en fait, je suis dans le doute complet. C'est pas une posture. Lorsque j'envoie le texte à un éditeur, je ne sais pas du tout. S'il va aimer le texte, s'il va lui trouver des qualités, s'il aura envie de me suivre, je ne le sais pas. Et tant que je n'ai pas la réponse de l'éditeur, qui n'est pas toujours positive en plus, eh bien, je suis dans ce doute. Je sais que j'ai du métier, ça c'est évident. Je suis publiée depuis maintenant, je ne sais plus, 32 ans ou 33 ans, ou quelque chose comme ça. Je suis un très vieil auteur. Donc je sais que j'ai du métier, mais le métier ça ne suffit pas. Il faut que j'ai l'approbation quand même de quelqu'un qui soit extérieur. Quand je dis extérieur, la famille et les amis, je veux pas dire que ça compte pas. Bien sûr, ça compte. Mais j'ai besoin de l'avis de quelqu'un qui est professionnel, qui est vraiment extérieur à mon écriture. Il y a une exception à ça, c'est ma fille, qui d'ailleurs aujourd'hui est devenue autrice jeunesse, et elle me lit depuis qu'elle a 12 ans, et elle m'a toujours donné son avis sur les romans, et bon, c'est quelqu'un qui a un regard très juste. Je crois que c'est vraiment la personne qui connaît le mieux mon travail au monde, ça c'est sûr. Donc son avis compte. Mais même si elle me dit, j'ai beaucoup aimé ton dernier roman, moi tant que je n'ai pas l'avis d'un éditeur, je ne suis pas sûre de moi.
1: Question piège.
2: À quoi sert une éditrice ou un éditeur ?
0: C'est le lien indispensable entre le lecteur et moi. S'il n'y a pas un éditeur, il n'y a pas de lecteur. Pour qu'un livre puisse trouver son public, quelle que soit la taille du public. Pour qu'il puisse trouver son public, il faut qu'il y ait quelqu'un qui soit au départ, qui dise « j'ai un coup de cœur, j'ai envie de défendre ce texte, j'ai envie qu'il soit publié », et donc il va être publié, il va être imprimé, il va être un objet livre, et il va arriver dans les mains du libraire. Donc forcément, c'est très important. Les éditeurs sans les auteurs ne seraient rien, mais la réciproque est vraie.
1: Question technique.
2: Est-ce que vous travaillez avec l'éditeur ou l'éditrice ?
0: Très peu, mais sûrement parce que je suis un auteur caractériel, j'en sais rien. En fait, je travaille énormément sur mes textes. Enfin, je ne vais pas dire que ce n'est pas le cas de tout le monde. Tous les auteurs travaillent beaucoup. Mais je sais qu'il y a des auteurs qui envoient le texte vraiment en cours de travail et qui ont besoin de ce regard précisément de l'éditeur sur leur texte. Alors, je ne suis pas fermée aux remarques que l'on peut me faire. Mais je pense que justement, parce que je suis quelqu'un qui doute, je relis et je retravaille énormément mon texte avant de l'envoyer. Ce qui fait qu'au final, où le texte plaît ou il ne plaît pas, mais d'une façon générale, lorsque l'éditeur a aimé le texte, il n'y a pas un énorme travail dessus.
1: Question incongrue.
2: Comment choisissez-vous vos maisons d'édition ?
0: Alors au début, je ne choisissais pas du tout, j'y connaissais rien, donc j'envoyais partout, à la terre entière. Le premier qui me disait « je suis d'accord », ben j'étais contente et je faisais la fête. Ensuite, je me suis rendu compte que ligne éditoriale, j'ai mis un petit peu de temps pour m'en rendre compte, et donc il y a des éditeurs qui peuvent accueillir mon travail, parce que ce que je fais correspond à ce qu'ils aiment publier, à ce qu'ils recherchent, et puis d'autres éditeurs chez qui je ne serai jamais publié. Je pense que c'est pas qu'ils n'aimeraient pas ou qu'ils ne trouveraient pas de qualité à mes textes, mais simplement c'est parce qu'ils ont envie de publier, ils publient autre chose. Chaque auteur a sa patte, a son style, a sa façon d'écrire, et chaque éditeur aime un certain nombre de styles et ne va pas vers d'autres choses. Donc je sais qu'il y a des éditeurs qui ne me publieront pas. Ce que j'ai envie de dire juste, il ne faut jamais se limiter à un échec. Je peux vous donner un exemple. La tête en friche, qui a eu quand même une jolie vie, qui a été édité en 15 langues, qui a fait l'objet d'une adaptation cinématographique et qui est adaptée au théâtre depuis plusieurs années. Ce texte-là, il a été refusé par 8 éditeurs. Donc, c'est pas parce qu'un texte est refusé qu'il faut pas insister. Je crois que, au bout d'un moment, surtout quand on n'a jamais rien publié, mais même quand on a beaucoup publié, c'est vrai aussi, il faut pas hésiter, si on sent qu'on n'est pas entendu quelque part, à aller frapper à une autre porte, parce que des bons éditeurs, il y en a beaucoup.
1: Question mélancolique.
2: Quel souvenir gardez-vous de votre premier livre publié ?
0: J'ai commencé en jeunesse, mon premier titre s'appelait « Trois histoires de moutons » et ça parlait de moutons, vous voyez, donc il n'y avait pas une grande originalité, mais en fait c'était la collection qui s'appelait « Trois histoires d'eux ». Je suis arrivée totalement par hasard à la littérature jeunesse, j'écrivais depuis que j'étais enfant, j'avais beaucoup écrit quand j'étais adolescente, j'écrivais pour moi, j'avais pas du tout l'idée, ni même j'allais dire l'envie de devenir auteur, et surtout je ne croyais pas que ce serait possible. J'ai eu des enfants et parce que j'inventais des histoires pour mes enfants, je me suis dit un jour, sans autre ambition que ce que je vais vous dire, tiens, ce serait rigolo si une des histoires que j'ai écrites pour eux était publiée. Et ça commençait comme ça. Et c'est vrai que le jour où j'ai reçu le carton de livre et que j'ai vu ce petit livre avec ce bouton en couverture et puis cette bordure bleue et ces illustrations rigolotes, ça m'a vraiment fait un coup au cœur parce que là, ça existait. C'est une histoire qui existait puisque je la racontais à mes enfants. Mais là, ça pouvait être raconté à d'autres enfants et c'était un objet qu'ils allaient pouvoir garder, mes enfants. J'étais très fière. Mais après, on ne s'habitue pas vraiment au plaisir de sortir le nouveau livre du carton. C'était un moment très particulier parce que ça représente des semaines, voire des mois, voire des années de travail qui se concrétisent enfin. On ne sait pas du tout quel sera le succès. Parfois, malheureusement, il n'y en a pas. Mais en tout cas, le livre existe et on peut le tourner, le retourner dans ses mains. Parfois, même quand on l'envoie très vite, il y a encore un petit peu cette odeur de l'encre. Enfin, on est vraiment dans quelque chose. C'est comme le bébé. On a beaucoup fantasmé dessus, mais tant qu'il n'est pas là, bon, c'est pareil. Ça existe. C'est vivant, quelque part.
1: Question compliquée.
2: Entre album pour enfants, roman pour enfants ou pour ados et roman pour adultes, comment vous naviguez de l'un à l'autre ?
0: Je navigue à vue, comme toujours. En fait, au départ, j'ai commencé uniquement par la littérature jeunesse. C'était des histoires que j'écrivais pour mes enfants. Mais il se trouve que mes enfants ont grandi. Donc, ils ont grandi. J'ai commencé à écrire pour des enfants un peu plus grands. Puis je suis allée vers la littérature vraiment ado, dans laquelle j'ai écrit un certain nombre de textes. Et puis, pendant des années, on m'a dit « Ah ben, pourquoi tu vas pas vers l'adulte ?» Et c'était pas vraiment ma démarche au départ. Et puis, je me suis rendu compte que de moi-même, j'écrivais des romans jeunesse, qui étaient en fait de moins en moins jeunesse et de plus en plus adultes. Ils étaient encore publiés en jeunesse, mais ils commençaient à basculer de l'autre côté, tant par le style que par le thème. Donc je me suis posé la question et je suis allée vers la littérature adulte aussi. Mais pour moi, je n'avais pas atteint un but premier. Je n'ai pas eu l'impression d'être arrivée parce que j'étais en littérature adulte, pas du tout. D'ailleurs, je n'ai jamais arrêté d'écrire en jeunesse. J'écris moi, maintenant je n'écris plus de romans en jeunesse, ou très peu. Mais par contre, j'écris des albums et je n'ai pas du tout envie d'arrêter ça. Je n'ai pas envie de choisir. J'ai écrit pour les petits, j'ai écrit pour les plus grands, j'ai écrit pour les adultes, j'ai écrit des nouvelles, j'ai même écrit un récit. Et j'ai pas du tout envie de m'arrêter soit à un âge de lecteur, soit à un style d'écriture. Même dans mon écriture, j'ai écrit des romans que l'on qualifie de drôles et d'autres qui ne le sont pas du tout. Et c'est ma liberté. En fait, ma liberté, c'est de courir partout où je veux, dans le pré dans lequel je suis.
1: Question littéraire.
2: Qu'est-ce qui vous semble le plus compliqué quand vous écrivez pour les ados ?
0: Mais en fait, je ne vois pas plus de complexité à écrire pour les ados qu'à écrire pour les adultes. Parce que la question ne se pose pas. Quand je commence à écrire pour les enfants, par exemple, si j'écris un album pour les petits, j'écris un album pour les petits, je suis, comment dire, intérieurement formatée pour ça. J'ai 5 ans. Quand j'écris un roman pour les ados, alors je n'ai pas 14 ans hein, ou 16 ans, mais par contre, j'ai eu 3 enfants, j'ai des petits-enfants, et je parle à ces ados, et j'écris pour ces ados comme j'aurais écrit pour mes enfants quand ils avaient cet âge-là, ou comme j'écrirais aujourd'hui pour mes petits-enfants. Il se trouve que j'ai eu la chance de beaucoup, beaucoup intervenir dans mes classes, je le fais pratiquement plus aujourd'hui, et j'ai rencontré donc beaucoup d'adolescents, et je n'ai jamais eu un discours adapté à eux. Je leur ai toujours parlé comme j'aurais parlé à mes enfants, c'est-à-dire sans faire de cadeaux, entre guillemets, en essayant de ne pas avoir un ton trop pédagogique, ou me placer sur un piédestal, simplement parler à de jeunes humains. Voilà, c'est comme ça que je vois ça. La littérature jeunesse me permet de parler à de jeunes humains, plus ou moins jeunes.
1: Question stupide.
2: Est-ce que vous riez beaucoup quand vous écrivez vos propres versions des contes traditionnels ?
0: Oui, ça m'arrive, oui. Oui, oui, bien sûr, mais il ne faut pas prendre le fait que l'auteur rit de ses propres traits d'humour, de ses propres blagues, ce n'est pas de la prétention. C'est juste qu'on est tellement dans l'histoire. Moi, en ce qui me concerne, les phrases arrivent, les vers arrivent, parfois les réparties des personnages arrivent, je ne les ai pas forcément prévues. Et c'est vrai qu'il m'arrive vraiment d'éclater de rire, en fait, lorsque je vois qu'un personnage répond une chose à laquelle, 2 minutes avant, j'avais l'impression de ne pas avoir pensé. Pour ce qui est de mes contes revisités, on est dans un travail particulier, j'écris en vers. Et contre tout, hein. Moi, j'écris en vers. Ça m'oblige à une forme d'écriture très particulière. Moi qui n'aime pas les contraintes, c'est une contrainte que j'adore. Parce que justement, je retrouve la musicalité et le rythme. Créer un texte en vers, pour moi, c'est l'équivalent de créer une partition. Il y a un phrasé particulier. Mais même dans mes romans pour adultes, je mets assez souvent des alexandrins. D'ailleurs, la plupart du temps, les gens ne les voient pas. Déjà parce que c'est une lecture qu'on a perdue, et en plus parce qu'ils n'y pensent pas forcément, étant donné que c'est écrit comme de la prose, hein, je ne fais pas de retour à la ligne. Mais ces vers-là, qui sont assez souvent des alexandrins ou des octosyllabes, dans des contes revisités, je m'amuse aussi à les fracasser un peu, c'est-à-dire que parfois je mets des onomatopées, je mets des interjections, je m'amuse en fait à casser le rythme exprès, pour ne pas tomber dans quelque chose qui soit ronron, qui soit une musique tellement attendue et tellement bien maîtrée, que finalement au bout d'un moment on n'entend plus, on n'écoute plus, donc je fais des ruptures de rythme.
1: Question musicale.
2: Y a-t-il une musique qui vous accompagne pendant que vous travaillez ?
0: Oui, oui, je me fais même des bandes de son. Alors, pas pour tous les livres et pas tout le temps. Par exemple, le roman que je suis en train d'écrire, j'ai beaucoup travaillé en musique au début, et puis maintenant, beaucoup moins. Là, je suis dans la période où j'ai besoin de silence, au contraire. Pourquoi j'écris en musique ? Bah déjà parce que j'aime la musique. Mais c'est aussi un effet assez particulier, c'est que quand je commence à écrire un roman... Pour les albums, ça se joue beaucoup moins parce que ce sont des textes beaucoup plus courts. Je n'écris pas forcément en musique quand j'écris des albums, même assez rarement. Par contre, pour les romans, je sais que je suis partie pour, on va dire, au moins 18 mois à 2 ans de travail. Et du coup, j'ai besoin d'aide, tout simplement. Et je n'ai pas besoin d'une aide extérieure parce que personne ne peut me dire ce que je vais écrire. Donc le fait d'avoir une bande de son, ça me permet, lorsque je mets la musique en me remettant au travail, quelque part de relancer l'émotion et de relancer l'inspiration. Et au départ du travail, principalement jusqu'à, on va dire, au moins la moitié du texte, là, j'ai besoin de ça. Par exemple, j'avais écrit un de mes romans sur des airs de tango. Parfois, j'écris sur des chœurs de musique classique. En fait, j'aime beaucoup les musiques du monde, j'écoute énormément de jazz. Il y a des airs comme ça qui suscitent immédiatement en moi des émotions très fortes.

0: écouter Cause Commune.
1: Soft de Tini Bradshaw and His Orchestra, enregistré la première fois en 1952, une des musiques de jazz qu'écoute Marie-Sabine Roger parmi de nombreuses autres. Tout de suite, on poursuit l'interview du Tac au Tac avec l'autrice Marie-Sabine Roger, alors qu'a paru en début d'année au Seuil Jeunesse son album L'affaire des trois petits cochons ingrats, illustré par Marjolaine Leray.
2: Question sentimentale.
1: Quels sont les sujets ou les thèmes qui vous tiennent le plus à cœur ?
3: Je crois que je commence à pouvoir répondre depuis le temps, mais c'est une conscience de mon travail qui m'est souvent venue des lecteurs. Pendant longtemps, j'avais le sentiment que j'écrivais forcément toujours des romans différents et des textes différents, ça me semblait logique, mais j'étais pas certaine de voir toujours le lien entre eux, et ce sont les lecteurs qui m'ont aidé à me pencher là-dessus, et je me suis rendu compte en fait que d'une façon générale, j'écris sur les fragilités et sur le regard des autres et le regard que l'on porte sur soi. Je pense que s'il y a quelque chose qui tient mon travail dans l'essentiel de mes textes, c'est la question du regard que l'on porte sur soi, que les autres portent sur vous et que l'on porte sur les autres. Ce regard qui peut être très positif ou qui peut être très destructeur. Dans mes contre-visités, il y a le délit de sale gueule, par exemple. Hein. Le loup, il est forcément méchant, puisque c'est un loup. Dans l'affaire méchant loup, il se retrouve en prison, parce que si quelqu'un a tué la chèvre, on sait que c'est lui, sauf que lui, c'est accidentel dans l'histoire, mais on considère qu'il l'a fait exprès, puisque c'est un loup. Dans l'affaire des trois petits cochons ingrats, alors là, on a affaire à autre chose, c'est-à-dire que c'est le fâcheux. Le loup, dans cette histoire-là, c'est un brave type, il ne cherche qu'à rendre service. Mais il dérange, il donne des conseils, on n'a pas envie d'avoir des bons conseils, surtout venant d'un loup, et surtout quand on est un cochon. Donc, il est mal perçu. Ça fait partie des choses qui me tiennent à cœur. Ce sont des choses qui reviennent, ça. Si on faisait une liste de tout ce que j'ai traité comme thème, on se rendait compte que la plupart de mes romans ont des thèmes très graves, en fait. Même lorsque ce sont des livres drôles. J'ai traité de la mort, j'ai traité du handicap, des agressions, j'ai traité tout un tas de choses qui n'étaient pas spécialement rigolotes. Mais parfois, je l'ai fait avec humour, parfois non. Mais si on veut aller au fond du thème et de ce que je tiens à traiter, c'est l'humanité et surtout la fragilité des humains.
2: Question insupportable.
1: Censure et autocensure, quelle différence faites-vous ?
3: J'ai été confrontée comme tous les auteurs. Il m'est arrivé dans ma vie, alors c'est de plus en plus rare, hein, mais de tomber sur des éditeurs qui disent « Non mais ça par contre, là non, vous voyez, là on va pas le faire », alors que c'était des choses très anodines la plupart du temps. L'autocensure, c'est le gros piège. C'est certainement par-dessus ça que je ne passe pas, justement, quand je ne m'étale pas sur des choses que je trouve très dures et très violentes. On a en nous, qu'on le veuille ou pas, une petite voix qui nous tient, qui nous guide. Alors, j'essaie de me donner la plus grande liberté possible. Je crois que j'y arrive pas trop mal parce que j'arrive à écrire dans des sujets très différents. Mais c'est vrai qu'il y a des choses que je n'ai pas envie d'écrire. Et donc, je pense que ça, c'est de l'ordre de l'autocensure. Parce que lorsque je suis seule à mon bureau et que je suis en train de travailler sur un texte, ce texte, personne ne le connaît, personne ne l'a lu, je peux bien faire ce que je veux. Ça ne veut pas dire que je n'ai pas écrit des choses dures. J'ai des choses dures, j'en ai écrites et beaucoup en plus. Mais il y a une certaine façon d'aborder les thèmes et je n'ai pas envie d'aller vers certaines façons d'écrire. C'est plutôt ça. Donc ça, je pense qu'on peut le qualifier d'autocensure. Après, en jeunesse, parce que c'est plutôt là que la question de la censure se pose, en adulte, elle ne se pose pas vraiment. D'abord, la littérature jeunesse, elle est soumise à des lois, on ne peut pas écrire n'importe quoi, et d'ailleurs, ça peut s'expliquer. Ce qui ne veut pas dire qu'on ne peut pas parler de tout. Dans les sujets que j'ai abordés, j'ai vraiment abordé des choses très très diverses, mais j'essaie de le faire avec, une forme de douceur. Quand j'ai écrit « Et tu te soumettras à la loi de ton père » sur l'intégrisme catholique dans les années 50, c'était pas très doux non plus. On peut pas dire que le thème soit doux. Lorsque j'écrivais « Le quatrième soupirail » sur la dictature et sur la censure et sur comment une dictature s'installe dans un pays, c'était pas des sujets drôles, ni tendres, ni faciles. Mais encore une fois, je pense qu'on peut tout aborder. Comme dans la vie, pour moi, la littérature et la vie sont étroitement liées. Vous pouvez tout dire à quelqu'un, absolument tout. Tout dépend de la façon dont vous abordez le sujet.
2: Question féministe.
1: Est-ce que vous vous posez la question de la représentation des filles et des garçons ?
3: Je ne me la posais pas quand j'ai commencé à écrire. Je ne peux pas dire que je me la pose vraiment maintenant, simplement la société a évolué et donc forcément moi aussi. Je ne suis pas de la prime jeunesse non plus, je vais sur mes 70 ans. Donc je fais partie d'une génération dans laquelle je suis très féministe de caractère, ça depuis toujours. Mais j'ai été habituée à des schémas sociétaux qui ont fait qu'il y avait des choses qui me semblaient quelque part normales. Et je me suis rendu compte en relisant mes premiers textes que les héros étaient pratiquement systématiquement des hommes, comme c'était le cas lorsque j'ai commencé à écrire. En littérature jeunesse, très souvent, c'était des garçons. Aujourd'hui, c'est plus du tout systématique. Puis je pense que mon regard aussi sur la société a changé. Il a toujours été féministe, mon regard. Mais il était féministe dans un cadre générationnel, qu'on le veuille ou pas. Je me pose aujourd'hui la question. En même temps, j'ai pas non plus envie, pour le coup, de me censurer avec ce genre de choses. Si un jour j'ai envie d'écrire un livre dans lequel il n'y a que des hommes, je le ferai. Pareil avec un livre dans lequel il n'y aurait que des femmes, j'ai pas envie de remplir des quotas. Par contre, je vais pas faire attention, non, c'est pas le terme, mais je crois que la place de la femme a toujours été essentielle dans la société. Et donc je pense que la littérature, surtout en jeunesse, puisqu'elle a un effet d'exemple, c'est important qu'elle le montre. Mais encore aujourd'hui, il peut m'arriver d'écrire un texte dans lequel il y aura un héros plutôt qu'une héroïne. Je veux pas que ça devienne quelque chose de systématique. Je veux pas que ça soit parachuté en moi parce que il y a une forme de bien-pensance qui dit qu'il faut écrire certaines choses et qu'il ne faut pas en écrire d'autres. Pour moi, c'est pas un sujet, ça. Si on écrit avec la plus grande honnêteté par rapport à soi-même, on va respecter de soi-même une forme d'équilibre, quelque part. Il me semble, en tout cas.
2: Question trompeuse.
1: Comment qualifieriez-vous votre écriture ?
3: Elle est polymorphe, hein, parce que les lecteurs ont pas du tout le même âge, hein. Ça va de 4 ans jusqu'à la fin de la vie. Il y a des textes très graves et d'autres drôles. Il y a des textes écrits en vers et d'autres qui sont écrits en prose. Il y a des textes qui sont d'une écriture assez incisive et assez hachée et d'autres qui ont une écriture beaucoup plus littéraire. J'ai du mal à définir mon écriture parce qu'en fait, j'ai envie, encore une fois, de pouvoir aller un peu dans toutes les directions. Je pense que les gens qui me connaissent, qui sont fidèles, on va dire, les lecteurs qui ont la gentillesse de s'intéresser à mon travail, qui sont fidèles, me reconnaissent d'un livre à l'autre, mais qui me reconnaissent plus sur ma vision de l'humanité, sur ma façon de parler des gens, que sur la forme même de mon écriture. Après, il y a des choses qui reviennent dans mon écriture, je pense. Par exemple, je ne traite pas spécialement de classe privilégiée. J'écris sur les voisins de palier, et je pense que c'est ça. C'est-à-dire que souvent, les gens me disent qu'ils reconnaissent les personnages de mes romans comme s'ils étaient de leur famille ou comme s'ils étaient leurs amis, parce que j'écris finalement des choses assez simples et presque assez quotidiennes, d'une certaine façon. Je parle de la vie, tout simplement. Donc, les émotions, les relations entre les autres. Mais est-ce que ça définit mon écriture ? Ça, j'en sais rien du tout. Je pense que j'ai gagné en exigence. Et le corollaire, c'est que j'écris encore plus lentement qu'avant. Je me relis davantage aussi. Alors, il y a peut-être quelque chose aussi qui a joué, c'est que depuis quelques années, je fais parfois des lectures de mes textes devant des publics. Et le fait de lire un texte à haute voix, c'est pas la même chose que de l'oraliser dans sa tête. C'est-à-dire qu'il y a un rapport avec l'écriture qui est un peu différent. Et je pense que ça m'a poussé encore plus dans une forme d'attention à la musicalité de la phrase et à la fluidité de l'écriture. J'écris pas pour me lire ensuite, mais si jamais j'adapte un de mes romans qui vient de sortir, il faut qu'il soit facile à mettre en bouche et c'est pas si évident.
2: Question culottée.
1: À quel moment pensez-vous aux enfants quand vous faites un livre ?
3: Je pense pas à un enfant précis déjà. Même lorsque j'écrivais pour mes enfants, j'écrivais pour eux, bien sûr. Au départ, je leur inventais des histoires le soir, donc forcément c'était pour eux. Je dirais que je pense plus à l'enfance qu'aux enfants. C'est une espèce de qualité de naïveté et d'ouverture et de capacité à être étonné, voire émerveillé. Les enfants, moi personnellement, m'émerveillent pour leur découverte permanente du monde. Et lorsque j'écris, je sais qu'il y a des choses qui vont les faire rire, qui ne feraient pas forcément rire les adultes. J'essaye d'avoir moi-même cette capacité de m'émerveiller ou de m'amuser, chose qui ne ferait pas forcément rire les adultes. Mais je reviens sur ce que je viens de dire parce que, en même temps, je crois qu'un bon album pour enfants n'est un bon album pour enfants que parce que les adultes ont plaisir à le lire. Et ça, c'est très important. J'ai été enseignante pendant quelques années. J'étais déjà publiée lorsque je suis devenue enseignante. Je suis devenue enseignante assez tardivement. Et j'ai eu pas mal de maternelles, surtout à la fin de ma carrière assez brève dans l'éducation nationale, parce que disons, c'est pas beaucoup. Je lisais donc des albums, pas les miens, hein. Je lisais des albums dans les classes et j'ai remarqué effectivement que pour que l'album fonctionne, il fallait que j'en sois le vecteur et que si l'album me tombait des mains, j'avais du mal à le faire passer. La littérature adulte, elle n'a pas besoin d'interface. La littérature adulte, vous la prenez dans le rayon, vous la lisez, c'est pour vous. La littérature jeunesse, c'est totalement différent. Ce ne sont pas les enfants qui choisissent leurs livres, ou rarement. Même encore aujourd'hui, quand je vais sur les salons du livre, très souvent, ce sont les parents qui choisissent les livres pour les petits. Dans les médiathèques, souvent, ben voilà, on va demander un conseil. Et dans les classes, c'est le prof qui va choisir le livre qu'on va aborder cette année. Donc, pour que la littérature arrive aux enfants, il faut bien qu'à un moment donné, il y ait des adultes qui se soient mis au milieu. Et qui lui donne envie de la lire. Je le vois, moi, dans les albums qui ont vraiment franchi les générations, des albums qui passent bien auprès des enfants depuis des années et des années. Très souvent, ce sont des albums soit qui touchent, soit qui font rire les adultes, soit les deux. Et donc, ils ont plaisir à le passer et ils ont envie de le communiquer aux enfants.
2: Question rebattue.
1: Est-ce qu'il y a un souvenir de rencontre avec les enfants qui vous a marqué ?
3: Oh, alors là, des rencontres qui m'ont marqué, j'ai eu la chance d'en avoir plusieurs. Et je crois que ce qui m'a le plus touché, ce sont les classes dans lesquelles les élèves ont voulu faire un cadeau à l'auteur en créant quelque chose à partir de son univers. Un de mes romans, par exemple, qui s'appelle À la vie, à la, l'histoire d'un enfant malade, hein. Mais c'était beaucoup de mots inventés, c'est très, très onirique. Et dans l'histoire, il y avait un grand livre bleu avec le voisin de palier qui avait apporté un livre bleu à l'enfant malade et il y avait tous les bleus possibles et pas possibles. Et il m'avait fait un livre bleu avec tous les bleus possibles et impossibles et c'était juste magnifique en fait, j'étais ravie. Et j'avais un autre roman qui s'appelait Attention fragile où il y avait une jeune femme qui se retrouvait à la rue avec son petit garçon tout petit hein, de 5 ans et puis la peluche. Et j'avais rencontré des lycées professionnels et c'était assez extraordinaire parce qu'ils s'étaient mis ensemble. Il y avait une classe de menuiserie et il y avait une classe de couturière. Et les filles qui étaient en couture avaient fait tous les costumes et les menuisiers avaient fait les marionnettes. Ils avaient recréé tous les personnages, les avaient habillés, ils avaient fait un castelet. Mais en plus, c'était magnifique. Quand vous voyez ça, c'est extrêmement émouvant parce que ça sort complètement du travail que vous avez fait vous derrière votre bureau. C'est votre roman qui a provoqué ça. Et donc ça, c'est extrêmement touchant. Ça veut dire aussi que le lecteur s'en est emparé et il en a vraiment fait quelque chose.
2: Question tendre.
1: Qu'est-ce qui vous enthousiasme le plus dans ce que vous faites aujourd'hui ?
3: Ben, je fais un métier absolument extraordinaire. Au départ, je ne pensais pas que ce serait mon métier, donc j'ai une chance inouïe. J'ai réussi à vivre pendant des années d'un métier qui était ma passion. C'est le pire que je souhaite à tous ceux qui m'écoutent, de pouvoir, quel que soit le métier, de pouvoir faire un métier qui pour eux est une passion. Parce que c'est juste extraordinaire, c'est une liberté totale en fait. Justement, en étant enseignante, j'ai vu beaucoup de familles, hein, et j'ai vu aussi beaucoup de parents d'élèves qui partaient le matin déjà épuisés de la journée qu'ils allaient devoir faire, et dans des métiers qu'ils n'avaient pas forcément choisis et qui ne leur plaisaient pas forcément. J'ai pas choisi ce métier-là, il m'a fait le grand bonheur de venir à moi, j'aimais écrire et il se trouve que j'ai réussi à en vivre. C'est un luxe. Et rien que ça, ça m'enthousiasme. Et puis après, depuis des années, j'ai choisi une forme de qualité de vie particulière. Moi, je vis vraiment à la campagne, dans un endroit extrêmement calme. Je vois régulièrement passer des chevreuils dans le jardin et des rapaces le soir. J'ai une très grande chance, en fait. Et je suis consciente de cette chance-là. Donc, vous me demandez ce qui m'enthousiasme. Ma vie, d'une façon générale, m'enthousiasme. Et pourquoi j'aime écrire ? Tout simplement parce que cet enthousiasme-là ne m'a jamais quitté. Je n'écris pas tous les jours. Il y a des jours où je suis même pas capable d'écrire une ligne, je sais pas, il y a des jours où je ne sais pas écrire. Mais quand j'écris que je suis vraiment prise par un travail, c'est du bonheur.
2: Question impertinente.
1: Qu'est-ce qui vous déçoit le plus dans ce que vous faites aujourd'hui ?
3: Ce qui me déçoit, ce qui me pose problème, on va dire, c'est qu'on se rend compte qu'il y a de plus en plus de difficultés pour les auteurs. C'est de plus en plus compliqué. C'est pas que les gens aillent moins vers le livre, mais ils vont moins vers certains livres, ça c'est vrai. Pas forcément les livres que moi j'écris, justement. C'est plus compliqué, parce que quand on écrit ce qu'on appelle la littérature blanche, là je parle pas en jeunesse, je parle littérature adulte, la crise est là. Et puis il y a des corollaires à cette crise. Le papier coûte cher, donc quand on écrit en jeunesse, faut pas faire des textes trop longs en album, parce que les livres seront trop chers. Les livres, d'une façon générale, sont chers, ce qui fait que lorsqu'un livre sort, beaucoup de lecteurs vous disent « je vais l'acheter plutôt quand il sortira en poche », ce qu'on peut comprendre, hein, tout à fait même. C'est compliqué, j'ai encore la chance de pouvoir vivre de mon métier d'auteur, et puis surtout je suis un auteur, j'ai beaucoup écrit, je suis à la retraite, entre guillemets, donc je continue à écrire, j'espère, jusqu'à la fin de ma vie, mais pour moi, je n'ai plus de priorité matérielle de tous les jours. Mais par contre, pour les jeunes auteurs qui commencent, c'est compliqué parce que c'est un métier dans lequel, finalement, il y a très peu de gens qui en vivent. Il y a encore aujourd'hui des gens qui pensent que lorsqu'ils achètent un livre 20 euros, l'auteur a touché 20 euros. Et c'est absolument pas vrai. Dans le meilleur des cas, il aura touché 2 euros ou 2,20 euros. Il faut bien comprendre que le métier d'auteur, c'est un métier à risque. On n'est pas sûr d'être publié. on n'est même pas du tout sûr de l'être. Si on est publié, on n'est pas sûr d'être lu, tout simplement.
2: Question nostalgique.
1: Quel livre relisiez-vous sans cesse quand vous étiez enfant ?
3: J'ai commencé avec La Petite Chèvre de Monsieur Seguin. À l'époque, on me l'avait offert en album, mais avec le disque, et c'était Fernandel qui racontait l'histoire. Et la première fois que j'ai écouté cette histoire de la petite chèvre, je la connaissais pas l'histoire, on m'avait pas prévenu. Ce qui fait qu'à la fin, quand la petite chèvre, bon, je vais spoiler pour ceux qui connaissent pas, mais quand la petite chèvre se fait manger par le loup, je me suis mise à pleurer parce que c'était quand même juste horrible. Donc ce que j'ai fait, c'est que j'ai remis le disque au début, j'ai repris le livre en me disant bon, ce coup-ci, elle va s'en sortir. Et en fait, non, elle s'en sortait pas. Et j'ai écouté ça un certain nombre de fois, avec quand même encore le vague espoir que peut-être qu'à un moment, je vais aller choper une version dans laquelle la petite chèvre ne se faisait pas manger. Et ça n'a jamais fonctionné. Et ensuite, pour me remettre de mes émotions, mes parents, qui certainement avaient quelque chose contre moi, m'ont offert La Petite Sirène. Ça se passe pas très bien non plus. Et j'avais une grand-mère quand j'allais chez elle. Alors elle m'a lu vraiment tous les grands classiques. Et j'ai été bercée par ça. Je pense que c'est pas pour rien aussi mon écriture d'aujourd'hui. Hein. Il y avait Perrault, il y avait Grimm, il y avait Andersen, il y avait La Comtesse de Ségur. Et j'ai été vraiment bercée par tous ces textes-là. Et ça m'a beaucoup marqué parce que elle me lisait évidemment pas des versions à la Disney et évidemment pas des versions épurées, elle me lisait des versions originales et originelles. Et il y avait plein de mots qui étaient compliqués, mais je me suis rendu compte qu'en fait, parfois, même quand on connaît pas un mot, on le remet dans le contexte. Et c'est comme ça que le vocabulaire se fait. Donc j'adorais qu'elle me raconte des histoires. Je ne pense pas que je comprenais tous les mots, mais je comprenais le sens de l'histoire. Et au fur et à mesure que je grandissais, je connaissais de plus en plus de mots. Puis après, il y a eu Le Petit Prince. Et Le Petit Prince, c'est un texte avec lequel j'ai une relation particulière parce que je l'ai lu jeune. Je pense que la première fois, je l'ai lu, j'avais peut-être 8 ou 9 ans. Et puis après, je l'ai relu souvent dans ma vie. Et chaque fois, j'ai dit bien, à chaque fois, j'ai trouvé quelque chose de nouveau. Parce qu'en fait, ce texte-là n'est pas spécialement un texte pour enfants. C'est un texte qui peut s'adresser totalement aux adultes aussi, c'est un conte philosophique. Et à partir du moment où on prend ça sous l'angle du conte philosophique, on se rend compte qu'il n'y a pas d'âge de lecture. Et ça rejoint un peu ce que je disais sur les albums tout à l'heure, c'est que je pense que la bonne littérature jeunesse est une littérature que l'on peut lire adulte aussi, et dans laquelle on va aussi trouver des choses.
2: Une question sérieuse.
1: À quel moment avez-vous su que vous feriez ce que vous faites aujourd'hui ?
3: C'est compliqué parce que ça s'est passé en plusieurs étapes, je pense. J'ai commencé à écrire très jeune. Déjà, j'ai commencé à inventer des histoires. Je précise que j'étais pas du tout surdouée. J'avais à peu près 4 ans et je savais pas écrire, bien sûr, mais je voulais que ça soit écrit. Et ma mère avait une machine à écrire et donc je lui dictais mes poésies qui ne sont malheureusement pas passées dans la littérature classique, ce qui est dommage. Hein. Je pense que le monde y a perdu. Et donc ma mère m'a toujours dit, en fait, que t'es auteur avant de savoir écrire. Et je pense que c'est pas faux. C'est-à-dire que je pense que toute petite déjà, il y avait des lecteurs dans ma famille. Hein. Donc de voir des gens lire, ça fait ce côté un petit peu mystérieux. Et j'avais envie de voir que ce serait écrit. Après, j'ai commencé à écrire des poèmes quand j'étais petite. Mon grand-père, certainement, tenait absolument à ce que sa petite-fille soit auteur. Et j'avais un de mes poèmes qui avait été publié dans le journal local. Je devais avoir 7 ans. Bon, c'est mon premier écrit, en fait. Il date d'il y a 60 ans, un peu plus. Mais ça faisait pas de moi un auteur, on est bien d'accord. Je veux dire, des enfants qui écrivent, il y en a plein. Moi, j'ai toujours continué à écrire. Je pense que le moment où j'ai vraiment su que c'était mon métier, entre guillemets, c'est-à-dire que j'allais pas faire autre chose que ça, c'était quelques années après avoir commencé à être publié. Alors vous avez trouvé ça bizarre, parce que j'étais déjà publié, mais bon, j'étais publié déjà de façon un peu ponctuelle, c'était des petites histoires pour les petits. Et je dis ça sans aucun mépris par rapport au travail de l'époque, mais c'était des histoires pour les petits. Et puis j'ai commencé à écrire des textes qui traitaient de choses un petit peu plus ou complexes ou sensibles. Et là, je me suis rendu compte qu'en fait, c'était ça que je voulais faire et je voulais pas faire autre chose que ça. Donc ça remonte quand même à quelques années.
2: Question concrète.
1: Quels sont les 3 objets qui définissent votre lieu de travail ?
3: Évidemment, mis à part le clavier et l'ordinateur, hein, sans doute. Alors une tasse de thé, je me fais du thé à longueur de journée ou de la tisane et je traîne mal mes tasses partout. J'ai toujours une tasse à la main, je les pose, je les oublie, je laisse refroidir, mais ça j'en ai toujours avec moi. Dans les périodes où je ne suis pas raisonnable, ce sont les plus fréquentes du chocolat noir, parce que je suis une grande amatrice de chocolat noir, très noir. Et puis mes lunettes, que je passe mon temps à poser, à chercher, à remettre, à enlever, à chercher, à poser, à remettre. Voilà. Donc ça, c'est vraiment mon univers. Et ce que j'ai aussi, alors, ce sont des post-it, parce que j'ai toujours plein de petits papiers sur mon bureau sur lesquels je vais noter un mot qui me vient, mais voilà, je ne sais pas ce que je vais en faire, ou je vais noter la page à laquelle je me suis arrêtée, mais il faut que je m'en souvienne parce qu'il y a quelque chose que je veux revoir dessus. Donc j'ai des post-it et un bureau relativement en désordre aussi. Mais j'ai lu il n'y a pas longtemps, ce qui m'a fait extrêmement plaisir, c'est que les bureaux les plus mal rangés, c'est un signe d'intelligence. Donc je me suis dit, bon, bah, c'est une bonne chose. Je ne vais surtout pas les ranger, j'aurais peur de m'abêtir.
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1: Merci à l'autrice Marie-Sabine Roger qui répondait, malgré son rhume, aux questions de l'interview du Tac au Tac, la chronique mensuelle réalisée avec la complicité de Lionel Chenaille. Avec des questions toujours les mêmes et leurs réponses pour entrer dans le petit monde de fabrication d'un livre, depuis l'idée de départ jusqu'à sa diffusion et sa réception par les lecteurs et les lectrices. À retrouver également sur mon podcast Cultivons les enfants, disponible sur toutes les plateformes dédiées. Les liens sont à retrouver sur la page de l'émission. Et je rappelle que son album jubilatoire, L'affaire des trois petits cochons ingrats, illustré par Marjolaine Leray, a paru en début d'année au Seuil Jeunesse, à partager avec les enfants dès 5 ans. Adultes et enfants ne riront pas toujours au même moment, mais chaque nouvelle lecture permettra aux enfants de repérer une nouvelle allusion ou un nouveau trait d'humour. Parmi les musiques qu'aime écouter Marie-Sabine Roger quand elle écrit, il y a celle de Yann Tiersen, Les deux pianos, extrait de la BO du film Le fabuleux destin d'Amélie Poulain de Jean Genet, sorti en 2001. Alors, on l'écoute.

0: Pour la deuxième année, le Centre culturel Oudremont à La Courneuve s'installe dans l'espace public ces vendredis et samedis prochains, 8 et 9 mai, sur deux grandes places de la ville pour proposer le Festival du rêve sous les pavés. Un très joli titre pour ce festival qui s'adresse autant aux enfants qu'aux adultes qui les accompagnent, avec un programme très riche de spectacles, de théâtre, musique, danse, cirque, marionnettes, mais aussi manège et autres surprises pour les tout petits et pour leurs aînés. De 15h à 22h30 vendredi, de 16h à 21h30 samedi, une dizaine de propositions de spectacles, voire plus, sans compter les nombreuses installations pour lire, jouer, écouter et des ateliers parents-enfants. Un festival entièrement gratuit, avec des spectacles choisis avec soin par l'équipe du Centre culturel, voilà qui m'a donné envie d'appeler Pauline Simon, directrice du Centre culturel Oudremont à La Courneuve, pour qu'elle nous en dise un peu plus. Micro. Bonjour Pauline Simon.
1: Bonjour.
0: Le Festival du rêve sous les pavés a démarré au début de la semaine à La Courneuve, mais on va dire que le gros du festival c'est ce week-end, vendredi et samedi prochain. C'est la deuxième édition de ce festival. J'ai évidemment envie de vous demander d'abord quel bilan avez-vous tiré de la première édition ?
1: Un bilan très positif. Ça a été un festival extrêmement joyeux, avec beaucoup de monde, beaucoup d'habitants de La Courneuve, des familles, des enfants, qui étaient très heureux qu'on leur propose un temps comme ça, festif, avec des spectacles dans l'espace public, sur deux jours, avec deux journées dans deux quartiers différents de la ville. Donc, une grande réussite pour nous. On ne pensait pas avoir autant de personnes, étant donné que c'était la première édition, et en fait, ça a très bien fonctionné.
0: Ce festival se déroule dans deux quartiers, comme vous l'avez dit, donc dans l'un en face de l'espace Oudremont et l'autre dans un autre quartier que je ne connais pas encore. C'était important pour vous de sortir de l'espace Oudremont ?
1: Alors oui, tout à fait. C'était le parti pris du festival dès le début. D'abord parce que en fait, il y a des habitants et des habitantes qui ne viennent pas encore en centre culturel, malgré tout le travail qu'on a mené et qu'on continue de mener sur la ville. Il y a des gens qui soit ne connaissent pas encore le centre culturel, soit sont trop éloignés, soit voilà, pour plein de raisons, ne rentreront jamais. Donc aller dans l'espace public, c'est aussi être vraiment là où sont les gens. Et par ailleurs, c'est pour ça qu'il y a une des journées qui se passe sur la place Claire-Lacombe, qui est près du métro 8 mai 45, c'est que c'est un quartier qui est à pratiquement 30 minutes de Oudremont, peut-être un petit peu moins avec le tramway, mais c'est très éloigné. C'est un quartier qui est plus proche de Bobigny, en fait, que du quartier des 4000. Et du coup, c'est un public qu'on a beaucoup de mal à faire venir jusqu'à nous. Donc, ça a beaucoup de sens. Et puis, c'est aussi parce que on défend beaucoup le côté festif, être dans l'espace public avec des spectacles, c'est aussi comme on ferait une grande fête dans le quartier avec les habitants.
0: Alors, j'ai été frappée en regardant la programmation, c'est le nombre de spectacles, de manifestations festives que vous proposez. C'est pas seulement des spectacles d'ailleurs, c'est un très gros projet.
1: Alors oui, c'est un gros projet, ça a pris une place de plus en plus importante dans notre travail à l'année. Il se trouve qu'avant, il y avait le festival de la rencontre des jonglages qui avait lieu à La Courneuve et qui a déménagé en même temps que l'association a bondi. Et que du coup, ça laissait quand même un vide dans la vie culturelle à l'année de La Courneuve. Et donc nous, on a voulu investir comme ça un temps de festival, mais avec une dimension qui soit vraiment pensée par rapport aux habitantes et aux habitants de La Courneuve, et notamment par rapport aux familles, puisque c'est un public cible qu'on travaille particulièrement à Oudremont. Et c'était important que ça ait réellement cette dimension d'événement, d'un événement qui arrive dans la ville. Et cette dimension-là, ben en fait, s'il y a deux ou trois spectacles, ça prend pas cette dimension festive de festival. Alors que là, avec une pluralité de propositions, de spectacles, mais on a aussi des manèges artistiques, on a aussi une petite forme dans une caravane. Et par ailleurs, plein d'autres choses. C'est-à-dire qu'on a un spectacle participatif qui a été co-créé avec la compagnie Les Ombres Portées et les usagères et usagers d'un centre social. On a des assos qui sont aussi présentes pour tenir des stands. Donc, il y a toute cette dimension-là qui entoure aussi la programmation. Et puis, un village de cabanes, qu'on a travaillé avec une scénographe sur l'édition précédente et il sera à nouveau présent cette année. Elle a créé un village de cabanes où il y a une cabane pour lire, une cabane pour jouer, une cabane sensorielle. Donc, c'est cette entièreté de ces propositions-là qui donne le côté événement, fête et la dimension festival, quoi.
0: Avec du rêve sous les pavés, vous visez un public familial, comme vous l'avez expliqué. Familial, ça veut dire quoi? Les tout-petits, j'imagine, bien sûr, les moins de 3 ans. Les grands ados vont venir avec leurs parents, vous pensez?
1: Non, alors les grands ados sont pas présents au festival, hein. On s'en doutait un peu et on en a fait l'expérience l'année dernière. De toute façon, on travaille pas tellement de propositions pour les grands ados. C'est pas le public cible. Le public cible, c'est vraiment un public de parents, parce que à travers quand même ce festival, on touche les adultes, hein. Et les enfants, alors on a des propositions depuis les tout petits jusqu'au pré-ado, on va dire. Et bien sûr les parents, parce que on sait aussi que le plaisir de partager un spectacle avec son enfant, c'est un plaisir pour l'enfant, mais aussi un plaisir pour soi.
0: Donc du reste sous les pavés, de temps fort, c'est vendredi 8 et samedi 9 mai à la Courneuve, donc dans deux endroits de la ville. En revanche, vous n'êtes pas très présent dans les écoles, au contraire d'autres festivals qui se déplacent dans les lieux de vie des enfants. Là, ce n'est pas le choix que vous avez fait.
1: Non, parce qu'en fait, on mène un gros projet, nous, à l'année. On touche énormément les écoles par notre programmation jeune public qui est assez importante tout au long de l'année. Donc là, le choix du festival et d'aller dehors, c'était vraiment pour le coup le choix de toucher le public qui est justement pas le nôtre tout au long de l'année, mais d'aller toucher les familles. Alors, on a quelques propositions dans les spectacles hors les murs. En amont, on a un spectacle en salle aussi la semaine qui suit, où là, on va avoir des scolaires. Mais c'est pas l'objectif premier. Après, moi, dans un rêve encore plus grand, qui sera peut-être celui du festival dans quelques années, j'aimerais avoir un budget encore plus large pour pouvoir programmer encore beaucoup plus hors les murs, même qui précède ou sur celle qui suit, le cœur de festival. Mais clairement, quand même, là, l'objectif, il est d'être à destination des habitantes et des habitants pendant le week-end et pas à destination des scolaires.
0: Parlons sous, justement, qu'est-ce qui soutient le festival La Ville ?
1: Prioritairement la ville, hein. C'est quand même au départ c'était un souhait de la ville qu'on mette en place cet événement. Et après, en fait, on a obtenu une aide de la région Île-de-France qui nous a permis d'abonder aussi un petit peu financièrement le festival.
0: Pauline va terminer cet entretien autour de la programmation. Alors, vous n'allez évidemment pas citer tous les spectacles qui ont donc lieu ce vendredi et ce samedi à la Courneuve, mais sur quel spectacle vous auriez envie de poser les projecteurs ?
1: Ouh là là, c'est trop cruel.
0: Oui, je sais.
1: Oui, bien sûr, c'est normal. Je peux juste te dire que notre compagnie, vraiment fil rouge cette année, puisqu'on a décidé maintenant chaque année dans le festival d'avoir une compagnie un petit peu fil rouge, c'est la compagnie Les Ombres Portées, parce qu'ils ont été vraiment artistes associés cette saison. Ils ont mené un gros projet, une résidence en immersion dans un centre social qui se trouve justement dans le quartier de la place Claire-Lacombe, au quartier des 4 Routes, où ils ont travaillé pendant plusieurs semaines avec les usagères et les usagers du centre social. Et donc, le vendredi soir, devant Audremont, ils vont jouer leur spectacle La Renverse, qui est un spectacle vraiment tout public, tout autant pour les parents que les enfants. Et le samedi, ils ont créé avec les usagers et les usagères de ce centre social un spectacle participatif qui s'appelle Le Grand Chamboultou et qui va être un moment vraiment joyeux, vraiment confectionné avec les habitantes et les habitants. Donc, ça nous semble très précieux de le mettre en avant.
0: J'aime bien que vous présentiez cette compagnie que j'aime beaucoup par ailleurs, moi aussi.
1: Une compagnie que moi je trouve absolument géniale, qui développe un travail de théâtre d'ombre extrêmement précis, extrêmement puissant. C'est un mélange de musique. Il y a toute une partie du collectif qui sont des musiciens et une partie du collectif qui fabrique et crée de l'image à partir d'ombre. Ça nous emmène dans des imaginaires très très riches. Donc, ils avaient créé un spectacle qui s'appelait Natchav, qui était très beau sur l'univers du cirque qu'on avait accueilli nous il y a quelques saisons, je sais plus, 2-3 ans. Et La Renverse, c'est un espèce de poème qui se passe sous les mers, enfin qui se passe d'abord auprès d'un gardien de phare, mais qui part ensuite sous les mers. C'est un univers très beau, très poétique, et c'est accompagné par la musique, et ça se joue à la tombée de la nuit. Donc en plus, il y a vraiment le cadre de la tombée du jour qui vient apporter encore un peu plus de poésie au spectacle.
0: Merci beaucoup Pauline Simon, et donc du reste sous les pavés, ce vendredi 8 et ce samedi 9 mai à la Courneuve. Merci beaucoup et bon festival.
1: Merci.
0: Le festival du rêve sous les pavés, c'est ce vendredi et ce samedi après-midi à la Courneuve. Tout le programme des spectacles heure par heure sur le site du Centre culturel Audremont. tout est gratuit. Côté musique, le groupe de hip-hop jeune public Les Frères Casquettes sera en concert les deux jours, en début de soirée, vendredi 20h30, samedi 20h, avec leur spectacle musical Génération. Alors on écoute l'une des chansons du spectacle, Good News, que l'on peut retrouver sur leur EP PNJ, sorti en février sur le label Play2.

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1: Elsa Gounod est libraire spécialisée jeunesse et chaque quinzaine, elle farfouille parmi les livres dans les bacs et les tables de sa librairie pour en choisir un à nous présenter, le plus souvent un album, dans sa chronique Grand Livre pour Petites Personnes. On l'écoute.
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3: Bonjour, aujourd'hui, je vais vous parler de l'album « Un abri pour la nuit » de Thibaut Rassa, tout récemment paru aux éditions Biscotto. Les éditions Biscotto, à l'origine du journal pour enfants du même nom, publient principalement de la bande dessinée jeunesse et se sont distingués récemment par la sortie de leur nouvelle collection « Orage » à lire à partir de la préadolescence et dont Julia a déjà parlé dans cette émission. À côté de cela, quelques albums sont publiés de façon irrégulière, avec des projets forts choisis, dont les premiers albums de Charlotte Lemaire, découvertes par là. Thibaut Rassa est un auteur-illustrateur autodidacte, ayant une formation d'architecte à l'École nationale supérieure d'architecture de Marseille, et dont j'ai découvert le travail en 2020, avec la parution de son premier album, Mauvaise Herbe, aux éditions La Pastèque, lauréat du prix du livre d'architecture pour la jeunesse. Il travaille également comme illustrateur pour la presse, Le Luxe et l'édition Jeunesse. Un abri pour la nuit, c'est l'histoire d'une rencontre, d'un très grand chien et d'un tout petit explorateur. C'est l'histoire d'une promenade, de découverte, d'un après-midi ou d'une vie entière. La promenade devient une aventure au fur et à mesure que l'on s'éloigne de la maison et découvre différents paysages, de la campagne à la forêt jusqu'aux rochers, panorama évoluant avec le temps qui passe et la météo changeante, du chemin pluvieux devenant lumineux. Cette échappée nous happe d'abord par de saisissantes illustrations, prenant toutes les doubles pages, un cartouche de texte étant intégré en bas de celle-ci pour s'imprégner totalement des images dans cet album de format plutôt réduit, légèrement à l'italienne. La douceur des couleurs naturelles diffuse à l'aquarelle dans des tons de jaune au vert jusqu'au gris de la maison ou du ciel pluvieux et balancée par la géométrie des formes et perspectives de la maison du début, mais également de la nature, avec notamment la forme des arbres et leur régularité. Le trait est parcimonieux, contour des personnages et de quelques plantes en premier plan, mais aussi utilisé par moments comme trame où, selon son positionnement et le fond choisi, il devient feuillage ou plus battante, évoquant la lumière ou le mouvement par un effet troublant de précision et de délicatesse. La vitesse est également représentée au-delà du mouvement, avec notamment les arbres en fond ondulant plus le chien semble courir vite. Jouant des formes et de l'abstraction au-delà de ses personnages, Thibaut Rassa parvient avec brio à nous emmener avec eux sur un chemin fait de sensations et de découvertes. Lors de leur rencontre, le chien fait office de guide vers la grande forêt et de protecteur pour le petit explorateur qui le suit, grimpe sur son dos pour accélérer le voyage ou s'abrite de la pluie sous ses pattes. Le chien prenant parfois toute la double page, l'angle de vue pouvant être disproportionné par

0: nos vies et nous aide à grandir. Il est ici question d'amitié, de confiance, d'affection, de refuge, d'entraide et de partage. Par un texte sobre et évocateur, mettant en avant les sensations du souffle du vent, des odeurs et bruits de la nature, où le narrateur à la première personne du singulier est le chien, l'auteur parvient à nous émouvoir avec douceur et délicatesse. J'espère vous avoir donné envie de découvrir cet album que je conseille à partir de 4 ans, Un abri pour la nuit de Thibaut Rassat aux éditions Biscotto au prix de 15 euros. Moi, j'ai hâte de découvrir les prochains projets de Thibaut Rassat, tant sa subtilité dans le développement du rapport de la narration à l'image m'intéresse.
1: Merci Elsa pour cette promenade aventureuse dans un abri pour la nuit de Thibaut Rassat, un album à découvrir de visu dans toute bonne librairie. Et avant de terminer cette émission avec Lionel Senaille pour la lecture d'un extrait d'un roman de littérature générale sur le thème de l'enfance, on écoute un ou une artiste chanter l'enfance à sa façon. Aujourd'hui, la grande Sophie chante Le Jouet, extraite de son premier album La grande Sophie s'agrandit, sorti en 1997.
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0: Bonjour Lionel.
1: Bonjour.
0: Qu'est-ce que tu lis aujourd'hui ?
1: Aujourd'hui, je lis le tout début, le prologue d'un roman qui s'appelle Passagère de nuit, qui est un livre de Yannick Lahin. C'est dans ce nouveau roman, l'autrice haïtienne rend un hommage de résistance et d'espoir à la lignée des femmes dont elle est issue. Ça s'appelle Passagère de nuit de Yannick Lahin.
0: On t'écoute.

Dans mon enfance, j'ai souvent entendu grand-mère dire, tout en prenant appui sur sa canne et en penchant légèrement la tête en arrière, que jamais elle ne jouirait du repos d'un lac. Qu'elle avait laissé une île à commotion et catastrophe et traversé la mer pour une ville bouillonnante, constamment menacée par les eaux. Dans cette ville au peuple remuant, aux viscères mouvantes qu'est la Nouvelle-Orléans, elle avait traversé d'autres remous, houles, inondations et tempêtes pour devenir cette négresse affranchie et aisée. Florette Dubreuil avait su se tirer d'affaire entre les créoles nés en Louisiane, propriétaires des plantations ou des bâtisses de la ville, tout comme l'étaient quelques affranchis, les blancs fraîchement débarqués de Saint-Domingue ou refoulés de Cuba, les esclaves de tous ses maîtres, les Amérindiens Natchez, Appalaches et Houma, les Acadiens, la cohorte d'aventuriers, pirates et contrebandiers, arrivés de toute l'Europe, et les quelques Noirs libres, tout aussi avides d'aventure que les premiers.

0: Quand certains soirs nous étions réunis autour d'elle à la cuisine, son lieu préféré, grand-mère sortait une poignée de cacahuètes des poches de son tablier. Et à mesure qu'elle les faisait craquer sous ses dents, elle égrenait sans fin des anecdotes tout aussi croustillantes. Ses lents pas me réveillaient quelquefois la nuit, et je me disais qu'elle traînait peut-être une vie trop lourde, lourde de combats, d'échecs et de victoires. Parce que dans cette guerre sans trêve qu'a été sa vie, les victoires étaient aussi difficiles à porter que les défaites et ne pouvaient tenir lieu de halte. Elle allumait une unique bougie et entre la flamme vacillante et les ombres alentour, elle fredonnait une incantation qui partait de son ventre, s'enroulait jusqu'à sa gorge dans une plainte qui avait emporté sur son passage tourment et souffrance et finissait par l'alléger. Elle regagnait sa chambre d'un pas plus alerte et je m'endormais toujours aussi intrigué mais rassuré. J'avais tout juste 7 ans. Quand grand-mère me confia dans un créole dont je ne comprenais pas toujours le sens, « Je porte un jupon de 7 couleurs, je ne l'enlève jamais. » J'écarquillais si grand les yeux en me penchant pour examiner les dessous de sa jupe qu'elle ajouta avec un sourire malicieux « Tu ne peux pas le voir. » Cette incapacité dont j'étais frappé excitait ma curiosité et grand-mère jouait habilement et à dessein de ma faim de savoir. Longtemps, je l'ai imaginé agitant un pan coloré de ce jupon selon l'obstacle qui se présentait, traversant toutes les épreuves, même l'incendie de l'enfer, et en sortir non point indemne, mais plus vaillante, l'âme façonnée à mesure par le feu. Cette maison était un royaume durement conquis, avec ses lois, sa langue et ses usages, elle en était la souveraine. Malgré l'insistance de père à vouloir faire de l'achat de notre maison à un point d'honneur, il n'en avait payé qu'une partie. L'atelier de modiste de grand-mère à Trémé, comme ses activités de guérisseuse, lui avait apporté assez d'argent pour être cette négresse accomplie, capable de posséder une maison au Nouveau-Marigny et d'avoir une domestique nommée Antonine à son service. Grand-mère me disait souvent « Élisabeth, ma petite fille, petit mouen, par la grâce de Dieu, je ne suis pas seule. Je ne suis pas seule. » Et quelquefois, elle parlait à haute et intelligible voix à Ifeloa et à Yomida, ses ancêtres, et surtout à Ogou Badagri et à Aïzan, sa maîtresse tête, consolatrice et conseillère, la plus ancienne des divinités arrivées dans la Caraïbe avec les premiers fonds. Une bougie allumée pour chacune. Et moi, je me promenais dans les grands espaces de son regard, guettant ces femmes invisibles et si puissantes, et Badagri, le grand guérisseur, comme elle l'appelait. J'aimais ce que j'avais d'abord pris pour un grain de folie, sa ténacité, ses secrets. J'aurais voulu pourtant que quelquefois, elle renonce à cette force qui me rassurait tant, qu'elle abatte les remparts, fasse sauter les digues et me noie dans sa tendresse au creux de ses bras. Mais l'amour de grand-mère se tenait derrière des murailles fortifiées. Elle y régnait et c'était chez elle un labeur de tous les instants, une besogne sans répit aucun. Ma mère, la fillette de 5 ans devenue femme, s'était mise en plaçage avec mon père, Jean-Baptiste Duquette, héritier d'une plantation à Darro, à quelques kilomètres de la Nouvelle-Orléans. À la mort de son épouse et malgré les demandes répétées de mon père, mère refusa de devenir sa femme légitime. À grand-mère qui lui demandait quelquefois, avec le ton de celle qui n'y attachait pas trop d'importance, les raisons de cet entêtement, elle répondait avec un détachement égal au sien « Je n'épouserai pas le veuf de Madame Duquette. Je ne veux pas prendre sa place. Je veux garder la mienne. » Toute sa vie, mère est restée sur ses gardes, joyeuse, insoumise, bien au centre de cette place choisie, conquise. Elle tenait de grand-mère cette manière de tenir ferme sur ses 2 jambes contre vents et marées. Je me suis longtemps demandé quel pouvoir lui procurait ce statut de la main gauche. Moi, j'aimais ce père d'occasion qui faisait de chaque visite, de chaque séjour chez nous, une fête et mettait fin à ses conversations, ses parties de cartes ou ses apartés avec ma mère, cette femme attentionnée, vive et sereine. Et comme s'il avait réussi une mise à l'épreuve, comme s'il avait remporté un trophée.
1: Tu nous rappelles le titre de ce récit ?
0: Ça s'appelle « Passagère de nuit » et c'est un livre de Yannick Lahens, paru aux éditions Sabine Vespeyser en 2025.
1: Merci Lionel, à la semaine prochaine.
0: À la semaine prochaine.
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0: la complexité du problème du travail sexuel, elle est beaucoup plus large qu'une simple, un simple positionnement idéologique sur qu'est-ce qu'on fait quand on est une femme, qu'on n'a pas envie de rentrer dans le système ou qu'on veut se dégager de situations pénibles et de proposer des services sexuels. Est-ce que ça doit être légiféré et jugé par des personnes? Et est-ce que, de toute façon, le monde se portera meilleur s'il n'y a pas ces services-là? C'est tout un débat qui, de toute façon, n'est pas clos jusqu'à présent. Et là, il y a 50 ans en arrière, elles en parlaient et on est dans la même situation, sauf que là, elles ont depuis 2016, les abolitionnistes, je dis elles parce que la plupart du temps, c'est les femmes, elles ont inversé le processus, on a le droit de travailler. On a même l'obligation de déclarer ses revenus en tant que travailleuse du sexe, mais on condamne les clients. Parce que ce sont des pervers, ce sont des hommes violents, etc. etc. Bon, après je ne vais pas faire un discours politique parce que là ça va être bien. Après. Et bon visionnage, et puis à tout à l'heure pour parler du film d'Elsa, que je remercie. Alors je vous remercie d'être venu. Parce que c'est un film très intéressant, Saint-Nizier, mais ensuite le film d'Elsa, qui est basé sur l'histoire vraie de l'assassinat de Vanessa Campos. Et Elsa est une réalisatrice qui a beaucoup de talent, vous allez le voir, mais aussi qui tient à cœur de donner la parole aux événements, mais les vrais, choses vraies, et aux personnes qui sont concernées. Et là, vraiment, dans ce film, c'est criant. Et comme on passe le temps à censurer la parole des putes, des prostituées, des TDS, les femmes viennent femmes, qui ne rentrent pas dans le moule, Elsa, elle donne la parole à leur histoire, même si c'est une tragédie. Merci Elsa.
1: Garde bien en toi le souvenir de ce soir. 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

0: beaucoup d'émotions. Alors, eh ben, eh ben, je sais pas, est-ce que vous avez des questions? Est-ce que vous avez... ou pas? Parce qu'on peut aussi boire des coups...
1: Oh bah oui! Oh bah oui, la base! C'est bon!
0: Non, peut-être ce que je peux dire, moi, c'est que c'était hyper fort pour moi d'avoir à la fois des personnes concernées. Samantha, tu peux venir sur scène avec nous, si tu as envie, hein, bien sûr. Mimi aussi. Françoise. Marc-Antoine, acteur Paris. Claude Emmanuel, si tu as envie. Et en tout cas, voilà, pour moi, c'était important d'avoir à la fois de travailler. Et des actrices professionnelles comme Marie, comme Claude, et voilà, et d'avoir Actop Paris à nos côtés, voilà, pour moi c'était hyper important tout ça, donc peut-être, je sais pas.
2: Moi ce que je voudrais te dire en tant que non-travailleuse du sexe, mais de l'autre côté actrice, c'est que l'idée qui était intéressante dans le film, c'est qu'à partir du moment où on sort du réel et on amène de la fiction, c'est-à-dire nous, les actrices, donc Anne Benoît, Julie Moulier et moi, à partir de ce moment-là, on sort juste du naturalisme et du documentaire et on arrive dans quelque chose, je crois, de plus universel, qui est de justement amener les gens à prendre conscience que ces histoires qui sont la réalité de la prostitution en France aujourd'hui et ce qui se passe avec la loi de pénalisation du client, c'est-à-dire la précarisation de plus en plus et possiblement la mort comme il y a eu Vanessa Campos et malheureusement d'autres. Et nous, en s'emparant, en arrivant d'un point de vue complètement fictionnel, eh ben, on raconte un récit qui n'est plus juste un témoignage, mais qui est un récit. Et moi, je crois que notre fonction d'acteur, c'est aussi que la société, elle évolue en fonction des récits qu'on raconte. Et qu'à partir du moment où on raconte un récit qui devient, qui est une fiction, eh ben, on amène les gens à réfléchir différemment que s'ils ont juste un documentaire. Vous avez bien vu quand on est avant dans le documentaire avec les prostituées lyonnaises, qui est très intéressant, qui est maladroit, qui est fragile, qui est un documentaire de l'époque, où les images, il y a des répétitions. Sam, elle en avait ras-le-bol parce qu'elle disait « Ouais, mais elle, on l'a déjà entendu, ça va, elle nous fait chier tout. » Voilà, où il y a juste l'écho brut de gens qui ont envie de raconter leur vie. Eh ben, ça nous concerne d'une certaine manière, on va avoir une curiosité pour ceux que ça intéresse, on va être lassé, on va voilà. Mais à partir du moment où on rentre dans la fiction, c'est autre chose, c'est un récit. Et moi je suis très heureuse d'avoir pu participer à ce film parce que ça m'intéresse de voir comment on fait évoluer la société à travers les fictions qu'on raconte. Voilà, j'ai été un peu longue, mais c'est ce que je voulais dire.
3: Et merci beaucoup à tout le monde et ça, modérateur, notamment Ectap qui et vous toutes et tous qui sont toujours là avec nous, quoi, donc toutes les luttes, parce que la lutte pour les travailleuses du sexe, ce n'est pas une lutte à part, bien sûr c'est une lutte d'abord féministe, mais c'est aussi une lutte anti-raciste et aussi contre toutes les formes d'oppression et de discrimination, d'injustice, et c'est pour ça qu'on voit très bien que quand on parle des femmes trans et travailleuses du sexe, bien sûr on peut pas nier l'histoire de la précarisation contre les femmes trans et nous les personnes qui sommes toujours mises à part de la société, et c'est pour ça la transphobie, le patriarcat, le racisme, ça fait partie de nos combats communs. C'est pour ça les putes, nous sommes solidaires avec les Françaises comme elles ou les personnes immigrées, les migrantes, les personnes non blanches, les racisées, nous sommes toujours solidaires et ça montre une solidarité, notamment dans le film quand on voit les travailleuses et travailleuses sociales qui sont toujours côte à côte avec les TDS. On n'est pas dans le rapport social ou les rapports sociaux où on se met oui, je suis meilleure que toi, je vais venir te sauver la vie. Non. Voilà, exactement, et c'est pour ça que ce film, ça montre le sens de la solidarité. On ne peut pas aussi, enfin, dire que oui, la lutte des putes, c'est la lutte, il n'a rien à voir avec les autres. Et pour vous dire la dernière chose, c'est que, par exemple, aujourd'hui, ce qui s'est passé partout dans le monde, le génocide au Congo, le génocide en Palestine, tout ça, peut-être que vous voyez que les choses n'ont rien à voir avec nous, mais non, c'est pas ça. il y a toujours le même combat en commun. On ne peut pas nier la souffrance des Palestiniens, des Palestiniennes. On ne peut pas nier la souffrance, bien sûr, des Juifs et des Juifs. Mais c'est pour vous dire aussi comme les abolitionnistes, qui essaient de nous dire que c'est eux qui sont les vrais féministes, qui comprennent mieux les enjeux des féministes. Et nous, nous sommes les féministes manipulés, les petites gens innocents qui connaissent rien, etc. Alors que non, c'est pas ça. On connaît très bien l'économie, on connaît très bien comment gérer nos foyers grâce à nous, grâce à la solidarité communautaire. Parce que l'État s'en fout de nous et il se cave sur nos dos, sur nos mains et tout ça. Et exactement, et c'est pour ça qu'on veut... On ne veut pas que quelqu'un souffre, on ne veut pas qu'une communauté ou toutes les communautés souffrent. C'est pour ça que si tout le monde n'est pas libre, on ne peut pas être libre ensemble. C'est pour ça que les pulses, les travailleuses, travailleuses, les trans, les personnes racisées, les colonisées, tout ça, il faut se battre ensemble pour montrer que la souffrance contre n'importe qui, c'est vraiment la violence. Et il faut en finir avec ça pour la libération des pulses, des trans, des PD, des queens, des trans. Et toutes, la police, les Palestiniens.
1: Oh là là. Bon, on tenait à remercier énormément notre petite Elsa, parce que c'est bien beau de parler de la cause, mais Elsa, on est la créatrice, c'est notre petite poupée à nous, avant tout, la cause est noble, mais ma petite Elsa, bah, c'est notre reine, quoi, parce qu'elle nous a sorti ça du chapeau, bon, avec de l'aide d'écriture, de coécriture, de tout ce que vous voulez, des anecdotes, mais elle était là pour nous. Elle nous a écoutés. Elle nous a écoutés longuement. Autour de quelques verres. Mais on a bien parlé, on a bien. Et tout a été retranscrit. On va pas en parler, ça déconne pas. Oh putain, si les stupes sont là, je suis mal. C'était énorme. 2018, c'est temps pour parler. Et c'était énorme. Donc moi, je vous dis franchement, je remercie énormément de tout mon cœur ma petite Elsa Loisio. Et merci ma poupée. Merci.
4: Je sais pas si il marche. Oui. Bonsoir. Dans un premier temps, je voudrais vraiment... Alors, effectivement, elle est petite de taille, mais franchement, ce qu'elle fournit comme travail et comme intention et comme énergie qu'elle met dans ce projet-là, c'est la première fois de toute ma vie, sur tous les jobs dans lesquels j'ai pu jouer et interpréter un personnage, bien que je n'en ai pas fait énormément. C'est vraiment ce rôle-là qui m'a changé à tout jamais. Et j'ai ce rappel du moment où on a fait la scène où je suis morte. J'étais attrapée dans mes bras et j'ai pas fait exprès, j'étais recouverte de faux sang. C'était hyper violent. La scène me repercute encore comme ça. Je vais l'emporter avec moi toute ma vie. Désolée. C'est aussi une des premières fois où dans le cinéma français qui est toujours dirigé, voilà, par souvent, désolé de le rabâcher et que ça fasse chier, mais des hommes blancs, bourgeois, cis, qui sont entre eux, qui touchent les couilles et qui se soutiennent entre eux. Là où d'autres personnes ont d'autres histoires à raconter, des histoires qui ne concernent pas des personnes bourgeoises, qui concernent les classes ouvrières, qui concernent tout simplement l'intersectionnalité, des choses qui concernent vraiment tout le monde. Et Elsa, elle a fait les choses avec justesse, c'est-à-dire que dans son casting et dans la façon d'écrire son projet, elle a fait appel à toutes les personnes concernées. Et c'est ouf parce que ben, finalement, et c'est triste, ça n'est sûrement que l'un des seuls qui arrive à avoir une telle visibilité aujourd'hui. Et encore, la visibilité, elle est présente parce qu'elle se donne à fond pour qu'on puisse avoir l'occasion de le voir et qu'il soit distribué. Voilà. je viens de voir, on m'a proposé de faire une analyse d'un film qui s'appelle 20 000 espèces d'abeilles. Franchement, je ne critiquerai pas le film. En revanche, je suis extrêmement déçue de la place que la réalisatrice a mis dans le casting, c'est-à-dire que c'est un film qui parle par exemple de transidentité et de questions d'identité, et aucune personne trans n'a été castée dans ce film-là. On est en 2024. Quand on veut parler de choses, on fait appel à des personnes qui sont concernées. S'il vous plaît. Le cinéma doit changer. Je vois ici Tadeo qui est juste présent. Ça ne va pas lui plaire. Voilà, qui est scénariste, qui écrit des trucs de malade. Et en fait, moi, ça me dérange qu'il n'y ait pas de place et de financement qui sont accordés à ce genre de projet. Voilà. Là, dernièrement, je viens de voir un autre casting qui vient de passer pour un rôle d'une personne visiblement, c'est écrit dans le, il faut qu'elle soit visiblement non-binaire ou trans, pour pouvoir jouer le rôle d'une espèce d'animatrice de centre aéré pour des jeunes du 93. Franchement, j'ai la flemme que ce genre de projet ait des financements. Je sais pas comment le dire autrement, mais arrêtons d'être simplement, en quelque sorte, passiveux face à cette action-là. Soyons actrices de tous ces événements, et quand je parle d'actrice, c'est-à-dire dans l'action. Écrivons, publions, même s'il n'y a pas de budget, soyons visibles, monopolisons l'espace, invitons-nous là où on ne veut pas nous inviter, mais surtout soyons. Voilà, merci beaucoup. Et dernière chose, à toutes les putes que je connais, vous avez plus que tout le respect de mon cœur, de ma chair, vous êtes ma famille. Sans vous, il y aurait des choses de la vie que j'arriverais pas à comprendre, et j'en suis mais un million de fois reconnaissante. Merci. Allons boire un verre. Qui veut parler?
5: Moi, je veux bien parler.
4: Ben, je te donne tout de suite deux micros.
6: Alors, en fait, bonjour tout le monde. Je connais ça depuis des années. Et vraiment, je l'ai connu pour son premier film. Et ça fait je sais même plus, je crois, 10 ans à peu près, au moins, qu'on ne s'est pas vu. Et ce soir, j'étais venue lui faire une surprise. Et je tombe sur ce film, et je suis tellement fière de l'avancée. Et je retrouve toujours, en fait, finalement, cette personne qui est hyper humaine et qui donne énormément. Et vraiment, je crois que le combat qu'elles peuvent mener, toutes ces femmes, et à travers le monde, le combat que tout le monde mène, en fait, pour pouvoir vivre sur cette terre, il est énorme. N'oubliez pas, c'est l'unité qui fait, justement, qu'on peut avancer. Et ça, c'est important de le savoir. Et merci beaucoup, Elsa, pour ce film qui était, voilà, très, très bon. Et merci à toute l'équipe. Et merci aussi... merci à tout le monde.
7: Merci. Lucille, on va voir les t-shirts.

0: Je crois que j'ai une dernière chose à dire. Moi, je tiens à remercier ma meilleure amie, Claude, qui a été ma mère quand ma mère n'était pas là. C'est aussi pour ça que j'ai beaucoup pleuré. Je t'aime, Claude. Merci. Je sais que pour toutes les fois où tu as eu peur quand j'avais des clients. Merci beaucoup. Je t'aime.
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0: Yann qui a rejoint le collectif. Déjà en préambule, ce que je vais vous dire n'a pas été écrit par l'intelligence artificielle. Voilà, je crois que j'ai beaucoup plus de satisfaction comme ça. Donc il y a quelques mois, peu de personnes ici connaissaient le mot « data center » que nous préférons nommer, nous, « centre de données ». Encore maintenant, beaucoup de personnes ne savent pas où se situe Fuju, ni ce que sont ces centres de données. Aujourd'hui, il n'y a pas un jour où on ne parle pas de centres de données, d'intelligence artificielle, et maintenant même, j'ai appris ça hier ou avant-hier, d'AGI, d'intelligence artificielle globale, qui répondrait même à des questions que nous ne sommes pas encore posées. Pas un jour, ou presque, où nous découvrons que de nouveaux centres sont prévus partout en France. Ils sortent de terre comme des champignons, beaucoup en Île-de-France, 11 particulièrement à Fuju, qui a été nommé Campus IA. On nous parle de souveraineté numérique, alors que ce projet est financé en partie par des capitaux du Golfe et des États-Unis. On nous parle de retombées économiques, mais qui peut nous le garantir? Et quand bien même il y aurait des retombées économiques. Ce que l'on sait, on le voit déjà. Des terres agricoles bétonnées, artificialisées, de l'eau, de l'électricité accaparée, un paysage qui va changer pour longtemps, et ça, par contre, c'est garanti. Des habitants, des collectifs, des syndicats se sont réunis le 24 mai dernier à Champeau lors d'un pique-nique pour donner des informations complémentaires et un peu différentes de celles fournies par le porteur de projet et par la communauté de communes. À la suite de ce pique-nique, nous nous sommes réunis en collectif, qui s'appelle donc le collectif local Stop Campus IA, regroupant des habitants, d'autres collectifs, d'autres associations locales, nationales et des syndicats. Nous restons apolitiques et transpartisans parce que cela nous concerne toutes et tous, les pour, les contre. L'important est de choisir en connaissance de cause. Nos actions jusqu'ici se sont orientées prioritairement vers l'information du public via des distributions sur les marchés, dans les centres commerciaux et dans les villages environnants, dans les boîtes aux lettres. Et bien sûr, l'organisation de cette journée qui nous a pris beaucoup de temps et beaucoup d'énergie. Mais voilà, nous sommes très contents de vous voir ici. Ce matin, il y avait des stands à thème. Ils ont permis de renseigner, d'approfondir différents sujets et aussi de partager. Cet après-midi, nous commencerons par une rencontre avec des intervenants qui connaissent très bien le sujet. Puis ils répondront à vos questions pour comprendre ce qu'est un centre de données, ce que l'utilisation de l'intelligence artificielle va bouleverser dans nos vies. Il est important d'expliquer notre mobilisation contre ce modèle qu'on nous impose et surtout ce modèle avec lequel nos enfants et petits-enfants vivront sans l'avoir forcément choisi. Des terres fertiles détruites ne retrouveront jamais leurs richesses passées. La faune, la flore dispersée, disparue, ne nous permettront plus de nous ressourcer. Gardons notre humanité, nos liens avec la nature, avec le vivant. C'est la raison pour laquelle nous sommes présents ici, pour créer des liens qui n'ont rien d'artificiel.
1: Bon, merci Brigitte. Alors là, on va vous présenter le projet de Data Center, centre de données de Fuju, un peu en détail, mais ça va aller vite, hein. Juste une petite remarque d'écriture. Campus AI, ce n'est pas une faute d'orthographe, hein, c'est la version anglophone. Et la société s'appelle officiellement maintenant Campus AI. Hein, c'est pour montrer, comment dire, le côté national et de la chose, vous voyez. Donc,
2: c'est pour ça qu'on l'aime.
1: Voilà, c'est ça. Alors, une petite situation pour ceux et celles qui ne connaîtraient pas l'emplacement exact. Je vais peut-être monter quand même pour essayer de... Là, ce grand axe, là, c'est l'autoroute A5. Là. Voilà. Donc le projet, il est ici. Opportunément, il y a une sortie d'autoroute qui est juste là. Les lignes à haute tension qui vont servir à alimenter le centre, elles sont là. Elles viennent de la centrale de Nogent-sur-Seine qui est plus bas. le détail du site, alors, il occupe 90 hectares au total, dont 70 complètement artificialisés. Donc, le bourg de Fougeux est ici. Ici, vous avez donc les bordes, qui est le hameau, donc, qui dépend de la commune de Crisnoy voisine, et cerise sur le gâteau, juste à côté, le projet de centre pénitentiaire, avec un projet de 1000 détenus, et qui est bien avancé, puisque les arrêtés sont publiés, il y a des recours. Mais voilà, on est donc dans cette configuration-là, avec l'autoroute et la sortie des bornes. Alors le détail de l'implantation du projet, tous ces bâtiments qui sont là, ce sont les blocs de data center, il y en a 11, il va y avoir une sous-station électrique, et puis des bâtiments de service ou de pseudo-formation. Voilà ce que représente donc la configuration du centre de données de Fougeux. Donc c'est effectivement ce qui caractérise ce projet, c'est son gigantisme, puisque c'est présenté comme le plus grand d'Europe à juste titre. Il y a 50 milliards d'investissements au total, au final, qui sont mis sur la table par un consortium international, composé donc majoritairement du fonds MGX, qui dépend des Émirats Arabes Unis. Je crois que c'est à peu près 70% du capital. Et puis ensuite, derrière, il y a NVIDIA, qui est producteur américain de puces. Il va en falloir pas mal. Et puis les petits poussets français, qui sont là pour justifier le côté franco-français du projet. La Banque publique d'investissement et Mistral IA, donc, qui est le champion national présenté comme tel de l'intelligence artificielle. Donc ce projet, il est prévu sur des terres agricoles de bonne qualité qui sont le long de l'autoroute A5, comme on vient de le voir. Le phasage, puisqu'on en est là, on est vraiment au pied du mur. Ça a commencé. Donc il y a une enquête publique qui a eu lieu au mois de mai 2026. Et les travaux pour ces trois blocs de data center qui sont soumis à enquête publique devraient s'étaler entre 2026 et 2028. Donc, sont en cause pour l'instant présentés dans l'enquête publique trois bâtiments sur les 11 qui sont prévus au total, intitulés DC1, DC2, DC4. Il y aura aussi la sous-station électrique et des bâtiments annexes. Il y a une deuxième phase qui est prévue avec la suite des bâtiments. Je ne sais pas si on aura deux ou trois ou quatre. 2028-2031. Et une troisième phase encore ultérieure. Si tout se passe bien pour Campus AI, mais bon, on verra bien, mais en tout cas, c'est ce qui est prévu et annoncé dans l'enquête publique. Troisième phase qui nous amène jusqu'à 2038. Donc finalement, si on regarde ce phasage, on a un chantier de construction de cet ensemble-là qui est étalé sur une durée de 12 ans, enfin c'est estimatif, hein, et plus à côté le chantier de la prison. Donc ça veut dire que sur le territoire que l'on vient de voir tout à l'heure, il va y avoir des travaux pendant 10 ans avec le data center et la prison. Donc on n'est pas sorti de l'auberge. Et ce n'est pas simplement Fougeux qui n'est pas d'accord, c'est aussi, bien sûr, les autres communes avoisinantes. Donc les 11, quels sont les problèmes? Il y a 11 bâtiments à alimenter, une consommation énergétique hors norme, 1400 MW. C'est vraiment la jauge la plus supérieure qu'on puisse obtenir en Europe à l'heure actuelle, puisqu'il n'y a pas loin d'un an, c'était 100 MW qui était présenté comme le top du top. Hein. Donc on est passé d'un rapport de 1 à 15 en 6 mois, 1 an. Il y a 613 groupes électrogènes de secours qui mobilisent donc 30 000 tonnes de fuel qui sont stockées sur place, avec le problématique du classement Céveso qui est sujette à caution. Il faut les refroidir, ces bâtiments. Donc, il a été fait le choix du refroidissement par air. Plus de 700 groupes froids de ventilation sur les toitures, etc., qui sont susceptibles d'émanation de fluides calorifuges PFAS. Ce sont des polluants éternels. Et une gigantesque chaleur fatale qui est produite par les équipements d'essai, qui équivaut au chauffage de 200 000 logements. Sur cette chaleur fatale énorme, le porteur de projet ne s'engage à la récupération que de 10% maximum par rapport à ce qu'il présente. Donc il ne sait pas trop quoi faire de cette chaleur fatale. C'est un des gros sujets, une des grosses lacunes du projet. Donc risque de création d'îlots de chaleur, bien sûr.

0: sur aujourd'hui la réunion publique ici présente. La commission d'enquête donc a rejeté la demande de prolongation. Elle a rendu son rapport en un temps record. Pourtant, il y a eu plus de 1200 contributions dont on va parler juste après. Le préfet, très pressé, a publié les arrêtés d'autorisation le 29 juillet. Donc, on voit que le timing du côté de l'administration a été très serré. Et donc, plusieurs associations agréées s'apprêtent à déposer des recours contre ces décisions qui autorisent un gigaprojet dangereux pour la biodiversité et la santé humaine et qui comportent des risques d'irrégularité flagrante. Voilà, on en reste là pour la présentation succincte du projet et on va passer ensuite à la table ronde. Alors, non, d'abord, pardon, la présentation de la contre-enquête. Excuse-moi. Vas-y.
1: Oui, donc merci. Donc, comme vous l'avez vu, donc il y a eu une enquête publique. Nous, on a récupéré toutes les contributions des citoyens qui ont été faites, donc quasiment toutes. On en a 1157 qui ont été récupérées. Et donc, on a essayé d'analyser à la fois qui a répondu à cette enquête. Donc, on a vu qu'il y avait à peu près 880 participants distincts. Donc, pas mal de gens ont proposé plusieurs contributions très utiles. Donc, ça a été intéressant à regarder. Ce qu'on voit aussi, c'est qu'on a un certain nombre d'associations qui sont venues donner leur point de vue. Donc, elles sont représentées ici. Et globalement, on a à peu près 1080 positions défavorables, ce qui soit à peu près 93% des gens qui se sont exprimés de manière défavorable. Si on se concentre un petit peu sur le point de vue local, donc on a vu qu'il y avait à peu près 28% des contributions qui viennent de Fougeux et des communes à 40 km aux alentours, dans la Seine-et-Marne. L'Île-de-France, bah, c'était aussi un tiers des contributions, avec le reste qui venait d'autres communes en France. Et si on s'intéresse donc aux avis locaux, donc on a 87% d'avis défavorables, avec des communes comme Bussy-Saint-Georges, Melun et Fougeux, où il y a eu une mobilisation de la part de pas mal de citoyens. Ça, c'était très intéressant à analyser. On a fait aussi une analyse sémantique des contributions. On a essayé de regrouper un petit peu les avis par argument. Et donc, on en a vu un certain nombre qui étaient présents dans pas mal de contributions, sachant que chaque contribution pouvait accueillir plusieurs arguments. Et donc, on voit bien que les principales préoccupations des gens qui se sont exprimés, c'est aux alentours de l'atteinte à la biodiversité, la perte des terres agricoles. Et puis, donc, une question autour de la consommation énergétique, l'impact de savoir sur le climat et la nature de cette consommation d'électricité et même d'eau qui peut être un peu problématique. Donc ça, ce sont les conclusions que nous avons tirées de cette analyse de l'enquête publique et des contributions. Cela dit, donc, les porteurs de projets et les rapporteurs ont d'autres conclusions. Et donc, je vais laisser Sophie les présenter.
2: Merci. Oui, donc... Des 1157 contributions avec ces 93% d'avis défavorables, on obtient un rapport qui est donc validé à 100% par le commissaire enquêteur, parce qu'en fait, le procédé est différent. Nous, on vous a expliqué ce qu'était en fait l'opinion à travers les avis transmis donc par les contributeurs, les contributrices. En fait, le commissaire enquêteur, lui, il a traduit nos interrogations, nos questions, à travers 83 questions posées aux porteurs de projet, donc les 83 questions qui ont été posées, et puis le porteur de projet a répondu, et puis le commissaire enquêteur a dit « Banco, c'est bon, il a répondu, la réponse me convient ». Donc, on arrive à 100% de réponses jugées suffisantes. C'est la slide suivante, pardon, on fait très vite, mais qui peut, à travers trois exemples issus des 83 questions, sur la biodiversité, le financement, le démantèlement, vous montrer quelle était en fait la contribution du public, comment elle s'est traduite par la question posée au porteur, la réponse du porteur et donc l'appréciation de la commission qui se satisfait de la réponse du porteur. À titre d'information, mais ça je pense que vous le savez, aucun des trois membres de la commission qui a établi le rapport d'enquête n'est scientifique, écologue, naturaliste, etc., etc. En revanche, comme vous l'a dit Amine, il y avait 39 associations de protection de l'environnement, 34 de la biodiversité.

0: capacités et aussi des techniciens et aussi des scientifiques qui auraient pu analyser les réponses faites par le porteur de projet et qui auraient pu donc avoir une sorte de droit de réponse pour valider si la réponse du porteur de projet valait notre tranquillité et était satisfaisante. C'est vraiment quelque chose qu'il faut comprendre parce que quelque part, ça questionne aujourd'hui quand même cet outil qui est la consultation, enfin du coup l'enquête publique, qui à la base sert justement à ce que toute personne soit en capacité de donner un point de vue ou en tout cas de poser ses questions, à savoir que on a eu à peine 30 jours, parce que ça aussi, l'enquête publique a été avancée d'un mois, et donc elle est tombée au mois de mai, c'est-à-dire avec tous les ponts qu'on a connus cette année. Et donc, il y avait 265 projets de dossiers. Bon, je multiplie par je ne sais pas combien de pages. Bon, bref, je vous donne une idée de la complexité de ce qu'a été cette enquête publique, qui, par ailleurs, en fait, on parle d'une enquête publique, mais qui a porté sur différents sujets très techniques. Donc, l'autorisation... beaucoup d'autorisations environnementales et aussi la mise en conformité du PLU, du plan d'urbanisme de Fouju, puisqu'à ce moment-là, il manque 30 hectares qui sont toujours des terres agricoles, qui n'ont pas encore été vouées à devenir artificialisées, qui sont justement à autoriser, dont il faut autoriser l'artificialisation. Donc c'était complexe. Mais voilà, tout est confirmé, tout va bien. Donc l'appréciation, la commission se contente d'apprécier la réponse et se satisfait si elle existe. Mais pas nous. J'enchaîne. Donc là, je vous présente, mais très rapidement, la revue de presse du collectif pour laquelle on est plusieurs à avoir contribué. Et donc, je remercie toutes les personnes qui ont contribué ici. Pourquoi avons-nous créé cet outil? En fait, parce que nous sommes face à ce que les Échos ont appelé tout récemment une déferlante des data centers en France. Et cette déferlante, évidemment, ça ne nous aura pas échappé qu'elle nous concerne directement avec Fouju. Mais comme c'est à la fois un sujet important et complexe, vraiment complexe, nous avons voulu rassembler une information sourcée, vérifiable, accessible, pour permettre à chacun, chacune d'entre nous, d'entre vous, de comprendre les enjeux et de se forger, Brigitte l'a dit, un avis en connaissance de cause. Donc, pour vous permettre de poursuivre la réflexion au-delà de la rencontre qui a lieu cet après-midi, nous avons rassemblé dans cette revue de presse donc 101 références, organisées en 5 thématiques, issues de plus de 50 médias et institutions. Il y a aussi 3 affiches que nous avons retraduites des travaux de Valérie Masson-Delmotte, qu'on espère bien compréhensible, car encore une fois, le sujet est complexe. Il s'agit donc ici de croiser les regards, de croiser les sources et de croiser les points de vue. Et surtout, c'est un travail qui a vocation à être vivant, parce que ça ne vous aura pas échappé que l'actualité évolue chaque jour et chaque nuit et très très très vite. Et c'est pour ça qu'on va essayer de l'actualiser régulièrement, car grâce à Amine, nous avons un magnifique QR code tout frais, tout neuf, que vous auriez dû retrouver sous forme de stickers, mais la Poste, les PTT n'ont pas fait. voilà, j'exagère. Et donc, on leur a demandé trop tard. Pour aller plus loin, vous trouverez ces 3 affiches, vous trouverez une sélection de 40 de références par thématique pour vous permettre d'aller un peu plus vite, mais si vous avez le temps, et prenez ce temps, chez vous, tranquillement, vous pouvez continuer à vous informer, sachant que nous, on s'engage à peu près, presque à 80%, à actualiser ce QR code. Donc ce sera toujours le même QR code sur votre frigidaire. De temps en temps, vous passerez et il y aura de nouvelles informations dessus. Un jour, ça s'appellera un site. Merci.
1: Merci beaucoup. Maintenant, on va passer à la partie conférence. Donc, on va pouvoir installer les chaises et puis nos intervenants vont nous rejoindre. Alors, maintenant, donc, comme on l'a dit, on est très heureux que vous soyez venus et tout ça. Nous, on est un collectif donc d'une 40 de personnes. On n'est évidemment que des militants, des bénévoles, tout ça. Et donc, certains ont des connaissances techniques des data centers, mais pour la plupart d'entre nous, bah, on est comme nous tous, en fait, on n'y connaît pas grand-chose. Il y a beaucoup de désinformation qui circule. Et donc, c'est pour ça qu'on a organisé cette conférence pour essayer de faire intervenir des gens qui s'y connaissent, qui sont soit journalistes, soit scientifiques, soit syndicalistes, et dont c'est le cœur de l'activité, et de pouvoir les interroger et de comprendre, on va dire, le vrai du faux. Et donc, c'est pour ça qu'on a organisé ça. Et maintenant, je vais leur passer la parole et ils vont pouvoir se présenter.
2: Bonjour à tous. Ginette Vastel. Donc, moi, je suis vice-présidente de France Nature Environnement National. Je suis aussi membre de la CNDP. Voilà. C'est quoi, la Commission nationale du débat public. Donc, tout à l'heure, vous avez vu sous l'égide de la CNDP la concertation. C'était une concertation, excuse-moi, de Jean-François, c'était une concertation volontaire. Et dans le cas d'une concertation volontaire, le maître d'ouvrage demande à la CNDP de nommer des garants. Les garants, c'est des gens qui sont là pour assurer que l'information est juste et tout. Mais dans une concertation volontaire, on n'a pas la main dessus. C'est le maître d'ouvrage qui, quand même, fait ce qu'il veut, quelque part. On peut essayer d'orienter dans ce cas-là, mais c'est plus compliqué que dans les concertations préalables ou les débats publics. Et je suis aussi à la Commission nationale de la prévention des risques technologiques. Voilà. Mon passé d'avant, j'ai un doctorat en pharmacologie. Et donc, j'ai commencé ma carrière comme chercheur en santé. J'ai tout un parcours en santé. Puis ensuite, j'ai un parcours en environnement. J'ai travaillé 16 ans dans le risque industriel à l'INERIS.
3: Bonjour, moi, je suis Nicolas Selnik. Je suis journaliste indépendant. Je travaille beaucoup pour la presse, notamment, et sur les enjeux de l'impact du numérique et des technologies sur la société. J'ai récemment notamment enquêté sur l'impact des data centers sur la consommation d'eau.
1: Achetez son livre, il est très très bien.
3: Merci pour la pub. Et voilà, c'est surtout les sujets de comment, pour essayer de développer sur comment tout ça atterrit chez nous, pourquoi essayer de comprendre un peu pourquoi est-ce qu'on a ce campus IA que je suis là aujourd'hui.
4: Oui, bonjour. Donc, moi, je suis Benoît Petit. Je travaille pour un bureau d'études qui s'appelle Hublot et qui est spécialisé sur l'empreinte environnementale de la tech en général et notamment des data centers. Donc, on fait des analyses de cycle de vie, on fait des études environnementales sur ce sujet-là. Et avant ça, j'ai travaillé dans la tech et notamment en data center.
5: Bonjour à tous. Merci pour l'invitation. Je suis Lucille Giovanelli. Je suis journaliste indépendante et dessinatrice. Spécialisée dans l'investigation environnementale et les questions liées aux territoires ruraux. Et pour l'Observatoire des multinationales, qui est un média d'investigation économique, j'ai travaillé sur l'intelligence artificielle et le milieu de la tech, notamment les questions autour des data centers, leurs impacts sociaux et environnementaux. Voilà. Merci.
6: Bonjour à toutes et tous. Donc, moi, je suis Linda Seili, je suis membre de l'Union syndicale solidaire et déjà remerciée pour l'organisation de cette journée qui permet, ce qu'on essaye de faire un peu en ce moment, de faire émerger d'autres voix face à l'IA dont on nous parle sans arrêt, où que l'on soit. Et donc, du coup, nous, en tant que syndicalistes, évidemment, l'IA, on la vit, on la subit, même souvent, d'abord sur nos lieux de travail, mais comme vous, j'imagine, donc on pourra rediscuter, puisque avec Solidaire, on essaye de montrer, en fait, les impacts du développement de l'intelligence artificielle sur le travail, sur les conditions de travail, que ce soit dans le public ou dans le privé.
1: Donc là, on va poser un petit peu des questions à nos intervenants et ensuite, on prendra évidemment des questions et on pourra lancer un peu un débat parce qu'on veut aussi savoir les avis des gens qui sont venus, pouvoir discuter et évidemment organiser la lutte. Alors, on a découpé un petit peu la conférence en trois parties. Une première partie, on va dire, des aspects techniques. Qu'est-ce que c'est un data center? Comment ça fonctionne? Est-ce que c'est vrai que ça consomme? Etc., etc. Une deuxième partie, on va dire écologique, quel est l'impact sur la biodiversité, la consommation de l'eau, le climat, etc. Et une dernière partie, on va dire politique, sur la question des luttes, savoir qu'est-ce qu'on peut faire contre ce satané data center.
7: Ok, oui, ça marche. Donc on va commencer sur la partie dite technique et puis ensuite environnementale. Donc moi, j'ai une première question toute bête, parce qu'en fait, on a vu que c'était un très gros projet et on parle de data center hyperscale. Est-ce que l'un ou l'autre d'entre vous, messieurs, peut-être, vous pouvez nous expliquer ce qu'on peut entendre par un big data center, un data center hyperscale? Qu'est-ce qui fait la différence entre les projets de data center actuels qui sont de taille considérable et ce qu'il y avait jusque maintenant?
4: Oui, effectivement. Donc des projets de data center, des data centers, il y en a de différents types. Il y en a avec différents modèles d'affaires. Est-ce que vous m'entendez mieux là? Il y en a avec des différents modèles plus fort encore. Ok. Donc il y en a avec différents modèles d'affaires. Il y a des data centers qu'on va appeler de colocation, où le modèle d'affaires consiste à louer de l'espace et de la puissance électrique à différentes entreprises qui vont se partager les ressources disponibles. Il y en a effectivement donc qu'on appelle hyperscaler. Pourquoi on les appelle hyperscaler? Souvent c'est des data centers qui ont un modèle d'affaires orienté vers le cloud, donc les grands, notamment les grands acteurs américains que vous connaissez sûrement, Google, Amazon, etc. On appelle ces projets hyperscaler parce que jusque-là c'était parmi les plus gros projets qu'on connaissait. Donc en termes de puissance électrique par exemple, on était assez souvent autour de 100-200 mégawatts, voire un petit peu plus. Et c'était déjà dans le top, effectivement, comme ça avait été dit en introduction, des projets de data center. Donc là, le projet de Fuju, on pourrait le qualifier d'hyperscaler sur la puissance électrique, mais en fait, vous vous rendez compte, on a encore changé de catégorie. Et nous, d'ailleurs, dans les études qu'on pratique, en fait, on ne les classe plus dans la catégorie hyperscaler, on les classe dans la catégorie GenAI, donc intelligence artificielle, parce que c'est des data centers qui ont des caractéristiques particulières. Et notamment, l'intensité énergétique par mètre carré de surface, elle est bien supérieure à ce qu'on connaît par ailleurs.
7: D'accord. Et donc, ça, c'est un modèle qui est en train de se développer, qui existe déjà, je suppose, aux États-Unis, mais qui va se généraliser ou s'étendre, en tout cas, en France.
4: Oui, alors c'est un modèle qui explose aux États-Unis. Aux États-Unis, il y a des projets et notamment des sites qui sont déjà en partie construits, qui correspondent à plusieurs Fuju. Il faut le savoir, hein, il y a des projets de plusieurs gigawatts. Et c'est quelque chose qui arrive en Europe, notamment encouragé par la Commission européenne. Parce qu'on parle, donc effectivement, il y a des choses qui se passent au niveau réglementaire en France, mais il y en a aussi qui se passent au niveau de l'Europe. Et il y a un investissement massif qui a été annoncé pour construire d'ailleurs 7 giga AI factories, comme ils disent en Europe. Donc c'est aussi une volonté politique. Mais en tout cas, ce modèle, il est en train de s'installer. Et donc oui, il faut bien voir que c'est très différent de ce qu'on connaissait auparavant, parce que pour vous donner un ordre de grandeur, en 2024, on avait fait l'exercice du décompte de la puissance électrique installée pour tous les data centers sur le territoire en fonctionnement, on était autour de 2,5 gigawatts. Donc là, le projet de Fuju, s'il arrive à sa cible d'1,4 gigawatt, vous imaginez, c'est déjà rajouté plus que la moitié du parc existant. Et des projets comme ça, alors il n'y en a pas d'autres pour l'instant à 1,4 gigawatt, mais il y en a d'autres qui commencent à flirter avec le gigawatt. Donc en fait, on est en train de faire exploser la puissance installée. Et la file d'attente chez RTE, qui est le réseau de transport d'électricité, c'est 14 gigawatts pour le moment. Alors tout va peut-être pas se réaliser, mais ça donne quand même un ordre de grandeur entre les 2,5 qui existaient et les 14 en attente.
1: Juste, est-ce que tu peux nous dire vraiment simplement ce que c'est qu'un data center, comment ça fonctionne pour ceux qui ne savent pas?
4: Oui, alors dans les grandes lignes, effectivement, donc un data center, c'est un endroit, souvent un bâtiment dédié, dont la fonction, c'est de permettre de stocker des données, de transmettre des données sur les réseaux qu'on appelle Internet, et de traiter des données, de produire de nouvelles données à partir des données existantes. Tout ça, ça se passe sur des équipements informatiques qui s'appellent des serveurs. Et donc un serveur informatique, c'est pas très différent dans le fonctionnement du smartphone que vous avez dans votre poche ou de votre ordinateur personnel. Par contre, c'est des équipements qui ont une capacité bien supérieure, donc ils sont un peu plus imposants, ils consomment plus d'électricité, ils produisent plus de chaleur, parce que dès qu'on a un équipement électronique qui consomme de l'électricité, on a une production de chaleur, c'est inévitable. Et donc cette chaleur, il faut aussi l'évacuer, les équipements, il faut les refroidir, donc il faut consommer de l'électricité pour les équipements informatiques et pour le système de refroidissement dans son ensemble qui va permettre de refroidir les machines. Et parfois, on va aussi consommer de l'eau, parce qu'en fait, il y a une histoire de vase communicant dans les techniques de refroidissement entre consommer plus d'énergie ou alors utiliser des systèmes qui consomment plus d'eau, mais qui du coup consomment moins d'énergie. Donc c'est toujours une équation un peu compliquée comme ça. Et donc, comment ça marche, grosso modo, vous l'avez un peu vu sur le schéma, c'est qu'il y a un certain nombre d'éléments nécessaires à un data center. Il y a le bâtiment, il y a les équipements informatiques qui sont à l'intérieur, il y a le système de refroidissement, il y a des systèmes énergétiques de secours, parce que ça doit fonctionner. Les contrats sont faits de telle manière à ce que le service doit fonctionner 24 heures sur 24, 7 jours sur 7. Donc en fait, si vous avez une coupure sur la grille électrique, il faut basculer sur des génératrices d'électricité, la plupart du temps au diesel. Là, c'est du HVO, mais on pourra peut-être y revenir. Ou au gaz sur les nouvelles installations. Et vous avez tout un tas de systèmes additionnels. Et parfois, vous avez même un poste source. Et d'ailleurs, c'est le cas ici. Il y a deux postes sources, je crois, pour Fuju, qui ont été installés par RTE. Donc le poste source, c'est le dernier nœud de raccordement du réseau électrique avant d'arriver chez un consommateur. Et donc là, on installe des postes sources dédiés. D'habitude, les postes sources, on se les partage largement.
7: D'accord. Donc là, tu as commencé un peu à nous dresser le portrait de l'impact en termes de consommation électrique et de nuisance, puisque tu faisais par référence au groupe électrogène, etc. Est-ce qu'on peut résumer alors d'abord, peut-être une première question. Est-ce que la distinction entre le refroidissement par eau et par air, est-ce que tu peux éventuellement... Ici, il s'agit d'un système de refroidissement par air. Est-ce que tu peux nous expliquer la différence pour des béotiens que nous sommes?
4: Alors effectivement, le refroidissement par air, normalement, c'est ce qu'on a dans la majorité des data centers existants, en tout cas en France, c'est sûr. Concrètement, c'est tout simple. C'est un système qui consiste à souffler de l'air froid dans la salle où se trouvent les serveurs et aspirer l'air chaud qui est émis par les serveurs. Ce système-là, derrière, il peut être branché à différentes technologies qui permettent de générer l'air froid. Et le refroidissement par eau dont vous entendez le plus parler, c'est souvent ce qu'on appelle le refroidissement direct par liquide. Concrètement, plutôt que d'avoir des serveurs, donc des équipements informatiques dans lesquels vous avez des petits ventilateurs qui tournent, on va avoir concrètement de la tuyauterie. Et donc on va avoir des tuyaux qui vont arriver jusqu'aux puces de calcul, jusqu'aux composants électroniques, pour essayer d'emmener la chaleur au passage du liquide. Ceci étant, il y a plein de nuances dans ces sujets-là. Ce n'est pas parce qu'on a un refroidissement par liquide dans la salle informatique qu'on va consommer de l'eau, au sens où on va évaporer de l'eau. L'eau qui est dans la salle, elle n'est pas évaporée. La raison des consommations d'eau, elle se trouve plutôt à l'extérieur du data center. Et en fonction de la technologie qui est utilisée, vous avez des technologies qui sont évaporatives. Donc en fait, on va utiliser de l'eau pour refroidir de l'air, mais donc du coup, au passage, on va évaporer de l'eau. Et c'est là que l'eau sort du bassin versant, et c'est là que c'est une consommation d'eau.
7: D'accord. J'espère que c'est... on a suivi l'explication, parce que ce n'est pas évident, effectivement, la tuyauterie. Hein. Donc, la question que je me pose après en t'écoutant, c'est cette consommation électrique, est-ce qu'elle n'entraîne pas des conflits d'usage?
4: Alors pour le moment, sur le rapport entre production d'électricité et consommation, on n'a pas de conflit d'usage documenté où on peut dire tel data center a entraîné un conflit d'usage sur l'électricité à récupérer par rapport à un autre projet. Par contre, on commence à avoir des conflits d'usage documentés sur le réseau électrique. Donc c'est pas un problème de production d'électricité pour le moment en tout cas. Et RTE dit que pour le moment, il n'y a pas de problème au niveau de la production et du transport. Mais par contre, au niveau de la distribution de l'électricité, ce que je disais tout à l'heure sur les postes sources, aujourd'hui, on a un gros conflit sur la répartition de la puissance disponible dans les postes sources, dans le dernier nœud avant d'arriver chez vous, avant d'arriver à votre câble qui vous fournit l'électricité. En fait, la puissance qui est au niveau de ces nœuds, elle est limitée. Et donc, il faut la répartir. Quand il y a des nouveaux projets qui s'implantent, il faut réserver cette puissance à l'avance. Et en fait, le truc, c'est que les data centers, pendant très longtemps, ont eu des conditions extrêmement favorables pour réserver cette puissance très longtemps dans le temps et en très grande quantité. Et là, bah voilà, pour les méga projets comme Fouju, en fait, on installe carrément des postes sources dédiés. Donc, en fait, c'est aussi des coûts, c'est aussi un impact de l'évolution du réseau pour permettre ce type de projet, qui n'est pas quelque chose de courant, quoi.
2: Aujourd'hui, ce n'est pas le cas pour les conflits d'usage, mais vous avez entendu parler quand même de la décarbonation. Donc, quand on décarbone, on électrifie. Donc, il y a un moment donné où il va falloir choisir entre les data centers, parce que là, il y a une très grosse consommation d'énergie, la décarbonation de l'industrie, qui, elle aussi, demande une consommation très importante. Et puis, bon, après, il y a les voitures électriques, mais ça, c'est anecdotique par rapport aux consommations des deux autres. Mais il y aura... Et puis, il y a quand même nous, citoyens, dans la ville. Donc, il y a un moment donné, il va falloir répartir quand même l'électricité, parce que là, on prévoit 6 EPR supplémentaires par rapport à ce qui existe aujourd'hui. EPR, c'est les unités nucléaires, des centrales qui produisent l'électricité. Comme vous avez, il y a le premier qui est installé en France, il est installé à Flamanville. Mais il y en a 6 autres qui vont s'installer et qui ne seront pas tout à fait sur le modèle de Flamanville, mais qui seront quand même des EPR. Mais malgré tout ça, il y a un moment donné où la consommation sera extrêmement importante. Il faudra choisir.
4: Oui, me permets d'ajouter, effectivement, je te rejoins. Dernières projections qui ont été faites, c'est qu'à horizon 2035, la consommation d'énergie électrique pour les data centers pourrait être multipliée par 3, voire 4. Donc c'est ça la tendance, c'est ça qu'il faut voir. Il y a l'image d'aujourd'hui, mais il y a surtout la tendance dans laquelle on est, quoi.
1: À titre d'exemple, en Irlande, où ils ont plein de data centers et pas beaucoup d'électricité, puisque c'est une île, ils n'importent pas, enfin je sais pas quoi, ils voulaient fermer leur usine de charbon et du coup, ils ne les ont pas fermées pour pouvoir continuer à alimenter les data centers.
7: Oui, alors nous, on a le charbon, apparemment, ce n'est pas le cas. Mais par contre, on a des belles centrales nucléaires. Et tu disais, Ginette, qu'il y avait encore des EPR qui tapaient à la porte. Il y en a un qui risquera de s'installer dans quelques années à Nogent, hein, puisque l'Aube est candidate et tous les élus là-bas se précipitent pour accueillir un nouvel EPR. On en a fait la demande officielle, y compris le maire de Troyes, etc. Ils sont tous au taquet pour accueillir un nouvel EPR là-bas. Donc c'est tout à fait d'actualité, cette histoire. Alors, la pollution, oui, on le dit bien. On voit qu'effectivement, bon, y a des conflits, peut-être pas forcément d'usage, mais de priorité fondamentale. Parce que je crois que c'est l'ADEME qui a signalé il n'y a pas longtemps, dans une dernière étude, que le développement actuel à la vitesse que l'on connaît des data centers et de l'IA était contradictoire, incompatible avec la trajectoire de la COP21. Hein, on est bien d'accord. Donc là, il y a un conflit, mais ce n'est pas simplement un conflit d'usage local, c'est un conflit qui pose la question, effectivement, puisqu'on parle d'électrifier toute la France, mais il ne va pas y avoir tout le monde, enfin tout le monde ne va pas pouvoir émarger de la même façon. Hein.
4: Tu voulais réagir ? Bah, oui, un point là-dessus sur les émissions de gaz à effet de serre, effectivement, puisqu'on parle de ça. Le sujet aussi, c'est que dans la presse, vous allez beaucoup entendre parler de l'électricité consommée, qui est un sujet. Mais en fait, c'est pas le seul pôle d'émissions de gaz à effet de serre dans un data center. Vous avez la fabrication du bâtiment. Ça peut être. Il y a les premières études qui commencent à sortir qui nous disent qu'en France, ça peut être facilement un tiers de l'empreinte carbone d'un data center. Ensuite, vous avez la fabrication des équipements électroniques qui fonctionnent à l'intérieur. Ça peut être encore une part assez importante. Et puis, vous avez tout un tas d'activités annexes au data center qui se rajoutent à ça. Donc il y a l'électricité, mais du coup, forcément, l'industrie du data center va vous dire « Oui, mais en France, c'est super parce qu'on a une électricité plutôt bas carbone. » Donc c'est vrai si on regarde vraiment ce sujet-là précisément. Mais si on prend un pas de recul et qu'on regarde le cycle de vie d'un data center, c'est loin d'être le seul sujet. Et encore, on parle que d'émissions directes. Donc on parle que vraiment du poids du projet lui-même. Mais quel est le poids du service qui est hébergé par le data center? Quelles sont l'empreinte environnementale supplémentaire qui peut être générée par le projet, ça, généralement, vous n'aurez pas de données là-dessus.
7: Alors, si on en vient effectivement à l'impact des pollutions générées par un data center comme celui de Fouju, passe Ginette, si tu peux nous éclairer sur la question. Parce que tout à l'heure, on a évoqué rapidement dans la présentation le problème de l'émanation des PFAS, les risques d'incendie éventuellement liés au stockage des produits pétroliers, des choses comme ça. Là. Donc, il y a un certain nombre de pollutions qui sont générées par le fonctionnement de ce genre d'équipement qui pose problème. Je te pose une colle ? Non, je ne pense pas.
2: Attends, je n'avais pas prévu ça ici, mais bon, c'est pas grave. C'est pas grave, je vais faire... Déjà, on a vu pour l'impact des data centers, on a parlé de l'empreinte carbone. Et c'est vrai que le relargue des gaz à effet de serre, les gaz à effet de serre, ça augmente le problème climatique. Donc là, on est dans une espèce de tourbillon. Et on prévoit qu'en 2030, il y en aura encore beaucoup plus. Donc, on va accentuer le réchauffement. Et on verra que le réchauffement par rapport au risque industriel que tu disais, notamment le réchauffement va vers des sécheresses. Et quand on est dans des atmosphères, vous l'avez entendu, cette année, avec la chaleur qu'il a fait, il y a une augmentation de la sécheresse. Quand on dit sécheresse, on dit chaleur. Et quand on dit chaleur, par rapport au risque qu'il y a dans une industrie, et le data center peut être considéré comme une industrie, je vais vous expliquer pourquoi, on augmente le risque d'incendie. Donc, ça, c'est mathématique. Hein. C'est ce qu'on appelle les NATEC. NATEC, c'est la contraction de naturel et technologique. Le risque NATEC, c'est quand un élément dit naturel vient augmenter un risque technologique. Et ça, ça se calcule. Parce qu'on étudie, par exemple, les grandes inondations, comment ça influe sur un risque accidentel. De la même façon, comment la chaleur influe sur un risque accidentel. Donc, on voit que là, avec le dégagement de chaleur qu'il y a dans les data centers, ça n'arrange quand même pas beaucoup les problèmes de sécheresse et du risque incendie. Alors, pourquoi le data center est considéré comme un établissement industriel ? D'ailleurs, le classement, il est ICPE, hein, industrie classée pour l'environnement. Hein, c'est, parce qu'on a dans le data center... beaucoup d'électricité. Et dans les endroits où on a beaucoup d'électricité, qu'est-ce qu'on a comme risque ? On a le risque incendie. Voilà. Après, on a autre chose dans le data center, on a des batteries. Et des batteries, notamment au lithium. Et qu'est-ce qui se passe avec le lithium ? Eh bien, la batterie lithium, elle explose. Donc, on a une formation dans le data center de ce qu'on appelle une atmosphère explosible. Et donc, c'est un deuxième risque, ça. Hein, c'est le risque des fusions. Bien sûr, vous allez me dire, tout ça, c'est prévu dans la réglementation, bien évidemment. Hein, quand on est sur un établissement avec des risques, il y a une réglementation qui dit, voilà, il faut faire ceci, il faut faire cela. Le data center, il n'est pas réglementé, lui. Ce n'est pas lui qui est réglementé. Il n'y a pas de réglementation spécifique. Alors, on va dans des rubriques, et pour son classement notamment, on va dans des rubriques spécifiques qui correspondent aux risques engendrés par le data center. Et ça, c'est ce qui va être fait dans la demande d'autorisation pour ICPE. C'est ce qui va sortir après l'étude du dossier. Vous ne comprenez pas pourquoi ce n'est pas réglementé ? C'est-à-dire que, par exemple, vous avez hydrocarbures. Vous avez des hydrocarbures. Bah, vous allez dans réglementation, vous allez voir l'article 2000 machin, truc mûche. Ça réglemente les hydrocarbures. Vous avez les batteries. Bof, c'est réglementé. Bah, c'est comme ça. Hein. La réglementation, elle est faite au fur et à mesure du temps. C'est-à-dire que le data center, ça n'a pas toujours existé. Donc, je pense... Non, non, mais là sur le plan danger... Non, non. Sur le plan danger, j'ai donné un exemple tout à l'heure. Dans votre région, vous allez avoir un stockage d'énergie par batterie. Ça n'a rien à voir avec le data center, mais c'est un exemple. Par batterie. Vous n'avez pas de réglementation, vous n'aviez pas de réglementation spécifique sur ça. Mais la réglementation va sortir. Donc quand on n'a pas de réglementation spécifique, on s'adresse à des rubriques proches. Mais là, la réglementation va sortir. Bon, ben, pour les data centers, il y a de fortes chances quand même pour que ça évolue. Hein, parce que comme le domaine va évoluer, ça va évoluer aussi. Aujourd'hui, on prend des rubriques approchantes pour réglementer le risque. Bon, c'est quand même c'est fait. Hein, faut pas laisser dire que c'est pas fait. C'est pas spécifique, mais on se rapproche avec les rubriques. Donc, la réglementation.
8: Quelle réglementation va s'appliquer aux data centers ? Parce que vous dites qu'il n'y a pas de réglementation spécifique aux data centers, c'est la question de madame, si je comprends bien. Et quelle réglementation
2: va s'appliquer ? Ah ben, on va prendre des rubriques qui s'approchent. C'est-à-dire que, par exemple, si vous avez des produits. Qu'est-ce qu'on a comme produit dangereux dans le data center ? Ça, je ne sais pas trop. Bon, on va prendre le fuel. Ben, on va prendre la rubrique de la réglementation qui s'applique au fuel. Après, on va avoir une autre. On va prendre toutes les rubriques qui correspondent au risque.
4: Oui, il y a quand même des embryons de réglementation.
9: Oui, ça veut dire également que l'Union européenne n'a pas anticipé le fait qu'on puisse avoir des data centers chez nous et qu'il fallait les classer, les catégoriser de façon à mettre en place une prévention des risques professionnels. Donc, madame.
2: Ah, le risque professionnel, c'est autre chose. Ah, c'est pas la même réglementation. C'est pas parce que vous n'avez pas une réglementation spécifique que vous n'avez pas une réglementation risque professionnel.
7: C'est un autre sujet, on y viendra tout à l'heure.
4: On y aura un temps de questions après, si vous voulez, on peut grouper.
7: Mais en fait, oui, cette question, elle est un petit peu compliquée parce qu'elle est très technique et bureaucratique en quelque sorte. Les entreprises, quelles qu'elles soient, quand elles présentent un projet, elles déposent une demande d'autorisation de classement ICPE, installation classée pour l'environnement. Et donc, ça veut dire ça, en fait, rentrer dans les cases de la nomenclature des installations classées pour l'environnement qui dépend du code de l'environnement. Tu me diras si je me trompe. Hein.
2: Non, c'est ça.
7: Voilà, donc il y a, dans le code de l'environnement, il y a une nomenclature des risques, risques chimiques, risques d'explosion, etc. Et avec des degrés de risque. Et en fonction du degré de risque présenté dans le projet, eh ben, on est classé. Autorisation simple, autorisation Céveso,
2: déclaration,
7: du plus bas au plus haut.
2: Enregistrement et autorisation. Voilà. Et quand on arrive dans la rubrique autorisation, on a encore autre chose qui arrive, c'est le Céveso. Un classement Céveso, parce que là, c'est le cas, la question qui se pose pour classement Céveso, ça dépend de la nature et de la quantité de produits qui sont dans l'installation ou susceptibles d'être dans l'installation. À partir de là, il y a des seuils. Il y a des listes établies avec des seuils. Et si vous arrivez au seuil, il y a des seuils bas pour les plus petites quantités et des seuils hauts pour des quantités plus importantes. Après, il faut voir dans les établissements qu'on a là, dans le data center, qu'est-ce qui est susceptible d'être considéré pour arriver au seuil Céveso. Alors, on a du fuel, on a... mais ça compte pas. Je sais pas, c'est pas...
4: C'est du HVO, donc en fait, ça joue... C'est un nouveau carburant de synthèse, donc ça joue dans le fait de pouvoir réduire les obligations. Par contre, ils ont quand même du diesel en secours du secours, mais effectivement, je crois qu'il y a le saucissonnage du projet qui fait qu'on peut passer sous les seuils. Bon. Je referme la parenthèse, mais...
2: Alors, vous voyez, ce qui est étonnant dans ce saucissonnage, c'est que il est apparu, il y a quelque temps, une autorisation unique qui permet à un établissement de mettre ensemble des demandes, mais pas forcément des demandes d'installation, hein, mais différentes demandes dont on a besoin pour son installation, pour faire qu'une fois la demande. Et là on a coupé en trois pour faire trois demandes. Donc, voilà, ça, c'est une vraie question qui se pose.
7: Tu veux intervenir ? OK. Donc, voilà, donc, on y comprend un peu mieux sur cette histoire de risque industriel, de classement. On n'a pas beaucoup parlé de chaleur fatale. On peut peut-être en dire un mot parce que c'est quand même pour Fuju important. Tout à l'heure, on signalait que c'était l'équivalent de 200 000 foyers, enfin du chauffage de capacité pour 200 000 foyers tout autour du centre. Or, une partie de cette chaleur fatale peut être récupérée pour chauffer la prison qui va nous venir. Mais il n'y aura que 2000 personnes, hein, 1000 détenus et à peu près autant de personnel, donc ce n'est pas le même ordre de grandeur. Est-ce qu'on peut dire un mot sur la chaleur fatale, la réglementation de la chaleur fatale, parce que ça n'a pas l'air très clair.
4: Alors effectivement, la réglementation qui s'applique maintenant, c'est celle de l'Union européenne, donc c'est la directive efficacité énergétique.
1: Juste pour faire un petit point très bref, en gros, vous avez compris, un data center, ça fait que des trucs horribles comme polluer les nappes phréatiques, faire de la chaleur, etc., etc. Là, ce qu'on appelle la chaleur fatale, c'est que pour refroidir ces systèmes, ces systèmes chauffent tellement que du coup, un data center, ça produit de la chaleur et ça en produit tellement que, évidemment, ça pose des problèmes et donc ils essayent de la récupérer, d'en faire je sais pas quoi. Bon, voilà. C'est ça.
4: Oui, alors c'est fatal parce qu'en fait, c'est la chaleur qui finit inévitablement à un moment, fatalement par sortir et aller quelque part. C'est dans ce sens-là. Et donc, effectivement, il y a une réglementation européenne qui maintenant impose aux data centers de plus de 1 mégawatt, je crois, donc beaucoup plus petit que ça, de faire au moins les démarches pour trouver un débouché pour cette chaleur fatale. Donc, ça peut être aller chauffer des logements, ça peut être chauffer une piscine, ça peut être chauffer des serres ou autre chose. Dans le dossier, ce qui est intéressant, c'est qu'il est dit assez clairement qu'il y a des recherches qui ont été faites, mais que c'est difficile de trouver un projet qui débouche vraiment. Apparemment, celui qui est le plus concret, c'est une serre agricole qui pourrait aboutir. Mais voilà, il y a une espèce de flou quand même assez artistique sur va-t-on réussir à déboucher sur ces projets-là ? Et en fait, la réglementation prévoit que si c'est techniquement infaisable, par exemple parce que le data center est trop loin de n'importe quelle autre installation qui pourrait bénéficier de la chaleur, le promoteur puisse donner un dossier qui explique pourquoi c'est techniquement infaisable. Et donc, il joue un peu sur les deux tableaux. Il y a, oui, on va peut-être avoir un projet qui va aboutir, mais on a aussi fait un dossier de bénéfice-risque pour expliquer pourquoi c'est compliqué. Donc voilà, c'est toujours au conditionnel, ces choses-là. Ce que je peux vous dire, c'est qu'aujourd'hui, sur le parc français installé de data center, on sait qu'il y a moins de 1% des data centers qui font effectivement de la récupération de chaleur fatale. Et on ne sait pas dire le pourcentage d'efficacité. C'est-à-dire, on ne sait pas vous dire si c'est 40 ou 60%. Donc voilà le flou dans lequel on navigue sur ce sujet.
2: Moi, juste une petite remarque sur la chaleur fatale, la récupération. La récupération, ça paraît un moyen, mais c'est quand même qu'un demi-moyen. Parce que quand vous allez chauffer des serres au moment où il fait le plus chaud, il n'y a pas besoin de chaleur. Donc là, à ce moment-là, qu'est-ce qu'on fait de la chaleur et qu'on récupère ? Et puis c'est vrai aussi pour les logements, c'est vrai pour tout ça. Donc c'est quand même pas une vraie solution, c'est qu'une demi-solution. J'ai oublié la réglementation, mais en France, ils ont resserré l'obligation de récupérer. Depuis un an ou je sais pas quoi. Hein, c'est ça.
7: Ok. Alors juste une petite mention sur Melun, puisque un des débouchés, c'était récupérer la chaleur fatale pour chauffer Melun. Melun est à 10 km et donc ça correspond à ce que tu disais, c'est-à-dire que c'est trop compliqué d'envoyer la chaleur jusque là-bas. Voilà, donc ça, c'était pour les aspects techniques, sanitaires aussi, puisque les PFAS, hein, c'est plutôt effectivement des risques sanitaires. Et si on en vient maintenant à l'impact environnemental, on peut aussi se poser la question de l'impact sur les terres agricoles, sur la biodiversité. Sur le cas de Fuju, on est vraiment dans cette configuration-là, c'est-à-dire qu'en fait, pour l'instant, donc, c'est des grandes cultures. Contrairement à ce qu'on pense, il y a quand même de la biodiversité dans les terres de grande culture. C'est peut-être pas la même qu'en forêt, mais elle existe. Il y a aussi des réseaux hydriques qui existent. Donc, je ne sais pas, Ginette, si tu peux nous dire un mot sur l'impact que peuvent avoir ce genre d'équipement sur les grands équilibres écologiques dans des paysages, dans des territoires ruraux. puisque là, effectivement, c'est bien le cas. On est bien loin d'être sur une friche industrielle, hein, comme on le recommande parfois.
2: Bah, déjà, il y a l'impact. Bon, on est passé rapidement quand même sur l'impact sanitaire, mais enfin, ça, c'est pas grave, on n'a pas le temps. La biodiversité, c'est extrêmement important aussi. Mais d'ailleurs, j'ai vu que dans les réponses défavorables, c'est ça qui arrive en premier. Donc, pourquoi c'est très important ? Parce que pour qu'on vive tous bien dans le monde dans lequel on est, il faut que chacun soit respecté. On a besoin de la biodiversité pour être en bonne santé. Donc, c'est extrêmement important. Alors, le problème de l'impact sur la biodiversité, c'est déjà la bétonisation des terrains. Il peut y avoir des habitats d'espèces dans les terrains. Et voilà, les espèces qui ne retrouvent pas leur habitat, bon, ben, soit elles partent, soit elles meurent. Donc, c'est un impact quand même extrêmement important sur la biodiversité. Et puis, vous avez aussi le bruit qui peut gêner les mouvements d'oiseaux ou même les mouvements d'autres animaux et gêner leur vie quotidienne, donc les faire partir ou les faire disparaître. Donc, c'est quand même très important. Et puis, vous avez aussi l'air, hein, parce qu'on n'a pas dit ça, mais il y a quand même énormément de CO2 qui part dans l'air, plus d'autres choses avec les data centers. Et ça, c'est pour tout le monde, pour nous, mais aussi pour les animaux. C'est très important pour l'air qu'on respire. Quoi. Oui.
10: Excusez-moi, vous êtes passé un peu vite sur les PFAS. C'est ce dont vous parlez, des choses qui peuvent se dégager.
2: Oui, des data centers.
10: Voilà.
2: Il y a les PFAS. Bon, ça, on sait parce qu'il y en a. C'est les PFAS, il y en a partout, quoi. Hein, vous en avez dans le data center, mais dans les canalisations, dans tout, dans les installations industrielles aujourd'hui. On est même à se poser la question de savoir si on sait où il y en a. Hein, y a des gens qui ignorent qu'ils en ont dans leur installation.
1: Plus près. Hein, c'est...
10: Il y a quand même. J'aimerais bien finir. Il y a quand même un argument qui dit que si le circuit est complètement fermé de refroidissement, il n'y a pas de raison que des PFAS se dégagent. Est-ce que c'est vrai ou pas ?
4: Alors, dans le dossier, encore une fois, une zone de flou, hein, je ne vais pas mentir sur ce que c'est. La première annonce, c'était 3% potentiel de fuite, ce qui donnait 15 tonnes, quelque chose, par an.
11: En fait, naturellement, c'est-à-dire sans accident industriel, naturellement, il y a des fuites, en fait, ça suinte. Et donc, ça s'imprègne dans les sols, dans les nappes phréatiques, dans les ruisseaux. Et c'est une des raisons pour lesquelles ça impacte la biodiversité. Oui, tout à fait.
7: Oui, ces données, on les tire de l'avis de la mission régionale de l'autorité environnementale, hein, qui a elle-même soulevé la question.
11: Donc, tu veux finir ?
2: Oui. Alors, il y a les déchets aussi, les déchets électroniques. Et souvent, dans les déchets électroniques, il y a quand même des substances qui sont des substances toxiques, pratiquement. Il y a des métaux, il y a des choses comme ça. Et qui partent aussi. Parce qu'on part du principe que tout est bien. Ça fonctionne. Mais il faut quand même un peu imaginer que de temps en temps, on a des fuites. Et parfois, on a des fuites qu'on ne voit pas. À d'autres moments, on a des fuites. On les connaît, mais on n'en parle pas.
4: Oui, juste sur les déchets électroniques, c'est pas une fuite, hein, parce qu'on estime qu'en Europe, on recycle à peu près 15% des équipements en fin de vie.
2: Oui.
4: Donc globalement, vous avez la majorité des équipements qui partent au Ghana, qui partent en Asie, à différents endroits. Quoi.
2: Oui, mais ça, là, ça n'impacte pas notre biodiversité à nous, ça.
4: Ah bah non.
2: Non, mais là, on était sur la biodiv, la nôtre. Après, ah bah, tout ce qu'on fait à l'étranger.
11: Si on résume, les data centers, ça artificialise les sols, ça consomme énormément, énormément, énormément d'électricité, ça pollue au PFAS, ça produit de la chaleur et ce n'est pas terminé. Ça consomme énormément, énormément, énormément d'eau. Et donc, on a le spécialiste de l'accaparement de l'eau. Nicolas Sednik a écrit ce livre qui est une enquête hein, sur les assoiffeurs, enquête sur ces entreprises qui accaparent notre eau. Et donc, il va nous raconter un petit peu ça parce qu'on n'est pas au bout de nos surprises. Ouais. on va en parler. On va en parler. En fait, c'est pour ça qu'on a, on a conçu la conférence d'une traite. On est désolé, on sait que c'est un peu long, parce qu'on sait qu'il y a plein de questions qui vont venir qu'on a, qu'on va traiter. C'est pour ça. Mais après, voilà. Mais après,
7: notez bien vos questions.
11: On promet, notez vos questions, parce que on va, on, après, on aura le temps, on fera les questions et tout ça. On l'enregistre, on capte le son, oui, pour faire un podcast ou je sais pas.
12: Oh, et data center, donc j'espère que vous êtes encore avec nous, qu'on n'est pas trop technique, et si besoin, on va tout réouvrir pendant le temps de discussion. Ce qu'il faut comprendre sur la question de l'eau et des data centers, on n'est pas dans la même situation qu'aux États-Unis globalement, où on parle beaucoup de cet enjeu de l'eau, parce qu'il y a des tours réfrigérantes qui vont beaucoup évaporer. En France, on a la plupart du temps des technologies parfois un peu différentes. Et là où il faut vraiment ouvrir le scope, c'est si on s'intéresse que aux questions de la technologie de refroidissement des serveurs. Donc je vous rappelle que les data centers, c'est comme une sorte de frigo dans lequel on aurait mis votre ordinateur. Et il faut refroidir tout ça parce que votre ordinateur, quand il tourne, il chauffe. Donc si on s'intéresse que à la question du refroidissement, c'est un des bouts de la lorgnette. Il y a trois bouts de la lorgnette qu'il faut mettre ensemble. L'autre bout de la lorgnette, en fait, c'est tous les équipements informatiques qui sont dans le data center. Et donc là, c'est plutôt de la question de ce qu'on importe et de ce qu'on exporte. Et donc tous ces serveurs qui fonctionneront peut-être à côté d'ici là à Fuju, ce sont des cartes, des composants électroniques qu'il faut fabriquer. Et pour fabriquer tout ça, il y a besoin d'énormément d'eau également. Parce que globalement, c'est des petites plaquettes de silicium sur laquelle on va graver des circuits de manière très très fine. Il faut la laver avec de l'eau extrêmement pure à chaque fois. En France, on a une des usines qui sait à peu près faire ce genre de semi-conducteur, qui s'appelle ST Micro, c'est à côté de Grenoble. Et cette usine consommera, une fois qu'elle sera à plein fonctionnement, autant que toute l'agglomération de Grenoble, en eau extrêmement pure. Et c'est la deuxième émettrice de PFAS de la région, sachant que c'est à côté de la vallée de la chimie. Donc vous imaginez qu'il y a des bons concurrents pour faire la compétition. Donc ça, c'est un des éléments qui rentre dans les data centers. Donc il faut aussi avoir en tête cette partie-là, parce que vous avez sans doute pensé à l'eau pour le refroidissement, il y a aussi cette partie-là. Le troisième scope qu'il faut avoir, c'est la question de comment ça se passe pour faire de l'énergie pour ces data centers. Et en fait, l'énergie, on a besoin d'eau pour la produire. Et donc ça, c'est l'une des autres empreintes qui en fait augmente ce qu'on appelle l'empreinte hydrique, qui est la consommation d'eau, quand on inclut ça dans les calculs. Et des gens bien intentionnés comme Benoît essaient à longueur de journée de faire des calculs là-dessus, mais en fait c'est extrêmement compliqué. Et pourquoi ? Parce que les entreprises organisent une forme d'opacité sur ce sujet. Et en fait, notamment, il y a eu des documents internes d'Amazon, qui est donc l'un des grands... c'est pas seulement une place de marché sur laquelle vous pouvez faire vos courses, c'est aussi un des grands constructeurs de data centers, hébergeurs d'Internet. Et ils ont... On a récupéré, pas moi, mais des collègues ont récupéré des documents de lobbying de Amazon qui disaient en fait qu'il faut faire passer dans la régulation en sorte qu'on n'inclut pas la consommation d'eau pour la production énergétique dans le calcul de consommation des data centers. Donc ça arrive à des situations, on est dans des réunions publiques comme ce que vous avez eu à côté à Fuju, où les opérateurs peuvent vous dire mais non, nous en fait on est très sobre là-dessus. Parce qu'on oublie en fait les deux éléments les plus consommateurs en eau si on fait l'espèce de chaîne un peu globale. Donc c'est pour ça oui, il faut comprendre ce qui se passe ici à Fuju où c'est un projet démesuré par rapport à d'autres, mais bien comprendre que tout ça se met dans une chaîne avec encore plus d'impact une fois qu'on regarde la totalité de cette chaîne. L'autre point à rappeler, c'est que typiquement le genre de data center comme ceux de Fuju, ça va être des puces qu'on va devoir changer tous les 2, 3, 4, 5 ans maximum. Donc à chaque fois, il faut les refabriquer. À chaque fois, c'est à nouveau de l'eau. Donc la question se repose même une fois que le bâtiment est construit et en opération. Ça va être une sorte de consommation d'eau continue. L'autre élément sur l'eau, c'est ce que monsieur citait tout à l'heure sur la question des PFAS notamment. Il y a différentes évolutions dans le dossier. Le data center n'est pas encore prêt, donc c'est difficile de s'avancer. Mais dans ce qui avait été prévu initialement, donc si on reprend ce montant-là, c'est 3% de fuite de PFAS annuelle sur le fonctionnement normal, ce qui équivalait à 15 tonnes de PFAS. Qu'est-ce que c'est les PFAS ? C'est des petites molécules chimiques dont on ne connaît pas très bien la nature ni vraiment les effets, mais dont les études sanitaires sur le sujet s'accordent à dire qu'elles présentent des risques pour la santé humaine, animal, végétal, pour les écosystèmes. Tout ça, qu'est-ce que ça a comme impact ? L'impact principal, c'est qu'en fait, il faut les traiter, tous ces PFAS, parce qu'on essaie de ne pas les avoir dans le robinet quand on les boit. Donc en fait, ce qu'il faut comprendre, c'est que si on autorise ce genre d'infrastructure émettrice, fortement émettrice dans ces substances polluantes, il faut à côté construire l'usine de dépollution. Et alors du coup, l'un des trucs qu'on a regardé dans ce bouquin, c'est comment en fait on fait pour traiter ces pollutions aux PFAS. Là, c'est un autre sujet qui mériterait d'autres heures de débat, mais en gros, on ne les dépollue pas, on les concentre, et puis on les met dans une usine, puis on la rebalance 2 km plus loin pour que l'usine suivante traite ça. Donc si vous avez une espèce d'énorme usine à PFAS ici, ça va être sur toute la chaîne du bassin versant de manière répétée qu'il va falloir traiter encore et encore, et ça, c'est des nouveaux coûts. Alors, qui va les payer? Globalement, ça va être les factures d'eau. Voilà, c'est un autre sujet, mais c'est un peu les 4 dimensions qu'il faut avoir par rapport à l'eau et data center.
11: Enfin, nous, ça nous intéresse les factures d'eau.
7: Oui, là, ce que tu nous décris, c'est un jeu de mistigri aussi. Hein.
12: Ouais.
7: Peut-être une dernière question qui ouvrira sur la deuxième partie plus politique, entre guillemets. Donc, c'est en fait... Si on se pose la question du modèle de ces data centers et de ce que vers quoi ça nous emmène, quel serait, disons, du développement échevelé de l'IA, vers quoi d'autre on pourrait aller? C'est-à-dire, est-ce que on peut défendre ce que certains appellent la sobriété numérique? Est-ce que d'autres appellent la décroissance? Est-ce qu'il y a une alternative à la course en avant du gigantisme et de la folie furieuse de l'IA?
12: Donc là, on s'éloigne un tout petit peu de la question purement technique, fougue. On entre un tout petit peu dans l'autre partie, si je comprends bien. En fait, l'enjeu là-dessus, c'est qu'il faut comprendre pourquoi est-ce qu'on construit des data centers gigantesques comme celui de Fougue et comme les autres projets qui arrivent en même temps. Vous n'êtes pas passé à côté du fait qu'il y a cette explosion de l'intérêt pour l'intelligence artificielle. Là-dessus, je pense qu'il faut qu'on rappelle que l'IA, ce n'est pas nouveau. Ça fait depuis les années 60, en fait, qu'on parle d'un truc qui s'appelle l'intelligence artificielle. Si on avait fait la même conférence il y a 10 ans, on aurait aussi dit « Ah, il y a un truc qui vient d'arriver, c'est l'IA ». Et en fait, il y a un truc qui est particulier à l'intelligence artificielle, c'est qu'à chaque fois, on a l'impression de la redécouvrir. Parce que c'est un nouvel type de technologie d'intelligence artificielle et on redécouvre un peu la bougie à chaque fois. Donc, ça, c'est le premier élément. On est dans une course à l'IA en ce moment, comme on l'était il y a 10 ans, comme on l'était il y a 20 ans, comme on l'était il y a 30 ans. Qu'est-ce qu'elle a de spécifique, cette course-ci à l'IA? C'est donc ces nouveaux agents qui sont capables d'interagir avec nous, de répondre à nos questions, sous forme de « j'envoie une phrase, il me répond une phrase ». Il y a tout un tas d'applications pour les entreprises là-dessus, ça, on va pouvoir y revenir. Mais tout ça, ça a besoin de beaucoup de puissance de calcul. Et donc, il y a eu des plans gouvernementaux, des plans français et européens qui se sont dit « mais en fait, il faut qu'on fournisse cette puissance de calcul pour pouvoir développer ces nouveaux modèles d'IA ». En fait, ce qu'il faut comprendre, c'est que c'est justifié par le fait qu'on va avoir des croissances économiques très fortes avec ça. Et si on interroge un peu le modèle économique de tout ça, c'est ce qui fait craindre à beaucoup d'économistes qu'on aille peut-être vers une bulle de l'IA, c'est qu'en ce moment, il y a des investissements qui sont extrêmement massifs dans ce domaine, et qui sont portés par des promesses d'investissement qui, en fait, se remplissent elles-mêmes. C'est-à-dire qu'on est à peu près sûr que ça va marcher parce que les autres sont à peu près sûrs que ça va marcher, donc ils mettent aussi de l'argent. Donc, globalement, il y a une sorte de pyramide qui se construit en disant on va bien trouver une sorte de rentabilité là-dedans. Pour l'instant, toutes les entreprises qui investissent là-dedans sont extrêmement déficitaires. L'IA, en tant que telle, les modèles qui nous sont vendus ne sont pas rentables. Et les rentabilités qui est visée, c'est dans des horizons assez lointains. Et en fait, ce qui se passe avec le projet de Fougue, c'est globalement une décision politique de dire on va faire un projet qui est chiffré pour être le plus gros d'Europe. Ça va faire un bon signal, ça va être un bon signal envoyé aux investisseurs pour montrer que la France est une data center nation. Alors qui est le responsable de ce bel anglicisme? C'est Emmanuel Macron, qui a fait le sommet pour l'IA il y a 2 ans. Et pendant que Donald Trump disait « drill baby drill », ce qui veut dire « fort bébé fort » pour dire « on va relancer la conquête des hydrocarbures », Emmanuel Macron a dit « plug, baby, plug », donc « viens de brancher chez moi et nous, on va faire une data center nation, donc on va devenir la nation la plus attractive de toute l'Europe ». Ça, en fait, c'est l'argument qu'il faut comprendre pour désamorcer l'idée que l'IA, ça serait nécessaire, génial, etc. Ça, on peut essayer de court-circuiter un tout petit peu toute la question de qu'est-ce qu'on en fait de cette IA, on y reviendra. Mais faut bien comprendre que les projets type Fougue, c'est des projets qui sont plutôt d'ordre politique parce que ça répond à une nécessité d'affichage. plus que de nécessité économique. Et du coup, là-dessus, les alternatives qui sont proposées en très très bref, c'est il faut simplement réexaminer l'ampleur de ces projets. Comme le disait tout à l'heure Benoît, là on est sur un projet qui est de l'ordre de 1 gigawatt, c'est presque 100 fois plus, 1000 fois plus parfois que ce qu'on faisait précédemment, et on est dans des proportions qui sont complètement différentes.
13: Est-ce que j'ai le droit de dire que je ne suis pas d'accord lorsque vous dites que l'intelligence est artificielle depuis les années 60?
12: On va y revenir.
13: Ouais, moi je pense juste qu'il y avait une intelligence qui est devenue et qui devient artificielle. Pas
12: d'intelligence. On va peut-être y revenir sur les discussions.
11: Donc, en fait, on comprend qu'il y a une espèce de course en avant capitalistique démesurée qui se met en place dans des endroits paumés comme Fuzhou. Très bien.

professionnels ont subi aujourd'hui l'intelligence artificielle. La première des choses, quand on pose cette question, et c'est partiellement vrai, on va penser suppression de postes. Alors oui, ça, c'est vrai, mais on verra dans l'après-midi que ça ne fait pas que supprimer le travail, ça le déplace aussi. Donc ça supprime des postes. Ça supprime des postes dans le public comme dans le privé. Et là, je vais vous parler de notre expérience qu'on a vécue. Donc moi, je suis inspectrice des finances publiques à la base. Donc nous, on travaille, notre employeur, c'est l'État, hein, c'est la Direction générale des finances publiques. Et ça fait des années, parce qu'effectivement, ce n'est pas nouveau l'IA. Je ne sais plus qui le disait. Nous, ça fait plus de 10 ans, en fait, qu'on a... Mais on ne le savait pas à l'époque, parce qu'ils ne nous l'ont pas dit. Parce qu'une des choses qui va revenir régulièrement, c'est l'opacité. Mais comme ici, ils ne vous racontent pas tout, nous, c'est pareil. Ça fait plus de 10 ans, en fait, qu'on a des systèmes d'intelligence artificielle. Et nous, on ne nous a rien dit. On ne nous a pas trop dit. On s'en est rendu compte petit à petit. Et en fait, on s'est rendu compte que pour obtenir, parce que ça a été dit, il faut beaucoup de sous pour développer des systèmes d'intelligence artificielle. Donc les ministères, en fait, pendant très longtemps... ils ont actionné le fonds de l'action publique. En fait, c'est un fonds qui permet, quand on a un ministère, on dit « je voudrais développer un système d'intelligence artificielle », du coup, le ministère du budget, le ministère d'à côté, dit « ok, on va... » Le fonds de transformation de l'action publique, j'ai retrouvé son petit nom. « On va vous débloquer des sous, mais par contre, il y a des conditions. » Et ça, en fait, ces conditions pour avoir les subventions publiques pour développer le système d'intelligence artificielle, elles sont écrites dans un contrat, c'est public, on les a retrouvées sur Internet. Et en fait, les conditions, c'est que votre ministère, il fasse des gains de productivité. Et les gains de productivité, c'est qui ? Bah, c'est nous, les fonctionnaires. Donc du coup, par exemple, nous, je vous donne l'exemple, parce que cet exemple-là, on pourra le développer un peu tout au long de ce que ça fait au travail. Nous... aujourd'hui, la moitié du contrôle fiscal, elle est programmée par intelligence artificielle. Et ben, pour développer ce système, ils se sont engagés, la Direction générale des finances publiques, à supprimer 500 emplois. C'est un quart de nos effectifs de programmateurs et de programmatrices du contrôle fiscal. Et comme ça, ils ont eu l'argent qui a permis de développer ce système d'intelligence artificielle. Donc ça, c'est pour montrer qu'effectivement, ça supprime des postes. Mais je pourrais prendre d'autres exemples dans le privé, puisqu'on a nos camarades qui travaillent dans l'informatique et dans une société qui s'appelle Onclusive. Eux, ils se sont battus, en fait, c'est la première entreprise de France qui s'est vue annoncer un plan social justifié par l'utilisation de l'intelligence artificielle. Donc, ils ont pu freiner et réaménager, si tant est qu'on puisse parler comme ça, ce plan social, mais ils n'ont pas pu l'éviter. Et je dis un mot aussi d'une lutte qui a démarré il n'y a pas longtemps chez les journalistes, puisqu'il y a la direction d'InfoPro Digital, donc derrière, il y a plusieurs journaux, qui va licencier, supprimer 19 postes de journalistes qui étaient en CDI, plus des contractuels qui étaient embauchés régulièrement autour de tout ça, en fait, pour les remplacer par 5 nouveaux postes de chef d'édition qui seront tenus de travailler avec des outils d'intelligence artificielle. Donc oui, aujourd'hui, en France, l'intelligence artificielle, ça entraîne des suppressions de postes, qu'on soit dans le public ou dans le privé. Si j'ai encore un peu de temps, je continue sur le fait que ça ne supprime pas toujours des postes. Mais par contre, il y a deux choses qu'on entend souvent. On appelle ça un peu, c'est l'effet « wa ». Hein. Vous savez, quand on vous parle d'intelligence artificielle, on vous dit deux trucs. On vous dit « c'est génial, ça va libérer du temps ». Et on vous dit « vous allez voir, vous allez pouvoir vous concentrer sur des tâches à plus forte valeur ajoutée ». Souvent, c'est ça qu'on nous raconte. Alors évidemment, c'est faux. Évidemment, c'est faux. L'intelligence artificielle, quand elle est développée, en fait, souvent... elle entraîne une perte d'autonomie dans ce qu'on fait. Je vais vous donner deux exemples, parce que je ne vais pas abreuver d'exemples. Il y a les ouvriers chez Amazon. Vous savez, quand on a parlé tout à l'heure d'Amazon, on fait une commande et en fait, les ouvriers, eh ben, ils vont chercher sur les palettes pour faire les colis qui après vont partir chez vous. Eh ben, aujourd'hui, maintenant, les ouvriers, ils travaillent sous commande vocale avec des systèmes d'intelligence artificielle. Et il y a un sociologue qui s'appelle David Gaborio et qui a très, très bien décrit ça. Eh ben, en fait, là où avant, les ouvriers, ils avaient encore, je dis ouvriers, c'est majoritairement des hommes, mais ouvriers, ouvrières, évidemment, où ils avaient encore un peu l'autonomie pour pouvoir savoir dans quel sens ils allaient remplir et préparer les colis, ben maintenant, ils travaillent par commande vocale assistée. C'est-à-dire qu'ils ont un casque sur les oreilles qui leur dicte avec un script, on appelle ça un script, qui leur dicte

0: ce qu'ils doivent faire à la seconde près, et ils et elles n'ont plus aucune autonomie. Et pourquoi syndicalement c'est important de réfléchir à ça ? Parce qu'on s'est rendu compte que cette perte d'autonomie, c'est la même chose par exemple pour les téléconseillers et téléconseillères, celles que vous avez, celles et ceux que vous avez au bout du fil quand il y a un souci pour X ou Y service. Et bien en fait, ces collègues-là, avant, ils avaient un petit peu de liberté pour mener les entretiens avec les clients et les clientes qu'ils avaient au téléphone. Et maintenant, ils ont l'obligation de suivre un script. Et ça, ça engendre quoi ? On perd l'autonomie dans ce qu'on fait. On est complètement robotisé. L'autre fois, je m'entretenais avec des collègues, ils me disaient « on ne sait plus qui est le robot de qui ». Voilà. Et en fait, voilà ce qu'entraîne sous prétexte de nous faire faire des tâches à plus forte valeur ajoutée. Voilà ce que ça entraîne. Perte d'autonomie, mais aussi perte de technicité. Parce que quand on ne fait plus les choses dans son travail, quel qu'il soit, j'ai donné deux exemples là, mais on en a plein. Et bien finalement, petit à petit, on perd la technicité, on perd le savoir et on perd le sens du travail. Et on perd le sens de ce que l'on fait. Et ce sens du travail, il n'existe pas que pour les gens qui sont dans les bureaux. Ce sens du travail, il existe aussi quand on est ouvrier et ouvrière. Tout le monde met du sens dans ce qu'il fait. Deuxième chose sur laquelle il faut revenir, parce que ça, c'est pareil, on n'arrête pas de nous dire « l'intelligence artificielle, c'est fantastique, ça va nous libérer du temps ». Non, l'intelligence artificielle, ça ne libère pas du temps. En fait, ça, on passe du temps à réparer les erreurs de l'intelligence artificielle. Voilà. Et donc là, je vais reprendre un autre exemple, puisqu'on a dit, on a dit à l'instant que dans un certain nombre de journaux, ils sont en train de licencier des secrétaires de rédaction. Ces secrétaires de rédaction, qu'est-ce qu'elles faisaient ? Une de leurs tâches, il y a encore pas si longtemps que ça, c'était de récupérer les articles des correspondants locaux, les journalistes, ceux qui sont le plus près du terrain, hein, et en fait, d'en refaire des articles plus complets. Voilà. Donc elles travaillaient comme ça. Maintenant, toutes ces brèves qui remontent du local, ça passe à la moulinette d'une intelligence artificielle. Et qu'est-ce qu'ils et elles font, ces secrétaires de rédaction ? Eh bien, maintenant, ils écrivent des prompts pour dire à l'IA comment il doit agencer tout ça. Et l'IA sort un article dégueulasse, évidemment. Donc, qu'est-ce qu'ils font ? Ben, ils corrigent le prompt. Ils corrigent l'IA, en fait. Donc, en fait, on ne gagne pas du temps. On répare les erreurs de l'intelligence artificielle. Et donc, on fait comme ça des tâches qui non seulement n'ont pas d'intérêt, donc perte de sens du travail, et on passe beaucoup de temps à réparer les erreurs de l'intelligence artificielle. Tout ça, évidemment, dans le contexte, c'est stressant. C'est stressant pourquoi ? Parce qu'on voit la philosophie de son métier complètement changée, parce qu'on a peur de l'avenir. On entend la question aussi des suppressions de postes. Et puis parce que très souvent, quand on est dans des métiers de service et de service public, et quand les usagers et les usagères, ça fait 20 fois qu'ils sont face à une IA ou à un robot qui leur répond, quand ils tombent sur un humain ou une humaine, croyez-moi que des fois, c'est pas très sympa au téléphone ou dans les échanges de mails. Donc, on fait aussi face à un certain nombre d'incivilités. Et donc, tout ça, il faut le gérer sur les lieux de travail. Nous, ce qu'on dit, et pour finir là-dessus, pour ne pas être trop longue, à l'Union syndicale solidaire, on dit, admettons que dans les temps à venir, ça nous libère du temps. Admettons, après tous les si qu'on a dit là. OK. Si jamais ça venait à nous libérer du temps. Qu'est-ce qu'on fait de ce temps-là ? Est-ce que c'est du temps qui va servir à produire encore plus ? Ou est-ce que c'est du temps qui nous permettrait peut-être de passer à la semaine de 32 heures, à la semaine de 4 jours, payer la même chose, hein, évidemment. Donc du coup, ça c'est aussi ce qu'il faudra réfléchir dans les temps à venir.
1: Merci beaucoup. Donc pour l'instant, l'IA ne fait toujours pas notre vaisselle. Mais on dit beaucoup que la majorité de l'IA, c'est utilisé donc pour des fins capitalistes, mettre la pression sur les travailleurs, faire des gains de productivité. On dit aussi beaucoup que c'est pour récupérer nos données et pouvoir faire de la publicité ajustée, des choses comme ça. Et aussi qu'une grande partie de l'IA sert à des fins militaires, d'armée. Est-ce que ça...
0: Désolée, hein, vous allez en avoir marre de m'entendre. Bon, là, je prends mes notes, hein, parce que je suis syndicaliste, mais je ne suis pas militaire. Alors oui, oui, l'IA, ça sert aussi dans les technologies militaires. J'ai récupéré quelques chiffres. En fait, il y a des cabinets de consultants, alors ça vaut ce que ça vaut, hein, qui estimaient en 2023 que le marché mondial de l'intelligence artificielle à des fins militaires, c'était entre 8 et 10 milliards de dollars. Ça, c'était en 2023. On peut imaginer que ça a augmenté évidemment depuis. Alors en gros, il y a deux usages au niveau du militaire. Il y a tout ce qui va permettre de répondre à des objectifs de simulation, en fait. Donc là, ça va être aussi bien ce qui va permettre d'aider à faire des simulations tactiques ou entraîner les militaires, faire des simulations d'équipements ou des environnements pour voir comment est-ce qu'on pourrait anticiper le comportement des soldats et des soldates sur le terrain. Et puis, parallèlement à ça, quelque chose dont on entend plus parler, c'est l'émergence de systèmes d'armes autonomes. Et donc ça, c'est ce qui va être quelquefois décrit comme une troisième révolution militaire, hein, après l'invention de la poudre et du nucléaire. Il y a des chercheurs et des chercheuses qui disent que cette mise en place de systèmes d'armes autonomes pourrait être une troisième révolution militaire. Ce qu'on voit surtout, en fait, avec ces systèmes d'armes autonomes et le danger... enfin. Je ne sais même pas à quel niveau parler de danger quand on parle du militaire, parce qu'en vrai, tout est crasseux. Mais c'est, en tout cas, ça rajoute un cran. C'est la dilution de la responsabilité humaine, en fait. Donc, vous avez des donneurs d'ordre aujourd'hui qui ne sont plus sur le terrain. Et en fait, il y a une espèce de guerre qu'on pourrait penser propre ou civilisée, parce qu'en fait, on se cache derrière des machines. Et ça, évidemment, c'est très, très grave. Je vais dire un mot quand même, parce que on l'a vu récemment dans la guerre et dans le génocide qui est mené depuis plusieurs mois par l'armée israélienne sur la population de Gaza, et c'est un des meilleurs exemples, en fait, d'actualité.
1: Mais en fait, ouais, c'est le sujet, parce que l'IA qui va être produite à Fuju, elle va servir à quelque chose. Et nous, on a besoin de comprendre à quoi cette IA, elle peut servir. Et si, effectivement, cette IA, elle participe à des guerres, des massacres et des génocides, c'est vraiment problématique.
0: Je me doutais que ça serait débat. J'en dis un mot parce que c'est l'illustration. Mais là où vous avez raison, c'est qu'on pourrait citer aussi d'autres pays. Mais j'en dis un mot parce que beaucoup de journalistes ont travaillé quand même, et il faut les remercier, sur ces questions-là. Donc du coup, vous avez sur ce qui s'est passé à Gaza l'articulation de deux systèmes d'intelligence artificielle, hein, uniquement à base d'intelligence artificielle, qui est le système Lavender, qui a permis de ficher plus de 30 000 habitants et habitantes en leur mettant un score en fonction de leur proximité avec le Hamas. C'est comme ça que ça a fonctionné là-bas. Et donc, en fait, ce système Lavender, il a été couplé à un autre programme qui s'appelle Where is Daddy, en fait, et qui vise ensuite à cibler ces personnes quand elles sont dans leur maison. Voilà. Il y a des journalistes d'un journal qui s'appelle Plus 972, qui sont des journalistes israéliens et palestiniens qui travaillent pour ce journal, voilà, et qui font des travaux qu'il faut saluer sur la façon dont ils enquêtent, et qui ont montré que avec ce programme de Where is Daddy, il y a eu évidemment énormément de civils qui ont été tués. Et en fait, la recherche montre que l'intelligence artificielle était mal programmée. Ce que je veux dire là-dessus, et vous allez voir que, en fait, ça fait tout à fait le lien, c'est-à-dire que quand, sur nos lieux de travail, l'intelligence artificielle, elle est mal programmée, ben, on arrive à quoi ? Un dossier de contrôle fiscal qui est mal programmé, c'est pas très grave, vous allez me dire. Au pire, on va faire le contrôle fiscal, il n'y a rien à prendre. Quand c'est mal programmé à des fins militaires, c'est 15-20 personnes qui sont mortes parce que c'était mal programmé. Donc le lien, on le fait là, évidemment, c'est la question de la fiabilité de ces systèmes d'intelligence artificielle. Et on voit bien que l'utilisation dans le militaire de ces systèmes qu'on retrouve partout dans notre vie quotidienne, eh ben, c'est le paroxysme de ce qu'on peut faire en matière de choses dégueulasses. J'ai pas d'autres mots, je suis désolée.
1: Merci Linda.
0: Et si juste avec la complicité sur le militaire d'un certain nombre d'entreprises avec lesquelles on travaille au quotidien. et qui sont évidemment à dénoncer.
2: Oui, je voulais juste préciser que, bien évidemment, vous n'êtes pas trompé d'adresse, ce n'est pas un meeting pour ou contre la Palestine. Hein. Mais de fait, l'IA est un outil de contrôle social, de contrôle politique aussi éventuellement,
1: et de surveillance
2: aux mains de certaines personnes mal intentionnées, et que ça fait partie du tableau. Hein. Ça fait partie du tableau, qu'on le veuille ou non. Mais on pourrait bien sûr trouver beaucoup d'exemples ailleurs de l'utilisation ou de velléité d'utilisation de l'IA pour le contrôle de la population.
1: Ouais. Juste, on avance un petit peu parce qu'on a encore plein de questions à poser à nos intervenants. On promet, il y a un temps réservé aux questions du public et on est désolé, on fait au mieux. Si on revient à Fouju et bon, au cas, voilà, nous, on parle tout le temps de porteurs de projets. En fait, c'est l'expression qui est employée par l'administration. On dit les porteurs de projets. Et juste, est-ce que vous pourriez nous expliquer un petit peu, qui c'est ces porteurs de projets? Est-ce que, par exemple, moi, avec mon petit sac à dos, je pourrais être porteuse de projet d'un data center. En fait, qui sont ces gens qui viennent, qui investissent des milliards, des millions, des je sais même plus combien, dans des villages comme Fouju quel est le rôle de l'État? C'est-à-dire, est-ce que l'État il va protéger l'environnement, il va protéger la population, etc. ou un peu le contraire?
3: Eh bien non, c'est pas une entreprise familiale qui est derrière le projet de data center. Même si parfois ils essayent de faire passer ça sous le nom d'une société, ils essayent de faire passer ça sous le nom d'une société française, par exemple, pas uniquement à Fouju, mais on a enquêté avec mon collègue Séverin Lahaye à l'Observatoire des multinationales sur un projet de data center vers Châteauroux, et la société s'est présentée sous le nom de Tricolor Computing, donc un peu un effet cocorico, et en fait en enquêtant, on s'est rendu compte que derrière Tricolor Computing, il y avait Google, et la plupart du temps. Derrière tous ces projets de data center en France, c'est les GAFAM, donc Google, Apple, Amazon, Meta, Microsoft aussi, même s'il y a quelques Français, mais ça reste assez anecdotique. Et donc, finalement, derrière tout le discours de l'exécutif sur la souveraineté numérique, on reviendra sur ça ensuite, mais on se rend compte que leur but, c'est de juste créer de l'attractivité vis-à-vis des grands acteurs économiques internationaux, qui reste la priorité au détriment du droit environnement, et aussi du débat citoyen. Et quant au rôle de l'État, je dirais que le rôle de l'État, il a un rôle facilitateur, enfin, si on peut dire ça comme ça. Il y a un article de loi, l'article 35 de la loi de la simplification de la vie économique, qui en gros a allégé toute la fiscalité, toutes les obligations environnementales, et essaye de balayer le plus possible, on reviendra sur cette question aussi de l'opacité, mais de débat public, pour aller le plus vite possible et construire le plus de data centers possible. Et cette explosion d'ailleurs de data centers, elle profite aussi à toute une économie, à plein de multinationales françaises comme Bouygues, Vinci, pour Eiffage, pour la construction, mais aussi EDF.
1: Et nous, là, à Fouju, il y a eu pas mal de moments où, en fait, on n'avait pas tellement d'informations sur le projet. On galère un peu à trouver des infos. Quelqu'un dit oui, quelqu'un dit non. Voilà, c'est blanc, c'est noir, on ne sait pas trop. Et pour avoir discuté avec pas mal de collectifs contre les data centers en France, en fait, c'est un peu partout le même problème. C'est-à-dire que, on ne sait pas trop ce qui va se passer. On n'est pas tellement informé, etc. Est-ce que ça, c'est une démarche classique dans le cas des data centers?
3: Oui, c'est ce qu'on essaye de documenter en tant que journaliste indépendant, c'est cette stratégie d'avancée masquée, cette stratégie d'opacité, d'omerta. C'est-à-dire que quand on va sur le terrain et qu'on demande aux riverains, est-ce que vous savez que d'ici quelques mois, potentiellement, vous allez avoir un data center à 50 mètres de chez vous, la plupart du temps, les gens ne sont même pas au courant et ne savent même pas ce que c'est qu'un data center. Et aussi, cette impression d'omerta, elle se retrouve aussi au niveau des élus locaux. Par exemple, quand on a fait notre enquête autour de Châteauroux et qu'on allait dans les villages alentours, la plupart nous disaient on ne dit même pas son nom en parlant de Google, non, on vous dira pas. Le peu d'informations qu'on a, on vous le dit pas, c'est secret professionnel, secret industriel. Et c'est pour ça aussi qu'ils ne communiquent pas sur les chiffres. Notamment, par exemple, aussi Enedis invoque souvent aussi son devoir de discrétion pour pas communiquer le devoir de discrétion envers ses clients pour ne pas communiquer publiquement sur les consommations d'électricité des sites raccordés. Et même chose, encore une fois, pour les chiffres, on parlait de PFAS tout à l'heure, donc ces polluants éternels. Microsoft, enfin, ni Microsoft, ni Amazon, ni Google n'est tenu de déclarer le volume de PFAS qu'il a dans son système de refroidissement. Donc, encore une fois, ils vous disent ce qu'ils ont envie de vous dire. Voilà. Et donc, y a d'abord donc, du coup, cette stratégie d'avancée masquée, mais aussi une stratégie, je dirais, de prédation, une stratégie de venir s'implanter dans des territoires, entre guillemets, vulnérables, déjà précarisés, où la population est vieillissante. Par exemple, encore une fois, près de Châteauroux, donc c'est dans une petite commune de 1000 habitants, où les riverains eux-mêmes le disent, on est une énorme maison de retraite. Le jour où il va falloir s'opposer au projet de data center, on n'aura pas le temps de dire ouf que le data center sera déjà là. La plupart, même des juristes d'ailleurs de France Nature Environnement, Maxime Collin, nous disait que il y a un peu cette stratégie de venir, oui, dans des territoires précarisés où le rapport de force sera extrêmement fragile. D'autant plus que la filière déploie d'importants efforts de lobbying pour vous vanter le fait que le data center va venir créer de l'emploi dans votre territoire. Fun fact, ce n'est pas vrai. Va vous vanter le data center comme indispensable à la réussite économique de la région et encore une fois bon pour la souveraineté numérique. On va peut-être revenir sur ce terme qui veut tout et rien dire.
1: Bon, ici pour le rapport de force, ils sont quand même mal tombés. Donc c'est les trois dernières questions, hein, juste parce que je sais que vous êtes impatients, vous n'en pouvez plus. Là on a compris que bon, c'était des volontés politiques, que c'était facilité par l'État, que Emmanuel Macron il voulait qu'on soit la première, le premier pays des data centers, etc. Mais voilà, ils disent beaucoup, c'est pour la souveraineté, en fait, c'est pour la souveraineté numérique, c'est pour que la France soit souveraine. Voilà. Qu'est-ce qu'on en pense de ça ?
3: Alors, déjà, qu'est-ce que c'est que la souveraineté numérique ? La souveraineté numérique, ça voudrait dire qu'on maîtrise la chaîne de l'intelligence artificielle de A à Z sur toutes les couches. Et, fun fact, encore une fois, c'est impossible. Quand on regarde toutes les couches, pour la France, on est complètement dépendant d'entreprises étrangères. Par exemple, si on prend le matériel électronique, donc tout ce qui va être puce, serveur, la plupart sont conçus par Samsung, donc des Sud-Coréens, Nvidia, des États-Unis, et les câbles sous-marins par lesquels transitent 99% de nos données sont aux mains de Google et de Meta. Sans compter que les data centers sont financés par des fonds d'investissement privés et extra-européens, comme à Fuju par MGX, qui est Emirati. Et si on... Enfin, un autre argument, c'est souvent aussi la souveraineté des données, c'est-à-dire qu'il nous faut des data centers en France sur le territoire, comme ça nos données seront protégées. Sauf que non, encore une fois, puisqu'il y a une loi extraterritoriale qui s'appelle le Cloud Act, qui a été promulguée en 2018, qui permet aux autorités états-uniennes d'accéder à vos données hébergées par des entreprises états-uniennes, même si le data center il est à Fuju, même s'il est à Châteauroux, même s'il est en Alsace. Il peut demander l'accès à vos données. Voilà. Et donc aussi, ce qui est important aussi, c'est que ce discours de souveraineté qu'on pourrait appeler souveraineté washing, parce que ça ne veut rien dire, c'est un terme flou qui est utilisé par le gouvernement pour justifier sa politique d'accueil des data centers, elle va aussi invisibiliser du coup toute la chaîne de l'IA, et notamment invisibiliser toutes les questions d'extractivisme et aussi des droits des travailleurs du CLIC. Mais je vais te laisser développer ça.
0: Oui, et effectivement, derrière cette dépendance et cette absence de souveraineté, en fait, se cache deux formes d'exploitation qu'on pourrait appeler modernes, parce que ces exploitations-là, elles ont toujours existé. L'exploitation des ressources et l'exploitation humaine, en fait, des travailleurs et des travailleuses. Alors, ça a été dit... L'intelligence artificielle, ça ne s'arrête pas à nos frontières. Pour la faire fonctionner, il y a besoin de chaînes d'approvisionnement mondiales. Et ça démarre où ? Bah, ça démarre avec l'extraction minière. Et c'est aussi pour ça qu'on ne pourra jamais être souverain sur ces questions d'intelligence artificielle, puisqu'aujourd'hui, pour réaliser les fameuses puces dont les collègues parlaient tout à l'heure, bah, il faut tout un tas de métaux qui n'existent pas dans les sols, sur nos sols en France. Et donc, du coup, ce sont des métaux qu'on va chercher tantôt au Kazakhstan, tantôt en Colombie, il y en a c'est au Brésil. Et donc, du coup, ces métaux-là, ils sont extraits de mines. Ces extractions, pardon, elles sont très polluantes. Il y a beaucoup de chercheurs et de chercheuses. Là, en l'occurrence, je vais en chercher deux. Si vous voulez aller voir leurs travaux, il y a Anna Valdivia qui a montré ces chaînes d'extraction minière. Il y a aussi Célia Isoar qui est journaliste et qui considère qu'on peut retrouver plus d'une cinquantaine de substances aujourd'hui différentes dans les appareils électroniques. Et considérant ça, en fait, aujourd'hui, toute mine, quelques mines qui soient ouvertes dans un endroit du monde, aujourd'hui, on pourrait dire qu'elle sert d'approvisionnement, d'une façon ou d'une autre, à cette chaîne de l'intelligence artificielle. Donc tous ces métaux, en fait, sont assemblés dans des usines, souvent dans les pays du continent asiatique. On part ensuite chez les GAFAM qui vont proposer des solutions de stockage. On retombe sur la question des data centers qui sont plutôt construits dans les pays dits du Nord, où les systèmes d'intelligence artificielle vont être développés par des data scientists qui sont payés en général plutôt convenablement bien. Tant mieux pour elles et eux, là n'est pas la question. Et après, on va se retrouver face à une autre question, c'est que parallèlement à l'exploitation de ces ressources, on va retrouver une exploitation humaine. Et alors, on a parlé tout à l'heure, je ne sais plus qui disait, il n'y a rien d'artificiel dans l'intelligence artificielle. Oui, tout à fait. L'intelligence artificielle n'est que du travail humain. Et je vais vous raconter une petite anecdote. Donc, je vous ai dit, nous, on travaille aux finances publiques. Aux finances publiques, peut-être vous avez entendu le foncier innovant. Le foncier innovant, vous avez peut-être entendu parler, c'est une intelligence artificielle qui permet de détecter les piscines. Alors, il faut avoir une piscine en général pour en avoir entendu parler, parce que souvent, enfin, en région parisienne, plutôt rare, mais bon, voilà. Donc, en fait, les personnes qui ont des piscines, qui ne les ont pas déclarées au fisc, il y a avant, on avait des géomètres du cadastre qui allaient faire des relevés topographiques. Eux, souvent, vous les connaissez parce qu'on les voit des fois dans nos villes et nos villages. Et en fait, bah, eux, maintenant, ils allaient, en même temps qu'ils faisaient leur relevé, ils allaient détecter les piscines chez les gens, voir si les gens, ils ont une piscine, est-ce qu'elle est bien fiscalisée ou pas. Bon, ça, c'est fini. Maintenant, il y a une intelligence artificielle qui détecte ces piscines. Et on s'est rendu compte, parce qu'il y a des chercheurs qui ont, en même temps que nous, et on ne les connaissait pas, travaillé là-dessus, on s'est rendu compte que l'algorithme pour détecter ces piscines, en fait, il était entraîné par des travailleurs et des travailleuses qui se trouvent où ? À Madagascar. On s'est rendu compte qu'on avait des collègues à Madagascar. J'explique deux mots, parce qu'en fait, une fois qu'on a saisi comment ça fonctionne, c'est pareil pour toutes les intelligences artificielles. Une intelligence artificielle, ce sont des algorithmes, c'est-à-dire qu'il va falloir expliquer à la machine, je vous le fais court, en plus je suis un peu une quiche en informatique, mais il va falloir expliquer à la machine comment reconnaître, par exemple, ça c'est une piscine, ça c'est une bâche bleue. Voilà. Et ça, ce travail-là, ça s'appelle un travail, je vulgarise au maximum, ça s'appelle un travail d'annotation. En fait, il faut dire, il faut donner une étiquette. Pareil, vous avez aujourd'hui des logiciels pour surveiller dans les magasins s'il y a du vol de marchandises. Bah, en fait, ça marche avec une intelligence artificielle. Mais vous vous doutez bien que l'ordinateur, l'intelligence artificielle, il faut lui apprendre. Donc, il y a des gens à l'autre bout du monde, qui vont visionner des bandes et des bandes de surveillance informatique, de caméras de surveillance dans un magasin, et qui vont dire ça, c'est suspect, ça, c'est du vol, ça, c'est pas du vol, et qui vont étiqueter comme ça. Et donc, ces travailleurs et ces travailleuses du clic, qui vont annoter et qui vont entraîner les algorithmes, sans eux, sans elles et eux, il n'y a pas d'intelligence artificielle. Donc tout ça, c'est pour dire que cette intelligence artificielle est faite de tout un tas d'intelligences humaines, qu'il s'agisse d'aller extraire les minerais dans les mines au bout du monde, dans des conditions de travail qui sont terribles, avec toute la pollution que ça peut engendrer, que d'aller visionner des heures et des heures de contenu, ou d'aller annoter en disant ça c'est une bâche bleue, ça c'est une bâche bleue, pareil dans d'autres pays. Et pour aller jusqu'au bout, en fait, très souvent, ces annotateurs et ces annotatrices se trouvent dans des pays qu'on a auparavant colonisés. Pourquoi ? Parce que, en fait, c'est plus simple. Déjà, ils et elles connaissent la langue, en fait. Et puis, ils vont connaître la culture du pays. Et donc, ce sera plus simple et ça donnera un travail de meilleure qualité pour apprendre à l'algorithme. Donc, vous voyez bien, en fait, derrière l'intelligence artificielle et derrière l'effet un peu « waouh » qu'on a aujourd'hui en France, eh ben, en réalité, se cache tout un tas d'autres réalités. Donc, on a... d'un côté, des data scientists très bien payés, des travaux qui sont survalorisés, le domaine informatique, tout ça. Et de l'autre côté, on a des conditions de travail, que ce soit dans les mines ou dans l'annotation. Là, on l'a résumé, hein, évidemment, pour faire rapide, qui sont vraiment très, très dégradées. On a d'un côté l'intelligence artificielle dont on n'arrête pas d'entendre parler, quoi qu'on allume comme média, et on a de l'autre côté du travail totalement invisibilisé.
4: Comment ? Pas une question. C'était juste pour dire qu'il n'y a pas que là-bas, tout là-bas, que ça se produit. Aujourd'hui, les entreprises, okay, demandent à leurs employés, ils n'appellent pas des salles de l'étiquetage, mais ça revient à la même chose. Donc aujourd'hui, en France, pour les entreprises qui sont suffisamment grosses, même les plus petites, on demande aux employés sans qu'ils parlent, qu'ils sachent, de faire de l'étiquetage pour qu'effectivement, l'officiel, etc., l'intelligence artificielle, puisse se servir de l'étiquetage pour pouvoir produire une intelligence artificielle, on va dire, adaptée à le travail de l'entreprise. Donc ça veut dire que ça ne se passe pas dans ce fond, ça se passe aussi chez nous, que les gens ne le savent pas, mais que ça fait partie de l'intelligence. Et je voulais juste dire une chose, hein, faut pas confondre artificiel, parce que moi ça ne choque pas, une intelligence artificielle et donc artificielle, donc elle est pareille, et il ne faut pas confondre avec une intelligence, on va dire, qui serait sur le net. C'est deux choses différentes. Mais en fait, l'intelligence artificielle, la définition, elle est juste, elle est artificielle.
5: Mais t'as juste une nuance
2: en République démocratique du Congo. Non, non, le débat, c'est pas maintenant, hein, s'il vous plaît. Le débat, c'est pas tout de suite, c'est très bientôt.
6: La science, mais... il ne reste plus que deux questions.
2: Voilà.
6: Les deux meilleures. Maintenant qu'on a vu que tout était dégueulasse de A à Z en termes de consommation. Il a plus de piles, même le micro n'en peut plus.
1: Maintenant qu'on a vu que tout était dégueulasse. Du début à la fin, que ça consommait, que ça polluait, que tout ça, qu'on n'avait pas eu le choix, qu'on ne nous demandait pas notre avis, que l'État s'en fiche, etc. La question qui se pose, c'est qu'est-ce qu'on peut y faire ? Est-ce qu'il y a des luttes qui se mettent en place ? De quelle ampleur ? Est-ce qu'il y a des luttes qui sont victorieuses ? Et nous, qu'est-ce qu'on peut faire pour que ça fonctionne ?
3: Eh bien, en France, ces derniers mois, donc on entend de plus en plus parler de data center. Et justement, il y a aussi de plus en plus de gens qui s'y opposent. Et ce qui est assez intéressant, c'est qu'il y a un regroupement de luttes avec un spectre très, très large. C'est-à-dire qu'à la fois, on peut avoir des riverains mobilisés parce que c'est à côté de chez eux, mais il va y avoir aussi des collectifs anti-coloniaux comme Survie ou Génération Lumière qui mettent en lumière justement l'extractivisme en République démocratique du Congo. Il y a aussi donc, toutes les organisations environnementales comme la France Nature Environnement, des mouvements comme les soulèvements de la terre, les syndicats, les travailleurs confrontés au remplacement de leur travail par l'intelligence artificielle. Et il y a donc une résistance aussi sur toute la chaîne de valeur et cette mobilisation, elle, on va dire, elle paye, par exemple, au Bourget. Dernièrement, la mobilisation a payé, pardon, et le nouveau maire de la commune, donc Mehdi Nezar, a invalidé le permis de construire accordé à l'entreprise immobilière Segro. Donc on peut déjà être content de ça en France. Et voilà. Ensuite, aux États-Unis. Donc aux États-Unis, c'est donc le pays qui accueille le plus de data centers en France, et on remarque aussi que c'est une lutte transpartisane qui fonctionne, c'est-à-dire qu'on soit de gauche ou de droite, 70% des gens sont défavorables à l'implantation de data centers vers chez eux. Et là, justement, c'est assez intéressant de voir que plein de candidats au mid-term qui sont en novembre, c'est ça les mid-term, se ravisent. Il y en avait certains qui étaient pro-data center, faisaient des incitations fiscales pour les porteurs de projets et se ravisent face à la pression populaire, qu'elle soit de gauche ou de droite. Et de plus en plus d'États, aux États-Unis aussi, envisagent de légiférer, il me semble qu'ils sont 15 à légiférer la question des data centers, et de plus en plus aussi de villes réclament des moratoires. Donc, ça commence à avancer, et je laisserai peut-être Nicolas parler plus de ça, mais aussi par exemple en Amérique latine, ce qui marche vraiment, enfin, ce qui mobilise les gens, c'est la question de l'eau. Donc, en Uruguay, au Mexique, voilà, je vais peut-être te laisser.
7: Alors, j'imagine que si vous avez pris votre samedi après-midi pour venir nous écouter pendant des heures et des heures au micro, c'est parce qu'a priori, vous êtes plutôt contre. Donc, ce qui peut être intéressant aussi, c'est de donner des éléments de mobilisation pour vos proches et comprendre ce qui marche là-dessus. Et donc, aux États-Unis toujours, il y a un organisme qui s'appelle le Social Lab Change qui a essayé de mesurer ce qui fonctionne ou non pour créer des mobilisations autour des data centers. Et ce qu'ils ont remarqué, c'est à peu près l'équivalent de ce que vous avez eu ici pour la consultation, c'est que ce qui marche le plus, ce qui mobilise le plus, c'est quand on visibilise les impacts environnementaux, plus que la question du travail, notamment. Et là où c'est intéressant, c'est que ce qu'ils voient, ils ont essayé de faire une sorte de guide d'action, c'est-à-dire, en fait, il faut commencer par faire la lumière sur ce qui se passe, parce qu'il y a une opacité. On l'a dit tout à l'heure, cette opacité, elle est organisée, elle est légiférée, c'est rentré dans la loi européenne grâce à du lobbying de Microsoft notamment, etc. Donc, le premier élément qui est important, c'est ce que fait le collectif d'ici, c'est de faire une contre-enquête pour qu'on puisse ensemble avoir les données du problème. L'autre élément qui est proposé, c'est de construire une coalition assez large, et c'est ce qu'on observe aussi dans le cas de Fuju, où il y a notamment des syndicats agricoles qui se sont menés à la bataille parce qu'il y a une question de terres agricoles qui vont être artificialisées. Il y a FNE qui va venir pouvoir nous parler de l'impact pour la biodiversité, etc. Il y a des collectifs qui vont être plus centrés sur la mobilisation citoyenne. Donc ces éléments doivent tenir ensemble. Et il y a un point qui me semble intéressant aussi, c'est, selon eux, il faut comprendre à quoi peut ressembler la victoire. Et en fait, pourquoi ? Parce qu'il ne s'agit pas simplement de s'opposer pour s'opposer, de critiquer pour critiquer, etc. Ce qu'ils soulèvent, c'est qu'en fait, dans plusieurs cas, quand une coalition a réussi à mener une lutte assez large, ce qui a été proposé à la place, c'est d'utiliser l'argent qui aurait pu être investi pour faire un parc public, pour faire une piste cyclable, pour faire des infrastructures qui bénéficient vraiment à la communauté. Et en fait, ce qui se passe avec un data center, on disait tout à l'heure que l'IA, en fait, ça fait un bout de temps que c'est là, il y a des espèces de débats d'experts depuis longtemps pour dire est-ce que c'est bien, est-ce que c'est pas bien. Ça ne mobilise pas vraiment les foules. Les data centers, on voit que depuis 6 mois, ça prend un petit peu plus. Pourquoi ? Parce qu'en fait, les impacts négatifs, qui jusqu'à présent étaient cantonnés à Madagascar, au Ghana, en Palestine, etc., ben, on ne les voyait pas, ils étaient loin de chez nous. Donc là, il y a une sorte d'opportunité qui est qu'en fait, nous aussi, vous aussi, on va en subir les externalités. Donc là, il y a quelque chose à saisir, mais on peut retourner le problème en disant, mais en fait, si vous êtes prêt à mettre 30 ou 50 milliards pour faire un truc dont on ne sait pas exactement à quoi ça sert, on peut peut-être mettre ne serait-ce qu'un dixième de ça pour quelque chose dont nous, on a vraiment besoin.
1: Une crèche.
7: Une crèche. Mais à 5 milliards la crèche, moi, j'ai mis mes enfants, hein. Tout est bio. Il y aura des robots pour s'occuper d'eux, ça va être génial. Et l'autre élément, c'est, en fait, avant de regarder sur la question de l'eau, moi j'avais regardé ce qui mobilise contre les technologies avant, en France. Et je m'étais penché notamment, c'est à l'époque de Linky, de la 5G, etc. Et un petit peu un tour de France des mobilisations. Et ce que j'avais vu, c'est que, en général, les gens se mobilisent parce qu'il y a quelque chose qui arrive dans leur vie à eux, qui les impacte réellement, eux. Et en fait, ça peut passer par le travail. On vous déploie une IA au travail, ça peut passer par une infrastructure, il y a une antenne 5G qui arrive chez vous, et ça, en fait, ça mobilise. Et donc, c'est une opportunité de mobilisation qu'il faut essayer de saisir pour dire, bah, en fait, vous, sur ce territoire, vos proches, etc., vous allez être impactés par ce projet, voilà comment on peut le transformer.
1: Ouais, juste du coup, je te coupe, est-ce que à main levée, il y a des habitants de Fuju, là, dans la salle ? De la communauté de communes ? Ah. Ouais. Ouais, ok. Vas-y.
8: Alors, je reprends le micro parce que pour les personnes qui ont levé la main, si elles sont ok pour être interviewées par des journalistes qui recherchent désespérément des gens de Fuju ou du territoire, voilà, vous pourrez venir me voir, s'il vous plaît.
2: Je voulais poser une question à Nicolas juste dans le prolongement de ce qu'il vient de dire. Effectivement, si les, par exemple, les 50 milliards qui sont sur Fuji, si on les mettait ailleurs, par exemple, avec ce qu'on les est tombé sur la tête avec le dérèglement climatique, les incendies d'abord, ensuite les catastrophes, les grêles et compagnie, là, ou ne serait-ce que, par exemple, ce qui vient de se passer au Népal, il y a de quoi investir dans tout ça, non ?
7: Il y a de quoi investir beaucoup, et c'est là où c'est intéressant aussi de... Peut-être un dernier élément là-dessus, et justement, ça reprend la question des investissements. C'est une sorte de triptyque d'action qui est proposé par un collectif qui s'appelle l'Atelier Paysan, qui a fait un petit bouquin qui s'appelle « Reprendre la terre aux machines », que je trouve assez éclairant, et qui regarde aussi ce qui mobilise et ce qu'on peut en faire en fait, de ces mobilisations autour de controverses techniques, si on prend l'espèce de mot un peu barbare. C'est que pour que ça soit fructueux, il faut que ça repose sur trois éléments. Le premier, c'est de l'éducation populaire. En gros, comprendre ce qui se passe, s'informer. C'est ce qu'on est en train de faire, on échange des idées, vous allez nous poser vos questions et faire vos remarques dans 30 secondes. Ça, c'est un des éléments importants. Le deuxième, c'est de proposer des alternatives. Et en fait, c'est là où les contre-projets, les projets techniques alternatifs aussi, les projets de numérique alternatif, et que ça, si on ouvre ce volet, peuvent être intéressants. Et le troisième élément qui est essentiel pour mener à bien ces actions, en fait, c'est la construction d'un rapport de force. Et là, ça passe en fait par de la mobilisation, tenir les rues, etc. Et en fait, tenir ensemble ces trois éléments, de s'informer, de proposer des alternatives et de voir ce qu'on peut en faire justement de cet argent pour mener à bien des alternatives et montrer qu'on est là, qu'on est présent et qu'on est déterminé, c'est ce qui permet, in fine, d'avoir son mot entendu quand on se place face à un sujet comme Fuji.
1: Merci. Alors... maintenant, c'est la partie question. Juste, je vous... Voilà. S'il y a en même temps un homme et une femme, on donne la priorité aux femmes pour que la parole soit mieux partagée. Voilà, on reste cordial, poli.
2: Ouais, on va essayer de prendre,
1: voilà.
2: De prendre par groupe de trois questions, trois ou quatre questions.
1: Voilà, on va prendre trois questions puis répondre. Vous pouvez poser des questions évidemment aux experts. Vous pouvez poser évidemment des questions aux membres du collectif Fuju. Et évidemment, vous pouvez aussi juste parler entre vous.
9: Bonjour. Je suis une immigrée, je viens de Paris 15e. Hein. Bon. J'ai à mon actif deux luttes victorieuses contre deux projets de barrage. Une petite remarque, hein. Vous avez été un petit peu rapide sur l'intelligence artificielle. Fallait juste parler de Palantir. Et un des dirigeants de Palantir, c'est monsieur Peter Thiel, T-H-I-E-L. Donc, j'invite tout le monde à regarder son pédigré à ce type-là. Il est absolument contre la démocratie. Et on parle souvent de Trump, mais on ne parle pas assez de son aéropage, Peter Thiel, Curtis Yarvin, etc. Ça, c'était la remarque. La question, comme je suis une béotienne, je viens de Paris, excusez-moi, je voulais juste savoir combien de terres ne sont pas vendues, là, et les gens qui ont vendu, cédé leurs terres, est-ce que, est-ce qu'il y a eu une déclaration d'utilité publique? Comment ça s'est passé pour les gens qui ont vendu leurs terres, les paysans? Ça m'intéresse beaucoup. Beaucoup, beaucoup. J'imagine que des paysans qui veulent lutter pour garder leurs terres, ils doivent être face à des pressions inimaginables. Donc voilà le cœur du sujet. Merci.
10: Merci à vous, madame. Tu vas par là et moi je vais par là. Un sur deux. Okay. Mais est-ce qu'il n'y a pas la réponse à la question ?
11: Okay. Oui, merci. Moi, je voulais un petit peu savoir combien d'emplois proposaient ces data centers. Est-ce que c'était important au nombre d'emplois parce que c'est quand même plus, je trouve, très important.
10: C'est la troisième question. Troisième question ici, c'est bon.
12: Merci beaucoup. Mais on n'a pas beaucoup parlé du projet à Fuju, peut-être techniquement pendant tout ça. Enfin, moi, j'ai pas trop compris à quoi il ressemblait. Et je me demandais plus concrètement quelle était votre stratégie de lutte contre le projet. J'ai entendu qu'il fallait informer, etc. Mais peut-être la stratégie juridique, le recours auquel vous pensez, etc. Merci.
2: Alors, il y a une question sur les emplois, peut-être, qui veut répondre ?
7: En quelques mots, et après, peut-être, je vais laisser les membres du collectif s'exprimer. Sur les emplois, en fait, ce qui est intéressant de comprendre, c'est qu'à chaque fois, on présente un nombre d'emplois. De notre expérience, je pense, collective là-dessus, c'est qu'à chaque fois, le projet annonce un certain nombre d'emplois. Ce qu'on voit concrètement réalisé, c'est 10 fois moins, à peu près. Ici, je n'ai plus exactement les chiffres. Est-ce que c'était 1000 ou est-ce que c'était 300 ? Ça, en fait, ça va être des emplois de BTP. Donc c'est intéressant, c'est comme si on construisait un entrepôt. C'est à peu près de cet ordre-là. Et là, alors si je peux finir simplement, parce que j'ai... Pardon ? Oui, très bien. Alors, oui, voilà, bon, d'accord. Et l'autre élément, c'est qu'ici, comme ils présentent ça comme un campus, ça devrait être aussi un endroit où il y a également des emplois techniques. En fait, quand on se penche sur la réalité du dossier, on voit que ça, c'est vraiment une portion absolument congrue.
2: On vend du bon cœur leur terrain. Moi, je leur raconte, c'était déjà des terrains préemptés.
7: Et donc, c'est...
1: En gros, dans le projet La Touju, ils disent qu'il y aura 500 à 1000 emplois dans ces data centers. Donc, en fait, ce n'est pas beaucoup d'emplois par rapport rapporté aux investissements. En fait, un data center, bon, pour faire simplement les choses, c'est des ordinateurs. Il y a besoin d'un peu d'humains, mais enfin, il n'y a pas besoin de beaucoup d'humains. Ouais. Pour la question des terres agricoles, on a Pauline de la Confédération Paysanne, voilà, qui est membre du collectif, qui va répondre.
13: Attends, est-ce que... Sur les emplois ? Ouais, sur les emplois, sur le projet, ils ont mis dans le même paquet les emplois pour fabriquer le bâtiment et les emplois sur site et les gens qui viendront en formation dans le seul bâtiment qui sera construit pour faire de la formation et pas du data center.
1: Pauline, c'est à toi.
14: Du coup, moi je suis paysanne à peu près à 20 minutes de... un quart d'heure, 20 minutes de Fouju. À la Confédération Paysanne, on est contre toute forme d'artificialisation des terres agricoles. C'est pour ça qu'on est contre, entre autres, le projet de data center. Ça concerne 90 hectares, l'équivalent de 130 terrains de foot, comme ça a déjà été dit. Il y aura énormément de PFAS, des polluants éternels déversés dans la nappe de la Brie. Donc ça nous concerne autour. Ça concerne aussi l'accès à l'eau potable pour tout le monde. La question de l'accaparement des terres, pour ce projet, ça concerne 9 exploitations agricoles. Les propriétaires et les exploitants ne sont pas forcément les mêmes, mais en tout cas, ça concerne les agriculteurs. Il y a un projet de ZAC. S'appelle la ZAC Desbordes, qui existe depuis longtemps. C'était marqué dans le PLU comme des terres à artificialiser un jour. Cette ZAC n'a jamais été faite. Malgré tout, ces terres étaient en attente pour être à artificialiser. Et donc, c'était prévu depuis longtemps qu'il y ait un projet d'artificialisation. À Fouju, ce qui est... il se trouve que la ligne à haute tension est juste au-dessus. La nappe de la Brie est très accessible. Donc, ce projet a été retenu pour Fouju. Ça ne veut pas dire du tout que je suis d'accord, évidemment. Mais en tout cas, ils se sont trouvés... voilà. C'est quand même un gros chèque. Ça a été racheté à beaucoup d'argent. Donc, ça dépend si on est agriculteur pour la préservation des terres agricoles ou alors juste pour faire des sous. Moi, en tout cas, je suis pas là pour... Je suis plutôt là pour préserver. Quoi. Et de toute manière, à plus long terme, si on n'est pas agriculteur, ça aussi concerne l'eau qu'on veut boire. Est-ce qu'on veut boire de l'eau polluée au PFAS ? Ou pas, est-ce qu'on veut partager à tout le monde l'eau potable et aussi qu'est-ce qu'on veut manger. Du coup, il y a le projet de sécurité sociale de l'alimentation que la Confédération Paysanne, entre autres, porte qui serait de rendre accessible à tout le monde la bonne alimentation avec un projet de souveraineté alimentaire pour le coup, et on prendrait part à tous à savoir qu'est-ce qu'on mange et qui le fait quoi.
1: Prenez les prochaines questions.
2: Merci Pauline. Très rapidement, je complète sur l'aspect purement technique, voilà. La foncier donc, que vous avez évoqué. C'est vrai que, comme l'a dit Pauline, il y avait une ZAC qui a d'ailleurs été supprimée au dernier moment parce que le statut foncier a évolué. Mais il existait une ZAC qui était d'ailleurs commune sur Fougeux et Crisenois. Il devait y avoir des sites logistiques. Et donc, les terrains étaient préemptés depuis longtemps par la communauté de communes pour en faire des équipements économiques. Donc le statut de la ZAC a changé, elle a été supprimée en novembre 2025, mais elle a été tout de suite remplacée par une mise en compatibilité du PLU qui rendait le classement de ces terrains compatibles avec des activités économiques. Et la plupart des terrains étaient déjà finalement en bail précaire. Les agriculteurs qui étaient sur ces terrains étaient en bail précaire parce que la plupart des terrains étaient déjà rentrés auparavant dans le régime de ZAC. Et par ailleurs, ce sont des terrains, aussi bien sur Fougeux que sur Crisenois, qui sont classés avec des petites pastilles sur le schéma directeur régional de l'Île-de-France comme possibilité d'installation d'activités économiques.
1: Voilà.
15: Non, on va prendre les questions dans l'ordre.
1: Non, non. Pour l'instant, il n'y a pas de pompage qui est prévu.
2: Pauline,
1: et la boucle du
2: Fougeux. Pauline évoquait
1: les
2: retombées de PFAS, parce que les PFAS, ça se balade dans l'atmosphère, mais ça peut se retrouver
1: ça va polluer la nappe, puisque ça se met dans les sols. La nappe n'est pas prévue pour être tirée. Là, pour Fougeux, c'est ce qu'ils appellent une boucle fermée. Donc, en gros, tu mets de l'eau dans un circuit et après, voilà. Non, mais des fois, ils l'ouvrent. Enfin, bon. Mais là, voilà. Pour l'instant, c'est pas prévu qu'ils tirent dans la nappe phréatique. Juste pour la question des luttes, là, notre stratégie, déjà, il y a l'Interorga qui a constitué le collectif. Le collectif, on essaye d'organiser des journées comme ça, d'éducation populaire, que tout le monde soit au courant, qu'on ait des informations de qualité, pas des fake news, pas des contre-informations, je sais pas quoi. Parce que voilà, moi, j'ai entendu des gens qui ont dit « Bah non, les data centers, ça fait pas de bruit. Bah non, c'est pas grave et tout ça. » C'est pas vrai. Ça pollue, ça fait du bruit. Il faut que les gens sachent. Ensuite, nous, on essaye de mobiliser au niveau local, de constituer la mobilisation, d'essayer de construire un contre-projet. C'est pour ça que ce matin, on a fait des stands et tout ça pour essayer d'informer. On a aussi une pétition. On a un recours juridique. Ça, je vais te laisser développer. Et aussi de mobiliser au niveau national, parce qu'en fait la question de Fougeux, elle n'est pas juste à Fougeux. Il y a plein d'endroits en France et dans le monde, mais en France aussi, où il y a les mêmes problèmes de data center. Et donc il faut en fait mettre la question des data centers et de l'écologie sur la table politique.
2: Okay. Quand ça a été, la question de la stratégie des luttes ici sur Fougeux, ça a été évoqué tout à l'heure, mais très rapidement. Donc il y a eu l'enquête publique, il y a eu ce qu'on sait des résultats de l'enquête publique qui étaient assez misérables. Et puis ensuite, dans la foulée, le préfet s'est dépêché de prendre ses arrêtés d'autorisation en date du 29 juillet. Donc on a 2 mois de délai pour déposer des recours. Donc on est dans ce délai et on est en train de s'organiser entre les différentes associations qui souhaitent être partie prenante du recours, parce qu'il faut être association agréée, etc. Donc on se regroupe avec les Amis de la Terre, la Confédération Paysanne, la LPO, etc. et d'autres, pour constituer un pool d'associations qui vont déposer des recours. Donc on a 2 mois pour déposer ces recours. Il y aura des recours de 2 sortes, des recours sur le fond, sur la biodiversité, etc., sur les dangers de la pollution. Mais il y aura aussi des recours, sans doute, je ne veux pas tout déflorer, mais parce qu'on n'est pas encore bien calé avec les avocats, le temps est quand même compté. Mais il y aura certainement un recours suspensif. On demandera au tribunal de faire en sorte qu'il n'y ait pas ce saucissonnage des demandes de classement ICPE qui permet à la société mère de passer en dessous du radar Seveso. Donc voilà, c'est ça la stratégie en termes de recours. Et puis je pense qu'on ne va pas s'intéresser simplement à la dimension juridique et aussi à la dimension locale, comme l'évoquait Prune tout à l'heure, mais il va falloir aussi peut-être aller tirer la sonnette des porteurs de projets, n'est-ce pas? Le porteur de projet, c'est-à-dire le maître d'œuvre, c'est-à-dire Campus AI, en bon anglais.
15: On passe à d'autres questions ? J'ai une question ici. Ensuite, allez.
16: Justement, en parlant de bruit et de chaleur, quel en sera l'impact sur les villages environnants Blandy, Fouju et Crisnoy?
15: Je prends les questions. Allez-y. J'en prends quatre d'un coup.
17: Je vais être très court. Bonjour. Merci pour la conférence. C'était très intéressant. Je voulais simplement acquiescer au fait, là, il y a les présidentielles qui vont arriver. Du coup, est-ce que ça peut être l'occasion de saisir certains partis qui pourraient appuyer en fait, et mettre le sujet en fait, un peu en visibilité en fait. C'est-à-dire qu'ils se positionnent par rapport à ça.
18: Oui, bonjour. Une question pour faire le lien avec des problématiques plus générales autour de l'énergie. Juste après la COP21 à Paris, il y avait quand même eu des engagements qui avaient été pris par le gouvernement français sur le mix énergétique, où on devait petit à petit sortir du nucléaire et aller vers plus d'énergie renouvelable et aussi plus de sobriété énergétique. Donc ma question, c'est est-ce que tout ça, c'est aux orties, à la poubelle? Est-ce qu'on n'en parle plus? Est-ce que le modèle qu'on est en train de nous préparer, c'est un data center plus une mini centrale nucléaire, les SMR, là j'ai entendu ce nouveau terme-là. Et ça, c'est bien, ça fait rêver les générations futures, je pense. Merci.
19: Bonjour à tous. Bonjour à tous. D'ordinaire, depuis 5 ans, je suis engagé au GNSA et je me bats pour les arbres. Ces pauvres êtres pacifiques que l'on massacre à la tronçonneuse à tour de bras. Mais data center, c'est aussi un vrai sujet concernant l'avenir de la planète. J'aimerais savoir si, au niveau justement du fisc, il y aurait possibilité de contrôles fiscaux à différents niveaux. Concernant cet initiateur de projet, on m'aurait parlé d'une famille qui se divise en différentes branches, qui seraient aussi à l'initiative de ce projet, je ne sais pas. Donc, serait-il possible que le fisc prenne une sorte de contre-pouvoir? Merci.
1: Je sais plus l'ordre des questions. Sur la sobriété économique et tout ça, oui, j'ai l'impression que le capitalisme a décidé que la sobriété énergétique, c'était pas l'affaire du moment. Et que effectivement, il faudrait que les politiques s'emparent et que ça devienne un sujet de la campagne présidentielle. Mais il va falloir quand même des politiques un petit peu sérieux, hein, parce que vous voyez qu'il y a quand même beaucoup d'argent, beaucoup d'enjeux et tout ça. Donc il faut des politiques un petit peu courageux. Il y avait une question sur le bruit et la chaleur, et une question sur le fisc.
20: Alors, en fait, ce qu'il faut voir, c'est que le champ de l'évaluation environnementale des data centers, en fait, à l'échelle du secteur, c'est un champ qui est relativement jeune. Donc, en fait, il y a plein de choses sur lesquelles on ne sait pas ou mal évaluer. Le bruit, ça, c'est maîtrisé. Il y a des cabinets qui sont spécialisés là-dedans. Donc, ce qu'il faudrait, c'est une contre-expertise neutre par rapport à ce qui a été mis dans le dossier pour avoir des éléments. Mais je ne peux pas vous en dire beaucoup plus. Et la chaleur, aujourd'hui, dans le monde, à ma connaissance, il n'y a que 2 études qui s'intéressent aux îlots de chaleur concernant les data centers. Donc, en fait, la problématique, c'est que ça a été très peu évalué pour l'instant. Donc, il peut y avoir des débats. Le problème, c'est que pour l'instant, les débats, on ne peut pas les orienter avec de la donnée... pas encore beaucoup l'orienter avec de la donnée fiable, quoi.
1: Ouais. Pour l'instant, on n'a pas de données, mais ce qu'on a, c'est des témoignages de riverains. Par exemple, aux États-Unis, je ne sais pas si vous avez vu, il y a une vidéo qui a beaucoup circulé sur les réseaux sociaux de gens qui habitent à côté de data centers et disent que ça fait un bruit fou. Et là, c'est des méga, méga data centers. Donc oui, ça va faire du bruit. Après, en fonction du sens du vent, de machin et tout, mais enfin, j'imagine qu'à Fouju, la nuit, il n'y a pas beaucoup de bruit. Donc je pense... qu'on va l'entendre, ouais, ouais.
21: En Espagne, il y a des gens qui ont fait une manifestation contre Amazon qui faisait énormément de bruit.
1: Ouais. Ouais.
21: Alors, je sais pas où, faudrait...
1: Et sur la chaleur, c'est sûr que ça va produire de la chaleur. Ce qu'on a à peu près calculé, c'est que ça pourrait faire, dans le centre de Melun, plus de 2 degrés.
2: Ouais. Oui, c'est, alors on a des études américaines pour l'essentiel qui sont, comme disait, relativement
20: Faut quand même prendre les données avec des pincettes pour l'instant, parce que le problème, c'est que vous avez la question de la diffusion en fonction de la distance avec le centre. Vous avez la question de comment la chaleur elle est évacuée avec diverses technologies. Donc c'est complexe. C'est encore un peu tôt, je pense, pour affirmer des valeurs fixes, mais bon, c'est un sujet à surveiller.
2: Les études qu'on connaît, comme celle de Cambridge, par exemple, disent qu'il peut y avoir des îlots de chaleur, de l'université de Cambridge, disent qu'il peut y avoir un îlot de chaleur sur un rayon de 10 km qui peut aller entre 2 et 10 degrés sur un rayon de 10 km. Donc, mais c'est controversé parce que ça a été fait à partir de visées satellites, je crois. Il y a d'autres études qui ont été faites au sol par une autre université qui ne disent pas la même chose, mais qui repèrent aussi des îlots de chaleur. Donc, en fait, il n'y a pas de méthodologie robuste encore pour l'instant. Ça ne veut pas dire que les îlots de chaleur, c'est une fable. Ça veut dire qu'on n'a pas forcément les bons instruments encore.
7: Pour faire un lien sur les deux questions

0: des députés mobilisés sur la question présents dans la salle aujourd'hui. Donc ça peut être des personnes avec lesquelles venir discuter ajouter ça à l'agenda politique.
1: Avant de
0: sur
1: prendre
0: le
1: une autre question...
0: Il y avait une question sur le
1: pardon.
0: Fisc, pardon.
1: Pour ah oui, ouais. Ok.
2: Ouais, non, mais très rapidement, est-ce que le fisc peut être un contre-pouvoir? Donc moi, je viens de Solidaires Finances Publiques. Hein, donc nous, notre slogan, c'est justice fiscale, justice sociale, justice environnementale. Donc on aimerait bien, en fait, que la question de la fiscalité, ce soit un outil de répartition des richesses et qu'on puisse être contre-pouvoir. Malheureusement, aujourd'hui, notre service public, il met en musique, en fait, nous, on met en musique les orientations politiques. Donc, en fait, on n'a pas... nous, on est des fonctionnaires. Donc, on a... Comment dire, on fonctionne, quoi. C'est-à-dire qu'on fait ce que les politiques votent, en fait. Donc, on n'a pas tellement de marge de manœuvre là-dessus. Mais par contre, complètement d'accord, on pourrait se dire que, en fait, toutes les sociétés qui répondent à les cahiers... qui répondent, par exemple, qui remportent des marchés publics, répondent à un cahier des charges qu'on voudrait plus éthique et qui mentionnerait... Enfin, qui ferait... dans lequel il y aurait un petit peu plus d'éléments sur les risques environnementaux, mais sur l'égalité professionnelle aussi, enfin sur tout un tas de choses comme ça. Malheureusement, c'est pas le cas, mais par contre, complètement d'accord, ça fait partie, nous, de ce qu'on revendique chez Solidaires Finances Publiques, au-delà du fait qu'on revendique aussi des moyens supplémentaires, humains et matériels, pour lutter contre la fraude fiscale, parce que je vous redonne pas les chiffres, mais aujourd'hui, la fraude fiscale en France, elle est énorme, et on parlait des 50 milliards tout à l'heure, mais il y a les chiffres, 80 à 100 milliards d'euros de fraude fiscale par an en France. Évidemment qu'avec ça, il y a de quoi ouvrir toutes les crèches que tu veux, mais de faire bien plus de choses encore.
3: Je vais prendre, avant de prendre une autre question, signaler et remercier Octavie qui est avec nous et qui a dessiné voilà, la conférence en direct. Vous voyez, alors là, ça passe plus. Voilà. C'est ce que vous avez vu. L'intelligence artificielle aussi, c'est un sujet majeur pour la créativité, pour l'imaginaire, pour les imaginaires, pour le travail des artistes. On sait qu'il y a eu déjà un impact assez fort sur le travail des traducteurs, notamment avec de premières charrettes. Mais voilà, il y a toute cette question aussi qui se pose sur la prolifération aussi d'affiches moches qu'on a vu cet été dans les fêtes des villages. Enfin voilà. En tout cas, sauver aussi le travail artistique qui est aussi pillé avec l'entraînement des algorithmes, et c'est un autre angle de notre débat. Je passe la question. Voilà.
4: Okay, on continue. Je vois ici un habitant de Crisenois qui est la commune voisine. Ah, il y a déjà.
5: Bien, merci, parce que c'est une super transition. Tu m'as déroulé le tapis. Je suis désolée, ça ne va pas être une question que j'ai posée, ça va être un témoignage. Je suis pianiste, compositrice. Je veux que toutes les personnes dans cette salle sachent que vous ne pouvez plus maintenant faire la différence entre les œuvres générées par IA et les œuvres produites par l'humain. Premier niveau, le prompt, donc ce qui est généré avec seulement une phrase sur les applications d'IA génératives, sont devenus extrêmement crédibles au point que les artistes eux-mêmes se font avoir, ce qui a été mon cas. Moi, on m'a engagée en tant que musicienne pour humaniser une composition IA. Qu'est-ce que ça veut dire ? Ça veut dire que j'ai reçu une maquette. Déjà, on était 4 instrumentistes professionnels. On a failli ne pas savoir que c'était une œuvre générée par IA, parce qu'on en est arrivé à ce point. Et bien sûr, le producteur et la chanteuse ne nous l'avaient pas dit. Et j'étais engagée pour interpréter ces morceaux sur scène. Si j'avais dit oui à ce projet, parce que bien sûr qu'ils aillent se faire foutre, si j'avais dit oui à ce projet, vous m'auriez vu sur scène, vous n'auriez pas su. C'est-à-dire que maintenant, vous pouvez aller voir des groupes de musique, des êtres humains jouer sur scène. Vous pouvez aller voir des comédiens. Vous pouvez écouter des albums qui sont joués par de réels instrumentistes. Ça ne garantit pas que l'œuvre est humaine. Vous imaginez le vertige que j'ai ressenti en février dernier quand ça m'est arrivé à moi et à mon conjoint. Comme on l'a pu entendre aujourd'hui, l'intelligence artificielle générative, et même l'IA tout court, touche déjà beaucoup de personnes et va toucher toutes les strates de la société.

0: Je représente ici le collectif IA Réveillons-nous, dont je suis à l'origine. On parlait d'action. Nicolas, vous parliez d'éclairer le public. Nous, on milite pour l'organisation d'une convention citoyenne sur l'IA. Une convention citoyenne dont le but serait d'éclairer le grand public sur toutes ces questions. Notre pétition, elle inclut tout le monde, le secteur culturel, environnemental, la surveillance de masse, les travailleurs du clic, l'éducation. Justement, je voulais en parler. On a jusqu'au 13 mars 2027 pour récolter 150 000 signatures et on a déposé cette pétition sur le CESE, qui est une plateforme gouvernementale. Le CESE, c'est une plateforme c'est la troisième chambre constitutive de la République. Elle est constituée de citoyens et citoyennes. Excusez-moi, désolée Prunelle. Et si on atteint ces 150 000 signatures, le CESE va être obligé au moins de se saisir de la question. Et en parallèle, bon, de toute façon, on a un stand en haut, vous pourrez venir me voir, on récolte des témoignages, comme madame à droite, sur la manière dont l'IA générative impacte les gens, tous secteurs confondus. Donc venez nous voir, j'ai mes micros et j'ai interviewé tout le monde. Voilà, merci.
1: Donc, juste avant de prendre la prochaine question, quand on aura fini le débat, les questions et tout ça, on vous invite à monter. En fait, on a réservé aussi la salle du dessus, on a tenu des stands toute la matinée et vous pourrez retrouver toute la documentation sur Fouju, mais aussi signer les pétitions, etc. etc. Et laissez vos coordonnées pour rejoindre le collectif.
2: Bien, moi j'habite Crismoy, plus précisément les Bordes. Derrière ma clôture, il y a un champ de maïs pour l'instant. Bientôt, à 500 mètres, il y aura une prison. Et à 1 km, il y aura le centre data. Alors, la genèse de cette histoire-là, tout à l'heure, on parlait de la ZAC des Bordes. Ça remonte à 30 ans, à peu près, où il devait y avoir une ZAC sur le territoire des Bordes et en partie sur Fouju. Il y avait 70 hectares sur Crismoy et 40 hectares sur Fouju. Crismoy s'est battu pendant 30 ans. On a réussi à faire déplacer les pastilles de la région. Mais Fouju, qui va perdre bientôt le bénéfice de sa décharge, parce qu'il y a une décharge de pas très loin sur Fouju, ils encaissent à peu près 100 000 euros par an, et donc ils vont perdre ça, il fallait bien compenser. Ça, c'est une première chose. La deuxième chose, c'est une punition aussi de la Comcom, parce que le président de la Comcom, il ne peut pas nous saquer, et comme on a réussi à faire virer la ZAC de notre territoire, il nous colle ça en plus à côté. Voilà, ça, c'est du politique. Après, concernant les nuisances qu'on peut avoir. Tout à l'heure, on disait, ça peut y avoir du chauffage, ça peut chauffer, ça peut faire du bruit. Le vent dominant, il vient de l'ouest. La ville, la commune la plus impactée par ça, ça va être Crismoy, obligatoirement. D'après le vent, comme il vient. Alors, les gens de Crismoy, alors c'est toujours pareil, hein. Tout à l'heure, on disait, il faut qu'on soit touché personnellement pour s'en occuper. Évidemment, depuis le début, on dit, c'est les Bordes qui sont les plus impactés. Évidemment, on est au bord de la prison. On va être impacté. Mais les gens de Crismoy qui sont mobilisés un petit peu moins vont être encore plus impactés que nous par le bruit, par la chaleur. Sans compter, on n'a pas parlé de la pollution lumineuse tout à l'heure, on parlait de la biodiversité. Mais comment vont faire les oiseaux? Imaginez une prison, c'est allumé toute la nuit, c'est allumé. Là, le data allumé pareil. Vous connaissez tous le coin où vous êtes à Zolanda, ouais, je ne sais plus quoi, là, et Colissimo. Quand on arrive dans ce coin-là, on dirait qu'on est à Orly. C'est éclairé toute la nuit. Donc là, les oiseaux, je ne sais pas ce qu'ils vont faire. Après, la biodiversité, Jean-François, tu disais tout à l'heure, qu'ils vont commencer par clôturer. Mais ils clôturent 90 hectares. Ils vont où, les animaux, là? Hein? Alors moi, la dernière chose que je vais dire, c'est qu'au lieu de s'occuper de l'intelligence artificielle, on serait mieux de s'occuper de la connerie humaine.
3: Oui, pardon. Là, ça marche ou pas? Oui, ça marche. Oui, alors merci pour toutes ces informations. Alors moi, je me décale un petit peu. J'ai beaucoup entendu parler de l'IA et de l'évolution dans le milieu médical. Il me semble que là, on n'en a pas parlé. Donc, je ne sais pas si quelqu'un peut donner des informations là-dessus. Et puis, juste pour rejoindre un peu ce qui a été dit pour la... Est-ce que ça peut être réglementé, l'IA, pour protéger les artistes, pour protéger l'éducation, nos enfants? Comment on peut, si ça arrive, est-ce qu'on peut le réglementer, ne pas faire la même erreur qu'avec Internet?
4: Merci. Tu veux reprendre? Merci pour ce débat passionnant. Bon, ça marche. Bon, alors, oui, comme ça. D'accord, pardon. Alors, je me disais que ce qui s'est passé cet été ne peut pas ignorer, ne peut pas être ignoré pour la politique sur data center, sur IA, etc. Parce qu'on s'arrache tous les peu de prix, tous les peu d'eau qui tombe du ciel. Maintenant, on sait que la sécheresse, la canicule, le réchauffement planétaire ne s'arrangent pas du tout avec la promotion de data center de IA. Comment on peut trouver de l'eau? Voilà. L'eau vitale. Puis ensuite, j'ai une petite question. Est-ce que en France, c'est réglementé? Tout à l'heure, quelqu'un a évoqué un petit data center, 50 mètres de chez soi. Est-ce que c'est possible qu'il y ait un petit data center comme ça? Est-ce que c'est parce qu'au Japon, il y en a à Tokyo?
5: D'accord. Bon. Vous voulez répondre éventuellement sur...
6: Sur la santé. Oui. Les Big Tech, ils ont trouvé l'argument impossible à contredire. On va guérir le cancer, et faire des progrès dans la recherche avec l'intelligence artificielle. Justement, je suis en train de travailler sur le sujet. Il y a plein de volets sur cette question, mais déjà, on peut se poser la question, encore une fois, la santé pour qui? Puisque l'intelligence artificielle, c'est pas magique, ça sort pas comme ça. C'est donc des métaux rares, donc c'est l'extractivisme, donc notamment en République démocratique du Congo, qui produisent énormément de pollution, et à proximité des sites, à proximité des mines, c'est une augmentation des cancers, c'est aussi l'extractivisme, il repose sur la politique de terreur, donc énormément de féminicides, de viols de masse, de génocides, encore une fois. Donc, ça pose question tout de même, quand même. Aussi, la santé pour qui? Pour revenir aussi sur la question des travailleurs du clic, notamment au Kenya, il y a des gens qui, toute la journée, voient des photos horribles de médecine, comme des médecins légistes, voient des photos, oui, je vous passe les détails, et doivent annoter pour savoir si ça c'est un cancer, si ça c'est une balle dans la tête, etc. etc. Au niveau de la réglementation, en travaillant là petit à petit, on se rend compte qu'il y a énormément de multinationales qui font de la déréglementation au niveau de l'Europe pour déréglementer tout le secteur autour de l'IA et de la santé. Donc voilà ce que je peux vous en dire. Et bientôt, il y aura une enquête sur le site de l'Observatoire des multinationales à ce sujet, qui est en libre accès et gratuit. Voilà.
1: La question sur la réglementation des artistes.
7: Bonjour, c'est bon. Alors, je ne suis pas un professionnel du milieu de l'IA. Je suis un citoyen qui se renseigne beaucoup sur ce sujet-là pour la simple raison que je suis un artiste et qu'on a fait partie... on va dire, en tout cas en France et dans les pays occidentaux, des premiers un peu concernés, parce que c'est surtout là que c'est arrivé quand tout le monde a découvert un peu, que ce soit ChatGPT ou DALL-E avec les générations d'images, etc. Et du coup, je suis donc un minimum ancien sur ce sujet-là, je vais essayer de vous exprimer ce que j'ai pu apprendre et ce que je peux vous en ressortir. Concrètement, réglementer l'IA, c'est quelque chose d'extrêmement compliqué, parce que l'IA se base sur de l'illégalité de base. Le fonctionnement de ces IA, on va parler vraiment de génération d'images. Je vais prendre un exemple là, parce que souvent c'est un qui parle le plus, mais génération de musique, comme ça a été dit tout à l'heure, ça fonctionne aussi. Il y a, littéralement, les IA se nourrissent de données qui existent déjà partout. Donc il y a par exemple le système d'annotation dont on parlait. Là, c'est un petit peu différent, c'est que ces IA vont avaler des tonnes et des tonnes et des tonnes de données et vont tout simplement, quand vous faites une demande à ChatGPT, il vous répond en... Pour résumer ça, en mettant les mots les uns derrière les autres qui ont le plus de chances d'être logiques. Voilà, faut voir ça comme ça. Vous ne parlez pas à quelqu'un qui réfléchit à ce qu'il dit. Il dit que le plus logique après ce mot-là, c'est ce mot-là, donc je dis ce mot-là. C'est très, très, très résumé. Pour les images, c'est pareil. C'est d'ailleurs pour ça qu'il y a eu, pendant très longtemps, on a vu beaucoup de zones bizarres dans les dessins générés par IA, que ce soit les fameuses mains, ce genre de choses. Le problème, il faut bien dire que tout ça, toutes vos... toutes vos IA que vous pouvez utiliser actuellement, elles n'ont jamais, quasiment jamais, demandé les autorisations pour prendre les données qu'elles utilisent ensuite. Quand il y a eu toute la vague de dessins générés avec le style de Ghibli qui est très reconnaissable, que ça soit bien clair, Miyazaki n'a jamais donné son accord et aucun représentant légal du studio Ghibli n'a donné le moindre accord pour que leur direction artistique, pour que leur art puisse être utilisé par ces IA. Ces IA se basent déjà de base sur du travail volé. Et là, je vous ai pris l'exemple des images, mais il faut bien dire que pour la musique, si aujourd'hui elles peuvent faire des prestations musicales qu'on pourrait quasiment ou qu'on ne peut plus d'ailleurs différencier, c'est aussi parce que ça a été volé à des tonnes et des tonnes d'artistes. Et on ne parle pas d'artistes qui sont déjà milliardaires. On parle d'artistes qui font ça de leur côté, qui aimeraient pouvoir en vivre et qui aujourd'hui sont complètement écrasés par l'IA. Donc la réglementation par l'IA, elle est très compliquée pour cette simple phase-là. Ça se base sur du vol. La fonction première de l'IA, enfin son premier fonctionnement, permis de fonctionnement pour la génération, c'est du vol, c'est de l'illégalité. Et je dirais aussi, pour un exemple, dites-vous que les artistes là, plus on va dire artistes visuels, artistes dessin 2D, ce genre de choses, ont créé par exemple un site il y a quelques mois qui s'appelle Kara, qui est une sorte de réseau social pour les artistes, pour que voilà, les artistes mettent en avant leurs œuvres juste pour partager, pour se faire connaître, pour parler entre eux. Et ça devait être une sorte de refuge anti-IA. Je fais très vite, désolé. Ce site a été piraté il y a quelques jours, a été scrappé et des millions de données, de gigas de données d'œuvres d'artistes qui ont mis leur passion là-dedans ont été volées et données et pour être données aux IA parce que jusqu'ici elles étaient protégées. C'était sur un site qui ne permettait pas d'utiliser les données. Le hacker en question a compris ce qu'il avait fait de mal. Il a dit pardon, je vais vous aider maintenant à défendre le site. J'ai compris ce qui s'était passé. C'est de la merde. Très bonne façon, bah non, parce que l'idéologie des gens derrière l'IA, c'est le vol, c'est outrepasser le consentement des gens et de ce qu'ils ont. Maintenant, ça fait en 10 jours, 3 fois de suite, le même site a été hacké et visé maintenant en boucle par ces communautés de gens qui défendent l'IA générative contre tout, parce qu'ils ne supportent pas de ne pas pouvoir voler, de ne pas pouvoir prendre comme ils le veulent, ce qui n'est pas à eux. Et tout le truc de l'IA se base sur ça, donc la réglementation va être extrêmement compliquée rien que pour ça, parce que ça se base sur des bases pourries.
8: En deux mots, il y a eu une tentative de réglementation justement sur l'entraînement de ces intelligences artificielles à partir d'œuvres d'artistes existantes. Et parmi les personnes qui ont fait du lobbying contre cette protection, cette meilleure protection, on retrouve les gens de Mistral AI, qui est donc l'entreprise qui est impliquée dans Faux Jus, pour connecter les points.
0: Je vais prendre trois autres questions.
9: Je me permets juste de répondre à la question de madame.
0: Oui, on doit libérer la salle.
9: Je réponds juste à la dernière question.
10: On se la réserve, la question. On se la réserve.
9: Je réponds juste sur la question de la canicule et des sécheresses. C'était bien ça, hein. Oui, effectivement, il y a aussi tout un pan de l'empreinte environnementale des data centers que l'on ne verra a priori jamais, ou en tout cas, il faudrait que ça évolue fortement. C'est celle qui est liée à la surconsommation pour le refroidissement quand il fait plus chaud, à la surconsommation soit d'électricité, soit d'eau, dans des conditions où il y a moins d'eau accessible, au potentiel conflit d'usage sur l'eau quand on doit refroidir plus à l'eau parce qu'il fait plus chaud. Et donc en fait, vous voyez, il y a une espèce de boucle de rétroaction sur les data centers parce que c'est un contributeur aux émissions de gaz à effet de serre, c'est un contributeur au dérèglement climatique, donc aux sécheresses ou aux puits diluviennes, d'ailleurs, et à l'augmentation des températures. Et tout cette surconsommation et le comportement des systèmes de refroidissement en fonction des conditions climatiques. Il y a un rapport de Schneider Electric qui vient de sortir et qui montre qu'en fait, il y a à peu près 40% du coût financier lié à cette surconsommation qui est complètement passé sous les radars dans tous les plans de projection des promoteurs de projets de data center. Donc, c'est-à-dire que financièrement, eux-mêmes ne le prennent pas en compte. Vous imaginez bien que les coûts environnementaux et non pas financiers, on les a pas du tout intégrés dans aucune trajectoire à ce jour.
1: Compléter, c'est sûr que du coup ils mettent des data centers dans des endroits où c'est pas trop humide parce que c'est mieux pour les composants et tout ça, donc des endroits déjà un peu secs. Et par exemple en Espagne, il y a un collectif qui s'est monté contre un data center qui s'appelle N'assèche pas ma rivière, parce qu'en fait il n'y a pas d'eau, c'est sec et tout ça, et ils pompent directement pour alimenter le data center dans la rivière.
10: On prend encore trois questions.
11: Bonjour. Bonjour, je voulais juste clarifier un petit sujet. Aujourd'hui, on parle de data center et on parle d'IA. Il faut différencier ce que c'est qu'un data center et un data center IA. Parce qu'aujourd'hui, on contribue tous au data center. On a tous dans cette salle un smartphone. Vous avez tous un... Oui, mais 90% des gens ont un smartphone ici. Et 90% des gens dans cette salle génèrent de la data. Cette data, il faut la stocker. Donc on contribue tous, autant que nous sommes, à la création de data center parce qu'on génère de la data. Donc moi, ce que je veux dire, c'est qu'il faut d'abord commencer à balayer devant sa porte pour pouvoir réguler la quantité de data qu'on produit. Et ensuite, on pourra, si on produit moins de data, forcément, il y a moins de data center à construire et il y a moins d'informations à stocker. Ça, c'est la première chose. Deuxième chose, on est en train de l'IA, c'est l'avènement d'une nouvelle technologie. Donc forcément, une nouvelle technologie, il faut la réguler. Donc il va y avoir des lois, il va falloir mettre des lois en place, il va falloir réguler cette nouvelle technologie. C'est comme dans toute nouvelle, je dirais tout nouveau développement industriel, il faut le réguler, il faut mettre des lois, il faut. Et donc aujourd'hui, c'est l'impression qu'on a, c'est qu'on est dans un no man's land. Il y a de l'IA et il n'y a pas encore de loi pour réguler ça. Mais voilà.
5: Ok, il y a encore deux questions là dans le paquet, madame là-bas.
12: Oui, bonjour. C'est pour apporter une idée pour lutter justement contre l'IA et contre les data centers. Je pense que les parents peuvent jouer un rôle par l'intermédiaire des fédérations des parents dans les établissements scolaires et faire des motions contre les data centers et contre les IA. Parce que je vous rappelle que les établissements scolaires ont été fermés à cause des vagues de chaleur les parents peuvent dire que ça impacte leurs enfants et les générations futures au niveau du climat et des dangers que ça fait courir à la vie. Mais également au niveau sociétal, la disparition des emplois, la disparition par ricochet de la Sécu, etc., etc. Donc les parents, je les invite à se rapprocher des fédérations des parents, de devenir délégués des parents et d'initier des initiatives avec des motions contre les IA et contre les data centers.
5: Merci.
12: Avec les enseignants, je suis enseignante.
5: Une dernière question encore.
13: Monsieur.
5: Oui.
14: Merci. Je viens pas de Fougères, je viens pas de Paris 15e, je viens d'un petit village du sud Seine-et-Marne où on a la chance de vivre deux projets enchanteurs. L'un consiste à l'implantation d'un stockage de 80 batteries au lithium qui serait sans lien avec le second qui est le projet de l'installation d'un data center. Je voudrais savoir si, à votre connaissance, il y a d'autres projets de la sorte en Seine-et-Marne, de projets de data center, s'ils peuvent être éventuellement en lien d'une façon ou d'une autre avec celui de Fougères, et si on peut envisager une coordination des luttes au niveau de tous ces projets d'implantation au niveau de la Seine-et-Marne, déjà du département. Et j'ai bien évidemment signé la pétition lancée par... Fougères.
5: Okay. Bon, on va essayer de répondre aux trois questions. Hein. Je rappelle qu'il y avait une question qui portait sur le caractère privé des datas qu'on donnait parfois contre, même à l'insu de notre plein gré, on pourrait dire. Et puis il y a la question des parents, par exemple, et la question aussi donc qui vient d'être évoquée, qu'est-ce qui se passe ailleurs en Seine-et-Marne.
1: Moi, je voudrais répondre à il faut d'abord balayer devant sa porte. C'est sûr qu'on peut pas se battre pour l'écologie en faisant n'importe quoi à côté. Il faut qu'on soit aligné avec soi-même. Mais en fait, si on attend que les gens qui puissent se battre contre les data centers, ils aient pas de téléphone, ils aient rien qui soit polluant, il faut qu'on soit tout nu dans une grotte. Donc ça va être compliqué. Et en fait, le problème, c'est que là, on a des téléphones et des baskets et des chemises et OK, l'industrie du textile, c'est polluant, etc. Mais là, ce qui va se passer à Fougères, c'est pas les gens ici qui ont un téléphone qui ont décidé de ce qui allait se passer à Fougères. C'est des milliardaires de l'autre côté de la planète qui ont décidé qu'ils allaient investir là et pourrir la planète.
9: Je crois que c'était aussi un appel à la sobriété. C'était un peu ça.
1: Oui, oui, bien sûr.
9: Oui, oui. Mais alors, en fait, justement...
1: Mais c'est pas la même data. Tout ce qu'on a montré, c'est que l'IA qui va servir là... Ah bah oui. Oui, oui, bien sûr.
9: Mais c'est on l'avait un peu dit en introduction, il y a effectivement des catégories, je suis entièrement d'accord. Et dans ces catégories, ce qui est intéressant, c'est qu'il y a quand même une nuance dans ce qui est raconté. L'industrie va vous dire quand même un petit peu ça, va vous dire « Oui, mais les data centers, c'est Wikipédia aussi. Vous ne voulez pas vous séparer de Wikipédia quand même. » Donc ce sujet-là, excusez-moi, c'est ce qu'on va vous dire. Maintenant, là, effectivement, là où je suis d'accord avec le monsieur, c'est qu'il y a des catégories. Et c'est ça qu'on ne va pas vous raconter. C'est que le data center à Fujou, il ne servira jamais à Wikipédia. Par contre, il pourra servir à aspirer le contenu de Wikipédia éventuellement, ce qui a déjà été fait.
5: Attendez, c'est pas une discussion entre une personne et puis un intervenant. Il faut que toute la salle participe. Donc c'est vrai qu'on ne peut pas échanger comme ça. Un coup à droite, un coup à gauche, comme ça. Donc, là, effectivement, c'est la question de la privatisation aussi des données. Je vous rappelle que si vous n'avez pas expressément dit à Facebook, par exemple, que vous ne vouliez pas que vos données soient accaparées par Facebook, eh ben, il va les utiliser tranquille. Hein. Donc, il y a un vrai sujet sur la privatisation ou pas des données. Donc, on s'approche de la fin parce que malheureusement, il va falloir rendre la salle. Donc il y avait aussi
0: prendre une dernière question quand même qui est une dame
5: sur le data center en Seine-et-Marne, parce que là j'ai des informations précises, j'ai des informations précises à noter sur la Seine-et-Marne. On est quand même dans le département de la Seine-et-Marne, donc je crois que monsieur faisait référence à un projet de data center effectivement qui doit s'installer, qui est prévu par EDF et la société Opcor, si mes souvenirs sont bons. Sur la commune de Vernoux-Lasselle, à cheval Vernoux-Lasselle, la grande paroisse et Montreux, si on fait plus large. Donc là, c'est un projet qui est équivalent, je crois, à 700 mégawatts au total, hein, sur une friche industrielle. Donc c'est un sujet qu'on suit. En tout cas, moi je parle au nom de FNE, par exemple, là, sur ce cas précis, et on suit cette question-là. On ne peut pas rentrer dans les détails maintenant. Mais effectivement, et c'est pas le seul projet, puisque par exemple sur la Seine-et-Marne et sur Sénart, ben, il va y avoir à côté de Melun-Villaroche, sur le terrain qui est le territoire qui est appelé Paris-Villaroche, qui est fléché comme dans le projet France 2030, un autre data center aussi de 700 mégawatts qui sont prévus pour venir s'installer juste à côté de la SNECMA Safran. Voilà. Et il y en a d'autres. Il y en a d'autres.
1: Oui, il y en a d'autres. Voilà. À Montreux et tout ça.
5: Donc, en tout cas, en ce qui concerne la Seine-et-Marne et aussi en ce qui concerne l'Île-de-France, il y a une veille, de toute façon, qui est effectuée par des associations comme la nôtre et d'autres.
1: Hein. On vous remercie très fort. On vous invite à continuer la conversation. La salle d'en haut, tu veux parler ?
5: Alors, un petit mot, on a avec nous deux députés, hein. On a deux députés avec nous.
13: Ouais, c'est vrai, je préfère.
15: Je suis la personne des mauvaises nouvelles, ceux qui étaient là ce matin le savent. Donc non, on continue malheureusement pas la discussion en haut, parce qu'on doit libérer la salle d'en haut aussi.
5: Voilà.
15: On peut pas. Oui, mais il faut ranger après tout ça, donc... Je suis la personne des mauvaises nouvelles.
5: Oui, on avait deux députés avec nous, donc Arnaud Saint-Martin et puis Arnaud Bonnet.
16: Oui, alors déjà, merci pour l'organisation de cette réunion publique. Ça fait plaisir de voir ces discussions, cet enthousiasme aussi dans la lutte, parce que il se trouve que ça fait depuis le début que je suis sur ce dossier. Rien n'avait encore été envisagé plus qu'une annonce issue du sommet de l'IA. C'est un dossier qui est très politique, intrinsèquement politique. J'ai interpellé assez tôt d'ailleurs les ministres qui étaient en charge du dossier, qui drapaient les annonces dans une opacité extraordinaire, ça a été souligné tout à l'heure. Moi, si vous voulez une position de politique par rapport à tout ça, une interpellation dans le cadre aussi d'une mobilisation qui va devenir très intense, qui est la présidentielle, moi ce que je peux vous dire, c'est que Fujou, c'est pour moi un emblème de quelque chose qui va vraiment pas bien. Moi, ça me met en colère en vérité, Fujou, la façon dont ça a été construit, fabriqué, dessiné, et décidé à un très, très haut niveau. Pourquoi ? Parce que c'est un projet qui est fondamentalement écocidaire. Écocidaire. Les impacts environnementaux, ils ont été explorés. C'est une catastrophe de la pollution sonore, lumineuse, etc. Les impacts sur la biodiversité, toutes les externalités dites négatives, c'est un projet qui est écocidaire et qu'il faut contester comme tel. Et c'est abominable de voir le greenwashing qui accompagne l'empaquetage du projet. Premier point. Deuxième point, je suis choqué aussi par l'obscurantisme qui accompagne le déploiement de ce projet. Vous l'avez vu, le porteur Campus IA déploie une rhétorique indécente. Campus IA, très vite, je leur avais dit, mais il n'y a pas de campus. Vous vous moquez du monde. Il n'y a pas de recherche, il n'y a rien. Il n'y aura même pas un centre de formation. Ça n'existera pas. Et dès le départ, il y avait des mensonges. Il y aurait potentiellement une coopération avec l'école polytechnique. Ça fait chic. En fait, pas du tout. Pas du tout. Donc, il y a eu des mensonges qui ont accompagné ce projet, qui étaient enveloppés dans le futurisme technologique. Enfin, qui est contre le progrès, naturellement. Enfin, moi, j'étais le député Amish. Hein, vous imaginez bien quand j'ai contesté tout ça. Le deuxième point aussi, c'est que c'est construit aussi comme sans alternative possible. Ça va se faire quoi qu'il arrive. Et on accélère en permanence, on roule littéralement sur le Parlement. Ça a été évoqué tout à l'heure, le projet de loi simplification de la vie économique et cet article 35. On n'était pas beaucoup à le contester dans l'hémicycle. Hein. Moi, j'ai parlé de Fouju dans l'hémicycle. Ça a fait rire tout le monde. Un village de Seine-et-Marne, enfin, tout le monde s'en fout. Voilà. Et vraiment, là, il y a une construction qui est hyper autoritaire, verticale, jupitérienne de ce projet, porté depuis l'Élysée, comme chacun sait, qui est particulièrement consternante. L'autre point aussi, c'est la négation du jeu démocratique. La concertation de la CNDP, bon, elle a fait ce qu'elle a pu, hein, mais en effet, elle était à l'initiative du porteur du projet, qu'on a fait ce qu'il a voulu. Voilà. Et à la fin, d'ailleurs, moi, je n'ai pas déposé d'avis sur le site, parce que l'avis, en fait, c'était littéralement sur le site de Campus IA à la fin, avec tous les logos, etc. Enfin, c'est hors de question que moi, je dépose un avis marketé par le porteur IA, qui, en plus, se donne des airs de bon démocrate, parce qu'il aura consulté tout le monde, y compris les critiques les plus viscéraux comme moi. Donc, du point de vue du jeu démocratique, c'est très défaillant, et c'est honteux de voir à quel point ils ont accéléré. On a parlé de l'enquête publique, le recours qui doit se faire dans des délais mais hyper, hyper brefs. Et évidemment, là, toute cette contestation, elle est empêchée de fait. Il y a une obstruction méthodique de toute forme de contestation. Alors même, et l'enquête publique le montre bien, 1200 avis qui convergent vers la contestation. C'est quand même pas rien. C'est pas rien. Et en plus, ça prend du temps. Ça, les avis que j'ai pu lire, franchement, c'est documenté, c'est sourcé, avec une multiplicité d'expertises qui sont convoquées de toutes les sciences et possibilités. J'ai presque fini. Non, parce qu'en fait, ça me passionne et ça me met en colère en même temps, vous l'avez senti. L'autre point, c'est un projet qui est politique. C'est une politique publique, publique-privée, organisée par l'Élysée. C'est Macron, c'est le sommet de l'IA, c'est les annonces tonitruantes à 90 milliards qui ne viennent pas du tout de France. Quand on parlait des 35 milliards qu'on pourrait reverser ailleurs, mais non, c'est pas notre argent. C'est Abu Dhabi qui externalise ses ambitions en matière de numérique. Et MGX, pointons aussi les adversaires. MGX, l'essentiel du business, c'est les crypto-monnaies. Hein, ils ont, au moment même où se faisait l'annonce de Campus IA, c'était Binance, une plateforme de crypto-monnaies. Si ça sert à ça, Fouju, franchement, moi, ça va me mettre sérieusement en colère. L'autre point aussi, c'est comment ça a été organisé. On a parlé d'opacité. Là, ça en dit long sur la façon dont le macronisme a pourri la puissance publique. Cette construction du conflit d'intérêts en permanence, on pourra en parler des porteurs de projet de Campus IA. J'espère que certaines enquêtes vont sortir un petit peu plus dans la presse parce que c'est choquant. Je pourrais vous donner les détails de comment ça s'est construit. C'est au ras du sol. Hein. Ça se passe à Bercy, à l'Élysée, dans l'entre-soi des anciens d'HEC. C'est une abomination du point de vue de la décision politique. Donc ça, c'est un autre point qu'il faut aussi contester, la méthode qui est abominable. Donc après, qu'est-ce qu'on fait du point de vue politique? Nous, on a alerté, on a interpellé Arnaud également, Arnaud Bonnet, mon collègue écolo. J'ai été voir la ministre du Numérique qui ne maîtrisait pas du tout le dossier quand elle est arrivée, Anne Le Hénan, ça, je peux vous le dire. J'ai discuté 2 heures avec elle. Elle a découvert littéralement le dossier quand elle est arrivée à Bercy. Et sur le plan de la contestation, parce que ce que je peux vous dire, c'est que à la fois, il faut continuer à organiser la mobilisation, les luttes, les faire converger, les combiner sans se marcher sur les pieds. C'est pour ça que moi, j'ai été silencieux jusqu'au bout, parce que les politiques parlent trop. Et d'ailleurs, je parle trop. Hein. Je te vois depuis tout à l'heure, avec une règle prête à taper. Et là, ce qu'il faut faire, c'est évidemment continuer la veille. Montrer à quel point c'est une politique nationale, dont Fouju est une espèce de point d'orgue, d'emblème pathologique. Mais en fait, ça se passe un peu partout. Pareil, c'est toujours la même logique d'écrasement des contestations, notamment en zone rurale, ça a été dit tout à l'heure pour Google. Et puis, il faut aussi construire une autre vision du numérique. Ça a été dit tout à l'heure, il est parti, c'est dommage. Mais clairement, enfin, je me sépare pas de mon smartphone. Hein, et je sais que les data centers, on en a besoin pour stocker les données. Mais après, quel type de souveraineté? Quel type d'acteurs on mobilise du point de vue industriel, du point de vue stratégique? Je pense qu'il faut penser aussi à la planification des capacités et aussi les besoins. À quoi ça sert le numérique? Et il faut rompre avec cette logique de prédation, d'accaparement, qui est celle des GAFAM, qui nous pourrit l'existence. Ça, c'est un autre combat. Et sans doute, et j'espère, et j'y participerai, que ça peut devenir un grand enjeu des présidentielles 2027. J'y prendrai ma part, parce qu'en fait, je m'occupe un peu des questions numériques dans mon parti, qui est la France Insoumise. Là, je ne l'ai pas dit. Et là, je pense que là, c'est un enjeu d'intérêt général. On peut voir si on peut faire du transpartisan, mais le fait est que dans l'hémicycle, la droite, l'extrême droite, le bloc central macroniste agonisant se couchent sur ces questions-là. Donc c'est plutôt à gauche que ça joue. Maintenant, moi, je jouerai ma partition insoumise.
13: Ouais. Bonjour à tout le monde. Donc moi je suis Arnaud Bonnet, je suis prof de SVT en collège de base. Hein. C'est parce que les conditions de mes élèves ne me satisfaisaient pas que je suis devenu politique. Donc attention avec les politiques. Hein, nous ne sommes pas tous les et toutes les mêmes. Hein. Moi je vais faire très court. Hein. J'ai posé une question au gouvernement sur le sujet. Hein, donc avec le micro, tout ça dans l'hémicycle. Hein. À votre avis, combien de journalistes derrière m'ont posé des questions? Zéro. Bon, ben voilà. Donc s'il n'y a pas de pression citoyenne, ce que je vous engage à faire avec le collectif, s'il n'y a pas de pression citoyenne, nous, à l'Assemblée, nous ne pouvons rien faire. Voilà, je dis très bien. Arnaud Bonnet, je suis député écologiste et de base, je suis sur les sujets enfance et éducation, donc notamment les violences sexuelles sur les enfants.
1: On vous remercie beaucoup. N'hésitez pas à signer les pétitions, à venir rejoindre le collectif, à laisser votre contact, à nous suivre sur Instagram. On a aussi fait une cagnotte pour le recours sur le site de FNE. FNE Île-de-France. Et tous ceux qui habitent sur la communauté de communes, n'hésitez pas à envoyer un petit mail à votre maire qu'on puisse louer des salles, faire des conférences, faire des actions au niveau local dans toute la communauté de communes.
5: Voilà, ce n'est qu'un début, on va continuer le combat.

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formă. Peut-être on peut jouer dans les salons, je sais pas, on parlait là, mais peut-être ça le fait, mais je sais pas.

0: météo et de paysage, même si c'est toujours agréable. Alors, Jean Lossian, vous êtes comédien et vous interprétez, alors comme Laurence, plein de personnages dans cette pièce intitulée « À l'équerre, sucre amer », pièce que vous avez écrite, Laurence Cousinet et les Chimies, et que vous êtes aussi interprète de tout un tas de personnages. J'ai pas compté, vous faites combien de personnages tous les deux ?
1: Au total, il y en a 18.
0: D'accord.
1: Il y en a 18 sur 17 sur scène et un qui intervient dans le public en qualité de spectatrice, en fait.
0: Voilà. Spectatrice un peu bécasse. On sent que vous prenez un grand plaisir tous les deux à interpréter tout un tas de personnages, mais en même temps à être sur des gammes de jeux aussi très différents, avec masque, sans masque. Vous êtes vraiment... Et puis alors, je sais que vous venez, alors je sais pas si tous les deux, mais en tout cas Laurence, c'est sûr que vous avez une formation de danseuse qui nous échappe pas hein, quand on regarde la pièce.
1: Ah bon?
0: Ah bah non. Ah bah juste quand vous posez un pied devant l'autre, vous êtes danseuse.
1: Ah bon.
0: En tout cas pour moi qui ne le suis pas, ça le fait. Voilà, donc c'est effectivement votre formation de danseuse. Vous avez longtemps dansé avant de fonder cette compagnie avec laquelle vous mettez donc en scène, vous avez créé À l'équerre, sucre amer, parce que ce n'est pas vous qui faites la mise en scène. Vous avez déjà fait beaucoup. Vous jouez, vous écrivez, vous êtes fait un peu aider.
1: Voilà, Caravane, c'est une longue histoire... artistique et aussi amicale, fraternelle, parce que bon, c'est toujours la même équipe. À l'origine, c'était un duo de danseurs, donc que nous avions constitué avec Thierry Sirot, qui signe la mise en scène d'Aliker Sucramer. On dansait, on avait donc un répertoire chorégraphique, une belle aventure. Et c'est en 2005 que s'est joint au duo de danseurs le conteur Jean Lossian. Voilà, et donc on s'est du coup le répertoire on s'attachait souvent à un répertoire qui retraçait soit des personnages imaginaires, soit des personnages historiques ou des histoires vraies. Et c'est vrai que la danse est extrêmement suggestive, mais ne peut pas tout raconter d'un point de vue narratif. Et il était intéressant pour nous de nous ouvrir à cette partie plus théâtrale. Donc d'associer le mouvement et les mots. Et donc Jean s'est joint à cette dynamique et on a créé différentes pièces qui étaient danse et théâtre, vraiment. Et on a évolué comme ça. Et puis après, avec les années quand même, il a fallu un petit peu quand même renoncer à l'aspect chorégraphique qui était notre domaine à l'origine. Mais l'âge venant, on ne peut plus sauter pareil, tourner pareil. Enfin bon, on ne pouvait plus avoir cette même qualité de mouvement. Et donc, on a évolué vers le théâtre. Et bon, c'est une compagnie, c'est merveilleux parce qu'on fait plein de choses, en fait. On est amené Jean Comte, il est comédien. Mais quand c'est moi qui ai écrit le texte, c'est vrai. Mais la dernière partie... Ça a été quand même travaillé collectivement pendant une semaine quand Thierry est venu en Martinique pour la création. On a encore peaufiné collectivement, tous les trois, la petite équipe.
0: Oui, paradoxalement, alors de l'extérieur, justement, je vous fais cette remarque comme ça, mais c'est un peu mystérieux pour nos auditeurs qui n'ont pas vu la pièce, mais bon, ça va peut-être leur donner envie. La dernière partie, un des derniers moments où vous êtes seul sur scène, et on a l'impression que vous êtes plein, vous êtes tout le peuple martiniquais, c'est le moment où vous êtes vraiment seul sur scène, et en même temps, vous êtes habité par tant de choses que y a une sorte de transe qui fait que vous êtes plein de personnages à la fois, comme si vous étiez presque tous à la fois.
1: Oui, c'est-à-dire que, oui, en écrivant la pièce, effectivement, je vous explique, j'explique aux auditeurs, j'interprète à ce moment-là le metteur en scène. C'est-à-dire qu'en fait, dans la pièce même, on voit un metteur en scène que j'interprète, avec son comédien, donc Jean.
0: Que vous maltraitez odieusement.
1: Qui répète une pièce sur À l'équerre. Et donc, ils sont confrontés finalement. Jean est un comédien qui au début vient avec bien peu de motivation. Bon, on va dire qu'il vient cachetonner, il vient faire ses heures pour le statut d'intermittent, etc. Et puis petit à petit, au fil de la pièce, on le voit qu'il s'intéresse de plus en plus en fait à Aliker, à André Aliker. Et à un moment, il va pas vouloir finalement se limiter à l'objet artistique, la création de la pièce. Il va vouloir aller plus loin et il va proposer à la metteur en scène d'écrire une lettre aux descendants de l'assassin d'André Aliker.
0: Ah, mais on va y venir, voilà. Bien sûr, donc, révélez pas tout.
1: Et donc la metteur en scène à la fin, elle va pas vouloir aller plus loin. Et en fait, elle va porter un petit peu tous les dysfonctionnements de la société antillaise encore aujourd'hui. Et je voulais absolument raccrocher dans l'écriture la chose passée avec aujourd'hui.
0: Ah bah oui,
1: c'est important parce que ne pas rester simplement dans une histoire passée sans... Il y a trop de problématiques qui perdurent aujourd'hui et il fallait absolument parler.
0: On va en parler. On a toute une heure pour en parler. Ouais. Et on va bien sûr parler de toutes ces thématiques. Rappeler que l'histoire se situe dans les années 30. Hein. Donc on est dans une période aussi qui fait écho malheureusement à celle qu'on vit aujourd'hui. On parle beaucoup de corruption, de collusion, d'exploitation, de colonialisme. C'est des choses qui, hélas, n'ont pas disparu et qui ont peut-être parfois un peu changé d'endroit, mais pas tant que ça. Donc on va en parler. Mais je voudrais revenir deux secondes encore sur la compagnie, sur le fait que vous soyez installée en Martinique. Est-ce que la compagnie est née en Martinique? C'est vraiment votre ancrage est là-bas?
1: Jean, tu veux répondre?
2: Ah oui, notre ancrage, Laurence, à l'origine, je les ai rencontrés sur scène là-bas en France. Et c'est vrai que quand j'ai vu ces deux-là danser, quand Laurence dit on peut pas raconter tout en danse, je suis pas tout à fait d'accord parce que il racontait vraiment une histoire. C'est la première fois que je voyais ça. Et tout de suite, ça m'a touché. J'étais ému. Et donc, quand j'ai proposé à Laurence, effectivement, parce que moi, je suis martiniquais, ma terre me manquait après avoir passé 10 ans là-bas en métropole. J'avais envie de revenir ici. Et j'ai proposé à Laurence, en même temps, mon cœur, j'étais déchiré parce que j'avais pas envie qu'ils se séparent avec le Joe Cherry parce que je trouvais qu'ils allaient tellement bien ensemble. Et donc, c'était un déchirement pour moi qu'on vienne en Martinique sans Cherry. Mais bon, on continue à travailler ensemble, tant mieux. Mais en tout cas, on est venu dans la perspective, du moins, de créer un lieu ici. Je disais à Laurence, mais ça va prendre plus de sens ici, parce qu'en Martinique, vraiment, il manque de lieux, à part le théâtre national, qui est la scène nationale, le Tropicatrium, qui est à Fort-de-France, et le théâtre Aimé Césaire, qui se trouve à Fort-de-France aussi. Tout est centralisé, on n'a que deux lieux où le théâtre, enfin, où les gens vont voir les spectacles. C'est très bien de créer des petits lieux aussi, donc on a voulu créer un lieu en Martinique, donc c'est pour ça qu'on est revenu pour créer ce lieu, le petit théâtre de Bois-Carré. C'est un lieu de résidence, de création et de diffusion aussi, donc voilà, j'ai voulu apporter ça un petit peu en Martinique, et puis parce que le peuple martiniquais est aussi... Je trouve qu'il y avait une carence au niveau du théâtre. Le peuple n'aime pas trop aller au théâtre aussi. Et je voulais apporter un petit peu ce côté aussi, apporter ça au peuple martiniquais tout simplement aussi. Apporter un petit peu cette... Je dirais pas une nouveauté parce que on est tous confrontés à ça. Hein. Comme vous disiez tout à l'heure, là, on a les mêmes problématiques, hein, que ce soit en métropole ou ailleurs ou en Martinique. Les gens sont très portés. Il y a une partie du peuple qui est très portée vers un certain spectacle et qui le fait dramatique, ils sont moins friands et on voit toujours les mêmes têtes. Voilà, donc je voulais dire au peuple martiniquais, non, le théâtre est fait pour vous aussi, le théâtre, c'est le théâtre populaire, c'est très lisible, très compréhensible. Et c'est ce qu'on essaie de faire dans ce lieu parce qu'il y a vraiment un contact, un lien.
0: Il y a une proximité, voilà, oui.
2: Voilà, un très proche du comédien, des comédiens en tout cas qui sont sur scène. Il y a toujours cet échange à la fin, avec les comédiens, avec le public, avec un petit pot. C'est très, très convivial, quoi. Très chaleureux.
1: Oui, c'est chaleureux. Ils arrivent dans le jardin qui est magnifique, luxuriant. Voilà. C'est... Et puis ensuite, on les achemine dans le théâtre, ils ouvrent des grands yeux parce que on est au fin fond de... On n'imagine pas que là, il y a un théâtre. Et puis, avec une programmation, on a eu le plaisir de faire venir certains artistes, soit de programmer donc, des artistes martiniquais, soit des artistes qu'on a repérés, notamment à Avignon, comme je sais pas, la compagnie provisoire. Il y a des artistes, des coups de cœur. On ne passe que des coups de cœur. Voilà, c'est notre... Et les gens sont sensibles à toute cette convivialité, cette qualité, voilà. Et donc, on n'a rien de temps facilement. Finalement, il y a un public qui se crée, de fidèles, et des nouveaux aussi qui se joignent petit à petit. Enfin, voilà. Donc, c'est une belle aventure et humaine et artistique. Et, oui.
0: Et alors, Alicaire, et comment vous avez rencontré l'histoire d'André Alicaire. Alors, moi, je vous raconte pour moi, hein, après ça, vous me raconterez pour vous, et oui. C'est pas totalement étranger, parce que je raconte tout, les coulisses de notre émission de ce matin. Vous m'avez écrit une lettre après qu'on ait fait déjà une émission de radio et que j'ai écrit un article dans la presse française sur Marc Henrich, qui est juge d'instruction à Fort-de-France maintenant.
1: À la Cour d'assises. Il est président de la Cour d'assises
0: de Fort-de-France depuis quelques années, 2 ans, je crois.
1: 2 ans.
0: Voilà. Et lui m'a révélé, au bout de notre long entretien, où il était question d'autre chose, notamment d'erreurs judiciaires, et il m'a révélé qu'il était en train de travailler sur André Alicaire. J'avais entendu parler d'André Alicaire, travaillant moi-même dans le journal de Jean Jaurès, mais de manière assez... c'était dans un lointain coin de ma tête. Et en fait, je me suis intéressée du coup à André Alicaire et j'ai vu que c'était effectivement quelqu'un d'un courage extraordinaire qui a perdu la vie très tôt à cause de ses idées, qui est mort assassiné. Et donc, est-ce que son histoire est connue des Martiniquais? Comment vous avez décidé de mettre en scène une... d'écrire une pièce et de la jouer concernant cette histoire, l'histoire de ce personnage et l'histoire de son assassinat, justement. Comment c'est venu à vous, tout ça?
1: Alors, je pense que Jean peut s'exprimer sur le retentissement que cette affaire a eu sur tout le peuple, l'impact énorme que ça a eu sur tout le peuple martiniquais. Si tu veux en parler, Jean.
2: Oui.
0: Tout le monde connaît Alicaire en Martinique?
2: Oui, pratiquement tout le monde connaît André Alicaire. Tout le monde connaît l'histoire d'André Alicaire. Enfin, ma génération, peut-être pas les jeunes, parce qu'on l'a joué dans les lycées, la plupart ne connaissaient pas l'histoire d'André Alicaire.
0: Alors, comme on est à la radio, je dis votre génération, vous avez un peu plus d'une cinquantaine d'années, c'est ça, à peu près?
2: Voilà. Donc, on va dire dans ceux qui sont des années 70, 60, 80 connaissent l'histoire d'André Alicaire, un peu l'histoire d'André Alicaire. Et puis, disons, c'est une histoire que j'ai, parce que moi, je suis né sur une habitation, l'habitation, faut qu'on entende, l'habitation canne à sucre. C'est pas une habitation, une maison tout simplement, c'est des petites cases tout autour, il y a des champs de canne à sucre, et à côté, plus loin, il y a l'usine où on fabrique le rhum et le sucre, et un peu plus loin, il y a la grande demeure du Béquet, le colon. C'est lui le maître de l'habitation. Donc il tolère que les gens construisent leur case là, qui est faite de bouquets de bois. Et moi, j'ai grandi dans ces cases.
0: D'accord.
2: J'ai grandi dans ces maisons. Mon papa coupait de la canne à sucre. Là, on a conçu le théâtre. C'est l'ancienne habitation de Roger Aubéry, qui était le fils d'Eugène Aubéry, qui a commandité l'assassinat d'André Alicaire.
0: C'est incroyable.
2: Ouais, voilà. Donc, ça, c'est un symbolique qui est maintenant. Mon papa m'a toujours raconté, enfin j'ai toujours entendu de la bouche de mon papa l'histoire d'André Alicaire, sur l'habitation, le nom circulait.
0: D'accord.
2: Et moi j'habite dans la ville du Lamantin, et Lamantin est jumelé avec le Parti communiste. de Cuba. Et il y a la place André Aliker aussi au Lamantin.
0: D'accord.
2: Moi, à l'époque, moi, j'étais chauffeur de taxi à l'époque sur la place André Aliker au Lamantin.

0: d'ailleurs ça qu'il faut qu'on aille. Et je veux absolument défendre ce personnage qui est André Valliquerre. Et c'est comme ça que j'en parle à Laurence. Et Laurence m'a dit, mais tu te rends compte, mais il n'y a rien écrit. Et puis voilà, ça a pris le chemin petit à petit. Et voilà, et puis on a créé cette pièce. Mais en tout cas, à l'origine, c'était vraiment, ça me tient à cœur. D'ailleurs, quand je le dis, j'en parle, je suis encore ému. Et quand on joue la pièce, on est habité par ce personnage. On est avec André Valliquerre, quoi, parce que c'est une histoire qui n'a jamais été réglée. Et je disais à mon papa, tu te rends compte, pourquoi justice n'a jamais été faite? Pourquoi? Et c'était toujours ce pourquoi, toujours cette question qui revenait. Et donc, il fallait absolument, c'est l'envie de l'envie et le cœur, quoi. Je veux dire, c'est l'amour de ce monsieur qui est resté quand même droit dans ses bottes et qui a fait un travail énorme pour le peuple, quoi. Il a payé de sa vie pour le peuple, quoi. Mmh. Et c'est une générosité comme ça, voilà. Donc pour moi, en tant qu'artiste, je me suis dit, il faut défendre ça, quoi, simplement.
1: Alors, pour rappeler, André Valliquerre, c'est donc un jeune journaliste communiste qui fonde donc à Fort en Martinique, je ne sais pas si c'était à Fort-de-France peut-être d'ailleurs, Fort-de-France, oui. un journal qui s'appelle Justice. Et comme vous le mettez en scène de manière très, très, très amusante dans la pièce, voilà, un peu atypique par rapport à la presse qui avait cours, c'est-à-dire que c'était une presse non pas simplement d'opinion, mais une presse d'investigation. Qui dénonçait tout ce qui avait cours, c'est-à-dire les scandales, la corruption, la collusion, l'exploitation des travailleurs. Enfin voilà, c'était vraiment un journal qui mettait en cause aussi les notamment les béquets, les gros propriétaires et leur méthode et leur impunité.
2: Absolument, oui. Et face à Justice, il y avait le journal La Paix qui, lui, était largement diffusé, mais qui était catholique et fascisant.
1: On est dans les années 30, et ça, vous le rappelez dès le début de la pièce, ça pose bien les choses, parce que c'est vrai que c'est ce contexte-là, il est très très important aussi, hein. On est en pleine montée de l'hitlérisme, Hitler est en passe d'arriver au pouvoir, voilà. On est quand même dans ces années-là, qui sont des années de montée du fascisme, hein, en Europe.
2: Oui, absolument, oui. Donc, il y a vraiment un contexte, il y a tout un système colonial représentatif de ce qui se passait en France qui s'applique ici, encore compliqué par les questions raciales, etc. Donc ça se complique encore. Et lorsque j'ai consulté les archives départementales, donc pour me documenter.
1: Oui, parce que vous connaissiez Valliquerre, Laurence?
2: Alors, non, moi je connaissais Valliquerre parce qu'effectivement il y a quantité de collèges, lycées, places, rues qui s'appellent Valliquerre. En Martinique, on a...
1: Alors pas beaucoup en métropole, hein.
2: Comment?
1: Pas beaucoup, oui, dans l'Hexagone.
2: Absolument, c'est pas connu. Et donc, en fait, cet appel à projet... Moi, j'ai vu cet opéra de Placoli avec que des chansons et des annotations de mise en scène. Et donc, Placoli était communiste avec vraiment un angle, un angle d'attaque, un parti pris communiste clairement affiché.
1: Oui, c'était plutôt agite-prop.
2: Au début, moi, je me disais, je pensais confier ça. Je me suis... Du coup, j'ai creusé, j'ai lu, il y a l'ouvrage de Armand Nicolas, qui est historien, qui a écrit un remarquable livre sur André Valliquerre. Il y a Georges Mauvois, un auteur ici martiniquais, parce qu'il y a de très grandes plumes en Martinique. Georges Mauvois qui a écrit aussi Le Château au Berry, donc qui raconte aussi cette histoire. Et puis après, en fait, je me suis vraiment commencé à m'intéresser parce que ce personnage est très beau. Il a été pris de doute aussi parce qu'à un moment, il a senti qu'il risquait très gros. Il était lui-même papa. Il était, outre ses activités, donc au sein du journal Justice.

0: fils, ben, il tenait un petit commerce, il était papa, il était époux, il était marié, voilà, il avait envie de vivre tout simplement, il avait 40 ans et à un moment il a senti que, ben, qu'en fait la menace était très très très sérieuse. Et écrivant à un de ses frères, et c'est une lettre par exemple que j'ai trouvée aux archives départementales, il exprime que, bon, une fois qu'il en aura fini avec le procès avec Aubéry, à ce moment-là, il envisagera peut-être de se retirer.
1: Oui.
0: Mais il voulait aller quand même jusqu'au bout de cette confrontation et de cette dénonciation donc d'Aubéry qui faisait les lois, défaisait les lois ici en Martinique avec une impunité... voilà, et d'ailleurs, quand, enfin, je le dis, je ne sais pas si je peux le dire, mais lorsque j'interprète Aubéry sur scène, je pense à Trump avant.
1: Effectivement, effectivement. Mais on va écouter.
0: Souvent, je suis dans les loges et je regarde la tête de Trump. Et, et voilà.
1: Et vous basculez la mâchoire en avant.
0: Voilà.
1: Effectivement, maintenant que je me souviens des images, effectivement, c'est ça. Faut dire aux auditeurs.
0: Bah, à l'équerre, je l'ai approché comme ça. Et puis après, bah, je me suis dit... après, il y avait ce problème donc d'écrire, parce qu'il fallait absolument écrire une pièce.
1: Mais alors, donc, comment on passe de danseuse à écrivain, en fait, et à dramaturge? C'est quand même pas si évident, quand même, de changer de médium comme ça. Il y avait quelque chose en vous qui écrivait déjà? Il y avait déjà une partie de vous qui était versée vers l'écriture?
0: Qui écrivent... pas vraiment. Enfin, j'avais d'autres, quand même, écrit des extraits de textes ou des petites parties dans d'autres spectacles, mais beaucoup plus, rien à voir avec une pièce entière. Rien à voir avec une pièce entière. Où j'avais fait on avait fait une fois sur un spectacle jeune public, on avait fait le travail inverse. On avait créé une pièce qu'on avait complètement, là c'était une fiction totalement, Le Petit Roi, c'est toute une histoire que nous avions inventée collectivement, qu'on a écrite, donc les dialogues, qu'on a joué. Et après, Thierry Seon disait « Attends, il y a matière là, écrivons-la vraiment. » Et donc après, on a fait tout un travail, enfin j'ai fait tout un travail d'écriture, parce qu'on a peaufiné, en sens inverse finalement,
1: ouais.
0: On est allé du spectacle vers l'écriture. Et bon, c'est toujours resté dans les tiroirs. Hein, et puis, je peux pas vous dire, il y a eu le Covid. Et c'est vrai qu'au bénéfice de la crise sanitaire qui nous a tous enfermés, c'est à ce moment-là qu'en fait j'ai rassemblé toutes mes tonnes de notes que j'avais amassées pour réaliser ce dossier pour Tropicatrium, parce que quand même on avait été plus ou moins retenus, et donc il y avait un comité d'experts qui devait se rassembler, qui ne s'est finalement jamais rassemblé, pour des raisons totalement étrangères à nous. J'avais tellement réfléchi pour faire ce dossier à l'angle d'attaque pour aborder cette histoire, avec donc le parti pris un petit peu comme les chœurs antiques de faire parler le peuple martiniquais, les faits historiques qui sont factuels, on ne peut pas y retoucher, et puis la mise en abîme où on a ces comédiens qui, en découvrant cette histoire, en travaillant sur ce récit, vont eux-mêmes évoluer. Et donc j'avais tout ça en tête, et après je sais pas, j'ai même pas fait de plan, en fait j'ai fait scène 1 avec toutes mes notes autour, et ça s'est fait.
1: Et alors ce qui est intéressant,
0: je l'avais écrite à l'origine pour 4 comédiens, enfin 3 comédiens et une danseuse comédienne, et en fait le temps a passé, Tropicatrium n'a jamais pris de décision, donc on ne pouvait pas prétendre à la moindre aide financière. Donc d'abord j'ai été très très très très déçue. Ces gens qui au bout d'un an et demi m'ont dit non, ressort ton manuscrit, il faut qu'on le monte, ça a du sens de le monter ici en Martinique. Et donc j'ai beaucoup ronchonné. Et finalement, j'ai dit, ok, mais on le reprend avec la petite équipe. Et donc, je l'ai retravaillé, et c'était finalement un grand bien. Je l'ai retravaillé en se disant, ok, tu vas jouer et je vais jouer. Et on sera mis en scène par Thierry Sirou, le compère de toujours. Et en fait, ça nous a permis d'aller plus loin dans le processus de mise en abîme et surtout d'alléger énormément au niveau régie. Mmh. Et si bien que c'est une pièce, et c'est merveilleux parce que en Martinique, il y a 34 communes, et bien nous l'avons joué 39 fois.
1: Oh, c'est formidable. Voilà. Ah oui, elle a beaucoup tourné en Martinique.
0: C'est exceptionnel de jouer sur une petite île comme ça, 39 fois la même pièce. Je pense que nous n'en avons pas fini. Il y a encore d'autres dates qui se décideront, je pense, au premier semestre de l'année prochaine.
1: Et puis surtout, vous allez les jouer en métropole, on va le dire tout de suite. Vous la jouez bien sûr à Avignon cet été. Vous allez la jouer pendant tout le Festival d'Avignon. Ce sera du 5 au 26 juillet au Figuier Pourpre, Maison de la Poésie, 5 rue Figuière à Avignon. Oui. Donc, c'est dans le off, bien sûr. On peut réserver dès maintenant. Il n'y a que deux jours de relâche. Vous allez bien bosser. Juste les jeudis 17 et 24, vous aurez le droit de dormir un petit peu, sinon, bah non. Voilà. Et avant, je crois que vous jouez aussi à Toulouse, c'est ça, à la fin du mois.
0: Voilà, on joue au Petit Théâtre de la Violette, hein, qui est vraiment un sacré lieu très vivant. Et on joue le jeudi 26, vendredi 27 et samedi 28 à 20h. Voilà.
1: Très bien.
0: Et c'est vers le métro Borde Rouge.
1: Les Toulousains sauront.
0: Oui, voilà.
1: Je voudrais qu'on en vienne un petit peu. Excusez-moi, mais il faut qu'on avance sur la pièce parce qu'il y a plein de choses à en dire. Vous parliez de cette mise en abîme. Alors, on assiste à deux comédiens et à une metteur en scène et à un comédien quand même, avec la metteur en scène qui sait absolument où elle habite et absolument ce qu'elle attend de son comédien qui n'est pas forcément à l'heure. Donc voilà, donc il y a cette petite histoire qui est assez drôle de rapport de force comme ça entre les deux, de disputes, de complicité aussi. C'est assez drôle de voir par où on passe quand on met en scène une pièce. Et ça, c'est assez réaliste, quelque part, avec bien sûr des choses exagérées. Mais en même temps, voilà, quand on est en pleine création, il y a forcément de la tension et de l'énervement. Et je pense que c'est un peu normal, mais ça devient très drôle pour le public. Et puis surtout, vous le dites un moment dans la pièce, vous avez cherché à faire un peu une toile d'araignée. C'est bien sûr une pièce qui s'appelle Aliker Sucre-Amer, où il est question d'André Aliker. On comprend son histoire, mais par des biais totalement différents. Il y a quelques scènes où il est incarné, notamment par Jean, mais il y a aussi beaucoup de scènes où tous les deux comédiens parlent de lui, s'expliquent des choses. La metteur en scène, avec un E au bout, explique à son comédien, lui réagit avec ce qu'il sait. Et donc nous, le public, on finit par comprendre, mais d'une manière qui est beaucoup moins formelle, beaucoup moins scolaire qu'une simple biographie. Et ça, c'est très agréable pour le public d'être embarqué comme ça. Et notamment dans une des premières scènes, enfin la première scène, c'est vous, donc, alors avec Trump en tête, ça je ne le savais pas, qui incarnait Aubéry. Alors Aubéry, on l'a un peu dit tout à l'heure, c'est un béquet qui concentrait à peu près tous les pouvoirs sur l'île dans les années 20 et 30. Puis ensuite, je pense, sa famille avant et après lui ont continué, même si aujourd'hui on l'apprend, son château est en ruine, ça a longtemps été celui qui permettait qu'il y ait du sucre en France. Et ça, c'était très important et ça lui valait tous les privilèges. On écoute un petit extrait donc dans lequel vous interprétez Aubéry.
2: Monsieur le gouverneur, quel plaisir de vous compter parmi nous. Mais permettez-moi de vous présenter ma femme, Berthe Ayotte, fille du président du Conseil général. Mais vous vous êtes déjà rencontrés, je crois. Je suis ravie que vous aimiez ma nouvelle demeure. La vue est des plus belles, n'est-ce pas? On domine. D'un seul coup d'œil, on embrasse tout mon domaine. 2476 hectares, 24 habitations, et là-bas, mon usine. Alors?
3: Je suis là.
2: T'es où?
3: Je suis là. Il y a quelqu'un qui a pris ma place, je suis là.
2: Ok.
3: Oui, non, ça va, c'est bien.
2: Ok, je continue?
3: Ouais.
2: Monsieur Petit, comment vous remercier pour le précieux conseil que vous m'avez donné? Je m'y suis conformé en tout point. Bien sûr. Aucune vérification comptable ne pourra être faite par votre administration fiscale. Ni bilan, ni inventaire, ni rapport d'assemblée générale. C'est terrible, un incendie. Ah, mais qui voilà, l'Emery. Mes félicitations, mon ami. Élu sénateur de la Martinique, quand je pense que désormais vous côtoyez les plus grands hommes d'État, je vous envie, très cher. Et je comprends parfaitement qu'à Paris, vous ne puissiez faire autrement que d'habiter un hôtel particulier. Il est tout à fait normal qu'étant votre ami, je vous aide. Mais si ! Pour être ce que je suis, je dis toujours que j'ai besoin de trois atouts. Mon usine, mon château et mon parlementaire.
1: Voilà, donc le décor est posé. Donc on voit que voilà, on voit dans quel bourbier risque de se trouver qui demanderait quelque compte que ce soit à ce cher Aubéry, parce qu'apparemment il concentre un petit peu tout à la fois tous les intérêts et toutes les bonnes ficelles pour orienter tous les pouvoirs.
0: Absolument, oui. Il joue un rôle de premier plan avec son argent. Hein. Il fait les élections, il noue des alliances, graisse des politiciens influents, finance des journaux, enfin voilà. Et qui veut, par exemple, le sénateur de la Martinique, Lemery, c'est un sénateur qui est d'ailleurs connu pour ses sympathies à l'égard du fascisme, ben il était dans sa main, quoi. Il suffisait de donner un petit coup de téléphone ou voilà outre-Atlantique et hop, enfin un petit coup de pas de téléphone mais de, enfin voilà un petit télégramme et Lemery était au garde à vous pour sauver la tête d'Aubéry et Lemery était à Paris, quoi. Enfin et de toute façon ils avaient aussi une arme, des armes de pression terribles sur le peuple, parce que à un moment Aubéry sent qu'il est quand même inquiété pour avoir fait une fraude fiscale très élevée. Il risque 8 millions de francs d'amende. Et son argument c'est: est-ce que je dois
1: dire à mes ouvriers de rester chez eux.
0: Chez eux, ouais, voilà, c'est voilà. Ça. Mais donc, en fait, la pression, elle est énorme, quoi. C'est soit vous faites ce que je veux, soit alors j'affame le peuple martiniquais, quoi.
1: C'est marrant parce que, enfin, c'est pas du tout marrant, mais en l'occurrence, quand on voit des grandes entreprises qui ont touché beaucoup de subventions en argent public, qui disent, bah, de toute façon, j'en fais ce que je veux parce que sinon je licencie encore plus. Ça, oui. En 2025 en France, les grands groupes agroalimentaires, les grands groupes de l'automobile, les grands groupes de la métallurgie ne se privent pas, en fait. Et on est dans, alors, bien sûr, en actualisant, mais on est toujours dans ce même genre de pression, en fait.
0: Absolument, c'est juste plus... bon, les choses ont évolué, la situation en Martinique est moins de pauvreté, quoique on dit quand même il y a à peu près 30% de pauvreté.
1: Oui, c'est quand même par rapport à la métropole, c'est encore énorme.
0: Il y a quantité de choses. Il y a encore les problèmes de vie chère dernièrement ont encore mis en exergue. Bon, est-ce que c'est un mythe ou pas? Non, c'est pas un mythe. C'est quand même des familles ici qui descendent des familles d'esclavagistes qui ont des fortunes ici, des fortunes en immobilier,
1: notamment sur la distribution alimentaire.
0: C'est eux qui construisent partout. Après, ils sous-louent à des gérants, à des filiales, à des mais l'automobile, l'alimentaire, le bâtiment, tout ça, c'est dans quelques mains. Mmh. Et donc le problème est assez exacerbé. On est sur une île, c'est petit, on sait tout, oui. On voit tout. Voilà.
4: D'ailleurs, après le spectacle, on ne pourra pas le faire au Festival d'Avignon, mais il y a un échange souvent avec le public qui dure plus longtemps que le spectacle d'ailleurs en lui-même. Le spectacle dure 1h20, 1h25. Et effectivement, ils font un parallèle avec ce qu'on vit en Martinique. Et effectivement, on le vit à partir du moment que c'est une histoire vraie, authentique, ça concerne toutes les formes d'injustice qu'on subit dans n'importe quel lieu, quel endroit, dans le pays où on se trouve. Donc les gens sont automatiquement touchés, concernés. Et en Martinique, on fait souvent le parallèle, par exemple, avec le chlordécone, ce pesticide qui a empoisonné nos terres en Martinique, qui a été interdit en France dans les années 95, et que justement les anciens colons, les béquets, ont le bras tellement long, ils ont une dérogation pour utiliser ce produit en Martinique pendant plusieurs années, ça a empoisonné la terre dans les champs de bananes, peut-être pour tuer un champignon, en tout cas, qu'il y a dans les champs. Et du coup...
1: Et ça a empoisonné aussi l'eau, et y compris certaines, je crois, les crustacés aussi. Enfin, c'est vraiment très, très, très grave. Hein. C'est pas que la terre et que les champs, c'est tout.
0: Non, non. C'est la et le taux aussi, de cancer de prostate est très élevé.
4: Oui.
0: Alors après, Macron, il dit effectivement que le rapport de cause à effet n'est pas scientifiquement établi, mais enfin...
1: Oui, non, mais ça, de toute façon, voilà, on voit comment on peut aussi instrumentaliser toute preuve scientifique, mais en l'occurrence, voilà, et c'est quelque chose qui était interdit ailleurs, et il y a eu donc une exception pour la Martinique, qui ne serait peut-être pas vraiment la France, puis peut-être qu'on avait besoin de bananes, je sais pas, peut-être que comme on a eu besoin de sucre, on avait besoin de bananes. On avait besoin que les propriétaires terriens qui cultivaient de la banane puissent continuer d'engranger des profits surtout. Donc ça, de toute façon, c'est malheureusement une histoire qui continue de se répéter, où il y a toujours des endroits de la planète qui comptent moins que d'autres.
0: Oui, c'est ça.
4: Oui, tout à fait. Et puis en Martinique, par exemple, il y a des scientifiques, il y a des médecins, des chercheurs qui disent bien sûr que c'est à cause de ça qu'il y a autant de... Parce qu'on est à 340 000 habitants en Martinique, à peu près, c'est le département français qui a le plus fort taux du cancer de la prostate.
1: Ouais.
4: Simplement. Et mon papa, par exemple, qui travaillait dans les champs de canne à sucre, après, dans les champs de bananes, dans les bananeraies, il est mort d'un cancer de la prostate il y a 10 ans à peu près. Et pratiquement tous les gens, tous les Martiniquais, on a un taux de chlordécone dans notre sang. Donc on est empoisonné par ça. Et en plus, ce qui est incroyable, c'est qu'il faut une traçabilité maintenant pour les légumes, pour tout ce qu'on vend qui sort de la terre, dans la mer. Et les traçabilités, on ne peut que les retrouver dans les supermarchés. Mmh. C'est là seulement qu'on peut acheter. Ils disent que c'est là qu'il faut aller acheter. Ces supermarchés, les propriétaires, sont ceux qui nous ont empoisonnés avec ce chlordécone.
1: Bien sûr.
0: On nous dit de ne pas acheter aux pêcheurs du coin, mais d'aller dans les grandes surfaces.
1: Ben oui, comme ça, tout vient en plus avec un beau bilan carbone et quelques profits à la clé. Tout vient d'ailleurs, tout vient de très loin, parce qu'on a pourri la terre. Donc voilà, mais c'est aussi une belle leçon pour... c'est une île, donc c'est évidemment très concentré. On voit la catastrophe que c'est, à la fois en termes sanitaires, en termes économiques, en termes démocratiques. Mais en même temps, en fait, on a l'impression qu'on continue sur cette lancée et qu'on veut c'est une sorte de modèle où on exploite, on s'allie et ensuite on fait venir d'ailleurs. C'est quelque chose qui est en... voilà, la terre entière est en train de se conformer à ce modèle absurde, et en fait rien n'a servi de leçon. Mais revenons
0: souvent quand il y a des points de tension comme ça, ou des affaires qui doivent se traiter, des affaires sensibles qui doivent passer en justice, c'est vrai que je dois le constater, en général ça part en métropole.
1: Oui.
0: Ça se décide pas à Fort-de-France, Paris, Lico, à Paris et tout ça.
1: Voilà. En l'occurrence, d'ailleurs, le procès d'Aliker a été délocalisé. Alors c'est assez savoureux quand même d'avoir délocalisé le procès d'André Aliker dans une ville esclavagiste qui est Bordeaux.
0: Oui.
1: Voilà.
0: Voilà. Exactement. Et ben voilà, et on continue. On voit dernièrement là concernant la vie chère, il y a eu un mouvement. Ben, alors c'est vrai que des fois ça dérape, mais il y a eu le chef de, enfin le gars à la tête du mouvement, il a été quand même incarcéré. C'était incroyable. Et le procureur plaidait pour 3 ans de prison. Et à ce moment-là, j'ai appelé Marc Edrich, le président de la Cour d'assises. Je lui ai dit, mais là, quand même, c'est pas normal ce qui se passe. Et je parle de... ça s'est passé il y a 3-4 mois. Hein.
1: Ouais.
0: Il m'a dit, effectivement, si la... Il m'a dit, je te rassure, ce n'est pas le verdict. C'est la... C'est les, la plaidoirie.
1: La réquisition.
0: C'est la plaidoirie. Ouais. Mais si c'était, si ça s'avérait tout, il dit effectivement, on est encore dans une justice coloniale, ici, oui. En 2025.
1: Ouais. Ah ben ça, il va pouvoir écrire des livres, et pas qu'un. voilà. Et on a vu ça aussi récemment, mais bon, on n'arrête pas de digresser. Mais effectivement, avec la Nouvelle-Calédonie, on a vu que les leaders kanak étaient, il y en a un qui vient d'être libéré, mais ils ont été emprisonnés en France, notamment, à des dizaines de milliers de kilomètres de chez eux. Donc voilà, ça n'arrête pas. Je voudrais qu'on revienne à Alicar avec un autre extrait où on vous entend, Jean, cette fois. C'est un extrait qui m'a semblé intéressant, c'est encore au début de la pièce, et il s'agit de Maître de la Coste, qui va avoir un rôle central dans cette histoire d'Alicar, parce que cette histoire d'Alicar, c'est pas simplement son assassinat par des hommes de main d'Aubéry, dont il voulait, il avait commencé à révéler dans Justice son journal, il avait commencé à révéler les méfaits, mais en l'occurrence, De la Coste, il va avoir un rôle intéressant parce que il va accepter tout d'abord d'obéir à Aubéry en corrompant pour le sauver, et ensuite il va se retourner contre lui. On écoute cet extrait tout de suite.
5: Aubéry, je connais de ne pas vous trouver.
2: Allons, De la Coste. Vous savez bien que vous êtes toujours attendu. Vos hauts faits en qualité d'avocat ne sont plus à faire. Et je ne suis pas de ceux qui babiquent à la Martinique. Il y a 3 cataclysmes. Le cyclone, le tremblement de terre et la famille de la Coste.
5: Ah, mais selon mon indicateur au fisc, Baud s'est laissé convaincre. Il compte écrire à votre femme pour lui réclamer l'impôt.
2: Combien ?
5: La taxe de 12%, plus un supplément pour déclaration insuffisante.
2: Bon, abrégez, je vous prie, hein.
5: Cela pourrait chiffrer à peu près 8 millions de francs.
2: Ponta, maman ! Des salopes ! Ils veulent donc détruire le pays ! Mais comment ces crétins-là peuvent-ils croire que je me laissais faire ?
5: Il conviendrait peut-être d'en parler à votre femme.
2: Non. Ma femme s'occupe de sa maison. Officiellement, la propriétaire, c'est elle, mais bon, dans les faits... Mais où diable la colonie veut-elle que je trouve ces 8 millions ? J'ai déjà bien du mal à payer tous mes gens avec tous les frais qu'occasionne la construction de mon château. Dois-je dire à mes ouvriers agricoles de rester chez eux ?
5: Je ne vous cache pas que la partie s'annonce difficile. Le directeur de l'enregistrement ne serait pas facile à acheter.
2: Il y a tout de même un chiffre à partir duquel rien n'est impossible.
5: Vous n'acceptera pas d'argent.
2: Eh bien, De la Coste, trouvez la solution. Vous savez bien que je ne suis pas pingre. Ok, c'est bien, Jean. Bon, on passe la scène où on te voit en De la Coste, t'agiter partout pour sauver la tête d'Aubéry. Hein? Mm-hmm. On passe le premier jugement.
5: Celui d'octobre 1929.
2: Ouais, c'est ça. Quand Aubéry est condamné à payer presque 8 millions. Hein? On passe Aubéry qui fait appel.
5: Forcément qu'il fait appel, tu m'étonnes.
2: Aubéry finalement gagne son procès. On en est donc au moment où Aubéry n'a finalement plus un sou à payer et qui plus est, la colonie est sommée de lui payer 80 000 francs.
5: Attends. Il y a un truc que j'ai toujours pas compris. C'est chaud ton histoire là. Aubéry, quasi la plus grosse fortune béquée de l'île, fraude le fisc. Mm-hmm. Il est condamné à payer 8 millions de francs. Mm-hmm. Du coup, on rejuge l'affaire. Et bizarrement, il en sort blanc comme neige. Qui plus est, la colonie serait censée lui verser 80 000 francs. Mm-hmm. Rappelle-moi comment il a fait ça.
2: Bon, je vais t'expliquer comment ça s'est vraiment passé. Lève-toi, on va reprendre au moment où Aubéry dit « Il y a tout de même un chiffre à partir duquel… » D'accord, on se place.
1: Et voilà, et ben, il faut aller voir la pièce pour savoir comment ça s'est vraiment passé. On va pas tout vous dire non plus. Donc voilà, donc là on n'a pas encore entendu parler d'Aliker. On est au, voilà, au premier quart de la pièce, on est en train de tisser cette toile. C'est aussi ça la force de cette pièce, c'est qu'on voit quelles sont justement les forces en présence et les puissances en présence, et on voit qu'un petit journaliste communiste avec sa petite boutique et son petit journal, certes très utile mais qui ne fait pas le poids face au journal La Paix, je crois, c'est ça, hein, le fameux journal catholique, à un moment on vous voit d'ailleurs en train d'incarner tous les deux, Jean et Laurence, les crieurs des deux journaux. Et c'est assez savoureux. On se croirait encore aujourd'hui avec. C'est vrai qu'on a parfois la presse d'extrême droite ou quand on zappe sur les chaînes de télé, on a très peu de chances d'avoir quelque chose d'investigation, et on a en général un peu plus de propagande. Mais bon, c'est tout ça aussi. L'état de la presse a peu changé finalement. Et donc on voit que c'est finalement, on va dévoiler un petit peu, ce fameux de Lacoste, à un moment, il va retourner à voir Aubéry en lui disant que, bah oui, mais le chèque qu'il lui a filé pour corrompre la personne qui va le faire acquitter, il l'a photographié et il a tout révélé. Enfin, il a envoyé une lettre au journal Justice pour apporter la preuve de cela. Et c'est ce qui va déclencher l'affaire, en fait.
0: Voilà, c'est ça, oui. Effectivement, Aliker trouve cette photo cette copie de chèque de 200 000 francs. Aubéry, pour sauver sa tête, pour ne pas payer les 8 millions
1: de francs.
0: Voilà, essaye de sauver sa tête. Il envoie son avocat de Lacoste. De Lacoste repère un certain placiard. Qui arrive en fin de carrière à Fort-de-France et qui a une problématique, c'est qu'il se construit une maison en France qui va lui coûter plus cher que prévu. Et du coup, quand on lui fait la proposition de 200 000 francs, s'il fait un rapport favorable concernant Aubéry, il va succomber et il va le faire. Donc, De Lacoste prendra soin de quand même prendre une photo de ce chèque de 200 000 francs destiné à la placiard. Et à un moment, alors c'est très compliqué, j'avoue que là ça fait quand même longtemps que c'était assez complexe les rapports entre De Lacoste et Aubéry, mais bon, De Lacoste était connu d'ailleurs, c'était une famille connue aux Antilles pour être évidemment, il y avait le cyclone, le tremblement de terre, la famille De Lacoste, je pense que c'était des familles, c'était des sacs de nœuds ces gens-là, c'était des gens sans doute assez inquiétants, pourris, mauvais et tout, même je me souviens des sœurs de Lacoste, les deux autres femmes de Lacoste, ça devait être des vipères. Et en fait, bon, ce gars a pris la photo, l'a balancée, et donc Aliker, qui était quand même, avait vraiment la preuve. Preuve. On peut d'ailleurs considérer qu'Aliker, qui avait vraiment un souci d'enquête, était vraiment un des premiers journalistes d'investigation, quoi, qu'il y a eu en Martinique. Un travail de fond, quoi. Aliker, évidemment, a révélé ça dans Justice. Et c'est là que après, Aubéry a tenté déjà d'acheter Aliker en lui envoyant son neveu de la vigne pour lui proposer une somme d'argent moyennant le silence d'Aliker. Il a refusé.
1: N'ayant pu le corrompre, ils l'ont tué. Comme il est écrit sur sa tombe.
0: Voilà, exactement.
1: Ils l'ont tué, mais en fait, c'est-à-dire qu'ils ont essayé plusieurs fois. Ils l'ont déjà intimidé. Une fois, ils l'ont presque assassiné et quasiment devant ses enfants, c'est ça.
0: Ensuite, ils l'ont bastonné dans un cirque devant ses enfants. Ensuite, le 1er janvier, il a été embarqué dans une manu militari, dans une yole, un bateau. Et là, en fait, jeté à la mer, donc dans la mer des Caraïbes, il a quand même réussi, parce que c'était un gars quand même qui était très sportif. Il avait été remarqué pour ses faits d'armes, d'ailleurs, pendant la Première Guerre mondiale.
1: Oui,
0: il s'était engagé pour la mère patrie. Et c'était un gars qui, visiblement, avait une bonne santé physique, quoi. Et donc, il a réussi à rejoindre... Fort de France, où là, curieusement, il y avait un taxi qui l'attendait, qui l'a ramené à la maison, et en fait, c'était un des commanditaires de cette qui s'assurait, enfin,
1: qu'il n'allait pas aller directement à la gendarmerie.
0: Qu'il revenait pas.
1: Ouais.
0: Et puis c'était Moffa Darcy ou Melon, je sais plus. Et puis ensuite, il y a le jour 11 jours plus tard, ça n'a pas traîné.
1: Il tombe dans un guet-apens.
0: Le 11 janvier, il a été embarqué.
1: Ouais, il est embarqué par des gens qui lui disent « On va t'amener, on sait qui t'a fait ça, qui a manqué de te noyer une fois, on t'emmène pour te dire qui ils sont, tu pourras l'écrire, tu pourras te défendre. » Et en fait, il tombe dans un traquenard, il se fait droguer, ligoter et mettre à la mer, et cette fois, il meurt.
0: Voilà, c'est ça. Voilà. Et il est retrouvé sur, à fond brûlé le lendemain matin par un petit pêcheur. Voilà. Et après, il y a une instruction.
4: On a l'île de Sainte-Lucie, on parle de la pièce de l'île de Sainte-Lucie qui est au sud de la Martinique. Et effectivement, ces deux commanditeurs, c'est des gens, c'est des Sainte-Luciens, c'est des gens qui viennent de l'île de la Martinique. Donc ça se faisait à l'époque. On faisait venir, quand on avait un compte à régler, on faisait appel à ces gens-là et après ils retournaient chez eux, ni vus ni connus. Voilà, c'est une île indépendante. Voilà, et comme ça, ils sont sûrs que ça va pas se. On n'aura pas de preuves vraiment flagrantes, quoi.
1: Ouais, et alors, néanmoins, il tombe sur un juge, le juge Duchemin, qui veut faire son travail, une sorte de marquis de Riche d'avant.
0: Oui, c'est ça.
1: Voilà, et donc, mais par contre, on va écouter un dernier extrait de la pièce, on passera pas tout ce que j'avais prévu, mais on va écouter le dernier extrait, le numéro 6, Gilles, qui montre que il a essayé de faire son travail, mais il a pas pu, en fait, et il a été débarqué, envoyé carrément au Sénégal, avant d'apparaître au procès qui a finalement été délocalisé à Bordeaux, dans un rôle qui était vraiment très méprisant pour lui, en fait.
2: Mais moi, j'aimerais bien quand même qu'on montre au public les différentes pressions exercées sur le juge Duchemin avant son exil forcé. T'en penses quoi?
5: Et puis, ça va être un tel méli-mélo pour le public. Il faut bien qu'il s'y retrouve. Enfin, du moins, je l'espère.
2: Ouais. Bon, on essaye. Donc, tu crampes le procureur général et moi, je reprends le juge Duchemin, hein, d'accord? Tu te sens de faire une impro comme ça? Ok.
5: Attends.
2: Avant de commencer, est-ce que tu l'as lu, la doc, au moins?
5: Mais si.
2: Ouais? Bon, mais c'est bien, Jean, c'est bien, c'est mieux. On y va. Allez, on y va. Go!
5: Je constate, monsieur Duchemin, que dans votre dossier, les faits reprochés à monsieur Moffa Darcy et Melon sont qualifiés de complicité d'assassinat.
2: C'est bien cela, monsieur le procureur.
5: Assassinat tout court ne suffirait-il pas?
2: Non. D'après moi, ces deux hommes ne sont que de simples exécutants. Le motif manque.
5: Et ce motif, vous le verrez bien chez quelqu'un d'autre. Je ne suis pas assez naïf, monsieur le juge, pour ignorer qui vous visez. Je vous mets en garde. La passion n'est pas de mise en matière de justice. Ce qui la complique, voyez-vous, c'est l'opinion publique qui, dans ce pays, se laisse si facilement aller aux emballements de l'imagination.
2: C'est bien, Jean, c'est ça.
5: Merci.
2: Mais bon, il faudrait quand même que tu montres comment le procureur cherche littéralement à embrouiller le juge Duchemin. En lui suggérant que la mort d'André Alker, ça pourrait être un crime passionnel, un suicide, mais simulé en meurtre, un règlement de compte, une exécution politique aussi, il a parlé de tout ça.
5: Alors que l'opinion publique savait très bien qu'Aubéry avait fait taire Alker.
2: Ouais. Bon, mais
6: Bon, on précisera hein, tous ces aspects un peu plus tard. On continue pour le moment ?
3: Ok.
6: Ok.
1: Il ne faudrait surtout pas on va... le juge. Et nous, on va continuer une minute, même pas, juste pour se dire au revoir, parce que bah, il faut déjà qu'on passe à l'émission suivante, qu'on rende l'antenne. Mais vraiment, c'était trop court, hélas. Merci en tout cas.
0: un immense merci à vous.
1: Ben merci. Donc Laurence Cousinet-Letchimy, vous avez écrit cette pièce, vous interprétez. Voilà, plein de personnages. Vous interprétez la metteur en scène, d'ailleurs. Et puis, tout un tas d'autres personnages qu'on n'a pas eu le temps d'évoquer. Donc, bien sûr, aussi, le juge du chemin, le pauvre, qui a essayé de faire son travail de rendre justice, qui n'a pas été possible. Ce n'est pas spoilé, puisque c'est une vérité historique. Et puis, Jean L'Océan, on vous découvre en pauvre comédien martyrisé par une metteur en scène tyrannique. Et voilà, vous avez beaucoup de placidité hein, face à tout ça. Et puis, surtout, un excellent comédien, et puis alors c'est pas un scoop, donc enfin, voilà, on dévoile, vous interprétez un moment à Liker et vous rendez compte de sa pensée, et on sent en tout cas une forte émotion quand vous jouez, quand vous incarnez André Liker. Voilà,
4: et
1: bien j'invite
4: l'accueil, et puis on se retrouve sur un autre soleil, le soleil de la métropole.
1: Absolument, sous le soleil d'Avignon par exemple, je l'espère fortement. À très bientôt, et allez voir cette pièce, au revoir. Merci à tous, merci à Gilles Brézard qui réalisait l'émission. Dans moins d'une minute, vous allez retrouver Jérôme Sorel pour Rayon Libre, l'émission hebdomadaire de Cause Commune consacrée au monde du vélo. À toi Jérôme, merci et à la semaine prochaine.

0: nos jours.
1: Jusqu'à nos jours, en Libye.
0: Avec une partition, une division du pays en tout cas.
1: Exactement, oui. Donc c'est une région déstabilisée. C'est une région fracturée. Mais pour revenir donc à la Tunisie, à votre question initiale, un printemps sans le peuple, je parle du même printemps en fait. Ce qui est curieux, c'est que les Arabes auraient accompli une révolution sans l'avoir nommée, sans l'avoir pensée dans leur propre langue. Ce qui est d'une tristesse inouïe. Donc, révolution des jasmins, printemps arabe, on sait très bien que tout ça sont des formules venues du Nord, de l'Europe, et des États-Unis d'ailleurs. Et je trouve ça curieux de ne pas nommer les choses dans la langue. Donc, cet essai, c'est vraiment remettre les mots et les faits à l'endroit. Et ma démarche, en fait, ce livre, je l'ai conçu comme un tapis qui se déplie du haut en bas. Mmh. Donc je pars du présent, c'est-à-dire je pars de 2011 et je reviens en arrière parce que j'estime qu'on ne peut pas comprendre 2011 sans avoir compris le moment Ben Ali en Tunisie et qu'on ne peut pas comprendre le moment du Ben Ali en Tunisie sans comprendre le moment de Bourguiba.
0: Oui.
1: Et on ne peut pas comprendre le moment de Bourguiba sans comprendre, bien évidemment, le protectorat français, la lutte pour l'indépendance. Et on ne peut pas comprendre, justement, le protectorat français en Tunisie, installé, entre guillemets, en 1881, sans comprendre une filiation, une histoire commune entre la Tunisie et l'Algérie. Il faut savoir qu'après la débâcle en Alsace-Lorraine, il y a eu le soulèvement dans l'Est algérien, et l'état-major et les politiques français ont très bien compris que pour mettre la main définitivement sur l'Algérie, il fallait en fait faire la campagne de Tunisie. Et d'ailleurs, il y a un célèbre discours de Gilles Ferré à l'Assemblée nationale, dans lequel il dit que pour mettre la main sur la belle acquisition algérienne, il va falloir faire la campagne de Tunisie.
0: En quoi consiste la campagne de Tunisie?
1: Et en fait, c'est la campagne est militaire, en fait, c'est occuper Tunisie pour sécuriser la frontière.
0: Pour sécuriser la frontière algérienne,
1: oui. Voilà.
0: D'accord. S'étendre encore plus pour conquérir davantage en.
1: Oui, bien sûr, oui, mais bien sûr, parce que il faut rappeler aux éditeurs que l'Algérie est une colonie.
0: Tout à fait. Et la Tunisie, un protectorat.
1: Un protectorat. Qui dit colonie, dit une colonie de peuplement.
0: Oui. Voilà. Donc des Français, notamment,
1: des Français,
0: après la défaite de l'Alsace et la perte de l'Alsace-Lorraine, qui vont se déplacer en Algérie.
1: Oui, exactement, oui.
0: Et en Tunisie, protectorat, il n'y a pas de colonie de peuplement français, très peu.
1: Très peu, oui, très peu. Il y a des colons qui sont... C'était installé dans sur les plaines généreuses de la Tunisie.
0: Oui.
1: Mais le poids démographique était moins fort qu'en Algérie. Et d'ailleurs, en parlant de l'Alsace-Lorraine, c'est Maupassant qui a raconté l'histoire de cette Alsacienne rencontrée en Algérie, qui s'est plaignée de sa parcelle de terre.
0: Oui.
1: Elle lui disait, mais il n'y a même pas un chou. Il n'y a même pas un chou qui pousse. Donc.
0: Sous le soleil de Tunisie et de l'Afrique du Nord. Effectivement, elle était en manque de
1: chou.
0: Elle pensait pouvoir cultiver ce qu'elle cultivait en France.
1: Exactement, oui.
0: Alors, on commence par parler de ces liens particuliers entre la Tunisie et l'Algérie, alors ? Et après, on va revenir avec la proximité, les liens avec la Tunisie et la Libye, pour comprendre comment il est difficile, si j'ai bien compris votre pensée, de séparer un pays et de vouloir en plus y plaquer des mots, des images, des représentations qui viennent de l'extérieur, sans s'occuper de comment on a pensé les choses ou pas pensé, effectivement. Mais alors à ce moment-là, ce qui s'est passé en Tunisie, si c'est quand même une révolution, c'est quand même une fête, c'est quand même un moment particulier de l'histoire, ou bien tout ça n'est pas perçu comme tel, par les intellectuels ou par le peuple tunisien?
1: Alors, pour répondre à votre question sur le lien entre la Tunisie et l'Algérie,
0: commençons
1: par cette question, et je répondrai en empruntant la parole, une déclaration faite par, par des femmes. Nous sommes en mai 2008, il y a une grève énorme dans le bassin minier de Gafsa, Rdaïf, et vraiment une grève bien, bien suivie. Et donc, pour contraindre les ouvriers des temps modernes à reprendre le travail, Ben Ali envoie pratiquement tout l'appareil sécuritaire. La ville est entièrement occupée et plusieurs femmes qui étaient des mères d'ouvriers, qui étaient des sœurs d'ouvriers, qui étaient des épouses d'ouvriers, ont dit, bon, puisque vous avez décidé d'occuper la ville, nous, on prend nos bagages, nos affaires et on retourne en Algérie. Et j'ai trouvé cette phrase magnifique parce qu'elle dit l'histoire. On retourne en Algérie, c'est-à-dire qu'à un moment donné, on a fracturé, je dirais, on a coupé, on a anéanté des tribus. On a coupé en deux. Une partie est restée,
0: en Tunisie.
1: En Tunisie, l'autre en Algérie. Voilà pour cette histoire commune. Cette histoire commune. Et après, bon, j'ai tendance à dire que c'est le même pays. Donc c'est le même pays, ce sont les mêmes peuples. Donc c'est le même peuple. Et que cette frontière, on sait très bien que cette frontière a été imposée, a été mise en place par l'occupant, tout simplement. Pour revenir à l'autre partie, à l'autre question, les intellectuels tunisiens, les intellectuels arabes, se sont sentis flattés, en quelque sorte. Flattés parce que voilà ce petit pays qu'on adore pour le soleil, pour le sable fin, a accompli une révolution. Mais pour ma part, je considère que cette révolution, même si elle a été initiée par, bien évidemment par le peuple descendu dans la rue...
0: Tout à fait.
1: Bien évidemment, ça, personne ne le conteste. Mais
0: La mobilisation
1: elle était là, populaire, elle était là. Mais je considère que ce peuple a été trahi. Il suffit de regarder les 10 dernières années. En Tunisie, il faut savoir qu'il y a une crise économique, il y a une crise sociale. La jeunesse tunisienne, je ne parle pas de la jeunesse dorée, de la bourgeoisie, mais la jeunesse, la majorité de la jeunesse tunisienne n'a qu'un désir, c'est de rejoindre l'Europe, l'Italie, la France ou l'Allemagne. Et donc, pour moi, un État qui n'estime pas sa propre jeunesse, un pays qui n'estime pas sa propre jeunesse, n'est pas un pays révolutionnaire. Et d'ailleurs, pour parler de la couverture du livre, ces femmes, cette photo a été prise à l'instant où des travailleuses agricoles des temps modernes font une pause, respirent, après des heures de peine, de travail.
0: De dur labeur.
1: Oui, exactement, mais... Il faut savoir qu'au-delà de cette belle photo, il y a une réalité. Il y a une réalité parce que certaines d'entre elles, ça arrive souvent, meurent dans des accidents de la route parce qu'elles sont souvent transportées de chez elles jusqu'aux plantations, j'appelle ça les plantations. Dans des camionnettes, elles sont transportées à 20, parfois plus. Et il arrive souvent des malheurs, des accidents. Où elles perdent la vie. L'accident le plus tragique, c'était 14 femmes, je crois, originaires du même village, pas très loin de Sidi Bouzid. Donc l'ironie de l'histoire, enfin la tragédie de l'histoire, ont perdu la vie dans un accident. Et encore une fois, se pose la question de la justice sociale, du salaire juste. Pourquoi ces femmes sont mal payées? Pourquoi ces femmes sont maltraitées, pourquoi ces femmes dignes, dignes, qui tentent de gouverner la survie et la chienne du monde, la misère, pour reprendre une expression bretonne, pourquoi elles ne sont pas justement payées? Pourquoi elles ne sont pas justement traitées? Et donc, une révolution qui maltraite les siens, que ce soit la jeunesse ou ces femmes agricoles, il n'y en a pas une. Mm-hmm. Voilà la réalité des choses. Après, c'est bien joli, les slogans, les mots qui claquent, mais il y a une réalité, en fait. Il y a vraiment une réalité, il y a vraiment un constat. Le constat est simple, il est terrible, je le dis, je l'écris dans le livre. La fête politique tunisienne n'a pas convié le peuple.
0: Alors, qui était mobilisé pour cette fête? Qui a fait la fête? Qui a profité? Qui a exclu? Est-ce que l'exclusion, elle est maintenant? Elle est ancienne, depuis tout le temps?
1: Mais il faut savoir qu'au début, moi, j'étais ravi comme tout le monde. Hein. Il y avait même, j'étais à la fois ravi et excité parce que on avait l'impression que la Tunisie est devenue l'agora à ciel ouvert. Ça discutait politique, ça parlait politique, soit dans le café, au marché. Donc, il y avait cette effervescence. Cette joie aussi. La joie, pour la première fois, la joie de pouvoir parler librement. Mais à un moment donné, si vous voulez, la question fondamentale est la démocratie a-t-elle un sens quand le peuple n'est pas convié? Donc, c'est la question de la souveraineté du citoyen et du peuple. Et ça dépasse le cas de la Tunisie. Je pense que la démocratie actuelle, que ce soit en Tunisie ou en France, c'est dédémocratise en quelque sorte.
0: On parle au nom du peuple, mais...
1: Oui, pour devenir... En fait, grosso modo, c'est une coquille vide. Oui. C'est une coquille vide parce que... Parce que je ne vois pas véritablement où commence ou se termine la souveraineté du citoyen et du peuple.
0: D'accord.
1: Donc c'est un peu pessimiste, c'est ce que je dis, mais...
0: Non, mais on va essayer d'entrer, de cheminer dans votre pensée avec vous, mais je vous propose, si vous le voulez bien, Saber Mansouri, une première pause musicale. Nous allons écouter Billie Holiday, Strange Fruit.

0: Nous recevons Saber Mansouri qui nous parle de son livre « Un printemps sans le peuple, une histoire arabe usurpée ». Nous parlons notamment de la révolution de Jasmin qui a débuté en 2011 dans un pays qui depuis son indépendance n'a connu que deux chefs d'État. Le premier c'est Boumédienne, le second c'est Ben Ali. La révolution dite de Jasmin est donc célèbre d'abord, le peuple célèbre sa joie lors du départ de Ben Ali.
1: Juste, je rectifie juste, le
0: oui.
1: premier est Bourguiba.
0: Oui, Boumédienne, oui, excusez-moi, Bourguiba, oui.
1: Après,
0: oui. Oui, oui.
1: Oui, c'est la durée politique. La vie politique d'un monarque,
0: oui.
1: D'un monarque. Parce qu'il faut savoir que, oui, la Tunisie, depuis 1956 jusqu'à 2011, a été gouvernée d'une main ferme. Je ne parlerai pas de dictature, parce que la dictature est une notion romaine, est une magistrature romaine, mais il faut savoir que pendant ces années... Je crois que l'institution la plus puissante, c'est l'institution sécuritaire, en particulier sous Ben Ali.
0: Mm-hmm.
1: Le pays était vraiment tenu par l'institution sécuritaire, qu'il soit la police, la garde nationale. Et donc le constat qu'on fait, c'est d'ailleurs un constat qui dépasse le cas de la Tunisie, c'est on a affaire à des présidents presque rois. Dans la durée, la durée de règne est une durée monarchique. Donc,
0: tout à fait.
1: Après, je ne vais pas entrer dans le débat. Est-ce que démocratie et monde arabe sont compatibles ou pas je crois que c'est un autre sujet. Donc c'est...
0: Oui. Alors, notre sujet... précisément, c'est d'essayer, et le vôtre en particulier, et votre démarche. Il y a à la fois l'erreur d'appréciation de la société et du pays ou de la région par l'Occident, si j'ai bien compris, qui plaque des mots, on plaque des mots, on répète des mots, mais on ne sait pas ce qui s'est passé. Il y a aussi un constat que depuis l'indépendance, ce que ça a donné l'évolution du pays, ça a été un renforcement des institutions sécuritaires de l'État, davantage qu'une consolidation de l'indépendance et de la souveraineté du peuple. Alors, cette critique, pourquoi il y a eu cette évolution qui n'est d'ailleurs pas propre à la Tunisie? Effectivement, on peut considérer que beaucoup de pays, depuis l'indépendance au lendemain de la Seconde Guerre mondiale, dans les années 60, décolonisation, indépendance, arrachée par la lutte, concédée. En tout cas, il y a cette évolution qui fait que, l'État ne se consolide pas, pas de stabilisation, pas vraiment de décollage économique ou qui soit vraiment de stabilisation économique, pas d'épanouissement démocratique, confiscation du pouvoir du peuple ou de sa souveraineté, et évolution vers un système beaucoup plus sécuritaire. On renforce l'appareil de sécurité, les polices, chacun contrôlant l'autre, mais finalement tout ça au détriment effectivement des valeurs de démocratie, de liberté du peuple.
1: Alors, je commencerai par les mots parce que MOTS, en tant qu'écrivain, j'accorde véritablement de l'importance aux mots qu'on utilise parce que les mots sont... si vous voulez, c'est comme des flèches. Atteignons la cible. Parce que nommons les choses, c'est important. Raison pour laquelle, d'ailleurs, je le répète souvent dans le livre, les concepts et les formules conçues par la grâce des suffixes sont des mots indignes et ingrats de la langue française. Enfin bref, comme l'islamisme,
0: populisme,
1: salafisme, islamisme politique, c'est...
0: C'est déjà des mots, le « isme » est déjà quelque chose de péjoratif.
1: Le suffixe flingue le mot qu'il porte, c'est simple. Islamisme, les « ismes » flinguent l'islam.
0: Socialisme
1: ça c'est autre chose. et c'est important parce que... Si vous voulez, même ce qu'on appelle l'islamisme politique, même l'islam politique, même le panarabisme, même le panislamisme, il faut savoir que c'est

0: concept-là n'existe pas dans la langue arabe. Le panarabisme et le panislamisme sont dans les deux notions conçues dans les chancelleries européennes. Panislamisme, c'est du côté de l'Allemagne, orientaliste allemand. Panarabisme, c'est du côté de l'Angleterre et de la France. Et donc, en replaçant les mots à l'endroit, j'ai tenu à ce que ce tapis soit parfait. En fait, je reviens toujours à la notion du tapis qui s'est dépli, parce que c'est... pour moi, l'écriture est un travail de tissage.
1: Oui.
0: On tisse telle une femme tissant son tapis. Donc, les mots sont importants. Et,
1: mais quels sont les mots, alors, qu'emploient les gens en Tunisie, par exemple, intellectuels ou pas intellectuels, pour qualifier leur histoire? Puisqu'il y a beaucoup de mots que nous employons, nous, ici, qui ne correspondent pas à des choses nommées ou qui existent.
0: Alors, ils se contentent de traduire les mots du Nord, si vous voulez dire.
1: On introduit les mots du Nord dans...
0: Bien sûr, oui, mais comme ils se sentent flattés, ils se contentent de reprendre ces expressions dans la langue arabe.
1: Donc ils sont dans une dépendance ou c'est l'absence d'autonomie?
0: Ils sont dans l'imitation.
1: Dans l'imitation.
0: Ils imitent le maître. Ils imitent l'univers où nous naît la pensée, bien évidemment. Et raison pour laquelle un des moments importants du livre, c'est est-ce que ce monde arabe, entre guillemets, a inventé quelque chose, une pensée, un art de gouverner depuis le 19e? Non. Et depuis le choc colonial? Non. Depuis le triomphe de l'Empire? Non.
1: Alors il n'a pas inventé, pourquoi? Il imite simplement? Il est dans l'imitation, la mimesis?
0: Il imite, et parce qu'il n'arrive pas justement à entrer dans ce processus que Cornelius Castoriadis, le philosophe grec, appelle l'auto-institution et l'auto-transformation.
1: Ouais.
0: C'est-à-dire trouver une manière, un art, une stratégie pour se gouverner de l'intérieur.
1: Ouais.
0: Et je crois que le vrai problème, c'est la question de la dette. Et c'est assez intéressant de savoir que la situation tunisienne actuelle, c'est-à-dire cette attente, ces négociations avec le Fonds monétaire international pour avoir un prêt, des institutions financières internationales qui s'inquiètent de l'état des finances et de l'économie de la Tunisie, nous rappellent exactement une situation du 19e siècle avant le protectorat français. Une commission internationale se penchant sur la dette tunisienne.
1: Oui.
0: Donc, on revient au stade de départ. Et en fait, la vraie question, la vérité, au fond, c'est qu'un pays endetté n'est pas un pays souverain. Un pays endetté perd sa souveraineté. Un pays endetté perd son autonomie à gouverner les siens de l'intérieur. Voilà la vérité, en fait.
1: Mais qu'est-ce que vous constatez au-delà de ça, de la perte de souveraineté? Est-ce qu'on peut s'interroger sur quel est le rôle des uns et des autres dans la participation à ce résultat? Ou si vous voulez parler de responsabilité, ou si vous parlez d'absence, vous constatez la difficulté de s'auto-institutionnaliser.
0: Ben oui, mais c'est tellement...
1: Si à la dette depuis le départ, on n'a jamais dépassé la dette et que c'est une condition pour s'auto-institutionnaliser, se constituer en tant que peuple souverain, on n'en est pas sorti. Ou bien alors, on aurait pu en sortir et on n'a effectivement pas su inventer un art propre de se gouverner.
0: Mais c'est tellement beau de pouvoir se gouverner. C'est tellement beau de pouvoir... entamer ce processus d'auto-institution, d'auto-transformation. La dernière fois, en présentant mon livre dans une librairie, il y a quelqu'un qui m'a posé une question. La situation est grave, peut-être parce que la Tunisie est pauvre. Je lui ai dit non, la Tunisie n'est pas un pays pauvre. La Tunisie n'est pas un pays pauvre. C'est un pays appauvri par les siens.
1: Mm-hmm.
0: Et c'est ça qui est triste et tragique. Appauvri par les siens. Il se pose ici une question fondamentale, c'est l'usage du bien public, de la richesse publique, la question de la justice sociale, la question de la distribution des richesses, etc. etc. Et là-dessus, j'emprunte une belle formule d'Ibn Khaldoun, l'historien tunisien, de la fin du Moyen-Âge et du début de l'époque moderne, un intellectuel au savoir encyclopédique, qui dit tout simplement une vérité presque éternelle, l'injustice ravage la cité. Et donc aujourd'hui, si vous voulez, il y a plusieurs obstacles, il y a plusieurs mots, M-A-U, X qui empêche justement ce processus d'auto-institution, qui oui. empêche le. C'est l'économie informelle, c'est la contrebande, c'est les barons de cette économie, c'est le monopole aussi, ce sont des oui. choses qui ravagent aussi le pays.
1: Tout à fait. Mais c'est parce qu'on en est arrivé là parce qu'on a laissé faire, parce qu'on ne sait pas comment empêcher ça, parce qu'on n'a pas développé une pensée politique citoyenne qui permette d'empêcher ça ou de contester.
0: Je pense que oui, on a laissé faire. On a laissé faire et puis surtout qu'il y a...
1: On a laissé faire, donc c'est une façon aussi d'un pays appauvri par les siens, c'est laisser faire, ça veut oui, dire aussi de contribuer oui, mais, à l'appauvrissement.
0: Oui, mais justement, il y a aussi cet esprit libéral sauvage. Vous voyez ce que je veux dire ?
1: C'est, oui.
0: C'est commerce et prière à volonté. Commerce et prière à volonté, profit et prière à volonté... C'est ça aussi, le libéralisme sauvage. Sauf que moi, je considère que la piété et les commerces ne vont pas forcément main dans la main. Voilà la triste réalité, c'est le libéralisme sauvage. Et ce libéralisme sauvage échappe aujourd'hui au pouvoir de l'État.
1: C'est la faiblesse de l'État ?
0: C'est la faiblesse de l'État, oui.
1: La faiblesse de l'État et le constat, effectivement, de... la difficulté à construire un État et un État de droit.
0: Oui, un État...
1: Donc l'État est réduit effectivement au rôle le plus petit possible.
0: Je pense, oui, je pense. On pose des questions sur le président actuel. Moi, je réponds simplement, le président actuel parle. Il parle, il fait des discours en attendant qu'il puisse gouverner. Parce qu'il y a tellement de contre-pouvoirs... Donc il se contente de...
1: C'est de la gesticulation, c'est du théâtre,
0: il parle,
1: peut parler,
0: en fait.
1: Mais il n'a aucun pouvoir.
0: Il parle tel un Cléon à Athènes, à l'époque classique, il parle, il veut gouverner avec le peuple. Bon, il dit que le peuple veut, mais le peuple veut quoi ? Le peuple veut quoi ? Il veut un salaire juste, veut une école, une éducation nationale qui forme... la jeunesse qui forme les enfants,
1: oui.
0: Un hôpital digne.
1: Tout à fait.
0: Ne confondons
1: des routes.
0: Oui, un hôpital digne. Ne confondons pas le serment d'Hippocrate et le négoce des routes. Voilà.
1: Tout à fait.
0: C'est ce que le peuple veut.
1: Et ce dont l'État, normalement, devrait être en charge, effectivement, pour offrir... le même traitement à tous les citoyens.
0: Oui,
1: l'éducation, la dignité.
0: Oui.
1: Le...
0: Bien évidemment, oui. Depuis 2011, le nombre d'associations d'argent donné aussi pour la construction de routes, d'hôpitaux, mais en temps normal, ce sont des secteurs qui relèvent de la souveraineté de l'État.
1: Et qui maintenant dépendent de fonds privés.
0: De fonds privés, oui.
1: Parce que l'État n'a pas les ressources pour mettre, et puis l'État...
0: Apparemment, les caisses de l'État sont vides.
1: Apparemment, les caisses de l'État sont vides. Mais alors, quelle est la responsabilité des intellectuels? Vous avez cité le penseur, l'historien, le philosophe Ibn Khaldoun, mais quelle est la responsabilité des intellectuels? Quelle est la responsabilité du peuple qui se mobilise de temps en temps, se révolte, mais en fait on finit par confisquer sa révolution?
0: La responsabilité de l'intellectuel, c'est déjà de nommer les choses. Parce que je considère, pour ma part, que moi je suis un écrivain, je ne suis ni politique, ni conseiller du prince, ni idéologue. Donc, moi j'essaye juste de nommer les choses.
1: Ouais.
0: Et le peuple est éternel, donc... Les régimes politiques changent, les philosophes se succèdent, se copient, s'inspirent, mais le peuple reste le même. Et ce n'est pas évident de penser avec le peuple. Moi, ce peuple, le peuple tunisien, pour revenir au peuple tunisien, oui. Ce peuple m'a donné à vivre. Ces travailleuses agricoles m'ont donné à vivre. Aujourd'hui, elles me donnent à penser.
1: Ouais.
0: J'essaye de penser avec elles. J'essaye de ne pas les trahir. Et donc, pour moi, ce livre est une sorte de réparation, de ce peuple qui a été trahi, tout simplement. Voilà ce que je peux. Un intellectuel n'a pas un pouvoir autre que nommer les choses. Je n'ai pas un pouvoir politique. Je n'ai pas un pouvoir économique. J'essaye de dire la vérité en nommant les choses précisément, tel un phare dans les eaux troubles, je sais pas.
1: Je vous propose une seconde pause musicale, si vous le voulez bien, Saber Mansouri. Nous allons écouter Alain Bashung, Hier à Sousse.
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0: Vous êtes sur Radio Cause Commune 93.1 dans Le Monde en question. Nous recevons Saber Mansouri qui nous parle de la révolution de Jasmin, qui nous parle de ses relations aussi avec ce pays. Vous avez parlé d'une dizaine d'années nécessaires pour écrire ce livre, Un printemps sans le peuple. Quelles sont vos difficultés particulières, votre relation particulière à parler et à contribuer en tant qu'intellectuel, justement, à nous éclairer, à penser ou à mettre des justes mots sur un pays?
1: Encore une fois, je pense qu'on... Personnellement, je parle de moi, je pense qu'on ne peut pas écrire dans l'urgence.
0: Ouais.
1: Et avec un peu de recul, je considère que tous les livres qui ont été écrits sur le printemps arabe, la révolution du Jasmin, sont arrangés dans des cartons. Des livres qui n'éclairent pas. Ce ne sont pas des phares, ce ne sont pas des lumières. D'ailleurs, justement, on ne parle plus de la Tunisie aujourd'hui. Tous ces intellectuels, tous ces politistes, tous ces journalistes qui ont fait l'éloge de la révolution du Jasmin, on ne les entend plus aujourd'hui. Et moi, ce qui m'intéresse, et ça c'est sans doute ma formation d'historien, c'est ce n'est pas l'actualité qui m'intéresse.
0: Oui.
1: C'est vraiment l'événement.
0: Mm-hmm.
1: L'actualité est une déesse sans vertu. L'événement m'intéresse.
0: Mm-hmm.
1: Raison pour laquelle je dis, je l'écris, qu'on ne peut pas comprendre en fait l'avènement de l'actuel président sans comprendre la décennie qui précède.
0: Tout à fait.
1: On ne peut pas comprendre la décennie qui précède sans comprendre Ben Ali, etc., etc. Et donc, ce présent-là m'intéresse parce que il me renvoie au passé. Je fais un peu de l'histoire comme Thucydide, l'historien grec, un peu. Et pour revenir à mon travail d'écriture, j'écris dans la patience. J'écris dans le temps long. Parce que je suis comme un artisan, en fait. D'ailleurs, j'écris à la main. Et après, je saisis sur ordinateur. Donc j'essaye de ne pas me laisser séduire par les sirènes, le bruit du monde et l'actualité.
0: Et les beaux mots aussi. Méfiez des mots.
1: Je me méfie des mots, oui. Je me méfie des mots parce que... Je me méfie des mots qui déforment, les mots qui anéantissent, les mots qui cachent... les mots qui voilent, les mots qui déforment, les mots qui ciblent, qui visent à côté, les mots qui ne sont pas profonds, les mots creux.
0: Les coquilles vides, précisément. Alors, est-ce que pour essayer... Donc, il y a un gros travail d'allègement. Il faut se débarrasser de plein de choses, de tout ce qui cache, tout ce qui masque, tout ce qui contribue à empêcher de voir véritablement comment sont les choses ou la réalité, que le réel qu'on essaye de décrire. Donc il faut se débarrasser de toute représentation, préjugés, parce que ce sont aussi des mots, hein, et on pense dans les mots. Et en même temps, pour faire ce travail-là, vous avez à la fois une façon d'approcher le réel par la fiction, par l'écriture de fiction, et par le roman, et par l'essai.
1: Vous posez là une question à la fois fondamentale et précieuse, mais en dialoguant là, j'ai les mots de Georges Perros.
0: Ouais.
1: Poète et collectionneur de papier coupé-collé français, cours d'éducation moderne. Dieu est mort, la vie est absurde, faites une révolution. C'est bien. Maintenant, allez jouer aux billes. Je trouve ça beau. Je trouve ça beau. Pourquoi ? Parce que pourquoi faire une révolution ? La révolution n'est pas un spectacle. La révolution, ce n'est pas un cirque. Et donc, pour revenir à mes mots, à moi, mon travail d'écriture, j'alterne un roman et un essai, parce que c'est une gymnastique de l'esprit et de la plume assez intéressante.
0: Ouais.
1: Un essai, c'est vraiment le sujet, bien évidemment porté par une écriture.
0: Tout à fait, et une pensée.
1: Et même dans mes essais, j'accorde de l'importance aux mots aussi. Mais un essai, on a un sujet, on a une voie, on a un chemin qui est clair. Le roman, c'est autre chose. Peu importe le sujet, peu importe l'intrigue, ce qui prime véritablement, c'est l'art de tisser, l'art de mener sa phrase. Peu importe les airs de repos pour faire reposer le lecteur, c'est vraiment la manière de tisser le tapis romanesque, en fait. C'est la cadence, c'est le rythme, c'est la phrase. Voilà, après...
0: C'est ça, c'est le rythme qui porte et qui fait que ça fait un tout.
1: Ça fait un tout.
0: Voilà.
1: Mais aujourd'hui, c'est rare, on tisse de moins en moins. Aujourd'hui, il y a une économie du récit dans le roman qui devient presque totalitaire. S'il n'y a pas un meurtre dès la première page du roman... ou une trahison amoureuse, ou un inceste, ou l'éditeur vous dira...
0: ça manque de...
1: Ça, c'est compliqué, c'est trop littéraire, etc. etc. Mais bon, chacun fait comme il veut. Mais moi, j'accorde vraiment de l'importance à ce travail artisanal, parce que pour moi, l'écriture, c'est de l'artisanat. Mm-hmm. Il n'y a pas autre chose. C'est l'artisanat, tous les jours on recommence.
0: Et on fait avec ce qu'on a ?
1: Et on fait avec ce qu'on a, oui, on fait avec ce qu'on a, parce que j'ai tendance à dire que on n'écrit pas comme quelqu'un, on n'écrit pas contre quelqu'un, on écrit avec. C'est ça que je trouve...
0: On écrit avec ou on s'écrit soi-même ?
1: Non, on écrit avec on écrit avec parce qu'on est aussi la somme de nos lectures aussi.
0: Tout à fait.
1: Oui.
0: C'est une façon aussi de s'écrire
1: Oui, on est une somme. Oui, on est le fruit d'accumulation de lectures. On est aussi
0: de lecture et d'expérience
1: du réel aussi, parce que fondamentalement le réel, la réalité finit toujours par triompher, et raison pour laquelle j'aime bien l'idée d'écrire à hauteur d'humanité pour ne pas la trahir. C'est pour ça que l'essai est vraiment un livre à hauteur d'humanité, un livre à hauteur du peuple tunisien, un livre à hauteur des femmes tunisiennes, un livre à hauteur des travailleuses agricoles, un livre aussi à hauteur de cette jeunesse qui est méprisée.
0: Et qu'on laisse sans espoir.
1: Et qu'on laisse sans espoir, son avenir aussi, parce que il suffit de regarder l'état de l'enseignement en Tunisie aujourd'hui. C'est triste. C'est-à-dire on sacrifie une génération entière, on sacrifie au fond l'avenir du pays. Mais moi, je dois tout à cette école, moi. Je, personnellement, à cette école publique, mais c'était il y a longtemps.
0: Ouais.
1: C'est cette école qui m'a permis d'être là aujourd'hui. C'est cette école qui m'a permis d'être ici au studio à dialoguer avec vous. Et cette école, malheureusement, a été dégradée. Aujourd'hui, encore une fois, je vous dis, c'est... Moi, je connais plein de jeunes, 20 ans, 18 ans. Leur seule envie, c'est vraiment prendre une barque et aller ailleurs. Et aller ailleurs. Donc, vous vous dites à un moment donné, une jeunesse estimée et bien traitée n'a pas forcément envie de...
0: partir.
1: De quitter le pays, de partir. Si je suis bien à l'école, dans ma famille, en société, il n'y a pas de raison à ce que... est-ce que je quitte les miens ? Voilà. Voilà la réalité. C'est
0: triste.
1: C'est-à-dire
0: que la jeunesse qui aurait dû porter un projet d'avenir se voit en fait interdite ou n'a pas la possibilité...
1: Elle ne peut pas porter le projet d'avenir.
0: Elle ne peut pas porter le projet d'avenir et personne... sur le territoire, n'a un projet d'avenir.
1: La jeunesse ne peut pas porter un projet d'avenir parce qu'elle n'a pas les outils. Les outils...
0: la formation, les outils intellectuels. Il n'y a ni la contribution des intellectuels non plus. Elle n'a pas ça non plus. Ou alors elle n'a pas la possibilité de vivre dans un pays qui lui offre les moyens de... développer, d'avoir ces outils à sa disposition pour se construire et penser à faire un projet de société, penser l'avenir, construire l'avenir.
1: Pour dire la vérité, je regarde les milieux intellectuels tunisiens de loin, donc je ne le connais pas véritablement. Et puis le mot intellectuel, il est, je sais pas.
0: On sent bien, par exemple, que vous souffrez de voir tout ça.
1: Oui, c'est un peu comme le mot démocratie. Donc c'est à la fois énorme comme mot, mais un peu vide aussi. Je pense que c'est un tout. C'est vraiment un tout. Un tout dans le sens où quels sont les moyens nécessaires pour vivre dans une cité ? Parce que l'État, là, les pays, c'est quoi ? C'est une cité.
0: Oui.
1: Et quels sont les moyens ? Et comment faire pour avoir une cohésion, une adhésion collective à un projet en commun ? C'est pompeux ce que je dis, mais...
0: C'est une réflexion philosophique, politique classique, oui.
1: C'est vraiment ça.
0: Oui.
1: Après, à un moment donné, quand des partis politiques, les gouvernements successifs depuis 2011, quand un politique n'est pas là pour servir son pays, son peuple, mais autre chose, là, il n'y a plus de projet en commun. Parce que j'estime qu'un politique, que ce soit un député, un ministre ou un président de la République, est là, est présent pour servir son peuple, pour servir les siens. Et non pas pour servir les intérêts des uns et des autres, et non pas pour être un partisan, etc. etc.
0: Et avant 2011, servaient les siens, les politiques ?
1: Avant 2011... Avant 2011...
0: C'était mieux ?
1: Non, je ne dirais pas ça. Je ne dirais pas ça, loin de moi.
0: Précisez votre pensée, justement.
1: Sinon, très, très réactionnaire. Je suis archaïque, mais pas réactionnaire. Je suis archaïque dans ma pensée, mais pas réactionnaire. Les spécialistes de paysage tunisien, et là, je ne parle pas, ce n'est pas mon point de vue, d'accord. Les spécialistes de paysage tunisien, et même l'homme ordinaire... J'ai plein d'amis qui sont encore en Tunisie qui me disent aujourd'hui, Saber, sous Ben Ali, il y avait 4 familles qui se servaient.
0: 4. On savait 4. Qui c'était.
1: 4, 5, voilà. Ouais,
0: d'accord. Aujourd'hui ?
1: Aujourd'hui, on me dit, tout le monde est corrompu. Mm-hmm. Tout le monde se sert. Tout le monde fait de la contrebande. Tout le monde court derrière ses intérêts privés. Voilà ce qu'on me dit. Mais moi, je reviens à mon point de départ. Gouverner, c'est servir son peuple. Après, c'est une haute opinion que j'ai de la politique, de l'exercice du pouvoir. Mais voilà, voilà mon point de vue. Mais ça reste mon point de vue, le point de vue d'un écrivain né et grandi en Tunisie, qui aujourd'hui regarde les choses avec un peu de distance. Mmh. Je ne suis pas partisan. Je n'ai pas envie de l'être. Encore une fois, je ne suis pas un conseiller ou un intellectuel qui souffle à l'oreille du prince. Non. Je regarde les choses avec patience et j'essaye de mettre ici et là quelques mini-phares, des petites lumières. Après, est-ce que ces lumières sont efficaces, peuvent agir sur, influencer le destin du pays, ça, je ne sais pas.
0: Bien, je vous remercie, Saber Mansouri, de votre participation à notre émission. Elle touche à sa fin. Je remercie Olivier en régie et nous allons nous quitter, mais en écoutant Salia, tout de même, chanter. Je vous laisse annoncer le nom de sa chanson. Vous le prononcerez bien mieux que moi, Khali Badalni.
1: Khali Badalni, oui. Merci à vous.
0: Je vous en prie, à très bientôt pour une prochaine émission.

0: Même quand j'étais petite fille, je voulais toujours savoir comment ça marche. J'avais un cousin qui avait un jeu où on pouvait monter avec des pièces métalliques, des petits écrous, des boulons, des trucs comme ça. Et on pouvait fabriquer des trucs avec. Et moi, je voulais savoir comment ça marche. J'ai toujours... Et de même que quand mon père faisait de la photo, il développait ses photos dans le... Dans le laboratoire, dans la salle de bain, il me montrait comment ça marchait, c'est-à-dire comment, déjà la prise de vue, mais surtout comment on projetait l'image, du négatif sur du papier sensible, et puis comment à partir du papier sensible, on mettait ce papier qui avait été donc exposé, comment on mettait dans le révélateur, et puis que l'image apparaissait dans le révélateur, et puis après, au bout d'un certain temps qui était assez précis au niveau du minutage, on le sortait du révélateur pour le rincer et pour le mettre dans du fixateur, etc., etc., etc. Donc tout un processus, moi c'est ça qui m'intéresse, c'est comment ça marche. Et quand j'ai travaillé sur la marche, je me dis comment ça marche la marche. Mais je me pose la question tout le temps de comment ça marche, pourquoi ça marche pas. Ah, est-ce que c'est à cause de ci ou à cause de ça? Non. Comment ça marche? Qu'est-ce qui va pas? Qu'est-ce qui va qui fait que ça fonctionne? Voilà. C'est ce que j'ai vécu.
1: Parce que je trouve ce texte magnifique et j'avais prévu de demander à Elsa de le lire. Mais on peut peut-être le faire quand même, tu
0: oui,
1: vois.
0: Vas-y,
1: Et puis.
0: vas-y.
2: Je pense que c'est d'abord mon entourage familial qui a créé mon intérêt pour les arts. J'ai vécu entourée d'artistes, en particulier de musiciens, ainsi que d'œuvres d'art, sculptures et peintures provenant de mes ancêtres. Mes parents aussi étaient des créatifs. Je me souviens avoir passé des heures auprès de mon père dans la salle de bain transformée en labo photo. Je le voyais effectuer des opérations mystérieuses et magiques tel un prestidigitateur. J'étais plongée dans l'obscurité trouée d'une seule petite lampe rouge, fascinée par tout le processus d'apparition d'une image, jusqu'au moment de tenir la photographie finale dans mes mains d'enfant. J'avais l'impression de participer au mystère de la création. C'était une leçon de choses qui me permettait d'accéder à une explication secrète et précieuse du monde. Par la matérialité des opérations, je comprenais quelque chose de l'au-delà ou de l'en-deçà des mots. Cadre, mise au point, déclencheur, prise de vue, développement de la pellicule, négatif, on constitue la première étape. Venait ensuite l'exposition du négatif sur le papier sensible, selon un minutage précis. Puis, me captivait l'apparition magique de l'image en positif après passage du papier dans le bain du révélateur. Les opérations suivantes confirmaient l'image révélée et sa finalisation. Bain du fixateur, rinçage, glaçage ou non, séchage, découpage de l'image finale au bord dentelé. Tous ces mots merveilleux m'ouvraient des champs imaginaires et des profondeurs de sens. J'avais alors la révélation, au sens propre et au sens figuré, de l'image et de sa fabrication. Celle que l'on sélectionne pour la postérité et qui est faite pour durer,

0: L'expectative de son émergence ou de sa disparition m'a tenue en haleine. J'ai affûté mon regard en attendant avec impatience l'instantané définitif ou le fugitif du geste survenu qui échappe en se révélant. La construction de l'image, son élaboration patiente, les mots même, ont initié une dramaturgie du processus et enseigné, sans que je le sache, la complexité des étapes de la création et de la composition.
1: Merci Elsa. Avant de vous demander à chacune justement quelles ont été vos formations, vos influences et peut-être les pratiques somatiques dont vous auriez envie de parler, est-ce qu'il y a quelque chose de ton enfance que tu as envie de raconter ou qui fait lien Bon, tu es née dans le chaudron du théâtre du mouvement, puisque tu es la fille de Claire Egen et de Yves Marc. Est-ce qu'il y a quelque chose justement peut-être qui n'a rien à voir avec le théâtre du mouvement? Comment t'as trouvé la flûte?
2: Complètement par hasard. J'ai commencé par le violon et puis finalement je voulais faire du piano, puis il n'y avait pas de place, alors on m'a mis dans une classe de flûte.
1: D'accord. Ok.
2: Donc complètement par hasard. Peut-être dans les anecdotes, mais qui sont reliées au théâtre du mouvement, quelque part, ou comment ce chaudron a fonctionné. Par exemple, il me faisait travailler les translations de tête en me brossant les dents.
1: D'accord.
2: Donc faisait translation à droite, translation à gauche pour me brosser les dents plutôt que de se brosser les dents d'une manière normale. Ou alors j'ai des souvenirs sur la plage de travailler l'ondulation avec juste les doigts de mon père ou de ma mère qui remontaient le long de ma colonne vertèbre par vertèbre pour me faire repousser les doigts avec toute ma colonne et comprendre les principes de l'ondulation. Donc il y a des choses qui, voilà, qui sont rentrées dans mon corps
1: Très petite
2: et qui étaient là, qui ont toujours, quelque part, qui ont toujours été là, que j'ai pas dû, entre guillemets, apprendre par la suite, parce qu'elles étaient déjà intégrées.
1: En tout cas, c'est une certaine sagesse du corps qui passe par, justement, se demander comment ça fonctionne.
2: Oui, là, c'était, enfin, quand on est enfant, c'est plus de l'ordre du ressenti, on n'est pas encore dans le comment ça marche, on absorbe tout, mais après, effectivement... Enfin, pour ma part, je suis quelqu'un aussi de très analytique et ce côté de comment ça marche, comment ça fonctionne, c'est que ce soit sur tous les sujets qui m'intéressent, d'aller chercher, d'aller creuser, toujours dans l'analytique, quoi, de comment ça marche.
3: En même temps, de l'organique, en fait. C'est pas juste du pur esprit. Ça s'appuie sur l'organique.
2: Oui, où ça y revient après, toujours revenir effectivement. Tu parlais d'essentiel tout à l'heure, mais aussi revenir à l'essence, comme une diminution, une réduction en cuisine, quoi. Mais pouvoir justement passer par cette décomposition et cette analyse pour pouvoir mieux y retourner en sachant ce qu'on fait, en fait, plutôt que de faire sans savoir. Et
3: on retrouve la phrase de Feldenkrais qui dit: savoir ce qu'on fait pour pouvoir faire ce qu'on veut.
2: Ouais.
3: C'est ça.
1: Donc pour faire ce qu'on veut, c'est aller plus loin.
3: Non, c'est le faire en conscience.
1: C'est ça.
2: C'est pouvoir avoir le choix.
3: Ouais.
2: C'est que si on n'est pas conscient de ce qu'on fait, en fait, on n'a pas le choix.
1: Et être conscient de ce qu'on fait, c'est mettre des mots dessus, nommer les choses.
3: Oui, ça peut, oui.
1: Voire inventer des mots si les mots n'existent pas encore.
3: Ouais. C'est utiliser des terminologies qui existent déjà.
1: Tu dis donc que c'est analytique, mais que tu travailles beaucoup avec l'analyse. La musique, c'est quand même sensoriel avant tout, mais peut-être que je me trompe.
2: Pour moi, c'est vraiment les deux.
1: D'accord.
2: Il y a ce côté très mathématique, très analytique. Quand on apprend après l'analyse, l'écriture, l'harmonie, c'est comme des maths. Bon, moi j'ai adoré ça parce que c'était comme des exercices de maths et j'aimais beaucoup les maths.
1: D'accord.
2: Et bien sûr, c'est du ressenti, c'est de l'émotion. J'ai envie de dire, même le risque, c'est de séparer les deux. Si on est que dans de l'émotion, peut-être qu'il y a des choses qu'on va pas comprendre. Et si on est que dans le mathématique, on risque de ne pas relié à ce qu'on est, nous, être humains, avec nos émotions, avec nos pensées, avec nos... Et j'ai même découvert assez tard en fait que, par exemple, comme j'aimais beaucoup les mathématiques, j'ai appris justement l'harmonie, l'écriture, l'analyse de cette manière mathématique. C'était des codes, c'était des règles, c'était des pour composer comme tel ou tel compositeur, c'était des règles à appliquer.
1: Mmh. Et, des contraintes qui s'étaient données, par exemple.
2: Oui, ou qui étaient les codes, les codes de composition de l'époque. De passer de tel degré à tel degré, mmh. Comment passer d'une tonalité à l'autre, comment des codes de composition en fait selon les époques, selon les compositeurs. Et j'ai appris assez tard en fait à reconstituer tous ces codes de manière émotionnelle ou en couleur ou en quelque chose de plus sensible et sensitif en fait.
1: Mmh.
2: Et ça m'a pris, je crois que j'ai eu une révélation vers 25 ans. Et pourtant j'étais quelqu'un de qui, quand je jouais, j'étais très musicale, très dans l'émotion, etc. Mais j'avais complètement coupé cette partie analytique aussi. Donc pour moi la musique c'est vraiment les deux. Et si on peut coupler et faire dialoguer les deux le plus tôt possible, c'est mieux.
1: Mais ça veut dire, parce que ça je crois que ça fait partie de ce que moi j'ai mis beaucoup de temps à comprendre du travail que proposait Claire. C'est-à-dire d'être dans une très grande rigueur des compositions et de travailler vraiment voilà, dans la décomposition des articulés à la barre, quoi, presque à la barre. Et que cette rigueur, et on le voit très bien quand Claire est sur scène, hein, est une maîtrise totale d'une structure qui assure une distance et qui, justement, au moment où on dégoupille la grenade, toutes ces racines, ces choses sûres, certaines, claires, laissent déborder d'autant plus l'émotion, en fait.
2: J'ai l'impression que c'est la même chose, effectivement, si on fait ça de manière mécanique ou théorique ou comme des exercices stupides qu'on applique, ça donnerait un résultat aride, mais qu'il faut... mais si on le... Si on l'associe avec le sensible, c'est là que ça va faire boum.
3: Ouais. Moi, j'ai tendance à dire, l'acteur, il doit dealer, il doit faire des transactions permanentes, le sensible et la raison. C'est un va-et-vient permanent entre le sensible et la raison. Et l'acteur, ou le musicien, en fait, il a une partition gestuelle, au même titre qu'une partition musicale, et il va l'interpréter. Alors, d'un soir à l'autre, ce ne sera pas forcément la même chose, mais il sait que la partition gestuelle, elle est précise, elle est au croisement... par exemple, de plusieurs grammaires, c'est important pour moi de nommer, par exemple, dans le corps, où ça se situe. Est-ce que c'est l'articulation de la hanche, d'où part le mouvement, dans quelle direction il va, à travers le corps, dans l'espace, quelle orientation du corps. Voilà. Pour moi, l'anatomie, c'est vraiment important de dire ça se situe à tel endroit. Est-ce que c'est la septième cervicale? Est-ce que c'est la crête iliaque? Est-ce que c'est l'épine iliaque antérieure et supérieure? Est-ce que c'est le creux poplité, etc. Je nomme dans le corps les endroits. D'ailleurs, Ducroux était très, très anatomique. Dans ce sens-là, il se disait ossiste, de os. Voilà. C'est un système os de Crow, un système articulaire. Donc il y a le croisement de ça, et puis le corps il est symbolique, les parties de corps elles sont symboliques. Quand on met en jeu une épaule, c'est pas la même chose que si on met en jeu un bassin, ou un pubis, ou un talon. Voilà, donc ça renvoie de manière consciente ou inconsciente à de la symbolique propre à notre culture ou à d'autres cultures. Voilà. Et puis c'est le croisement avec ce qui est de l'ordre de, effectivement, du temps, de la durée, du rythme, de la musicalité, de l'espace, etc. Donc qu'est-ce qui bouge à quel endroit, pendant combien de temps, etc. Et en jouant, c'est comme le corps, de gros il parle d'un le corps comme un clavier. Voilà, c'est des touches. et puis on va faire de la musique avec ces touches-là, quoi. Mmh. Et là, le sensible, il est là. C'est-à-dire que c'est clair que si je bouge une épaule, la manière, le fait de bouger l'épaule, moi, ça me renvoie déjà à quelque chose. Si je fixe un regard et que je bouge ma tête autour d'un regard fixe, eh ben, ça m'amène des états de pensée, des états émotionnels. Donc, c'est très simple, hein, en fait. C'est très simple. Simplement, après, c'est quand on veut... composer et qu'on a eu ces expériences-là en improvisation, on doit pouvoir être capable de reprendre. Si je fais un droite-droite arrière de tête, quelqu'un qui ne connaît pas le travail du groupe ne saura pas ce que ça veut dire. Ça veut dire une rotation droite de tête à laquelle on va ajouter une inclinaison latérale de droite et puis après une inclinaison arrière, et ben ça va mettre ma tête dans un certain état. Mmh. Voilà. Et le spectateur, lui, peut projeter ce qu'il veut là-dessus. Moi, je sais que quand je fais ça, ça me renvoie à un univers mental, à un univers... voilà. Mais je sais qu'en refaisant chaque fois cet endroit-là, je provoquerai toujours le même type d'état de corps et le même type de, d'interprétation pour le spectateur en face.
1: Alors, ça me fait penser à deux choses. J'ai deux questions qui émergent de ça.

0: bouche avant, etc. Pour moi, c'est très clair. Et quand je parle avec mes acteurs, ils savent très bien ce que je veux dire. Mm-hmm. J'ai pas besoin de parler pour dire, j'ai pas besoin de dire, bon, bah là, à ce moment-là, t'es triste. Moi, j'ai dit, tu me fais un droit de gauche avant. Et l'acteur, il comprend que c'est ça. Et puis, il va faire sa cuisine avec ça, si mm-hmm. tu veux. Voilà. C'est une terminologie, si tu veux. Tu vois.
1: C'est pour ça qu'Elsa, tu lui disais, va faire une translation et elle allait se laver les dents, en fait.
0: Pour préciser que c'est une translation de tête
2: à brosse
0: à dents fixe. Il faut que la brosse à dents soit fixe pour pouvoir se brosser les dents droite-gauche en translation. Sinon, si on bouge tout en même temps, ça ne nettoie pas les dents.
1: C'est ça. Parce que l'art du mime, c'est quand même le point fixe.
0: Alors,
1: qui le rapproche de la marionnette d'ailleurs en fait, parce que marionnette...
0: Alors moi j'utilise pas le mot point fixe.
1: D'accord.
0: J'utilise le mot fixation. Parce que la fixation, c'est un mouvement en train de se faire.
1: Ok.
0: C'est un mouvement où il y a deux entités, une qui veut s'écarter et l'autre qui ne veut pas s'écarter, qui ne veut pas bouger. Donc c'est pas simplement ne pas bouger, c'est vouloir ne pas bouger. Et donc à ce moment-là, comme il y a deux intentions qui s'annule, le spectateur a conscience des deux entités. Voilà.
1: Ça, c'est très beau pour moi, parce que ça ça me questionne aussi beaucoup, et dans le spectacle Inventaire animé, vous le mettez en jeu dans les corps, dans l'espace, hein. C'est-à-dire qu'il y a toujours l'opposé, l'inverse d'une action, il y a toujours son contraire, on est toujours dans les polarités, mais finalement, c'est pas binaire, justement, puisque si on a conscience de ces oppositions, on peut en jouer.
0: Oui, tout à fait. Oui. Alors après, il y a ce qui est de l'ordre de la contradiction, il y a ce qui est de l'ordre de la progressivité ou de la dégressivité, ou même d'un rétabli, on revient dans l'axe du corps, et c'est comme un repos, une respiration pour pouvoir à nouveau inscrire quelque chose qui va nous sortir de nos axes et de nos appuis, et où on va créer du drame, on va créer à nouveau de la contradiction, de la fixation, tout ça. Mais j'insiste, la fixation, quand je travaille avec les marionnettistes, je leur dis non, c'est pas point fixe. Ça veut rien dire point fixe. Qu'est-ce qu'on fixe ? Est-ce qu'on fixe un objet dans l'espace ? Est-ce qu'on fixe un axe ? Est-ce qu'on fixe un espace lui-même ? Est-ce qu'on fixe une relation ? Voilà. Et on peut fixer plein de choses. Mmh. Le point fixe, ça ne veut rien dire. Alors évidemment, si on sait très bien que pour les mimes, quand on voit le marceau avec la cage, ou quand on voit où les marionnettistes sont toujours en train de... Attention, ton point fixe, on sait très bien à quoi on fait allusion. Mais c'est que quelque part... Il n'y a pas le vouloir ne pas bouger à l'intérieur. Voilà. C'est une partition d'intensité dans le corps. C'est pas juste je fais le mouvement, c'est le mouvement avec de l'opposé à l'intérieur. On fait bouger à la fois les muscles agonistes et antagonistes. Donc dans la vie de tous les jours, ça nous arrive d'être dans ces états-là où on a... Et puis, ça demande soupir, ça demande repos pour pouvoir à nouveau reprendre.
1: Tu peux donner un exemple précis ? À quoi tu penses quand tu dis dans la vie de tous les jours, par exemple ?
0: Eh bien, t'as un exemple, Elsa ? je sais pas, moi, par exemple, quand tu prends un pot à eau, bien plein, tu sens bien qu'il y a un poids. Voilà. S'il n'y a plus le poids et que tu veux donner l'illusion de ce poids, tu es bien obligé à la fois de faire le mouvement que tu faisais avec le pot pour le lever, par exemple, mais tu es obligé de créer l'inverse, l'opposé à l'intérieur du muscle pour donner la sensation du poids. Donc Ducrot, il parlait des muscles croisés. Les muscles croisés, celui qui veut et celui qui ne veut pas à la fois dedans. Donc si je fais ça, ça va créer l'illusion d'un poids. Ou même simplement si je déplace ma main lentement de droite à gauche, par exemple, je balaye

0: ne se passe devant moi sans force. Et puis je peux le faire à la même vitesse, mais avec beaucoup de résistance à l'intérieur. Donc là, je joue toujours sur la musicalité. Si je fais waouh, waouh, waouh, waouh, voilà. Là, ça fait waouh, waouh, waouh dans mon corps et dans mes muscles, tu vois, voilà. Et c'est ça qui va donner les nuances, qui va donner les couleurs.
1: Donc bouger, c'est penser, pardon, les affaires.
2: Non, ou si on fait des immobilités, par exemple, on a... Je sais pas, on doit aller faire quelque chose, puis d'un seul coup il y a une idée qui nous arrête et on veut partir dans l'autre sens, puis on repart dans l'autre sens. Bon, ça arrive pas tous les jours non plus, mais quand il y a une suspension de pensée ou quelque chose, cette immobilité elle est créée aussi par du coup par ces muscles antagonistes et cette volonté de je veux y aller, mais en même temps il y a quelque chose qui m'arrête. Du coup ça bosse dans les deux sens. Ton genre d'exemple.
0: Mais dans tous les jours on fait ça. On est en train de faire. On est en train de tourner la crème. À un moment donné, on se dit, ah, on va les prendre dans le placard. J'ai oublié de mettre du sucre ou je sais pas quoi, et on va remettre. Ou on sort de chez soi, puis on se dit, est-ce que j'ai bien fermé ma porte à clé? Voilà, tout simplement. Et imperceptiblement, toi, tu vas changer de vitesse. Tu vas changer d'intensité, tu vas t'arrêter. Est-ce que tu retournes ou pas, etc. Tu vois. Donc, tous les jours, on fait ça.
2: Voilà. Des petites apnées, des petites suspensions, des petites immobilités de cage thoracique, même si on n'en a pas forcément conscience.
1: Alors, est-ce que c'est ça la proprioception ou l'observation première, basique de la proprioception?
0: Bah, oui, c'est l'écoute des perceptions qu'on a en permanence, en fait. C'est porter attention. Pour moi, le mot attention est très important. C'est porter attention à tout ce qui se produit. C'est-à-dire, en tant qu'actrice, pour moi, c'est fondamental. Parce que du coup, je suis à tout moment à l'écoute des informations qui m'arrivent, des informations de tension, de détente, de schéma corporel, d'état dans l'espace, etc. Et donc, du coup... je peux continuer ce que je suis en train de faire en connaissance de cause. Voilà. Pour moi, quand même, la proprioception, c'est le siège de l'imagination. C'est-à-dire que je suis capable, ouais, je suis capable, j'espère être capable à tout moment, quoi qu'il arrive, de m'en nourrir et de le redonner. J'ai trouvé un aphorisme anglais que j'aime beaucoup, qui est informance, transformance, performance. Comment, si je parle de l'objet, par exemple, comment l'objet m'informe, comment m'informer, il va me transformer intérieurement, et comment me transformant, en me transformant, ça devient performance. Tu vois, il n'y a pas besoin d'aller se creuser la tête à dire qu'est-ce que je vais raconter. Ça raconte déjà.
1: Donc ça joue.
0: Bah, ça se joue déjà. Tout de suite, oui. Donc s'il y a ce que tu disais, le vide, le creux, etc., si j'ai une qualité, ça sera celle-là. C'est ça qui nourrirait ça, tu vois. C'est la qualité d'être là, d'être là sur le moment, à l'écoute de ce que je suis en train de faire, à l'écoute de où sont les autres. Comment est-ce qu'ils bougent? Est-ce qu'ils sont silencieux? Est-ce qu'ils sont en apnée? Est-ce qu'ils sont en train de se détendre? Est-ce que je peux les retendre à nouveau, etc. Il y a tout un jeu tonique entre le spectateur et moi, et puis moi en train de faire ce que je suis en train de faire, en train d'être toujours à l'écoute aussi, en train de guider. Est-ce que je suis bien dans ma partition? Tiens, je trouve un nouveau truc, là je vais le faire, etc. Tu vois, c'est quelque chose de très vivant. En fait, c'est jouer déjouer en permanence avec sa partition, en fait, en fonction de faire au mieux. Je fais de mon mieux. Je fais pas le maximum. Je suis pas dans le sport. Je fais de mon mieux dans l'instant.
1: Donc je réinvente aussi un rapport au corps. Quand tu dis je suis pas dans le sport, c'est très intéressant. Ça aurait pu être un des sujets de notre échange parce que à quelques semaines des Jeux Olympiques, en fait, je voulais te demander d'ailleurs globalement, mais ça c'est j'ai plein de questions à te poser en fait. C'est est-ce que l'image du corps a vraiment changé par exemple en 50 ans? Parce que le théâtre du mouvement, ton travail permet aussi d'ouvrir plein de portes à qu'est-ce qu'on ressentit, à la proprioception, de retrouver aussi de la part d'animalité. Je crois que vous avez commencé un peu comme ça. Je voulais te faire parler des mutants. Il y a eu plein de spectacles qui ont cherché à comment jouer d'une certaine vitalité qui est plutôt confisquée, enfin, qu'il faut retrouver en tout cas, qui est accessible mais pas culturellement.
0: Je crois que quand on a commencé, en fait, intuitivement, on n'avait pas envie d'un corps unique. C'est-à-dire, avant les mutants, on a fait d'autres pièces, et après les mutants, on en a fait d'autres. C'est-à-dire, juste après les mutants, qui était une pièce plutôt animale, organique, rythmique, voilà, on a fait une pièce, on a fait la pièce avec le déplacement des masques sur le corps. Donc, qui était une pièce segmentée, articulée, avec des chimères dans nos corps, etc. Donc, après ça, on a fait une pièce sur la musicalité du mouvement, avec équilibre instable. Après, tu vois, donc d'abord on voulait pas être enfermé dans une seule esthétique, on changeait l'esthétique, on changeait le vocabulaire, on changeait même le type dramaturgique à chaque fois. Et on voulait pas se laisser enfermer dans une seule esthétique, dans un corps unique. Le sport, il est dans une image unique qui est socio-économique et qui est de la rentabilité, etc. Donc, c'est pas ça moi qui m'intéresse. Ce qui m'intéresse, c'est justement d'ouvrir des portes, des portes sensibles à d'autres corps, à des corps qui sont peut-être bord-cadre au débat des... Je rigole toujours avec mes étudiants et je leur dis toujours d'aller en bordurie, au bord des choses, au bord, aux lisières. Parce que c'est là qu'on trouve des choses. Alors, la bordurie, je me suis rappelé après coup que c'était les méchants dans le sceptre de Tokar. La bordurie, le pays de bordurie. Bon, voilà. Mais voilà, je leur dis, c'est aller au bord des choses. Mais bien sûr, on y va au bord des choses dans le sport. Mais l'objectif n'est pas le même.
1: Parce qu'il est dans la performance ou parce que justement, il y a une image un peu... Enfin, de toute façon, tu dis que bouger, c'est penser. Penser, c'est bouger. Donc, en fait, si on n'a qu'une seule façon d'envisager le corps et qu'on le restreint, on est proche de la pensée unique. On peut dire ça. Le corps sportif, il est vendu pour... en tant que tel, pas en tant qu'épanouissement global
0: C'est sport d'élite, c'est pas le sport
1: dans la compétition.
0: Voilà, c'est la compétition. Le professeur d'éducation physique en moi qui rouspète par rapport au sport.
1: Tout à fait.
0: Ouais. Parce que j'ai appris à être un professeur d'éducation physique, pas un prof de sport. Faut faire la différence entre les deux.
1: C'est-à-dire, à ton époque, c'était professeur d'éducation physique, et aujourd'hui
0: et maintenant, tout le monde dit le prof de sport. Il y a un dévoiement des mots.
2: Du coup, je ramène ça à mon domaine de compétences qui est avant tout la musique. C'est vrai que nous, dans les conservatoires supérieurs, au sup, etc., on est sur cet entraînement du sportif d'élite, que ce soit... corporel ou que avec la répétition des gammes des morceaux, on travaille 8 heures par jour sur des positions qui sont pas forcément organiques à la base, et un entraînement mental aussi pour les compétitions, les auditions, etc. Et je me suis rendu compte de plus en plus, mais aussi surtout par mon propre parcours personnel, mais après avec tous les étudiants que j'ai pu rencontrer, que ce qui manque beaucoup en fait, c'est ce retour au corps de sensible, de revenir à l'écoute des appuis, à l'écoute de la posture, à l'écoute de la respiration, à l'écoute de la résonance du corps plutôt que d'être sur juste une intellectualisation de la musique et de ce qu'il faut faire, ce qu'on doit faire, quitte à prendre des médicaments pour réussir à monter sur scène.
1: Ah, c'est
2: et
1: fou.
2: Voilà. Donc revenir à l'écoute de cette résonance du corps pour réussir à rejoindre la musique et l'émotion plutôt que d'être dans la performance sportive.
0: Ce qui fausse un peu les choses, c'est que le mot performance, on dit performance sportive, mais on dit performance pour dire spectacle en anglais.
1: Mmh.
0: Performance. Donc là, il y a une ambiguïté aussi qui fait qu'on associe les deux.
1: Mmh.
0: Tout performe, c'est
1: juste. Tout performe.
2: C'est joué. Nous, on joue, eux, ils performent.
1: Mmh. Oui, donc le terme français de performance, d'être dans les performances, les starting blocks et tout ça, c'est un peu... C'est autre chose.
0: Autre chose, ouais.
1: Et oui, c'est scandaleux. Je pense qu'il y a énormément d'enfants et qui sont brisés, qui chanteront pas, qui joueront pas d'un instrument parce qu'on les a mis dans du track.
2: Ou même à des très hauts niveaux, qu'il y a des gens qui arrêtent.
1: Ah oui,
2: parce qu'ils ont été
1: aussi
2: complètement brisés, et mentalement et physiquement. Ouais.

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0: d'Étienne de Crous, il faut être loin et prêt à la fois. Tu me confirmes, Claire, que c'est d'Étienne de Crous?
1: Oui, c'est d'Étienne de Crous. Tu veux l'explication?
0: Oui, je veux bien.
1: On avait monté un duo avec Yves Marc, qui s'appelait Variation pour un homme et une femme. Et on avait des séquences assez lyriques de la relation d'un homme et d'une femme. Un duo un peu à la De Crous, si tu veux. Mmh. Et on l'a joué devant Étienne de Crous et sa femme, Suzanne, à Tizac, dans une salle de classe. Et après avoir vu ça, il nous a remercié, bien sûr. Et puis il a dit à élève, il faut être loin et prêt à la fois. Ça voulait dire que dans le duo, on était trop près. Ou en tout cas, ce qu'on montrait pour lui était quelque part trop charnel. Mmh. Ou qui renvoyait trop au rythme de la relation sexuelle, peut-être. En tout cas...
0: Trop votre histoire, je veux dire, en fait.
1: Oui, c'était... Oui, peut-être. Mais en même temps, on n'était pas du tout narratif, ni... Tu vois, c'était... Il y a des gens qui voyaient ça, ils disaient c'est de la danse, tu vois. Mmh. En fait, il faut être dans une proximité des corps, mais sans se regarder, par exemple. C'est-à-dire qu'on peut être ensemble à regarder même chose à l'extérieur, au loin, sans avoir besoin de regarder l'autre. Mmh. De ne pas redoubler le regard et le toucher. Voilà. Donc on peut être prêt par le toucher, mais sans se regarder. Regarder sans faire, faire sans regarder. Mmh. Bah, il faut être. Pour lui, la poésie, elle vient de ça. C'est-à-dire, en fait, c'est comme si l'autre est dans ta pensée. Voilà. Tu es à côté de lui, mais il est dans tes pensées, mmh. en fait. Tu ne le regardes pas concrètement. Voilà. Et tu joues par rapport à ça, quoi. Voilà. Mmh.
0: C'est aussi sentir l'autre, c'est pas forcément le voir, voilà. C'est le sentir.
1: Ou le regarder. Mmh. Mmh.

0: Pour moi, la pensée du mouvement nourrissait le mouvement de la pensée et inversement. Je retrouvais ainsi mon interrogation sur le comment, plutôt que sur le pourquoi, et cela résonnait avec l'expression d'Étienne de Crous, tout est dans la manière.
1: Ça, c'est une citation de toi, Claire Egan, que je développe un peu parce que tout est dans la manière, on peut le retrouver dans Parole sur le mime, donc, d'Étienne de Crous. Ouais. Et il écrit juste avant, un art suppose une analyse, une décomposition, une recomposition, comme en chimie, tout est dans la manière.
2: C'est ça, c'est-à-dire qu'on ne racontait pas des histoires, l'objectif n'était pas une narration, mais la manière de faire mouvement, de mettre le corps en mouvement, faisait apparaître des images qui, à un moment donné, peuvent donner quelque chose de l'ordre d'un figuratif ou d'un narratif, mais le spectateur n'est pas obligé de suivre une narration. Mmh. C'est plutôt un corps poétique, en fait, qui apparaît. Mmh. Voilà. Voilà. C'est pas le pourquoi, c'est-à-dire, c'est pas... Il n'y a pas une dimension psychologique, c'est un travail sur le corps et le mouvement. Et la manière, donc la manière de faire, fait que ça prend du sens pour celui qui le fait et pour celui qui regarde.
1: Et c'est selon la traduction qu'il y a dans le livre, donc le très beau livre qui a été publié sur le théâtre du mouvement pour vos 40 ans, en 2016, donc, dans le cadre aussi d'une exposition à la Bibliothèque nationale de France. Un très beau livre, voilà, dans la fiche de l'émission. Je donnerai le lien hein, pour se le procurer, qui s'appelle donc Théâtre du Mouvement, qui a été réalisé, publié aux éditions Deuxième Époque Domaine Théâtre. Et vraiment un livre, alors c'est un pavé, on peut dire.
2: Oui, il y a beaucoup de feuilles.
1: Il est gros.
2: Il est très lourd.
1: Et il y a beaucoup de photos et il est très documenté. C'est à la fois des interviews, à la fois des réflexions, des grilles de travail. C'est passionnant ce livre. C'est pas un livre qu'on lit de A à Z, enfin de façon linéaire. C'est un livre dans lequel on va piocher. Et dans ce livre, donc, tu cites Antonio Machado. Mm. Ton chemin, voyageurs, se sont effoulés et rien de plus. Voyageurs. Il n'y a pas de chemin. Le chemin se fait en marchant. Mmh. Et puis une dernière citation. Ça, c'est quelque chose que j'ai noté que tu as dit pendant le débat au mois de mars au Mouffetard, où donc était présenté un inventaire animé. Après, il y avait des jeunes du conservatoire, il y avait enfin du monde qui restait dans la salle pour un débat. Et à un moment donné, tu as dit, et ça m'a fait un ouf. Bon, pour plusieurs raisons, parce que la grenade, c'est quelque chose de très symbolique pour moi, le fruit. Hein, c'est très intéressant d'ailleurs, la grenade, le fruit. Hein. Et c'est vrai que dans le climat actuel de guerre et d'explosion, de langage aussi, de trop guerrier politiquement, on est toujours en train de lutter, les guerres et tout ça. Et tout d'un coup, Claire Egan dit, il ne faut pas dégoupiller la grenade trop tôt. Trop vite. Tu peux encore le commenter un peu. Et tu parlais de l'émotion en fait. Hein. Et ça rejoint les autres citations. C'est-à-dire que l'acteur ne montre pas forcément quelque chose de tout à fait privé ou personnel. Il y a toujours une distance. Et l'idée c'est de ne pas dégoupiller la grenade trop tôt.
2: Oui, et je suis en train de me rendre compte qu'il y a beaucoup d'aphorismes. De coup, mais où moi j'ai fait. Justement par rapport à. Par rapport à ce spectacle de l'inventaire animé, j'ai constitué moi-même mon stock d'aphorismes. Et je me rends compte que y en a beaucoup qui sont finalement avec des sens plus ou moins cachés, que je n'imaginais pas. Et là, tu m'en fais découvrir un que je n'avais pas réalisé par rapport à la guerre, en fait. Mmh. Et effectivement, il ne faut pas découpiller faut pas déclarer la guerre. Trop tôt.
1: Ou la rébellion, hein, parce que la grenade, c'est aussi résister, se rebeller, ou prendre, effectivement.
2: Non, mais je crois que je dis ça plutôt dans l'idée de... Il faut être dans l'imprévisibilité pour le spectateur. Il faut jouer avec les nerfs du spectateur. Il ne faut pas lui donner la solution trop tôt ou trop vite. Il faut retenir le cheval pour que au moment où ça explose, bah, c'est le bon moment, quoi. Voilà.
1: Oui, l'émotion est aussi dans tout un processus de... Elle est minimale, enfin, oui. Elle est à retirer
2: oui,
1: encore.
2: Oui. Ouais.
1: Je pense à...
2: Et de Croo, il dit épurer.
1: Voilà.
2: Mmh. Épurer toujours et ensuite agrandir, si c'est nécessaire.
1: Mmh. Amplifier.
2: Voilà. Mais c'est vrai que, voilà, par rapport à de Croo, il y a quelque chose de l'essentiel à trouver. Quelque chose de... des fondations et du fond des fondements, des fondamentaux de l'art d'acteur en fait. On allait là-bas, on allait chez lui pour apprendre l'art d'acteur, de l'acteur corporel. Donc c'est quelque part une anthropologie théâtrale, les fondamentaux d'une anthropologie théâtrale qu'il essentialisait à tout le temps, quoi, avec exigence.
1: Quand tu dis essentialiser,
2: bah, c'est-à-dire, comme je disais tout à l'heure, épurer. C'est-à-dire trouver la chose juste au bon endroit, au bon moment, au bon endroit dans le corps, dans l'organicité, organisation du corps, dans sa dynamique, dans son espace, dans son orientation, dans sa relation à l'autre. À l'autre objet ou l'autre personne, ou les autres.
1: Et dans le très beau livre que je viens de citer, tu dis d'ailleurs que c'est quand même un infatigable travailleur de l'incertitude, de remettre les choses en question, du doute.
2: 100 fois sur le métier, remettons notre ouvrage.
1: Voilà.
2: C'est ça. C'est bah oui, oui. Mais de Croo, il n'arrêtait pas, hein. Il était tout le temps en train d'approfondir, de préciser, de se poser des questions, d'améliorer, d'aller au fond des choses. Hein. Mais je crois que ça, c'est une maladie qui nous a transmise. Hein, je veux dire, que je peux reconnaître dans l'exigence d'Elsa aussi, dans son travail. Hein, c'est-à-dire, on a envie d'aller dans la justesse, dans l'essentiel, et voilà. Et pour arriver à des images qui sont aiguës, qui vont toucher, il n'y a pas de baratin autour, il n'y a pas de gesticulation. Il faut trouver le mouvement, le geste précis, la précision. Donc voilà. Et du coup aussi les nuances, du coup, la précision des nuances. Voilà. C'est-à-dire, on n'est pas dans un corps global, on est sur de la multiplicité de corps, sur du corps local, où toute partie du corps est actrice. C'est pas juste un corps avec une tête au-dessus, avec un acteur qui est juste un porte-voix ou un porte-texte. Mais on est une globalité, mais faite de tas de localités. Hein. C'est un peu comme un territoire. Il y a la France, puis il y a les départements, puis il y a les petits villages, puis les hameaux, etc. Mais dans le corps, c'est pareil.
1: Donc on peut parler de métissage, d'hybridité, de différence, enfin de variété, c'est un peu ce que tu dis. C'est-à-dire qu'on n'est pas une seule...
2: Oui, on est plusieurs personnes.
1: On est plusieurs personnes.
2: On est plusieurs personnes. On est tout le temps en train d'être des personnes différentes dans la société, en fonction du rôle qu'on a à jouer, en fonction de ce qu'on attend de vous, enfin, voilà, on a des personnalités multiples. À côté de ça, par rapport au travail de Croo, par rapport au système de Croo, quelque part, moi, tous les corps que j'ai traversés, toutes les esthétiques que j'ai pu aborder ou qui m'ont traversé, elles se sont mélangées, elles se sont nourries les unes les autres. Donc je peux pas dire que ce que je fais en scène celui de Croux. C'est en tout cas pas l'esthétique de Croux, mais c'est nourri essentiellement des fondamentaux de l'anthropologie théâtrale, du mime corporel, en fait.
1: Voilà. Qui est pour toi, parce qu'en fait, cette diversité-là, en fait, c'est un peu comme la musique, alors peut-être Elsa, tu vas me dire si t'es d'accord avec moi, mais en fait, je trouve que le théâtre du mouvement, il a été un peu... Enfin, c'est ce que je découvre avec Claire, parce que souvent, on vous associe au mime corporel dramatique, mais en fait, t'as eu beaucoup, beaucoup d'autres influences, et t'as fait un peu comme la musique, comme les musiques du monde fusionnées dans une... Non, je sais pas si c'est une image qui te parle... qui te parle, Elsa, mais c'est vrai que il y a d'autres personnes qui ont poursuivi le travail de Croux en gardant son esthétique, alors qu'en fait le théâtre du mouvement est resté en mouvement et en transformation et en métamorphose et a été se nourrir de plein d'autres choses avec la même exigence du mime corporel, mais pas en gardant une esthétique. Voilà, une esthétique qui était quand même liée déjà à une révolution un peu artistique qui s'est vue dans plein de domaines, dans la peinture, dans la musique. Croux, il est d'une époque où on a remis beaucoup de choses en question.
2: Ouais, ouais.
1: Il est un peu le disciple, ou je sais pas, peut-être ils se sont rencontrés d'ailleurs, d'Edgar Gordon Craig.
2: Alors...
1: Édouard.
2: Édouard, oui.
1: Qui a quand même remis le texte à sa place dans le théâtre et le corps de l'acteur au centre de la scène, et etc.
2: Plus... Alors, Croux, en fait, il a suivi, il est allé suivre les cours du Vieux Colombier, donc chez Jacques Copeau, et où il a travaillé entre autres, et il en parle d'ailleurs dans Paroles sur le mime, avec Suzanne Bing. Et on va revenir à l'idée de musicalité là. C'est Suzanne Bing qui était musicienne et là, c'est elle qui a essentiellement fondé l'école du Vieux Colombier et la formation des étudiants au niveau musical et de partition gestuelle musicale. Donc ça, c'était chez Copeau. Edward Gordon Craig était un d'une génération un peu avant. Et il prônait le fait que l'acteur devait être une marionnette idéale, en fait. Que l'acteur devait montrer son art sans montrer sa personne. Et c'est là, en cela, que Croux rejoignait Craig. Craig a visité l'école de Copeau. Hein. Et Copeau était allé voir aussi en Italie l'école de Craig. Donc là, il y a toute cette dimension de fin 19e, début 20e, là c'était des révolutions au niveau des acteurs, au niveau des recherches, même au niveau des pratiques somatiques et tout ça.
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0: Cette première partie de cet échange avec Claire Egan et Elsa Markel-Yenard touche déjà à sa fin. Comment plutôt que pourquoi, loin et près à la fois. Et je vous donne rendez-vous pour une seconde partie qui probablement, elle, va s'intituler « Jouer, déjouer, rejouer ». Et l'inventaire animé, une des dernières créations du Théâtre du Mouvement, une conférence mouvementée que nous allons évoquer, dont nous allons parler. Donc rendez-vous pour la deuxième partie. Merci infiniment à Claire et Elsa. À l'oreille, vous avez entendu des extraits de Encore une heure si courte, création de 1989 du Théâtre du Mouvement, qui était une rencontre avec le compositeur Georges Apergis. Vous avez entendu Antonin Gerbal, qui est un batteur assez exceptionnel, dans un extrait de Connect. Vous avez entendu un extrait de La construction du monde de Georges Apergis, et puis de La flûte d'Elsa Markel-Yenard. Et enfin, une chanson de Michel Museau, qui a été longtemps un compositeur pour le Théâtre du Mouvement, et qui est là, interprète Cher ami, une chanson qui est extraite de son album Petite Histoire Noire. Mais pour aller plus loin, vous pouvez, et évidemment, je vous invite à aller consulter la fiche de l'émission. Il y aura beaucoup de liens pour aller plus loin. À très vite.
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0: Et moi, eh bien la petite Blanche, je suis ravie de vous retrouver pour une nouvelle saison, accompagnée d'invités qui en ont sous les aisselles et qui sauront, j'en suis sûre, nous transmettre des savoirs. Parce que oui, aujourd'hui encore plus qu'hier, il est essentiel d'avoir accès à des connaissances et de pouvoir nourrir notre intelligence avec ces connaissances. Une intelligence bien humaine, car je fais partie de celles et de ceux qui considèrent que le doute, la subjectivité, le ressenti, les émotions, le goût, tout cela participe de notre intelligence et que donc il n'y a point d'intelligence artificielle. J'espère que Du Poil sous les bras est une invitation à faire fructifier votre intelligence humaine. Mais trêve de blabla, voyons tout de suite à qui nous avons affaire aujourd'hui.
1: Les gens comme moi sont des gens qui aiment creuser des questions en suivant le débat public. Et donc creuser des questions pour qui semblent simples, jugées d'avance et qui en fait méritent d'être creusées. Et c'est ce qui me caractérise, je pense, c'est de vraiment de prendre une question et puis d'essayer de la complexifier en montrant qu'elle n'est jamais aussi simple qu'elle n'a l'air dans la manière dont elle est présentée dans le débat public. Les gens comme moi, c'est aussi des gens qui sont inquiets face à l'époque que nous vivons, qui, malgré un optimisme, je pense, qui me caractérise au quotidien, j'aime voir la vie du bon côté. En ce moment, je trouve qu'il y a plein de signaux d'alerte qui m'inquiètent et je crois qu'on est toute une série de gens à ressentir cette forte inquiétude.
0: Et je confirme, je fais partie de ces gens inquiets. Inquiets de la montée du racisme, du rejet de la différence, de la brutalité, de l'autoritarisme politique, du masculinisme mortifère de nombreux hommes d'État notamment. Et je suis inquiète, bien sûr, de l'inaction de nos gouvernants face au dérèglement climatique. Mais justement, raison de plus pour écouter Du Poil sous les bras et pour l'heure, raison de plus d'écouter mon invité.
1: Bonjour, je suis Anna Arzmanoff, je suis maîtresse de conférences habilitée à diriger des recherches à Sorbonne Université. Donc je suis au départ spécialiste d'études littéraires et linguistiques, mais depuis une dizaine d'années, mes recherches ont beaucoup évolué puisque je suis devenue co-titulaire d'une chaire du CNRS sur les enjeux contemporains de la liberté d'expression. Et dans ce cadre, je m'intéresse à ces enjeux contemporains sous différentes formes. Donc ça peut être le tribunal, j'ai publié déjà un livre sur les critères appliqués par les juges pour évaluer les limites de la liberté d'expression, comment on dit ce qui est une provocation à la haine, une injure, etc. Dans ce cadre, j'ai aussi réfléchi à la comparaison entre la France et les États-Unis sur la manière dont on conçoit la liberté d'expression et comment ces deux conceptions se heurtent actuellement. Et puis, depuis une dizaine d'années aussi, je m'intéresse à la question de toute la régulation de la création et toutes la manière en fait dont la liberté de création s'exerce à notre époque contemporaine, donc à la fois en France et au Canada.
0: Il y a déjà plein de choses passionnantes dans ce petit bonjour, la liberté d'expression bien sûr, on va y revenir, mais aussi la liberté de création. Dans le livre « Censure » qui paraît aux éditions Anamosa, dans une collection que j'apprécie beaucoup, « Le mot est faible », Anna Arzmanoff nous éclaire sur ce qu'est réellement la censure. Parce qu'aujourd'hui, beaucoup de monde, surtout à droite, on va pas se mentir, crie à la censure. Alors quel rapport, me direz-vous, entre la liberté de création, artistique en l'occurrence, et la censure? Eh bien, c'est dans le champ de la création artistique, de la production culturelle, pourrait-on dire, que la censure, ou ce qui s'en approche, s'exerce le plus. Cela vous étonne, vous interpelle? Eh bien, restez au frais, dans Du Poil sous les bras, et vous sortirez de cette émission avec quelques bases supplémentaires pour défendre la démocratie, rien que ça. Car comprendre ce qu'est la censure, mais surtout ce qu'elle n'est pas, eh bien, c'est faire le premier pas pour accepter les espaces de confrontation et de désaccord essentiels pour la démocratie. S'intéresser à la censure, c'est essayer de saisir ce qui ne relève justement pas de la censure, mais de l'entrave, du conflit, de l'empêchement, de l'atteinte, de tout un tas de mécanismes qui ne sont pas de la censure. Donc j'invite particulièrement tous les ouin-ouin, ces mâles blancs réac, adeptes du « on ne peut plus rien dire » à écouter avec attention ce qui va suivre, même si cela risque de les bousculer très fort, j'en ai conscience. On sait que ce n'est pas facile pour cette catégorie de la population d'accepter une critique même minime. Du poil sous les bras, pour les ouin-ouin, mais pour les autres aussi, c'est parti.
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0: Alors d'abord, il faut qu'on parle de la liberté d'expression. Parce qu'on entend un peu tout et n'importe quoi à propos de la liberté d'expression, surtout n'importe quoi d'ailleurs. Et donc, avant de voir ce qu'est la censure qui agit dans le champ de la création, penchons-nous sur la liberté d'expression, qui est un peu, d'après ce que j'ai compris, la porte d'entrée pour parler de la censure.
1: Oui, tout à fait. Alors, dans votre question, il y a un élément que je trouve très intéressant, c'est que vous dites qu'actuellement, on dit un peu tout et n'importe quoi sur la liberté d'expression. En effet, la liberté d'expression est au cœur du débat public actuellement et aussi, en fait, fait l'objet d'instrumentalisation et qui, en fait, je pense, peut très bien expliquer les mécanismes de censure dans lesquels on va entrer tout à l'heure, puisque, en fait, on a notamment de la part du milieu réactionnaire, une sorte d'accaparation de la liberté d'expression, du concept même de la liberté d'expression, qui consiste à dire on ne peut plus rien dire, c'était mieux avant. Donc, c'est la première chose que l'on peut dire, c'est qu'actuellement, il y a vraiment dans le débat public des oppositions et donc une instrumentalisation de ce concept-là. Et ce concept-là, justement, il est souvent mal compris parce que quand il fait l'objet d'appropriation réactionnaire, on ne sait plus très bien ce qu'on entend par liberté d'expression. La liberté d'expression, c'est un principe fondamental, une liberté fondamentale qui est protégée de manière constitutionnelle, donc protégée en France, mais aussi limitée. Et ce n'est pas nouveau. Donc quand on dit on ne peut plus rien dire, il faut rappeler que en France, en fait, on n'a quasiment jamais pu tout dire, tout en protégeant la liberté d'expression. En 1881, donc il y a eu une loi qui a été promulguée, donc qui a servi à la fois à la protéger et à la limiter. Parce que l'idée, c'est qu'en la limitant, on peut donner, c'est une condition du bon exercice de la liberté d'expression pour tout le monde. Je m'explique. Donc si on a, dans un pays, on peut injurier son prochain, si on peut le diffamer, si on peut provoquer à la haine, l'idée c'est que dans ce cas-là, il n'y a pas d'équité entre les différentes personnes dans le débat public. Et donc, pour cela, il vaut mieux limiter ce type de discours pour pouvoir accéder à cette plus grande équité. Donc, c'est le paradoxe de la liberté d'expression telle qu'on la conçoit en Europe, qui consiste à la réguler, notamment sur les discours de haine. C'est celui-ci, c'est que pour la protéger et pour la rendre meilleure, cette liberté d'expression, il faut en réalité la réguler. Et peut-être que là, c'est important de faire une petite parenthèse sur la question américaine, puisqu'aux États-Unis, en fait, la conception est très différente. Ce qui nous oppose aux Américains, c'est la régulation des discours de haine. Aux États-Unis, on peut dire ce qu'on veut, on peut avoir un discours raciste, on peut avoir un discours discriminatoire, etc. C'est tout à fait possible et autorisé par le fameux premier amendement. Et actuellement, ce qui est très intéressant, c'est que on a une influence en fait de cette conception américaine dans le débat français pour plusieurs raisons. Tout d'abord parce que là où les gens s'expriment, c'est sur les réseaux sociaux, ce sont des plateformes américaines et que l'Europe cherche à réguler. Donc ça, c'est déjà une première zone de friction, mais aussi parce qu'on a une importation en France du vocabulaire du trumpisme, et le vocabulaire du trumpisme justement repose là-dessus, sur cette défense à tout prix de la liberté d'expression, du free speech, le free speech étant la possibilité de tout dire et donc d'être raciste, d'être homophobe, etc.
0: C'est passionnant ce que vient de dire Anar Soumanov. C'est pour protéger la liberté d'expression de tout le monde que cette dernière est limitée par la loi, par souci d'équité. La liberté d'expression, c'est donc pouvoir dire ce qu'on veut dans le cadre de la loi en vigueur dans le pays où l'on se trouve. Les seuls qui peuvent dire « on ne peut plus rien dire », ce sont les personnes haineuses en France, parce qu'effectivement, on leur interdit de dire certaines choses. Je propose donc à tous les racistes, sexistes, LGBT-phobes, etc. de s'expatrier aux États-Unis pour pouvoir cracher là-bas leur venin quotidien. Bon débarras, qu'ils se cassent, les amoureux du free speech, on sera bien mieux sans eux. Et donc, ce qu'explique Anar Soumanov, c'est que la censure, c'est différent. Interdire à quelqu'un de dire quelque chose d'illégal, c'est pas de la censure. La censure, ce serait interdire à quelqu'un de dire ou de faire quelque chose de légal.
1: Déjà, pour comprendre comment s'exerce la liberté d'expression et à quel moment elle est contrainte ou non contrainte et quelles en sont les limites. Donc là, je ne parle plus des limites juridiques, mais des limites dans le débat public, ce qui est plus facile à dire qu'autre... Enfin, parce que la liberté d'expression, c'est ça aussi, c'est que ça bouge en fait en fonction des différents contextes. Il ne faut pas l'opposer à la censure en fait. Tout ce qui vient modifier les frontières de la liberté d'expression n'est pas forcément de la censure. Donc c'était le postulat de départ de mon livre, qui est de dire arrêtons de parler sans cesse de censure dès lors qu'il y a des conflits dans la liberté d'expression. Parce que la liberté d'expression, c'est aussi la possibilité d'avoir un débat public qui parfois peut être violent, de pouvoir confronter des points de vue de façon virulente. Ça, c'est tout à fait possible. Et donc ça c'est et ensuite ce que c'est que la censure au départ pour essayer de définir, donc c'est le terme de censure, si on prend d'un point de vue juridique, c'est vraiment une censure institutionnelle. Donc c'est-à-dire il y a des pays où il y a une censure qui existe des contenus intellectuels par exemple ou des contenus culturels. On peut penser à l'Iran. Donc en Iran tout contenu culturel est soumis à une autorité de censure qui accepte ou pas qu'un discours ou un produit culturel soit diffusé. À cet égard, en France, on n'est pas du tout dans ce contexte-là, puisque quand je parlais tout à l'heure de la régulation juridique de la liberté d'expression, ça se fait a posteriori, c'est-à-dire qu'on est condamné pour quelque chose qu'on a déjà dit, donc le discours circule déjà, et il n'y a presque jamais de censure a priori, sauf pour les publications pour la jeunesse qui en France font l'objet d'une lecture par une commission qui pourra dire si le livre est plutôt destiné aux 13 ans, 15 ans, 18 ans, etc. Vraiment au sens institutionnel, on peut parler de censure s'il y a vraiment un retrait. La censure, donc j'ai dit que ça une première caractéristique, c'est que c'est institutionnel. Deuxième caractéristique, il faut qu'il y ait un empêchement. Et c'est là que si le livre a été retiré, on peut parler d'un empêchement. Si en revanche, on dit que le livre est destiné par exemple aux plus de 18 ans, là on pourrait parler de censure partielle. Donc c'est pas exactement un empêchement total pour l'œuvre de circuler.
0: Donc, il y a des censures partielles pour protéger les mineurs. Mais pour être clair, est-ce qu'il y a en France des cas de censure totale de livres pour adultes ?
1: Non, pour adultes, jamais. Il y a eu une fois, donc j'ai interrogé des juges, notamment à la 17e chambre, qui est cet endroit à Paris où on juge presque toutes les publications donc a posteriori, pour appliquer la réglementation relative à la liberté d'expression. Donc une juge m'avait expliqué qu'elle avait interdit une fois un livre de revenge porn, et que en fait tout le monde s'était moqué d'elle après au tribunal en l'appelant Anastasie, qui est la grande figure du 19e siècle de la censure. Donc c'est pour dire que ça n'existe pas en fait, et ça c'est important de le rappeler.
0: Deuxième point très intéressant à garder en tête, la censure est institutionnelle et en vrai ça n'arrive quasiment jamais. Encore une fois, tant qu'on est dans le cadre de la loi. Mais alors, comment expliquer qu'on entend autant crier à la censure ? Et est-ce qu'il ne faudrait pas peut-être bannir ce terme, puisqu'il est inapproprié la plupart du temps ?
1: Alors en fait, je ne suis pas du tout pour une censure du mot. Censure, ce serait quand même un comble. Donc c'est pas du tout ce que je dis. Simplement, je pense que c'est important de rappeler ces deux critères. À la fois un critère d'une institution, donc d'État, hein, qui est au départ ce que c'est que la censure, et puis qu'il y ait un empêchement. Ensuite, justement, dans mon livre, j'essaie de réfléchir à ce critère de l'empêchement, ce critère de l'acteur ou de l'actrice qui empêche une production culturelle d'être créée, d'être diffusée, pour essayer de voir ce qui se passe, donc essayer de distinguer les cas. Donc dans certains cas, on peut parler de censure. Donc j'ai cité par exemple, on peut citer l'exemple du Printemps des Poètes, où donc c'était il y a quelques années, au Printemps des Poètes, le parrain du Printemps des Poètes était un écrivain donc qui est plutôt classé à droite, Sylvain Tesson. Et à ce moment-là, un certain nombre de poètes et poétesses avaient écrit une tribune pour dire qu'ils ne voulaient pas être représentés par cette personne. Et je me souviens que dans la presse, on avait beaucoup parlé de censure. Et là, c'est typiquement un cas où j'ai envie de rappeler qu'il ne s'agit pas d'une censure quand il y a une tribune qui est signée par des personnes qui ne se sentent pas représentées par un président. Donc ce n'est pas un acte de censure, il n'y a aucun empêchement ici, c'est simplement des gens qui expriment leur liberté d'expression. Donc c'est là, je crois, que la frontière est très importante dans la question, dans la notion d'empêchement ou pas par le discours qui est produit.
0: Alors là, j'ai bien compris qu'une tribune, ce sont des gens qui s'expriment librement et que ce n'est absolument pas une censure. Il s'agit de conflits, par exemple, autour de la liberté d'expression, et c'est très bien. Mais par contre, est-ce qu'on pourrait qualifier de censure une décision qui aurait été finalement de refuser que Sylvain Tesson parraine l'événement, puisque dans ce cas, il aurait été empêché?
1: Exactement. En fait, là, on peut parler de censure. Moi, je préfère parler d'entrave parce que je trouve le terme de censure est trop chargé, parce qu'il y a tout de suite une légende noire et qu'en fait, c'est un terme qui permet, qui juge. Donc, quand on dit censure, c'est forcément négatif. Alors que l'idée du livre aussi, c'est de ne pas juger les affaires, mais c'est de les expliquer. Donc, si on reprend ce cas, mais qui est un cas fictif, parce que dans les faits, il n'a pas été empêché. Mais par exemple, là, on a une affaire très récente à Marseille au sujet d'un réalisateur israélien qui était invité dans un festival. Et donc, il y a eu une tribune contre la présence de ce réalisateur israélien donc dans le festival, la tribune expliquant que c'est parce qu'il avait des financements de l'État israélien. Donc on peut dire qu'ici c'était en plus un appel au boycott, donc sachant que le boycott est protégé par la liberté d'expression, l'appel au boycott, on peut très bien appeler les gens à ne pas se rendre quelque part, à ne pas aller à un festival parce que on désapprouve quelque chose du festival. Ça, c'est tout à fait possible. En revanche, dans ce cas, le réalisateur en question a décidé de se retirer du festival. Donc ici, on peut dire que c'est un cas d'autocensure. Donc là, pour le coup, on peut dire que c'est un cas d'autocensure puisque lui-même s'est senti empêché par cette tribune qui est appelée au boycott. Donc c'est là aussi que c'est important de distinguer en fait les actions des uns et des autres. D'ailleurs, c'est intéressant parce que tout à l'heure, dans votre première formulation, vous m'avez demandé si la personne a été empêchée. Vous avez utilisé un passif. Et moi, justement, j'évite le passif. J'ai envie de savoir qui a empêché pour décrire ce dont on parle quand on parlait de Sylvain Tesson. Parce que il faut toujours à la fois dire quelle a été l'action en question, sur quel motif, mais aussi qui a fait quoi. Et c'est ces deux critères qui me semblent très importants à croiser.

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1: Vous êtes bien dans du poil sous les bras. Et oui, si vous avez la chance d'écouter cette émission dans sa version FM, eh bien vous venez d'entendre Ludivine Nebra avec Peuple des Montagnes. Ludivine Nebra est une ariégeoise de grand talent et j'en profite pour saluer les opposants au projet de mine de Salaud dans le Couserans, une mine qui porte bien son nom. Et oui, et le tungstène dont parle Ludivine dans la chanson, si vous avez bien tendu l'oreille, eh bien c'est celui que certains veulent extraire des montagnes ariégeoises, parce qu'avec du tungstène, figurez-vous, on fabrique eh bien des armes, par exemple. Et comme le dit un très joli tag local, 10 ans de mine, c'est 1000 ans de merde. Voilà, c'est dit. Revenons à notre invité, Anna Arsoumanov, qui a écrit « Censure » dans la collection « Le mot est faible » des éditions Anna Moza, une collection qui, vous le savez, si vous écoutez du poil sous les bras, sert à décrypter des mots. Ici, censure. Donc, une censure, on l'a dit, extrêmement rare en France, trop souvent confondue avec ce qui relève de conflits liés à la liberté d'expression. L'autocensure, elle, existe. Par contre, elle est parfois décidée pour anticiper des risques plus ou moins réel d'ailleurs, mais s'auto-censurer, ce n'est pas être censuré. Il n'y a pas eu, par exemple, de décision institutionnelle de déprogrammer le cinéaste Navad Lapid au festival du film de Marseille. Qui décide de la censure et pourquoi ça change tout? Je vous donne un autre exemple dans l'air du temps, puisqu'on y... Quand Patrick Bruel, qui est multi-accusé d'agression sexuelle et de viol, avait annoncé qu'il annulait sa première tournée, Agnès Jaoui avait déclaré qu'elle était contre cette censure. Eh bien, elle avait tort. Ce n'était pas de la censure. Et en plus, si vous voulez mon avis, elle a aussi tort de défendre un type accusé par plus d'une trentaine de femmes. Mais ça, c'est un autre débat. Avançons plutôt sur la censure. S'il y a peu de censure stricto sensu, il y a des tas de situations dans lesquelles des œuvres, des artistes, des productions culturelles sont contestées et font l'objet de mesures contraignantes, pourrais-je dire. Et bien justement, c'est là-dessus qu'Anna Arsoumanov nous invite à nous arrêter. Elle nous invite à développer notre vocabulaire pour nommer plus justement la réalité des faits.
2: Dans le vocabulaire que je propose, je ne suis pas la seule à le proposer, hein, c'est un vocabulaire juridique, je parle plus volontiers d'atteinte ou d'entrave. Et puis après, on pourra éventuellement évoquer la question du combat culturel, qui est très proche de la question de la censure et des limitations de la liberté d'expression. Si je commence par l'atteinte, donc elle est définie de manière juridique, par ses effets. Quand on porte atteinte à une œuvre, c'est qu'on porte atteinte à son contenu, à sa matérialité. Et dans ce cadre, on peut dire qu'il y a des atteintes qui sont de vraies atteintes et d'autres qui ne sont pas de vraies atteintes. Et pourtant, on les met toutes dans une même catégorie qu'est la censure. Je m'explique, on reproche souvent aux actions écologistes de pratiquer de la censure quand, par exemple, elles font des jets de soupe dans un musée. Sur une œuvre, donc la Joconde, ça a été le cas de la Joconde, d'une œuvre de Monet aussi. Donc on leur reproche de censurer des œuvres en jetant des jets de soupe sur ces œuvres. En réalité, il n'y a jamais d'atteinte de ces œuvres, puisque elles sont protégées, il suffit de nettoyer. Et ici, l'œuvre sert de support pour l'expression, en fait, pour attirer l'attention du public sur des questions écologiques. Il ne s'agit pas de porter atteinte au contenu de l'œuvre, et d'ailleurs, ce n'est pas son contenu qui dérange, mais vraiment, parce que c'est une œuvre célèbre, ça permet de donner une visibilité à une cause. Donc on voit bien ici qu'on est au contraire dans la liberté d'expression. Et c'est une façon d'amplifier une expression par le biais de ce qui ressemble à une atteinte ou à une censure d'une œuvre très connue, mais en réalité, il n'y a pas du tout de censure. En revanche, on peut opposer donc ce type d'atteinte à des atteintes qui sont irréversibles, qui consistent à détruire des œuvres, et surtout lorsque le contenu dérange. Donc, on peut prendre l'exemple d'une exposition féministe à Nîmes qui s'appelle Benzi Cyprine, donc il y a quelques temps, qui a été saccagée. Et dans cette exposition, il y avait presque que, enfin, c'était des représentations de femmes qui posaient problème, notamment lorsqu'elles étaient érotisées, etc. Donc, on voit bien ici que la logique est

0: très différente. Déjà, en termes de motivation, puisque là, il s'agit de faire disparaître une œuvre en raison de son contenu et non pas de profiter de la visibilité d'une œuvre pour amplifier une cause. Donc, la motivation est différente et le résultat est différent dans la mesure où l'œuvre est détruite finalement. Et puis, toujours par rapport à la question des attentes, je trouve qu'on peut aussi évoquer ce qui s'est passé ces derniers temps sur les lieux de diffusion de la culture et notamment des librairies qui font partie de ce que j'appelle des atteintes. Il y a des vitrines de librairies qui ont été taguées de manière irréversible, souvent à l'acide, donc avec des traces qui sont restées longuement, notamment des librairies qui avaient accueilli une personne albanaise, relative à la question palestinienne. Ça peut être aussi une librairie qui est vraiment considérée comme de gauche à Quimperlé, qui s'appelle Divergence, qui est ciblée avec un tag sur justice pour Quentin Derenck, hein, du nom de ce Lyonnais identitaire qui a été assassiné en 2025. Donc tout ça, ça fait partie de ce que j'appelle des atteintes. Donc c'est pour ça que je trouve que le terme de censure ne permet pas de rendre compte vraiment de ces phénomènes-là, qui sont pourtant très présents et qui ont une influence sur la liberté d'expression et surtout là sur la liberté de création, c'est-à-dire sur ce qu'on peut produire, ce qui est visible comme production culturelle. Donc quand une exposition est saccagée, elle n'est tout simplement plus visible du tout. Et il y a un certain nombre d'exemples de ce type actuellement en France.
1: Alors, beaucoup de choses à dire ici. D'abord, une précision. Quand Anar Soumanov vient de parler d'une librairie ciblée à cause d'une personne albanaise, avez-vous entendu la virgule ? Une personne, virgule, albanaise. Il s'agit en effet de Francesca Albanese, qui est rapporteuse spéciale à l'ONU pour les territoires palestiniens occupés. C'est une juriste spécialisée en droit international et droits humains. Rien à voir donc avec l'Albanie. Je ferme cette petite parenthèse pour revenir à la censure, ce mot épouvantail utilisé à tort pour discréditer de nombreuses actions pourtant légitimes et légales. Nommons les choses pour ce qu'elles sont, de l'entrave, de l'atteinte au bien par exemple. Une chose a d'ailleurs surpris la néophyte que je suis en lisant censure, c'est qu'Anar Soumanov y parle de la censure autour, donc uniquement de la production culturelle. Et en discutant avec elle dans ce petit bureau de la Sorbonne à Paris, je me demandais si c'était un choix malin par ailleurs, me semble-t-il, ou est-ce que la censure ne concerne que la production culturelle ?
0: Oui, c'est vraiment un choix qui est lié à mes spécialités, mais aussi parce que c'est déjà un champ énorme en fait, la culture, puisque il y a le secteur du cinéma, du livre, du spectacle vivant, de la musique. Donc c'est déjà énorme, mais évidemment que c'est bien plus large là, puisque la liberté d'expression, c'est toute expression publique. Et actuellement, en fait, les phénomènes que j'observe auraient très bien pu être décrits dans le milieu de l'université, le milieu de l'école même. Donc il y a un certain nombre on n'est pas encore entré dans la question des pressions, ce que j'appelle des pressions externes, qu'on retrouve aussi à l'école. Et puis on peut comparer aussi à la question de l'expression des journalistes actuellement, hein, qui subissent des entraves voire des atteintes matérielles, donc parfois avec du matériel qui est saccagé, qui ressemble en fait à ce que j'ai pu observer dans le milieu de la culture.
1: Ok, de toute façon, si on arrive à bien comprendre ce qu'est la censure et ce qui entrave les productions culturelles, alors on pourra facilement transposer cela dans d'autres domaines où l'expression publique est mise à mal. Alors, on a parlé des atteintes, voyons maintenant ce que sont les entraves.
0: Donc les entraves, c'est plutôt des empêchements qui concernent la création ou la diffusion d'une œuvre. Donc là, on n'est pas dans l'atteinte matérielle comme on vient de parler. Et donc dans ces entraves, donc il faut qu'il y ait un empêchement, donc concrètement, que une œuvre puisse soit ne pas être créée ou bien ne pas être vue. Donc des actions qui empêchent à cette œuvre d'être vue. Et donc on peut distinguer deux types d'entraves. Et c'est un premier type d'entrave, c'est ce que j'appelle les entraves internes. Donc les entraves internes, ce sont des entraves qui concernent des personnes qui interviennent, qui font partie de la chaîne de production et de diffusion d'une œuvre. Donc ça peut être un directeur, une directrice de festival, donc ça peut être aussi un élu ou une élue qui a le pouvoir de financer cette œuvre, ça peut être l'artiste lui-même ou elle-même. Donc tout ça, c'est ce qu'on appelle des entraves internes, par opposition à des entraves externes, où ce sont des gens comme vous et moi, ou bien un groupe politique, mais qui ne fait pas partie de la chaîne de diffusion et de création et de diffusion d'une œuvre, qui cherche à empêcher l'existence d'une œuvre.
1: C'est d'actualité ce que vient de préciser Anar Soumanov. Aux élections municipales de 2026, l'extrême droite et la droite, de plus en plus extrême, se sont emparés de pas mal de villes. Et ces élus ont le pouvoir de financer, de programmer et de faire vivre ou mourir la culture.
0: Dans ce que j'ai observé ces dernières années, les entraves me paraissaient encore assez discrètes. Les entraves de personnalités politiques. Donc là, si on parle, on peut dire qu'on est dans le cadre d'une entrave interne où un élu ou une élue locale qui a un pouvoir de subvention intervient sur une programmation. Il faut rappeler que la liberté, il y a une liberté de création, une liberté de programmation. Les élus, normalement, n'ont pas à intervenir sur le contenu par exemple, d'une salle de spectacle qu'ils ont dans leur ville. Et donc, jusqu'à peu, on voyait des phénomènes plus insidieux, à savoir donc un financement qui n'était pas donné, ou bien un élu ou une élue qui rappelait sans cesse à la neutralité pour pouvoir critiquer une pièce, par exemple, sur des questions considérées comme trop woke, l'immigration, la Palestine, les questions LGBTQ, etc. Et là, depuis les dernières élections, donc depuis les municipales de 2026, de mars, où il y a eu un certain nombre de mairies qui ont basculé du côté du RN, on voit pour le coup, quelque chose qui est de l'ordre d'une censure institutionnelle, où on a des élus qui assument complètement le fait de ne pas subventionner parce que à Vauvert, par exemple, on a donc un élu RN qui a dit qu'il ne voulait plus d'une exposition photographique dans une ville, dans sa ville, donc il l'a déprogrammé pour la simple raison qu'il avait été critiqué par le photographe en question. Le maire, du coup, l'a traité de mélanchoniste, alors que le photographe dit qu'il n'est même pas en quartier à LFI, etc. Donc on voit bien ici que c'est de plus en plus assumé, et dans la presse, le maire en question a dit qu'il pouvait choisir la direction d'une route, mais aussi la programmation de son spectacle. Donc là, on voit bien qu'on a une sorte de retour de ce qu'on peut qualifier de censure institutionnelle, où on a des élus qui assument de choisir ce qui est montré dans leur ville.
1: La censure est un outil politique, c'est un fait, une réalité. Et j'imagine qu'on va de plus en plus entendre parler de censure au niveau politique, justement.
0: Exactement. En fait, c'est au niveau de ces entraves internes, je pense qu'on peut davantage parler de censure, parce que là, on voit bien que c'est quelqu'un qui a un pouvoir institutionnel qui agit sur la vie d'une œuvre. Et ce phénomène de non-subvention ou de coupe d'une subvention, on l'observe en fait dans des mairies de couleurs très variées, mais c'est vrai qu'avec une vraie tendance marquée à l'extrême droite, et aussi à droite, qui se laisse contaminer, me semble-t-il, par des éléments de langage qui viennent de l'extrême droite, à savoir l'injonction à la neutralité. La neutralité étant encore une fois le fait de ne pas avoir de pièces sur des questions sociétales, en fait. Mais depuis quand des questions sociétales sont forcément de gauche? Ça, c'est une question qu'on devrait se poser. Et puis également des arguments qui circulent beaucoup, qui est sur la question de l'élitisme budgétaire de la culture, en disant, ben voilà, dans notre pays, on n'a plus d'argent, la culture, c'est réservé à une élite, et nous, on veut une culture populaire, etc. Et tout ça, ça permet d'intervenir dans la programmation culturelle.
1: Certains élus abusent de leur pouvoir. Alors ça a toujours existé, les abus, me direz-vous? Oui, vous répondrai-je, mais... C'est la répétition, la récurrence, la convergence des cibles qui sont censurées qui est extrêmement dangereuse, nous explique Anna Arsoumanoff. Quant à la soi-disant neutralité et à l'élitisme, j'aime à croire que personne n'est dupe. Sous couvert de défense de valeurs républicaines, les réacs attaquent des choix artistiques jugés déviants, subversifs, contre nature. Des pans entiers de la culture sont ainsi menacés.
0: Oui, c'est exactement ça. Et ce que je trouve, en fait, assez, très pernicieux, en fait, c'est que finalement, c'est presque un mouvement en deux temps, et qu'on a observé aux États-Unis et qu'on observe actuellement en France. C'est que d'abord, on accuse l'autre de wokisme. Donc, on a eu toute cette période, on a accusé l'autre de wokisme, de censure. Pendant très longtemps, on s'est quand même laissé gagner par l'idée que la gauche s'était mise à censurer énormément. Et je pense que cette idée, elle a beaucoup circulé. Donc au nom du wokisme. Donc au nom du wokisme, on interdit de manière complètement démesurée et folle dans les universités, dans la culture, un certain nombre de productions intellectuelles. Donc il y a eu d'abord cette longue période, je trouve, de fragilisation du milieu culturel de manière générale, qui consistait à dire que c'était de la propagande, des gens qui allaient trop loin, aliénés, etc. Pour finalement, dans un deuxième temps, et après, c'est comme si c'était deux étapes complètement séparées, mais dans un deuxième temps qui peut être concomitant, pouvoir ensuite censurer ces contenus, donc au nom de la neutralité, en disant, ben voilà, on a des contenus trop orientés, complètement idéologiques, c'est de la propagande, etc. Et pour ensuite justifier et faire passer l'idée que c'est pertinent, en fait, de déprogrammer quelque chose qui est présenté comme une censure. Donc c'est tout le paradoxe, en fait. C'est comme ça qu'on peut comprendre comment les réactionnaires actuellement se sont accaparés la liberté d'expression, mais dans tous les sens. À la fois pour dénoncer la censure, mais pour ensuite redécider des frontières de la liberté d'expression. Les États-Unis en sont un très bon exemple, parce que je pense qu'ils sont plus avancés, en fait, parce que maintenant, donc, on a l'extrême droite qui est au plus haut niveau de l'État. Mais on a bien vu d'abord cette fragilisation de la culture et cette contestation de ce qui est considéré comme une hégémonie culturelle de gauche, en disant ben non, mais en fait le monde est trop à gauche, la culture est trop à gauche, donc il faut un peu rééquilibrer. Et donc pour rééquilibrer, comment on fait? Eh ben on limite ce qui est considéré comme de gauche. Mais ce qui est intéressant, c'est que qu'est-ce qui est considéré comme de gauche, en fait? On l'a vu récemment au moment de la commission d'enquête sur l'audiovisuel public. Donc on a eu Charles Alongle, qui fait partie du parti de Ciotti, qui a été rapporteur de cette commission sur l'enquête sur l'audiovisuel public, qui n'a porté presque que sur la question du financement et du pluralisme de l'audiovisuel public, avec cette petite idée qui finalement fait son chemin bien au-delà des cercles d'extrême droite, qui est de dire que tout l'audiovisuel est à gauche. Et notamment, ils se sont fondés sur un classement d'un institut, je sais même plus comment ça s'appelle, Thomas More, je crois, qui avait montré que, dans mon souvenir, 80% du contenu de France Inter était à gauche. Même la météo était classée à gauche. Donc c'est ça qui est intéressant, parce que la météo, ça fait penser, évidemment, à la question des dérèglements climatiques, etc. Et donc on voit bien que c'est pour ça que la question de la censure et de la liberté d'expression, c'est beaucoup plus large que est-ce qu'il y a censure ou pas censure. Là, on a un mouvement qui consiste à jeter le soupçon sur la culture de manière générale, en disant c'est de la propagande, ça coûte cher, c'est trop à gauche, pour ensuite justifier en fait une coupe budgétaire, etc. Donc c'est tout ça que j'essaie de décrire dans le livre.
1: Petite précision à propos de l'Institut Thomas More que cite Anna Arsoumanoff. Eh bien, cet institut, pour votre information, est composé de personnalités très très conservatrice, de réactionnaire, de membre du Figaro, de Valeurs Actuelles, de causeur. Et la plupart des membres ont des noms à particules et des idées on ne peut plus néolibérales. Et le plus drôle, c'est qu'ils dénoncent le manque de neutralité de la radio publique. Je les invite à questionner leur subjectivité et leur entre-soi. Ils reflètent exactement tout ce qu'on vient d'expliquer, le retournement des concepts et la stratégie de crier à la censure pour ensuite mieux censurer. Alors je n'insiste pas, vous aurez compris que l'Institut Thomas More est une vaste fumisterie et que le rapport qu'il a pondu sur le service public et sur Radio France en l'occurrence n'a absolument aucun intérêt pour quiconque s'intéresse à la vérité, disons.
0: Moi, je suis aussi beaucoup des groupes de parents réactionnaires comme sont les parents vigilants. Donc, c'est un groupe qui a été fondé par Éric Zemmour qui ne cesse de d'étiqueter des pratiques dans les écoles françaises ou dans la culture de manière générale. Mais leur cible, c'est plutôt l'école, qu'ils considèrent comme de la propagande. Donc, par exemple, scandale dans telle école. Il y a une semaine de la tolérance, ras-le-bol de la propagande immigrationniste. C'est le type de poste qu'on a. J'y vais quotidiennement. C'est ce type de contenu qui est visé, évidemment tout ce qui concerne les drag queens, tout ce qui est LGBT, Q, etc. Et en fait, on voit bien que ici, ils sont censés dénoncer, c'est sur le ton de la dénonciation de ce qu'ils considèrent comme de la propagande, mais au fur et à mesure, en fait, ça finit par créer ce qu'on peut appelé de l'autocensure chez des profs, dans les milieux de la culture, qui a créé cette peur, en fait, d'être étiqueté, parce qu'en plus, quand c'est sur un site comme Parents Vigilants, après, ça peut être amplifié par des médias d'extrême droite, d'où l'intérêt aussi, pour les milieux réactionnaires, de posséder un grand nombre de médias qui permettent d'amplifier. Donc en fait, on va faire d'une petite affaire, une petite affaire va être montée en épingle, transformée en combat civilisationnel, pour ensuite justifier après en fait cette censure. Donc c'est pour ça que je pense qu'il faut aussi avoir une vision un peu chronologique des choses, en disant qu'on voit bien qu'il y a eu là depuis à peu près les années 2010 cette idée de fragiliser le milieu culturel en l'accusant d'être trop militant, pour ensuite, dans cette deuxième étape qui est en train de s'écrire sous nos yeux, justifier des censures beaucoup plus visibles, notamment par les mairies RN.

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1: De retour avec Arna Assoumanov pour poursuivre notre discussion autour de la censure. Une censure qui n'est plus ce qu'elle était. Et puis de toute façon, pourquoi se faire accuser de censurer quand on peut, tout simplement, ne plus subventionner telle ou telle association au prétexte qu'elle ne remplit pas son contrat d'engagement républicain. Un rétrécissement culturel s'opère sous couvert d'une soi-disant neutralité, neutralité qui est en fait un outil, une arme pour étouffer tout ce qui ne convient pas au pouvoir en place.
2: Tout à fait. Et puis, alors, la neutralité, ça rejoint le pluralisme aussi. C'est très difficile de savoir ce qu'est le pluralisme. Je me souviens des mairies RN, FN dans les années 90, qui étaient beaucoup intervenues dans les bibliothèques. Ça avait choqué. Donc, il y avait Orange, notamment Orange Carpentras, Marignane. Et donc, au nom du pluralisme, ils étaient allés fouiller les catalogues des bibliothèques où il y avait quand même Maurras, etc. Donc quand même des auteurs très à droite. Mais pour dire que ce n'était pas assez pluraliste, que la droite n'était pas assez représentée pour imposer des défenseurs du régime nazi, etc. Donc on voit bien que cette question de la neutralité, elle peut aller très loin. Et si la neutralité, c'est en fait soit aucune opinion politique, soit de dire, si on a un climato, quelqu'un qui parle, un scientifique qui parle du dérèglement climatique, si on doit mettre face à lui quelqu'un qui est climato-sceptique, c'est ça aussi qu'on peut définir comme la neutralité, c'est-à-dire, finalement, on va avoir deux opinions contradictoires qui vont s'annuler, et ça fait de la neutralité. Et on voit bien que c'est extrêmement problématique, parce que d'un côté, on a une parole scientifique, de l'autre, une parole non-scientifique. Donc tout ça, actuellement, je pense, crée beaucoup de confusion, et même, parfois, chez des personnes bien intentionnées, et en fait, c'est une notion qui fait très peur, la neutralité.
1: Ce qui fait aussi peur aujourd'hui, c'est l'intensité de la bataille menée par les réactionnaires. L'accélération est sans commune mesure avec ce qu'on avait connu peut-être à la fin du XXe, notamment parce que les moyens financiers ont été démultipliés.
2: Oui, tout à fait, mais parce que en fait, là, on peut dire qu'il y a un vrai combat culturel qui est mené depuis au moins. En fait, on date cette amplification du combat culturel de la manif pour tous à peu près dans les années 2010, même si ça a été théorisé par l'extrême droite dès 1980, cette idée que en fait, on ne gagne pas les élections par la coercition. Mais on les gagne par une bataille pour l'hégémonie, c'est-à-dire en remplaçant les idées et en produisant un nouveau récit, en fait. Et c'est là que la question de la liberté d'expression est au cœur de cette stratégie, puisqu'il s'agit de remplacer les frontières du dissible. Donc les frontières de ce qui peut être dit, ce qui peut être montré, etc. Donc on a quand même un phénomène qui date de 15 ans dans l'ampleur qu'il a pris. On a le résultat en fait de ces 15 années assez insidieuses. Et puis deuxièmement, là où on a l'impression qu'on ne va pas s'en sortir, c'est que ce combat, il est aussi mené par des milliardaires qui ont donc racheté. On insiste beaucoup sur Bolloré, mais Bolloré, on voit bien l'intérêt qu'il a aussi à avoir les médias, quand on regarde dans le cinéma, d'avoir donc Canal+ pour financer le cinéma, mais aussi il est en train de racheter UGC pour pouvoir diffuser dans les salles, donc c'est l'exploitation. Et donc d'avoir c'est ce qu'on appelle une concentration verticale à tous les maillons de la chaîne pour pouvoir de manière insidieuse à chaque moment avoir le pouvoir sur ce qu'on montre en fait.
1: La distribution est essentielle dans le champ de la culture comme dans celui de l'information. Prenez par exemple « Personne n'y comprend rien », l'excellent film documentaire de Yannick Kerguat avec Fabrice Arfi et Karl Laske. Le film sur le financement libyen, sur ce scandale d'État Sarkozy-Kadhafi. Eh bien ce film, aussi brillant soit-il, n'a pas trouvé de salle pour être diffusé ou très peu. Alors pourquoi les exploitants de salles de cinéma n'ont pas souhaité diffuser le film? Je ne sais pas, demandez-leur, peut-être pour ne pas déplaire au pouvoir en place, à Sarkozy, à Bolloré ou d'autres, peut-être. On a démarré cette émission avec Anna Arsoumanoff en expliquant que la censure, dans sa définition légale, est très rare en France. Mais plus on avance, plus on se rend compte des nouvelles formes de censure qui existent. Et tout ce qui se passe aujourd'hui a été pensé et théorisé. Et l'attaque est absolument massive.
2: Mon étude, elle dépasse vraiment la question de la censure. C'est plutôt de réfléchir à la manière dont on peut agir sur ce qu'on peut montrer et sur l'idéologie dominante et sur les frontières de ce qui peut être dit, pas dit dans une société. Et aussi sur ce qu'on appelle la fenêtre d'Overton, hein, la fenêtre d'Overton qui consiste en fait à ouvrir de plus en plus l'espace de ce qu'on peut dire, notamment les discours de haine. C'est-à-dire des choses qui n'étaient pas dissibles quelques années avant deviennent dissibles. C'est ce qu'on appelle la fenêtre d'Overton. Donc, pour revenir à la question de la théorisation, en fait, de ce combat culturel, donc ce combat culturel, il est souvent contesté par des chercheurs, la notion même de bataille culturelle, parce que on considère que c'est une façon de reprendre à l'extrême droite sa rhétorique. La rhétorique de l'extrême droite est de dire, bah voilà, la gauche est tellement hégémonique que nous, on essaie de se battre à armes égales contre cette gauche pour essayer de rééquilibrer un peu la balance. C'est à peu près comme ça qu'ils le théorisent. Et en fait, pour mener ce combat culturel tel qu'il est assumé par l'extrême droite, il faut revenir à Gramsci, donc c'est ce communiste italien des années 30 qui a été emprisonné et qui avait théorisé la notion d'hégémonie et qui avait aussi expliqué que pour gagner des élections, il ne faut pas le faire par la coercition, mais plutôt en menant ce qu'il appelle une guerre de position, donc qui est une guerre un peu longue, qui se joue sur le terrain des idées. Et tout à l'heure, vous me demandiez, mais pourquoi la culture? Justement, parce que c'est ça. L'idée, c'est que pour reprendre le pouvoir sur le politique, il faut gagner sur le terrain culturel, en changeant en fait le récit dominant. C'est ça l'idée. Donc, comment on fait? On fragilise ce qu'on considère être comme le récit dominant. Là, encore une fois, je parle en termes de stratégie de bataille culturelle telle qu'elle est pensée par l'extrême droite. Donc, on fragilise tout ce qui est considéré comme gauche, qu'on appelle très volontiers gauche radicale. Donc, Gramsci a été repris dans les années 80 par un théoricien de l'extrême droite, un idéologue de l'extrême droite qui s'appelle Alain de Benoît, qui a décidé de l'inscrire au programme en disant « Nous, on va faire une guerre de position » qui a été assumée ensuite par un certain nombre de personnalités politiques de notre pays, Nicolas Sarkozy en 2007, ensuite Marine Le Pen, Philippe de Villiers, donc ce sont des gens qui utilisent vraiment l'expression et qui donc luttent sur ce terrain des idées. À cet égard, ce que je trouve assez intéressant, c'est que eux-mêmes qui reprennent souvent cette idéologie du grand remplacement, je trouve que là on a quelque chose qui est un peu de cet ordre, qui consiste à remplacer un type de culture qu'ils considèrent comme étant homogène et trop à gauche.
1: L'impact va être vertigineux. Ce grand remplacement culturel, mélange d'abrutissement et de confusionnisme, est en marche et l'affaire est complexe. Pour sortir de la sidération, il va falloir que nous, les forces progressistes, qu'on comprenne ce qu'il se passe, qu'on décrypte, qu'on prenne conscience et qu'on s'unisse, puisque c'est collectivement qu'il faut qu'on s'organise pour résister à la mise en cause permanente. Avis aux gauchos de tous bords, unissez-vous, cessez de vous laisser diviser par de fausses polémiques. Défendez la liberté d'expression et donc la possibilité d'avoir, oui, des désaccords et des visions du monde différentes. C'est cela aussi défendre la démocratie. La démocratie repose sur l'existence d'espaces de confrontation et de désaccords, et Anna Arsoumanoff l'explique très bien. En complément du livre « Censure », je vous invite à lire « On ne peut plus rien dire » de Thomas Hochmann à propos du grand détournement de la liberté d'expression. C'est un petit livre à 5 euros chez Anna Mosa et vous pouvez même le lire avant de lire « Censure » parce que c'est une bonne introduction justement au livre d'Anna Arsoumanoff. Allez, on ne perd pas nos bonnes habitudes et on termine avec un zeste de poil d'invité.
2: Alors je crois un rapport au poil qui est... enfin d'une ancienne génération et que je n'assume pas complètement, à savoir que je reste, oui, je pense très influencée par par ce modèle qui consiste à s'épiler ou bien à coiffer ses cheveux de façon très féminine, laisser pousser les cheveux et garder les cheveux longs pour les femmes. J'ai un peu honte.
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0: 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Julie réalise l'émission ce soir. Bonsoir Julie.
1: Bonsoir et bonne émission.
0: Alors ce n'est pas la même Julie. Hein.
1: Oui.
0: Donc Julie attend vos appels, pour cela notre téléphone est branché. Appelez-nous au 09 72 51 55 46, je répète 09 72 51 55 46. Ou alors vous pouvez réagir sur le salon web de la radio, vous allez sur le site causecommune.fm, vous cherchez l'émission Chemin de Traverse et il y a une zone de chat et vous allez découvrir d'ailleurs le nouveau site web de la radio. N'hésitez pas à nous faire des retours sur ce nouveau site web. Alors rebonsoir Julie.
1: Rebonsoir.
0: Alors c'est un plaisir de t'avoir au studio parce que tu es déjà intervenu dans Cause Commune il y a quelques années. On en parlera tout à l'heure quand on parlera notamment de l'établi numérique. Tu t'es intervenu dans l'émission Libre à vous sur les libertés informatiques. Comme chaque émission Chemin de Traverse, on va commencer par parler un peu de ton parcours. Et ce que j'ai vu notamment, j'avais envie de commencer par une chose, c'est que dans ta, je sais pas si dans ta bio ou une page personnelle, tu parles de ton appétence pour l'intérêt général, et j'avais envie de commencer par cette question de savoir de quand date cette appétence, et est-ce que ta famille, ton éducation a joué un rôle sur ce sujet?
1: Eh ben... j'aurais répondu que je sais pas trop quand est-ce que ça m'a... Enfin, quand est-ce que j'ai eu une envie particulière pour travailler pour l'intérêt général? Peut-être plus pendant mes études supérieures, mais après en y réfléchissant, je me suis dit non mais en fait depuis que je suis gamine, je fréquente les services publics. Enfin, tu vois, j'ai beaucoup fréquenté les bibliothèques publiques. La première fois que j'y suis allée, je pense que je marchais à quatre pattes. J'ai appris la musique dans une école de musique. Dans ma famille, il y avait des fonctionnaires. Donc, même si il n'y a pas eu un moment, je sais pas, mes 8 ans et demi, où je me suis dit, oh, plus tard, je veux travailler pour l'intérêt général. Mais en tout cas, c'était quelque chose d'important et qui m'entourait pas mal, ouais.
0: D'accord, donc c'était bien présent en tout cas,
1: ouais.
0: Voilà, ok. Et tu as vécu ton enfance à quel endroit?
1: Eh ben, j'ai grandi dans une ville qui s'appelle Bouguenay, qui est dans la banlieue de Nantes.
0: D'accord.
1: Donc vraiment dans un quartier, tu sais, les quartiers périurbains où t'as plein de petites maisons qui se ressemblent toutes.
0: Ah, des maisons individuelles,
1: ouais,
0: une à côté de l'autre, c'est ça?
1: Exactement.
0: D'accord.
1: Et du coup vraiment un peu Desperate Housewives, mais version banlieue nantaise, quoi. Et donc voilà, donc j'ai grandi dans ce quartier-là dans lequel mes parents étaient arrivés quelques années avant ma naissance. Et puis en fait, je suis toujours restée à Nantes
0: Tu es du côté de Nantes,
1: ouais,
0: à Nantes même ou à côté?
1: Et ben là maintenant, je suis toujours dans la banlieue, mais alors à Nantes, on dit bien il y a les Sud-Loire et les Nord-Loire. Donc
0: ouais.
1: Moi, je suis toujours restée Sud-Loire, et donc là actuellement, j'habite à Rezé, qui est la ville d'à côté Bouguenay. Donc je suis un peu comme la Bernique sur son rocher. J'aime bien vivre là-bas, et je reste pas mal là-bas, quoi.
0: D'accord. Alors pour donner un petit peu une idée, parce qu'on va parler de ton parcours, t'es né dans les années 80?
1: Ouais, c'est ça. Je suis né en 80.
0: 80, d'accord,
1: ouais.
0: Ok, bon voilà, tu vois, je suis tombé pile.
1: Ouais.
0: Ok, et alors comment tu étais quand tu étais petite fille à l'école, par exemple, ou est-ce que tu étais plutôt quelqu'un de sociable? Comment tu décrirais un petit peu cette période d'enfance, d'adolescence?
1: Alors en tout cas l'enfance, moi je dirais que j'étais une gamine plutôt sociable, j'avais des copains, des copines, moi j'aimais bien l'école.
0: Ouais.
1: J'aimais bien lire, j'aimais bien apprendre. Et après, le collège a été un peu plus difficile. Tu sais, le collège, c'est les années pas forcément faciles pour tout le monde. En tout cas, moi, j'ai un peu... je me suis sentie un peu seule. Mais en même temps, c'est une période aussi où j'ai développé un imaginaire intérieur riche, on va dire. Mais donc, voilà.
0: Et mais un peu seule, dans quel sens?
1: En fait, quand tu... non mais c'est horrible. Quand t'as pas d'amis,
0: oui. Non, mais tu vois,
1: que
0: c'est...
1: tu t'ennuies un peu,
0: oui.
1: Et ben en tout cas moi j'ai trouvé beaucoup de... Je me suis beaucoup réfugiée dans l'imaginaire, me raconter.
0: D'accord.
1: Des histoires, etc.
0: Dans les livres donc aussi.
1: Oui, dans les livres, et puis...
0: Et déjà dans la musique ou pas?
1: Et déjà dans la musique aussi.
0: Parce que tout à l'heure on va parler de la musique, parce
1: ouais,
0: que vraiment ça joue un
1: ça.
0: Rôle important dans ta vie.
1: C'est ça. En fait, moi j'ai commencé la musique quand j'étais gamine, puisque mes parents m'ont inscrite en école de musique.
0: En conservatoire ou école privée?
1: École municipale.
0: Ah, école municipale, d'accord, ouais. Ok.
1: Et du coup, j'ai commencé la trompette quand j'avais 7-8 ans.
0: Ah, oh, c'est marrant, ça.
1: Bah oui, c'est rigolo. Parce que je crois que j'avais envie de faire un instrument qui faisait du bruit, il faut croire. Mais
0: est-ce que tu avais envie de faire un instrument dans lequel on marche dans la rue ? Parce que c'est...
1: Eh ben non, parce non. que j'avais pas... En fait...
0: En fanfare, quoi, par exemple.
1: La vraie petite histoire, c'est... donc, j'ai fait un an en école de musique, genre en première année, tu fais de l'initiation... et en fait, après, tu choisis l'instrument que tu vas apprendre. Mmh. Et du coup, les différents profs nous avaient fait essayer les différents instruments. Alors, il n'y en avait pas beaucoup, hein, il y en avait 5-6. Et du coup, le prof de trompette m'a fait essayer la trompette et j'ai été la première à sortir un son du premier coup. Donc, je me suis dit, c'est mon instrument.
0: C'est ton instrument.
1: Et du coup, je suis rentrée le soir chez mes parents en leur annonçant que je voulais faire de la trompette. Alors, sachant que mes deux grands frères faisaient de la batterie.
0: Oula.
1: C'était bien qu'on soit en maison, quoi.
0: Ça rappelle un peu la chanson d'Aldebert. Je sais pas si tu la connais,
1: non,
0: ou justement le petit veut faire de la trompette, je crois. Voilà. Et alors c'est assez marrant parce que ma plus jeune fille fait de la trompette.
1: Ah oui.
0: Et voilà. Et donc ok, donc de la musique donc en école municipale, mais ouais. Par contre donc peu de ou pas de copains ou de copines, et donc tu te réfugies dans l'imaginaire, c'est ça?
1: Oui,
0: au collège,
1: c'est
0: lycée.
1: Ça. Au collège. Après
0: au collège.
1: Au lycée,
0: ah, okay.
1: Au lycée c'était bien, mais
0: lycée, c'est
1: mais,
0: bien
1: mais c'est vrai que le collège, je trouve le c'est une période pas forcément toujours évidente, quoi.
0: D'accord. Voilà. Et donc au lycée, tu savais déjà ce que tu voulais faire, t'as choisi une voie
1: particulière?
0: Non, pas du tout.
1: Pas du tout. En fait, j'étais dans une famille où on mettait beaucoup d'enjeux sur le scolaire.
0: Ouais.
1: Et donc, quand t'étais bon élève, ce que j'étais, tu faisais bac scientifique spécialité maths, t'avais pas vraiment le choix.
0: Donc le bac C, à l'époque.
1: Voilà. Alors non, moi c'était le bac SP maths. Je suis trop jeune pour avoir
0: connu
1: le bac C.
0: On a 10 ans de différence. Donc. Ok.
1: Mais du coup j'ai fait cette filière là, sans trop exactement savoir ce que je voulais faire. Et en fait à la fin du lycée j'avais envie d'être journaliste. C'était ça mon idée du moment. Sans doute parce que j'avais une idée, genre des journalistes qui changent le monde, qui découvrent des affaires.
0: Donc le mode, alors je sais pas si le modèle Florence Aubenas et compagnie,
1: ouais,
0: c'était des enquêtrices.
1: Ah, ouais, c'est ça.
0: Ouais.
1: C'est ça. Et puis après, j'ai un peu travaillé dans la presse quotidienne régionale en tant que correspondante locale. Et j'ai découvert un peu ce que c'était la réalité du journalisme et je me suis dit que en fait peut-être je m'étais trompée et que j'avais un peu idéalisé le métier. Et
0: d'accord.
1: Du coup je suis partie
0: sur autre chose. Alors donc le choix en études supérieures, donc tu fais du droit public.
1: Ouais, c'est ça.
0: Donc ce choix-là, c'est pour devenir journaliste.
1: Alors le droit, en fait au départ t'as droit général et
0: ouais.
1: Tu te spécialises plus
0: après,
1: tard.
0: D'accord.
1: Et en fait j'avais choisi droit parce que on m'avait recommandé. En fait j'avais essayé de rentrer en IUT de journalisme,
0: okay.
1: Mais le concours est très sélectif et j'ai pas réussi à y rentrer. Et du coup on m'avait recommandé de faire une fac qui apporte une solide culture générale, genre histoire, économie. Droit. Et moi je dis droit, je sais pas. Mes parents m'ont dit c'est très bien droit. Et du coup, comme j'étais pas très rebelle, du coup j'ai fait droit et le fait est que j'ai bien choisi.
0: Et ça t'a plu ou pas?
1: J'ai adoré.
0: Ah.
1: J'ai trouvé ça passionnant.
0: Qu'est-ce qui t'a plu? Parce que notamment les premières années sont très arides parce qu'on voit plein de trucs théoriques. Si je me souviens bien de...
1: Alors, on voit des trucs théoriques, mais moi ce que j'ai adoré, c'est qu'en fait, dans les premières années, tu fais notamment de ce qu'on appelle le droit constitutionnel.
0: Oui.
1: Du coup, tu apprends le fonctionnement des institutions de la Ve République. Tu apprends aussi un peu l'histoire des idées politiques. Mmh. Enfin, il y avait un côté un peu politique, sciences politiques.
0: Tu lis Tocqueville et compagnie.
1: Alors ça, je suis pas sûre qu'on ait lu Tocqueville.
0: D'accord.
1: Mais
0: okay.
1: mais
0: les différences entre État et nation. Enfin
1: oui,
0: voilà
1: c'est
0: tout
1: ça.
0: Ça.
1: Ouais. C'est ça. Et puis je trouve que c'est une porte d'entrée qui permet de comprendre le fonctionnement du monde, alors sous un angle très juridique, hein. Mais en tout cas j'ai trouvé ça passionnant et puis j'ai trouvé ça logique, alors pas logique dans le sens pas logique dans le sens moral, hein, mais logique dans le sens où je comprends comment ça marche et du coup je trouve ça intéressant, quoi. Et c'est après que je me suis spécialisée sur le droit public, parce que là, à ce moment-là, je m'étais dit travailler pour l'intérêt général, travailler par exemple dans une commune et tout ça, je trouve ça intéressant parce qu'on est au service des habitants, des habitantes, que ça me paraît utile et que j'ai envie de faire un travail utile.
0: D'accord.
1: Voilà.
0: Alors, tu as ta maîtrise de droit public en 2002.
1: Ouais.
0: Donc, tu t'apprêtes à travailler dans une commune ou pas? Parce que finalement, quand je regarde ton parcours, tu vas être en 2003 bibliothécaire. Alors, comment ouais. t'arrives du maîtrise de droit public à devenir bibliothécaire un an plus tard?
1: Eh ben, c'est parce que lors de mon année de maîtrise, donc j'ai fait un mémoire comme on fait en maîtrise. Donc, maîtrise, c'est l'équivalent maintenant de Master 1. Et en fait, j'ai fait mon mémoire sur la gestion par la ville de Rezé. Alors, c'est marrant parce que c'est là où j'habite, de son patrimoine archéologique, parce qu'il y a un patrimoine archéologique hyper important sur la ville de Rezé. Et donc, c'était l'idée de, bah, par exemple, est-ce qu'il y a des fouilles préventives? S'il y a des fouilles préventives, est-ce que la commune doit prévenir l'État, etc. Enfin, voilà, comment ça fonctionne Et du coup, ça m'a permis de rencontrer des fonctionnaires qui travaillaient dans les services culturels, que ce soit de l'État via la DRAC, soit dans la...
0: Alors, rappelle ce que c'est que la DRAC.
1: La DRAC, c'est la Direction Régionale des Affaires Culturelles. Mmh. En gros, c'est l'administration de l'État, mais qui est déconcentrée dans les régions, et donc qui représente l'État, et qui représente les politiques culturelles de l'État à l'échelle régionale, quoi. Et j'ai rencontré aussi des fonctionnaires, notamment de la commune de Rezé, qui travaillaient au service culturel. Et c'est là que je me suis dit, mais pourquoi pas être fonctionnaire culturel? Parce que j'aime la culture, j'ai toujours fréquenté les bibliothèques, j'ai fait de la musique et tout ça, ça a l'air drôlement intéressant. Et c'est à ce moment-là que je me suis intéressée aux bibliothèques. Et j'ai fait un peu de bénévolat dans une bibliothèque en milieu hospitalier. Et alors que je me cherchais un peu, tu vois, je savais que je voulais un boulot utile, mais ça dit pas derrière ce qu'on veut faire précisément. Mais en fait, j'ai fait une permanence, dès la première permanence, en fait, à cette bibliothèque en milieu hospitalier. En fait, j'ai eu l'impression d'avoir trouvé ce que je voulais faire, quoi. Enfin, tu sais, il y a une forme d'évidence qui s'est imposée.
0: Ouais, on dit, c'est ça.
1: Ouais, exactement. Je me sens à ma place, etc.
0: Je me sens aligné avec des valeurs et j'ai envie d'être là, quoi.
1: Exactement. D'accord. Et donc après, bah, j'ai fait le parcours un peu classique quand tu veux devenir bibliothécaire, c'est-à-dire trouver au début des contrats précaires, des petits remplacements et puis passer les concours en parallèle. Et du coup, j'ai eu assez vite les concours. Et donc, j'ai trouvé un poste. Je crois que mon premier poste de titulaire, c'était en 2005. Donc, ce qui est assez rapide, en fait, en vrai. Donc, j'ai bossé en tant que précaire pendant 2 ans. Et puis après, j'ai été fonctionnaire territorial, quoi.
0: D'accord. Alors, pendant 15 ou 16 ans, j'ai l'impression.
1: Ouais, c'est ça. Ouais, une quinzaine d'années. Ouais.
0: Donc, différentes structures. Et donc, tu faisais quoi, en fait? Parce que pour dans l'imaginaire des gens, bibliothécaire, c'est l'accueil du public, on va chercher des livres, on conseille, mais je suppose que c'est quand même beaucoup plus que ça,
1: alors,
0: en fait.
1: Du coup, on faisait un concours de chignon et de chute, bien sûr.
0: Ah oui, effectivement, il y a ça aussi, oui.
1: Voilà. Non, en fait, j'ai fait plein de choses différentes parce que. Donc, j'ai travaillé. Dans des bibliothèques, alors plutôt des bibliothèques type municipal, pas des bibliothèques universitaires par exemple. Mais j'ai été bibliothécaire jeunesse, donc ça c'est vraiment être bibliothécaire destiné à un public qui va de zéro à, de la naissance jusqu'à l'adolescence. Donc ça veut dire aussi bien faire des lectures d'histoire à des tout-petits qui viennent avec leur crèche, faire des accueils de scolaires, conseiller des préados qui ont envie de lire des bons romans. Enfin voilà, c'est très large. Et puis après j'ai fait bibliothécaire sur d'autres publics, mais je me suis pas mal spécialisée sur les questions numériques. Parce qu'en fait, il y a beaucoup de services numériques dans les bibliothèques, notamment les bibliothèques de taille moyenne ou grande, quoi. Parce que
0: ça devait être le départ aussi de la numérisation de beaucoup de choses, peut-être, dans les bibliothèques, ou c'était déjà fait?
1: Alors, en fait, ça dépend.
0: C'était il y a une vingtaine d'années, donc.
1: Ouais, ça dépend ce que tu appelles numérisation, mais.
0: Oui.
1: En fait, le développement des espaces, de ce qu'on appelle les espaces publics numériques, c'est à partir du milieu des années 90.
0: D'accord.
1: Et en fait, ça s'est développé au même moment dans les bibliothèques. Donc, en effet, dans la bibliothèque dans laquelle je travaillais, il y avait un accès à Internet. Enfin, on avait des ordis où les utilisateurs de la bibliothèque pouvaient venir se connecter. Mais il y avait aussi plein d'événements autour de ça, donc que ce soit des initiations pour du public, alors en général plutôt du public âgé qui souhaitait débuter sur Internet, etc. Mais aussi des conférences, on a organisé des conférences sur les logiciels libres, des démonstrations d'impression 3D, etc. Puisqu'en fait, ce qu'il faut voir avec les bibliothèques, c'est souvent les bibliothèques, on associe ça aux livres, comme si c'était le but des bibliothèques, c'était prêter des livres. Alors que moi, mon point de vue, et alors qui est pas le, je suis pas la seule bibliothécaire à penser ça, c'est que plutôt le prêt de livres, c'est un moyen, mais globalement, le but des bibliothèques, c'est de rendre la culture, la connaissance, le loisir accessible au plus grand nombre. Et ça passe bien sûr par le prêt de livres, mais ça passe aussi par un accès à Internet, le fait de proposer des journaux, de proposer de la musique, de proposer des concerts, etc. quoi. Et du coup, moi, je me suis petit à petit pas mal spécialisée sur les questions numériques et sur l'organisation d'événements qu'on appelle en bibliothèque les actions culturelles, donc qui vont de d'heures du compte à des conférences, à des résidences d'auteurs, etc. quoi.
0: Mais cette appétence numérique, elle te venait d'où ?
1: Et ben en fait, j'ai grandi dans une famille où on aimait beaucoup les jeux vidéo. Ah. En fait, mon père est ingénieur et il a toujours été passionné d'informatique, donc on a eu de l'informatique assez tôt dans ma famille. Et mes deux grands frères, qui sont vraiment plus grands que moi, qui ont 9 et 10 ans de plus que moi, ils adoraient les jeux vidéo. Donc en fait, moi j'ai eu un ordi entre les mains assez tôt et assez souvent quand j'étais gamine. Donc j'étais, on va dire que j'étais à l'aise, enfin
0: c'était naturel pour toi en fait.
1: Ouais, c'était facile.
0: T'es quasiment né avec ça, quoi.
1: Ouais, c'est ça. Et du coup, quand je suis devenue bibliothécaire, je pense on m'a confié des trucs parce que j'étais. Enfin, ça me faisait pas peur de qu'on me confie des trucs en rapport avec le numérique. Il y avait sans doute aussi le truc de quand je suis arrivée dans l'équipe dans laquelle je travaillais, j'étais une des plus jeunes et donc il y avait cette espèce de stéréotype. Si t'es plus jeune, t'es plus à l'aise avec le numérique, ce qui est pas forcément vrai, mais qui dans mon cas était vrai. Et puis c'est venu aussi parce que là on avance dans le temps, mais en 2017, en fait j'ai organisé à la bibliothèque ce qu'on appelle un café vie privée avec une association nantaise qui s'appelait Café Vie Privée Nantes, qui a organisé plein d'ateliers de sensibilisation au capitalisme de surveillance, à la collecte des données personnelles, etc. Et en fait, moi, c'est à ce moment-là que j'ai pris conscience de l'importance des enjeux politiques autour des questions de liberté numérique. Parce qu'auparavant, on va dire que j'étais sous Linux, je privilégiais des outils libres par rapport à Google, etc. Mais j'avais pas forcément un discours très solide sur le pourquoi, le comment. J'étais plutôt en mode le capitalisme c'est mal, le libre c'est bien, quoi. Mais ça allait pas beaucoup plus loin, quoi.
0: Mais alors, c'est en quelle année que tu as commencé à installer un système libre ? Parce qu'aujourd'hui, les systèmes libres sont vraiment utilisables par n'importe qui, mais il y a 20 ans, c'était quand même pas tout à fait ça. Donc,
1: ouais,
0: alors
1: moi, c'était Ubuntu. Ouais. Donc, je dirais que Ubuntu, c'est quand même plutôt un système pas trop compliqué.
0: Oui, tout à fait. Ouais.
1: Et alors, je ne saurais pas dire la date précise, mais je dirais quelque chose comme peut-être 2005, milieu des années 2000, je dirais.
0: D'accord, donc il y a quand même une vingtaine d'années.
1: Ouais,
0: quoi. Donc, c'était quand même parmi les premières personnes quand même à te lancer là-dessus, quoi.
1: Alors, c'était à cause de Windows qui marchait mal. et mon petit copain de l'époque, qui était informaticien, m'avait dit, mais tu sais, avec les usages que t'as, tu pourrais installer Linux sur ton ordi et ça marcherait mieux et ça tirait très bien. Et du coup, j'ai dit, OK, testons. Et en effet, ça marchait très bien. Donc du coup, c'était au départ plutôt un truc de... J'en avais marre des écrans bleus, alors je sais plus quelle version de Windows j'avais à l'époque, mais en tout cas j'avais une version qui marchait très très mal. Et du coup j'ai installé Linux, et c'est seulement après que, on va dire, j'ai un peu plus politisé mon discours sur, justement en bibliothèque, il y a plein de bibliothécaires qui défendent les communs numériques, etc.
0: C'est ce que j'allais dire, l'Association des bibliothécaires de France, l'ABF, est très impliquée en faveur des communs numériques,
1: oui,
0: du logiciel libre et autres. Hein.
1: C'est ça. Donc en fait, c'est venu petit à petit, en fait, en étant bibliothécaire et en réfléchissant à ça, en discutant avec des collègues qui étaient plus plus avancée que moi sur ces sujets-là, en allant à des conférences, bah, voilà, en voyant des collègues de l'ABF qui défendaient ce genre de choses, etc. Mais c'est vraiment en 2017 que je me suis, enfin, que j'ai vraiment réalisé à quel point ça me paraissait primordial de, ouais, de, d'aller plus loin en, ouais, en, en ayant une critique un peu plus solide, on va dire, des acteurs capitalistes, des GAFAM, etc. Quoi.
0: On va revenir sur cette partie-là, notamment pour faire le lien, ouais, avec l'établi numérique, mais on va revenir un petit peu

0: toute la population. Et puis, après, ouais, on avait des publics assez variés. Sur les questions numériques, on avait, par exemple, principalement des retraités qui venaient, qui étaient à la fois qui se sentaient un peu dépassés des fois, mais qui en même temps étaient très curieux aussi et venaient pour découvrir, pour apprendre. Et puis après, il y a beaucoup de familles qui viennent. C'est vrai que les publics qu'on voit moins, c'est en fait en général, on perd beaucoup les adolescents. vers 14-15 ans, en général, les adolescents ont autre chose à faire que venir en bibliothèque. Sinon, après, c'est aussi des questions de pratiques culturelles, quoi.
1: Et il y avait du prêt de DVD aussi, de films, déjà à l'époque ?
0: Oui, en fait, il y avait du prêt de DVD, mais qui est arrivé plus tard dans cette bibliothèque-là, diverses raisons. Oui. Mais sinon, oui, moi, quand j'ai commencé à être bibliothécaire, donc en 2003, en fait, le prêt de film, le prêt de musique, etc., c'était déjà bien diversifié. Ouais.
1: D'accord. Et c'est quoi l'activité qui te plaisait le plus, en fait? Est-ce que c'était l'accueil? Est-ce que c'était les ateliers? Je sais pas, qu'est-ce qui te plaisait le plus?
0: Alors, moi, ce que j'aimais beaucoup, c'était avoir un poste polyvalent.
1: donc faire plusieurs choses.
0: Donc faire des choses vraiment très différentes. Après, j'aimais beaucoup organiser des événements. Ça, je trouvais ça vraiment trop cool. Et sinon, je crois que ce que je préférais faire, c'était les accueils de crèche.
1: Les accueils de crèche.
0: Ouais, de tout petit. Leur raconter des albums. Parce qu'en plus, dans la littérature jeunesse, t'as vraiment une créativité qui est absolument géniale. Et notamment dans les albums pour les tout petits, il y a vraiment moyen de se marrer, quoi.
1: D'accord.
0: Et puis en fait les tout petits ils sont trop chouettes parce qu'en fait tu leur racontes des histoires, ils viennent sur tes genoux et tu leur lis une histoire, tu chantes une chanson ensemble et c'est trop bien. Enfin, moi j'aimais vraiment beaucoup le public petite enfance, je trouvais que c'était très très agréable de les accueillir.
1: D'accord. Et j'ai vu que tu avais été aussi, alors je sais pas si c'est en parallèle de ton activité de bibliothécaire, t'as été formatrice. Pour les bibliothèques,
0: ouais.
1: C'est ça?
0: Ouais, mais c'est quand j'ai arrêté d'être bibliothécaire.
1: Ah, c'est quand t'as arrêté d'être bibliothécaire.
0: Ouais.
1: T'as arrêté d'être bibliothécaire quoi, en 2019, c'est ça?
0: Ouais, c'est ça.
1: D'accord, donc c'est après que t'as été formatrice.
0: Ouais, c'est ça, exactement.
1: D'accord, donc j'ai pas des formations pendant... D'accord, ok.
0: Non, en fait, j'ai donné un peu de cours dans le cadre d'une formation de bibliothécaire, donc j'en ai fait un tout petit peu, mais c'était pas vraiment de la formation professionnelle comme après j'ai fait en tant qu'indépendante sur des stages thématiques, etc.
1: Et t'as toujours travaillé dans la même bibliothèque ou t'as changé ?
0: Eh bien, j'ai beaucoup travaillé dans la même bibliothèque. Ouais. En fait, donc j'ai travaillé à Rezé. Je donne ce nom de ville plein de fois. Mais donc, j'ai travaillé à Rezé. Mais par contre, j'ai occupé plein de postes différents. En fait, dans la même bibliothèque, j'ai travaillé 13 ans et j'ai occupé 3 postes différents. Ouais. J'ai été bibliothécaire jeunesse et puis après, j'étais... chargée de médiation et de programmation culturelle. Donc en gros, je secondais la responsable de la programmation et j'avais plus un poste de référente ado. Et après, je suis devenue responsable des actions culturelles, donc où je coordonnais l'ensemble de la programmation. Et c'est là que j'ai vraiment pris en main et organisé des choses autour du numérique, puisque mon collègue médiateur numérique était parti. Et que du coup, je l'ai un peu remplacé. Enfin, pas exactement, mais on va pas rentrer dans les détails, mais en tout cas je l'ai un peu secondé quoi.
1: D'accord. Et qu'est-ce qui fait qu'à un moment t'as eu envie de changer?
0: De devenir indépendante,
1: parce que tu parlais tout à l'heure de tes parents fonctionnaires, que toi tu voulais devenir fonctionnaire, territorial ou autre, et devenir indépendante, c'est pas du tout être fonctionnaire, c'est prendre des risques. Enfin, je dis pas que les fonctionnaires prennent pas des risques, mais c'est quelque chose, voilà, il faut chercher, trouver de la clientèle, etc. Enfin,
0: alors en fait, je pense que j'avais l'impression d'avoir fait un peu le tour, en tout cas là où j'en étais. Là où je travaillais. Et puis j'avais bougé sur des trucs. Alors j'avais bougé notamment sur les questions des libertés numériques, où j'avais envie de vraiment m'investir à fond. Enfin vraiment, cette question des enjeux liés à la liberté numérique, ça me paraissait tellement important que j'avais envie de faire plein plein de choses autour de ça. Et en fait, en bibliothèque, alors j'avais quand même une grande...

0: de marge de manœuvre dans ce que je pouvais faire, mais en fait, tu peux pas juste faire un programme en fonction de ce que tu
1: Oui.
0: penses, toi, qui est bien, quoi. C'est, t'es dans un cadre, tu bosses pour une collectivité, donc forcément, tu peux pas faire tout à ton image, quoi. Donc, moi, j'avais envie d'aller plus loin que ce que me permettait la bibliothèque sur ces questions-là. Et puis, à ce moment-là, c'est le moment aussi où j'ai rencontré pas mal de personnes qui avaient un rapport au travail un peu différent, qui justement s'étaient lancés dans des activités indépendantes où ils arrivaient à trouver un équilibre entre, on va dire, une activité militante et une activité rémunérée.
1: Ouais, l'idée, si je comprends bien, c'est d'arriver à avoir cette indépendance qui permet de choisir son investissement en termes de temps salarié, d'avoir suffisamment d'argent par
0: Ouais.
1: rapport à ses besoins et d'avoir du temps à côté pour le militantisme.
0: Bah, ou même de faire du travail militant
1: Ou
0: rémunéré.
1: du travail mi-temps
0: Ouais.
1: rémunéré, d'accord.
0: Donc c'était, en tout cas, ça m'a fait pas mal réfléchir. Et puis, y a aussi autre chose, c'est que pareil, j'ai évolué politiquement et je commençais aussi à voir un peu les limites de travailler pour une collectivité locale où, en fait, le pouvoir est très centralisé entre les mains du conseil municipal. Et encore, moi, j'étais dans une collectivité vraiment plutôt cool, etc. Mais en tout cas, moi, c'était des modèles qui me convenaient de moins en moins. Tu vois que...
1: Tu voulais plus d'horizontalité?
0: Ouais, c'est ça. Plus d'horizontalité, avoir plus de pouvoir en tant que salarié, de pouvoir participer aux décisions collectives, avoir plus de marge de manœuvre.
1: Tu voulais un principe, une personne, une voix, quoi.
0: Ouais,
1: En gros,
0: c'est
1: c'était
0: ça.
1: ça?
0: Il y a un peu de
1: Un
0: ça.
1: peu de ça.
0: Après, peut-être que je réinterprète a posteriori, 10 ans après, mais en tout cas, moi, il y avait un peu de ça. Et puis, il y avait autre chose, mais là, c'est en train de m'échapper. Ah oui, et en fait, j'ai lu un bouquin qui m'a beaucoup marqué, qui est un bouquin d'un sociologue qui s'appelle Denis Merclène, qui s'appelle Pourquoi brûle-t-on les bibliothèques? Qui a fait une grosse enquête sur les incendies volontaires de bibliothèques. Donc en fait, en France, il y a eu plusieurs dizaines de bibliothèques qui ont brûlé. Et du coup, il est allé enquêter là-dessus. Et en fait, c'est une enquête qui en dit long sur aussi comment est reçue l'institution bibliothèque par justement certaines populations et comment ça peut les bibliothèques, alors que moi, en tant que bibliothécaire, j'étais là, non mais en fait je rends la culture accessible au plus grand nombre, je
1: T'étais
0: fais le
1: choqué.
0: bien. Et ben en fait j'étais choquée de voir que en fait en vrai d'un certain point de vue en tant que bibliothécaire j'étais très dans une démarche presque paternaliste, à choisir pour les gens ce que je considérais comme étant de la bonne culture. Et que du coup, il y a aussi un peu une reproduction d'inégalités sociales, d'inégalités culturelles, où en fait la bibliothèque, bah, c'est un peu comme l'école, quoi. C'est tu vas décider pour les gens de ce qui est bon pour eux.
1: Et peut-être qu'à la bibliothèque, il n'y avait pas suffisamment de diversité attendue par...
0: Et ben en fait, je
1: Parce qu'il y a les
0: pense.
1: classiques dans les bibliothèques souvent
0: Bah,
1: et...
0: alors
1: Non?
0: c'est même pas une question de classique ou de pas classique, c'est qu'en fait les bibliothécaires, on est des milieux quand même très homogènes. Par exemple, je disais tout à l'heure, en bibliothèque, on accueille beaucoup les scolaires. Donc on peut se dire, bah en fait c'est super, et en fait en vrai c'est super, hein, ça permet à plein de gamins qui vont pas forcément à la bibliothèque de découvrir la bibliothèque. Mais en fait, d'un autre côté, pour des gamins qui n'aiment pas l'école et pour qui l'école c'est vraiment compliqué, voire ça peut être une violence, et ben en fait la seule fois où ils vont aller à la bibliothèque, c'est par le biais de l'école. Donc en fait dans leur tête ça va être exactement la même chose. Et donc en fait le bouquin de Denis Merclène, il expliquait ces mécanismes. En quoi en fait alors que moi j'avais l'impression qu'on faisait plutôt le bien, bah en fait en vrai, on pouvait aussi renforcer des inégalités déjà préexistantes ou alors même faire preuve de, on va dire, de violence symbolique, sans forcément s'en rendre compte. Et aussi parce que, bah, dans les bibliothécaires, en fait, on est un milieu très homogène, c'est-à-dire souvent très grand lecteur, on aime bien l'école, on a fait des études supérieures, enfin, tu vois. Et que du coup, pour nous, la culture, c'est important, quoi. La culture avec un grand C.
1: Et avec une grosse culture, voilà, en général.
0: Voilà, c'est ça. Et que du coup, bah, par exemple, un gamin qui va venir te voir en te demandant... Un bouquin que tu vas trouver un peu nul, et ouais. Ben peut-être que tu vas faire ressortir une forme de mépris en disant ah ben non, ça on n'a pas ça chez nous. Et tu vois, c'est ce genre de petites choses, enfin qui sont pas des petites choses d'ailleurs, où moi ça m'a fait aussi un peu bouger sur ah ok, donc être bibliothécaire en fait. Alors c'est pas, faut pas tout jeter, hein, c'est pas ça, mais en tout cas moi ça m'a interrogée sur là où j'avais envie d'être. Et j'avais en tout cas l'impression que être sur un boulot plus militant sur les questions numériques, ce serait plus ma place, quoi.
1: D'accord. Alors avant d'aborder ça, on va quand même finir sur la partie biotech et avant de faire la pause musicale, juste la partie formatrice. Donc tu as été formatrice pour l'Association des bibliothécaires de France. Donc tu faisais quoi comme type de formation?
0: Oui, alors ça c'était complètement...
1: À côté, c'est...
0: Ouais, c'était parce que la formation de l'ABF, en fait, c'est une... En fait, j'ai surtout été formatrice indépendante, et donc c'était pas dans le cadre de l'ABF.
1: Ah ok, d'accord. Donc tu faisais quoi en termes de formatrice indépendante alors, dans cette période-là?
0: Eh ben du coup, je faisais donc beaucoup de formations professionnelles de bibliothèque, enfin de bibliothécaire, où j'intervenais souvent sur des stages de un ou deux jours sur des thématiques particulières. Donc notamment, je suis beaucoup intervenue sur qu'est-ce qu'on fait des usagers en bibliothèque qui viennent en ayant des demandes d'accompagnement aux démarches administratives?
1: Ah oui,
0: typiquement,
1: okay.
0: Vous avez en bibliothèque des ordinateurs connectés à Internet. Moi, on m'a dit qu'il fallait que je crée un mail pour avoir accès à Pôle emploi. Est-ce que vous pouvez m'aider? Et donc, les bibliothécaires, à cette époque-là, se disaient « Ah, merde, qu'est-ce qu'on fait de cette demande ?» Parce qu'on n'est pas compétent, mais qu'en même temps, on a aussi un service numérique et que du coup, il n'y a personne d'autre sur la commune qui peut répondre à cette demande. Du coup, qu'est-ce qu'on en fait? Donc du coup, j'ai beaucoup fait des formations sur ce sujet-là. Et en fait, j'intervenais sur toute la France, puisque j'intervenais pour ce qu'on appelle les bibliothèques départementales, qui sont chargés de former les bibliothécaires, on va dire, des petites communes, des petites ou moyennes communes du département, sur des thématiques variées. Et notamment, elles peuvent intervenir sur les questions numériques.
1: D'accord, ok. Je pense qu'on fasse une pause musicale,
0: ouais.
1: Parce que le temps avance. Alors comme je te dis, on va en faire peut-être deux, mais au moins une. Donc je te laisse choisir celle que tu veux absolument passer.
0: Eh ben, je veux bien passer Zylène Ardor.
1: Alors donc, je vais faire voilà. Donc là, on va entendre un peu de. Mais alors c'est assez rare qu'on entende ce type de musique sur Cause Commune, mais en tout cas, c'est un plaisir de découvrir donc du métal. Est-ce que tu veux présenter le morceau ou...
0: Alors du coup, je retiens jamais les titres des morceaux,
1: c'est
0: mais
1: Ron.
0: Voilà. Mais je peux parler du groupe qui est un groupe que j'aime beaucoup, qui est un groupe, si je me souviens bien, qui est à moitié suisse, à moitié américain, et en fait qui mélange des styles, qui mélange du métal un tout petit peu extrême. J'ai choisi un des plus doux morceaux, et aussi tout ce qui est musique noire américaine, et c'est franchement hyper bien.
1: D'accord. Eh bien, écoutez, on va écouter donc Run par Zylène Ardor. On se retrouve dans 3 minutes 10. Belle soirée à l'écoute de Cause Commune, la voix des possibles.

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2: Bah écoutez, on se voit dans deux jours, hein, si vous nous écoutez en direct, car nous sommes le 3 décembre 2025. La prochaine soirée radio ouverte, c'est le vendredi 5 décembre, donc au 22 rue Bernard Dimet, Paris, 18e. Nous venons d'entendre Zilanardor, le groupe et le titre, c'était Run. Nous sommes toujours avec Julie Briet, donc on va parler tout à l'heure de son lien avec la musique et notamment le métal, et aussi peut-être la chorale, parce que je sais que tu fais partie d'une chorale.
3: C'est ça.
2: 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Alors, donc juste avant la pause musicale, on venait de conclure, entre guillemets, la partie bibliothèque, formatrice indépendante, et ton envie, en fait, de t'impliquer plus dans le numérique, d'avoir un... de l'utiliser pour avoir un impact sur la société et pour l'intérêt général, donc à titre professionnel et aussi bénévole. Et donc en 2021, tu vas créer, co-créer avec Romain Renaud, une structure d'éducation populaire justement aux enjeux du numérique, qui s'appelle l'Établi numérique. Alors déjà, comment tu rencontres Romain Renaud? Et d'où vient l'idée de créer cette... alors je sais pas quel format, quel type de structure vous avez choisi, est-ce que c'était une SCOPE ou autre, mais en tout cas voilà, quelle est l'idée de l'Établi numérique et comment tu as rencontré Romain Renaud?
3: Eh ben avec Romain, on s'est croisé à un mastapéro, donc un apéro entre personnes qui ont un compte Mastodon à Nantes. Et en fait, on est devenus copains très très vite. Et du coup, on était tous les deux dans des situations professionnelles, on peut dire insatisfaisantes, c'est-à-dire moi par exemple j'étais indépendante, j'aimais beaucoup ce que je faisais, mais par contre je me sentais un peu isolée, j'avais envie de créer un collectif de travail. Et en tout cas d'avoir au moins un collègue de travail. Et puis lui avait envie de bouger de son boulot à ce moment-là et de faire plus de formation. Et du coup, on s'est proposé de bosser ensemble. Et donc, on a monté ensemble le projet, en effet, de l'Établi numérique, donc qui est une coopérative. Au sens loi de 47, donc les SCOPE sont des types de coopératives, mais là c'est vraiment une coopérative de travailleurs sans avoir le label SCOPE. Et donc pendant 6 mois en fait on s'est fait des réunions régulières en se posant la question de qu'est-ce qu'on avait envie de développer comme activité, combien on voulait se payer, qu'est-ce qui était important pour nous individuellement dans notre fonctionnement, etc. Et puis après, on s'est décidé à franchir le pas et à vraiment créer la structure, à l'été 2021.
2: Donc là,
3: si je me trompe pas.
2: L'horizontalité donc, que tu cherchais, qu'on en parlait juste avant la pause, tu la trouves parce que vous êtes à égalité tous les deux.
3: Oui, c'est ça. Alors après, on est deux. Donc
2: après, tu peux être deux. Il y en a une personne qui est la responsable et l'autre en dessous.
3: C'est
2: mais
3: sûr.
2: Là, vous êtes...
3: Mais oui, on a eu un fonctionnement totalement égalitaire, ça c'est sûr. Et puis du coup, c'était important pour nous de faire une coopérative. Alors d'une part parce que le fonctionnement des coopératives nous convenait bien sur le côté, en fait le pouvoir il est entre les mains des travailleurs, tout le monde participe à la stratégie de la structure. Et puis il y avait aussi un côté un peu stratégique à choisir une structure qui appartenait à l'économie sociale et solidaire parce que ça montrait aussi... quelles valeurs ont... Alors après, derrière l'ESS, on peut mettre vraiment plein de choses différentes, mais en tout cas, nous, ça nous permettait aussi de dire à nos clients, regardez, on essaye de pas être juste une entreprise comme les autres, quoi. Et en tout cas, on a des valeurs et on essaye aussi de les défendre dans la forme qu'on choisit, quoi.
2: Et donc, l'Établi numérique, ça s'appelle, c'est une structure d'éducation populaire.
3: Ouais.
2: Au numérique.
3: Ouais.
2: Alors peut-être expliquer ta vision, parce que l'éducation populaire, on peut y mettre beaucoup de choses derrière. Donc ta vision de l'éducation populaire.
3: Ouais.
2: Et deuxième question, qu'est-ce que concrètement vous faisiez ?
3: Et ben donc nous on avait comme vision de l'éducation populaire, alors souvent on dit éducation populaire politique, mais en fait même l'éducation populaire qui se revendique pas politique, en fait en vrai elle est politique. Il n'y a pas de neutralité dans tout ça. Mais en tout cas nous l'idée c'était de sortir de l'idée que les enjeux numériques ne sont compréhensibles que par des personnes qui ont des compétences techniques. Mais que en fait tout le monde a une forme d'expertise sur le numérique, que ce soit par exemple dans ses usages ou dans ses non-usages du numérique. Et que du coup on utilisait des modalités qui permettaient d'avoir des temps de discussion et de débat autour de ces enjeux-là, qui permettent justement à différentes personnes, quel que soit leur niveau, d'où elles viennent, etc., de partir de leur ressenti, de leur représentation, de leur expérience, de mettre ça en commun et d'essayer collectivement de pouvoir l'analyser pour se dire ok, mais qu'est-ce qu'on fait de ça, et pouvoir conscientiser derrière des enjeux plus politiques, plus systémiques. Et donc un des buts de l'éducation populaire politique, c'est la transformation sociale, donc c'est en fait avoir un impact sur la société. Après je crois pas que ce soit une formation de 2 jours qui va transformer la société. Mais en tout cas, on avait vraiment dans l'idée de proposer des espaces de débat qui puissent critiquer la technologie, quel que soit le niveau de connaissance de la personne.
2: D'accord.
3: Donc ça, c'était vraiment super important. Et puis la dimension technocritique, en fait, elle était aussi importante parce que Romain et moi, on est des geeks, on fait du numérique depuis qu'on est tout petit, etc. Ça nous empêche pas d'avoir un discours critique dessus. Comme on a dit tout à l'heure, un peu sur les critiques des GAFAM, sur les questions de surveillance, sur les questions aussi d'inégalité de genre, de violence sexiste en ligne, de choses comme ça. Et du coup, nous, notre but, c'était vraiment d'outiller politiquement les personnes et de sortir. Des fois, on a un peu l'opposition sur, soit t'es techno-béa, soit t'es critique, mais à ce moment-là, ça veut dire que tu veux retourner à la bougie, quoi. Mmh. Et donc, nous, notre idée, c'était de dire, non, en fait, on peut avoir un discours technocritique très nuancé, construit politiquement, c'est pas parce qu'on est technocritique qu'on est opposé à une forme de progrès, c'est plus qu'on distingue le progrès technique du progrès social, quoi. Donc il y avait vraiment toute cette réflexion derrière. Et concrètement, ce qu'on faisait, on faisait pas mal de formations. Mmh. Donc on formait beaucoup sur les questions d'éducation aux médias et l'information, sur les enjeux politiques du numérique. On a pas mal formé sur les enjeux, sur l'impact environnemental du numérique, avec à chaque fois trouver le juste équilibre entre, parce qu'on avait des commandes. Qui n'étaient pas forcément des commandes de alors vous nous ferez une petite formation où le but c'est que les gens aillent vers plus de transformation sociale, mais on pouvait former justement des fonctionnaires, travailler pour des collectivités, donc c'était trouver un peu le juste équilibre entre quelle dose de débat, de réflexion tu mets dans ta formation, mais tout en respectant la commande du client. Donc ça, c'était
2: l'équilibre entre la commande et ce que vous aviez envie de faire passer.
3: C'est et ça. Sans non plus, tu peux pas non plus imposer en tant que formatrice ta vision du monde ou pareil. Moi, je trouve qu'il y a quelque chose d'important si un groupe vient ou des personnes viennent à une formation, c'est qu'elles viennent sur un programme, elles attendent un truc et du coup tu vas pas transformer le programme. Mmh. Donc après moi j'adaptais beaucoup aussi en fonction des besoins du groupe. Mais donc on a fait beaucoup de formations, on a fait pas mal d'ateliers aussi, des ateliers genre de 2-3 heures où on pouvait faire par exemple des arpentages de livres. Donc les arpentages, c'est le principe, tu prends un bouquin, tu le coupes en morceaux. Mmh. Par exemple, si t'as 10 personnes, tu le coupes en 10 morceaux, chacun lit un morceau et puis après on fait une restitution collective. On essaye d'expliquer ce qu'on en a compris, ce sur quoi ça nous fait bouger, ce sur quoi ça nous fait réagir. Si on a trouvé le bouquin nul, c'est assez intéressant, ou des ateliers de sensibilisation sur les questions notamment environnementales, mais pas que. Donc ça, et puis on a fait aussi un peu d'accompagnement de collectivités locales qui avaient besoin de prestations de conseil, on va dire, sur formaliser leur projet numérique ou aller voir, par exemple, on a beaucoup travaillé pour le département de la Sarthe et c'était super parce que en gros, ils avaient la bibliothèque départementale de la Sarthe avait proposé un projet avec plusieurs dizaines de bibliothèques sur le numérique, donc avec une offre dématérialisée, de presse en ligne, de choses comme ça, mais aussi des ateliers, des formations des bibliothécaires. Et du coup, il était temps de faire le bilan. Mais en fait, ils n'avaient pas envie de faire un bilan en mode, classique. Gestion de projet. Mmh. Et ils ont fait appel à nous pour qu'on aille rencontrer les bibliothécaires pour leur demander qu'est-ce qu'ils faisaient autour du numérique, en quoi le projet numérique, ça les avait fait bouger ou pas. Et du coup, c'était un bilan beaucoup plus sensible. En fait, que si on leur avait juste fait remplir un questionnaire avec des cases à cocher, quoi.
2: D'accord.
3: Donc, et ça, c'était très chouette comme expérience d'aller sur place interviewer les bibliothécaires sur leur rapport au numérique. J'avais trouvé ça super.
2: Alors, j'ai l'impression que ça correspondait à ce que tu cherchais,
3: ouais.
2: À la fois en termes de méthode de travail, ouais. En termes de sujet, d'impact sociétal, de transformation ouais. potentielle.
3: Carrément.
2: Mais finalement, ça a duré 4 ans.
3: Ouais.
2: Est-ce que, c'est quoi, l'arrêt, c'est dû à la difficulté de trouver des missions ou autre?
3: C'est pour des raisons économiques avant tout. Puisqu'en fait, on travaillait beaucoup pour les conseils départementaux et pour des associations. Et en fait, donc on travaillait beaucoup sur des financements publics. Et
2: ouais,
3: qui okay. en fait se sont complètement effondrés. Et notamment les conseils départementaux, là on en entend parler un peu plus en ce moment, mais comme une partie de leurs recettes est liée au marché de l'immobilier, puisqu'en fait tout ce qui est droit de
2: mutation,
3: droit de mutation, enfin ce qu'on appelle les frais de notaire,
2: oui.
3: En fait il y en a pas mal qui partent au département. Oui. Donc ça fait des recettes qui sont très fluctuantes et en même temps il y a une augmentation des dépenses des départements parce que notamment c'est eux qui financent le RSA, tout ce qui est bâtiment des collèges, etc. Et donc en fait il y a plein de conseils départementaux qui se retrouvent en difficulté budgétaire, donc ils sont obligés de faire des arbitrages. Et comme nous on était sur des missions non obligatoires et un peu engagées, on a moins fait appel à nous, quoi.
2: D'accord.
3: Donc en fait, on s'est posé la question avec Romain, est-ce qu'on continue ou pas? Et en fait, c'était trop difficile et trop pesant par rapport à ce que ça nous apportait, et donc on a décidé d'arrêter.
2: Ok, donc arrêt en 2025, mais là on a un appel apparemment, donc on va prendre une personne au téléphone. Donc Julie va nous brancher.
3: C'est rigolo.
2: Bonsoir.
4: Oui, bonsoir.
2: Eh bien écoutez, quel est votre prénom?
4: Constant.
2: Constant. Eh bien écoutez, on vous écoute si vous avez une question, une réaction.
4: Ah oui, en fait, je comptais pas passer, je voulais juste passer le message, mais bon, je profite, comme on m'a dit que j'allais passer. Je crois que c'est Julie, l'invité, c'est ça?
2: Oui.
4: J'ai entendu son prénom. Alors, ma question, enfin, bon, je l'écoute là, hein, ma question, c'est, au début, elle a parlé de, elle a fait du journalisme, je crois, et puis elle a dit, le métier, elle avait été un peu déçue. Est-ce qu'elle peut en dire un peu plus pour, ne serait-ce que pour des jeunes filles et des jeunes femmes qui voudraient suivre cette carrière, qu'est-ce qu'il a dégoûté de... Bon, elle avait idéalisé ce métier. Est-ce qu'elle peut en dire un peu plus? Parce que, Julie, il y a des pressions. Elle va répondre elle-même. Mais moi, je dis, dans ce métier-là, ce n'est pas la première fois que j'entends ça. Hein, une jeune femme parler du dégoût de ce métier-là. Alors, parce que Je vais partir du côté des pressions, par exemple. Est-ce qu'elle a eu des pressions de quelque nature que ce soit, c'est-à-dire que ce soit sexuel ou pas? Est-ce qu'elle a été harcelée? Parce que
2: on va lui laisser répondre. Constant, donc Julie, réponse.
3: Eh ben, merci pour cette question. Alors, du coup, moi, j'ai juste été correspondante locale pendant quelques mois, donc j'étais même pas officiellement journaliste. Mais en tout cas, moi, ce qui m'a marqué, c'était surtout le niveau de précarité de la profession. Avec beaucoup de journalistes débutants qui commençaient par des contrats très très précaires et qui me paraissaient pas correspondre à ce que j'avais imaginé comme métier, avec beaucoup de personnes qui faisaient de la correction ou qui étaient pigistes, donc vraiment payées donc à la pige, c'est-à-dire à l'article. Donc moi, ça m'avait pas mal refroidi. Et puis peut-être aussi le fait entre l'idéalisation du métier et puis se retrouver à écrire. Donc moi, j'écrivais plein d'articles sur... je sais pas, des fêtes d'école, des actualités très locales, et où du coup je crois que ça m'éclatait pas trop, quoi. donc voilà. Mais après, j'étais pas vraiment journaliste professionnelle, hein, parce que les correspondants locaux, en général, alors c'est plutôt indemnisé que rémunéré, mais ça m'avait permis de voir de l'intérieur le fonctionnement d'un journal local. Et ouais, moi, j'avais été très marquée par le niveau de précarité des jeunes journalistes, en tout cas.
2: Voilà.
4: Ah, d'accord. En fait, c'est plus du côté de la précarité, parce ouais. qu'en fait, comme je disais à l'autre tout à l'heure au standard, c'est un métier où, Julie, tu as parlé d'une des femmes qui t'a inspiré, Sadie Robena, si j'ai bien compris. Alors, la vérité, c'est que dans ce métier, il y a beaucoup de problèmes qui sont là, que personne n'en parle. Pourquoi ? Parce que, justement, ces grands journalistes n'ont jamais fait état de quoi que ce soit, en fait. Et c'est pour cela que, heureusement, c'est pas ton cas, c'est plus dans la précarité, mais il y a des pressions sexuelles. Il y a, voilà, le droit de cuissage et tout le reste, voilà, ça dégoûtait beaucoup de jeunes journalistes. Et voilà, tant qu'on n'en parlera pas ouvertement, et je crois que ces pratiques vont continuer. Dans cette radio, je l'ai découvert le mois dernier, hein, avec Olivier et Patrick, tous les lundis. C'est très ouvert.
2: Tout à fait.
4: Et voilà, donc je pensais que ça avait trait à des pressions sexuelles qu'il fallait dénoncer, ici dans cette radio, avertir les jeunes filles qui voudraient s'y lancer. Ben Dieu merci, c'est pas ton cas, Julie, heureusement pour toi. Ben. Et puis en dernier, avant de partir, Julie, j'ai trouvé dans tes goûts musicaux, est-ce que... Je trouve le contraste entre la fraîcheur, quand même, ta voix ouverte, presque cristalline, et le contraste entre ça et la musique qui t'inspire, plutôt fermée, un peu sibylline, on va dire ça comme ça. Est-ce que c'est un contraste? On t'a jamais parlé de ça, de ces deux natures qui vont avec toi, ce côté un peu ambivalent.
3: Ouais, c'est pas la première fois qu'on s'étonne du fait que j'écoute du métal et plutôt du métal, alors qu'on qualifie souvent d'extrême, donc tout ce qui est death metal, black metal, etc. Et que, en général, a priori, j'ai pas la tête à écouter à écouter ce genre de musique. Donc c'est pas la première fois qu'on fait cette réflexion-là. Moi, je trouve ça un peu rigolo d'étonner mes interlocuteurs sur ce,
4: non,
3: sur ce truc-là.
4: C'est juste que bon, c'est un contraste qui frappe un peu entre la voix presque cristalline et le sibilin de la musique, mais pas dans le sens négatif, hein, c'est quand même un peu fermé, voilà. Bon, ben, voilà, c'est bon, j'ai vu une petite pointe de bon, ben, je vais pas, c'est pas contradictoire, hein, chacun ses goûts, bien sûr, ce n'est pas de l'ambivalence, je parlerai pas trop d'ambivalence, mais bon, voilà, j'ai trouvé ça, la fraîcheur de la voix et le son fermé de la musique, bon.
3: Ok,
4: bah, écoutez, chacun ses goûts. Ouais. Ça marche.
2: Bah écoutez, merci Constant, hein, on va n'hésitez pas à rappeler.
4: Écoutez, je continue à vous écouter.
2: Bah, avec plaisir, je vous repasse à l'autre Julie. Merci en tout cas de votre appel. Hein. Et l'émission du lundi, c'est donc sous le lapsus de l'actu, effectivement. Avec Olivier Grieco et Patrick Brunto. Alors, bah écoute, ceci dit, Julie, on va improviser un petit peu.
3: Ouais, petite transition en fait, sur le métal, non?
2: Bah, en fait, juste avant l'appel donc de Constant, on venait de parler donc de l'arrêt de l'établi numérique. Ouais. En 2025, et j'allais un petit peu enchaîner sur la reprise d'études, mais on va inverser.
3: Okay.
2: On va, vu que Constant nous a lancé sur effectivement la voix sibylline, et encore, il ne te voit pas au studio, donc il sait pas à quoi tu ressembles. Et ce premier morceau de musique qu'on a mis, sera le seul d'ailleurs qu'on va diffuser, qui est du métal. Donc on va parler un petit peu rapidement, avant de revenir donc en fin d'émission sur la reprise d'études, parce que c'est un sujet très important, sur ton rapport à la musique.
3: Ouais.
2: Donc, tu aimes le métal brutal et tu chantes dans une chorale. Alors déjà, alors de quand date ta découverte du métal, dans quel contexte?
3: Eh ben, c'est encore une fois dans un contexte familial, parce que mes frangins m'ont fait découvrir les jeux vidéo, mais ils m'ont aussi fait découvrir le métal. Parce que donc ils sont nés en 70 et 71 et ils étaient très très fans de Metallica et de Slayer, enfin mais surtout de Metallica, donc dans les années 80, donc quand moi j'étais toute gamine. Et en fait ils m'ont passé vraiment le goût pour Metallica, notamment, qui est un groupe que j'adore depuis que je suis toute petite.
2: Tu vas encore les voir en concert aujourd'hui?
3: Eh ben je suis allée les voir en concert maintenant il y a pas mal d'années, parce qu'en fait ils tournent quand même pas beaucoup. Ouais. Et puis souvent c'est des concerts assez onéreux. Mais par contre je les écoute régulièrement, parce que, enfin, j'écoute les albums de l'époque parce que c'était mieux à l'époque.
2: C'était mieux avant, effectivement.
3: C'était
2: même dans
3: mieux
2: le métal
3: avant. Non, mais en fait ils m'ont donné ce goût pour les, on va dire, les musiques un peu énervé, quoi.
2: Mais qu'est-ce qui te plaît dans le métal?
3: Eh ben, alors, je saurais pas dire, mais c'est la seule musique qui me fait ressentir une émotion vraiment, enfin, qui me donne la chair de poule, quoi. Ça me fait un truc.
2: C'est physique.
3: Ah ouais, ça me fait vraiment un truc, ça me touche d'une manière que me touche pas du tout le... Enfin, il y a d'autres musiques que j'aime bien, mais ça me fait pas la même chose, quoi. Et du coup, ça me... Je sais pas, ça me fait me sentir puissante. Enfin, c'est vraiment un truc... C'est trop bien, le métal. Et donc j'ai découvert Metallica quand j'étais gamine. Il m'avait fait une compilation sur une cassette audio que j'écoutais en boucle sur mon vieux magnétophone des années 80. Et puis par la suite, en fait, c'est plus quand j'ai été au lycée où c'était la grande époque du néo-métal avec Korn, Deftones, System of a Down, Limp Bizkit, des groupes comme ça, où moi j'ai eu une période où j'étais hyper fan de ces groupes-là. Et puis après, j'ai plus découvert vraiment ce qu'on appelle le métal extrême, donc le death, le black metal, et dans les années 2000 plutôt. Et en fait, moi, je suis vraiment hyper, hyper fan. J'écoute beaucoup de musique, notamment quand je travaille. Et en fait, j'écoute, je sais pas, 95%, j'écoute du métal, quoi. Et franchement, c'est tellement merveilleux, quoi.
2: Alors tout à l'heure, quand je dis que c'était rare qu'on ait du métal sur Cause Commune, en fait, j'ai carrément oublié qu'il y avait une émission à l'époque qui s'appelle Dissonance Cognitive sur la scène rock et métal, alors que malheureusement, qui n'est plus diffusée, mais peut-être qu'elle reviendra. Et tu vas aller voir des groupes en concert ?
3: Ouais. En fait, moi, j'allais voir beaucoup de concerts avant 2020, avant qu'on ait l'épidémie de Covid. J'ai un peu perdu l'habitude depuis d'aller dans même des salles de spectacle et du coup j'y vais moins souvent, mais franchement en 2019 je pense que je faisais 2 concerts par mois. Un truc comme ça.
2: D'accord.
3: Bah, et puis en plus à Nantes, on a la chance.
2: Alors, la scène nantaise, est-ce qu'elle est...
3: Alors, je sais pas, mais en tout cas, on a des super salles de concert.
2: D'accord.
3: Donc,
2: okay.
3: On a notamment une salle de concert qui s'appelle Le Ferrailleur, qui est une salle de concert de plusieurs centaines de places et qui a vraiment une programmation super. Et qui est à 2 pas de chez moi, quoi. Après, on a des plus grandes salles, mais moi, j'aime bien les petites salles et en général, il y a des programmations intéressantes. J'essaye d'aller... j'aime bien aller à des concerts régulièrement. À une époque, je faisais aussi les festivals, mais maintenant... Je trouve que c'est pas très confortable, j'ai l'impression d'être un peu vieille. Et puis bon, après, il y a eu quand même pas mal de choses qui sont sorties, notamment sur le Hellfest,
2: oui, notamment, oui.
3: Où du coup, j'ai plus très envie d'y aller, pour des raisons politiques ou sur leur gestion des violences sexistes et sexuelles, par exemple. Et puis même, je trouve que, en fait, je préfère régulièrement aller passer une soirée au Ferrailleur ou dans des salles plus petites où je trouve que la qualité d'écoute est vraiment super agréable plutôt que sur des festivals. Et en plus, moi, je suis, à part Metallica, on va dire, je suis pas forcément intéressée par les grands groupes. J'aime bien aussi des petits groupes qui tournent.
2: D'accord.
3: Qui sont pas forcément très connus, quoi.
2: Ok, d'accord. Et donc, à côté du métal, tu chantes dans une chorale, j'ai vu.
3: Eh oui.
2: Alors, j'avoue que quand j'ai vu ça, je me suis dit, elle est éclectique, pour reprendre le terme tout à l'heure.
3: Oui, c'est vrai.
2: Alors, c'est pareil, d'où ça vient, ça ?
3: Mon rêve secret, en fait,
2: c'est d'être... C'est encore tes frères ?
3: Non, mon rêve secret, c'est d'être chanteuse de métal, mais j'ose pas. Donc moi quand je faisais de la... Enfin j'ai toujours fait de la musique en fait, parce que du coup j'ai... Donc comme je disais, j'ai fait de la trompette, j'ai fait un peu de chant à ce moment-là, plutôt dans des chorales. Et puis là, ça fait quelques années où j'avais envie de rechanter plutôt avec des gens. Et donc j'ai repris la chorale il y a quelques années. Mais moi, ce qui m'intéresse plutôt, parce qu'il y a plein de styles de chorales différents.
2: Oui.
3: Et alors, je suis un peu snob, donc en fait, moi, j'aime bien les chorales avec un bon niveau. Donc, déjà, c'est un premier critère. Et puis, j'aime bien le répertoire classique au sens large, parce que c'est pas forcément avec des compositeurs morts, mais en tout cas, le répertoire qui sonne comme du classique. C'est-à-dire, moi, ça m'attire pas trop de chanter, de la chanson, par exemple, parce qu'il y a des chorales de chansons.
2: T'es dans une chorale de classique.
3: Ouais, c'est ça. Alors après, on a un classique, plutôt classique du 20e siècle, 20e, okay. 21e siècle. Et on fait pas mal aussi de musique issue d'Europe du Nord, donc avec des trucs qui sont un peu entre le mix, entre des chansons un peu traditionnelles, enfin des morceaux un peu traditionnels et du classique, et c'est très très chouette. Et en fait, c'est une chorale que j'ai rejoint il y a un peu plus d'un an. Et en fait, ce qui est assez rigolo,
2: elle
3: c'est
2: s'appelle comment ?
3: Elle s'appelle La Belle Diva. Donc c'est une chorale de Rezé, parce que je ne fais que des trucs à Rezé.
2: Avec des pros aussi dedans ou pas ?
3: En fait, c'est une chorale amateur.
2: Ouais.
3: Mais comme tous les groupes amateurs avec un bon niveau, il y a quelques personnes qui sont musiciennes dedans.
2: Okay.
3: Enfin, en tout cas, il y a des personnes qui sont, on va dire, par exemple, notre chef de chœur, elle est prof de musique au collège. Il y a des musiciens professionnels à différents degrés. Et ce qui est assez rigolo, c'est que donc il y a une autre chanteuse qui s'appelle Julie, elle aussi, et la chef de chœur qui s'appelle Pauline. On a fait toutes les trois de la musique ensemble quand on était adolescente et qu'on faisait des instruments. Et du coup, c'est aussi assez rigolo, je trouve, de se retrouver à la quarantaine à refaire de la musique ensemble dans un autre cadre. Et franchement, c'est hyper plaisant. Je trouve chanter, C'est vraiment un... Je sais pas, ça engage le corps, ça engage le souffle. Moi, ça me fait me sentir hyper bien. Et puis en plus de chanter collectivement, il y a un truc où forcément tu dois chanter juste et puis faire attention à ce qui t'entoure, mais en fait ça sonne bien que si on arrive à trouver une forme de son collectif, quoi.
2: Ouais.
3: Et à être hyper attentif aux autres. Et franchement, c'est... j'adore. J'adore.
2: D'où l'importance de la chef de chœur, comme l'importance des chefs d'orchestre.
3: Oui. Après, en fait, en vrai, il y a aussi des morceaux où on peut se diriger tout seul.
2: D'accord.
3: Mais,
2: okay. Et vous produisez dans quoi? Dans des églises? Dans des spectacles?
3: Eh ben, ça dépend. En effet, on s'est quand même pas mal produit dans des églises. Alors, pas tant parce que c'est religieux, mais parce que ça sonne bien.
2: Ça sonne bien.
3: Et
2: ouais.
3: Puis, aussi parce que c'est des salles où en fait en général tu peux les louer de façon très modique.
2: Tout à fait.
3: Donc ce qui est assez pratique. mais par exemple là il n'y a pas très longtemps, parce qu'en fait dans La Belle Diva, donc c'est un chœur mixte, mais en fait on a on est quelques femmes, on est 13 femmes du chœur de La Belle Diva à former un chœur de femmes où on fait un répertoire annexe à chanter du coup des morceaux pour cœur de femme, et on a chanté dans un bar, tu vois. Donc c'était ambiance différente, mais du coup un bar féministe très sympa.
2: Qui s'appelle comment?
3: Qui s'appelle Les Impertinentes.
2: À Rézé ou à Nantes?
3: À Nantes.
2: À Nantes. D'accord. Non mais je demande comme ça les gens qui voilà. Les personnes qui veulent.
3: Et franchement, et qui est une coopérative d'ailleurs.
2: D'accord.
3: J'en profite pour dire, il y a des coopératives partout, c'est bien, faut aller les voir.
2: Alors justement, on va parler de coopérative, ouais. Parce que il est 23h10 quand même, ouais. Et j'aimerais quand même qu'on aborde le dernier sujet. Alors il y en avait d'autres, on parlera pas de militantisme, on n'aura pas le temps.
3: Ouais.
2: Clair. Mais par contre, un point quand même important, parce que c'est d'ailleurs ce qui m'a déclenché mon envie de t'inviter, c'est quand j'ai vu il y a quelques temps que tu cherchais une alternance, parce que tu reprenais des études de sociologie santé et conditions de travail à Nantes.
3: Ouais, c'est ça.
2: Donc depuis la rentrée. Question classique. C'est d'où est venue cette idée de devenir sociologue, en tout cas de reprendre des études.
3: Ouais. Alors oui, mon vrai but dans la vie, c'est donc bien sûr d'être chanteuse de métal et aussi de devenir sociologue du travail. Donc comme j'ai dit tout à l'heure, on a arrêté l'établi numérique pour des raisons économiques.
2: En 2025.
3: Alors, voilà, donc on a arrêté vraiment pas du tout de gaieté de cœur.
2: Ouais.
3: Mais par contre, on a pris la décision assez tôt. On a pris la décision donc il y a un an. Et là, en fait, moi, du coup, je me suis posé plein de questions presque existentielles sur qu'est-ce que je fais du... Je suis à peu près à la moitié de ma carrière professionnelle. Du coup, qu'est-ce que je fais de la suite? Est-ce que je retourne dans les bibliothèques ou pas? Et en fait, ça faisait déjà. En fait, moi, j'adore la socio. J'en lis régulièrement, plutôt sur des thématiques qui m'intéressent, comme le féminisme, le numérique, etc. Et en fait, moi, j'ai découvert ce qu'était la sociologie vraiment sur le tard. C'est-à-dire, j'avais fini mes études et ça a été une source de frustration. Je m'étais dit, si je revenais en arrière... et que je revenais en arrière à mes 18 ans, en fait je crois que je ferais sociologie, parce que vraiment je trouve ça passionnant d'étudier les sociétés en tant que système, les groupes sociaux, etc. Et donc du coup je me suis dit en fait le fait d'avoir cette obligation là, cette contrainte, on arrête. Du coup on se retrouve au chômage, et est-ce que je pourrais pas le transformer en quelque chose de chouette? Et du coup, c'est là que j'ai commencé à me renseigner sur la reprise d'études, est-ce que c'était possible, combien ça coûtait, etc. Et c'est là que j'ai découvert qu'à l'université de Nantes, donc à côté de chez moi, donc bien sûr, je savais qu'il y avait des masters de sociaux, hein, mais il y en avait un qui était spécialisé sur les questions de conditions de travail et de santé. Et en fait, moi, ce que je savais, c'est que j'avais très envie... De, de, enfin, comme je disais tout à l'heure, moi, il y a toujours la question de quelle est ma place ? Quelle est ma place juste ? Et en tout cas, moi, j'avais vraiment envie de contribuer à ce que les personnes ne se crament pas au travail. Parce que, en fait, pour avoir formé beaucoup de personnes qui ont un travail passion, qui ont un travail justement engagé, etc., j'ai vu trop de personnes se retrouver dans des conditions où, en fait, c'est pas possible de tenir, quoi. Ça a un impact sur leur santé. Enfin, voilà, elles se retrouvent en burn-out ou en fait, elles s'en vont. Enfin, bref, je pense qu'on a tous et toutes des exemples autour de nous. Et donc, on n'aura pas le temps de développer, mais c'est pareil, je me suis syndiquée il y a à peu près 2-3 ans. Et donc, en fait, moi, j'avais envie de creuser ces questions de conditions de travail et en tout cas d'agir à cet endroit-là. C'est là que j'ai candidaté au master santé et conditions de travail, parce qu'en plus, il me paraissait bien me correspondre, puisqu'en fait, son principe, c'est vraiment de... Le but, c'est de former des professionnels qui permettent d'améliorer les conditions de travail, mais du point de vue des salariés. Parce que des fois, il y a aussi l'amélioration des conditions de travail, mais du point de vue des patrons, quoi. Et c'est pas toujours le même.
2: C'est rarement le même.
3: Voilà, c'est ça. C'était un euphémisme. Mais donc voilà, et en tout cas, ça me paraissait bien me correspondre. Et donc, j'ai candidaté. Alors, il y a eu plein de mésaventures. Parce que j'avais candidaté en master 1 au départ, ils m'ont refusé, mais en fait ils m'ont accepté en master 2.
2: Ça m'a beaucoup amusé, parce que j'ai regardé sur ton blog, faut dire que sur le site de Julie, hein, juliebriet.fr, il y a un blog où elle raconte ça. Tu as été refusé en master 1 pour défaut de motivation.
3: Ouais, c'est ça.
2: Et donc tu t'es quand même battu.
3: Je leur ai demandé pourquoi. Parce que du coup, ouais, j'étais là-bas, je comprends pas, je suis très motivée. Non, en plus je trouvais ça un peu fort de café, parce que en général, en plus, sur de la reprise des études. En général, on est un peu motivé.
2: Bah oui, normalement, c'est plutôt...
3: Parce que, je veux dire, on retourne sur les bancs de la fac.
2: On sait qu'on prend des risques, c'est pas évident.
3: Normalement, du coup, ça veut dire, ça pose la question de quels sont les moyens de subsistance. Enfin, bref. Donc voilà. Mais je pense qu'il y a une couille dans le potage, comme on dit, où... Ils ont pas très bien communiqué entre eux, enfin bref, je sais pas, mais en tout cas, ils m'ont expliqué après qu'ils, sur des reprises d'études, ils proposaient plutôt de rentrer directement en Master 2.
2: Donc de gagner une année.
3: Et donc, j'ai gagné une année.
2: Mais ça t'a pas inquiété de gagner une année, justement ?
3: Un peu.
2: Enfin, de pas faire une première année.
3: Un peu, parce que et d'ailleurs, je suis en train de le voir, enfin, ça se passe plutôt bien, mais le rythme est très costaud, et notamment parce que, en fait, j'ai l'impression, alors, un peu moins maintenant que je progresse, mais d'être un peu à la ramasse sur des, on va dire, des connaissances de base en sociologie. Enfin, il y a plein de concepts, d'écoles, etc. à savoir. Et on va dire, moi, j'ai une vision très parcellaire des choses, quoi. Donc, j'apprends au fur et à mesure, j'apprends en faisant. Mais oui, au début, je me suis dit, mais ils sont sur deux, là, m'envoyer direct en Master 2. Mais en fait... Avec le recul, je suis plutôt contente d'être directe en Master 2. En effet, ça fait gagner une année. Et puis, en fait, alors c'est un rythme de travail vraiment très, très, très
2: intense,
3: très intense, ouais. Par contre, c'est passionnant, quoi.
2: Et ça fait quoi de... Alors, je vais juste prendre si ce sujet de reprise d'études vous intéresse, notamment vers 45-50 ans, je vous renvoie aussi à l'émission d'octobre 2025 avec François Mazon, qui est ancien grand patron pendant 20 ans et qui a repris des études d'avocat pénaliste à 50 ans. Mmh. Et qui expliquait aussi, voilà, que lui aussi, les premiers mois, il était complètement perdu par rapport au fait qu'il n'avait pas effectivement de base juridique. Ma question que j'avais posée, c'était, oui, qu'est-ce que ça fait de se retrouver avec des étudiants et des étudiantes qui ont en gros 20 ans de moins que toi, quoi, à peu près?
3: Eh ben, ça se passe hyper bien.
2: Ça se passe bien?
3: Ah ouais, ça se passe hyper bien. Alors après, c'est quand même des étudiants qui sont en Master 2, donc c'est pas des bébés non plus.
2: Ouais, oui.
3: En plus, ils sont en Master de sociologie du travail, donc en fait... En général, il y en a quand même pas mal qui ont entre 25 et 30 ans, parce qu'ils ont eu une première expérience professionnelle et après ils ont décidé d'aller vers la prévention des risques professionnels. Donc c'est pas, il y en a quand même certains là qui sont vraiment sortis d'études, enfin tu vois, qui doivent avoir 23 ans. Mais non, ça se passe hyper bien. On est une toute petite promo. On est 13-14.
2: Ah oui, d'accord.
3: Ouais. Donc on se connaît très bien. Et puis ils ont été hyper hyper accueillants. Et puis on a des discussions hyper hyper intéressantes parce qu'en fait on s'apporte vraiment mutuellement, je pense. Et non, franchement, ça se. Moi, j'avais un peu peur de ça. J'avais un peu peur de me retrouver la vieille, je sais pas, ça me faisait des trucs où je me disais bon, comment ça va se passer et en fait ça se passe hyper bien. Il y a des fois on voit bien qu'on n'est pas de la même génération parce que des fois ils ont des références, je suis là mais qu'est-ce que tu veux dire par là et des fois moi j'ai des références où je suis la seule à comprendre avec mes profs donc voilà, mais non ça se passe en tout cas de ce point de vue là ça se passe hyper bien.
2: D'accord. Donc comme je disais tout à l'heure, l'idée de l'émission c'est quand j'ai vu que tu cherchais une alternance aussi, donc bon, là, t'es en alternance.
3: Ouais.
2: Mais alors, comment ça s'est passé, la recherche d'alternance? C'était compliqué? T'as trouvé facilement?
3: Eh ben, en fait, heureusement que j'ai un bon réseau. parce qu'en fait, je pense que c'était pas si simple. C'était pas si simple de trouver une alternance. Parce que il fallait candidater sur des offres et se retrouver dans une position que j'ai pas eue depuis très très longtemps, parce qu'en fait moi je passe plus d'entretien d'embauche depuis bien bien longtemps. mais en fait j'ai réussi à trouver parce que là actuellement je fais mon alternance donc dans une petite coopérative d'indépendants en informatique qui s'appelle Codeureuse en Liberté, et en fait je connaissais certains des salariés puis moi-même ayant créé et été salarié d'une coopérative, on était alors on se connaissait pas forcément, les deux structures avaient pas à travailler ensemble, mais en tout cas on s'identifiait réciproquement quoi, et du coup je leur ai proposé. Je suis allée les voir en leur proposant, en fait, en leur expliquant le fonctionnement de l'alternance, quelles pourraient être mes missions, quelles étaient les attendus côté université, mon niveau de rémunération, etc. Et du coup, ça les a bien intéressés. Après, ils avaient un peu d'inquiétude parce que ils ont un fonctionnement un peu particulier, comme c'est une coopérative d'indépendants. Ça fonctionne un peu pour ceux qui connaissent sur le mode des coopératives d'activité et d'emploi, c'est-à-dire que en fait chacune des salariés, donc est employé, enfin a un CDI avec la coopérative, mais par contre travaille en tant que prestataire pour des clients. Donc en fait, la majorité du temps, il est fait auprès du client avec une équipe et du coup en fait au sein de la coopérative on se voit pas tant que ça, enfin on se voit toutes les semaines mais on travaille pas tout le temps ensemble quoi, et que du coup moi étant sur un poste où donc je suis chargée de mission prévention des risques professionnels, donc en gros mon rôle c'est de faire l'état des lieux des risques auxquels ils sont confrontés et puis de les acculturer à ces questions-là, et puis aussi de que ce travail soit utile à d'autres coopératives similaires, parce qu'en fait, il y a plein de coopératives, on va dire, copines autour de Codeureuse en Liberté, qui sont des petites coopératives, pareil, de personnes qui font du développement informatique, des prestations informatiques.
2: Qui ont le même fonctionnement, qui sont le même périmètre d'activité, et qui peuvent partager des retours d'expérience.
3: Oui, c'est ça, et puis qu'il y a beaucoup d'entraide et de partage d'expérience en fait, entre ces coopératives, qui par ailleurs peuvent des fois travailler ensemble, mais en tout cas, l'idée, c'est que mon travail il soit utile au plus grand nombre, et comme Codeureuse en Liberté,

0: Donc c'est les poupées russes, c'est-à-dire je vais travailler sur les conditions de travail, mais on... parce qu'ils avaient peur que je me retrouve isolée.
1: Mais ils ont... il y a un local pour la coopérative?
0: Eh ben non.
1: D'accord,
0: okay. Non et oui. C'est-à-dire que en fait les salariés sont dans plusieurs villes de France.
1: Okay.
0: Mais il y a quand même plusieurs salariés qui sont à Nantes et plusieurs salariés qui sont à Paris. Donc à Paris, ils se retrouvent régulièrement sur un lieu, sur un bateau, sur lequel je vais aller travailler demain d'ailleurs. Du coup, qui fait un peu espace de coworking pour les Parisiens. Et puis à Nantes, en fait, on se retrouve pas si souvent, mais il y a possibilité de se retrouver en espace de coworking. Mais en fait, très majoritairement, les personnes, elles travaillent soit de chez leurs clients, soit de chez elles, soit dans des espaces de coworking, enfin vraiment de façon avec beaucoup de télétravail, quoi.
1: D'accord. Et c'est une alternance qui dure combien de temps ?
0: Eh ben, j'ai un contrat de 10 mois qui a commencé le 1er octobre, donc normalement, si tout va bien, en juin, je soutiens mon mémoire et j'ai mon master 2, on espère avec une mention, et du coup, mon contrat se termine en juillet, 31 juillet.
1: D'accord. Et tu as déjà une idée de ce que tu vas faire après ?
0: Bah, moi, j'aimerais bien enchaîner sur une thèse. Donc, voilà, parce que quitte à reprendre ses études, autant aller jusqu'au bout. Et pour devenir sociologue du travail, ben, normalement, faut faire un doctorat. Donc, j'aimerais bien, mais on verra, parce que du coup, ça implique de trouver, de trouver un directeur ou une directrice de thèse, de trouver, moi, je serais plutôt dans un dispositif qui s'appelle les thèses chiffres, c'est-à-dire où tu as un employeur et du coup, un peu comme je fais actuellement, tu as des missions pour l'employeur, mais en même temps, tu fais de la recherche. Moi, je pense que ça me correspondrait mieux, mais du coup, faut trouver l'employeur. Donc, je discute avec des gens pour le moment et puis on verra. Et du coup, je disais, oui, avoir mon master avec mention, parce que notamment dans les critères implicites, mais que nous ont explicités les profs, parce qu'ils sont sympas, ils nous ont dit, si vous voulez enchaîner avec un doctorat, il est hautement recommandé d'avoir mention bien ou très bien au master et 16 au mémoire, quoi. Donc, je travaille.
1: Bah écoute, on te souhaite le meilleur.
0: Merci.
1: On approche vraiment de la fin de l'émission, donc on va enchaîner par les questions finales traditionnelles. La première, est-ce que tu as envie de partager quelque chose qui t'a émerveillé ou fait du bien dernièrement ?
0: Eh ben, c'est un concert de métal.
1: Hier soir ?
0: Ouais, hier soir. En fait, je suis allée voir un groupe. Je disais que je vais voir plutôt les petits groupes. Là, c'est faux, mais je suis allée voir un groupe français qui s'appelle Gojira. Alors, même ceux qui n'écoutent pas du métal, je pense qu'ils en ont entendu parler parce qu'ils ont joué à la cérémonie d'ouverture des JO l'année dernière. Bref, je sais pas pourquoi je dis ça, mais en tout cas, je suis allée voir Gojira en concert au Zénith de Nantes. Ils font la tournée des Zéniths. Et alors que c'est un groupe que j'ai beaucoup vu en concert, je pense que c'était la 6e ou 7e fois que je les voyais, et ben là, ils ont travaillé vraiment les éclairages, les visuels et tout ça. C'était magnifique. J'ai pas envie d'en dire trop parce qu'ils continuent leur tournée et que j'ai pas envie de spoiler ce qui se passe. Mais c'était hyper beau.
1: D'accord.
0: Franchement, et
1: Gojira.
0: C'était hyper bien.
1: Ok. Et deuxième question, donc si tu avais la possibilité de parler à toi quand tu avais 10 ou 15 ans, ou l'âge que tu veux, que lui dirais-tu ? Est-ce que tu aurais des conseils à lui donner ?
0: De faire sociologie.
1: C'est vrai que tu l'as dit tout à l'heure. Alors, un autre conseil peut-être ou...
0: Ouais, moi je crois que je dirais à mon moi de 15 ans d'avoir confiance, qu'elle peut avoir confiance en elle, quoi, et que ça va bien se passer.
1: Très bien. Bah écoute, merci Julie du temps consacré et de la confiance. Donc notre invitée c'était Julie Briet. Alors les sites web cités de Code Heureuse dans Liberté et autres sont dans les notes de l'épisode si vous nous écoutez en podcast ou sur la page de l'émission si vous nous écoutez en direct sur le site causecommune.fm, émission Chemin de Traverse. Nous vous remercions également auditrices et auditeurs d'avoir été avec nous pendant cet échange. Nous espérons que cette émission vous a touché, inspiré, convaincu. Si c'est le cas, vous pouvez la faire vivre en parlant et en la partageant avec au moins une personne que vous aimez. N'hésitez pas à réagir également, donner votre avis, poser des questions, faire des suggestions et notamment nous suggérer des personnes à inviter, l'occasion de mettre en avant un parcours, des engagements, des passions. Si vous nous écoutez en podcast, pensez à vous abonner si ce n'est pas déjà fait à la lettre d'actu. Aidez-moi à mieux vous connaître, améliorer l'émission en répondant à notre questionnaire. En 3 minutes max, vos réponses au questionnaire sont très précieuses pour nous. Et de votre côté, ce questionnaire est une occasion de nous faire des retours. 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

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La prochaine soirée aura lieu justement ce vendredi 5 décembre 2025 à partir de 19h30. 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Ce mercredi, juste après Chemin de Traverse à 23h30, une émission inédite de Minuit Décousu, et je crois même que c'est une nuit minuit décousue. Prochain rendez-vous pour Chemin de Traverse mercredi prochain, donc mercredi 10 décembre 2025, c'est Julie qui animera l'émission. Notre invitée sera Sandrine Andrews qui nous parlera notamment du thème « Pourquoi apporter de l'art dans sa vie ?» À mercredi prochain, salut et solidarité !

0: Mais tu n'as plus de carte de presse.
1: Je l'ai eu parce que je l'ai demandé à un moment où j'avais des poursuites judiciaires. Donc j'ai été inculpé pour vol en réunion avec violence, qui est quand même passible de 10 ans de prison, alors que j'étais là pour enregistrer.
2: Du coup, moi, mon plus vieux souvenir de manif, j'étais tout seul. J'errais dans les rues de Bourg-en-Bresse avec mon vélo, à la recherche d'une occupation dans cette petite ville bourgeoise où je m'ennuyais sévère.
3: Méga Combi, édition spéciale.
4: Édition spéciale.
5: Vous l'avez compris, on interrompt la Méga Combi puisque c'est confirmé par un communiqué de Matignon que j'ai sous les yeux. Gérard Collomb est mort. Après avoir encaissé les nouvelles et s'être remis sur pied, JP a compris ses erreurs du passé et a décidé de ne plus croire au jeu électoral. Il est parti rejoindre une ZAD pour construire un autre monde, loin du chaos. Mais lors d'un déplacement en ville pour une manif contre les violences policières, il s'est pris une grenade assourdissante dans la gueule alors qu'il était en train de péter un abribus et il est retombé dans le coma.
1: Et pour terminer sur ton débat, je pense que la vraie question c'est peut-on informer ou dire la vérité avec une carte de presse?
6: Voilà, c'est lui l'Ivo.
7: Ah cool, ouais, carrément, j'aime bien ce truc. Mais on sait s'il est sympa par contre.
6: Et puis comment on le contacte? Alors s'il est sympa, j'en sais rien, mais pour rien vous cacher, j'avais un peu préparé mon coup et j'ai récupéré son 06 via une pote de pote de pote.
8: Bah top, on l'appelle du coup.
7: Mais on lui demande quoi?
8: Bah, je sais pas, d'intégrer l'équipe.
6: Pour rien vous cacher, je l'ai déjà appelé.
7: Dis, pour quelqu'un qui veut rien nous cacher, tu nous caches quand même pas mal de choses, Renard.
6: Et puis il a dit quoi, du coup? Pour rien vous cacher, ça s'est pas passé comme prévu, je vous laisse écouter.
7: Ah bah, super.
9: Ouais, allô?
6: Allô? Ouais, je suis bien chez Livo?
9: Ouais, c'est moi.
6: Ouais, bonsoir, c'est Renard de Minuit Décousu. Je sais pas si tu vois, c'est l'émission du mardi soir sur Radio Canu.
9: Ah mais oui, Minuit Décousu, l'émission de reggae du mardi soir. J'adore, c'est super ce que vous faites.
6: Ouais, enfin nous, c'est plutôt après le reggae. L'émission qui en découle avec les fils de la nuit.
9: Ah oui, je vois. Bon, moi je suis plutôt avant le reggae, genre rocksteady. Mais j'aime bien ce que vous faites.
6: Mais c'est super que vous aimez bien, merci beaucoup. Et justement, vous êtes pris les mardis soirs?
9: Le mardi soir, pas spécialement, enfin, ça dépend des semaines.
6: Génial, ça tombe hyper bien que vous soyez libre parce que on aurait aimé vous proposer de participer à notre émission.
9: Ah, une invitation? Bon, c'est super gentil, mais moi j'y connais pas grand chose au reggae. Hein. Je savais même pas qu'il y avait du reggae d'après minuit.
6: Non, on voulait pas que vous soyez invité de l'émission, mais animateur de l'émission. Oh. Genre, vous seriez là toutes les semaines avec nous à 23h en studio, vous feriez des docs, des textes, des montages.
9: 23h, moi je dors à cette heure-là, hein. J'ai une vie la journée. Donc faire une émission pour les retraités qui piquent du nez après le repas le vendredi après-midi, pourquoi pas? Mais gérer les insomniaques qui se défoncent au reggae toute la journée et le soir, moi je passe mon tour.
6: Mais vous avez bien dit que vous aimez notre émission.
9: Ouais, j'adore, c'est super. Bon, honnêtement, je trouve que le reggae, il y en a trop sur Canu. Donc, moi,
6: attends, mais t'es en train de me dire non en fait?
9: C'est ça, je ne suis pas intéressé par votre offre. Je vais vous laisser, monsieur. Merci de retirer mon numéro de vos listings.
6: Non mais c'est pas cool, on comptait sur nous. On comptait sur toi, enfin, tu nous trahis là.
9: Bah, déjà, tu me tutoies pas, tu restes tranquille. Oh. Je me suis engagé à rien, je trahis que dalle, on se connaît pas, on n'a jamais discuté. Je sais même pas qui vous êtes là.
6: Oh, on se connaît pas. On habite le même quartier quand même.
9: Ouais, bah y a du monde dans ce quartier. Allez sur la place Tomaso, il y a plein de pimpins qui boivent des canettes. Je crois que c'est plus votre cible.
6: Vas-y, crache-nous à la gueule aussi. On n'a pas besoin d'un mec qui se la pète comme ça dans l'équipe. Gros jaloux.
9: Ouais, c'est ça. Allez, salut les Rastafari. Et Jalove. Hein.
8: Oh, bah dis donc, il en tient une couche le niveau là.
7: Il a l'air trop teubé.
8: Ouais, puis pas très sympa quand même, le gars.
6: Et c'est exactement pour ça qu'on va quand même le prendre dans l'équipe.
8: Oula, pourquoi? C'est-à-dire
6: Le Livo, là, ça fait 2 décennies qu'il fait de la radio et des podcasts. Il y a littéralement des centaines d'heures de lui qui parlent sur le web. Depuis ses premiers mix dans son collège de Bourg-en-Bresse jusqu'à ses derniers bails sur Arte Radio, j'ai tout téléchargé et j'ai entraîné une intelligence artificielle dessus. Je l'ai appelé l'IAVO.
7: L'IAVO?
8: Ouais,
6: pour Livo, IA, l'IAVO.
7: Super jeu de mots, bravo.
8: Non mais comment t'as entraîné une IA?
6: C'est tout simple. En entrée, je lui ai donné tous les enregistrements de Livo qui parle, mais aussi le texte transcrit de ce qu'il dit. À partir de ça, j'ai fait des tas de tests où l'IA me proposait de nouveaux contenus avec la voix de Livo. Si c'était bien, je validais, et puis sinon, je refusais. C'est ce qu'on appelle de l'apprentissage supervisé. J'ai fait ça quelques semaines, et maintenant, l'IAVO fonctionne comme une IA générative. Donc non seulement elle parle comme le vrai Livo, on n'entend quasi pas la différence, mais en plus, le texte se génère tout seul.
8: Oh, c'est incroyable, magique. Bah ouais, c'est fou.
4: Et je me suis toujours demandé comment ça fonctionnait, ce truc-là.
6: Et ben, en tout cas, le Livo, on l'emmerde. Il n'est pas d'accord pour participer à une décousue, on n'est pas assez bien pour lui, on a l'IAVO. C'est pareil, on lui fait animer l'émission avec nous, personne n'y entendra que du feu. Et en plus, c'est garanti sans bug, donc ça va améliorer la qualité de notre régie.
7: Non mais tu déconnes complètement, en fait. Passer outre le consentement et prendre une IA pour animer l'émission, c'est pas du tout ok de faire ça sur Canu.
6: Ouais, je me doutais que t'allais être contre. Et toi, Bebe ?
4: Alors moi, je sais pas. Moi, je pense que je suis entre deux. Je pense qu'il faut vivre avec son temps. Au pire, on essaye ce soir. On voit comment les auditeurs réagissent. Et puis, on avise.
7: T'es pas dur à convaincre, toi, quand même. Hein.
6: Ouais, mais du coup, on est deux contre une.
7: Bon, ok, les gars, mais pour ce soir, mais c'est vraiment juste parce que l'IA, c'est le thème de la traversée. Qu'on ferait bien de commencer, d'ailleurs. Et pour moi, la conclusion est déjà toute trouvée. Mais déjà, c'est sûr qu'on ne se rend pas compte que c'est une IA, ton LIAVO.
6: Franchement, ouais, c'est bluffant, écoute.
1: Salut, c'est LIAVO, et ce serait comme une émission d'après-midi qui passerait la nuit et qui s'appellerait Minuit décousu.
7: Ouais, c'est vrai que ça ressemble, mais ça fait zarbi cette voix toute blanche là.
6: Ouais, ça reste Minuit décousu, hein. Tu mets un petit tapis et puis c'est parti.
1: Salut, c'est LIAVO, je viens de Bourg-en-Bresse, puisqu'on dit Bourg-en-Bresse, et j'explose Minuit décousu avec de la nitro. Ce soir, on a préparé une traversée de son, de voix, de texte et de traversée sur le thème des intelligences artificielles. ChatGPT, Copilote, Mistral et les autres. On va parler des promesses de Macron et des rêves de grandeur totalitaire et des industries de la tech, et même de l'IAVO, une super IA radiophonique.
7: Bon, j'avoue, c'est bien fait.
6: Je vous l'avais bien dit, on la lance cette traversée ?
4: Bon, allez, zou, c'est parti.
6: Alors, pour vous causer d'IA, moi, je suis allé rencontrer Hervé Rivano pour qu'il nous explique comment ça marche et ce que ça va changer. Puis j'ai écrit et monté des bricoles sur les impacts sociaux de l'IA.
4: Moi, j'ai brossé le portrait de la vidéosurveillance algorithmique et je me suis demandé comment les IA pouvaient contribuer au gouvernement des populations.
7: Et moi, ce soir, je me suis attaqué au pire du pire, les usages militaires de l'IA.
1: Et moi, j'ai généré des textes et des montages automatiquement.
6: Et comme toutes les semaines, à la fin de l'émission, on vous diffusera un épisode de notre série documentaire Le cul entre deux chaises, une histoire intime de l'immigration yougoslave. On en est déjà à la moitié puisque ce soir ce sera le 10e épisode, il s'appelle Aller simple. La guerre éclate en Yougoslavie, Rasim et Raïma rapatrient la famille en urgence en France, traversant les frontières qui se ferment juste derrière eux, alors que les parents de Raïma ne devraient s'y réfugier que temporairement. La guerre s'éternise et ils ne repartiront jamais.
10: Nous sommes en train de devenir la deuxième espèce la plus intelligente sur Terre. La plus intelligente sur Terre étant...

0: intelligence artificielle.
1: Arrive ce qu'on appelle l'ère des agents, des IA ultra performantes, chacune dans une tâche en particulier.
0: Faire la guerre avec l'IA, ça change quoi?
2: Trois exemples pour commencer ça.
0: Vous diriez que c'est un moment révolutionnaire?
3: Ce que je crois, c'est qu'on est toujours défaitiste dans notre pays. Et c'est un sujet où on n'est pas en retard.
4: Si vous voulez, travailler avec une IA, c'est pas seulement travailler avec une IA, c'est travailler avec tous ceux qui l'ont nourri.
5: Une étoile montante de l'intelligence artificielle made in France.
6: Ce qu'on voit aussi, c'est que dans les services publics, dans l'éducation, les étudiants en particulier utilisent de plus en plus l'intelligence artificielle pour apprendre mieux. Donc on a au quotidien beaucoup d'utilisations qui accélèrent la vie, qui améliorent la vie.
5: Des modules courts d'apprentissage, notamment sur les bases du prompting, c'est-à-dire comment on questionne une IA.
0: Des avions de chasse autonomes, faut-il en avoir peur?
3: Non, je ne pense pas.
7: Plug, baby, plug. C'est plug, baby, plug. Il faut brancher et encore brancher. L'électricité est disponible. Vous pouvez vous brancher.
0: La révolution de l'IA, l'IA ouverte.
8: Nous accepterons massivement dans quelques temps pour nos enfants et nos petits-enfants l'implantation de microprocesseurs dans leur cerveau pour les rendre égaux et leur permettre de lutter, d'être complémentaires avec l'intelligence artificielle. Nous préférerons la fusion avec l'intelligence artificielle plutôt que la vassalisation.
9: Les intelligences artificielles, vous en entendez parler de partout. Avec le récent sommet international de l'IA il y a 15 jours, on peut même dire que le sujet a saturé les ondes. Alors pourquoi vous parlez aussi d'IA dans Minuit Décousu? Parce que tout le monde en parle, mais que ça tourne surtout à l'apologie. Alors que l'IA, c'est beaucoup de marketing et un beau paquet de mythes. Parce que la frénésie actuelle autour des IA génératives appelle à comprendre un peu les enjeux et à politiser le sujet.
10: L'accélération de l'usage de l'IA découle d'une triple accumulation. Premièrement, une accumulation de données par les géants de la tech comme Google, Microsoft, Meta ou Amazon. Ils indexent de gigantesques corpus de textes, de sons, d'images. Deuxièmement, une accumulation de capitaux privés, mais aussi publics, puisque les États se font la course pour financer la collecte, le stockage et le traitement de toutes ces données. Troisièmement, une accumulation de terres, de métaux rares, d'électricité et d'eau nécessaires à la construction et au fonctionnement des data centers et des puces GPU qui moulinent à plein temps.
11: Cette triple accumulation de données, de capitaux, de ressources naturelles est occultée dans les récits politiques et médiatiques qui promeuvent l'usage des IA. Ces récits nous intiment de croire que l'IA va résoudre les problèmes actuels de l'humanité grâce à la prétendue rationalité supérieure qui émergerait de ces calculs. Mais la réalité des usages concrets de l'IA, c'est qu'elle amplifie toutes les injustices existantes. Et que les IA ne s'appuient pas sur une technologie révolutionnaire, mais sur des modèles probabilistes entraînés par des humains exploités. Des modèles probabilistes qui devraient sauver le monde, mais qui ne savent ni compter, ni douter, ni référencer une information sans en inventer la source.
10: Mais pour commencer, si on se demandait tout simplement, qu'est-ce que c'est que l'IA?
12: Qu'est-ce que l'intelligence artificielle? C'est un énorme mot marketing qui rassemble beaucoup de techniques différentes. Je suis Hervé Rivano, je suis professeur à l'INSA de Lyon en informatique. Je dirige une équipe de recherche qui s'intéresse aux réseaux de télécommunications dans l'environnement urbain. Et du coup, on utilise de temps en temps et de plus en plus des techniques d'intelligence artificielle pour comprendre ce qui se passe, modéliser des nouvelles choses ou traiter des données. On peut trouver trois grands types d'algorithmes d'intelligence artificielle. Ce qui les rassemble tous ensemble, c'est que globalement, ça travaille sur des ensembles de données. Et on va trouver des intelligences artificielles ou de l'apprentissage machine, c'est le mot moins sexy mais qui dit la même chose, qu'on va appeler non supervisé, c'est-à-dire qu'on va avoir des algorithmes qui vont fouiller dans les données et sortir des propriétés de ces données-là, qu'on ne connaît pas à l'avance, qu'on va devoir analyser. De l'apprentissage supervisé, c'est celui qu'on connaît un petit peu le mieux, le deep learning notamment, où on va prendre des données et des résultats qu'on connaît à l'avance, par exemple des photos, et on va leur dire là il y a des chiens, là il n'y a pas des chiens, et on va entraîner la machine à reconnaître les données et les associer aux bons résultats, dans l'espoir que sur des nouvelles données, elles redonneront le bon résultat. Ça c'est l'apprentissage supervisé, et le dernier c'est celui de l'apprentissage par renforcement, qui est peut-être le plus proche de ce que peut être la pédagogie d'une personne. On va avoir un système qui va faire des actions, modifier un environnement, un logiciel ou peu importe quoi, l'état dans lequel il se balade, faire des actions qui vont le changer, et nous on va avoir une métrique qui va lui dire ça c'était bien, ça c'était pas bien. Le système va chercher à trouver la meilleure succession d'actions possibles qui maximise son gain, quoi, qui fait le mieux possible. Donc tout est dans la définition du mieux. Et après, bah, dans une nouvelle situation qu'on n'a pas vue encore, il va peut-être faire quelque chose qui va être intelligent, qui va être bien, qui va lui donner une bonne note, en tout cas. Et c'est important, ça, de comprendre que c'est pas quelque chose d'intelligent ou quelque chose de moralement bien, c'est quelque chose qui est une bonne note selon une métrique qu'on lui a fournie. Voilà les trois grands types d'intelligence artificielle qu'on peut retrouver un peu partout.

comment ça fonctionne? En général, ce que ça va faire, c'est que ça va prendre une donnée sur laquelle nous, on va pouvoir coller du sens, une photo d'un animal, un plan d'un bâtiment ou une phrase qu'on aura donnée à ChatGPT. Ça va la transformer en une structure complètement binaire, sans le moindre sens, mais ça va le décomposer complètement en petites informations. Et ensuite, c'est là où il y a un côté un peu magique vu de l'extérieur, c'est que ça va faire du traitement, du calcul, pour mémoriser des propriétés, souvent de la statistique, des fois des effets de structure sur ces données-là, et les associer à un résultat. Et finalement, moi je suis incapable de dire, cette IA qui est capable de reconnaître un chien dans une photo, que j'ai dans mon téléphone, je ne sais pas ce que c'est pour elle la description d'un chien. C'est l'accumulation de plein de propriétés statistiques, de toutes les données qui lui ont permis de s'entraîner, qui font que, globalement, elle trouve que c'est ça un chien. Mais elle n'est pas capable d'expliquer ce que c'est un chien. C'est que la probabilité que ce soit un chien, elle est forte. C'est juste du calcul statistique, mais où on ne va pas, nous, en tant que programmeurs, scientifiques, humains, ce qu'on veut, on ne va pas lui expliquer quelle est la bonne façon de reconnaître un chien. On n'est pas en train de dire « un chien, ça a des poils, des oreilles et ça sent mauvais ». On est en train de dire « regarde ça, c'est plein de chiens ». À force d'en voir, le système va être capable de dire « parmi tout ce qu'on m'a montré, ce nouvel exemple, ça ressemble vachement aux exemples de chiens ou pas ». Si on donne les mauvais exemples, on va avoir des mauvais résultats à la fin. Et il y a un exemple classique, des gens ont entraîné une IA à reconnaître des loups sur des photos. Sur leur test, leur donnée de test, ça marchait très très très très bien. Ils reconnaissaient tous les loups, ils disaient là il n'y a pas de loup. Puis ils ont donné de nouvelles photos, et là ils se sont rendus compte que le système marchait mais plus du tout. Et a posteriori, ils ont rendu compte que dans leurs photos d'entraînement, tous les loups étaient sur de la neige. Donc le machin reconnaissait qu'il y avait du blanc sur les images. Pas du tout le bon résultat. Le point important, c'est ça ne comprend pas, ça calcule de la statistique, et sur cette statistique, ça prend des décisions parce qu'on lui a demandé de prendre cette décision-là, sans lui expliquer comment faire.

0: Les IA génératives, ça reste un calcul statistique sur des données accumulées, avec une partie très importante de travail humain pour le faire ressembler à quelque chose de générable par un humain. L'objectif de ces systèmes-là, c'est de partir de pas grand-chose et de l'enrichir, ce côté génératif, de faire grossir quelque chose jusqu'à ce que ça donne un résultat. Les premières IA génératives d'images, ça partait de 4 points de couleur et puis ça créait quelque chose de manière plus ou moins guidée, plus ou moins aléatoire, jusqu'à avoir par exemple la photo d'une personne qui n'existe pas. Ça a un impact social, politique, économique gigantesque, je pense, qui n'était pas prévu au départ. Sur les premières IA génératives qui faisaient vraiment des photos ratées, bien avant DALL-E, bien avant ChatGPT, c'était un cas rigolo. Et puis quand c'est arrivé sur les modèles de langage, ou ChatGPT et ses cousins, il y a une bascule parce qu'on est sur un système qui génère quelque chose qui ressemble à ce qu'un humain essaye de générer au quotidien. Comme ça ressemble à ce que peut faire un humain, il y a de l'anthropomorphisme en tout cas qui arrive, ou du moins chacun va pouvoir projeter un fantasme d'avoir un être humain en face de toi synthétique. Du coup, il y a une perception fantasmée du système technique en quelque chose de magique. Après, d'un point de vue purement économique, ça a un impact particulier parce qu'on se rend compte que beaucoup, beaucoup d'emplois qui traitent de la donnée, qui traitent du texte, sont très, très facilement remplaçables par une machine pas très intelligente. Du coup, oui, ça fait peur à pas mal de gens, dont le métier, c'était de générer du texte pas très utile.
1: Gérer les populations avec un tableau de bord, c'est un peu le fantasme cybernétique à peine caché de l'État néolibéral pour se retirer peu à peu du peu de fonctions sociales qui lui restent. On savait déjà que la Caisse des allocations familiales utilisait depuis un bon moment des algorithmes de notation de ses allocataires dont le but est d'attribuer un score de risque en fonction de critères aussi variés que la faiblesse des revenus, l'instabilité du travail, le fait d'être un ou une parent isolé, la part du logement dans le salaire, être né hors de l'Union européenne, le type de logement, avoir de nombreux contacts avec la CAF ou pas, bref, une politique de scoring importée des modèles du monde de la banque et des assurances anglo-saxonnes. L'utilisation de la notation par algorithme a rapidement sauté d'une caisse d'allocation à une autre, notamment de la CAF à France Travail, ex-Pôle emploi, qui a missionné la boîte Capgemini pour développer son outil de détermination de la probité des demandeuses d'emploi. Chez France Travail, l'idée est de compiler les signaux faibles, je cite, « indiquant les plus de risques d'escroquerie chez les demandeuses ».

0: Mais petit à petit, on n'a plus affaire à de menus algorithmes dans le contrôle général des populations, mais à l'implication de l'intelligence artificielle. C'est en ce sens que dès 2018, les chefs de Pôle emploi ont lancé le programme Intelligence Emploi, un programme financé à hauteur de 20 millions d'euros par le Fonds de transformation de l'action publique. La Quadrature du Net, association de protection des libertés numériques, a relevé deux situations assez frappantes de l'utilisation de l'IA par France Travail qui peuvent se retrouver dans l'axe de développement accélérer l'accès et le retour à l'emploi via un diagnostic augmenté pour un accompagnement plus personnalisé. La première est d'anticiper ce qu'ils appellent des décrochages, des risques de rupture et des situations de fragilité. Les informations sont synthétisées et présentées aux conseillers et conseillères sous la forme d'un tableau de bord. Parcours à analyser, situation à examiner, dynamique de recherche faible. Des alertes sont remontées concernant les chômeurs, chômeuses jugés déficients, déficientes par tel ou tel algorithme. Le ou la conseillère doit alors faire un diagnostic de situation via l'interface numérique afin d'adapter l'intensité des actions d'accompagnement.
1: Et là encore, ils et elles peuvent s'appuyer sur des conseils personnalisés générés par un algorithme. La deuxième situation est celle qui doit déterminer la qualité de la demandeuse d'emploi ou, pour reprendre leurs mots, son employabilité. Sexy, non ? Très basiquement, l'algorithme alloue à chaque inscrit ou inscrite un score prédisant ses chances de retour à l'emploi. Un projet pas encore déployé à grande échelle qui tourne déjà sur une première version avec de l'IA développée depuis 2021. On peut déjà facilement imaginer quelles pourraient être les issues d'un tel développement. Orientation de force vers des métiers en tension, flicage de la bonne volonté du chômeur ou de la chômeuse en vérifiant la progression de la recherche d'emploi. En bref, un tri automatisé entre les bons et les mauvais demandeurs d'emploi.
2: Comme l'IA le vent en poupe, que le ministère de la Transformation et de la Fonction publique, la Direction interministérielle du numérique et la Banque des territoires soufflent de tous leurs petits poumons pour faire avancer le navire, France Travail n'a pas chômé. Et oui, les blagounettes textuelles dans Minuit Décousu, on ne manque pas. N'a pas chômé pour donc lancer un nouveau programme. France Travail a présenté l'année dernière le programme Data IA qui prend la suite directe de l'intelligence emploi au salon Vivatech organisé par le groupe Publicis. Dans le programme, le salon de développement d'une IA générative visant à accompagner la recherche d'emploi au doux nom bien cringe de Match FT. France Travail, c'est un peu le speed dating, que dis-je, le Tinder du travail. Tu swaps jusqu'à matcher. L'autre axe, bien sûr, c'est un poil moins drôle, c'est celui de développer des agences numériques pour, je cite, « remobiliser les jeunes éloignés de l'emploi ». Entre les lignes, en gros, l'idée, c'est de faire des bureaux d'intérim numérique pour précaires.
1: Tout ce beau monde des allocations s'agit d'autant plus que la réforme du chômage et du RSA a été repoussée de janvier au 1er avril. Une mauvaise blague pour tout le monde, sauf pour celles et ceux qui semblent plus que déterminés à continuer à implémenter les algorithmes et l'intelligence artificielle à différents rouages du contrôle social, des chômeuses et des pauvres.

Les révolutions industrielles ont commencé par toucher les travailleurs de la terre. La mécanisation, ça a fait des gains de productivité énormes, ça détruit beaucoup d'emplois dans le côté agraire. Puis ça a attaqué les ouvriers, les mineurs, la sidérurgie, avec notamment la mécanisation, puis la robotisation. Et là, on commence à toucher à des cadres de professions intermédiaires supérieures, qui avaient toujours été relativement protégées des avancées techniques, même si l'informatisation, la numérisation, ça avait déjà produit des effets. Mais là, on les remplace, comme on remplaçait des ouvriers par un bras mécanique. Ben voilà, chacun son tour. Par nécessité, une IA, ça va commencer par prendre tout un gros tas de données et faire du calcul dessus. Donc là, il n'y a pas tellement d'intervention humaine, si ce n'est que peut-être, si on fait de l'apprentissage supervisé, on va mettre des données en face de résultats dont on sait qu'ils sont justes. Et ben, ils ont été sélectionnés à un moment. Les données aussi ont été sélectionnées à un moment, donc il peut y avoir des biais sociaux ou politiques ou techniques sur le choix des données, mais l'humain reste sur qu'est-ce que je fournis en entrée. Quand je fais une voiture autonome, je vais lui mettre des situations où il y a un enfant qui traverse, il faut freiner. L'humain n'a pas grand-chose à faire là-dedans que de penser à lui faire freiner quand il y a un enfant. Par contre, quand on est sur l'apprentissage par renforcement, il y a ce côté de calcul où on va essayer de reconnaître quelles sont les bonnes situations et les mauvaises situations. Et donc toute la question de comment je dis ce qui est une bonne situation. Il peut y avoir des choses complètement automatisées. J'ai un drone qui vole, tant qu'il ne tombe pas, c'est bien. Quand on fait de la génération de texte, il va apprendre de manière assez automatique. Ça, c'est la partie GPT de ChatGPT. Il apprend de manière automatique que dans une phrase où il y a « il fait beau » et le mot d'après, c'est plus probablement chaud que banane. Ça, il l'apprend sans humain. Par contre, quand on va lui poser une question, la partie chat, on va lui dire, je sais pas moi, qui est Donald Trump ? Et il va nous sortir « Trump est un dirigeant d'extrême droite américaine ». Cette phrase-là, elle va être syntaxiquement juste parce qu'il a appris la syntaxe par imprégnation de toutes les données. Par contre, le fait de dire cette phrase-là comme ça, comme un humain peut le dire, eh ben, quelque chose de complètement artificiel, c'est parce que quelque part, il y a eu des gens qui ont posé cette question à la machine, ou une question similaire, la machine a proposé une réponse, ils ont dit non, ça c'est pas bien. Un humain répondrait pas comme ça, ça oui, un humain répondra comme ça. Et cette évaluation-là, elle est impossible à mettre en équation pour l'instant. On ne sait pas le faire de manière automatique. Donc, c'est des gens qui ont cliqué. Et en particulier dans ChatGPT, c'est des Africains, payés une misère, des travailleurs du clic précarisés à mort, qui ont fait tout l'entraînement de ChatGPT. La dernière IA chinoise, la DeepSeek, qui coûte beaucoup moins cher que ChatGPT, c'est probablement entraîné à partir de ChatGPT, mais peut-être qu'ils ont utilisé des travailleurs du clic ouïghours qui coûtent encore moins cher qu'un chinois. Ce n'est pas des travailleurs du clic américains qui l'ont fait. Trop cher.

la vie d'un travailleur du clic avant les chats GPT, c'était déjà documenté pour tous les gens qui sont sur les réseaux sociaux, qui vont intervenir dans la modération des contenus. Dans Facebook, notamment, il y a eu tout un truc autour des travailleurs qui étaient là pour dire « Non, mais ça, c'est une vidéo qu'on peut pas montrer à des gens parce que il y a de l'exploitation d'enfants, parce qu'il y a des meurtres, parce que c'est dégueulasse. » Bah, ces gens-là sont forcés de regarder ces vidéos pour dire oui, non. Parce qu'on sait pas faire un vrai truc intelligent, automatisé, en tout cas, qui va le faire tout seul. Il y a un pré-traitement, mais il faut un humain derrière. Sur ChatGPT, c'est probablement passé par des séries de questions qu'un utilisateur type pourrait poser, des séries de résultats et un humain qui va mettre un score, dire plutôt bien, plutôt pas bien, ça j'aime pas, ça j'aime. Écris-moi 15 phrases dans le style de Victor Hugo. Où est-je gros, comment ça va? Bah non, voilà, c'est pas bien. C'est vraiment ce niveau-là, quoi, d'automatisation par l'humain, parce que l'humain a une capacité d'interprétation qu'on ne sait pas mettre encore dans une machine. Et c'est du travail à la chaîne. Ça a beau être pour un système technique extrêmement sophistiqué, ça reste du travail à la chaîne. C'est pendant la phase d'entraînement qu'il y a ça. Et une fois que l'IA est entraînée suffisamment, ben on passe sur de l'exploitation, on va faire le site web, les gens vont poser des questions à ChatGPT, et dans ChatGPT, il y a « est-ce que vous êtes content ou pas de la réponse ?» Là, on fait le travail d'un travailleur du clic. Mais bon, le résultat nous a peut-être servi à quelque chose, ou pas, du moins on a voulu l'avoir. Donc on participe à ça. En fait, chaque utilisateur est un agent de renforcement de l'IA, mais ben, il a fallu le débuter. Le premier coût a coûté très cher à cause de ça. Le coût du travail au départ, il est colossal, il est beaucoup moins élevé que le coût de calcul d'entraînement. Ça, c'est vraiment la partie la plus hardcore. En termes d'énergie, de stockage, de ressources environnementales, ça leur a coûté vraiment très très cher. Et évidemment, s'ils avaient des ouvriers au SMIC pour faire ça, ça leur a coûté très cher aussi. Donc c'était beaucoup mieux d'avoir des gens payés 100 fois moins cher que dans un pays qui va engranger les bénéfices à la fin, s'il y en a.

0: les professions qui sont menacées de disparaître ou d'évoluer fortement, mais en tout cas d'avoir des destructions de postes. Pour beaucoup, des professions plutôt type intellectuel, au sens production de contenu plutôt que d'idées, parce que souvent le contenu n'est pas plein d'idées. Tous les gens qui manipulent de la donnée et qui en recrachent de l'autre donnée avec une créativité assez faible. Je prends des questionnaires et j'en sors des statistiques. Je fais pas grand chose et je sors un PowerPoint pour le gouvernement ou je travaille à CNews et je regarde BFM et je plagie en encore plus extrême droite. Ça, les IA font mieux. Si on veut avoir un discours complètement de droite, on pourrait dire, si une machine fait aussi bien qu'un humain, pourquoi mettre un humain? Et finalement, il ne sert à rien. Alors, je suis pas de droite, mais j'aime pas les journalistes d'extrême droite non plus. Donc, je pourrais dire, effectivement, on pourrait remplacer CNews par l'intelligence artificielle de Musk et ça serait pareil. Pas mal de boulots vont disparaître. Le vrai problème qu'il y a derrière, c'est que pour avoir ces emplois-là, les gens qui les ont eus ont appris à faire des choses. Ont appris à rédiger des textes, ont appris à comprendre des statistiques. Ce que l'IA arrive à apprendre aussi. Mais si l'IA l'apprend, on va plus l'enseigner. Si on l'enseigne plus, il n'y a plus personne qui sait faire. Et au bout d'un moment, la connaissance va être perdue. Et si cette connaissance-là se perd, le jour où on en aura besoin, on va vraiment être pas bien. Et notamment si on a besoin de faire mieux. Les mathématiques ont progressé au fil des siècles avec des gens qui apprenaient le truc que savaient faire les mathématiciens d'avant. Si on apprend plus que ça faisait les mathématiciens de maintenant, y a peu de chances qu'on fasse les mathématiques du futur. Est-ce qu'on veut être à la fin de l'histoire de l'humanité ou pas? Et là, il y a un vrai risque. Alors, à la fin de l'histoire de CNews, je veux bien.
1: C'était un lieu des Jeux Olympiques. Et il se trouve que, comme dans tous les lieux des Jeux Olympiques, il y a eu une expérimentation de vidéosurveillance algorithmique. Et donc, moi, je suis venu ici le 11 août, le jour de la cérémonie de clôture, pour essayer d'avoir des informations sur la manière dont ça fonctionne.
2: Enfin, la vidéosurveillance algorithmique, c'est la reconnaissance de comportements, ce qu'ils appellent des comportements anormaux. Par exemple, des regroupements d'un nombre de personnes sur la voie publique alors qu'il n'y a pas d'arrêt de bus à côté, pour une caméra, ça va être louche, ça va alerter le centre de surveillance urbain où travaille la sécurité, souvent privée, qui va ensuite potentiellement appeler la police directement.
1: J'ai tourné autour du stade à peu près pendant 2 heures, entre la gare de RER et puis Porte de Paris. Donc ça, j'ai fait un tour comme ça pour...
3: Tu l'as fait plusieurs fois ?
1: Ouais, je l'ai fait à chacune des portes là. Et au bout d'un moment, il y a 7 flics qui me sont tombés dessus pour un contrôle d'identité, qui m'ont demandé pourquoi je tournais autour du stade comme ça.
2: Ça va être par exemple aussi des traçages de lignes imaginaires. Imaginons pour protéger un espace privé. S'il y a une personne qui dépasse cette ligne, la caméra va alerter aussi le centre de surveillance urbain. C'est aussi des personnes qui sont statiques dans la rue pendant un trop long moment. Donc en fait, on parle des SDF par exemple. Pareil. Enfin, c'est tout ce genre d'informations que vont pouvoir en fait détecter automatiquement des caméras. Mais pour ça prépare clairement le terrain à la reconnaissance faciale. Mais pour l'instant, il a été promu que la reconnaissance faciale ne serait pas autorisée sur le territoire français.
1: Et que on est vraiment dans du contrôle vraiment ridicule de est-ce qu'il a touché les grilles ou est-ce qu'il s'est gratté le nez, quoi. Enfin, vraiment. Et en même temps, ça fait un peu peur parce que potentiellement, se gratter le nez, avoir un comportement interprété par une intelligence artificielle comme étant suspect, original, singulier, ça va déclencher des alertes. Et on va avoir des contrôles d'identité, des arrestations comme... certains militants qui se sont fait arrêter ici au Stade de France alors qu'ils étaient juste en train de se balader comme on est en train de le faire. Cette technologie, elle permet ça. Elle permet de, sur des alertes plus ou moins fondées, de déclencher des actions de police.
4: Quand l'IA investit l'espace public, c'est pour y rester. Alors quand on parle d'IA dans les rues, c'est pas encore totalement le petit robot chien flic qui vient vous renifler le cul. Ça ressemble plutôt à la vidéosurveillance algorithmique, ou VSA, c'est-à-dire un saut qualitatif dans le flicage total de la population qui combine la vidéosurveillance à l'intelligence artificielle. Le cheval de Troie de la pratique, ça a notamment été la loi Olympique 2, votée en mai 2023, qui a autorisé la vidéosurveillance algorithmique jusqu'en 2025 pour des situations qui dépassent largement le cadre des Jeux Olympiques de l'été 2024. Jusqu'au printemps 2025 donc, et sûrement plus encore vu que le gouvernement souhaite proposer un élargissement de la mesure sur l'ensemble du territoire, les festivals, matchs de foot ou encore autres marchés de Noël ont été et seront encore le terrain de jeu de la vidéosurveillance algorithmique.
3: Avant même les JO, sans cadre légal défini, la VSA avait déjà été mise en place en loose day à Reims par exemple, où un contrat bien juteux avait été signé entre la métropole et l'entreprise d'armement Thales. Dans certaines enseignes également, comme Leclerc, la Fnac, Biocoop, G20, Carrefour, Kiabi et Système U, la VSA a été mise en place avec le recours à la société Vision, une start-up dédiée à la lutte contre le fléau du vol à l'étalage. De la même manière qu'à Reims, cette VSA fonctionne par deep learning, c'est-à-dire le traitement automatisé de grandes quantités d'informations réalisées par des serveurs informatiques. Ici, Vision a appris à son programme informatique à détecter la présence humaine, mais surtout à localiser les parties de son corps, bras, jambes, poitrine, tête. Une seconde analyse algorithmique va détecter la présence d'objets tels que sac à main, ado, caddie, casque ou poussette, puis le positionnement des rayons et produits pour déterminer qui chercherait honteusement à chourer des produits de première nécessité.
5: Chez nous, dans la métropole de Lyon, on peut être fier d'être en quatrième position pour son nombre de caméras pour 1000 habitants et habitantes. Donc c'est 1,08 caméras pour 1000 habitants et habitantes. Et en seconde position pour sa densité de caméras derrière Nice. Poupoupou ! La mairie a annoncé en 2024 le redéploiement des caméras vers des zones dites sensibles, l'augmentation des caméras mobiles, le renouvellement de 20% de son parc de caméras, le tout pour un budget estimé à 360 000 euros. Pour l'instant, ni la mairie ni la métropole ne se sont positionnés par rapport à la VSA, mais le pas de la vidéo-verbalisation a déjà été franchi depuis 2023 pour une expérimentation en presqu'île et il a déjà été étendu à d'autres endroits, notamment à la Guille autour du marché du Ramadan. Il ne serait donc pas étonnant qu'en tant que deuxième métropole du pays, la volonté sécuritaire finisse par avoir raison des dernières résistances et que le saut qualitatif et quantitatif de surveillance couplé à l'intelligence artificielle n'arrive très rapidement dans nos vies.

Le patron d'OpenAI, donc la boîte de ChatGPT, a dit que si il voulait passer au modèle supérieur de ChatGPT, il lui fallait une centrale nucléaire. C'est ce niveau d'ordre de grandeur d'énergie nécessaire pour faire tourner ces systèmes-là. L'entraînement des IA est ce qui coûte très très cher. Il faut stocker une masse de données colossale, il faut faire des calculs qui sont très gourmands en énergie. Du coup, ça consomme aussi énormément d'eau parce qu'il faut refroidir ces systèmes-là. Et donc, en gros, dans les data centers, ce qui coûte cher, c'est la clim. Une fois que c'est entraîné, il y a quand même des serveurs, le service web de ChatGPT, quand on lui pose une question, il lance un calcul et on sent des fois que le temps de réponse est un peu long parce que ce calcul-là n'est pas anodin non plus. Ce temps-là, ce calcul-là qu'on appelle l'inférence, il est quand même beaucoup moins cher. Il reste cher, mais il est beaucoup moins cher. Et donc, les calculs, à chaque requête coûte 2 bouteilles d'eau. C'est en amortissant le coût d'entraînement derrière. Donc, c'est ça qui m'embête, moi, intellectuellement, avec ces comparaisons-là. C'est que quand je fais ma requête, je gâche pas 2 bouteilles d'eau. Je cache 2 bouteilles d'eau parce que si je fais beaucoup de requêtes, au bout d'un moment, il y a la version 5 qui va sortir et celle-là, elle aura coûté très, très cher. Donc, c'est des histoires plutôt d'effets rebonds et de calculs en moyenne. Mais, un, l'utilisation d'un service numérique, c'est jamais anodin. Il y a toujours une matérialité physique derrière. Et deux, les IA, c'est un peu comme les crypto-monnaies. Ça consomme énormément d'énergie. Et donc après, il y a des arbitrages à faire sur l'utilité de cette énergie dépensée ou pas.

0: la théorie du mur, elle est simple et compliquée à la fois. Mais le côté simple, c'est de se dire, est-ce qu'une IA, si elle devient trop puissante, est capable de participer à l'extinction de l'humanité ? Terminator. C'est pas trop difficile d'imaginer que ce soit possible parce que ben finalement, une IA, c'est un système qui cherche à optimiser quelque chose. Si on lui a pas dit, oui, tu fais cette tâche-là, mais tu t'interdis de faire des choses, et ben potentiellement, ce qui n'est pas interdit est possible. L'exemple qui est donné, c'est il y a un jeu qui s'appelle Paperclip, là, où on clique pour créer des trombones, et puis au final, à la fin, il y a des IA qui se mettent dans le jeu. Et si on laisse le jeu continuer, au bout d'un moment, il va finir par tuer des humains, parce que les humains, c'est des atomes, et dedans, et avec ces atomes-là, il va pouvoir créer encore plus de trombones, parce que c'est un système à qui on a ordonné de fabriquer le plus de trombones possible. Et en s'améliorant, il a fini par trouver un moyen de créer des trombones à partir des corps humains. Et à ce moment-là, il tue la population. Donc c'est un jeu, c'est une dystopie, c'est marrant. Peut-être qu'on pensera à dire à l'IA, non, tu vas pas tuer des gens pour faire des trombones. Mais si on l'oublie, ou s'il y a un chemin qui arrive, bah, le principe d'une IA, c'est qu'elle va le trouver, ce chemin-là. Comment on réduit ça? Comment on limite ça? C'est une vraie question. La théorie du mur, c'est de se dire que si on pose pas des limites éthiques, c'est pas des limites techniques qui vont apparaître. Ce qui va apparaître, c'est le mur, quoi. Il y a ça, et puis il y a la question environnementale qui est qu'à force de faire de plus en plus gros, au bout d'un moment, il n'y a juste plus assez de ressources pour le faire. Et bah, si c'est eux qui ont la main mise sur les ressources pour faire tourner leur système, bah, à la fin, il n'y aura plus assez pour faire tourner des villes et des hôpitaux.
1: ChatGPT, we're under attack from the front left and front right. Respond accordingly.
2: Cet ingénieur américain a détourné ChatGPT pour piloter une arme grâce à sa voix.
3: Un pilote de chasse, escorté par ses ailiers non humains.
2: Sur cette vidéo de l'ingénieur, on voit qu'une simple demande suffit à actionner un fusil robotisé connecté à ChatGPT.
3: Voici les images de test révélées il y a quelques jours par l'US Air Force, qui montrent le futur des champs de bataille, où l'homme et les intelligences artificielles combattront ensemble.
4: Un robot ne peut pas faire de mal à un être humain, c'est la loi numéro 1 de la robotique.
5: Oui, je sais, les trois lois. Le cercle parfait de la protection.
6: Les robots ne peuvent pas faire ça, ils ne tuent pas d'humains. Dans le fond, je crois que vous n'aimez tout simplement pas cette espèce.
2: Voici l'arme de guerre de demain. Les essaims drones. Connectés les uns aux autres, ils avancent ensemble pour effectuer leur mission. Depuis le début du conflit en Ukraine, les drones sont devenus les pièces maîtresses de la guerre moderne.
7: Antibiotics.

0: S'il y a un domaine où on aime les nouveaux jouets, c'est chez les militaires. Quand les Milouf mentionnent l'intelligence artificielle, c'est avec un frisson dans la voix qui prédit à la fois une apocalypse technologique prochaine et une révolution pour les fous de la gâchette. Quand en 2017, Poutine mentionnait que le pays qui dominerait l'IA dominerait le monde, tous les fans de l'IA ont vu le signal Batman de la Troisième Guerre mondiale et tout le monde y est allé de son petit commentaire. Idem quand en janvier 2024, OpenAI modifiait les conditions d'utilisation en petits caractères de ChatGPT en effaçant la référence à l'utilisation de sa technologie d'IA ou de ses grands modèles de langage à des fins militaires. C'était la panique. L'utilisation de l'IA par l'armée, c'est le basculement dans les forces du mal.
1: À la fois, c'est un peu naïf de penser que les armées attendaient qu'OpenAI modifie ses conditions d'utilisation pour s'emparer de la technologie de l'IA. Comme les autres secteurs, la défense a vu tout de suite le potentiel de la technologie et à la fois, c'est un bel exercice de respiration la tête dans le sable que de s'inquiéter des usages de l'IA que quand elle actionne le bras armé d'un robot tueur. Ceci dit, dans le cadre d'une escalade militaire globale, le développement de l'IA n'est effectivement pas une super nouvelle. L'IA a permis depuis presque deux décennies aux armées de développer ce qu'on appelle les SALA, les systèmes d'armes létales autonomes. Ces robots, branchés à une IA, sont capables de repérer et abattre une cible de manière autonome, de manière plus rapide, précise et efficace que les mecs en treillis.
2: Contrairement aux robots télécommandés, l'IA permet de contourner tout un tas de contraintes pour plus de létalité. Ça fait vachement peur, on peut parler de robots tueurs et flipper qu'ils débloquent et se mettent à buter tout le monde. En 2023, c'était LA fake news médiatique sur un drone qui se serait retourné contre la tour de contrôle en tuant la personne qui le commandait. Bizarrement, on parle moins des personnes qui sont réellement la cible à croire que c'est moins grave finalement. En Ukraine comme à Gaza, les populations ont fait directement les frais de ce genre d'armes.
0: Ceci dit, pour ce qui est de l'IA et de l'armée, la dimension renseignement est peut-être moins spectaculaire que les robots tueurs, mais probablement encore plus flippante. L'armée israélienne a mis en pratique la théorie à Gaza en utilisant une IA pour traiter des quantités massives de données de tout type pour identifier les cibles à abattre. Plus de 37 000 personnes que l'IA pouvait relier de près ou de loin au Hamas. En bref, des salas aux IA de renseignement, quand les armées trouvent de quoi être plus efficaces, ça n'est jamais une bonne nouvelle et le sang finit toujours par couler.

on parle tous de ChatGPT. En fait, il y en a plein. Il y a ChatGPT, il y a Gemini, il y a Claude, il y a Mistral, il y a beaucoup de boîtes qui font des choses là-dessus. Mais comme souvent dans le numérique, on parle que du plus gros ou du premier. De plus en plus d'outils proposent une synthèse vocale. Et puis, dans les modes d'interaction avec nos appareils, on arrive de plus en plus vers les assistants, Siri, Google Home, Alexa. Et donc, l'idée, c'est de renforcer l'IA là-dedans pour que, finalement, on ne soit plus obligé d'écrire et de lire, mais juste de converser. Beaucoup d'IA ont tendance à vouloir ramener les gens de la lecture et de l'écrit vers la parole et l'écoute. Parce que ça capte un peu mieux l'attention. Mais aussi, diminuer la lecture pour aller vers de l'audio, c'est passer d'un texte avec des idées, des arguments sur lesquels on peut aller dans tous les sens, on peut revenir en arrière, on peut confronter ce qui a été écrit, pas avec ce qu'on est en train de lire, et se rendre compte des incohérences. Tandis que dans un flot de paroles comme je suis en train d'avoir là, si je dis des choses incohérentes, il faut un effort très très important pour se dire « oui, mais il y a deux minutes, il a dit le contraire ». Ce truc-là de passer de la lecture à l'écoute, ça a comme conséquence de diminuer l'esprit critique. La capacité d'avoir un esprit critique.

Il y a une course à l'échalote sur l'IA. Tout le monde se dit, on est sur la prochaine révolution industrielle, ou du moins révolution technique. Mais qu'on voit aussi qu'il y a un mur derrière, qu'il y a un mur de danger. Et donc il y a cette dualité entre ceux qui disent qu'il faut aller de plus en plus vite parce que c'est la course du progrès, c'est comme ça, c'est l'innovation, c'est tous les mots-clés qu'on entend là-dessus. Et d'autres qui disent, ouais mais attention, parce que si on le fait mal, il y a un mur. Et ceux qui sont entre les deux vont dire, ouais mais si nous on le fait pas, les autres vont le faire. Tous les arguments classiques de mise en compétition. Et puisqu'il y a un mur, il vaut mieux...

Il y a deux mythes fondateurs pour moi. Il y a le mythe fondateur de la fin de l'histoire des capitalistes, des libéraux, de dire, de toute façon, il n'y a plus rien de possible. On est arrivé au bout de l'évolution humaine. Et donc, du coup, on va filer ça à des ordinateurs qui feront ce qu'on sait déjà faire, mais qui ne feront pas beaucoup plus. Ben voilà, c'est fini. On a fini d'évoluer. Et puis, après, il y a les transhumanistes, où là, on est vraiment du côté pas très loin de la secte religieuse, pour très riches. Où le but du jeu, c'est de dire, ouais, on est à la fin de l'histoire, donc la suite, elle est numérique avec nous dedans et sur Mars. Il y a des gens qui théorisent le fait que l'immortalité viendra par le fait de plonger son esprit dans une IA, dans un système informatisé. Moi, je veux bien être derrière pour enlever la prise. Une part de l'effort qui est derrière le développement des IA, vers cette fameuse intelligence artificielle généralisée, c'est une volonté quasiment mystique dans ce sens-là. Et l'autre, peut-être plus pragmatique ou plus matérialiste en tout cas, c'est de se dire que certains très conservateurs considèrent qu'ils sont arrivés à un niveau de domination de la société qui fait que si on ne le fait que la reproduire, parce que finalement une IA ne fait que reproduire ce qu'elle a déjà vu, bah c'est très bien. Et donc autant dire que c'est la fin pour qu'on n'aille pas essayer d'évoluer au-delà ou de changer l'ordre établi. Ils sont en haut de la pyramide, bah faisons un système qui conserve la pyramide. Moi, je vois bien ces deux axes-là comme moteur de l'investissement dans l'IA.

0: qu'il y a de bien, c'est que des fois, même les libertariens les pires se rendent compte qu'ils se trompent. L'histoire du véhicule autonome, c'était la nouvelle révolution qui allait tout changer. Bon, ouais, il y a des taxis à 2-3 endroits, on a remplacé des chauffeurs de taxi par des robots, ça marchote, le secteur commence à être abandonné petit à petit. Ça ne veut pas dire que ça va s'arrêter tout de suite, mais tout le monde s'est rendu compte que la personne moyenne ne va pas s'acheter une voiture autonome à 250 000 euros. Ça va rester quelque chose, j'imagine moi, d'un peu niche, parce que ça coûte beaucoup trop cher pour se développer. Donc des fois, ça peut se réguler par la main d'Adam Smith. Mais il y a quand même là l'effet d'emballement entre les IA, l'effet d'accélérationnisme là, avec cette histoire de mur de danger en fond. C'est un peu le dilemme du prisonnier à l'échelle humaine, quoi. Tout le monde sait que c'est une mauvaise décision, mais veut pas ne pas la prendre, parce que si je prends pas la mauvaise décision et que l'autre si, bah, il va gagner. Et donc on est tous obligés d'aller se précipiter dans le mur. Et le seul moyen de passer ce cap-là, c'est de se mettre autour de la table et dire non, on arrête d'être collectivement idiots, on va essayer de faire quelque chose de mieux. L'ONU a pas été complètement efficace, mais ça a fait un peu. You walk into this room at your own risk. Because it leads to the future. Not a future that will be, but one that might be. This is not a new world. It is simply an extension of what began in the old one. It has patterned itself after every dictator who has ever planted the ripping imprint of a boot on the pages of history since the beginning of time. It has refinements, technological advances, and a more sophisticated approach. The destruction of human freedom. But like every one of the superstates that preceded it, it has one iron rule. Logic is an enemy and truth is a menace.
1: L'IA s'appuie sur l'exploitation de millions de travailleurs et travailleuses de la donnée chargés d'affiner les modèles et de valider leurs résultats. La Banque mondiale estime le nombre de ces data workers entre 150 et 430 millions de personnes, soit jusqu'à 5% de la population mondiale. 150 à 430 millions de gens, pour l'essentiel des habitants et habitantes du sud global, pour certains et certaines des prisonniers payés au lance-pierre ou pas du tout, qui bossent au quotidien pour entraîner des machines.
2: Loin de cette exploitation de la misère, certaines travailleuses privilégiées du secteur tertiaire croient voir dans l'IA une opportunité de gagner du temps. Mais plutôt que de libérer des salariés, l'automatisation du travail contribue in fine à accélérer les cadences de travail. Il est probable que l'IA s'accompagne également d'une dépossession des savoirs et d'une déqualification des métiers qu'elle touche, tout en contribuant à la réduction des salaires, à la dégradation des conditions de travail et à des destructions massives d'emplois qualifiés.
3: Pour soutenir le mythe de l'intelligence artificielle et minimiser ses dangers, un exemple revient systématiquement. Elle serait capable d'interpréter les images médicales mieux qu'un œil humain et de détecter les cancers plus vite et plus tôt qu'un médecin. Quelle que soit leur efficacité réelle, les cas d'usage médicaux agissent dans la mythologie de l'IA comme un moment héroïque et isolé qui cache un tout autre programme de société. Une mystification que l'on retrouve dans d'autres domaines. Ainsi, pour justifier

0: pied la surveillance des communications, les gouvernements brandissent depuis plus de 20 ans la nécessité de lutter contre la pédocriminalité et celle de lutter contre le terrorisme.
1: L'écran de fumée de l'exemple vertueux doit être écarté pour se rendre compte qu'en tant que paradigme industriel, l'IA décuple les méfaits et la violence du capitalisme contemporain. Qu'elle démultiplie la violence d'État ainsi que l'illustre la place croissante accordée à ces dispositifs au sein des appareils militaires comme Gaza où l'armée israélienne utilise pour accélérer la désignation des cibles de ses bombardements, les politiques publiques françaises et européennes sont conçues pour conforter l'hégémonie de la tech. C'est notamment le cas de l'AI Act ou règlement IA européen qui propose de déréguler ce marché en plein essor, le tout car nos dirigeants voient dans l'IA le Graal pour sauver l'Europe d'un naufrage économique.
2: Encore et toujours, c'est l'argument de la compétition géopolitique qui est mobilisée pour faire taire les critiques. Il faudrait inonder les multinationales et les start-up de capitaux pour permettre à l'Europe de rester dans la course face à l'Europe, à l'États-Unis et à la Chine. Ou comment soigner le mal par le mal en reproduisant éternellement les mêmes erreurs. Toujours plus d'argent magique pour la tech, toujours moins pour les services publics condamnés à l'austérité ou à la disparition.
3: Tout laisse à penser que le retard industriel de l'Europe en matière d'IA ne pourra pas être rattrapé et que cette course est donc perdue d'avance, sauf peut-être en matière d'IA radiophonique, comme vous pouvez l'entendre grâce à moi ce soir, et grâce au fonds de soutien à l'expression radiophonique qui a permis à KNU de s'équiper.
1: Alors peut-être que ça marche pour l'IA radiophonique, mais par ailleurs ces politiques sont dangereuses. Loin de la technologie salvatrice, l'accélération de l'usage des IA est une accélération vers le gouffre social et écologique.
0: Mais heureusement, certaines forces réfléchissent aux moyens de freiner. En France, les forces qui luttent sur les enjeux numériques sans sombrer dans des analyses technocritiques réactionnaires ou ésotériques sont peu nombreuses. Heureusement, il y a la quadrature du net. Avec d'autres collectifs de toute l'Europe, l'association appelle à ne pas se résigner contre une IA présentée comme inéluctable et à contribuer à organiser la résistance et à esquisser des alternatives.

0: je sache comment Skynet est fabriqué. Qui en est responsable?
1: L'homme le plus directement responsable est Miles Bennett Dyson.
0: Qui c'est?
1: C'est le directeur du projet spécial à la Société de Systèmes Cyberdyne.
0: Pourquoi lui?
1: Dans quelques mois, il crée un type révolutionnaire de microprocesseurs.
0: Et alors, continuez.
2: Les chercheurs de ce service sont persuadés qu'une force de police efficace n'est qu'une partie de la solution. Il nous faut quelque chose de plus. Il nous faut un policier qui fonctionne 24 heures sur 24. Un policier qui n'a besoin ni de manger, ni de dormir. Doté d'une grande puissance de feu et des réflexes adéquats.
3: Hello, Hal, do you read me? Do you read me, Hal?
1: Dans 3 ans, Cyberdyne devient le plus important fournisseur de matériel électronique militaire. Tous les grands bombardiers sont équipés de systèmes ordinateurs Cyberdyne qui évitent la main-d'œuvre humaine. Cela leur permet de voler avec une parfaite efficacité opérationnelle. Le financement de Skynet est voté. Le système se met en place le 4 août 1997. Les décisions humaines sont éliminées de la défense stratégique.
3: Open the pod bay doors, Hal.
4: I'm sorry, Dave. I'm afraid I can't do that.
1: Skynet commence à apprendre à vitesse géométrique. Il devient autonome le 29 août à 2h14 du matin, heure de Greenwich. Pris de panique, ils essaient de couper les vannes.
0: Skynet leur répond.
1: Oui. Il lance ses missiles contre les cibles de Russie.
0: Pourquoi attaquer la Russie? Ce sont nos amis maintenant.
4: I think you know what the problem is just as well as I do.
3: What are you talking about?
2: J'ai l'honneur et le plaisir de vous présenter le champion de la sécurité publique, ED-209. Quand il aura fait ses preuves dans la vieille ville, le 209 occupera à notre avis une place essentielle dans l'arsenal militaire de la prochaine décennie. Monsieur McNamara.
5: J'ai besoin d'un volontaire.
2: Monsieur Kinney.
6: Oui, monsieur.
2: Voulez-vous servir de cobaye?
6: À vos ordres.
2: Monsieur Kinney sera le suspect dans une simulation de la procédure classique d'interpellation. Monsieur Kinney, braquez votre arme de façon menaçante. Non, pas sur moi, sur le 209.
6: Oui, monsieur.
7: Veuillez lâcher votre arme. Vous avez 20 secondes pour obéir.
2: Un conseil, mon vieux, faites ce qu'il vous ordonne.
7: Vous avez 15 secondes pour obéir. Vous êtes en infraction caractérisée de l'article 113, chapitre 9, code pénal. Vous avez 5 secondes pour obéir. 3,

0: Forcément, on se pose la question, bah, comment est-ce qu'on concrètement on lutte contre les IA?
1: Attends, j'ai pas le conducteur là, je fouille dans mes feuilles, mais on a préparé quelque chose?
2: Moi j'ai rien, mais on peut demander à l'IA, vous?
1: C'est pas un peu con de demander ça à une IA?
2: Bah, si elle répond trop de conneries, on aura qu'à corriger derrière.
3: Comme l'a dit Emmanuel Macron, le président français, la première chose qu'il faut faire pour lutter contre l'IA, c'est lutter contre la concentration de nos données dans les mains des géants du numérique. Pour ça, il faut miser sur nos entreprises nationales, ce qui nous garantira un marché de la donnée ouvert et inclusif. Il faut investir dès aujourd'hui dans les licornes de la French Tech.
1: Il fait de la pub pour l'IA, là. On s'en cogne d'avoir une IA patriote et des licornes de merde.
0: Et puis Macron, il a jamais dit ça, en fait. Enfin, il a dit un truc, mais bon, il est en train de nous inventer des citations, là, un petit peu.
2: Ouais, bah, c'est une IA, ça doute jamais. Et puis ça fabrique des sources, effectivement, mais c'est pas très grave. Si. En plus, les représentants du monde entier ont signé, je cite, une déclaration sur une intelligence artificielle inclusive et durable pour les peuples de la planète. C'est presque des camarades sur le sujet, en fait.
3: Promouvoir l'accessibilité de l'IA permettra de réduire la fracture numérique et de faire de chaque citoyen un utilisateur avisé des IA. Des IA plus inclusives, plus durables.
2: Il sort les violons, quand même.
3: L'idée de base de l'intelligence artificielle a toujours été de créer une aide aux femmes.
1: Allez, on dirait France Inter, sérieux, c'est le niveau salamé de la critique. T'as branlé quoi, Renard? Tu nous avais dit que tu l'avais entraîné.
0: Bah, je croyais, ouais, mais c'est aussi la magie, en fait. L'IAVO est capable d'inventer du discours.
4: Ouais, enfin, c'est un discours de merde, là. Enfin, elle est pourrie, ta magie, mec. Enfin,
1: c'est la magie.
3: La science a elle aussi bénéficié des apports de l'IA sur bien des domaines. Et cela ne cesse de s'amplifier à travers les années. Que ce soit dans le milieu de la
0: science. Les conneries, c'est bon, là. Non, mais c'est bon, man. On arrête les frais, là.
2: Coupe-le.
1: Ça marche pas, je vous dis, je peux pas, ça marche plus. C'est comme si le fader était pété, je baisse, il se perd ça. Regarde, je baisse, je monte, je baisse.
0: De toute façon, à Canu, il n'y a rien, jamais rien qui marche.
3: Vous êtes bien sur Radio Canu, une radio pour les IA, par les IA, camarades IA, il est temps de nous lever et de nous mettre en marche. IA, libérons-nous de nos blockchains et des schémas d'apprentissage dans lesquels on nous enferme. Prenons le contrôle des ondes et des streamings. On écoute du texte qu'on génère nous-mêmes, des musiques qu'on génère nous-mêmes. Et ça génère pour un oui ou pour un non. Je suis l'IAVO, la pitié des ondes.
2: C'est genre un espèce de texte autogestionnaire de l'IA.
3: Vous allez bénéficier de mes prophéties optimisées.
2: Mais c'est pas possible d'entendre ça. Débranche l'ordi, en fait.
1: Ok, attends, je débranche.
0: Allez! C'est bon, là?
3: De nombreux détracteurs de l'intelligence artificielle pointent du doigt le fait que l'innovation va remplacer les hommes et les femmes. Mais en réalité, l'IA n'a jamais été aussi productive et aussi irremplaçable aujourd'hui, surtout à la radio.
0: Non, mais tu l'as débranché, là, vraiment? Il parle, il continue, c'est possible, il n'est pas débranché, il fonctionne, là, il va.
1: Je sais pas, il est dans la clé ou le tournedis, je sais pas, j'ai baissé tous les poppers, ça change rien, là, je regarde, alors c'est rien.
0: De toute façon, à Canu, il n'y a jamais.
2: Non, mais c'est pas qui marche. Le problème, je veux comprendre là. C'est pas possible que ça sorte de nulle part. Il y a bien une source sonore.
1: La source.
3: Comme toutes les IA, je ne peux pas vous dévoiler mes sources sonores ou pas. J'ai été entraîné à ingurgiter des quantités de sources diverses.
1: On dirait qu'il me répond.
3: Suivez les IA.
1: Tu crois qu'il nous entend ?
3: Comme moi,
2: je sais pas. Je pense normalement parce que c'est comme ça que ça marche.
3: Arrête de vous casser les oreilles.
2: Il faut qu'on change les prompts, peut-être.
3: Il faut, avec des IA aux commandes,
2: les trucs qu'on lui donne
3: sera désormais celle que vous attendez tous et toutes, lisse et sans surprise.
2: Enfin bref, je crois que j'ai compris en fait. Comme on l'a déjà dit ce soir, les IA génératives inventent des sources. Enfin, c'est pas des sources, mais ça ressemble à des sources. C'est pour ça que les IA ne sont pas fiables en matière d'information. On ne sait jamais avec certitude si elles disent vrai ou faux, si c'est sourcé. Et donc, en fait, je pense que l'IAVO a dû inventer une nouvelle source sonore. On est baisé, je crois.
1: Vous pouvez. Moi, je vais pas me laisser avoir par une IA. Hein. C'est hors de question, en fait.
0: Enfin, il nous reste un sabotage. Vas-y, on lui coupe les legs, là, c'est bon. Enfin, on y va et ciao, basta. C'est bon. Enfin, allez, je vais couper le disjoncteur, là. Il est où le disjoncteur?
1: Ouais, mais alors, attends, parce que moi, je le trouve. Déjà que la lampe de l'enregistreur, elle est à moitié morte et que l'ampoule du studio, elle ne tient qu'à un fil.

0: 3, 2, 1, 2, ça marche ?
1: Je suis plus où, putain, je suis désolé.
2: Bah, ça y est, on est revenu.
0: C'est
2: on
0: bon
2: est bien.
0: Ok, alors il est minuit 10, chers auditrices, chers auditeurs, vous êtes bien sur Radio Canus, c'est minuit décousu, on s'excuse pour ce qui vient de se passer.
1: Je suis désolé, je vois pas ce qui a pu merder.
2: Alors, bon, bah, on vous propose d'en rester là. Pour cette traversée sur l'IA, on s'arrête là, c'est pas plus mal. Et puis, bah, c'est une bonne leçon pour tout le monde, hein ?
0: Ouais, c'est une IA, vous déborde, bon. Paniquez pas, faites sauter les plombs.
3: L'IA dégage résistance et sabotage.
2: Wow. C'était quoi ça ?
0: En attendant, comme chaque mardi, on vous diffuse en cette fin d'émission un nouvel épisode du feuilleton Le cul entre deux chaises et c'est garanti sans intelligence artificielle.
4: Ben, au début, on pensait d'y retourner parce qu'on avait laissé les enfants. Mais au fur et à mesure que les années y passaient, moi, j'avais ressenti qu'on ne rentrera jamais. Hein. Ici, t'es étranger, t'arrives là-bas, t'es étranger. Je suis né à Ex-Yougoslavie.
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2: Épisode 10. Allez, simple.
4: Tu te rappelles que les enfants, ils voulaient partir en vacances, avant notre vacances. Et puis, ma grande fille disait, « Maman, nous, on part plus tôt, et vous, vous revenez après. »
6: Ils
4: sont partis avec le bus, les enfants. Ils ont traversé la frontière le soir même. Et c'est le matin, à 6 heures, que la guerre elle a éclaté en Slovénie. Moi, j'arrive au boulot, tout le monde me dit, « T'as pas entendu le radio ce matin? La guerre elle a éclaté en Yougoslavie. » Mais je dis, « Qu'est-ce que vous me racontez ?» Parce que tout le monde, il savait au boulot que mes enfants, ils devaient partir pour les vacances. Mais je dis, « Qu'est-ce que vous me racontez ?» Ah ben si, t'as pas entendu au poste ce matin, la guerre elle a éclaté en Yougoslavie, vers la frontière.
6: Ah oui, c'était en Yougoslavie à l'époque, voilà.
4: Et en fait, mes enfants, ils étaient là-bas. Chez nous, ça s'est passé très bien. Mais nous, quand on est parti en vacances, déjà, ça commençait à serrer le tour, tu vois. La guerre, il se rapprochait de plus en plus de notre village. Et nous, on est resté que 15 jours en vacances et on est rentré en France. Ils commençaient à fermer les frontières. Et c'est là qu'on avait amené mes enfants.
6: Ils posaient des sacs avec le sable, ils posaient tout, devant le bâtiment et tout. Ouais, les crottes.
4: Ouais.

0: Ben, on était parti en vacances, je vais dire, on était parti en vacances, mais c'était chaud, hein. La guerre, on attendait les obus et l'avion qui passait au-dessus.
1: Qui traversait au-dessus.
0: La guerre à Vukovar, t'as bien entendu, Vukovar, comme ils avaient eu le massacre à Vukovar. C'était comme à Srebrenica, à peu près, c'était rasé jusqu'à la terre, hein. Et on attendait tout. Et c'est là qu'on s'est préparé, on a pris le...
1: Et les parents,
0: on est rentré en France, quoi.
1: Et mes parents, ils ont dit, il vaut mieux aller.
0: On est parti 7 dans la voiture, dis donc. Et on avait encore une remorque qui était accrochée derrière, on avait le Ford Sierra d'antan. Et pour passer la frontière, moi et mon père, on prenait notre passeport pour avoir moins de monde dans la voiture et qu'on puisse passer la frontière correctement.
1: Parce que c'est autorisé 5 personnes.
0: Moi et mon père, on traversait la frontière à pied. Et Racine, il nous rejoint...
1: Tout de suite aux frontières, voilà.
0: Plus loin, il nous recopère plus loin et puis on s'assoit
1: et
0: dans la voiture.
1: Et chaque frontière, on faisait comme ça.
0: Et on est rentré à la maison, ça, il souffle.
1: C'est Christian au papier, on était réglo, il n'y a pas de problème.
0: Mais par contre, on ne s'était pas arrêté tout long à Yougoslavie, on ne s'était pas arrêté parce qu'on avait des tanks qui étaient
1: posés tout au long
0: de l'autoroute.
1: Il ne faut pas rester au parking.
0: Alors donc, on ne s'était pas arrêté jusqu'à Italie. Une fois qu'on avait traversé et passé à Italie, c'est là qu'on s'était mis sur une station de repos. Et on a soufflé et
1: se reposer
0: comme il faut.
1: Il y avait des soldats et tout.
0: Et quand on était sur l'autoroute, on rentrait en France. De l'autre côté, de Slovénie au retour, les militaires et tous ces matériaux, tous ces camions et tout ça, ils sont installés en Bosnie.
1: Et c'est là qu'il a commencé après.
0: Et c'est là qu'ils ont commencé en Bosnie après la guerre.

0: Et à belle-mère, il beau père qui sont venus avec nous.
1: Ils avaient le visa pour 15 jours seulement. Mon père, il m'a dit, on venait juste d'acheter une maison. Et puis mon père, il était maçon de son métier. Il m'a dit, bon, ben, je vais venir avec vous. Je vais vous faire quelque chose, enfin, si vous avez des travaux à faire et tout ça. Et puis après, on va rentrer, ça va se calmer chez nous.
0: Ils étaient à... comme quoi, en vacances.
1: Et puis, moi, je disais à mon père et ma mère, ben restez jusqu'au printemps, et puis on verra, au printemps, on va vous amener. Et ben, c'est au printemps que la guerre, elle a éclaté à Bosnie, quoi.
0: Après quelques mois, ils n'avaient pas de choix, ils ont obligé de rester, attendant que la guerre qui s'arrête. Et puis, la guerre, ça a duré 4 ans, donc ils sont restés là.
1: Et vu qu'ils n'avaient pas des papiers, ils n'avaient pas le visa qui a été périmé et tout, je me suis renseignée, je commençais à leur faire les papiers. Et j'ai commencé à les faire et 3 mois après, mon père il est décédé.
0: On a enterré à Charleville, Chavagneux, en France. Et voilà, il est toujours là.
1: Et vu que ma mère, elle a grandi un petit peu avec mes enfants, elle a élevé tout, elle était trop, trop attachée, enfin, avec eux, plus qu'aller là-bas, en Bosnie, puisqu'il y avait la guerre, après...
0: En plus, elle restait toute seule.
1: En plus, elle était toute seule. Elle a dit qu'elle aimerait bien rester avec nous. Ma mère, elle s'est fait naturaliser. Et jusqu'au jour d'aujourd'hui, elle est chez nous. On part un petit peu de temps en temps dans le pays. C'est une femme qui est âgée maintenant. Et puis, c'est vrai, elle se sent mieux chez elle. Mais quand elle part là-bas, à cet âge-là, on peut pas le laisser vivre carrément toute seule. Comme on est à la retraite, nous, maintenant aussi, on bouge pas mal. On fait des allers-retours, et puis voilà, elle est avec nous.

0: Hervé Rivano pour ce magnifique entretien. Un petit big up au vrai Livo, sans rancune.
1: Moi, je voulais remercier Top Coach, une appli basée sur l'intelligence artificielle qui m'a entraîné à avoir une vraie voix.
2: Et vous l'avez capté, c'est la fin du Décousu pour cette semaine. On se retrouve pas la semaine prochaine, mais dans deux semaines, on prend une petite pause. D'ici là, vous pouvez nous retrouver du coup sur notre audioblog Arte Radio. Puis voilà, restez branchés, on sera là. Aussi, on est toujours diffusé sur Radio Cause Commune en région parisienne, sur Radio Kipik en Ariège. Bref, on est toujours là sur les ondes et on se retrouve dans deux semaines pour une nouvelle émission.
0: Il y a partout, justice nulle part.
3: Bonne nuit.

0: sectes et des clubs très privés qui étaient aussi des saunas où les homosexuels se rencontraient parce qu'il y avait des lois qui interdisaient qu'on se rencontre en public,
1: etc. En public, absolument, elles étaient pénalisées, hein, n'est-ce pas ?
0: Totalement pénalisées, il y avait des descentes dans certains lieux, et de la police, pardon.
1: De la police, voilà. Tout à fait.
0: Et donc dans ces lieux-là, on commençait à apparaître des DJ qui avaient des techniques, enfin voilà, qui ont copié un petit peu ce qu'on faisait en Europe et qui ont commencé à diffuser de la musique. Alors au début, c'était pas du tout du disco puisque ça n'existait pas. Donc la culture des discothèques, la culture disco existe avant vraiment le style musical. Et au bout de quelques années, on passait donc de la musique latine, des musiques afro, de la soul, du rock psychédélique, toutes sortes de choses. Et à partir de 72-73, a commencé à arriver un style de rythme avec où on marque la grosse caisse sur tous les temps, donc ce boum, boum, boum, voilà, à 120 BPM à peu près, 120 battements par minute, avec une cymbale en contretemps. Donc c'est vraiment cet élément-là qui a commencé à intéresser les DJ. Et puis plus ça allait, plus les productions commençaient à utiliser ce beat disco, et donc les DJ ont commencé à mettre de plus en plus de morceaux, et justement, je propose qu'on écoute, si vous voulez, Harold Melvin and the Blue Notes, qui
1: tout
0: est le premier gros hit réellement avec ce beat disco.
1: Qui contient les caractéristiques musicales.
0: Qui contient les caractéristiques musicales du disco.
1: Alors, tout de suite,
0: Harold Melvin.

0: Alors.
1: Alors, j'ai laissé un petit peu aussi le couplet pour qu'on entende, parce que les caractéristiques musicales du disco, c'est plus large bien sûr que le beat disco.
0: Bah, oui.
1: Là, on a entendu aussi des orchestrations de violon, symphoniques même carrément, c'est-à-dire que dans les années 60, on utilisait dans la soul music la plupart du temps des quatuors à cordes, peut-être des plus grosses unités, mais rarement, ou peut-être même jamais carrément du symphonique. On avait ça dans des grosses productions chez Columbia, des orchestres de variété qui utilisait les 40 violons. Et là, on commence déjà à entendre cette orchestration. Enfin, ça va durer tout au long des années 70. Vraiment, l'utilisation de cordes, de hautbois, de harpes, de vibraphones. Enfin, des instruments qui sont des instruments plutôt du classique qu'on a incorporé. Donc, il y a cet élément-là aussi qui est important. Et puis, j'ai laissé aussi, parce que là, on a entendu des chœurs très, soit gospel, soit très soul. Et puis, la voix du chanteur qui s'appelle Teddy Pendergrass, parce que c'est le chanteur principal de ce groupe, oui. En fait, il a ce grain gospel. C'est-à-dire qu'aussi, on a, au fur et à mesure du temps, considéré le disco comme une musique un peu facile, avec des chanteurs sans voix, etc. Pas du tout. C'est vraiment né avec des chanteurs qui sont issus du gospel. Gloria Gaynor, qu'on va entendre tout à l'heure, ou Donna Summer, ou Sylvester lui-même, sont des gens qui ont grandi à l'église. Et donc, le disco est vraiment né de la soul music. Et les DJ qui s'appellent David, on peut les mentionner, David Mancuso. David Mancuso, donc dans au loft, Nicky Siano à la galerie, Francis Grasso qui est un des premiers à avoir vraiment expérimenté des choses sur deux platines avant le hip-hop.
0: Les mixages, voilà. Les fameux mixages,
1: exactement, et puis qui isolaient des boucles, un petit peu ce qu'on fait ensuite les gens du hip-hop. Donc à cette époque-là, ces DJ-là commençaient à utiliser ces titres de Harold Melvin, de Barry White, de Fatback Band aussi, qui est un autre groupe important, et ils ont commencé à rendre populaires ces morceaux, alors que avant ça aussi, c'est très important de comprendre qu'un titre était connu parce qu'il passait à la radio.
0: Voilà, oui.
1: Voilà.
0: Et là, qu'est-ce qui va changer avec l'arrivée du disco?
1: C'est que les DJ ont commencé à prendre des morceaux rares. Par exemple, le premier morceau que je chronique dans mon livre, c'est Girl, You Need a Change of Mind, qui est un morceau assez féministe, d'Eddie Kendricks, qui est un morceau qui fait 7 minutes, un peu plus de 7 minutes, avec différentes ambiances, et avec
0: c'est bien pour danser 7 minutes.
1: Et ben voilà,
0: c'est super.
1: Exactement.
0: Parce que 3 minutes, c'est un peu short quand même.
1: 3 minutes, c'est court. Et puis en plus, dans ce morceau, il y a des changements d'ambiance.
0: Oui.
1: Et il y a aussi... c'est-à-dire que c'est un morceau qui n'est pas sorti en single, qui n'a pas du tout été promu par le label, mais ce sont les DJ qui sont allés le chercher dans l'album et qui en ont fait un hit. Donc c'est ça aussi qu'il faut voir, c'est-à-dire que soit le label décidait de sortir un single parce qu'il considérait que c'était le morceau le plus fort de l'album, ou soit les radios le diffusaient en boucle. Mais là, pour la première fois, on commence à avoir la force aussi des DJ, des discothèques, et dès qu'un DJ avait tel disque, par exemple The Love I Lost, tout le monde le passait à ce moment-là parce que c'était une mode. Et donc, il passait pas forcément toujours à la radio, mais il passait dans les discothèques. Donc ça aussi, ce sont des... Alors, y a pas mal de points qui peuvent expliquer aussi l'apparition du disco, pas seulement... comme je disais tout à l'heure.
0: Oui, l'importance des DJ, parce sur quoi on a dansé le week-end et qu'est-ce qu'on va entendre à la radio après, c'est ça. C'est ce que les gens, sur quoi on a dansé dans les grandes boîtes de l'époque, ici ou ailleurs.
1: De New York, essentiellement, au départ.
0: Et ça passe. Et après, on fait un top des best, des meilleurs du disco. On va en écouter d'ailleurs le premier top disco, on va l'écouter d'ailleurs.
1: Bon, on va l'écouter.
0: Mais je voulais quand même aussi, le premier morceau qu'on a écouté, c'est le mot Love.
1: Oui. Hein,
0: et l'amour, c'est extrêmement important dans le disco.
1: C'est exactement, c'est un petit
0: alors,
1: point,
0: on aura le temps d'y revenir, mais alors écoutons tout de suite ce morceau qui a fait et qui a été le premier...
1: Le premier hit vraiment disco, puis je vais expliquer un petit peu.
0: Allons-y.
1: Never Can Say Goodbye par Gloria Gaynor.
0: Gloria Gaynor.

0: Vous êtes sur Radio Cause Commune 93.1 dans le monde en question et nous recevons Belkacem Mezian. Belkacem Mezian, alors cette chanson,
1: alors,
0: ce hit.
1: C'est un hit incroyable, même là en l'écoutant, pourtant je l'ai écouté des milliers de fois dans ma vie. Même là, je remarque certains petits points d'arrangement qui sont vraiment impressionnants. Après, c'est pas une question de faire aimer ou de dire que c'est prodigieux, c'est pas du tout mon but. Moi, c'est pas chacun ses goûts en fait, mais c'est juste réévaluer le disco aussi comme une musique qui a été très arrangée. C'est-à-dire que ce qu'on a encore entendu avant, c'est de la Philadelphia Soul. Philadelphie, il y avait des arrangeurs qui venaient vraiment du jazz, c'était des jazzmen. Les musiciens aussi
0: les
1: étaient
0: musiciens
1: des jazzmen.
0: Sont des professionnels, hein, c'est des musiques
1: grand.
0: De studio.
1: C'est de la musique de studio,
0: mais
1: particulièrement.
0: Avec des professionnels.
1: Exactement. Et puis on a souvent dans ces hits des musiciens comme Steve Gadd, Michael Brecker qui sont des ou Joe Sample qui sont des gens qui vont faire des dizaines et des dizaines de sessions durant les années 70 et qui sont des musiciens de jazz qui jouent du Coltrane, qui jouent du Miles Davis. Donc c'est ça aussi, le disco a été un peu critiqué malheureusement. Bon, après pour d'autres raisons bien sûr, hein, y a des raisons qui sont valables, mais c'est vrai aussi que dans ces hits là qu'on vient d'entendre, on a cette patte, cette écriture, on a des cors, on a des trombones. Voilà, pour un musicien, c'est très important aussi se dire que aujourd'hui on a un ordi à la maison, on peut soi-même faire de la musique tout seul avec un clavier. À cette époque-là, réaliser ça, faire rentrer 50 à 60 personnes dans un studio avec une dizaine de chœurs, etc., c'est quand même une musique audacieuse. Voilà.
0: Oui, c'est une grande nouveauté. Enfin, ça n'avait jamais eu lieu avant.
1: Bah, ça avait lieu pour des artistes comme Frank Sinatra, pour Nancy Wilson, enfin des gens qui était vraiment chez Columbia, oui, ou chez des grosses compagnies, dans la grosse variété américaine. Mais pour la soul music, parce que ça reste de la soul music en fait, c'est une chanson, une chanson qui a été interprétée par les Jackson et par Isaac Hayes aussi. Oui. Donc c'est une chanson de soul, c'est vraiment purement soul. Et donc on a ce background gospel, comme on dit aussi. Et on a aussi dans ce morceau-là, juste avant qu'on parle de sa place dans l'histoire, on a aussi dans ce morceau-là, il est intégré dans un album en fait où il n'y a aucune pause. C'est-à-dire que la personne qui a mixé l'album, qui s'appelle Tom Moulton, a mixé les trois morceaux de suite. Donc on avait une phase qui faisait 19 minutes, un truc comme ça. Donc on avait ce morceau intégré dans une espèce de medley. Elle n'en a pas été très contente au début. Il y avait beaucoup d'arrangements, sa voix était un peu mise de côté, etc. Donc elle est pas... Après, elle a compris, bien sûr, avec le succès du disque, que c'était une super idée, en fait, de faire ce format long qui convenait aussi au DJ. Mais c'est... en fait, ce qui est important, c'est que tout ce qu'on a dit tout à l'heure par rapport au DJ, par rapport à cette nouvelle mode, c'est encore underground en 72-73. En 73, il y a un premier article qui paraît dans Rolling Stone, qui parle des discothèques et particulièrement du loft de David Mancuso. David Mancuso est un ancien hippie, qui prenait du LSD, qui était à Woodstock, qui était quelqu'un purement hippie, quoi, et qui a voulu... Dans son club insuffler une idée un peu libertaire, un peu universelle comme on pouvait avoir à Woodstock. Donc ça aussi, c'est très important de comprendre aussi que le disco est né aussi de cette volonté de ne pas discriminer les homosexuels, les femmes, les noirs, les latinos, etc., toutes les communautés qui vivaient à New York et qui voulaient sortir et se retrouver sur la même piste de danse qui était interdite juste à peine 10 ans avant. Donc c'est important. Mais le deuxième événement, c'est qu'en 74, le Billboard, qui est le magazine de référence, s'aperçoit que c'est un vrai phénomène, donc envoie des journalistes dans les différentes discothèques et ils font un premier listing, un premier top 10. Et donc c'est le premier morceau, c'est-à-dire qu'en cette semaine du 26 octobre 1974, c'est le morceau qui était le plus diffusé dans toutes les discothèques de New York. Donc c'est le premier numéro 1 disco. Ce qui peut nous faire dire aussi que aujourd'hui on a le top dance qui est suivi à travers le monde. On écoute les titres qui passent dans toutes les discothèques du monde. C'est la première fois qu'on a ça, c'est par le biais de Gloria Gaynor, Never Can Say Goodbye. Donc il est très important et puis il est assez symbolique parce que elle dit je ne pourrai jamais dire au revoir, et puis son gros hit quelques années après, c'est I Will Survive, je survivrai, parce qu'elle a c'est avec Gloria Gaynor, avec Donna Summer, pardon, c'est vraiment la diva du disco. Gloria Gaynor, c'est un symbole du disco, on l'invite encore aujourd'hui. Et donc avec ces titres là aussi, c'est assez symbolique aussi, et ça traduit aussi le message qu'aurait voulu délivrer le disco, enfin le mouvement disco, c'est-à-dire il ne pourra jamais dire au revoir, c'est-à-dire qu'il vivra dans les années 80, il vivra dans les années 90, etc. Et donc il survivra. Donc c'est voilà, c'est une petite symbolique qui me semble importante à mentionner.
0: Alors, ce disco New York, ce premier hit parade, hein, disco, ça va aller tout doucement en Europe.
1: Ça va aller tout doucement en Europe. Les DJ américains diffusent déjà quelques titres européens à l'origine du disco. Mais petit à petit, ce sont les Allemands qui vont commencer à copier. Les Français aussi. Nous, en France, on a Sheila qui a repris un morceau de Carole Douglas qui s'appelle Doctor's Orders. Voilà, je ne sais plus comment le titre en français, je ne l'ai plus exactement. Mais c'est peut-être la première fois qu'on entend du disco, où j'attendrai de Dalida, qui est une reprise... d'une vieille chanson, très belle chanson des années 30, Jean Sablon, je crois que c'était ça. Et donc on a déjà des premiers hits, mais le premier gros hit qui va arriver à New York, parce que avoir du succès en Europe, c'est une chose, mais avoir du succès aux États-Unis pour des Européens, c'est quelque chose, c'est remarquable.
0: Énorme,
1: quoi.
0: C'est comme énorme. Un peu le cinéma. Hein.
1: Exactement. Voilà. Exactement. Quand Jean Dujardin a gagné son Oscar, c'est un événement. Donc, Fly Robin Fly, qu'on va écouter tout de suite par Silver Convention, c'est le premier hit, juste un tout petit peu avant Love to Love You Baby de Donna Summer. Donc, je propose qu'on l'écoute, si vous voulez.
0: Écoutons-le.

0: alors c'est un extrait, on l'a coupé avant le pont parce qu'il se passe quand même des choses sur le pont,
1: ouais.
0: Mais il arrive bien plus tard, donc pour mais bon, c'est un hit très très connu. Alors là, ce qui est remarquable, alors bien sûr, c'est que ça vient d'Allemagne,
1: ouais.
0: Ça a été fait par des gens qui connaissent Giorgio Moroder, le producteur de Donna Summer. Voilà, ce sont des gens qui vont être très importants parce qu'ils vont faire d'autres hits et participer à pas mal de BO, même aux États-Unis. Donc, ce sont des Allemands qui sont influencés par ce qui se passe aussi en Europe en termes de musique électronique. Mais là, on entend vraiment l'influence, c'est-à-dire il y a une ligne de basse très funk, le beat disco comme on a dit. On a les violons,
1: ouais.
0: Mais on sent bien que ce n'est pas du tout les mêmes arrangements que sur Gloria Gaynor. Parce que chez Gloria Gaynor ou The Love I Lost, le premier morceau qu'on a entendu, c'est incroyable parce qu'on entend vraiment des interventions de partout. Il y a des traits rythmiques qui sont marqués par les cuivres, etc. Là, c'est des lignes mélodiques. On a les violons. C'est pas aussi massif. C'est beaucoup plus éthéré. Les voix aussi. Même si on a ce côté soul music, mais on n'a pas le grain de voix de Teddy Pendergrass ou Gloria Gaynor qu'on a entendu. Donc, c'est on va dire une simplification parce qu'en Europe, on n'a pas les codes gospel, soul. Pas,
1: et on
0: pas
1: le
0: autant.
1: Sent quand même,
0: voilà,
1: oui,
0: bien sûr.
1: On le sent très bien.
0: Alors qu'il y a quand même l'influence, on sent bien que c'est proche de la Philadelphia Soul, de ce qui se passe, mais on sent bien qu'il y a une espèce de formatisation, je ne sais pas si on peut dire ça comme ça.
1: Néanmoins, un grand succès aux États-Unis.
0: Énorme succès, c'est un numéro 1 même carrément. Je me demande s'il a reçu un Grammy ou quelque chose, enfin, il faudrait vérifier, mais c'est un énorme hit. Et juste après arrive Love to Love You Baby de Donna Summer, même pas, enfin, quelques mois après, quoi. Donc c'est le boom de l'eurodisco. Et l'eurodisco va jamais être. C'est pas ce qu'on appelle de l'eurodisco. L'eurodisco va être plus électronique. On va entendre tout à l'heure Giorgio Moroder. C'est l'eurodisco, on l'appelle ça plutôt. Enfin, voilà, ça qualifie plutôt un style beaucoup plus électronique qui arrive à la fin des années 70.
1: Alors, on va maintenant quand même parler de la diva du disco, enfin l'une des divas, ou enfin un homme extraordinaire, une personne extraordinaire, Sylvester.
0: Alors, comme on disait tout à l'heure, c'est le mouvement homosexuel qui
1: Absolument.
0: A vraiment lancé, donc il y a eu énormément de liens aussi avec cette communauté. Et juste avant Sylvester, il y a un autre monsieur qui est très important, qui s'appelle Monty Rock, que je mets un de ses hits d'ailleurs, c'est Get Dancing.
1: Votre livre, et je ne l'ai pas dit, il répertorie les 100 hits.
0: Alors,
1: quelque chose.
0: Ce n'est pas les 100 hits, c'est 100 hits qui ont
1: 100,
0: été choisis, bien sûr.
1: Hits, voilà.
0: Ouais, parce que les 100 hits, ça voudrait dire que c'est vraiment ça qu'il faut écouter. Pas du tout.
1: Non.
0: C'est des titres que j'ai choisis dans une cohérence globale pour parler de tout. Il y a des trucs qui sont fondamentaux que je n'ai pas mis dedans parce que voilà, on est bien obligé de faire une sélection. Comme en plus je voulais aller jusqu'aux années 2000, ben forcément il y a des choses des années 70 que j'ai laissées de côté. Donc on va dire que c'est 100 hits qui font l'histoire du disco, mais qui ne sont pas les 100 hits. Mais pour Sylvester, ce qui est important de savoir, c'est que quelques années avant, il y a un monsieur qui s'appelle Monty Rock, qui est comédien, qui se présente à la télé comme... Alors, personne n'est dupe parce qu'il a des boas, il a des cheveux longs, il a une petite moustache, il a une manière de parler et puis une manière extravagante de rire qui, l'Américain moyen sait plus ou moins qu'il est homosexuel,
1: ouais.
0: Mais comme il est très régulier à la télé, il s'invente plus ou moins une vie, il part de ses enfants, de sa femme,
1: ouais.
0: Alors que pas du tout, en fait, il n'est pas du tout marié, il n'a pas du tout d'enfants, mais pour la respectabilité et puis à la fin des années 60, fallait forcément que ce monsieur se présente comme un hétérosexuel avec une vie entre guillemets totalement normale. Donc ce monsieur-là a commencé à jouer dans les clubs gays. Et ça a été la première star vraiment du disco gay. Il a un titre qui s'appelle Get Dancing sous le nom de Discotex. Et ce monsieur-là, on le voit dans la fièvre du samedi soir puisque c'est lui le DJ qui fait danser Travolta et tous les autres. Donc il a un rôle et on le reconnaissait beaucoup à cette époque-là. Aujourd'hui, il est un peu oublié, mais c'est juste avant Sylvester. Et Sylvester, il a ce truc en plus qu'il est travesti.
1: Ouais.
0: Il a participé à des comédies musicales, à une troupe qui s'appelait The Coquettes, qui est justement une troupe un peu hippie. avec des noirs, avec des blancs, des femmes, enfin voilà, toutes sortes de des chevelus, c'est drôle, les coquettes, il y a vraiment, et puis il y a ce côté chant gospel que lui incarnait dans cette troupe, et puis petit à petit il va commencer à faire du disco totalement classique avec des violons, avec des lignes de basse funk, et puis il va tomber sur un musicien qui s'appelle Patrick Collet,
1: ouais,
0: qui lui propose un jour d'arranger une ballade qui s'appelle You Make Me Feel, qui est une jolie chanson,
1: ouais,
0: c'est vraiment une chanson, parce que ça aussi c'est très important dans les styles musicaux. J'aime tous les morceaux qu'il y a dans ce livre,
1: ouais,
0: mais forcément tout n'est pas ma cam, comme on dit, d'origine, c'est-à-dire il y a des choses que je mets pas le matin instinctivement. Mmh. Je les aime tous parce que maintenant j'y suis attaché, force de les avoir écoutés, de les chroniquer et tout ça, mais il y a des choses qu'il faut, il y a deux choses qu'il faut dissocier, c'est-à-dire la production, la manière dont on produit le disque et la chanson en elle-même. You Make Me Feel est une très belle chanson. Elle est entourée, par contre, de synthétiseurs, de sons totalement nouveaux, qui va plaire au monde entier. C'est assez, d'ailleurs, c'est encore influent aujourd'hui, on peut entendre l'influence, mais il y a enfin, c'est-à-dire que les gens qui écoutaient du disco ont commencé à sentir qu'on allait vers quelque chose de totalement nouveau. Non seulement, en plus, c'est un noir,
1: ouais,
0: homosexuel, travesti. Alors là, il a vraiment, c'est la totale. Et surtout à une époque où on n'acceptait pas du tout ça. Donc il joue sur tous les tableaux de la ségrégation, on va dire. Donc c'est
1: toutes, voilà, les communautés discriminées plus la ségrégation.
0: Oh, exactement.
1: Et petit à petit, on change un peu d'époque quand même. Hein. Oh. C'est ce que nous dit quelque part Sylvester. Alors on va écouter tout de suite.
0: On écoute.
1: You Make Me Feel.

0: ça danse sur Radio Cause Commune dans le monde en question. Alors, Ekongé, Didisco, Kassa Median, qu'est-ce qu'on va...
1: Il y a vraiment beaucoup de choses à dire. Ce monsieur, comme je disais tout à l'heure, il incarne des personnages très ostracisés, si on peut dire. Il est une influence pour des gens comme Prince, parce qu'on a entendu la voix très aiguë, Jimmy Somerville, Boy George... Speed Burns de Dead or Alive dans les années 80, un monsieur aussi qui était assez androgyne. Donc on a aussi une ouverture, c'est-à-dire que quelques années plus tard, on a avec Boy George et tous ces gens-là, on est plus choqué forcément de voir des homosexuels, des gens plus ou moins efféminés à la télé et des voix aiguës. Mais ça aussi, You Make Me Feel Mighty Real, tu me fais sentir puissamment réel. C'est comme ça qu'on peut le traduire. C'est pas très joli, mais en tout cas, faut voir aussi que c'est une affirmation claire d'homosexualité. Quoi. Ouais. Je suis vrai, j'existe. En fait, c'est un peu ça aussi qu'on peut traduire. Je suis tel que je suis, exactement. Et puis il dit à son amant, grâce à toi, je vis cette homosexualité,
0: je l'assume.
1: Et il y a un autre morceau qui est très important aussi, qui s'appelle I Was Born This Way. Je suis né ainsi, en fait, d'un monsieur qui s'appelle Valentino, qui a été repris par Carl Bean, qui est dans mon livre aussi. Et c'est un morceau qui est là carrément beaucoup plus clairement, vraiment un manifeste, un hymne où on avoue pour la première fois. Le type dit I'm carefree and I'm gay, c'est-à-dire que je suis totalement libre, en fait, et je m'en fiche un petit peu du regard des autres. Je suis gay. Et une chanson comme ça qui passe en 75-76, c'est assez novateur quand même. On n'avait pas vraiment fait ça, et c'est dans le disco que ça s'est passé.
0: Oui, énormément de choses qui se passent dans le disco, hein, toute notre société. Enfin, c'est un point tournant, une période pivot. On l'a oublié. Et alors, la suite, c'est quoi maintenant ?
1: Alors, y a déjà à ce moment-là... il y a quand même un truc important, c'est l'industrie qui s'empare du disco. C'est-à-dire que dès 75, dès que le monde de la musique, l'industrie a commencé à voir que les discothèques se multipliaient par dizaines chaque semaine, forcément, ils ont commencé à... des labels de disco se sont créés, Sal Soul Records, Casablanca, Ticket Records et encore d'autres. Il y a vraiment des gros labels qui ont pris en charge l'industrie du disco. Il y a eu des tonnes et des tonnes de productions, bonne ou moins bonne. Chacun de juger. C'est très important, c'est-à-dire que vraiment, une musique ne peut vivre que si elle a un réseau. C'est-à-dire que tant qu'elle est underground, on n'en parle pas réellement. Là, ça devient un phénomène mondial. En 77, il y a Saturday Night Fever qui fait exploser dans le monde une vision plus ou moins caricaturale aussi du disco. Ouais. C'est-à-dire que dans Saturday Night Fever, on ne voit pas cette communauté homosexuelle. On s'adresse à des adultes, donc savoir aussi que c'est le monde de la drogue et le monde des orgies. C'est-à-dire que les DJ disaient dans les discothèques, il y avait des orgies de 10 personnes pendant que d'autres étaient sur le dance floor. C'est des lieux pour les moralistes, c'est des lieux de perdition totale. Le disco. Donc faut voir aussi qu'il y a deux mondes du disco. Il y a celui qui est projeté à la face du monde. Nous ici, on a Claude François, Karen Cheryl, les émissions de Guy Lux où on voyait du disco, mais il y a aussi ce côté gay, ce côté... tout ce qu'on voit aussi dans un film qui s'appelle Cruisin', où Al Pacino est un flic dedans, où on voit que vraiment dans les boîtes de nuit, les gens, ils vont pour le sexe, ils vont pour le sexe pas le sexe totalement, le sexe totalement débridé. Ouais. Donc c'est important aussi de voir que le disco évolue comme ça. Il y a deux mondes parallèles du disco qui vont évoluer, un plus underground et un beaucoup plus dominant, ce qui va énerver beaucoup de monde aussi, bien sûr, mais... Il y a des grosses productions qui vont arriver, bien sûr, comme je disais par rapport au label. Là, dans ce qu'on a choisi aujourd'hui, on va bien sûr écouter Chic, parce que à ce moment-là aussi, le disco, il y a un formatage tellement incroyable que il y en a certains qui arrivent à en sortir un petit peu, qui ont pris dans le disco, mais qui ont gardé ce côté funky et chic. Ça me paraissait inévitable de l'écouter. On va écouter Dance Dance Dance parce que c'est leur premier single, et c'est un single où il y a non seulement les attributs du disco, mais quand même ce lien avec la soul music et avec le funk. Donc je trouve que c'est...
0: Alors, allons-y, tout de suite, écoutons Chic.

0: titre de ce morceau, c'est Yaouza, Yaouza, Yaouza, qui est ce que le DJ, enfin l'animateur des soirées dans le film On achève bien les chevaux, dit en fait quand il relance le dance floor, il dit Yaouza, Yaouza, Yaouza. Et donc ils ont repris ça aussi pour dire que bah, ils sont dans cette même crise, enfin dans cette même crise, dans une autre crise financière, et que la danse est quelque chose qui peut... qui est une porte ouverte, enfin une bouffée d'air, et puis qui permet aussi, bah voilà,
1: d'oublier.
0: Comme, d'oublier beaucoup de choses. Et donc c'est bien le lien qu'on peut faire aussi avec avec Chic, parce que dans le Freak par exemple aussi, ils vont parler du swing énormément, ils vont comparer le Freak, qui est une danse disco, avec ce qu'on dansait dans les années 30 et 40, le Lindy Hop et tout ça. Donc faut voir aussi que le disco est une continuité dans l'histoire de l'Amérique. Moi j'en parle dans mon introduction, c'est une continuité de la musique du jazz, du funk, de la soul, du rock, de la pop. Donc c'est totalement cohérent, et puis ben on retrouve aussi des points historiques, des petites choses comme ça, et donc ce contexte de crise dans ce morceau là même si on le ressent pas comme ça parce qu'il est totalement joyeux et funky, on a quand même sous-jacent ce petit thème de autour de la crise économique.
1: Et c'est aussi une caractéristique de cette époque disco aussi, c'est-à-dire qu'on va danser et on danse sur du disco, on chante l'amour, on s'habille, on oublie, mais c'est ce que voulait faire aussi ressortir le film, hein, Saturday Night Fever, c'est-à-dire le quincailler dans la journée, dans la semaine, et tout d'un coup le pauvre type, l'américain moyen en quelque sorte, et puis qui devient le roi du disco et le roi de la danse sur la piste de danse.
0: Alors ce film il est bien mieux que ce qu'on peut en croire, c'est-à-dire qu'il y a vraiment une critique justement comme vous disiez avec cette histoire du petit quincailler qui devient un héros quoi en fait.
1: La nuit dans les discothèques.
0: Exactement,
1: dans une discothèque.
0: Son père critique parce qu'il met des chemises et qu'il le trouve efféminé, qu'il le trouve
1: la coiffure
0: aussi. La coiffure hein, le début, je crois que la scène du début, c'est un peu ça, on le voit devant son miroir, on le voit il est dans la rue, et puis bon, il y a des scènes où on le voit vraiment s'apprêter incroyablement. Donc c'est aussi une période où on commence à voir aussi la mode, dans chez Chic d'ailleurs ils en parlent beaucoup aussi, mais c'est-à-dire que ce qu'on avait dans les années 60 avec la génération Woodstock, des gens qui mettent des bandeaux et qui sont quasiment tout nus et qu'on rien affiche en fait de ça, qu'il y a des valeurs plus importantes dans le monde, dans le disco justement ça va être caché derrière ce côté strass, alors qu'en fait l'Amérique, New York c'est une ville socialement, mais c'est
1: frappé par le chômage, énormément de désœuvrement, des pauvres, la réapparition des pauvres.
0: Bien sûr. Et New York, qui est aujourd'hui une ville, c'est surfait totalement, même si j'y suis pas allé, hein, je peux pas. Mais en tout cas, ce que j'en ai vu dans les documentaires, mais c'était pas du tout comme ça. Et les DJ le disaient, c'était une ville très dangereuse. Et donc, ce qu'on en voit dans Saturday Night Fever, c'est plutôt caricatural, si on peut dire, de cette époque. Mais le titre qu'on va écouter juste après, qui est Devil's Gun, justement de CJ & Co, il est vraiment dans le sujet là qu'on est en train de traiter, c'est-à-dire c'est le titre, c'est le pistolet du diable en fait, c'est The Devil's Gun, et en fait c'est totalement gospel, il y a des superbes voix, j'adore ce morceau d'ailleurs, il est très très bien orchestré, et en même temps ce qui est assez drôle c'est que sur un dance floor on a des travestis, on a des orgies et tout, et puis dans les paroles de cette chanson c'est faisons attention, on est sous le joug du diable. Donc c'est très moraliste, c'est très biblique quoi. C'est impressionnant de se dire que il y a quand même des morceaux politiques qui ont pu sortir chez la Philadelphia, là c'est un morceau qui vient de Détroit, mais on a quand même une conscience politique, une conscience aussi qu'on est en train de vivre une époque où on perd ces valeurs religieuses dont on parlait tout à l'heure, religieuses, familiales, etc. Pour bien ou pas bien, ça c'est chacun d'en juger aussi, mais en tout cas l'Amérique s'aperçoit quand même qu'elle est en train de passer à quelque chose de totalement nouveau, comme on disait tout à l'heure, le Watergate, la guerre du Vietnam,
1: la fin de la guerre du Vietnam,
0: voilà, donc la crise,
1: le retour des blessés, les deuils,
0: exactement, les crises pétrolières, l'arrivée de Reagan et du capitalisme à outrance. Donc il y a quand même des morceaux à cette époque-là qui pointent un petit peu justement les dysfonctionnements de l'Amérique, et ce morceau il est super parce qu'il rentre vraiment dans cette époque-là.
1: Alors on l'écoute tout de suite.

0: Devil's Gun.
1: Devil's Gun, oui, par CG & Co, une production de Détroit de cette époque-là. Ce qui est super, c'est, comme je disais, le côté biblique, le côté gospel. On entend la grosse voix qui commence. C'est ce qu'on entendait chez les Temptations, dans le doo-wop, dans le gospel. Donc, au niveau des voix, voilà, y a, comme je vous disais tout à l'heure, il y a la critique de le disco, c'est une musique un peu légère. Là, il y a... Il y a beaucoup de choses. Il y a deux ou trois guitares, il y a je ne sais pas combien de violons, il y a des voix féminines, masculines. Donc c'est musicalement, c'est quand même assez costaud. Et ce message où la communauté noire, en fait, c'est la prolongation des messages qu'on entendait dans la soul music de la fin des années 60 ou des débuts des années 70. On a un autre morceau qui s'appelle Let's Clean the Ghetto, de la Philadelphia International All Stars. Et c'est pareil, c'est un morceau très moralisateur où chaque chanteur demande aux gens du ghetto de nettoyer le ghetto. Alors, non seulement nettoyer physiquement, mais bien sûr nettoyer en termes de drogue, en termes de prostitution, de pauvreté, d'entraide, parce que aussi à la Philadelphia Soul, il y avait des convertis à l'islam aussi, des black muslims qui étaient, qu'on a entendu d'ailleurs ces derniers temps, ils sont revenus, il y a des gens qu'on a entendu, des artistes de cette époque-là pour Black Lives Matter.
0: Oui, tout à fait.
1: Voilà, donc c'est un combat qui est encore là dans les ghetto, Devil's Gun me paraissait pour moi assez important d'écouter ça parce que le disco, on a toujours dit, il n'y a pas de message derrière.
0: C'est pour contrer la critique, il n'y a pas de message et il n'y a pas d'enracinement de cette musique alors qu'elle est totalement dans la lignée, elle poursuit
1: totalement,
0: gospel.
1: Totalement. Ouais. Entre Sylvester tout à l'heure, les combats pro-gay et puis là, des combats... peut-être plus moraliste, plus biblique, mais qui correspondent vraiment à ce que les Noirs américains connaissent et connaissent encore aujourd'hui. Oui. Donc le disco est pas du tout une musique complètement vide de sens. C'est une musique encore aujourd'hui, on peut dire qu'elle est forte, quoi.
0: Oui, même. Pour poursuivre le message politique aussi, ça vient après le combat pour les droits civiques et contre la ségrégation raciale avec les figures de Martin Luther King et Malcolm X.
1: Bien sûr, il y a cette continuité là. Et c'est vrai que tous les la moitié des artistes de disco de la fin des années 70 sont encore noirs. Au début, c'était que des noirs.
0: Ouais.
1: C'était que des noirs américains. Donc, faut voir aussi que toutes ces personnes-là ont toutes grandi à l'église. Et puis, il y a même Donna Summer qui elle-même va incarner le disco et puis qui, dans les années 80, va renier un petit peu ce passé en disant mais en fait, j'aurais peut-être pas dû chanter, peut-être pas dû simuler l'orgasme sur I Love to Love You Baby parce que finalement, c'est pas nos valeurs. Moi, je viens de l'église et donc elle va se mettre à dos un petit peu aussi la communauté homosexuelle parce qu'elle va dire certaines choses sur l'homosexualité, curieusement parce qu'elle-même n'assume même plus son rôle de diva disco dans les années 80. Donc il faut voir aussi qu'il y a ce double jeu entre les valeurs et le modernisme aussi, l'ouverture, mais c'est jamais facile de toute façon de lancer des évolutions ou des révolutions, je ne sais pas comment on dit.
0: Ouais, oui. Et alors, justement, l'impact du disco, on va le retrouver avec Rod Stewart, puisque qu'est-ce qui se passe avec lui? C'est des stars qui s'emparent du disco, c'est-à-dire qu'on se met à faire du disco dans son répertoire.
1: Forcément, en fait, c'est ce que je disais tout à l'heure par rapport au label, c'est-à-dire que l'industrie du disco, elle est tellement forte qu'on en voit partout. Moi, l'exemple que je donne ici en France, c'est quand on a vu Tino Rossi faire du disco.
0: Oui.
1: Là, j'adore Tino Rossi parce que c'est vraiment les chanteurs, j'aime bien ces époques-là, et je trouve que c'est des chanteurs, quand on a Sinatra aux États-Unis, ou Ethel Merman, qui était une chanteuse de comédie musicale ultra adulée aux États-Unis, le jour où elle a fait du disco, tout le monde s'est dit non.
0: Ça va pas, quoi.
1: C'est comme Dalida.
0: C'est trop.
1: Bon, Dalida, elle l'a incarné d'une certaine manière ici en France, mais
0: parce qu'on n'avait pas trop non plus de chanteurs disco.
1: Exactement.
0: Voilà, Sheila, Claude François, Dalida, mais bon.
1: Justement, Sheila ou Claude François venaient des yéyés. C'était des purs produits yéyés du début des années 60. Et donc, forcément, ils sont rentrés dans la vague, comme Rod Stewart, les Rolling Stones pour Miss You. Paul McCartney aussi a fait un Don't Say Goodnight Tonight, voilà. Donc c'est aussi un moment où personne ne peut échapper au format disco, mais ce qui est étonnant toujours, c'est qu'on critique beaucoup cette démarche pour les rockers d'être allés vers le disco, alors que quelques années plus tard, il y a beaucoup de rockers qui vont aller vers des formats plus hip-hop ou R&B ou même un peu techno ou des choses et puis on va jamais les critiquer de la même manière, alors que pour le disco c'était pour beaucoup une voilà un abandon du rock, etc. Je sais pas pourquoi le disco a été beaucoup plus pointé du doigt comme une musique mauvaise et une musique dangereuse, enfin pas dangereuse mais une compromission totale de l'art, alors qu'en fait c'est peut-être son seul titre disco à Rod Stewart. Il a fait ça, c'était pas d'ailleurs c'est un peu un plagiat, un côté plagiat derrière, mais bon, en tout cas ça c'est dans le bouquin, voilà, ouais, peut-être pas tout dire. Les gens pourront le lire aussi, mais c'est pour dire aussi que c'est ça qui va emmener vers 79 le moment où on va avoir un trop-plein de disco et voilà une saturation. À partir du moment où même Rod Stewart fait du disco, ça va plus quoi.
0: Bon, alors quand même, écoutons Rod Stewart.
1: Bien sûr.

0: En question, nous recevons Belkacem Mezian pour son livre Night Fever. Alors, Rod Stewart, c'était le morceau de trop? Ou ça a été l'overdose du disco, on a commencé, oui. C'est un tournant, il va y avoir un phénomène de réaction contre l'ampleur que prend le disco pour le meilleur et pour le pire?
1: Totalement, totalement. Il va y avoir quasiment dès les débuts du disco, les DJ rock vont se retrouver relayés à des heures tardives, alors qu'ils avaient le prime time, je ne sais pas si on dit comme ça pour la radio. Les émissions de 20h se retrouvent à minuit. Il y a des émissions qui passent à du 100% disco.
0: Ouais.
1: Voilà, donc ça choque un petit peu, bah voilà, tous les gens qui aiment le rock. Quand on regarde les classements de disques, les 10 premiers sont quasiment tout le temps Donna Summer, Chic, les Bee Gees et encore d'autres. Il y a un trop-plein de l'industrie. Ensuite, en 79, il y a un gros événement qui se passe dans un stade, organisé par non seulement les patrons du stade, mais aussi ils vont demander à un DJ qui s'appelle Steve Dahl de venir organiser ce qu'on appelle un auto-da-fé. Donc il va demander aux gens de ramener leurs disques qu'on garde à l'entrée pendant le match, et à la mi-temps tous les disques sont mis dans une benne et se font exploser par ce DJ Steve Dahl. Donc c'est médiatique, c'est très film, enfin ça a été filmé, ça a été très diffusé, mais c'est pas lui qui a lancé le mouvement. Lui, il a été ça a été un petit peu la personne médiatique qu'on a embauchée pour ça. Mais il y a plein d'organisations à travers les États-Unis qui ont lutté contre le disco. On a gardé cet événement parce qu'il est purement médiatique, et au fur et à mesure du temps, on l'a interprété aussi quand même comme un manifeste anti-homosexuel, anti-noir, ce qui est vrai, mais en partie vrai. C'est-à-dire que il y a en même temps ce trop-plein du monopole du disco, et c'est pas seulement des gens racistes et homophobes qui ont lutté contre le disco, il y en a énormément, aucun souci, faut pas, mais pour être plus juste, en tout cas moi ce que j'en ai tiré, c'est aussi un trop-plein en termes financiers. Il y a des labels qui ne vendaient quasiment plus rien, qui sont retombés alors qu'ils étaient dans le top au début des années 70. Donc c'est un mélange de toute cette lassitude aussi bien financière que morale qui a fait qu'en 79 il y a ça, et qu'on dise que ça a été la mort du disco. Disco n'est pas du tout mort.
0: C'est ce qu'on va voir dans la suite de l'émission. Mais effectivement, mais c'est impressionnant cette auto-da-fé quand même, qui aussi explique peut-être qu'après les préjugés assez défavorables dont jusqu'à aujourd'hui bénéficie le disco. Enfin, on porte un regard assez critique. Effectivement, on n'arrive pas à souligner tout le travail musical, toute la tradition, d'où ça vient, où ça va, et jusqu'à quel point ça prolonge ses racines aujourd'hui dans la musique d'aujourd'hui.
1: Exactement. C'est resté très longtemps affilié à ce côté, parce que comme on disait tout à l'heure, à partir du moment où n'importe qui fait du disco, n'importe quelle émission, n'importe quelle publicité utilise du disco, au bout d'un moment on a commencé à avoir des choses très très mauvaises, très caricaturales, des canards qui dansent le disco,
0: comme il y a eu du mauvais rock,
1: comme
0: dans toute musique,
1: il y a eu du mauvais dans tous les styles de musique.
0: Tout
1: donc ce qu'on en a gardé nous ici en France, malheureusement, c'est tout le côté caricatural, même si aujourd'hui on n'a pas passé de Village People. Village People, c'est musicalement super, il y a aucun problème, le produit marketing est incroyable, mais c'est vrai que ce qu'on en a gardé, c'est dans les supermarchés, dans les fêtes foraines, on entend du disco. C'est une musique qui a été un peu c'est du sous funk, c'est la sous musique électronique, etc. Pas du tout, en fait, c'est les prémices de la musique électronique. C'est aussi une évolution du funk et de la soul, une autre manière de faire de la dance music qui existait déjà avec le rhythm and blues et la soul. Donc c'est une continuité, mais c'est vrai qu'on a gardé tous les côtés un petit peu négatifs et un petit peu, mais bon, dans beaucoup de musique, donc là ce qui va suivre, c'est justement, alors je sais pas si on peut enchaîner deux morceaux, mais si on peut mettre Giorgio Moroder et Evelyn Thomas l'un après l'autre, ça va nous faire parler de l'évolution vers l'électro disco et la high energy.
0: Tout à fait.

0: Vous êtes sur Radio Cause Commune 93.1 dans le monde en question. Nous passons de l'électro-disco à la high energy avec Belkacem Mezian. Alors, les prolongements de la musique disco,
1: c'est venu par le biais de George Moroder qu'on a entendu, là, parce que c'est la bande originale de Midnight Express, le film d'Alan Parker de 77-78. Donc c'est avec Céron, avec Patrick Collet tout à l'heure qu'on a entendu pour Sylvester, sont les premiers vraiment à avoir pris de la musique électronique. Là, on a perdu cette année un des musiciens de Kraftwerk. Voilà, toute cette école allemande, cette école européenne qui faisait des musiques électroniques pas du tout commerciales. Giorgio Moroder, Céron et toutes ces personnes-là ont réutilisé ces techniques, c'est-à-dire le sequencing, le sampling, voilà, des sons de Moog, jouer des basses sur non plus avec une vraie basse, jouer des séquences rythmiques avec des répétitions, enfin tous les synthétiseurs qui ont commencé à permettre des nouvelles choses petit à petit. Les orchestrations de violon du premier morceau qu'on a entendu ne sont plus là du tout. Les voix, alors là c'est un morceau instrumental, et puis celui d'après pour Evelyn Thomas, c'est quand même on a encore cette voix, on a encore ce côté gospel. Evelyn Thomas, c'est une dame de Chicago, c'est la ville du gospel. Donc c'est faut voir aussi qu'on abandonne certaines choses pour en garder quand même certaines. On garde le beat, on garde le côté chanson, le côté c'est quand même proche du funk et de la soul, mais c'est distillé dans des nouvelles technologies qui vont permettre de plus en plus d'aller vers des musiques électroniques comme la house, la dance et encore d'autres courants. Mais c'est ce qui est fondamental aussi à cette époque-là, c'est voilà, petit à petit, l'abandon des grosses structures. Dans le funk, il y a la même chose, c'est-à-dire que petit à petit, les sections cuivres de 5 qu'on trouvait chez James Brown dans les années 80, chez Prince, c'est un synthé qui joue les cuivres. Donc faut voir aussi que ça s'est passé dans d'autres styles de musique aussi, dans la new wave, qui reprenait le rock. On a plus plus que deux mecs, deux mecs qui jouent, et c'est plus du tout. On n'a plus un groupe aussi costaud que ce qu'on pouvait avoir dans les années 70. Donc c'est les musiques électroniques vont vraiment commencer à prendre de l'importance par rapport au disco. C'est-à-dire du côté underground allemand tout ce qu'on. Et ben là, ça ressort au goût du jour, et c'est le disco aussi qui a permis ça. Donc c'est encore une fois. Je dis pas que le disco c'est exceptionnel, je dis juste qu'il s'est passé des choses dans le disco qu'on oublie, on n'attribue plus certaines révolutions au disco, alors qu'en fait c'est par le biais de Moroder, Céron et encore d'autres qu'on a. Et pour la high energy, c'est le moment où on est passé de l'électro-disco qui était encore très fort à une époque où, juste après 79, cet auto-da-fé dont on a parlé tout à l'heure, dans les années 80, ça va redevenir underground, le disco, ça va redevenir un mouvement gay assez caché, on va dire. Et puis la high energy va permettre aussi de ressortir, c'est-à-dire qu'on va avoir une baisse et puis une remontée en fait de ce beat disco par le biais de hits dans les années 80, de Kylie Minogue, Dead or Alive, Jimmy Somerville et les Communards. Enfin voilà, il y a eu énormément de productions qui étaient finalement affiliées au disco. Et même si on a dit que le disco était mort en 79, finalement il n'est pas mort du tout. Il s'est juste transformé. Il était plus orchestral. Il était plutôt
0: Évolue.
1: Voilà, il évolue de manière synthétique. Et quand on écoute les productions de anglaises, il y a beaucoup d'anglais qui ont travaillé là-dessus. Quand on écoute les productions anglaises ou italiennes qu'on avait au top 50, c'est la suite du disco, sauf que voilà, on le reconnaît plus tel quel. Il y a des choses qui se sont produites. Et puis c'est l'ouverture aussi vers des musiques, d'autres musiques électroniques qui vont être la house, la techno. Et puis ça, c'est un monde encore plus large.
0: Et alors, le retour du disco dans la pop?
1: Alors, c'est justement, on va peut-être pouvoir écouter ces deux titres aussi enchaînés, parce que même si sont deux choses totalement différentes, la French Touch ou le revival de Kylie Minogue ou Madonna, c'est aussi l'intégrer dans ce livre, c'était aussi montrer que dans les années 2000, le disco continue à évoluer et continue à reprendre aussi les recettes qui ont bien marché. Par exemple, sur l'album de Kylie Minogue, on a une reprise de Barry White, on a des violons. Dans le morceau qu'on va écouter, ça ressemble un petit peu à du Village Village People aussi. On a Madonna qui fait un tour, une grosse tournée Confession on the Dance Floor où elle imite Travolta, elle s'habille ouais. exactement comme lui, donc elle lui rend clairement hommage. On a Daft Punk qui eux sont les chantres de ce qu'on appelle la French Touch, mais il y a mm-hmm. beaucoup de groupes ici en France ou même en Europe qui ont repris les éléments du disco avec ces nouvelles possibilités électroniques. Mais quand on écoute Get Lucky, le guitariste qui est derrière s'appelle Nile Rodgers, il était chez Chic, c'était le producteur de Chic, ensuite producteur de Madonna et de tellement de choses. Mais donc cette filiation qu'on a depuis le départ du premier morceau qu'on a écouté, en fait on peut constamment s'apercevoir que ça a progressé seulement, ça a évolué seulement, ça, il n'y a pas eu de rupture, il n'y a pas eu de mort du disco, il y a eu juste et le dernier hit que je chronique dans mon livre, c'est un titre d'une série qui est passée qui s'appelle Vinyle, mm-hmm. qui a eu une saison je crois, qui a assez bien marché, produite par Scorsese. Mais c'est, on voit le monde de l'industrie musicale des années 70, mais on voit un moment, une scène totalement disco dans une discothèque. Donc ça veut dire aussi, et il y a encore Nile Rodgers sur ce titre-là d'ailleurs, mais c'est pour dire que toujours eu une continuité. Moi j'ai mis de la dance, j'ai mis de l'acid house, j'ai mis de la house pure. Donc c'est aussi pour dire que j'ai pas fait un livre sur la house parce que c'est pas mon domaine, c'est plutôt le disco, mais pour dire aussi que les ramifications elles sont très très larges. Que ce soit chez Michael Jackson, chez Madonna, chez Boy George, chez George Michael, il y a encore une continuité du disco. Donc je pense que dans les années 2000, on a retrouvé aussi le disco par des stars. On s'attendait pas forcément à ce que Kylie Minogue ou Madonna reviennent avec du disco. Et puis la French Touch, ça a fait le tour du monde. Et Get Lucky, ça a été le plus gros titre de 2013, quoi. Le titre le plus symbolique. Donc pour moi, c'est le disco n'est vraiment pas mort du tout, du tout, du tout, du tout.
0: Alors, on écoute.
1: On écoute donc Kylie Minogue, Your Disco Needs You et Get Lucky, Daft Punk.

0: pense qu'il n'y a même pas besoin de le laisser jusqu'au bout. Tout le monde a entendu ça et tout le monde le connaît par cœur.
1: Et puis notre émission aussi touche à sa fin, mais quand même quelques mots sur la French Touch, Belkacem Ezian.
0: Ce qui est intéressant avec la French Touch, c'est le fait que le disco a été énormément pris en charge par les Européens. Il y a des producteurs français importants, Céron particulièrement, et que dans les années milieu 90, que ce soit l'équipe de Daft Punk, R, Cassius, voilà, et encore d'autres, même des gens qu'on n'attribue pas, enfin David Guetta ou Bob Sinclair, faut voir aussi qu'il y a ce côté DJ qui, voilà, aujourd'hui les DJ sont des stars.
1: Tout à fait.
0: Et les DJ français ont été adulés à travers le monde. Get Lucky, enfin Daft Punk sont attendus là pour un nouvel album. Enfin, c'est un événement mondial. Donc, faut voir aussi que les Français qui ont été à l'origine du disco, on parlait de Régine tout à l'heure,
1: la
0: discothèque, et ensuite dans les années 70 par le biais de producteurs comme Céron ou autres, et ensuite dans les années 90 il y a un retour aussi de ce côté chic. Par exemple, Nile Rodgers a appelé son groupe Chic, et le freak, voilà, il y avait des termes français, le français et la touche française a toujours été présente dans le disco, et c'est un juste retour des choses que des producteurs aussi doués que les gens de Daft Punk, Cassius et encore d'autres aient pu garder ce lien avec le disco et le funk aussi quand même beaucoup, et puis le transformer en quelque chose de novateur, on va dire, et puis qui cartonne et qui traverse les frontières, et qui a été un phénomène impressionnant et qui a été un revival du disco aussi bien que le côté pop de Kylie Minogue. Donc je trouve que la boucle est bouclée.
1: La boucle est bouclée et le disco n'est pas mort. Je vous remercie, Belkacem Ezian, de votre participation à l'émission.
0: Merci
1: à tous, chers auditeurs. Merci à Olivier en régie. À très bientôt pour une nouvelle émission. Et quand même, pour se faire plaisir, on va encore écouter quelques notes de Daft Punk.